0: compte que la personne écrasée, elle leur enseigne, elle les conduit, elle les transforme, etc. Là, il y a quelque chose du royaume de Dieu. Ça peut se jouer dans de très petites situations avec deux, trois personnes, mais ça peut se jouer aussi à l'échelle de communautés ou d'églises ou de groupes humains, parfois même en dehors des églises.
1: Mais en quoi le royaume de Dieu est indissociable des pauvres, finalement ? Parce que ce que vous dites là, quelque part, ça pourrait être dans un groupe de chrétiens peut-être plus aisés qui ne rencontrent pas la pauvreté.
0: Alors, en effet, pourquoi est-ce que le royaume de Dieu est indissociable des pauvres ? Alors, d'abord à cause des récits évangéliques. C'est-à-dire, bon, comme je l'ai dit, Jésus, il annonce le royaume avec les pauvres. Et c'est tellement massif, c'est pas une espèce de rencontre par hasard un jour, c'est tellement massif qu'on peut pas dissocier. Ce serait vraiment artificiel de dissocier. Ouais. Mais il y a aussi une autre raison, c'est que le royaume de Dieu est un royaume de libération et de délivrance. Pour qui ? Sinon pour ceux qui ont le plus besoin de libération ou de délivrance. C'est comme ça, pour ma part, que je comprends la fameuse phrase « Les derniers seront les premiers seront les derniers ». Les derniers de notre monde sont les premiers dans le royaume. Et les premiers de notre monde doivent apprendre à passer derrière les pauvres. Du coup, il y a une place pour tout le monde dans le royaume. Il y a une place pour tout le monde, il faut bien le dire. Le royaume n'est pas réservé aux pauvres. Mais il y a une place pour tout le monde à condition d'être avec les pauvres, en lien avec eux, et d'accepter d'être après eux.

0: Père François Audinet, dans votre livre « Maintenant le royaume », vous utilisez l'expression « les pauvres réels ». Est-ce que vous diriez que, justement, on sait un petit peu, parce que c'était accommodant, un peu davantage tourné vers cette expression « la pauvreté spirituelle, la pauvreté de cœur », au fond, on a oublié les pauvres réels, ou qu'est-ce que vous voulez dire par là ?
1: Alors, il me semble qu'il y a une vraie tentation qui est de spiritualiser la pauvreté. Quand on lit un passage où Jésus est au contact d'une personne aveugle ou très pauvre, on dit ça renvoie à notre aveuglement spirituel, intérieur, ça renvoie aussi à notre fragilité devant Dieu. Tout ça est vrai, nous vivons des aveuglements intérieurs évidents, et c'est vrai que devant Dieu nous sommes petits, on ne peut pas faire les malins devant Dieu, nous sommes fragiles. Ok, mais il y a une réalité de la pauvreté, il y a une réalité de l'oppression, il y a une réalité du malheur. Il y a des gens qui dorment dans la rue et des gens qui dorment dans une maison. Il y a des gens qui ne s'inquiètent pas de comment ils vont nourrir leurs enfants et il y a des gens qui sont obligés d'aller dans les décharges pour nourrir ne serait-ce qu'une fois par jour leurs enfants. Et donc, les pauvres dans l'Évangile sont des pauvres réels. Les pauvres aujourd'hui de notre monde, ce sont des pauvres réels qui souffrent dans leur corps et qui souffrent de l'exclusion et qui souffrent de discrédit. Ça, c'est réel. Et le problème, si nous spiritualisons la pauvreté, c'est que les pauvres réels deviennent invisibles. Et alors c'est sûr, c'est beaucoup plus facile. Se reconnaître fragile devant Dieu, c'est sûrement plus facile que de s'interroger sur le sort de la personne qui dort dans la rue en bas de chez nous. Ça, c'est sûr. Alors pourtant, il y a quand même le terme pauvreté spirituelle dans les Écritures. Il est rare, mais il existe. Et je crois qu'on peut le comprendre comme le fait de nous tenir devant Dieu avec les pauvres réels, en compagnie des pauvres réels. Là, on peut parler de pauvreté spirituelle. De ce point de vue-là, on n'est pas tous appelés à être dans la misère. C'est la volonté de Dieu, ce n'est pas que tous ceux qui croient en lui, tous les chrétiens, soient dans la misère, loin de là. En revanche, on est tous appelés à être des alliés ou des amis des pauvres, à la fois pour lutter contre la pauvreté, mais aussi pour tisser tout simplement ces relations avec les pauvres. Pas lutter contre la pauvreté de façon autoritaire ou en croyant que nous savons mieux, mais entrer en relation avec les personnes les plus précaires, parce que la pauvreté ruine les relations, la pauvreté exclut. Et donc lutter contre la pauvreté en nous tenant avec les plus pauvres et découvrir que c'est Dieu qui nous appelle là, que nous découvrons même le visage de Dieu dans ces relations. Je crois que là, on peut parler de pauvreté spirituelle, et Jésus a vécu intensément cette pauvreté spirituelle.
0: Mais on est parfois mal à l'aise, maladroit, ça dérange aussi d'entrer en relation parfois avec quelqu'un qui est plus pauvre.
1: Mais bien sûr qu'on est maladroit, parce qu'il y a parfois un abîme dans l'expérience du monde. Et donc bien sûr qu'on est maladroit parce qu'il y a tellement de blessures, de vulnérabilités. Et puis on est maladroit aussi parce que ce que vivent les personnes les plus précaires ou les plus écrasées, ça nous renvoie au visage à la fois notre propre fragilité, parfois aussi notre propre culpabilité. Et puis ça nous renvoie aussi à des choses qu'il est très difficile de changer. On est pris dans des circuits économiques ou politiques qu'on ne peut pas changer en claquant des doigts. On est pris dans des modes de représentation qu'on ne peut pas changer en claquant des doigts. Et donc bien sûr, ça nous met mal à l'aise parce qu'il y a une distance en fait. Mais déjà décider que cette distance ne doit pas nous arrêter, il me semble que là, pour le coup, c'est un premier pas vers la pauvreté spirituelle.
0: Mais qu'est-ce que ça veut dire alors, que les premiers deviennent les derniers, que les derniers deviennent les premiers? Quand on est premier, on veut rester premier?
1: Quand on est premier, on veut rester premier, sauf quand on est le Christ, et qui meurt sur la croix et qui nous donne la vie, qui entre dans la résurrection en passant sur la croix. Et donc, il me semble que nos forces dans notre monde, que ce soit les forces économiques, de capital culturel, d'intelligence, de relations, etc., nos forces, elles valent si nous les mettons au service d'autres. Et donc, faire que les derniers deviennent les premiers, ça veut dire que nous essayons de mettre au centre de nos communautés, de nos organisations, de nos sociétés politiques aussi, que nous essayons de mettre au centre ce que notre monde, justement, a écarté, a balayé, a écrasé. Et alors, qu'est-ce que ça veut dire que les premiers deviennent les derniers? Ça veut dire qu'ils acceptent de pas être au centre, mais de permettre à d'autres d'être au centre. Et là, il peut y avoir de la place pour tout le monde. Avec nos diplômes, notre argent, notre culture et tout ça, nous trouverons notre place. Et j'observe que, moi j'ai été curé d'une paroisse dans les quartiers nord du Havre plusieurs années, j'observe que quand on essaie, ça ne veut pas dire qu'on le réussit parfaitement, mais quand on essaie de mettre les personnes les plus précaires au centre, étonnamment, une communauté devient attirante pour bien d'autres vulnérabilités, pour bien d'autres personnes blessées par des épreuves de l'existence, par plein de choses, parfois même par des expériences dans l'Église. Pourquoi ? Parce que quand les plus abîmés ou les plus vulnérables sont au centre, alors tout le monde peut trouver sa place.
0: Merci beaucoup, Père François Audinet. Je rappelle que vous êtes l'auteur du livre « Maintenant, le royaume » et c'est publié aux éditions des Clés de Brouwer. À demain.
1: À demain.

Retrouvons à présent la prière du soir. Prions avec les moines de Clairvaux au Luxembourg.

de la deuxième lettre de saint Paul, apôtre aux Corinthiens. Béni soit Dieu, le Père de notre Seigneur Jésus-Christ, le Père plein de tendresse, le Dieu de qui vient tout réconfort. Dans toutes nos détresses, il nous réconforte. Ainsi, nous pouvons réconforter tous ceux qui sont dans la détresse grâce au réconfort que nous recevons nous-mêmes de Dieu.

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0: Un grand merci à toutes et à tous d'avoir choisi RCF Notre-Dame. Exceptionnellement cette semaine, pas de magazine Enfin une bonne nouvelle. En lieu et en place, nous vous proposons de retrouver Marie-Noëlle Tabu pour son magazine La Parole du Dimanche.
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2: Lecture du livre de l'Exode. En ces jours-là, Moïse se leva de bon matin et il gravit la montagne du Sinaï, comme le Seigneur le lui avait ordonné. Il emportait les deux tables de pierre. Le Seigneur descendit dans la nuée et vint se placer là, auprès de Moïse. Il proclama son nom, qui est le Seigneur. Il passa devant Moïse et proclama « le Seigneur, Dieu tendre et miséricordieux, lent à la colère, plein d'amour et de vérité. » Aussitôt, Moïse s'inclina jusqu'à terre et se prosterna. Il dit « S'il est vrai, mon Seigneur, que j'ai trouvé grâce à tes yeux, daigne marcher au milieu de nous. Oui, c'est un peuple à la nuque raide, mais tu pardonneras nos fautes et nos péchés et tu feras de nous ton héritage. » Ce texte que nous venons d'entendre est l'un des plus précieux de toute notre histoire. Dieu lui-même parle de lui-même. Il proclama lui-même son nom, dit le texte. Et la réaction spontanée de Moïse, qui se prosterne jusqu'à terre, prouve qu'il a entendu là des paroles extraordinaires. Et que dit Dieu ? Il s'appelle le Seigneur, Dieu tendre et miséricordieux, lent à la colère, plein d'amour et de vérité. Ce nom, Seigneur, c'est le fameux mot en hébreu, quatre lettres, YHVH, que nous ne savons pas prononcer. Parce que depuis des siècles, bien avant la naissance de Jésus, le peuple d'Israël s'interdisait de le prononcer par respect. Ce nom-là, Dieu l'avait déjà proclamé devant Moïse, dans le buisson ardent. En même temps qu'il lui révélait ce qui fut pour toujours, je crois, le socle de la foi d'Israël, je vous rappelle le texte. « Oui, vraiment, avait dit Dieu, j'ai vu la souffrance de mon peuple en Égypte. Je l'ai entendu crier sous les coups de ses chefs de corvée. Oui, je connais ses souffrances. Alors, je suis descendu pour le délivrer. Alors, je t'envoie. » C'était déjà une découverte inouïe. Dieu voit, Dieu entend, Dieu connaît la souffrance des hommes. Il intervient en suscitant des énergies capables de combattre toutes les formes de malheur. Cela veut dire que nous ne sommes pas seuls dans les épreuves de nos vies. Dieu est à nos côtés. Il nous aide à les affronter, à survivre. Dans la mémoire du peuple juif, ce fameux nom « Seigneur » rappelle tout cela, cette douce pitié de Dieu, si j'ose dire. Et ce n'était pas seulement des paroles en l'air, puisque effectivement, Dieu était intervenu. Il avait suscité en Moïse l'énergie nécessaire pour libérer son peuple. Chaque année, aujourd'hui encore, lors de la fête de la Pâque juive, le peuple juif se souvient que Dieu est passé au milieu de lui pour le libérer. Et avec le texte d'aujourd'hui, nous franchissons une nouvelle étape. Dieu éprouve pour son peuple et pour nous non seulement de la pitié devant nos malheurs, mais de l'amour. Il est tendre et miséricordieux, lent à la colère, plein d'amour et de vérité. Une chose est d'éprouver de la pitié pour quelqu'un au point de l'aider à se relever. Autre chose est de l'aimer vraiment. Et ce n'est certainement pas un hasard si le texte d'aujourd'hui emploie le mot « passer ». Dieu passe devant Moïse pour révéler son nom de tendresse. Comme il est passé au milieu de son peuple dans la nuit de la mer Rouge. C'est le même mot en hébreu. Quand Dieu passe, c'est toujours pour libérer son peuple. Et ce deuxième passage de Dieu, cette deuxième libération, est encore plus important que le premier. Car le pire de nos esclavages est bien celui de nos fausses idées sur Dieu. Or, vous avez entendu cette phrase du texte. Il proclama lui-même son nom. Cette phrase, c'est notre garantie. Le Dieu d'amour auquel nous croyons, nous ne l'avons pas inventé. Nous n'avons pas pris nos désirs pour des réalités. Vous connaissez la phrase de Voltaire ? Dieu a fait l'homme à son image et l'homme le lui a bien rendu. Eh bien non, ce n'est pas de la Bible ça. Nous n'avons pas inventé Dieu, c'est lui qui s'est révélé à nous, et cela depuis Moïse. Et à l'instant où elle a retenti dans l'humanité, cette révélation était vraiment l'inattendu. On ne s'y attendait tellement pas qu'il fallait bien que Dieu nous le dise lui-même. Et la réponse de Moïse prouve qu'il a parfaitement compris ce que signifie l'expression « lent à la colère ». Et il en déduit « Tu pardonneras nos fautes et nos péchés ». Et il sait que sur ce point, Dieu aura fort à faire, car il a essuyé plus d'une fois les mécontentements de ce peuple à la nuque raide. Je reviens sur cette expression « nuque raide ». Dans une civilisation essentiellement agricole, ce qui était le cas en Israël au temps biblique, le spectacle de deux animaux attelés par un joug était habituel. Nous savons ce que c'est qu'un joug. C'est une pièce de bois très lourde, très solide, qui attache deux animaux pour labourer. Le joug pèse sur leur nuque et les deux animaux en viennent inévitablement à marcher du même pas. Les auteurs bibliques ont le sens des images, on le sait. Ils ont appliqué cette image du joug à l'alliance entre Dieu et Israël. Prendre le joug était donc synonyme de s'attacher à Dieu pour marcher à son pas. Mais voilà, le peuple d'Israël serait dit sans cesse sous ce joug de l'alliance conclue avec Dieu au Sinaï. Et au lieu de le considérer comme une faveur, il y voit un fardeau. Il se plaint des difficultés de la vie au désert et il finit même par trouver bien fade la manne quotidienne. Au point que Moïse a connu des jours de découragement profond. Au lieu de se laisser entraîner par la force de Dieu, l'attelage de l'Alliance est perpétuellement freiné par les réticences de ce peuple à la nuque raide. Dernière remarque, cette phrase « Le Seigneur, Dieu tendre et miséricordieux, lent à la colère, plein d'amour et de vérité » est encore valable, évidemment. Et le mot « vérité » résonne dans toute l'histoire d'Israël comme le pilier le plus sûr de son espérance.
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2: Cantique des trois enfants dans le livre de Daniel. Béni sois-tu, Seigneur, Dieu de nos pères, à toi louange et gloire éternellement. Béni soit le nom très saint de ta gloire, à toi louange et gloire éternellement. Béni sois-tu dans ton saint temple de gloire, à toi louange et gloire éternellement. Béni sois-tu sur le trône de ton règne, à toi louange et gloire éternellement. Béni sois-tu, toi qui sondes les abîmes, à toi louange et gloire éternellement. Toi qui sièges au-dessus des kéroubims, à toi louange et gloire éternellement. Béni sois-tu au firmament dans le ciel, à toi, louange et gloire éternellement. Le livre de Daniel, vous le savez, est un écrit de résistance, composé pendant la terrible persécution du tyran grec Antiochus Épiphane au IIe siècle avant Jésus-Christ. Pour encourager ses contemporains à tenir bon jusqu'au martyr, s'il le faut, Daniel raconte une histoire. L'auteur raconte une histoire, celle d'un certain Daniel, justement, qui aurait vécu plusieurs siècles plus tôt et dont la foi indomptable avait surmonté toutes les épreuves et les persécutions. Le livre parle donc en apparence de Babylone et du roi persécuteur Nabuchodonosor au VIe siècle avant Jésus-Christ. Mais entre les lignes, tout le monde comprend qu'il s'agit d'Antiochus. L'un des épisodes fameux rapportés par le livre de Daniel est le supplice infligé à trois jeunes gens qui avaient refusé d'adorer une statue en or érigée par Nabuchodonosor. Ils avaient été précipités dans une fournaise pour être brûlés vifs. L'auteur force volontairement le trait

0: ses lecteurs de s'y associer. Je vous donne quelques mots. Béni et loué sois-tu, Seigneur Dieu de nos pères, et que ton nom soit glorifié à jamais, car tu es juste en tout ce que tu as fait. Tu as exécuté de justes sentences en tout ce que tu nous as infligé, car nous avons péché et agi en impie jusqu'à nous séparer de toi, et nous avons failli en toutes choses. Nous n'avons pas observé tes commandements. Agis envers nous selon ton indulgence et selon l'abondance de ta miséricorde. Qu'ils soient confondus tous ceux qui projettent du mal contre tes serviteurs, qu'ils sachent que tu es l'unique Seigneur Dieu glorieux sur toute la terre. Au passage, on notera que la phrase « Que notre sacrifice en ce jour trouve grâce devant toi » que le prêtre dit au cours de la liturgie eucharistique nous vient de ce cantique des trois jeunes martyrs du livre de Daniel. Et la suite du texte est spectaculaire. Plus on attise le feu, plus il y a de victimes parmi les bourreaux autour de la fournaise, pendant que les trois martyrs se promènent au milieu d'une rosée rafraîchissante. Et alors, du milieu des flammes, s'élève le plus beau chant que l'humanité a jamais inventé. Et ce sont ces premiers versets que nous chantons pour la fête de la Trinité. Béni sois-tu, Seigneur, Dieu de nos pères. C'est le rappel de l'alliance conclue par Dieu avec Abraham, Isaac, Jacob. Le rappel des promesses de Dieu, mais aussi le rappel de l'alliance vécue au quotidien pendant des siècles. La longue quête d'Abraham, Isaac, Jacob vers le pays promis et la descendance promise. La longue marche de l'Exode avec Moïse. Le long apprentissage de ce peuple choisi pour témoigner au milieu du monde. Malheureusement, au long de cette marche, on a souvent trébuché. Et l'expression « Dieu de nos pères » est plus encore le rappel des multiples pardons de Dieu surmontant inlassablement les infidélités de son peuple. « Béni soit le nom très saint de ta gloire. » Le nom de Dieu, c'est Dieu lui-même. On a tellement de respect qu'on dit « le nom » pour ne pas dire « Dieu ». Béni sois-tu dans ton saint temple de gloire. Ce verset est historiquement situé. Il ne correspond pas au contexte supposé de l'exil à Babylone, car à cette époque-là, le temple avait été dévasté par les troupes de Nabuchodonosor, et là-bas, on n'aurait pas pu chanter cela. En revanche, à Jérusalem, sous le roi grec Antiochus Épiphane, qui remplace le culte du vrai Dieu par son propre culte, il est très important de continuer à proclamer fût-ce au péril de sa vie, que Dieu seul est Dieu et que le temple est sacré, car là réside la gloire de Dieu. Et d'ailleurs, les expressions « le trône de ton règne » ou « toi qui sièges au-dessus des kéroubim » sont des allusions très concrètes à l'aménagement intérieur du temple, je vous le raconte. Dans la partie la plus retirée du temple, le saint des saints, il y avait l'arche d'alliance, qui était un coffret de bois plaqué d'or. Et sur ce coffret, étaient disposées deux statues de chérubins, les kéroubim en hébreu. C'étaient deux animaux, ailés, avec une tête d'homme et un corps et des pattes de lion. Et leurs ailes déployées représentaient symboliquement le trône de Dieu. Au-dessus des kéroubim, invisible mais certaine, demeurait la présence de Dieu. On en était sûr. C'était un rappel des temps de certitude où l'on savait d'évidence que Dieu était en permanence au milieu de son temple, ce qui voulait dire, bien sûr, au milieu de son peuple. L'auteur du livre de Daniel déploie volontairement ce chant de victoire. En bon prophète qu'il est, il sait, de toute la force de sa foi, que les puissances du mal peuvent bien se déchaîner, elles ne l'emporteront pas. Dans la tourmente que traversent tant de peuples aujourd'hui, ce message nous est tout autant nécessaire.
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0: Lecture de la deuxième lettre de saint Paul apôtre aux Corinthiens. Frères, soyez dans la joie. Cherchez la perfection. Encouragez-vous, soyez d'accord entre vous, vivez en paix, et le Dieu d'amour et de paix sera avec vous. Saluez-vous les uns les autres par un baiser de paix.

0: tous les fidèles vous salue. Que la grâce du Seigneur Jésus-Christ, l'amour de Dieu et la communion du Saint-Esprit soient avec vous tous.
1: Vous avez reconnu cette dernière phrase. Je la dis comme nous l'entendons habituellement. La grâce de Jésus, notre Seigneur, l'amour de Dieu le Père et la communion de l'Esprit Saint soient toujours avec vous. C'est la première phrase du célébrant à la messe, bien souvent. Ce qui veut dire que saint Paul termine sa deuxième lettre aux Corinthiens par là où nous commençons nos liturgies. Et ce n'est pas un hasard si c'est le président de la célébration qui dit cette phrase et personne d'autre. Car à elle seule, elle annonce tout le projet de Dieu. Et le président de la célébration, ici, parle au nom de Dieu. Ce que Dieu propose à l'humanité, en quelques mots, c'est d'entrer dans son intimité, dans le foyer d'amour de la Trinité. La grâce, l'amour, la communion, c'est la même chose. Le Père, le Fils, l'Esprit Saint, c'est la Trinité. La grâce de Jésus, notre Seigneur, l'amour de Dieu le Père, et la communion de l'Esprit-Saint, c'est bien le foyer d'amour que constitue la Trinité. Je vous disais que c'est une proposition de Dieu. C'est le sens du subjonctif « soit avec vous ». La liturgie emploie souvent des subjonctifs. « Que Dieu vous pardonne, que Dieu vous bénisse, que Dieu vous protège et vous garde. Le Seigneur soit avec vous. » On n'envisage évidemment pas une minute que Dieu pourrait ne pas nous pardonner, ne pas nous bénir, ne pas nous protéger, nous garder, ne pas être avec nous. Le sens de ce subjonctif n'est pas « pourvu que », « pourvu qu'il veuille bien vous bénir, vous pardonner », etc. En Dieu, le pardon, le don, la bénédiction, ce ne sont pas des gestes ponctuels qu'il doit décider, c'est son être même. Mais pourtant, un subjonctif en français signifie toujours un souhait. Seulement ce souhait ici, c'est nous qu'il concerne. Ce subjonctif dit notre liberté. Nous sommes toujours libres de ne pas entrer dans la bénédiction et le pardon de Dieu. On dit souvent « l'homme propose, Dieu dispose ». En réalité, je crois, moi, c'est tout le contraire. Dieu nous propose en permanence son dessein bienveillant, son alliance. Mais nous, nous restons libres de ne pas entrer dans ce projet. Encore un mot sur cette expression trinitaire de Paul. Les expressions qui parlent aussi clairement des trois personnes divines sont complètement absentes dans l'Ancien Testament, bien sûr, mais très rares dans le Nouveau. Une fois de plus, on voit les progrès de la révélation qui atteint son sommet avec Jésus-Christ. Et c'est cette révélation du mystère d'amour qui est en Dieu qui inspire les recommandations de Paul. Frères, soyez dans la joie. Quand l'Ancien Testament parle de joie, il s'agit toujours du sentiment très fort que suscite toute expérience de libération. On pourrait presque remplacer le mot « joie » par « exultation de la libération ». Isaïe, par exemple, annonçant la fin d'une guerre, proclame « Ils se réjouissent devant toi, comme on se réjouit à la moisson. Car le joug qui pesait sur lui, sur le peuple, le bâton sur son épaule, le fouet du chef de corvée, tu les as brisés. » Plus tard, c'est le retour d'exil que le prophète annonce comme une grande joie. « Ils reviendront, ceux que le Seigneur a rachetés. Ils arriveront à Sion, Jérusalem, avec des cris de joie. » Sur leur visage, une joie sans limite. Allégresse et joie viendront à leur rencontre. Tristesse et plainte s'enfuiront. Et ces expériences de libération ne sont qu'une pâle image de la libération définitive promise à l'humanité. Voici que je vais créer des cieux nouveaux et une terre nouvelle. Ainsi, le passé ne sera plus rappelé. Il ne remontera plus jusqu'au secret du cœur. Au contraire, c'est un enthousiasme et une exultation perpétuelle que je vais créer. C'est encore Isaïe, mais au chapitre 65 cette fois. La joie était considérée dans l'Ancien Testament comme la caractéristique du salut qui s'instaurera à la fin des temps. Quand Jésus parle de joie à ses apôtres, c'est à ce niveau-là qu'il se place et il en donne la raison. « Prenez courage, j'ai vaincu le monde. » Et c'est ce qui lui permet de dire « Je vous ai dit cela pour que ma joie soit en vous et que votre joie soit parfaite. Ou encore, vous êtes maintenant dans l'affliction.
0: mais je vous verrai à nouveau. Votre cœur alors se réjouira, et cette joie, nul ne vous la ravira. » La deuxième recommandation de Paul, c'est « Soyez d'accord entre vous ». Et on est frappé de son insistance sur la paix. « Vivez en paix, et le Dieu d'amour et de paix sera avec vous. Saluez-vous les uns les autres par un baiser de paix. » On a là un écho de la prière de Jésus pour ses apôtres dans l'évangile de Jean. « Qu'ils soient un pour que le monde croie. » Paul le dit à sa manière encore dans la lettre aux Romains. « Que le Dieu de la persévérance et de la consolation vous donne d'être bien d'accord entre vous, comme le veut Jésus-Christ, afin que d'un même cœur et d'une seule voix, vous rendiez gloire à Dieu le Père de notre Seigneur Jésus-Christ. » Cet accord se manifeste liturgiquement dans le baiser de paix, car la formule « Saluez-vous les uns les autres par le baiser de paix » que l'on retrouve plusieurs fois dans des lettres de Paul, vise ce geste liturgique qui existait déjà de son temps. Vers 150 de notre ère, saint Justin racontait « Quand les prières sont terminées, nous nous donnons un baiser les uns aux autres. » Nous avons heureusement retrouvé ce geste tellement symbolique depuis le Concile Vatican II.
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0: Évangile de Jésus-Christ selon saint Jean. Dieu a tellement aimé le monde qu'il a donné son Fils unique, afin que quiconque croit en lui ne se perde pas, mais obtienne la vie éternelle. Car Dieu a envoyé son Fils dans le monde, non pas pour juger le monde, mais pour que, par lui, le monde soit sauvé. Celui qui croit en lui échappe au jugement. Celui qui ne croit pas est déjà jugé du fait qu'il n'a pas cru au nom du Fils unique de Dieu. Dieu a tellement aimé le monde qu'il a donné son Fils unique. C'est le grand passage de l'Ancien Testament au Nouveau Testament qui est dit là. Dieu aime le monde, c'est-à-dire l'humanité. On le savait déjà dans l'Ancien Testament. C'était même la grande découverte du peuple d'Israël. Mais la grande nouveauté du Nouveau Testament, c'est le don du Fils pour le salut de tous les hommes. Dieu a tellement aimé le monde qu'il a donné son Fils unique. Afin que quiconque croit en lui ne se perde pas, mais obtienne la vie éternelle. Si je comprends bien, il suffit de croire en lui pour être sauvé. Voilà la grande nouvelle de l'Évangile, et de celui de Jean en particulier. Je vous rappelle ce qu'il dit dans le prologue. « À ceux qui l'ont reçu, à ceux qui croiront en son nom, il a donné de pouvoir devenir enfants de Dieu. » Et encore un peu plus loin, au chapitre 3, Jean rapporte cette parole de Jésus. « Celui qui croit au Fils a la vie éternelle. » Et quand il dit « vie éternelle », Jésus évoque autre chose que la vie biologique, bien sûr. Il parle de cette autre dimension de la vie, qu'est la vie de l'Esprit en nous, celle qui nous a été insufflée au jour de notre baptême. Pour lui, c'est cela le salut. Être sauvé au sens biblique, c'est vivre en paix avec soi et avec les autres. C'est vivre en frère des hommes et en fils de Dieu. Pour cela, il suffit, nous dit Jésus, de nous tourner vers lui. Pour pouvoir être en permanence inspiré par son esprit qui nous souffle des comportements de frères et de fils. Pour parler à la manière de la Bible, on dira « Il suffit de lever les yeux vers Jésus pour être sauvé ». C'est une nouvelle extraordinaire, si on veut bien la prendre au sérieux. Il nous suffit de nous tourner vers lui et d'accepter de le laisser transformer nos cœurs de pierre en cœurs de chair. Pourquoi ? Parce que sur le visage du crucifié, qui donne sa vie librement, l'humanité découvre enfin le vrai visage du Dieu de tendresse et de pardon. À l'opposé du Dieu dominateur et vengeur que nous imaginons parfois malgré nous. « Qui m'a vu a vu le Père », dit Jésus à ses disciples dans le même évangile de Jean. La seule chose qui nous est demandée,
1: c'est de croire en Dieu qui sauve pour être sauvé, de croire en Dieu qui libère pour être libéré. Il nous suffit de lever vers Jésus un regard de foi pour être sauvé. Et c'est ce regard de foi et lui seul qui permet à Jésus de nous sauver. Et là, on ne peut pas ne pas penser à toutes les fois dans les évangiles où Jésus a relevé quelqu'un en lui disant « Ta foi t'a sauvé ». Cette annonce de Jésus dans son entretien avec Nicodème, Jean la médite au pied de la croix. Et c'est là que lui revient en mémoire une prophétie de Zacharie qui annonçait le salut et la conversion de Jérusalem à la suite de la mort d'un homme aimé comme un fils unique. Dieu dit, je cite Zacharie, « Dieu dit, je répandrai sur la maison de David et sur l'habitant de Jérusalem un esprit de bonne volonté et de supplication. Alors ils lèveront les yeux vers moi, celui qu'ils ont transpercé. Ils pleureront sur lui comme sur un fils unique. Ce jour-là, une source jaillira pour la maison de David et les habitants de Jérusalem en remède au péché et à la souillure. » C'est au livre de Zacharie, chapitre 12, versets 10 et 13, verset 1. Je pense que pour saint Jean, cette prophétie de Zacharie est une lumière très importante. Quand il médite sur le mystère du salut accompli par Jésus-Christ, c'est à elle qu'il se réfère. Et on la retrouve dans l'Apocalypse de Jean. Je cite, « Voici, il vient au milieu des nuées, et tout œil le verra, et ceux-mêmes qui l'ont percé. Toutes les tribus de la terre seront en deuil à cause de lui. » Et du coup, nous comprenons mieux l'expression « fils unique ». Dieu a tellement aimé le monde qu'il a donné son fils unique. Il est l'unique parce qu'il est la plénitude de la grâce et de la vérité. Il est l'unique aussi au sens de Zacharie parce qu'il est l'unique source de vie éternelle. Il suffit de lever les yeux vers lui pour être sauvé. Il est l'unique enfin parce que c'est lui qui prend la tête de l'humanité nouvelle. Là encore, je retrouve Paul. Le projet de Dieu, c'est que l'humanité tout entière soit réunie en Jésus et vive de sa vie, qui est l'entrée dans la communion d'amour de la Trinité. C'est cela qu'il appelle le salut ou la vie éternelle, c'est-à-dire la vraie vie. Non pas une vie après la vie, mais une autre dimension de la vie dès maintenant. Ailleurs, saint Jean le dit bien, la vie éternelle, c'est connaître Dieu et son envoyé Jésus-Christ. Et connaître Dieu, c'est savoir qu'il est miséricorde. Et c'est cela le sens de l'expression « échapper au jugement », c'est-à-dire à la séparation. Il nous suffit de croire à la miséricorde de Dieu pour y entrer. Il nous suffit donc de croire pour être sauvés. Mais nous ne serons pas sauvés malgré nous. Nous restons libres de ne pas croire. Mais alors nous nous condamnons nous-mêmes. Celui qui ne croit pas est déjà jugé du fait qu'il n'a pas cru au nom du Fils unique de Dieu. Mais celui qui croit échappe au jugement. C'est bien ce qu'a fait le bon larron. Sa vie n'avait rien d'exemplaire, mais il a levé les yeux sur celui que les hommes ont transpercé. Et en réponse, il a entendu la phrase que nous rêvons tous d'entendre. Aujourd'hui même, tu seras avec moi dans le paradis.
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4: Jane Dobré, dans quelques instants sur RCF, vous serez sur les bords de la mer Baltique à Gdansk, la plus grande ville portuaire polonaise. Vous apprendrez à dire en polonais « to be or not to be », car William Shakespeare est très présent à Gdansk, tout comme un autre héros local, Lech Wałęsa, Lech Wałęsa, le mouvement Solidarność que nous évoquerons. A tout de suite en Pologne.
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4: Situé sur la mer Baltique, Gdansk, anciennement Danzig, durant sa vie allemande, est la sixième ville de Pologne par sa population, 500 000 habitants, et la plus grande ville portuaire polonaise, en plein centre, au nord du pays. Ce deuxième suivez-le-guide à Gdansk est toujours liquide, la mer certes, mais aussi la pluie qui a accompagné l'enregistrement avec notre première guide, Ania Kempa. Mais à Gdansk, on se questionne aussi « to be or not to be ». Bill n'est pas venu et pourtant Shakespeare est très présent, tout comme un autre héros, Lech Wałęsa, Lech Wałęsa, Solidarność, solidarité, que nous évoquons avec notre deuxième guide, Arleta Domowicz.
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4: Il est 13h, mon premier rendez-vous à Gdansk avec Ania sur le pont vert. Alors j'espère être sur le bon pont. Je vois du vert sur l'eau, mais j'ai regardé la couleur du pont. Je n'ai pas vraiment trouvé que ce pont était vert, mais apparemment on l'appelle le pont vert. Nous nous sommes donné rendez-vous, Ania, au milieu du pont, au centre du pont. C'est une très bonne idée pour ne pas se rater, mais on n'avait pas forcément prévu les conditions météo. Et aujourd'hui, nous sommes à la fin du mois de juillet, en plein été à Gdansk, mais il fait une quinzaine de degrés, il pleut. Et il y a, mon parapluie s'est retourné, beaucoup de vent.
9: Oui, évidemment, on est en nord de la Pologne, nous sommes au bord de la mer. Le vent, c'est quelque chose de normal chez nous, même en été. Mais 15 degrés en mois de juillet, c'est pas normal. Désolé Thierry, mais ça, on ne peut pas prévoir. Normalement, malgré le fait que nous sommes en nord, il fait vraiment des canicules.
4: Quand je te retrouve, Ania, j'arrive de... Je pense que ce sont les Français qui surnomment la ville de laquelle j'arrive, qui disent que c'est le Deauville polonais, parce qu'il y a les planches comme à Deauville, on peut marcher sur les planches, il y a un promenoir. Mais je ne suis pas sûr qu'en Pologne, on dise le Deauville polonais.
9: Non, en Pologne, on dit que ça, c'est la perle de la Baltique. Sopot, c'est la capitale. Sopot. Oui, Sopot, c'est la capitale estivale de la Pologne. C'est, comme tu as bien remarqué, une petite ville qui a à peu près 40 000 habitants, mais en été, il y a 1 million de touristes.
4: 1 million de touristes sous la pluie aujourd'hui quand on enregistre à Sopot. Sinon, quand il fait beau, là, j'ai pu expérimenter le premier jour, il faisait très beau, il y a un monde fou. Hein.
9: Oui, c'est vrai. C'est une ville très charmante, mais ce n'est pas seulement une ville à visiter, mais c'est la station de cure et la station balnéaire.
4: C'est une ville thermale. Hein.
9: Ah oui, bien sûr. C'est une ville qui est aussi liée aux Français.
4: Alors on peut faire le lien, on va faire le lien du coup entre Sopot, partons de là peut-être, et l'empereur Napoléon Ier.
9: Ah oui, c'est parce que Sopot, c'était pendant des siècles, c'était une petite campagne qui appartenait aux cisterciens, l'ordre cistercien des moines. Mais l'histoire va changer au 19e siècle parce qu'en 1807, Napoléon arrive à Gdańsk. Les soldats étaient accompagnés par un médecin qui venait de Colmar, d'Alsace, qui s'appelait Jean-Georges Hafner. Et notre Hafner, il s'est installé d'abord à Gdańsk, où il a rencontré une demoiselle, pas trop jeune, parce que c'était déjà la veuve, avec plusieurs enfants. Il est tombé amoureux de cette femme, et il a décidé de se marier avec elle. Après la chute de Napoléon, les Français, bien sûr, ils ont quitté la ville.
4: Mais Jean-Georges, non, il est resté.
9: Non, il est resté avec sa femme. Et un jour, Madame et Monsieur Hafner, ils se sont promenés au bord de la mer, à Sopot, la campagne de Sopot. Et Hafner, il a remarqué un microclimat très idéal pour la santé. Il a décidé d'investir de l'argent et il a ouvert le premier établissement de balnéothérapie. Mais tu imagines, c'était en pleine campagne. Alors, il risquait énormément, mais ça, c'était bien sûr un très grand succès parce que c'était un établissement réservé seulement aux plus riches qui pouvaient venir.
4: À l'époque, partout en Europe, hein, d'ailleurs.
9: Bien sûr. Il a construit, bien sûr, des cabines où il a proposé la baignade dans l'eau chaude de la mer Baltique. Thierry, tu as fait la baignade dans la mer, hein?
4: Alors, moi, j'ai mis un doigt de pied. Hein. Non, mais c'est pas si froid que ça. Mais il faisait pas très beau, il n'y avait pas de soleil. Donc, je me suis dit, bon, ouais, faut être motivé. Non, c'est un peu la Bretagne, c'est un peu comme en Bretagne, hein, ou la Manche. Hein. Un peu comme à Deauville, d'ailleurs.
9: Voilà, c'est pourquoi peut-être les Français appellent ce pot de ville polonais. Mais notre Hefner, il a chauffé de l'eau, bien sûr. Il a chauffé de l'eau et il y avait de plus en plus de malades qui souffraient surtout de rhumatisme, qui ont décidé de suivre ce traitement. C'est pourquoi Hefner, il a commencé à développer son établissement. C'est lui qui a créé la première jetée à Sopot. Parce qu'après
4: la
9: baignade, n'est-ce pas, les malades, ils devaient se promener, la mer Baltique.
4: Dans les villes, de toute façon, dans les villes thermales, il y a toujours la promenade, il y a toujours un lieu de promenade. Hein.
9: Bien sûr, parce qu'il faut se promener, n'est-ce pas, et il faut bien respirer, parce que la mer Baltique est riche en iode. Oui.

0: Hafner, il était le premier. On appelle Hafner le père de Sopot. Parce qu'il a transformé la campagne en station de cure, en station balnéaire aussi, parce qu'il a propagé la baignade directement dans la mer Baltique. Avant l'arrivée des Français, les gens ne se baignaient pas dans la mer. Les gens avaient peur des monstres, des maritimes, des sirènes. C'était pas bien vu de se...
1: Ils n'avaient pas envie de rencontrer les sirènes.
0: Je pense, peut-être qu'ils avaient peur, n'est-ce pas? Mais les Français, les soldats français, Hafner, ils ont montré... On peut se baigner dans la mer Baltique. Alors, c'est aussi grâce à lui que Sopot est devenue la station balnéaire. Mais les gens ne se baignaient pas comme aujourd'hui. Tu sais que les plages étaient partagées. Les plages pour les femmes, les plages pour les hommes, et la frontière, c'était la jetée. Il y avait même un fonctionnaire qui se promenait.
1: Il y avait un côté homme, un côté femme.
0: Ah, oui, bien
1: sûr.
0: Et
1: il n'y avait pas de bikini à l'époque. Hein.
0: Non, je ne crois pas. Alors, Hafner, il a donné la base, mais il y avait d'autres qui ont commencé à investir de l'argent. Et au début du XXe siècle, comme Sopot, il est devenu une partie de la ville libre de Gdańsk, on a ouvert là-bas le premier casino dans la région. C'est pourquoi Sopot est aussi appelé Monte Carlo du Nord.
1: Toutes les villes balnéaires... possède un casino. Il faut bien s'occuper aussi quand on est en cure, etc.
0: Et Sopot, c'est vraiment une ville magique parce que dans la forêt, là, il y a des collines. Je suis sûre que tu les as remarquées.
1: J'étais courir dans la forêt.
0: Oui. Dans la forêt, nous avons l'amphithéâtre. L'amphithéâtre qui était construit aussi au début du XXe siècle pour les opéras de Wagner.
1: Ah, ça, je ne l'ai pas vu. Hein. Mince.
0: Il faut revenir à Sopot. Alors, quand tu vois, Sopot, c'est une ville qui est à 100% liée au tourisme. Il n'y a pas d'industrie. Il y a vraiment beaucoup de touristes qui viennent là-bas. C'est pourquoi c'est la capitale estivale de la Pologne.
1: Et il y a ce bel hôtel, le Grand Hôtel, qui fait partie aujourd'hui de ce groupe Accor, qui est un Sofitel.
0: Oui, mais qui, à l'époque, c'était l'hôtel casino. C'était construit pour les clients du casino, ceux qui avaient encore des moyens, n'est-ce pas? Après la nuit,
1: J'ai logé dans un hôtel pas très loin et je pensais que c'était de la même époque, un hôtel 19e siècle qui s'appelle Resident.
0: Ah oui.
1: Et j'ai appris qu'en fait il a été construit il y a 20 ans.
0: Exactement. Alors,
1: faux vieil hôtel, c'est un fake.
0: Oui, mais c'est-à-dire que c'était bien fait par les architectes. Tu pensais que c'est de l'époque. Mais Sopot avait beaucoup de chance pendant la guerre parce que la ville n'était pas trop touchée par la Seconde Guerre mondiale. Peut-être c'est pourquoi tu pensais que c'est d'origine.
1: Oui, c'est ça. En tout cas, bon, beaucoup de charme.

0: Et on va terminer, Ania, notre partie, notre balade. On va s'aventurer jusqu'où?
1: Alors, la passerelle est ouverte. Ah, alors, on va traverser la passerelle et peut-être on va chercher l'or de Gdańsk d'aujourd'hui.
0: C'est ça.
1: On va chercher peut-être de Londres, la rue de Londres, la rue de Notre-Dame, la rue Mariaska. Quand on visite Gdańsk, il faut trouver trois coins assez typiques. Là, nous voyons maintenant, c'est la grue, monte-charge médiévale. Ça vaut la peine d'y entrer aussi, de voir comment ça fonctionnait. Parce que bien sûr, le mécanisme du Moyen-Âge fonctionnait tout à fait différemment qu'aujourd'hui. Il y a deux grandes roues à écureuil. Entre les roues, à l'époque, il y avait la corde. La corde tombait directement dans le canal de Motuava. Et s'il y avait des bateaux à transporter, il suffisait d'accrocher la corde. Pour actionner la corde, on devait actionner les roues, n'est-ce pas? Qui marche dedans? Des esclaves, des prisonniers?
0: Non. Ah oui, non. C'était des animaux?
1: Non, c'était des travailleurs qui étaient payés pour son travail. Mais quand on sélectionnait les travailleurs pour la grue, on prenait en considération seulement les plus
0: forts.
1: Lourds.
0: Non, ce n'est pas les plus musclés, les plus lourds.
1: Les plus lourds, leur poids aidait énormément. Imagine
0: c'est un peu les sumos alors.
1: Oui, ils pouvaient monter les charges de 4 tonnes. À la hauteur de 11 mètres. C'est pourquoi cette grue est considérée comme la plus grande grue en Europe médiévale et on doit la grue au chevalier teutonique.
0: Ce bâtiment a résisté à la guerre ou il a été reconstruit?
1: Ça, c'est la reconstruction.
0: Ah oui, c'est ça.
1: Ça, c'est la reconstruction parce que comme la ville, la grue n'avait pas beaucoup de chance avec des chars T-34, avec l'artillerie russe,
0: c'est pourquoi
1: c'était presque complètement

0: Mais il y avait beaucoup de bois aussi quand même à une époque au Moyen-Âge, etc. En général, quand une ville possède un nombre important de bâtiments en bois, un jour ou l'autre, il y a un incendie qui ravage tout ça, non? C'est pas arrivé?
1: Oui, bien sûr. L'île, où nous sommes toujours, était très bien protégée, surtout contre l'incendie. C'est pourquoi c'était interdit d'y entrer avec du feu. Et la nuit, quand il faisait noir, c'était les chiens qui protégeaient l'île. Tous les ponts, comme j'ai déjà dit, étaient levés. Mais c'était interdit d'y entrer avec du feu. On avait énormément peur d'incendie. Mais à l'époque française, quand Napoléon il arrive ici, je te rappelle qu'il a fait la bataille avec des Prussiens, parce que Napoléon n'existait pas à cette époque-là. Ouais, ouais. Il a créé la première ville libre de Gdańsk, la première ville libre de Danzig, et il a placé ici énormément de soldats français qui étaient installés ici sur l'île. Les soldats français, ils fumaient, et c'est pourquoi ils ont provoqué...
0: Ah, ils ont mis le feu?
1: Oui, ils ont provoqué beaucoup d'incendies, c'est pourquoi l'île...
0: Ils ne sont pas disciplinés, les Français. Hein.
1: Non, désolé.
0: Jamais. Hein.
1: Et après cette époque, on a commencé à construire les entrepôts en briques, sans bois. Tu as bien remarqué que le bois, ça c'était toujours le danger.
0: Oui. Là on prend une passerelle.
1: On a quand même une très jolie panorama, Thierry. Qu'est-ce que tu en
0: d'autant qu'il pleut moins maintenant. Alors il y a des bateaux.
1: Il
0: y a
1: le bateau qui, avec ses couleurs, ressemble un peu au Titanic. Oui.
0: C'est ça.
1: C'est Titanic de Gdańsk qui s'appelle comment?
0: Soldek.
1: Soldek. El Barret en polonais en prononçant.
0: Ah, c'est un bateau qu'on peut visiter, non?
1: Oui, c'est le bateau musée qu'on peut visiter. Soldek, c'est le premier bateau qui était construit dans le chantier naval de Gdańsk après la Seconde Guerre mondiale.
0: Et si on parle de bateaux aussi aujourd'hui, Gdańsk est une ville étape des croisières sur le Baltique et on croise régulièrement des groupes, et j'en ai croisé avec Viking, la pancarte Viking, et donc les Vikings aujourd'hui sont des touristes en croisière.
1: Oui, ils visitent la ville sous la pluie.
0: Les Vikings sont venus, les vrais sont venus ici, non?
1: Oui, oui, oui, les Vikings, c'est vrai. Ils sont revenus aujourd'hui, ils sont revenus. Oui, Gdańsk, depuis quelques années, c'est aussi la destination pour les bateaux croisières. Évidemment, ouais. Il y a de plus en plus de touristes de ce type, mais Soudek, il ne transportait pas de touristes, Soudek, il transportait de... l'or de la Pologne, l'or de la couleur noire du charbon.
0: Ah oui, donc il y a plusieurs ors. Il y a l'or...
1: Oui.
0: De la couleur d'or, puisque les céréales, le blé a la couleur de l'or, bien sûr.
1: Oui.
0: Mais le charbon, l'or
1: noir.
0: Parce que l'or noir, c'est le pétrole, mais donc un autre or.
1: Nous n'avons pas beaucoup de pétrole en Pologne, mais nous avons toujours des mines de charbon en activité. Mais les mines, c'est au sud de la Pologne. Oui. Mm-hmm. Comment on transportait du charbon ici à Gdańsk en train, et le charbon était transporté en Scandinavie. On fait toujours d'ailleurs ça. Mais ça, dès que c'était le bateau qui transportait du charbon, il revenait avec du fer.

0: Ania Kempa est notre première guide à Gdansk, sur la mer Baltique en Pologne, à la découverte d'une capitale mondiale. Mais capitale mondiale de quoi? Un peu de patience.
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4: Alors maintenant, on traverse Motława, le canal de Motława, pour retrouver la ville.
5: Donc l'eau, c'est important. Bien sûr, c'est un port au bord de l'eau. On retrouve effectivement la rivière en ville, c'est ce qui contribue au charme de Gdańsk. Et à propos de cette eau dorée ou d'or, je l'ai en face sur l'un des immeubles Goldwasser, effectivement.
4: Comme ouais. Le boisson dont on a parlé.
5: Donc il faut absolument goûter.
4: Ah oui, oui, oui. Comme j'ai déjà dit, un digestif. Oui, il faut bien avaler les paillettes d'or. Oui,
5: et avaler les paillettes d'or.
4: Et là, au fond aussi, on voit une pyramide.
5: Mais attends, je ne t'ai pas posé la question, mais pourquoi mettre des paillettes d'or
4: Ah, parce que l'or, c'est très bon pour la santé.
5: Ah oui, c'est vrai.
4: Oui, c'est toujours la qualité curative.
5: Il faut manger de l'or.
4: Il faut manger de l'or. Oh, tu entends le son? C'est-à-dire que la passerelle va se fermer. Il faut se précipiter.
5: Ah oui, d'accord. Elle va tourner.
4: Elle va tourner. On peut être tranquille. On ne va pas être bloqué sur la passerelle.
5: Ça va, celle-là, elle tourne. C'est plus embêtant de se retrouver bloqué sur la passerelle qui se lève. Hein.
4: Exactement. Alors, on a commencé à parler à propos de la pyramide de Gdańsk. Tu vois, je vois.
5: Oui.
4: En fait, ce n'est pas la pyramide, c'est la tour penchée. Mais de cette partie de la ville, on a l'impression que c'est Louvre de Gdańsk, n'est-ce pas?
5: Oui, c'est vrai.
4: Et ça, c'est le musée de la Seconde Guerre mondiale. J'espère que tu vas voir aussi l'exposition. Parce que c'est vrai que ça, c'est l'histoire assez importante pour la ville, n'est-ce pas? Pour comprendre bien aussi la destruction. Mais Thierry, tu as aussi remarqué que nous sommes pendant la foire de Saint-Dominique, n'est-ce pas? Je ne sais pas si tu as remarqué, la foire est organisée pour 764e fois. Oui, c'est une très grande tradition dans la ville. La première foire était organisée en 1260. C'était les frères, les dominicains, qui ont obtenu le privilège auprès du pape d'organiser une fois par an la foire. Aujourd'hui, bien sûr, c'est la ville qui l'organise, mais c'est l'une des plus grandes foires en Europe.
5: Du coup, qui attire des visiteurs, des touristes qui viennent. Alors, de toute la Pologne, c'est certain.
4: Oui.
5: Des pays frontaliers, c'est certain. Mais elle est connue de toute l'Europe.
4: Oui, c'était connu et j'espère que c'est toujours connu parce qu'à l'époque, c'était justement l'idée de faire attirer aussi des commerçants de l'Europe entière, n'est-ce pas? Et ça, c'est la rue que nous avons retrouvée, la rue de Notre-Dame, la rue Mariacka, la rue qui nous attire surtout par de l'ombre.
5: Oui. Ça, je vois des bijoutiers, effectivement. Donc, c'est la rue de l'ambre, avec les pavés, directement sur la rue. Hein. C'est même pas dans les boutiques. Alors, il y a des boutiques qui sont même un peu plutôt en sous-sol.
4: Oui,
5: là.
4: Les boutiques sont assez souvent dans les caves de l'époque. Mais pour attirer attention, quand tu vois les commerçants, ils font tout, n'est-ce pas, pour nous faire arrêter. Et on a ici justement des vitrines avec de l'ombre. Pourquoi il y a de l'ombre dans la région?
5: C'est une résine. Hein.
4: C'est une résine végétale fossilisée qui est à peu près 45-50 millions d'années. Gdańsk, c'est la capitale mondiale de l'ombre. Oui. 80% de la fabrication, je souligne fabrication des bijoux, ça se passe justement à Gdańsk. Et quand tu peux remarquer, c'est toujours le caractère, disons, manuel, n'est-ce pas?
5: La couleur de l'ombre, c'est une couleur ambrée. Comme la bière, quand elle est ambrée, c'est la couleur de l'ombre.
4: Mais est-ce que c'est si simple de définir la couleur? Alors, Thierry, regarde bien. Dans cette vitrine, tu as différentes couleurs. La couleur jaune, la couleur de cognac, la couleur verte, remarque bien. Et la couleur presque blanche, comme l'ivoire.
5: Tout ça, c'est de l'ombre naturelle.
4: Alors, avec l'ombre baltique, c'est pas si simple de définir la couleur, parce qu'il y a 300 différentes couleurs.
5: Quand même, il y a une dominante jaune-orange qui ressort. Hein.
4: Exactement, c'est la couleur la plus traditionnelle, la plus caractéristique. Mais la grande découverte, assez souvent, c'est la couleur verte. Mmh. Tu as remarqué la couleur verte? La couleur verte qui, justement, est liée aux inclusions. Aux inclusions des plantes qui, probablement, ont laissé leur chlorophylle.
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0: Vraiment, Gdańsk, c'est la capitale mondiale de langue parce que deux fois par an, on organise le salon à Londres. Alors, c'est pourquoi il y a aussi des commerçants.
1: À Londres, non, à Londres.
0: À Londres.
1: Mais là, on est à Londres.
0: À Londres, hein. Et à Londres, oui, voilà.
1: On a dit que c'est effectivement c'est une résine qu'on trouve ici, mais on la trouve comment? Il y a des mines d'ambre?
0: Non, l'ambre, on trouve directement sur les plages.
1: Ah, sur les
0: il
1: plages?
0: Il faut revenir à Sopot alors.
1: Sur la plage.
0: Nos gisements, la plupart de nos gisements se trouvent directement dans la mer.
1: Dans la mer.
0: Dans la mer. Tout a commencé il y a 40 millions d'années en Scandinavie d'aujourd'hui, qui s'appelle la Fennoscandie. Il faisait du climat tropical. Il faisait très très chaud. Les arbres poussaient énormément et les arbres ont fabriqué beaucoup de résine. Finalement, cette résine s'est fossilisée et cette résine est arrivée jusqu'à là grâce à un glacier.
1: D'accord.
0: Qui nous a donné aussi la mer Baltique. Thierry, est-ce que tu as regardé bien les gargouilles? Il pleut.
1: Ah oui, il faut ah oui, faire voilà, attention. Oui. Oui, comme les gargouilles de Notre-Dame.
0: La rue est aussi très charmante, pas seulement grâce à l'ombre, mais justement grâce à ce joli terrasse. C'est quelque chose de très caractéristique pour la ville. À l'époque, chaque maison était précédée par une terrasse comme ça.
1: Donc on monte quelques marches. Mm-hmm. Donc il y a effectivement les caves. On monte quelques marches, une dizaine même pas de marches. Mm-hmm. On arrive sur la terrasse et puis la maison est un peu en retrait. Finalement, la partie bien délimitée de la rue avec ses pavés et puis la maison est un peu plus en retrait de part et d'autre. Hein. Finalement, si les façades arrivaient directement au bord de la partie rue, ce serait une rue étroite. Mais en fait, pas du tout, puisqu'il y a vraiment plusieurs mètres encore entre la rue et
0: voilà,
1: la façade.
0: Voilà, voilà. Et ça, c'était l'entrée principale à la maison. À l'époque, on entrait par des terrasses comme ça. C'est pourquoi on les appelle les avancées. C'était l'idée pour encore allonger les maisons, qui étaient déjà assez longues, n'est-ce pas? Mais on profitait des toits qui couvraient les caves. Et au fur et à mesure, on a remarqué que ces toits sont devenus de jolies terrasses où les femmes pouvaient s'installer.
1: Oui, et puis c'était une rue, c'était une rue, enfin quand il fait beau, très lumineuse finalement.
0: Ah oui, et aussi c'est la rue des artistes, parce qu'il y a toujours des gens qui s'installent ici, qui jouent, qui font de la peinture. Et tu vois le mélange des couleurs de l'ambre, la basilique Notre-Dame juste à côté de nous, des gargouilles, n'est-ce pas, des cafés. On a l'envie vraiment de s'arrêter, sauf qu'il pleut.
1: Sauf qu'il pleut. Mais parfois, il y a un côté, moi j'ai vu, enfin à Sopot, pas trop encore remarqué à Gdansk, un côté un peu comme à Paris, la place du Tertre à Montmartre, avec les peintres, ceux qui font les caricatures, enfin, etc., les ventes de tableaux. Il y a un côté un peu parisien aussi, finalement.
0: Oui, oui, Sopot, c'est aussi la ville des artistes. Quand Gdańsk était encore détruite après la Seconde Guerre mondiale, l'Académie des Beaux-Arts, qui aujourd'hui se trouve à Gdańsk, avait son siège à Sopot. Alors, il y avait aussi beaucoup d'artistes qui se sont installés là-bas, qui ont créé une sorte d'école autour d'eux, n'est-ce pas? Alors, il y avait aussi beaucoup, beaucoup d'artistes, justement, qui jusqu'à aujourd'hui habitent à Sopot.

0: pense que nous, on est à peu près au terme de notre balade. Cette rue, c'est magnifique. Je repensais à toi qui es guide, Anya. Et j'avais rencontré une guide en Allemagne, c'était à Leipzig. Et il y a un truc qui la faisait toujours sourire, c'était les touristes français en particulier qui lui disaient « Mais vous qui êtes guide, qu'est-ce que vous faites quand il pleut ?» Alors elle répondait « Quand il pleut, je fais la même chose que quand il fait beau, je guide. »
1: Exactement,
0: on fait son travail. Aujourd'hui, c'est ce que tu fais avec moi sous la pluie.
1: Oui, on a résisté Thierry, n'est-ce pas? Je pense que quand même, la ville est si jolie que ça nous donne envie de se promener même quand il pleut.
0: Toi, tu es vraiment une amoureuse de Gdansk. C'est pas juste parce que tu es guide à Gdansk, tu pourrais très bien alors changer de ville et être guide ailleurs, ou tu es vraiment attachée à Gdansk?
1: C'est une question très difficile Thierry, mais c'est vrai que moi je suis assez attachée à la ville. Je pense que c'est une ville qui mérite une attention particulière, mais comme tu as bien dit au début, c'est Cracovie qui est peut-être plus connue, et Gdańsk, le nord, c'est toujours une ville à découvrir. Alors j'espère qu'il y aura de plus en plus de personnes intéressées par cette ville.
0: Je pense, parce qu'effectivement, tu disais qu'encore il y a 10 ans, son visage était complètement différent. Donc c'est une ville qu'on est en train de découvrir. Mais quand j'ai dit autour de moi que je partais à Gdańsk, bon, c'est où déjà? Et mais pourquoi?
1: Pourquoi? Voilà, c'est une bonne question. Alors maintenant, Thierry, tu vas trouver la réponse à cette question.
0: Ben oui, mais moi je savais, j'en étais sûr que ce serait magnifique.
1: Oui, oui, malgré le temps. Malgré le temps,
0: et il n'y a pas que l'air Bawensa.
1: L'air Bawensa, c'est ça, l'air Bawensa. N'oublions pas qu'il y a aussi ce côté industriel.
0: Oui, alors ça c'est très important.
1: C'est le chantier naval. C'est toujours une grande surprise pour les touristes qui assez souvent viennent à Gdańsk. Ils sont sûrs qu'ils vont trouver ici seulement une ville industrielle. C'est vrai, mais nous avons aussi une ville millénaire, n'est-ce pas, où nous nous promenons aujourd'hui. Alors je te rappelle la ville principale, la vieille ville et encore la jeune ville. Tout ça, c'était fondé par les chevaliers teutoniques au XIVe siècle. Mais le quartier qui mérite une attention particulière, c'est la ville principale, parce que c'est le quartier qui a été reconstruit. Mmh. Thierry, tu vas grimper la tour de la basilique Notre-Dame pour voir le panorama de la ville?
0: Ben, j'espère le faire quand même, hein, avant la fin du voyage.
1: Hein. Oui, je pense que ça va donner aussi l'idée de la ville, parce que tu peux voir le panorama de la ville entière.
0: Mmh. Oui? Bon, oui, ça je le ferai avant de partir.
1: Alors bon courage.
0: Merci beaucoup. Merci, ça y est, je ne sais plus maintenant.
1: Comment on dit merci en polonais?
0: Attends, dziękuję.
1: Dziękuję, très bien Thierry. Dziękuję.
0: Et au revoir.
1: Do widzenia.
0: Do widzenia. Et j'ai oublié de te dire bonjour. Hein.
1: Dzień dobry.
0: Dzień dobry. Dziękuję. Do widzenia.
1: Très bien.
0: On se débrouille.
1: Eller Wałęsa.
0: Et si on s'est dit Eller Wałęsa, et j'aimerais commander une bière.
1: Piwo. Piwo, proszę. Piwo, proszę.
0: Piwo et Goldwasser.
1: Goldwasser, proszę.
0: Et pierogi.
1: Pierogi.
0: Après, avec tout ça, on se débrouille.
1: Bon courage.
0: Merci beaucoup, Anne.

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1: D'une rive à l'autre, d'une guide à l'autre, à Gdansk, après Anya Kenpa, faisons connaissance à présent avec notre deuxième guide, Arleta Domowicz.
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1: Je retrouve Arleta devant le théâtre de Shakespeare. Alors nous allons parler du théâtre et du festival Shakespeare ici à Gdansk. Et nous nous sommes donné rendez-vous devant ce théâtre. Mais peut-être quelques mots pour faire connaissance avec toi. Alors si je devais te dire bonjour déjà, toi tu peux saluer les auditrices et les auditeurs en polonais.
4: Dzień dobry wszystkim państwu.
5: Bonjour à tout le monde.
1: Et tu es Arleta et tu es guide ici à Gdansk.
4: Exactement.
1: À Gdansk ou aussi en Pologne.
4: Moi, je suis guide à Gdansk, mais également dans la Triville, parce que tu sais que nous sommes dans une agglomération qui s'appelle la Triville.
1: La Triville, on dit.
4: La Triville.
1: Les trois villes.
4: Oui, les trois villes. Mais également, je suis guide au château de Malbork.
1: Bon, on en parlera peut-être avec Gozia, elle le connaît aussi, Gozia.
4: Oui, bien sûr, parce qu'elle est aussi...
1: Ah, il est aussi guide au château de Malbork.
4: Oui. Exact.
1: Donc, qui est l'un des plus grands, alors peut-être même le plus grand château d'Europe.
4: En briques.
1: Château en briques, c'est un
4: et
1: château
4: boutique.
1: En briques.
4: Il ne faut pas oublier ces deux conditions.
1: Effectivement, ici à Gdansk, ce qui frappe quand on regarde les bâtiments, bah, la matière, le matériau de construction, c'est la brique. Il y a des briques rouges partout.
4: Il y a les briques rouges partout parce que là, en nord de la Pologne, il n'y avait pas beaucoup de pierres. Par contre, il y avait beaucoup d'argile. Et ce sont déjà des moines cisterciens qui ont donné l'idée comment on pouvait fabriquer la brique. Alors, à partir de cela, de ce moment-là, à Gdansk, tout est en briques. Par contre, ce théâtre de Shakespeare devant lequel nous sommes est en briques qui n'est pas habituel. C'est un peu anthracite.
1: Oui, c'est ça. C'est pas le rouge, c'est plus foncé que ça. Ça tire vers le brun. Historiquement, on construisait en briques, mais quand on construit des bâtiments plus modernes, on garde la brique pour donner une unité, je suppose, à la ville.
4: Exactement, on fait la référence à ce qui était en avance. Mais ce monument est vraiment superbe, et là, je voudrais quand même vous dire un peu l'histoire, parce que c'est assez inhabituel qu'on trouve le théâtre de Shakespeare en Pologne.
1: Alors ça, moi, ça m'a vraiment surpris. J'étais il n'y a pas très longtemps à Londres et je suis passé devant le théâtre en bois, le Globe Theatre. Trouver un théâtre de Shakespeare à Londres, ça ne surprend pas. En revanche, a priori, Shakespeare donc, n'est pas un auteur polonais.
4: Exactement, ce n'est pas un auteur polonais. Par contre, la ville de Gdansk, c'était une ville portuaire. C'était une ville très riche, surtout au XVIe, au XVIIe siècle. Il y avait beaucoup d'artistes, d'acteurs d'Angleterre qui sont arrivés à Gdansk. Et c'est eux qui ont commencé à jouer les œuvres de Shakespeare. Mmh. Alors déjà au XVIIe siècle...
1: Donc ils partaient en tournée, comme aujourd'hui, il y avait des tournées.
4: Exactement. Et en plus, ils devaient payer, bien évidemment, l'endroit où ils voulaient donc faire présenter les spectacles. Alors à un moment donné, il y avait un théâtre qui a été construit. Et par contre, l'image que nous avons, ça vient de 1635 à peu près. Alors, c'était le premier théâtre public en Pologne.
1: Et donc ce théâtre. Le premier théâtre public en Pologne, un théâtre dans lequel on joue Shakespeare.
4: Exactement. Et en plus, ce théâtre a fonctionné pendant 100 ans. Comment ça se fait? Parce que le théâtre, bien évidemment, n'existait pas jusqu'à nos jours. Mais il y avait des travaux, donc des recherches archéologiques, selon lesquelles on a trouvé justement que le théâtre se trouvait dans cet endroit.
1: Où se trouve le théâtre aujourd'hui?
4: Aujourd'hui.
1: Ah, c'était l'emplacement du premier théâtre.
4: C'était l'emplacement du premier théâtre au XVIIe siècle. Il y avait d'abord une fondation qui a été créée en 1991. C'était le théâtre Gdańsk. Et son initiative, son idée, c'était de reconstruire le théâtre du XVIIe siècle.
1: Ah, pareil, à l'identique au départ?
4: Oh non, pas à l'identique. Pas à l'identique, mais ça, on va y revenir.
1: Oui.
4: Et par contre, cette initiative a été appuyée par le prince de Galles.
1: Donc le prince de Galles, le roi, Charles III.
4: Oui,
1: mais c'est parce que j'ai vu effectivement avec Anna, on est passé dans une galerie, étant donné que quand nous avons enregistré, il pleuvait beaucoup, beaucoup. Donc on s'est mis à l'abri un moment. Et dans la galerie, il y a des photos et de William, de Kate. On ne s'est pas attardé, mais il y a aussi une photo du prince Charles à l'époque qui était venu ici à Gdansk.
4: Exact. Et il a appuyé justement cette initiative. Alors en 1993, il y avait déjà un événement qui a été créé, un événement annuel où il y avait des artistes, des acteurs qui venaient pour jouer les spectacles de Shakespeare.
1: Donc, il y avait déjà un festival Shakespeare en 1993. Pas encore.
4: Cinq ans après.
1: Ah oui, 5 ans.
4: Donc d'abord, c'était un événement annuel.
1: Ah oui, c'était pour une
4: mais
1: fois.
4: Mais cela s'est transformé justement 5 ans après en festival de Shakespeare. Tandis que ce théâtre a été ouvert en 2014. Et je pense que c'est intéressant de mentionner la personne qui a fait le projet, parce que c'était un concours international. Et c'était un Italien, Renato Rizzi, qui a proposé justement ce monument.
1: Ouais, alors c'est surprenant, hein. Moi je n'aurais pas deviné forcément que c'était un théâtre en le voyant. Bon, on reconnaît probablement la scène avec les cintres pour les décors, enfin, etc. Mais il a un côté un peu austère, non ?
4: Il a un côté austère à l'extérieur.
1: Un peu bunker comme ça.
4: Oui, par contre à l'intérieur, c'est vraiment magnifique. Ce théâtre a son charme à l'extérieur, mais quand tu entres à l'intérieur, c'est vraiment beau, parce qu'il y a beaucoup de clarté. Il y a des matériaux clairs qui sont utilisés, comme la pierre claire, comme le bois qui est très clair. Et en plus, je voudrais souligner que c'est le seul théâtre avec la scène élisabéthaine en Pologne. On ne trouve pas.
1: C'est quoi la scène alors, élisabéthaine?
4: Alors, c'est comme à l'époque, justement, de Shakespeare. Il y a autour des sièges et au centre. Donc les acteurs jouent et les gens peuvent être très près, très proches des acteurs. On a à peu près 650 places. Mm-hmm. Mais si vous voulez, on peut avoir la scène classique. Donc il y a la scène...
1: Donc frontale.
4: Exact. Mm-hmm. Et après, il y a également ce qu'on appelle l'arène. Ça veut dire que ça, on utilise souvent quand il y a, par exemple, des concerts de musique. Différent. À ce moment-là, on peut accueillir 1000 personnes dans
1: c'est
4: cet endroit.
1: Ça. Oui, c'est ça. Donc, on peut retirer les chaises.
4: Exactement, ouais, on peut
1: appuyer des personnes. Oui, donc c'est modulable. Mais bon, c'est un théâtre moderne. Donc, effectivement, on essaye de créer des structures qui soient modulables à toute forme de spectacle. Et ça veut dire qu'il y a un effet un peu théâtral parce que le théâtre ne se révèle pas au premier regard.
4: Oh, oui, donc, c'est ça. C'est comme un effet. Il y a encore une chose. Ah. Il y a une chose particulière. Parce qu'à l'époque de Shakespeare, souvent, les pièces étaient jouées comme ça, en plein air. Alors ici, il y a la possibilité d'ouvrir le toit. Il y a le toit qui s'ouvre à peine pendant 3 minutes. Alors deux ailes qui ont 90 tonnes. Et c'est vraiment superbe également.

0: Finalement, ce théâtre offre beaucoup de surprises et de possibilités.
1: Des possibilités également, et surtout une offre culturelle qui est vraiment très riche, parce que pendant toute l'année, il y a des événements artistiques exceptionnels où on rencontre des acteurs de théâtre polonais. Il y a des acteurs des différents théâtres de l'Europe, mais même du monde entier. Il y a également cette possibilité, ça s'appelle l'été de Shakespeare avec le festival de Shakespeare, comme en ce moment. Et après également, il y a les différents concerts de musique. Mais c'est surtout adressé pour des musiciennes, pour des jeunes de la région de la Poméranie.
0: Mais donc ce festival qui accueille des compagnies, des troupes, mais qui ne sont pas que polonaises, c'est différents pays qui viennent pour le festival.
1: Ce sont différents pays parce qu'on a accueilli jusqu'à aujourd'hui des acteurs de plus de 40 pays, comme l'Allemagne, la France, la Slovaquie, le Japon également, la Corée et l'Allemagne.
0: Ils jouent tous Shakespeare. Pour le festival, il faut jouer Shakespeare.
1: Pendant le festival,
0: oui,
1: on joue Shakespeare. Exact.
0: C'est fou quand même, parce que je me dis même, quand ils sont venus, il y a plusieurs siècles, jouer Shakespeare à l'époque. Donc on était à quel siècle? On était au...
1: Le 16e, le 17e siècle.
0: 16e, 17e siècle. Mais ça veut dire qu'ils jouaient en quoi? Ils jouaient en anglais?
1: Probablement en anglais, mais Gdansk, c'était également une ville pluriculturelle. C'était une ville de commerçants, c'était une ville portuaire. Alors on pouvait entendre vraiment plusieurs langues. Ah ouais,
0: parce qu'il n'y avait pas de surtitrage à l'époque. Hein. Aujourd'hui, on peut faire du surtitrage au théâtre. À l'époque, il n'y en avait pas. Mais c'est quand même assez incroyable. Il y avait comme une ligne directe, finalement, entre l'Angleterre et Gdansk pour jouer Shakespeare. Je suppose que ça surprend tous les visiteurs, non?
1: C'est surprenant, mais parfois, quand vous allez au théâtre dans les différentes villes en Pologne, vous pouvez également voir des spectacles de Shakespeare.
0: Oui, bien sûr.
1: Et par contre, ce qui peut être surprenant, c'est justement que le théâtre lui-même, il s'appelle le théâtre de Shakespeare.
0: C'est ça, effectivement.
1: Pourquoi c'est vrai que en Pologne, à Gdansk?
0: Bon, tous les théâtres du monde, il y a quelques années, ont mis Shakespeare au programme pour commémorer le 400e anniversaire de la naissance de Shakespeare. Ça, dans le monde entier, on a joué Shakespeare. Mais qu'ici, chaque année, il y a un festival Shakespeare, si on était en Angleterre, on dirait, bah oui, c'est évident, mais ici, ça ne l'est pas. Voilà. Donc c'est une vraie curiosité, quand même, à Gdansk.
1: Moi, je suis très fière de ce théâtre et de ce festival, parce qu'en étant à Gdansk, nous avons vraiment, dans la Triville, on peut dire, nous avons tant de choses à voir que parfois, on n'a pas le temps de tout voir. Et après, on apprend, il y avait une telle pièce, un tel spectacle, un tel concert. Mais je pense que c'est bien parce que pour nos visiteurs, pour les touristes qui viennent, vraiment, il y a un grand choix.
0: Maintenant, tu vas nous donner un petit cours de polonais, Arleta, et nous allons apprendre à dire en polonais « to be or not to be ».
1: Być albo nie być.
0: C'est pas gagné. Hein.
1: Mais c'est facile. Hein.
0: Alors, comment?
1: Być albo nie być.
0: Być, c'est, alors c'est pas un i, c'est pas
1: être.
0: Un i. Oui, non mais bitch.
1: Beach,
0: pas, c'est pas comme
1: beach,
0: c'est pas
1: non,
0: comme beach
1: parce que
0: en anglais.
1: C'est battre.
0: Oui, c'est ça.
1: Alors
0: c'est...
1: il faut bitch.
0: Bitch. Oui, c'est pas si facile. Bitch.
1: Albo nie być. O, to jest pytanie.
0: Ça veut dire
1: c'est la question.
0: Ah oui, c'est vrai. N'oublions pas, c'est la question.

0: Après Shakespeare, terminons avec Arleta Domovic, ce deuxième Suivez le Guide à Gdansk, avec une autre célébrité associée à la ville et qui a contribué à la notoriété médiatique de Gdansk.
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0: Alors nous avons parlé de Shakespeare, du festival Shakespeare, du théâtre Shakespeare. S'il fallait trouver une seule raison, bonne raison pour venir découvrir Gdansk, plein centre nord sur la mer Baltique, bah je pense que le centre européen de solidarité ou de la solidarité justifie à lui seul le voyage à Gdansk. Alors solidarité, en français on dit solidarnosc, mais ici à Gdansk on ne prononce pas solidarnosc.
3: On prononce solidarność.
0: Par contre, solidarność.
3: C'est assez difficile quand même. Hein.
0: Je crois que ça va encore. Solidarność.
3: Là, je voudrais justement faire cette liaison entre le théâtre de Shakespeare et après Solidarność, le centre européen de Solidarność. Parce que le théâtre, il a été ouvert en 2014. Le centre européen de Solidarność, de solidarité, a été ouvert également dans l'année de 2014. Renato Rizzi,
0: donc l'architecte.
3: L'architecte, il a dit que le mouvement de Solidarność, c'était un des plus importants mouvements pendant les dernières années en Europe.

0: importance depuis les années 2020, encore plus.
1: Encore plus, parce que nous pouvons voir comment il est facile de perdre justement la liberté et la démocratie.
0: Il y a une photo notamment, quand on visite, et on va en parler bien sûr, il y a une photo de Ronald Reagan avec Mikhail Gorbatchev. Donc on se dit que voilà, c'est la détente et que tout est gagné et que ça ne changera plus. Et puis on se rend compte, mais finalement, ça change et pas dans le bon sens.
1: Ça peut changer vraiment rapidement, comme nous voyons, pas dans le bon sens. Donc c'est tellement important que les visiteurs viennent voir le Centre européen de solidarité.

0: On va décrire un peu ce site qui est colossal. Il y a beaucoup de colossal ici avec un K, vraiment. Mais c'est vrai qu'on va quand même rappeler ou repréciser à nos amis qu'ici nous sommes à Gdansk, que Gdansk a des frontières à l'ouest mais des frontières à l'est aussi, et une frontière avec la Russie, c'est encore un cas, avec Kaliningrad, frontière aussi avec la Biélorussie qui est un pays allié de la Russie, et frontière aussi avec l'Ukraine qui a été envahie par la Russie. Comment nous, en France, un peu plus à l'ouest, bon, ça a été un traumatisme quand même, mais vous, vous êtes à 150, enfin 200 kilomètres peut-être, hein, de ces frontières-là. Comment, toi, à titre tout à fait personnel, l'État, comment as-tu vécu ce jour et depuis, bien sûr, quand on a appris l'entrée des chars russes en Ukraine?
1: Non, mais c'était un événement traumatisant. Parce que pratiquement pendant un mois entier, je n'ai regardé que la télé, les informations, parce qu'on ne savait pas comment ça pouvait se développer, etc. Après, donc, comme tu sais, les Polonais ont montré justement la solidarité. Alors c'est ce mot qu'il faut souligner en accueillant les Ukrainiens. Mmh.
0: Donc combien? C'est 1 million?
1: 2 millions. Oui.
0: 2 millions d'Ukrainiens qui ont été accueillis.
1: Et c'était vraiment les gens qui avaient cette possibilité d'accueillir des Ukrainiens dans leur maison, ils le faisaient, tout simplement. Donc je pense que là, j'étais vraiment fière. Mm-hmm. Et après, bon, ça s'est prolongé.
0: Ça se compte en années, malheureusement.
1: Et malheureusement.
0: Et un nombre de victimes énorme.
1: Oui, et en fait, pour ne pas trop penser à cela, moi je ne regarde plus pratiquement la télé. Parce que c'était de temps en temps insupportable.
0: Il faut reconnaître aussi que sur les médias français, par exemple, les images de l'Ukraine sont beaucoup moins présentes parce que depuis ces dernières années, il y a eu aussi Israël, la Palestine, etc., etc.
1: Non, mais en Pologne, quand même, nous sommes tellement près de l'Ukraine les informations, on peut le voir pratiquement chaque jour. Mmh. Donc, il y a des images, mais il y a des informations aussi bien à l'Internet, aussi bien dans d'autres médias. Ouais.

0: Alors, le Centre européen de solidarité, Solidarnost, c'est pas Notch, oui, Solidarnost, sur l'emplacement des anciens chantiers navals, c'est ça? Parce qu'on continue à construire des bateaux ici à Gdansk, mais non, c'est plus ici?
1: Si nous parlons uniquement de ce chantier naval historique, à la place où maintenant il y a le Centre européen de solidarnost, c'était un chantier historique.
0: Oui, c'est ça. Mais il y a un autre chantier aujourd'hui? Et il y a encore des chantiers?
1: Il y a encore des chantiers. Et après, donc, ce chantier historique, ça existe toujours. Par contre, il y a beaucoup de sociétés privées qui font des choses. Ouais. Alors, c'est même difficile de dire combien actuellement il y a d'ouvriers. Ah ouais. Moi, j'ai entendu que...

0: peu près 2000. Par contre, à l'époque des années 80, il y avait 18 000.
1: Donc 18 000, et si j'ai bien retenu, sur un site qui fait ces chantiers-là, 150 hectares.
0: Exact. Par contre, comme aujourd'hui, quand on va voir le Centre européen de Solidarność, on peut voir que ce terrain a énormément changé parce qu'il y a justement des sociétés immobilières qui ont commencé à construire des bâtiments. Alors ça devient un quartier dans un entourage industriel, mais c'est un quartier chic.
1: Ah oui, mais on garde, il y a quand même encore les grues, en fait, etc.
0: Il y a encore les grues, il y a encore des halles de production. Mais certains de ces bâtiments ont été adaptés, par exemple, pour y organiser des concerts. Il y a un club de musique qui s'appelle B90. Alors, pour les visiteurs, c'est également une adresse peut-être importante, surtout pour les jeunes.
1: Bon, mais cela dit, le site qu'on visite, et quand on visite l'exposition permanente, c'est quand même très très grand à visiter. C'est pas une petite exposition. Hein.
0: Oui, mais il faut dire également que le Centre européen de solidarité, ce n'est pas uniquement
1: un musée. Ce n'est pas que l'exposition, oui, c'est ça.
0: Parce que l'exposition se trouve sur deux étages. Pendant cette exposition, vous pouvez voir justement le chemin vers la démocratie de la Pologne, mais également des autres pays de l'Europe de l'Est. Et par contre, en dehors de cela, il y a des bureaux de sociétés non gouvernementales. Il y a également un bureau où Lech Walesa.
1: Alors, Lech Walesa. Et maintenant, alors toi, tu le prononces à la française, mais moi, je vais le prononcer à la polonaise.
0: À la polonaise, okay.
1: Donc, je vais dire Wałęsa.
0: Lech Wałęsa.
1: Oui.
0: OK. Donc, quand il y a des rencontres, par exemple, avec des journalistes, on peut le rencontrer.
1: Ah oui, justement. Donc il vient, le vrai.
0: Et le vrai.
1: Il n'est pas qu'en photo ou sur les archives ou sur les films. Il y a le vrai, on peut croiser le vrai aussi.
0: Oui, c'est rare. Mais moi, je l'ai croisé, par exemple, il y a quelques années, sur la foire de Saint-Dominique.
1: Ah oui, parce qu'aussi, quand on enregistre, c'est la foire de Saint-Dominique. Peut-être il va déguster un verre de Goldwasser, de l'eau de Gdansk, hein, à 40 degrés.
0: Avec les paillettes d'or à l'intérieur. Solidarność to podobnie czuć i myśleć. Solidarność.

0: Cette exposition rappelle donc toute cette aventure des syndicats de Solidarnosc et des événements aussi très dramatiques dans ces années-là. Alors Solidarnosc, Lech Walesa, l'ère Wałęsa, c'est plutôt années 80, hein, 1980.
1: Exact.
0: Mais il y a eu aussi, moi j'ignorais, je ne me souvenais pas, cette répression terrible dans 1970, hein, Jeudi noir, décembre 1970.
1: Exact, parce que justement la Pologne était, après la guerre tout de suite, hein, pratiquement le pays communiste. Et les gens n'avaient pas droit même à protester, à faire de grève. Hein. Par contre, les communistes, ils ont mis en place des augmentations terribles de la nourriture surtout. C'était en décembre 1970, alors la Pologne, comme le pays catholique, pour les Polonais, ce qui est très important, c'est d'organiser les fêtes de Noël pour accueillir la famille, etc. Et les ouvriers ont protesté contre ces augmentations. Mais finalement, pour ne pas trop entrer en détail, suite à ces protestations, ils ont été demandés de retourner à leur maison et quand ils allaient le lendemain au travail, ils étaient attaqués par la milice, par les soldats polonais.
0: Donc qui ont tiré.
1: Qui ont tiré. Et il y avait suite à cela 40 personnes tuées.
0: On a vu aussi des personnes, je pense, torturées, enfin battues. Il y a un moment, il faut soulever comme ça des petits clapets.
1: Oui.
0: Et il y a ces photos de visages complètement défigurés, enfin tuméfiés. Donc ça a été très violent. Hein.
1: C'était très violent, mais ce qui était dramatique également pour les gens, c'est que souvent, il y avait la censure. Alors souvent, les Polonais qui habitaient ailleurs ne savaient pas ce qui se passait à Gdansk, au nord. Et souvent, les familles qui ont perdu quelqu'un, qui avaient des victimes dans leur famille, par exemple, étaient envoyées au centre de la Pologne, devaient habiter là-bas. Il s'agissait qu'ils ne communiquent pas aux gens, aux voisins.
0: Oui.
1: Et alors, en fait, on ne pouvait pas commémorer ces gens tués pendant pratiquement une dizaine d'années. Mais après, il y avait une chose qui a changé, parce qu'un cardinal polonais, Karol Wojtyła, je l'ai dit en polonais, oui, a été choisi le pape.
0: Futur, enfin Jean-Paul II.
1: Et ça
0: m'a surpris aussi ce matin en arrivant sur le site donc, de Solidarność.
1: Solidarność.
0: Oui, c'est bon.
1: Bien, ouais.
0: Sur le site de Solidarność, c'est que quand on imagine en France, par exemple, un site syndical fort, on n'imagine pas, mais ça c'est la Pologne aussi, on n'imagine pas trouver la photo du pape à l'entrée du site.
1: Mais le pape a joué...
0: Alors c'était le pape polonais, et l'église était très engagée aussi.
1: L'église a été engagée, mais c'est le pape qui a joué aussi le rôle très très important. En fait, pour se prononcer librement, c'était uniquement dans les églises. Et finalement, quand Karol Wojtyła a été choisi le pape, les Polonais, ils ont finalement senti qu'ils ont quelqu'un de très important au Vatican. Quelqu'un qui peut-être pourrait changer quelque chose dans leur vie.
0: Un véritable atout politique, du coup.
1: Voilà. Et en fait, Jean-Paul II, il est arrivé en pèlerinage une année après son élection, en 1979.
0: C'est là où il a embrassé le sol polonais. C'est là
1: Oui.
0: C'est cette fameuse photo de son premier retour en Pologne.
1: Exactement.
0: Depuis qu'il était...
1: D'autant plus que les communistes ne voulaient pas qu'il vienne. Ils faisaient tout pour empêcher cette visite. Mais malgré la censure, les Polonais, ils ont bien compris le message du pape qui a dit que chaque peuple a droit à la liberté, à la démocratie.

0: Et donc, est-ce que c'est par hasard qu'en 1980, il y avait les grèves au chantier naval de Gdansk?
1: Donc ce serait peut-être le pape qui aurait finalement déclenché tout cela, indirectement.
0: Je pense que les Polonais, justement...
1: Qui a donné la force.
0: Voilà. Ils ont commencé à sentir une certaine force. Et pourquoi c'est à Gdansk? Parce que tout d'abord, le chantier naval, c'était une grande entreprise, mais c'était également une ville portuaire. Les gens avaient beaucoup plus de contacts avec l'étranger qu'ailleurs en Pologne. Et dans ce chantier naval, ces grèves ont commencé en 1980. Et les gens, les ouvriers, ils avaient peur de participer aux grèves. Parce que à l'époque communiste, si tu participais aux grèves, si tu étais gréviste, après, tu pouvais perdre ton travail et ne jamais retrouver un autre.
1: Voir ton logement aussi.
0: Et logement. Tu pouvais être emprisonné, même parfois sans raison, sans motif. Alors pour les gens, c'était vraiment très, très difficile de prendre cette décision. OK, on fait la grève. Et parce qu'ils sentaient que ça pouvait être dangereux pour eux. Mais c'est pourquoi... Je souligne que Lech Walesa, pendant cette période-là, c'était vraiment un leader de grève. Lui, il savait convaincre les ouvriers, tout simplement.
1: Alors, il y a beaucoup de documents, d'images. C'est vraiment, la visite est passionnante. Le circuit est remarquablement fait. Et on rappelle aussi qu'après, donc il y a eu ce mouvement en 1980, et puis après, la loi martiale a été décrétée aussi. Moi, j'avais oublié la loi martiale, avec le fameux, et je me souviens bien avec ses lunettes.
0: L'homme à lunettes noires.
1: L'homme à lunettes.
0: Comme les vôtres.
1: C'est ça, donc Jaruzelski. Alors comment on
0: prend... Jaruzelski.
1: Jaruzelski.
0: Mais je pense que d'abord, il faut quand même revenir à ce qui se passait en 1980. Parce qu'il faut dire, et ça c'est important, quand les visiteurs viennent, il y a une porte. Et ce n'est pas une porte historique parce qu'elle a été justement détruite en 1981, quand il y avait la loi martiale. Mais devant cette porte, vous pouvez remarquer un panneau avec le 21 revendications.
1: C'est un panneau en bois.
0: Ces revendications sont très importantes.
1: Et ces revendications ont été écrites sur un panneau en bois.
0: Voilà.
1: À l'entrée.
0: Voilà. Et ça, c'est ce que vous pouvez voir.
1: Et l'original est à l'intérieur.
0: À l'intérieur. Et c'est sur la liste de UNESCO.
1: Ouais. Donc, classé.
0: Voilà, c'est classé. Tu l'as jeté tout ma donne là.

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1: Alors ça c'est important parce que suite aux grèves qui se sont terminées le 31 août 1980, ça veut dire que les gens, les ouvriers ont été enfermés sur le terrain du chantier naval pendant 2 semaines. Ils ne sont pas sortis à l'extérieur parce qu'ils ne voulaient pas que la situation de l'année 1970 se répète. Et suite à cette grève, le 31 août 1980, il y avait les accords du mois d'août qui ont été signés. Certaines de ces revendications ont été bien évidemment acceptées. Alors, est-ce que tu as vu certainement le monument aux morts, un monument qui se compose de 3 croix, c'est sur la place de Solidarité. C'est un monument qui commémore les gens tués en 70. Et c'est le mouvement de Solidarność qui a été créé à ce moment-là. Bien évidemment, il y avait d'autres choses qui ont été acceptées. Les ouvriers, tout simplement, voulaient qu'on améliore leurs conditions de vie, de travail, qu'on augmente les salaires.
2: On peut dire qu'à cette époque-là, la Pologne était totalement aux ordres de Moscou. C'était en fait Moscou qui décidait et la Pologne exécutait les ordres de Moscou.
1: Justement, donc pour les Polonais, c'était un festival de liberté, on peut dire, en 1980. Et quand il y avait surtout donc, l'enregistrement de syndicats, chaque société devait faire son propre bataille pour enregistrer ses propres syndicats. Et les gens, finalement, pouvaient lire des livres qui étaient interdits, pouvaient voir des films comme le film de Wajda, L'homme de fer, qui a été interdit. Par contre, justement, les Russes, la Russie, observaient tout ce qui se passait en Pologne et ne pouvaient pas se permettre que ces mouvements commencent
2: à être.
1: Donc, le 13 décembre 1981, il y avait justement la loi martiale qui a été mise en place. Et des représentants de Solidarność, ceux qui étaient les plus actifs, y compris les Waleza, ont été emprisonnés.
2: Et l'histoire de Solidarność ne s'arrête pas là, nous la reprendrons avec Arleta. Fin de ce deuxième Suivez le guide à Gdansk. Wielkie dzięki, grand merci à Arleta Domovic que nous retrouverons. Et merci Ania Kempa. Merci Ania, une autre Ania, pour le prêt de sa voix, et Barbara Makurat à l'Organisation Régionale du Tourisme de Poméranie. Un guide conseiller, Le Petit Futé Pologne, réalisation Roman Feocchio. Le site visitegdansk.com.
3: Dziękuję bardzo. Do zobaczenia wkrótce w Gdańsku.

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3: Chaque année, l'arrivée de nouveaux mots dans le dictionnaire déclenche son lot de débats, de moqueries et parfois d'indignation. Peut-on vraiment considérer des mots venus de TikTok, des réseaux sociaux ou du langage des jeunes comme du vrai français? C'est vrai qu'avec son édition 2027, le petit Robert allume une nouvelle fois la polémique. Mais évidemment, vous me connaissez sur RCF Notre-Dame. On va éviter cette polémique car cette année, le célèbre dictionnaire fait entrer des termes comme crush, banger, charo ou encore matrixé, popularisé sur Internet et dans la culture numérique, et d'autres comme manosphère ou narcomicide qui témoignent de l'apparition de nouvelles réalités sociales et de nouveaux débats publics. Il y a bien d'autres mots qu'on va pouvoir étudier dans cette émission, mais au fond, le dictionnaire ne fait qu'une chose, observer la langue telle qu'elle est réellement parlée. C'est un peu une photographie finalement. Les lexicographes analysent les médias, les œuvres culturelles, les conversations du quotidien et aussi les réseaux pour repérer les mots qui s'installent durablement dans les usages. L'entrée d'un terme dans le dictionnaire, ça signifie donc pas qu'il est approuvé, mais qu'il est en tout cas devenu incontournable. Au fond, chaque nouvelle édition du Petit Robert, ou d'autres dictionnaires d'ailleurs, agissent comme un miroir de son époque. On va analyser tout ça avec nos deux invités en direct et comme chaque matin avec vos réactions et vos témoignages. Selon vous, est-ce que le dictionnaire doit protéger ce bon français ou finalement c'est un reflet de la manière dont on parle réellement? Est-ce que les réseaux sociaux enrichissent cette langue? Est-ce que vous avez aussi pour habitude d'acheter chaque année un nouveau dictionnaire? Justement, racontez-nous aussi ce rapport que vous avez avec cet objet, le dictionnaire, au 01 56 56 44 00, par mail à direct@rcf.fr et en vidéo sur la chaîne YouTube de Radio Notre-Dame.
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3: Et pour discuter avec nous jusqu'à 11h, nous avons le plaisir d'accueillir deux invités. Je commence avec vous, Géraldine Moinard, bonjour.
4: Bonjour.
3: Merci beaucoup d'avoir accepté d'être avec nous. Vous êtes la directrice de la rédaction des dictionnaires Le Robert. Et merci beaucoup de m'avoir envoyé. Je le montre à la caméra et vous pouvez voir ça sur la chaîne YouTube de Radio Notre-Dame. Deux magnifiques objets, ce sont les éditions 2027 du Petit Robert de la langue française et puis le Robert illustré. Ce sont des beaux objets. Moi, je n'avais pas pris en main des dictionnaires depuis très longtemps, mais finalement, c'est très agréable.
4: Ben oui, évidemment, les dictionnaires sont conçus comme de beaux objets parce que si on doit avoir un livre, un seul dans sa bibliothèque, oui, je pense que c'est celui-ci, donc il faut qu'il soit beau, il faut qu'il donne envie. Oui. Et surtout ça, il faut qu'on ait envie de le consulter, c'est quand même important. C'est pas un ouvrage austère qu'on a parfois dans l'esprit, certains croient que c'est un gros pavé noir, mais non, c'est un beau livre.
3: C'est un beau livre, et des beaux livres, vous en avez, Jean Pruvot, dans votre bibliothèque. Bonjour Jean.
5: Bonjour Melchior.
3: Bon, tout le monde vous connaît hein, sur RCF Notre-Dame, vous êtes un chroniqueur, le mot du jour, le mot de la semaine à l'époque. Vous êtes lexicologue, vous êtes un historien de la langue française, vous êtes un passionné par la langue française, par les mots. Vous avez plus de 10 000 dictionnaires chez vous.
5: Ah oui, il n'y a pas de papier pas vraiment visible, il y a des dictionnaires.
3: Ça commence à faire beaucoup,
5: quand même,
3: 10 000.
5: J'en ai même plus de 10 000 maintenant. Ouais. Oui, bah, c'est une forme de folie, et comme le disait Géraldine, C'est un très bel objet. S'il n'y a qu'un ouvrage à emporter, c'est effectivement ou un petit Robert ou un petit Larousse ou le grand. Enfin, si on n'a pas beaucoup de bagages, on prend les deux et on s'embarque.
3: Bon, justement, alors vous avez parlé du Larousse. Aujourd'hui, on évoque plutôt le petit Robert. Géraldine Moinard, est-ce que Larousse est un concurrent pour vous ou c'est complémentaire?
4: Non, pour moi, c'est complémentaire et c'est très bien. En France, aujourd'hui, on a deux dictionnaires principaux qui sont vraiment mis à jour chaque année et qui reflètent la langue telle qu'elle est parlée aujourd'hui, le petit Robert, le petit Larousse. Et je pense que c'est très sain. C'est très sain d'avoir deux sources de référence, parce que chaque dictionnaire n'est pas tout à fait le même. C'est une vision, c'est une vision de la langue française, c'est une manière de décrire la chose. Les mots n'ont pas un sens unique par excellence. Les mots sont chargés de signification, de sous-entendus. Et donc, c'est deux manières de décrire la langue qui sont très proches, mais qui néanmoins sont vraiment complémentaires.
3: C'est complémentaire. Jean Pruvot, vous arrivez à distinguer ces différentes lignes éditoriales dans les différents dictionnaires?
5: Alors oui, je souscris tout à fait à ce que vient de dire Géraldine. En vérité, pour faire une chronique, et j'en ai fait 5000,
3: et deux 100 000 ou trois,
5: Non,
3: 5000
5: Non, 5000, bon, on a encore un peu de temps pour vivre, mais enfin 100 000, j'y arriverai peut-être pas. Mais j'en ai fait plus de 5000. Et je me rends compte, je prends conscience à chaque fois à quel point ils sont tous complémentaires, ils sont tous indispensables. Alors évidemment, il y a ceux de première nécessité, parce qu'ils sont millésimés. Et je pense donc au petit Robert, au petit Larousse, qui ont effectivement des objectifs un peu distincts, et qui sont, dans le fond, les premiers outils. Mais vous avez aussi le dictionnaire de l'Académie française, vous avez aussi le Trésor Langue Française, vous avez la version papier, vous avez la version électronique. Et quand je pars, là, ce soir, je pars pour un colloque sur Nancy, en vérité, dans mon ordinateur, soit par abonnement Internet, soit, disons, par PDF que j'ai récupéré sur Gallica, j'ai plus de 100 dictionnaires. Et donc, si vous voulez, chaque fois que je fais une chronique, ben je sais vers lequel je vais plutôt aller en premier, en second. De toute façon, Petit Larousse, Petit Robert, Académie, TLF font partie des premiers consultés.
3: Ouais. Vous faites un anniversaire, Géraldine Moinard. Ce sont les 60 ans du Robert.
4: 60 ans, oui. Donc c'est un
3: dictionnaire
4: qui est jeune et qui a un certain âge à la fois, mais dont l'objectif est de rester toujours aussi jeune et toujours aussi proche de la langue telle qu'on la parle. Et c'était vraiment ce qu'avait imaginé Paul Robert dans les années 60. En 67, quand il publie le Petit Robert, la première version, c'était de faire un dictionnaire, le dictionnaire qui lui manquait, celui qui n'existait pas encore. Il avait le littré, mais qui décrivait très très précisément la langue française, mais qui était plus mis à jour depuis déjà un bon 50 ans. Il y avait le Petit Larousse, mais qui décrit plus les objets et qui va moins profondément dans l'analyse linguistique. Et Paul Robert a décidé de créer son dictionnaire.
3: Jean Pruvot, vous avez les 60 éditions du Petit Robert?
5: Oui, enfin, presque. Il doit en manquer deux ou trois. Il faudra d'ailleurs que je vois ça avec vous. J'ai aussi tous les Petits Larousse depuis 1905. Et c'est fréquemment qu'on me demande quand tel mot est entré dans la langue française. Alors, pas dans la langue française, mais dans les dictionnaires qui, aux alentours de 60 000 et quelques mots chaque année, eh bien, se mettent à jour pour être dans cette fréquence. Et donc, c'est très important. On m'a demandé quand le mot chewing-gum était-il entré. Je fouille le Petit Larousse, je fouille le Petit Robert. Alors, le Petit Robert, c'est à partir de 67. Donc, à partir de 67, là, j'ai quelque chose de précis. Petit Robert, Petit Larousse, 1905. Et c'est extrêmement précieux parce que c'est véritablement aussi une photographie de la langue française.
3: Oui, c'est ça. C'est ce que je disais en introduction. Ça reflète vraiment l'évolution de la société.
5: Ah oui, complètement. Je prends, ne serait-ce que là, les nouveaux mots.
3: Ah oui, on va les lister.
5: On a bouilloire thermique, vous l'avez dit. Bon, on est en plein dans le sujet. Je prends après la friteuse ou air fryer avec etc., qui est bien expliqué dans un article du Petit Robert. C'est parfait. Je repérais îlot de fraîcheur dans le Larousse. Bon, là aussi, on en a besoin. Donc ce sont des mots, ça ne veut pas dire qu'ils viennent de naître. Ça veut dire qu'ils sont devenus tellement présents qu'on est maintenant dans la nécessité de les définir, de les présenter. J'ai juste donné un exemple. On nous reproche parfois aux gens qui s'occupent des dictionnaires de mettre des mots anglais. Mais on en a besoin, ne serait-ce que pour les comprendre. Quand je lisais dans le journal, il y a un flash mob à 17h à La Défense, dans ma vision déjà très âgée des choses, je me disais, ça doit être des fanatiques des mobilettes qui se réunissent, et donc voilà. Mais flash mob, c'est un autre sens, c'est le mot anglais avec mob, la population, et c'était une rapide...
3: Mobilisation éclair.
5: Oui, voilà, c'est ça.
3: Géraldine Moinard, quand on travaille au Robert, et pour ce dictionnaire, hein, le petit Robert, comment on fait chaque année? On travaille en équipe, on se dit, bah tiens, il faut tant de nouveaux mots dans le dictionnaire. Comment ça se passe?
4: Ah oui, c'est une bonne question. On travaille en équipe, évidemment. Hein, oui. On est toute une équipe de lexicographes avec plusieurs temporalités dans l'année. L'idée numéro un, à partir beaucoup moins, le petit Robert sort. L'édition 2027 vient de sortir. On commence à travailler à l'édition 2028, oui. La prochaine. Et d'abord, ce qu'on va faire, c'est repérer, sélectionner les mots qui vont rentrer dans la prochaine édition. Donc, tout au long de l'année, on a, comme vous l'avez très, très bien résumé, des outils qui vont nous permettre de veiller, de voir l'apparition de mots nouveaux dans la presse, dans les médias, dans les réseaux sociaux. C'est ça, d'observer. On va récupérer tous ces mots qu'on va pouvoir comparer aux entrées qui existent déjà dans nos dictionnaires et repérer ceux qui n'y figurent pas encore. On va aussi repérer manuellement, hein, beaucoup de mots, parce que c'est pas seulement les mots nouveaux, on parle beaucoup des mots nouveaux, mais dans ces mots nouveaux, il y a aussi des mots qui existaient déjà, mais dont le sens va changer, évoluer. Les fresques, par exemple, des ateliers collaboratifs la fresque, autrefois, c'était simplement une peinture murale. Aujourd'hui, c'est aussi des ateliers collaboratifs pour sensibiliser à certains sujets donnés. Donc, on va vraiment veiller, engranger tout ça dans une grande base de données, et puis une fois par an, on va faire vraiment, alors, tout au long de l'année, mais en particulier une fois par an, faire l'inventaire de tous ces mots-là qu'on a recensés, qu'on a aussi recensé les années précédentes, qui peut-être qu'on avait mis de côté parce qu'ils n'étaient pas encore très bien installés dans la langue française, et puis sélectionner les mieux implantés, ceux qui sont suffisamment fréquents, suffisamment durables, et puis suffisamment partagés, hein, pas seulement de l'ordre d'un petit cercle de personnes, mais vraiment partagés de façon générale.
3: Et est-ce qu'il y a des mots qu'on supprime du dictionnaire chaque
4: année? Alors, pas dans le petit Robert. Dans le petit Robert, on essaye vraiment de garder tous les mots, parce qu'on peut toujours les trouver dans la littérature, dans les archives, surtout aujourd'hui, on est vraiment dans la règle de l'écrit. Oui. Donc, on a toujours besoin de comprendre ce qu'est un Minitel, de ce qu'est un drink, même si cet anglicisme a extrêmement vieilli. Ah oui. Mais dans la littérature du milieu du XXe siècle, il y en avait, on le trouve chez Jules Romain, etc. Donc, on va vraiment garder autant que possible les mots, et on le voit, l'édition 67 du Petit Robert, la première, c'est un peu moins de 2000 pages. Aujourd'hui, l'édition que vous avez entre les mains, on est à 2800 et quelques. Donc, on a joué là-dessus.
3: Et je remontre ce Petit Robert édition 2027 en vidéo, que vous pouvez voir sur la chaîne YouTube de Radio Notre-Dame. N'hésitez pas d'ailleurs à venir à l'antenne pour discuter avec nous au 01 56 56 44 00. Ça, Jean Pruvot, pouvoir aussi lire les définitions des anciens mots ou des mots qui sont peut-être moins utilisés actuellement. C'est très riche pour vous.
5: Ben oui, alors c'est un peu pour ça d'ailleurs que j'essaie d'avoir toutes les éditions. Oui. Alors c'est vrai pour les gros dictionnaires aussi, on s'en rend pas compte, mais entre le premier Grand Robert, ça s'appelait pas le Grand Robert, mais Dictionnaire alphabétique et analogique de la langue française, et puis les suivants, il y a eu aussi des modifications, et je m'en rends compte chaque fois que je fais un article et que je vais consulter le premier, le second. L'autre fait, c'est qu'effectivement, c'est un crève-cœur que d'enlever des mots, mais parfois on est quand même obligé d'en enlever quelques-uns, et notamment dans les évolutions, à un moment donné, pour laisser un peu de place à l'informatique, on avait enlevé des mots qui concernaient tout ce que les sabotiers faisaient avec toute une série d'outils ou qui tournaient autour des écuries. Bon, les auteurs sont quand même sensibles au fait que la langue n'est pas simplement celle que l'on utilise tous les jours, elle a une épaisseur. Et cette épaisseur, elle fait partie des quatre générations. Moi, je suis de la génération qui, par exemple, connaissait bien le mot clampin. Mon père disait toujours, c'est encore un clampin. Finalement, ça m'était resté dans l'idée comme quelqu'un d'un peu importun. Ouais. Et je me souviens que Bernard Pivot, il y a quelques années, je ne sais plus si c'était pour le petit Robert ou le petit Larousse, en tout cas pour un des deux dictionnaires, avait dit « mais c'est quand même scandaleux, on a enlevé le mot clampin ». L'année suivante, parce qu'il faut avoir en tête que les auteurs de dictionnaires sont des gens modestes, qui font tout ce qu'ils peuvent et qui écoutent aussi. Oui. Alors parfois ils sont insultés à tort, parfois encensés, trop aussi. Mais là, l'année suivante, le dictionnaire en question avait rajouté « clampin », parce qu'on s'était dit « c'est un mot qui n'est plus utilisé », mais si d'autres le connaissent, ma génération le connaissait.
3: Alors, dans ces mots, justement, qu'on peut trouver dans le petit Robert, il y a à la fois des nouveaux mots et des locutions, et également, Géraldine Moinard, c'est pas la même chose.
4: Nous, c'est ce qu'on regroupe quand même sous le terme néologisme nouveauté, hein, nouveau mot, nouvelle locution. Il n'y a pas une seule manière de former les mots. On peut créer des nouveaux mots, on peut aussi se servir des mots qu'on a déjà pour désigner une nouvelle réalité. Bouilloire thermique, on va prendre un ustensile de cuisine, on va rajouter un adjectif pour créer une locution qui est très imagée, mais qui est un néologisme, un nouveau mot. Bouilloire thermique, un logement invivable en période de forte chaleur.
3: Et il y a aussi des expressions, des locutions, des mots évidemment qui font référence à des gros sujets de l'actualité. Je pense à bouclier tarifaire. Qui intègre cette édition 2027 du du petit Robert, ou encore Aide à mourir.
4: Tout à fait.
3: Oui.
4: L'actualité se reflète évidemment hein, dans, dans les nouveaux mots. Là, on le voit cette année, je ne les trouve pas très gais, ces mots nouveaux. On sent les tensions nationales, internationales, guerre par proxy, guerre hybride, archipélisé qui signifie divisé, morcelé. Et puis l'actualité en France qui n'a pas été forcément très gaie. Effectivement, tout le débat autour de l'aide à mourir, justement avec cette locution aide à mourir, les narcomicides,
3: oui,
4: qui a été forgé pour décrire les victimes de trafic de drogue, en particulier à Marseille, mais plus seulement. Et puis les bouilloires thermiques avec la canicule, le dérèglement climatique. Donc. Oui.
3: C'est très intéressant de regarder ces nouveaux mots, de regarder aussi les dictionnaires. C'est ce qu'on fait ce matin dans Je pense donc j'agis sur RCF Notre-Dame avec nos deux invités. Vous avez la parole pour en discuter avec nous. Dites-nous en quoi, selon vous, ils sont le reflet un peu de notre société. Est-ce que vous avez cette habitude d'aller acheter chaque année la nouvelle édition d'un dictionnaire, ou alors c'est un objet que vous gardez chez vous, que vous avez aussi l'habitude d'ouvrir, ou finalement non? Malheureusement, c'est un objet qui peut-être prend un petit peu la poussière. Ça nous intéresse de vous entendre au 01 56 56 44 00. Vous témoignez par mail à direct@rcf.fr et vous nous regardez en vidéo sur la chaîne YouTube de Radio Notre-Dame.
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3: Avec nos deux invités, Géraldine Moinard, directrice de la rédaction des dictionnaires Le Robert, et Jean Pruvot, chroniqueur sur RCF Notre-Dame. Vous êtes avant tout aussi lexicologue, historien de la langue française et surtout un grand passionné. On se rend compte chaque année, que ce soit dans Larousse ou dans Le Petit Robert, Jean, des nouveaux mots liés aussi à nouvelles technologies.
5: Oui, alors en vérité, l'informatique a été très présente. Elle continue, elle ne cessera sans doute. On voit qu'avec l'intelligence artificielle aussi, il y a toute une série de mots qui apparaissent. Et puis, il y a depuis quelque temps le climat. Alors, pour le climat, je m'aperçois que les mots qui entrent dans nos deux grands dictionnaires, là, aujourd'hui, on parle du Petit Robert,
3: oui,
5: mais être météo-sensible, par
3: oui,
5: exemple, l'île aux fleurs, comme je venais de le dire, on se présente. Et j'entendais ce matin les informations, puisqu'on est dans une période assez chaude, et on parle de vagues,
3: de chaleur,
5: pics de chaleur, les chaleurs grimpent. Je me dis, il y a tout un vocabulaire très plaisant, enfin plaisant, qui en même temps nous accable, une chaleur accablante, bon, qui est là, qui est présent. Et donc, ce qu'il faut aussi avoir en tête, c'est que lexicologue, bon, ça veut dire tout simplement que j'aime les mots, je me passionne pour le sujet, et que depuis quelques décennies, je suis plongé dans cet univers, ce bain lexical. Mais les lexicographes, lexicologues, qui sont les mêmes personnes, d'une certaine manière, sont attentifs à la langue. Mmh. Alors chaque année, ils regardent, ils observent, ils lisent la presse, ils nous écoutent. Si vous utilisez un mot qui n'est pas dans le dictionnaire, bon, on va le repérer, parce que comme vous êtes à l'affût de l'actualité, il y a forcément des mots qui arrivent. Et ça, c'est un travail de longue haleine, qui passe de génération en génération. On a besoin de toutes les générations pour ça, aussi bien des enfants que des seniors, ou des gros seniors comme je suis maintenant. Et en fait, bon, c'est cette chaîne permanente de passion pour les mots, en même temps d'objectivité et de partage. Il faut les partager. S'il y a un instrument qui est bien un instrument de partage, c'est le dictionnaire. Bon, quand c'est un dictionnaire général, bon, après un dictionnaire politisé ou autre, ça c'est...
3: Et c'est aussi un beau cadeau, je trouve, à offrir, Géraldine Moinard.
4: Mais c'est un cadeau, et d'ailleurs, c'est vrai que c'est un ouvrage... Enfin, il y a deux périodes pour les dictionnaires imprimés, puisque c'est ceux qu'on peut offrir.
3: Oui.
4: Il y a deux périodes de vente, c'est à la rentrée scolaire, puisque c'est aussi un cadeau qu'on offre aux enfants, et c'est un ouvrage dont ils ont besoin, c'est au programme scolaire, ils ont besoin d'un objet concret pour mesurer la langue française et chercher les mots, et puis Noël. C'est un beau livre, comme vous l'avez dit, donc c'est vraiment, je trouve, un très beau cadeau, et on le voit même avec les enfants, quand on leur offre un dictionnaire, bon, alors si c'est en compétition avec une console de jeu, ils vont peut-être faire un peu la tête, mais si on leur offre comme ça, en fait, ils vont le consulter, ils vont le feuilleter, ils vont y trouver plein de choses, ils vont trouver des mots qu'ils connaissent pas, ils vont feuilleter les images, parce que dans le dictionnaire pour enfants, on a des illustrations.
3: Il y a le Robert illustré aussi.
4: Voilà, le Robert illustré, qui est la version illustrée, avec des noms propres aussi, du Petit Robert, une version, évidemment, où les définitions sont beaucoup plus simples, plus courtes, un petit peu moins détaillées, mais qui permet d'avoir des images, des noms propres, et de parcourir cette langue en famille aussi.
3: Quel est l'impact, j'ouvre une petite parenthèse sur notre sujet, qui est d'étudier un petit peu en quoi les dictionnaires reflètent notre société, mais quel est l'impact d'Internet pour le Petit Robert et pour le Robert? Est-ce que c'est une concurrence énorme, ou finalement... on va plus s'embêter à aller ouvrir le dictionnaire, mais plutôt à taper ça sur Google ou un moteur de recherche ou sur une IA.
4: Alors, ça a créé, ça fait déjà une vingtaine d'années, ouais. Effectivement, qu'Internet permet d'avoir beaucoup de choses en libre accès. Et il y a forcément eu un impact sur les dictionnaires imprimés, qui oui. ont les ventes ont forcément baissé, parce que l'objet dictionnaire n'est plus forcément dans toutes les familles. Et c'est vrai qu'on va chercher, et c'est pratique, d'aller chercher en ligne un mot, c'est plus rapide, c'est plus immédiat. Mais qu'est-ce qu'on fait quand on cherche sur Internet ? En fait, on pose une question, on demande une définition, on cherche dans un dictionnaire, mais on ne se rend pas compte. Et donc, on a perdu ce rapport au dictionnaire. On fait toujours la même action, chercher un mot, chercher le sens de quelque chose. Et on nous remonte Google, quand vous cherchez sur Google une définition. En fait, c'est la définition du Robert, la définition du dictionnaire gratuit en ligne, qui va remonter. Mais en fait, on n'a pas le sentiment de chercher dans un dictionnaire. Donc, c'est un rapport qui est devenu un peu virtuel avec le dictionnaire.
3: Et Jean Pruvot, qu'est-ce que vous en pensez ? Est-ce que, vous êtes quand même un petit peu moderne, mon cher Jean ? Moderne par vos mots, mais est-ce que vous avez aussi ce réflexe d'aller chercher des définitions sur Internet ?
5: Ah ben bien sûr, je vais chercher partout, et évidemment on a des outils. Alors je dirais qu'Internet, par exemple le petit Robert, comme le petit Larousse, mais le petit Robert je vais le consulter directement, je suis abonné sur Internet. Oui. Le grand Robert, je l'ai dans mon ordinateur, je l'ai évidemment sur papier, mais je vais aussi le consulter comme les grands Larousse. Et puis, Internet a cet avantage que c'est mis à jour régulièrement. C'est un défaut aussi, si on est chercheur, parce qu'évidemment, je n'ai pas définition d'il y a 20 ans. Alors, c'est là où avoir le petit Robert papier est utile, parce que là, vous avez le 2027, le 2026 est différent, et évidemment, le 1964 est aussi différent. Et puis, après, il y a carrément ce qui est numérisé. Je consulte en permanence sur l'écran, les dictionnaires numérisés, c'est tout Gallica. Ouais. Gallica nous donne le grand dictionnaire universel du XIXe siècle, nous donne les épithètes de Maurice de Laporte, qui en fait un dictionnaire d'épithètes. Et tout ça, je les ai aussi sur papier, mais ils sont là, gratuits, il n'y a qu'à les charger. Il y a un aspect aussi, si vous voulez, il faut savoir payer les choses, acheter un petit Robert électronique. Il faut aussi... utiliser ce qui est gratuit, il y a beaucoup de choses.
3: C'est ce que nous dit nos auditrices et nos auditeurs par mail. Charles, il nous dit, les dictionnaires sont de moins en moins à la mode, car on a tout sur le net et ça prend de la place. Évolution que je déplore, car on en voit dans les brocantes, les boîtes à livres, de plus en plus. Moi, je garde les miens au chaud.
5: C'est ce que très bien,
4: Charles. Oui, c'est beau, oui. Et puis c'est vrai que l'un et l'autre ne sont pas du tout incompatibles. Moi, je pense qu'il y a vraiment deux usages. C'est deux supports différents du dictionnaire, mais c'est deux usages très différents. Internet a permis que nous, Robert, c'est vrai aussi pour Larousse, il y a une version gratuite en ligne qui permet à tout le monde d'avoir des définitions assez courtes. Et puis, on a des versions, Jean est un abonné fidèle du petit Robert, des versions avec vraiment la version complète, mais qui permet des recherches transversales fantastiques. Vous pouvez chercher dans le petit Robert numérique si vous êtes abonné. Tous les mots qui français qui viennent de l'allemand et qui sont apparus au 19e siècle. Vous pouvez chercher tous les mots qui comportent une citation de Simone de Beauvoir. Vous pouvez chercher tous les mots qui se terminent par le son « ion ». Donc, des recherches transversales fantastiques que vous ne pouvez pas faire avec le papier, mais en même temps, dans le papier, vous avez vraiment un rapport différent.
3: Autre chose.
4: Voilà, vous pouvez vraiment feuilleter, découvrir d'autres choses, prendre le temps, vous plonger dans la langue française. C'est vraiment deux rapports différents.
3: Alban nous envoyait un petit mail. Comment faites-vous quand un mot prend un sens totalement différent, voire opposé à son sens initial ? Par exemple, une tuerie qui est utilisée par les jeunes pour désigner une expérience exceptionnelle, alors que le sens initial est tout de même bien plus violent et l'inverse surtout. C'est intéressant,
4: Que dit Alban. C'est très intéressant et dans ce cas, on mentionne les deux en fait.
3: Un
4: mot peut avoir un sens et son contraire. Rien ne nous y oblige, mais enfin, notre travail de lexicographe, c'est de donner le sens des mots. Et si un mot a plusieurs sens, on va donner plusieurs sens différents, tout simplement.
3: Jean Pruvot.
5: Oui, alors c'est assez fréquent, c'est ce qu'on appelle les énantiosèmes. Ces mots qui ont un double sens. Et voilà, c'est le hôte, par exemple, qui est à la fois celui qui reçoit et celui qui est reçu. Et louer, on loue une maison, mais est-ce que ça veut dire qu'on est celui qui paye ou celui qui est payé ? Donc ça fait partie de l'évolution naturelle de la langue qui parfois va à l'opposé. Quand vous cherchez en 1905 dans le Petit Larousse le sens du mot énervé, vous voyez qui est mou, qui est sans nerf.
3: Ah bon ?
5: Et pendant tout le 19e siècle, c'était le sens qu'il avait. Et je me suis trompé je ne sais combien de fois dans des lectures du 19e en voyant le mot énervé. Défini par Furtière, la débauche énerve les jeunes gens, ça veut dire les amollit, leur enlève les nerfs. Et donc, à un moment donné, ce sens disparaît, il y en a un autre qui vient. Et puis parfois, le sens reste double. Mais je voudrais juste une anecdote.
3: Dites-nous, Jean.
5: Évoquant donc les Larousse ou les Robert, que j'ai en quantité. Donc chez moi, j'en ai souvent des doubles dans les brocantes. Je réponds à monsieur formidable qui les récupère dans les brocantes. Souvent, j'en ai les doubles. Vous savez ce que j'en fais ? Parce que mon épouse me dit gentiment, écoute, t'as vraiment des dictionnaires partout. Quand c'est des doubles, donne-les. Il en rentre un, il en sort un. Elle me dit. Eh bien, je les donne aux anniversaires. Quand vous avez
3: c'est
5: quelqu'un, je cherche les gens qui ont un anniversaire, je leur donne un petit Robert ou un petit Larousse que j'ai en double. Ils sont tout contents d'avoir le dictionnaire qui photographie la langue au moment où ils sont nés. Bon, alors ça, ça manque pas de charme.
3: Et au moins, votre épouse, elle est contente. Et on l'embrasse.
5: Et voilà, et c'est comme ça qu'on va créer à Palaiseau la journée des dictionnaires l'année prochaine, où Robert et Larousse seront bien sûr invités. Et peut-être que je vais faire un musée des dictionnaires aussi. Il faut faire une société protectrice des dictionnaires, la SPDD.
3: SPDD, on viendra en tout cas dans ce musée. Il faut qu'on parle d'Antoine Furtière, parce que moi je vous écoute, Jean, et vous parlez beaucoup, beaucoup de Furtière, ce lexicographe, vous êtes un peu son héritier peut-être. Pourquoi est-ce qu'il vous marque tant, Antoine Furtière ?
5: Alors, il faut dire que les dictionnaires qui nous marquent sont ceux qui ont été les premiers monolingues, c'est-à-dire français-français, et non pas français-latin comme Robert Etienne, qui est intéressant. Mais c'était quand même à traduire en latin. Les premiers français-français, après que l'Académie soit donc créée en 1635, eh bien, ça va être d'abord Richelet en 1680, que je cite aussi souvent, dictionnaire de langue qui s'intéresse aux mots de la langue et à leur usage, c'est l'ancêtre du petit Robert. Ensuite, ça va être Furtière, 1690, qui s'intéresse un peu plus aux choses qu'aux mots, et donc qui est l'ancêtre, et aux idées, l'ancêtre donc d'une certaine façon du petit Larousse, puis l'Académie qui est ancêtre d'elle-même. Alors Furtière faisait partie de l'Académie française, et puis il en
3: fauteuil
5: a été...
3: 31, je crois.
5: Voilà, très bien.
3: Mais non, mais...
5: Alors ça, je ne m'en souvenais pas.
3: Ah donc, bah attendez, je vous apprends des choses.
5: Je vais noter, fauteuil 31. Et donc Furtière, qui faisait partie de l'Académie française, était très intéressé par le petit groupe qui travaillait d'abord autour de Vaugelas au dictionnaire. On l'a plus ou moins accusé d'avoir ensuite plagié l'Académie pour son dictionnaire qu'on va qualifier d'encyclopédique, qui s'appelait Dictionnaire universel publié en 1690. Bon, c'était pas un plagiat, c'était un autre angle d'attaque. Bon, il y a des éléments qui ont été repris à l'Académie, mais les dictionnaires sont faits un peu... non pas pour se copier, mais pour s'inspirer les uns les autres. On ne peut pas refaire 25 000 fois la même définition.
3: Géraldine Moinard, qu'est-ce que vous en pensez ? C'est très riche.
4: Non, mais c'est très intéressant. Et d'ailleurs, je voulais rajouter que nous, ce qu'on a fait sur le site, sur la version gratuite du Robert, le site dictionnaire.robert.com, c'est qu'on a mis en regard les définitions actuelles, modernes, d'aujourd'hui, avec les définitions du Furtière. Donc, si vous cherchez n'importe quel mot, vous cherchez virus, par exemple, vous pouvez voir la définition actuelle du Robert.
3: Ça.
4: Et
3: dessous,
4: en bas de page, la définition telle qu'elle était dans le Furtière au XVIIe siècle. Donc, le virus, je crois que c'est le pus d'une plaie corrosif et contagieux. On définirait plus du tout virus comme ça. Oui. Et on voit qu'il y a non seulement les mots absents qui n'existaient pas dans le Furtière, mais aussi ces mots qu'on définit de façon complètement différente, parce que la société a changé, parce que les connaissances scientifiques ont changé. C'est le miroir, en fait, de l'époque.
3: Quand on est lexicographe comme vous, Géraldine ou Jean, et est-ce qu'on pense justement à cet héritage qu'ont laissé ces grands hommes de lettres comme Furtière ?
4: Oui, bien sûr, on y pense, on connaît un petit peu les différents types de dictionnaires qui ont existé. Et ce qu'on essaye de faire, c'est d'écrire la langue de façon la plus objective possible aujourd'hui, avec les outils qu'on a. Et je pense que dans un siècle ou deux, on regardera nos dictionnaires d'aujourd'hui en les trouvant peut-être un petit peu déformés, aussi peu objectifs que n'était celui de Furtière quand on le regarde aujourd'hui.
3: On va marquer une petite pause dans Je pense donc j'agis sur RCF Notre-Dame. Il y a plein de choses à dire en direct jusqu'à 11h avec nos deux invités. Vous les entendez, Jean Pruvot et Géraldine Moinard. Nous parlons des dictionnaires ce matin à l'occasion de la nouvelle édition du Petit Robert de la langue française, l'édition 2027 que je vous montre en vidéo sur la chaîne YouTube de Radio Notre-Dame. Vous avez la parole pour en discuter avec nous et nous parler des dictionnaires et du rapport que vous avez avec eux au 01 56 56 44 00. A tout de suite.
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3: Il est un peu plus de 10h30 sur RCF Notre-Dame. Nous parlons des dictionnaires ce matin. En quoi sont-ils le reflet de notre société? Racontez-nous un peu le lien que vous avez avec les dictionnaires. Est-ce que vous êtes heureux justement d'aller découvrir ces nouvelles définitions, ces nouveaux mots? Est-ce que vous avez un dictionnaire chez vous que vous aimez particulièrement? Est-ce que vous aimez acheter le nouveau numéro, la dernière édition? Racontez-nous tout ça au 01 56 56 44 00 ou par mail à direct@rcf.fr. On vous accueillera après cette chanson de Calogero.

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1: Et il sait manier les mots, je trouve. Calogero, c'est d'ici que je vous écris. Très belle chanson sortie il y a quelques années. Vous êtes bien sur RCF Notre-Dame. On parle des dictionnaires avec nos deux invités, Géraldine Moinard et Jean Pruvot, de lexicographe au parcours un peu différent, puisque Géraldine, vous êtes directrice de la rédaction des dictionnaires Le Robert. Et Jean Pruvot, vous êtes chroniqueur sur RCF Notre-Dame, lexicologue et historien de la langue française. On a Hervé qui aimerait réagir au 01 56 56 44 00. Bonjour Hervé.
2: Oui, bonjour, je vous remercie de prendre mon interrogation et ma petite anecdote. Donc je fais vite, voilà, il y a quelques années, il y a 5-6 ans, par hasard, je consultais, donc c'est pas le petit Robert, hein, c'est le Larousse.
1: Oui.
2: Et je cherchais parce que j'étais intéressé, je suis pas du tout militaire ou quoi, hein, c'est le commandant Kiefer. Donc Kiefer, qui était le commandant et qui a le commando, qui est les premiers Français qui, si je dis pas historiquement,
1: c'est Philippe Kiefer, c'est ça?
2: Quoi? Pardon?
1: Philippe Kiefer?
2: Voilà, c'est ça. Et donc, j'étais étonné de ne pas l'avoir trouvé sur le petit Larousse. Alors, j'avais fait un courrier comme ça à Larousse, et il m'avait répondu, j'avais été très surpris et très content. Et il m'avait dit, en effet, on va, dans le cadre, comme vous avez expliqué, chaque année, etc., le rajouter. Et je voulais savoir si ça avait été rajouté, parce que avec Internet, c'est vrai que j'ai plus trop de dictionnaires. Et puis pourquoi pas aussi le petit Robert, parce que j'avais trouvé ça quand même au niveau historique très surprenant qu'il n'y ait pas cette personne quoi sur ce dictionnaire vu l'histoire extraordinaire pour la France. Bon, je suis patriote mais sans plus hein. Et alors que des fois on met des noms propres d'autres personnes. Bon, j'ai pas d'exemple, mais ça a quand même beaucoup moins de valeur historiquement. Quoi. J'ai trouvé ça dommage. Quoi.
1: Merci beaucoup Hervé d'avoir témoigné dans cette émission. J'étais en train de chercher justement le commandant Kiefer dans le Robert illustré où il y a les noms propres. Géraldine Moinard.
3: Oui, dans le Robert illustré, on a un certain nombre de noms propres. On en a un petit peu moins qu'autrefois dans un dictionnaire qui n'existe plus, mais qui était le petit Robert des noms propres, qui comportait plus de noms propres. Et donc, je crois qu'il y avait le commandant Kiefer dedans. Oui, là, on est dans une version plus familiale où on a à la fois des mots de langue et des noms propres. Donc, on doit faire des choix un petit peu drastiques. Et donc, on a vraiment les personnalités les plus marquantes, et avec parfois, évidemment, des choix qui peuvent sembler injustes selon l'importance qu'on accorde à telle ou telle personne.
1: Est-ce qu'il y a beaucoup de Hervé qui vous envoie des mails pour justement vous demander de rajouter des mots, des termes?
3: Oui, on en a en continu. Alors, c'est des gens qui nous demandent effectivement de rajouter des personnalités qui, pour elles, sont importantes. Parfois, leur grand-mère, leur grand-père qui a fait telle ou telle chose. C'est aussi des gens qui nous écrivent pour nous signaler un mot qui peut-être n'est pas encore dans le dictionnaire ou qui viennent d'inventer. On a aussi beaucoup de gens qui disent « Je viens d'inventer un mot hier avec des amis. » Bicycle électrique pour désigner les vélos électriques, ça, c'est un exemple véridique. Est-ce que vous pourriez le mettre dans le petit Robert? Alors, on leur explique aussi que ça ne marche pas forcément comme ça, qu'il faut d'abord qu'ils emploient le mot, qu'ils le fassent, voilà, qu'ils diffusent, que le mot soit partagé et qu'ensuite, peut-être, il rentrera dans le petit Robert.
1: Jean Pruvot, vous pourriez inventer des mots?
4: Oui, bien sûr. À commencer par dicopathe, dicophile, dicolâtre. Ce que je ressens les trois à la fois. D'ailleurs, c'était assez amusant parce que dicopathe, c'est un journaliste qui m'avait interrogé. Je suis sorti cette phrase parce qu'avec ces mots grecs qu'on peut inventer évidemment facilement. Je le retrouve dans un article, le dicopathe. Puis il y a un site qui s'appelle le dicopathe. On m'a pas demandé mon avis. Je me dis peut-être ça serait bien quand même que parfois on certifie les mots. C'est moi qui l'ai inventé, mais bon, c'est le propre des mots. Je crois qu'aussi ce qu'il faut dire, c'est que c'est très difficile pour les lexicographes de choisir parmi les centaines et centaines de mots. On peut, dans un petit Robert comme dans un petit Larousse, en intégrer une centaine, mais pas non plus 3000, sinon on change tout. Et puis c'est un problème de fréquence. Alors c'est vrai qu'on a tous nos personnes préférées. C'est normal que, par exemple, Jeanne Mance du Québec soit introduite dans les nouveaux noms propres du Robert. Gisèle Pénicaud, elle fait l'actualité. Bon, le pape, évidemment.
1: Léon XIV.
4: Bien sûr, Léon XIV, voilà. avec Ferrand Prévost, il y a deux Prévost dans le fond qui sont rentrés. Il n'y a pas encore de
1: Prévost. Il n'y a pas de Prévost, il n'y a pas de genre, mais bientôt, bientôt. Géraldine est en train de prendre des notes.
4: Et voilà.
3: Vous serez élu à l'Académie française, Jean.
4: Oui,
1: oh, bah, bientôt, voilà, bientôt. Ouais. Non, non.
4: Et Ferrand Prévost, coureuse officielle donc, française. Donc ça, c'est quelque chose de passionnant aussi, de pouvoir suivre comme ça des noms. Et il y a, de temps en temps, pour les dictionnaires qui ont un ou deux siècles, un nettoyage nécessaire. Et c'est pour ça d'ailleurs que parfois je consulte un grand dictionnaire du 19e siècle, il y en a plusieurs, parce que le nom propre ne se trouve que là. Il y a aussi quelque chose de bizarre dans ma collection de dictionnaires, il y a les VAPRO. Alors les VAPRO, c'était le dictionnaire des contemporains. Alors j'avais trouvé Littré, j'étais content, et je ne trouve pas Larousse. J'ai dit, mais comment ça se fait? Mais parce que Larousse venait de mourir, donc il n'était plus contemporain.
1: Ah,
4: Et donc, c'était uniquement les contemporains. Et là, à ce moment-là, on est content d'en avoir 15, 20 VAPRO. Enfin bon, là, mon épouse arrive et dit, allez, stop, stop, les VAPRO, il y en a trop quand même.
1: Ouais. On a une remarque de Paul. Est-ce que vous enlevez des mots sur le dictionnaire en ligne?
3: Non. C'est ça l'avantage du numérique aussi, c'est qu'on n'a plus besoin jamais d'enlever des mots. Dans le petit Robert Papier, on enlève le moins possible de mots, mais tous les 20-30 ans, il faut quand même qu'on fasse un petit nettoyage pour harmoniser l'ensemble. Dans le numérique, on peut garder éternellement. En revanche, ce qu'on fait, c'est quand les mots vieillissent,
1: on le signale.
3: C'est-à-dire qu'il y a tout un réseau, ce qu'on appelle de marques. Nous, en tout cas, dans le dictionnaire, c'est le mot technique, c'est des petits mots qui vont nous signaler. Ce mot-là, il est familier, ce mot-là, il est au contraire très soutenu, ce mot-là, il s'emploie surtout dans la littérature, ou ce mot-là, il est vieilli, voire, insulte ultime, il est vieux. Donc vieilli, c'est un peu vieux, on va l'employer encore, mais plutôt des personnes d'un certain âge, et vieux, il n'est plus du tout employé.
1: On a Patricia qui est avec nous au 01 56 56 44 00 sur RCF Notre-Dame. Bonjour Patricia.
5: Oui, bonjour à vous, bonjour aux intervenants. Moi j'appelle par rapport au mot scroller.
1: Scroller.
5: Alors, la première fois que j'ai entendu ce mot, j'étais dans tous mes états, en difficulté en fait, au travail avec des collègues dans nos discussions. Ce mot revenait à chaque fois, mais je ne savais pas ce que ça voulait dire.
1: Ah oui.
5: Donc, heureusement pour moi que voilà, donc avec mes enfants de jeune âge et tout ça, qui me l'ont expliqué. Et plus tard, j'ai vu qu'il existe dans le dictionnaire, mais c'est tout récent. Récemment qu'il a été mis dans le dictionnaire et ça m'a beaucoup aidé. Vous voyez, donc pour vivre avec notre temps, avec notre mode, avec voilà, faut être aligné et je trouve que c'est une bonne chose qu'il y ait ces nouveaux mots là parce que voilà, ça revenait à chaque fois, j'ai scrollé, machin, voilà, j'étais perdue. Je dis mais c'est quoi ce mot? Mais c'est juste pour dire voilà, défiler sur un écran, mais bon voilà.
1: Et vous scrollez maintenant?
5: Moi, je ne suis pas trop sur les réseaux, mais bon, j'ai quand même compris le sens de ce mot qui revenait à chaque fois. Et c'est pour ça que je trouve que c'est une bonne chose quand même de le rajouter dans le dictionnaire. Et j'ai vu qu'il est au tout début des années 2020, quelque chose comme ça, qu'il existe en fait. Voilà, donc c'est très bien de rajouter des mots comme ça. Mais scroller, c'est vrai que voilà, les collègues, tout le monde, les jeunes, donc c'est le nouveau langage.
1: Et bah oui,
5: vivre avec ça, faut trouver.
1: Et c'est un anglicisme, voilà, ça fait partie des mots qu'on évoquait tout à l'heure. Merci beaucoup, Patricia, d'avoir témoigné dans cette émission. Je lis la définition dans Le Petit Robert, édition 2027. Faire défiler un contenu sur un écran informatique. Voilà.
3: Oui. Et ce qui est drôle, là, vous disiez, c'est un anglicisme. Effectivement, on l'a réemprunté à l'anglais, mais

0: active du vocabulaire, la connaissance passive. Quand la première fois qu'on rencontre scroller, on ne sait pas ce que ça veut dire, c'est bien qu'on puisse avoir une définition dans le dictionnaire. C'est bien aussi, d'ailleurs, que le dictionnaire et les, nos dictionnaires patrimoniaux, Robert et Larousse le font, donnent des équivalents qui permettent d'éviter, de comprendre ce que veut dire le mot, mais d'utiliser un mot français à la place. Je pense à deadline. À force d'entendre la deadline chez les universitaires, on vous dit pour tel livre ou tel article, la deadline, c'est tel jour. Et à la fin, vous dites, mais ce mot-là m'énerve. Et vous finissez par ne plus trouver le mot évident qui est date butoir. Et dans le fond, qui n'est pas plus long et qui est plus clair même. Donc ça, c'est important d'avoir cette distinction dans les mots. Puis d'avoir un peu l'histoire des mots. Bon, ça manque pas de charme.
1: Ça fait du bien. Géraldine Moinard.
2: Non, c'est tout à fait. En fait, c'est le but d'un dictionnaire, hein, c'est de renseigner sur le sens des mots. Donc l'auditrice l'a bien dit, on a besoin de comprendre les mots, y compris les mots qui ne sont pas de sa génération ou qui ne sont pas de notre domaine d'activité. Des mots scientifiques, par exemple, qu'on va pouvoir trouver. Là, on entre cette année les nouvelles techniques génomiques, NTG. Il y a des débats au Parlement européen. Bon, c'est un peu flou, mais on a besoin de comprendre ce mot, même si on ne l'utilise pas. Donc l'idée, c'est pas d'avoir uniquement les mots qu'on connaît déjà. Donc c'est la fonction d'un dictionnaire, renseigné sur les mots.
1: Il est un peu plus de 10h45 sur RCF Notre-Dame. Les dictionnaires, au cœur de cette émission, je pense donc J'agis, avec nos deux invités, vos appels, comme Hervé et Patricia. Racontez-nous un peu le lien que vous avez avec les dictionnaires. Vous nous appelez au 01 56 56 44 00 ou alors vous nous regardez en vidéo sur la chaîne YouTube de Radio Notre-Dame.
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1: Et ce sont vraiment des beaux objets que je vous montre à la caméra. Le petit Robert, le grand dictionnaire de la langue française. Vous dites que c'est le millésime 2026, je trouve ça très joli.
2: Oui, comme un vent, un petit peu.
1: Ça vieillit bien ?
2: Ça vieillit très bien, parce qu'en fait, il vieillit, il se régénère au fil des années. Donc un dictionnaire ne vieillit pas, justement parce qu'on le met à jour chaque année et qu'on rajoute non seulement ces 150 nouveaux mots, sens, expressions, mais ce qu'on oublie souvent, c'est que ce n'est pas seulement des ajouts en fait, chaque année. C'est que pour cette centaine d'ajouts, on a à peu près 10 fois plus de modifications à l'intérieur des pages, de modifications de définition, de modifications de synonymes, de modifications sur l'étymologie d'un mot, de modifications toutes bêtes. Ceux qui font des mots croisés sauront peut-être ce qu'est le lettre. La monnaie bulgare, qu'on va définir ainsi dans les mots croisés, sauf que la Bulgarie est passée à l'euro début 2026, donc la monnaie bulgare va devenir l'ancienne monnaie bulgare. Mais c'est
1: comme
2: pour
1: ça
2: aussi.
1: Comme le franc, l'ancienne monnaie française.
2: Comme les exemples, il y avait beaucoup d'exemples avec le mot franc, par exemple, au sein des exemples du dictionnaire, et puis tout ça a été remplacé par de l'euro, donc il y a vraiment tout un processus de régénération. C'est un objet qui ne vieillit pas, quelque part.
1: Jean Prévost.
0: Oui, la notion de millésime est très importante.
1: Ah oui.
0: Parce qu'en vérité, il y a les dictionnaires, le grand dictionnaire, quand on dit grand, ça ne veut pas dire la qualité, ça veut dire le nombre de volumes qui sont à peu près au bout de deux ou trois décennies, enfin qui peuvent durer un certain temps. Quand ils sont sur l'électronique, ils peuvent bouger, mais il y a le grand Robert, on ne peut pas faire un grand Robert tous les ans. Mais le millésime est là, dans le fond, comme avant-garde pour veiller à ce qu'on soit le plus près possible de la vie du langage dans un pays, dans une langue. Ce qu'il faut avoir en tête aussi, c'est que le millésime, on achète le petit Robert 2027, on est en 2026.
1: Ouais,
0: bon, c'est-à-dire que c'est une tradition depuis très longtemps qu'on prend un peu d'avance dans le nom. Donc, quand moi je dis il est dans le petit Robert ou le petit Larousse de 1907, en fait, il faut se dire qu'il a été vendu en 1906. Et il faut même se dire que les mots qui y sont, il a été conçu en 1905. Enfin, en tout cas, en partie un peu avant 1906. Donc il y a là un petit décalage dont on tient compte quand on est historien de la langue et qui manque pas de charme. Et c'est pour ça que d'avoir tous les millésimes, moi je rêve, mais je pense que ça prend trop de temps et trop d'argent peut-être.
1: Trop de place aussi,
0: d'avoir
1: peut-être.
0: Tous les petits Larousse numérisés. Tous les petits Robert numérisés et de ne pas avoir, mais ça a son charme aussi, parce que quand je vais chercher ce petit Larousse où chewing-gum apparaît pour la première fois parce qu'on m'a demandé quand est-il entré dans tel dictionnaire, parfois il sent le médicament parce que un monsieur ou une dame l'a renversé sur la table de nuit, parfois il y a une image aussi de la communion, il y a un menu, donc je laisse tout ça comme des traces merveilleuses. Les dictionnaires sont des réceptacles de nos souvenirs.
1: Alors Géraldine Moinard, 60 ans du petit Robert, ça se fête, vous l'avez dit tout à l'heure, pour l'occasion vous sortez le grand jeu avec un jeu justement gratuit à retrouver sur le site du Robert. Quel mot est né en même temps que vous? C'est très sympa, on l'a fait pendant la musique de Calogero tout à l'heure, alors Jean-Jules.

0: vais pas dévoiler votre année, mais pour vous, il y avait striptease. Je ne sais pas ce que ça veut dire, mais...
1: Oui, oui, mais enfin, il y avait bizutage.
0: Oui, aussi. Voilà.
1: Il y avait réanimation, alors je ne sais pas si c'est l'effet du striptease. Disqueur, alors aujourd'hui, bon, disqueur, c'est presque... Ouais. Et il y avait dopamine, bon, alors, dopamine, ça remonte à un homme.
0: Striptease, une femme. Ça vient d'où? C'est de l'anglais.
1: Oui, bah oui, to strip. D'ailleurs, ouais. Dans les radios, parfois, et je suis très heureux qu'on ne le dise pas sur RCF, on disait il y a le teasing. Alors le teasing, c'est qui excite. C'est-à-dire, on annonce une heure avant ce qui va se passer. Bon, il faut dire que la traduction qu'on avait donnée à la délégation générale langue française, qui était très bonne, bon, était un peu proche du striptease, parce que c'était l'aguichage.
0: Ah oui,
1: donc, fait un aguichage pour annoncer l'émission.
0: C'est évidemment une petite boutade, Jean, vous me connaissez. Géraldine Moinard, 60 ans, ça se fête. Il y a ce jeu gratuit, il y a aussi une IA que vous avez pu mettre en place, une intelligence artificielle.
2: Oui, c'est une intelligence artificielle qu'on a mis en place donc la version gratuite du dictionnaire en ligne pour permettre aussi aux jeunes générations et aux moins jeunes qui ont pris l'habitude d'interroger aussi, de poser des questions, toutes sortes de questions à des IA, donc en langage vraiment comme ils s'exprimeraient à des humains, pour les ramener aussi vers le dictionnaire. Donc cette IA qu'on a conçue, Robert, est vraiment un outil avec lequel on va pouvoir discuter de langue française. Elle est basée uniquement sur les contenus du site du Robert, donc avec des contenus sourcés, vérifiés, parce qu'on sait que c'est aussi un peu le problème des IA aujourd'hui. On peut discuter, on a l'impression qu'elles sont omniscientes, alors qu'en fait elles racontent beaucoup de bêtises, 30 à 70% d'erreurs hein, dans les ou d'approximations dans les réponses des IA. Donc nous, on a vraiment fait un outil resserré sur nos données, fiable, qu'on peut interroger sur la langue française et avec lequel on va pouvoir converser.
0: Et j'aime cette... Enfin, j'aime. J'ai pas du tout à donner mon avis, mais en tout cas, il y a une tendance à vouloir être un peu contre l'intelligence artificielle. Et vous, c'est plutôt faire avec. C'est un peu ce que nous dit le pape Léon XIV dans Magnifica Humanita.
2: Absolument. Je pense qu'on n'a pas tellement le choix que de faire avec, puisque c'est un outil aujourd'hui qui est présent partout et qui a été massivement adopté. Il faut quand même avoir conscience des enjeux écologiques, des enjeux aussi de connaissances et de perte d'emprise humaine et d'intelligence humaine. Il faut faire avec, mais ce qu'on a voulu faire vraiment, Robert, c'est faire avec cette technologie actuelle, c'est fournir quelque part encore un nouveau support. On avait eu le papier, on avait des dictionnaires papier, on avait des dictionnaires en ligne numérique. Et bien, un dictionnaire qui répond et qu'on peut interroger sous forme d'IA, c'est un troisième support et c'est une troisième manière d'entrer dans la langue française qui ne remplace pas les autres, mais qui permet à tout le monde de découvrir le dictionnaire à sa manière.
0: Bonjour Marie-Hélène.
3: Oui, bonjour.
0: Bienvenue sur RCF Notre-Dame, on vous écoute.
3: Oui, c'était juste pour témoigner du plaisir que j'avais eu étant jeune, et aujourd'hui j'ai 65 ans, et vraiment j'ai toujours ce même plaisir. Mes parents m'avaient offert, dès que je savais écrire, un dictionnaire. Et tous les soirs, une fois qu'on avait fini les leçons, on faisait on ouvrait le dictionnaire au hasard et elle me faisait faire la dictée d'un mot, si possible d'un mot nouveau, et du coup que j'apprenais à écrire. Et vraiment là, j'accompagne un jeune qui est en CM2 et je suis un petit peu bluffée de toutes les fautes qu'il fait. Et du coup, je suis en train de voir avec sa maman pour que je puisse lui offrir un dictionnaire, puisque c'était devenu très ludique. Alors à la base, maman m'en avait fait une obligation. Mais après, même quand, voilà, et du coup, je trouve qu'aujourd'hui, je fais pratiquement aucune faute d'orthographe. Mais c'est vraiment grâce à ça et d'avoir appris à utiliser le dictionnaire, à le voir vraiment. Et même aujourd'hui, où effectivement, il y a l'IA, il y a d'autres outils, je pense qu'elle veut pas, cette jeune maman, que ses enfants soient trop jeunes sur Internet pour chercher les mots, etc. Et voilà, donc j'invite... Et j'avais à cœur de motiver tous les parents ou grands-parents à offrir un dictionnaire pour vraiment utiliser de façon ludique et découvrir une autre façon d'être dans ce plaisir d'apprendre.
0: Oui, c'est un peu leur rôle aussi peut-être. Merci beaucoup Marie-Hélène pour votre appel, Jean Privot. Elle a raison de dire ça,
1: cette auditrice. D'ailleurs, depuis assez longtemps, pour le passage en 6e, bon nombre de communes offrent un dictionnaire. Oui. Et on voit bien que ce dictionnaire, chaque fois que les gens, les amis ou des gens que je ne connais pas viennent chez moi, ils voient les dictionnaires et disent « Ah mais celui-là, je l'ai eu quand j'étais en CM2. Ah celui-là, celui de mes parents. » Et on voit bien que là, on n'est pas dans Internet parce qu'on ne peut pas évidemment avoir des écrans où on verrait cela, mais qu'il y a quelque chose d'affectif. Et comme je le disais tout à l'heure, de feuilleter ces dictionnaires, de retrouver un trèfle à quatre feuilles, de retrouver une photo de mariage... ça m'arrive fréquemment parce que j'ai plus de 10 000 dictionnaires. J'en ai consulté énormément, ouais. Mais je n'ai pas consulté chaque page. D'ailleurs, j'ai perdu, je dois l'avouer. J'avais gardé deux billets de 50 francs parce qu'il y avait des fautes d'orthographe à un moment donné où le Saint-Exupéry, ils avaient mis un accent.
0: Ah.
1: Alors, ces billets ont été retirés de la circulation. Si je vais les garder, j'en ai pris trois pour mes enfants. Je ne sais pas dans quel dictionnaire ils se trouvent. Et un jour, quelqu'un trouvera ce billet.
0: Dans le musée, dans le musée Jean Prouveau. Géraldine.
2: J'aime beaucoup ce témoignage. Et c'est vrai que c'est extrêmement important, au-delà de ça, d'avoir un support pour les enfants, un support physique. Ils ont besoin de concret, ils ont besoin de réalité. Je me souviens de ma fille qui, un jour, elle me disait, c'est où l'Espagne, je voulais lui montrer, et puis j'avais mon téléphone sous la main parce qu'on était à l'autre bout de la maison. J'ai commencé à lui montrer sur mon téléphone, elle m'a dit non maman, mais une vraie carte. En fait, cette notion de vrai, un support qu'ils peuvent manipuler, ils en ont besoin, et c'est pour ça que le dictionnaire est aussi au programme scolaire aujourd'hui. Ils ont besoin de feuilleter. Et la deuxième question, ce qu'évoque la dame, et ce qui est extrêmement important, c'est le jeu. C'est le côté, le plaisir. Si on fait du dictionnaire un objet de contrainte, un objet d'école, ça leur donne pas envie. Alors qu'en fait, le dictionnaire est un bel objet. Les dictionnaires pour enfants sont conçus avec des illustrations. Et on peut faire des tas de jeux. On peut faire le jeu du dictionnaire avec les enfants. Chercher un mot, quelqu'un cherche un mot qu'on ne connaît pas, ça y est, j'en ai pas qui me vient. Et puis on essaye de deviner quelle serait la définition de ce mot. C'est extrêmement drôle. On fait des mots fléchés aussi avec les enfants, fléchés en famille. Ça permet de développer le vocabulaire et l'orthographe sous forme de jeu, sans contrainte et avec plaisir.
0: Et c'est un jeu simple en plus.
2: C'est très simple, on peut faire plein de choses.
0: On a un témoignage de Raphaël qui se souvient encore, alors c'est pas écrit, son témoignage, il se souvient encore de son dictionnaire de sa classe de 6e qui a été offert par la mairie et ses enfants l'utilisent encore. Il a quelques années peut-être Raphaël, mais en tout cas ce sont de bons souvenirs, Jean.
1: Oui, je crois que ce que les gens perçoivent confusément, c'est que le dictionnaire est un cadeau de la langue, un cadeau des mots. On offre un bouquet de mots, un très gros bouquet de mots. Et ça, bon, on ne l'oublie jamais, surtout s'il est associé à un anniversaire, un passage en 6e. Et je pense, on parlait tout à l'heure de Furtière de Richelet. Richelet disait en 1680, dans sa préface, « Un homme seul, un homme et une femme évidemment, ne saurait tout voir. Un dictionnaire est l'ouvrage de tout le monde. Il ne se peut même faire que peu à peu et qu'avec bien du temps. Oui. Et ça peut être amélioré à l'infini. Absolument. Et ça, tout le monde le ressent. Et en ce sens, c'est un joyau, on le garde. Bon. »
0: Oui. Un jeu justement pour vous, Jean et Géraldine. Si je vous dis le mot « l'acolyte », qui commence par un « L », qu'est-ce que c'est? Vous savez,
1: l'acolyte ou
0: l'acolyte.
2: Là, on joue au jeu du dictionnaire, vraiment.
0: L-A-2-C-O-L-I-T-H-E.
1: Ah oui, c'est le compagnon, c'est celui qui vous.
0: Ah non. Pas en acolyte, seulement. L'acolyte.
1: Ah oui.
2: T-H-E à la fin, ça doit être en rapport avec les pierres, donc.
0: Ouais.
2: Mais je ne sais pas exactement.
1: Non, mais
2: parce que je ne connais pas tous les mots du petit Robert, mais.
0: C'est pas par cœur.
2: L-I-T-H à la fin, c'est la pierre.
0: C'est une masse de roches volcaniques insinuées dans une série sédimentaire. Voilà.
1: Ce qui est très important aussi, c'est que dans nos petits dictionnaires qu'on évoque, patrimoniaux, qui pour moi sont de très grands dictionnaires, mais de taille en un volume, il y a toujours la liste des éléments. Alors on appelait ça des racines, des radicaux ou des éléments latins et grecs. Et c'est précieux, lit, l-i-t-h-e, pierre.
0: Eh bien, merci beaucoup à tous les deux. C'est très sympa de vous avoir ce matin. Géraldine Moinard, lexicographe et directrice de la rédaction des dictionnaires Le Robert. Merci de nous avoir présenté cette édition 2027. Merci Jean Prouveau.
1: C'est toujours un immense plaisir.
0: Chroniqueur à RCF Notre-Dame, lexicologue et historien de la langue française. Merci à Paul et Sabine à la réalisation. Demain, je vous retrouve pour parler de la voiture électrique en France. Est-ce qu'il ne serait pas temps de passer la seconde? Enfin, pour la voiture électrique, c'est un peu compliqué, mais on en parlera demain. Et c'est Christophe Maury qui vous attend tout de suite pour l'émission des Arts et des Lettres.
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3: Après avoir fait trembler toute la Chiraki dans l'affaire des HLM de la ville de Paris avec ses épisodes rocambolesques, un président de la République refusant d'être auditionné par un juge d'instruction, après avoir été pointé du doigt comme un nouveau Javert et être entré en politique d'abord avec Philippe Séguin, puis en solo, puis ralliant la Macronie, Éric Alphen, dit le juge Alphen, une étiquette qui lui colle à la peau, a fait valoir ses droits à la retraite en 2025, définitivement. Il faut dire que le juge, l'homme de droit et de loi, est sans aucun doute une plume, un homme de lettres. Trois essais, trois récits, un recueil de nouvelles, et à présent un sixième roman, Un sort enviable, c'est le titre, publié aux éditions Rivage Noir. Bonjour Éric Alphen.
4: Bonjour.
3: Plus vous vous éloignez de votre carrière judiciaire, plus vous publiez de romans, plus vous rajeunissez.
4: C'est gentil, mais je crois pas, non.
3: Rentrant hier après-midi de Bretagne, je vous croisais dans le train et je me disais que vous étiez décidément un éternel jeune homme. Il est loin le temps quand vous faisiez trembler l'Élysée, car de roman en roman, vous dévoilez une œuvre littéraire singulière et fondamentalement honnête.
4: Merci, c'est un compliment, oui. C'est vrai que j'essaye de traduire dans les écrits ce que j'ai ressenti comme homme et comme juge, oui.
3: Oui, mais là, je vois que plus on avance, plus c'est l'humanité qui est travaillée.
4: L'humanité, puis c'est vrai que fondamentalement, j'ai toujours eu un rejet de la tricherie, en fait.
3: Oui.
4: Et donc, j'écris ce que j'ai envie d'écrire sans me soucier de ce qu'ont envie de lire ou d'entendre les gens. Et pareillement, que ce soit dans ma vie de juge ou dans ma vie sociale et affective, j'essaie de ne pas tricher.
3: Votre narrateur héros, Julien Klein, est marié avec Mathilde. Ils ont deux enfants, Jonathan et Arthur. Tout va bien. Seulement, voilà, Aragon disait que le roman est la science de l'anomalie. Il faut bien une anomalie pour que tout s'enclenche. Les enfants sont adultes, Mathilde en a marre. Elle n'aime plus Julien et le quitte. Il y a plus grave, Arthur, le cadet, passionné d'échecs, entre en politique, en résistance et meurt sous l'effet d'une bombe artisanale. Julien est convoqué au commissariat. Dès lors, les chapitres s'entrecroisent, scènes d'interrogatoire et récits de la vie de Julien. Et plus on avance, plus Julien ressemble à Meursault, le héros de L'étranger de Camus. Car il s'agit bien de l'étranger, l'éternel étranger dont il s'agit. Je vous cite. Les malheurs des autres ne me touchaient pas vraiment. Il était rare que je m'extasie devant l'intelligence, le courage ou la générosité de mon prochain. De même que l'envie, le désir et l'ambition n'avaient jamais joué un rôle important dans ma vie, l'admiration, l'émotion, voire le rejet étaient l'exception. Ce qui dominait en moi, et le regretter n'est pas le corriger, c'était l'indifférence. Ce qui dominait en moi, c'était l'indifférence. On est avec Meursault, là.
4: Alors, je suis content que vous parliez de L'étranger, parce que depuis l'adolescence, c'était un de mes romans préférés.
3: Oui.
4: Et effectivement, j'ai un peu pensé à l'étranger en écrivant.
3: Oui.
4: Cet homme qui, peut-être, va aller vers la violence ou la gravité, et qui, jusque-là, a traversé sa vie comme, si ce n'est un fantôme, mais du moins quelqu'un qui est un peu étranger aux autres, oui. Y compris à sa famille, y compris à sa femme. Et peut-être que ce qui va se passer, on va y revenir, mais oui, va en quelque sorte, sinon le réveiller, mais du moins l'éveiller. L'éveiller lui-même d'abord.
3: Or, Mathilde n'était pas tante.
4: Moi, je trouve, mais peut-être que lui n'était pas tout à fait d'accord avec moi.
3: Oui, enfin, quand il la retrouve à la fin du roman, il l'aime vraiment, il en tombe vraiment amoureux.
4: C'est le temps des regrets, en fait.
3: C'est le temps des regrets, mais pour nous, lecteurs, quand on la voit revenir après avoir passé tant de temps dans un commissariat de police gris, et puis alors je vous parle pas des jaunes, enfin c'est vous qui en parlez très bien.
4: Absolument.
3: Là, c'est un moment de soleil, de fraîcheur féminin, et on est tous amoureux de Mathilde.
4: Mais de toute façon, la lumière, si lumière il y a dans ce livre, moi je trouve, vient des femmes en fait.
3: Oui.
4: Et je ne l'ai pas voulu au départ, et je m'en suis rendu compte au fur et à mesure de l'écriture qu'effectivement, les teintes de gaieté, de lumière, d'espoir, voire de sentiments, viennent des femmes, ouais.
3: Enfin, la femme flic, elle est quand même pas tendre.
4: Ben non, mais c'est pas la pire des deux.
3: Non, et elle fait son boulot. Alors lui, c'est pas un mauvais bougre, votre Julien Klein. Mais il va sombrer dans la solitude, je vous cite. « Je passais mes soirées, abruti par l'alcool, devant des chaînes d'information, à me repaître des misères, des violences et de la désintégration du monde. » Et alors cette solitude revient de plus en plus, encore un peu plus loin. « Je n'avais pas pris soin de personne à part moi. Au lieu de m'impliquer, j'étais resté sur la rive inutile et seul, désespérément seul. » D'où vient cette solitude, Éric Alphen ?
4: Alors, il ne faut pas confondre quand même celle du héros et celle de l'écrivain.
3: Non, bien sûr, mais d'où vient sa solitude ?
4: Mais c'est vrai que la solitude est quelque chose qui m'a toujours attiré dans les romans que je lisais.
3: Oui.
4: C'est-à-dire que je me méfie des romans dans lesquels ça bouge trop. Mmh. Par exemple, j'ai eu beaucoup de mal avec la littérature sud-américaine, dans lesquelles je trouve que l'écriture, les personnages, les dialogues foisonnent. Et j'ai toujours préféré ce qu'en BD on pourrait appeler la ligne claire.
3: À voilà. Some Cowboy.
4: Absolument.
3: À Paul et Some Cowboy pour la BD.
4: Et du coup, lui, c'est vrai que peut-être qu'on va y venir, mais c'est la façon dont il a été élevé, peut-être oui. Qu'il y avait une certaine incommunication entre ses parents et lui, que donc il a reproduit avec ses propres enfants et avec sa femme et avec ses quelques amis. Et du coup, c'est vrai que à force peut-être d'être indifférent au monde, et ben le monde est indifférent à celui qui l'est. Et cette solitude vient sans doute d'une inadaptation entre lui, Julien, et le monde.
3: Je vous cite. « Être suspect, c'est avant tout raconter je ne sais combien de fois la même rengaine, être poussé à se répéter de façon à exposer les éventuelles contradictions ou tout simplement les mensonges. » C'est toujours la même rengaine et c'est toujours...
4: Le suspect, c'est celui qui a le droit de mentir, quand même.
3: Oui.
4: On parlait tout à l'heure de la tricherie, mais c'est vrai que le suspect, il a un droit, c'est celui de tricher. Alors peut-être les policiers aussi ont-ils ce même droit, et peut-être que c'est par le mensonge ou la tricherie qu'ils obtiennent un certain nombre d'aveux, et même, je retire le peut-être, c'est sans doute par la tricherie qu'ils ont des aveux. Mais c'est vrai que le suspect, qui est souvent dans une posture très fâcheuse, a au moins cette liberté-là, c'est de tricher.
3: Josepha et Giovanni me fixent avec attention. De ma réponse découlera un aperçu de ma stratégie de défense. De cette stratégie dépendra la leur. De la leur dépendra l'issue de leur enquête. De cette issue dépendra mon sort. C'est mécanique.
4: Alors on parle de la garde à vue. C'est oui. Vrai que les chapitres alternent avec le retour sur le passé et la garde à vue. Et j'ai voulu écrire une garde à vue qui paraît dans un premier temps assez réaliste.
3: Oui.
4: Mais qui en fait ne l'est pas tant que ça.
3: Oui.
4: Puisque j'ai voulu deux policiers, donc Josepha et Giovanni, qui sont un tout petit peu en dehors de la façon dont les policiers normalement doivent agir. Et c'est ça qui m'a un peu intéressé, c'est de faire une espèce de dichotomie entre l'apparence de la garde à vue assez classique et réaliste, qui pourrait être dans le film Garde à vue par exemple, et les personnalités des deux policiers qui sont un tout petit peu décalés.
3: Oui, mais alors, on est quand même dans le concret. J'évoquais les geôles tout à l'heure. C'est absolument horrible ce qu'il vit, parce que ça sent très très mauvais, c'est très très sale. Et alors là, on n'est plus dans la solitude, on est dans le gouffre.
4: Alors là, c'est vrai, là j'ai voulu quand même en profiter pour effectivement dénoncer, entre guillemets,
3: la
4: situation des locaux de garde à vue, mais plus généralement, on n'en parle pas là, mais ça y va, c'est la situation des prisons. C'est-à-dire que on parle des rats, des punaises de lit, et ça, c'est le quotidien des gardés à vue, mais surtout des détenus. Et je voulais quand même, à mi-mot, en parler un petit peu, parce que
3: oui.
4: C'est vrai que on dit qu'une démocratie se juge à l'aune du sort qu'il réserve aux prisonniers, et c'est vrai que de ce point de vue-là, la France n'a pas à se glorifier.
3: Non, loin de là. Mais enfin, on va revenir au roman. Tout le monde, j'ai l'impression, dans votre roman, est à côté de ses pompes.
4: Un peu, oui.
3: Et il reste, pour le moment, la musique de Thelonious Monk.

0: Linus Monk, Stretch No Chasers.
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0: Je suis avec Eric Alphen pour son roman Un sort enviable que publie Rivage Noir. Ce morceau, vous le mentionnez, Eric Alphen, dans votre roman, et j'ai l'impression de Miles Davis dans L'ascenseur pour l'échafaud.
2: Ça, c'est une bonne comparaison. En fait, c'est vrai qu'on parlait de l'absence de communication, et entre le narrateur et son fils, c'est vrai que la discussion a toujours été difficile, d'autant plus que le fils est...
0: Asperger.
2: Voilà, il est autiste. Et un jour, pour son anniversaire, il a la surprise, mon héros, d'avoir un coffret offert par son fils de disques de Thelonious Monk, que j'ai choisi aussi parce que lui aussi jouait du piano un peu de façon décalée, de la même façon que mes personnages se comportent face à la vie.
0: Alors, nous partageons l'histoire de Julien Klein, qui est mis en examen pour vouloir se venger du meurtre de son fils Arthur. Mais non seulement cela va plus loin, mais cela vient de plus loin. Car le sujet du livre vient d'une révélation du père de Julien lorsqu'il a 16 ans.
2: C'est vrai qu'il découvre tardivement qu'en fait, il est juif. Et
0: Or, il croit ni en Dieu ni en diable, il n'a pas été baptisé, il n'a pas fait de bar mitzvah, il est complètement arreligieux, et son père lui dit « tu es juif ».
2: Alors, il ne lui dit même pas « tu es juif », il lui dit « est-ce que tu souffres, toi, d'antisémitisme ?»
0: Oui, c'est ça.
2: Du coup, effectivement, Julien, le narrateur, comprend qu'il est juif, et il pose la question « comment ça se passe dans les autres familles juives ? Est-ce que, dès la plus tendre enfance, on dit « mon fils, tu es juif » ou est-ce que... on l'apprend tous un peu par hasard, comme moi, Eric Alphen, je l'ai appris aussi par hasard d'ailleurs.
0: Ah oui ?
2: C'est bien pour ça que j'ai commencé le roman comme ça.
0: Vous n'avez pas été élevé dans la religion ?
2: Absolument, mais je ne suis pas du tout religieux.
0: Ouais.
2: J'ai dû aller deux fois dans ma vie dans une synagogue.
0: Pour un mariage ?
2: Non, même pas.
0: Même pas.
2: Pour aller accompagner un ami à un baptême de son enfant. Et du coup, c'est vrai que je me suis demandé si mon rapport, moi, à la judéité aurait été différent. Je l'avais appris plus tôt. Et donc, c'est tout naturellement que quand j'ai commencé à penser à ce livre, je me suis dit, mais lui, c'est pareil. Il va apprendre tardivement qu'il est juif. Et du coup, ça va influer sur sa relation à ce qu'il est lui-même et plus tard sur sa relation à ses propres enfants.
0: Mais oui. Et alors, vous dites, venez vous promener avec une kippa sur la tête dans certains quartiers de Paris ou du 9-3, Julien, et vous nous direz alors si c'est caricatural ou pas. Et c'est Nathan Devers qui raconte ça aussi dans l'un de ses livres en disant « Mais faites l'expérience, prenez une kippa et allez vous promener dans Paris et regardez comment on vous regarde. »
2: Alors c'est vrai que lui, il est en quelque sorte naïf vis-à-vis de ça.
0: Il ne se rend pas compte du tout.
2: Et son frère est beaucoup plus lucide sur ce qui risque d'arriver devant cette montée de l'antisémitisme, ce qui est quand même un des sujets de mon livre.
0: C'est
2: le sujet de mon livre. Et effectivement, il rencontre aussi... Des copains de son fils qui lui disent que effectivement c'est pas facile tous les jours et ça risque de l'être encore moins, alors que lui, en étranger qu'il est, vit en reclus, ne se rend pas compte exactement de ce qui se passe dans la vie de tous les jours.
0: Ils étaient un paquet à débiter leurs propos définitifs et leurs idées malsaines, et en mettant enfin le doigt sur le groupe sans aucun doute à l'origine du mal, j'étais surpris de l'alliage constaté. De toute provenance et de tous horizons, ils constituaient une mixité politique inédite, musulmans radicaux, extrémistes de droite de différentes obédiences, insoumis de gauche qui vomissaient la gauche. Ils ne se gênaient pas pour pointer tous unis leur dard infâme à déverser leur torrent de boue sur le bouc émissaire commun.
2: C'est sûr que l'antisémitisme, c'est la chose la mieux partagée, si je puis dire. Ça réunit les gens qui viennent de partout. Et du coup, c'est vrai que Julien trouve que les Juifs se sentent complètement isolés. On parlait de la solitude tout à l'heure, mais c'est aussi la solitude face à tout le monde, en fait. Et du coup, il y a une espèce de gouffre. Et moi qui suis sur les réseaux sociaux, notamment X, Twitter, c'est vrai que je vois de plus en plus les Juifs qui, jusqu'à présent, n'étaient pas du tout marqués par leur judaïté, qui sont de plus en plus inquiets. Parce que, si je puis dire, le danger vient de partout.
0: Oui, parce qu'avant, c'était Marcel, l'antisémite, qui était dans son coin et on ne sait pas trop ce qu'il avait fait pendant la guerre, mais enfin bon. Alors que là, maintenant, c'est les ultra-gauches, c'est le LFI, c'est les musulmans, c'est tout le monde.
2: Et c'est ça qui est inquiétant. C'est-à-dire que Maintenant, le juif, ça devient le sioniste. Il est forcément partisan d'Israël. Au passage, moi, je suis allé une fois dans ma vie en Israël. Donc, ça devient le sioniste, ça devient le génocidaire maintenant.
0: Oui.
2: On est forcément complice de l'éventuel génocide qui a été commis en Israël et à Gaza. Et du coup, c'est vrai qu'on n'a personne ni rien à quoi se raccrocher.
0: Mmh. Oui, enfin, on pouvait très bien lire Goethe sans aimer Hitler.
2: Pardon ?
0: On pouvait très bien lire Goethe sans aimer Hitler.
2: J'espère.
0: Bon, et donc là, on peut très bien lire, toute proportion gardée, lire la Torah sans s'écouter Netanyahou.
2: Non, mais bien sûr. Mais y a, moi, la majorité de mes copains qui sont juifs sont très hostiles à la politique de Netanyahou.
0: Bien sûr, bien sûr.
2: Mais
0: qu'on soit juif ou pas.
2: Absolument. Absolument. Mais et qu'on soit de gauche ou pas.
0: Absolument.
2: Aussi. Mais sauf qu'il y a une espèce de pensée obligée, en fait, qui les autres nous voient, juifs, en devinant qui on devrait être sans même nous connaître.
0: J'évoquais en début d'émission Aragon qui définit le roman comme la science de l'anomalie. L'anomalie n'est-elle pas cette révélation faite à Julien, tu es juif ? Mais dans l'histoire et dans le grand roman de l'humanité, l'anomalie romanesque n'est-elle pas justement qu'il existe Israël ? Et c'est ce qui en fait tout le sel.
2: Absolument, mais déjà aussi, alors je reviens un peu en arrière, mais j'ai aussi écrit ce livre, parce que dans le roman français en général, et en particulier dans le roman policier ou dans le roman noir, on parle des banlieues, on parle des racismes, etc., mais on parle quasiment jamais, voire jamais, de l'antisémitisme. Mmh. Et j'ai trouvé que c'était un manque qu'il fallait absolument combler, parce que certains n'en parlent pas, tout le monde s'en moquera, en fait.
0: Alors, notre Julien Klein, et je dis notre parce que, bien qu'il soit étranger comme Meursault, je le trouve fondamentalement sympathique.
2: Ben j'espère. C'était un de mes paris en tant qu'auteur, c'est de rendre sympathique un narrateur qui, au départ, ne l'est pas spécialement.
0: Oui, mais c'est toute la force de votre livre,
2: Éric Alphen. Et d'ailleurs, Meursault dans L'étranger n'est pas non plus particulièrement sympathique.
0: Absolument. Hein. Et on regrette sa condamnation. Alors, notre Julien Klein, est suspect de quoi ? D'avoir voulu se venger de la mort de son fils Arthur, ou simplement d'être juif ?
2: Ben, en fait, lui, il ne sait plus trop, et il commence à tout mélanger. Et ouais. On parlait de
0: nous aussi, hein.
2: De personnages un peu décalés, mais j'ai voulu un peu apporter de la confusion, du doute, de l'incertitude, même la toute fin qu'on ne va pas dévoiler. Est-ce que c'est vraiment ça ou pas ? Est-ce que... Voilà, parce que finalement, on parlait de la réalité ou de la fausse réalité, des apparences de réalité, mais on se demande à la fin, en tout cas c'est ce que j'ai voulu à la fin de mon roman, plus demander qu'est-ce qui est vrai ? Qu'est-ce qui était la vérité ? Qu'est-ce qui s'est réellement passé ? Est-ce que même les protagonistes le savent ? Et quelque part, est-ce que tout ça, c'est vraiment du réel ou pas ? Et c'est l'incertitude que j'ai voulu apporter à très petite dose, mais que pour que le lecteur, en tout cas, se demande un tout petit peu ce qu'il en est.
0: Alors, Éric Alphen, vous réunissez donc deux personnages, celui de l'étranger, on a pas mal évoqué Meursault de Camus, et celui du juif errant, non plus celui qui voyage et qui se déplace, mais celui qui s'abstrait de la société parce qu'elle ne lui donne plus de place. C'est ça, le juif errant ?
2: Alors, c'est bien vu. J'ai pas forcément pensé à ça moi-même, mais c'est très, très exact. C'est-à-dire que, quelque part, il peut symboliser le juif errant.
0: Ah oui, mais ça, on l'a.
2: Qui n'a plus de place nulle part.
0: Oui,
2: en
0: oui,
2: fait.
0: Mais ça, vous l'écrivez dans votre livre.
2: Oui, mais un tout petit peu au début, mais pas tant que ça. Mais en fait, on parlait de la solitude tout à l'heure.
0: Oui.
2: Il y a ceux qui, finalement, volontairement se coupent de la société. Et puis, il y a ceux dont la société ne pas, veut pas, en fait.
0: Ou qui n'ont pas prise sur la société.
2: Ou qui n'ont pas de place dans la société. Et lui, c'est ça. C'est-à-dire qu'il a une vie professionnelle, on n'en a pas parlé, mais assez riche. Il était informaticien assez qualifié, etc. Mais pour autant, il n'a pas pris de place dans la société, peut-être parce que la société n'a pas voulu de lui, ou parce que lui-même ne s'est pas suffisamment considéré comme pouvant trouver une place dans la société.
0: Mais a-t-il pris des racines ?
2: Et comme étant déraciné, effectivement. Et, voilà. Effectivement. Et alors, est-ce que c'est lié à l'enfance et à la façon dont ses parents se sont comportés ou pas ? Est-ce que c'est lié au regard que lui-même a porté sur la société ? Mais effectivement, À la fin du livre, on a l'impression qu'il se sent complètement déraciné et que ce qu'il a pu éventuellement commettre ou pas commettre, c'était rien d'autre qu'une émanation de cette absence d'enracinement.
0: Alors, je disais en introduction que vous êtes vraiment un écrivain et que votre œuvre est fondamentalement honnête, mais il faut parler aussi de votre style. Parce que vous avez un style qui est très clair, mais aussi vous avez des phrases qui sont merveilleuses par leur cadence et par leur rythme. Je vous en lis une parce que, l'ayant lu, j'ai posé le livre pour me la répéter. Je vous cite. « J'ai passé la journée dans le jardin à contempler la vie. » Ça a l'air de rien, mais vous avez trois mouvements dans la phrase, un mouvement de six syllabes, puis quatre syllabes, puis six syllabes, et les deux qui encadrent dans le jardin. Et je trouvais ça très joli. J'ai passé la journée dans le jardin à contempler la vie. Vous n'avez même pas besoin de virgule et de ponctuation pour cette phrase, tellement elle est rythmée. J'ai passé la journée dans le jardin à contempler la vie.
2: Alors, je suis très content que vous disiez ça et très flatté et ravi. Parce que la musique de la phrase est quelque chose à laquelle vraiment j'attache de l'importance.
0: Oui, et vous l'avez.
2: Et trop souvent, je trouve, dans la littérature actuelle, notamment français, je vais être un peu mauvais copain, je trouve qu'on n'attache pas assez d'importance à la musique, au rythme, au nombre de pieds d'une phrase. Et cette petite sonorité d'une phrase, c'est quelque chose qui m'importe énormément. Et je vais même dire que c'est quelque chose qui m'attire vers l'écriture.
0: Oui. Et alors là, on peut vraiment dire que ce n'est pas un roman écrit avec l'intelligence artificielle,
2: ouais,
0: mais on sent que c'est écrit aussi au stylo,
2: oui.
0: ou au bic, mais enfin, on sent le rapport charnel que vous avez à la phrase, aux mots, et aussi au suspense.
2: Absolument.
0: Parce que chaque phrase, chaque chapitre, se termine par une phrase courte, ce qu'on appelait jadis la surprise, ou surtout chez Hergé, vous savez, à la fin de chaque page de Tintin, ça se termine toujours par un point d'interrogation ou un coup de matraque, ou je ne sais pas trop quoi, qui fait tourner la page. Eh bien là, vous nous faites tourner la page, parce qu'à chaque fin d'interrogatoire, il y a une phrase qui relance.
2: Ben merci. Alors, je voulais revenir un peu sur la musique. Mon tout premier roman, qui s'appelait Bouillotte,
0: oui.
2: Et qui finalement est sorti chez Gallimard dans La Noire, au départ, je l'avais donné à POL, parce que j'adore un écrivain qui s'appelle René Belletto, qui tombe un peu dans l'oubli en ce moment, mais justement qui parle beaucoup de la musique et qui a des phrases qui sont extrêmement musicales. Et Belletto était édité chez POL.
0: Oui.
2: Donc je l'avais envoyé à POL. Et POL m'a répondu en disant « Honnêtement, j'aime bien votre livre, il a quelque chose de bellétien dedans. » Donc j'étais très flatté là encore. Et il m'a dit « Mais reprenez chaque phrase en vous demandant si c'est la meilleure que vous puissiez faire. » Et dans ce livre, qui n'est pas trop long, donc ça m'a permis de... j'ai vraiment appliqué son conseil, c'est-à-dire j'ai repris chaque phrase pour essayer de me demander si je ne pouvais pas faire mieux.
0: La dramatisation aussi, la dramatisation, elle est formidable. La porte s'ouvre à nouveau en se tenant un peu voûté entre Giovanni et Josefa, comme s'il s'excusait d'être là un homme, que j'identifie tout de suite, me regarde avec insistance et un brin de compassion. Le commandant Pérec.
2: Absolument.
0: Point, terminé.
2: Mais... Oui, qui va apporter la nouvelle, qui va peut-être tout changer. Mais alors, Pérec, c'est aussi parce que Pérec...
0: Georges.
2: Georges, bien sûr.
0: Oui, oui. Par admiration, par clin d'œil.
2: Par admiration, par clin d'œil.
0: Ou parce que vous nous avez fait de l'Oulipo sans le savoir, sans nous le faire savoir.
2: Non, je ne sais pas si j'ai fait l'Oulipo, mais c'est vrai que c'est quelque chose qui m'a toujours attiré, l'Oulipo. Bon, par manque de temps, je ne me suis jamais vraiment engagé. Mais c'est vrai que j'aime bien... on parle de cliffhanger assez facilement et tout le monde en parle. Mais j'aime bien terminer un chapitre par quelque chose qui, quand même, intrigue un tout petit peu et donne envie de continuer, quoi.
0: Mais oui, absolument. Et ça, c'est très réussi. De même que chaque ouverture de chapitre, comme une phrase paillasson, et on rentre tout de suite, au hasard, j'ouvre. La veille de mon interpellation, j'ai revu Mathilde. C'est juste parfait.
2: Merci.
0: Moi, je me suis régalé. Alors, il faut bien dire aux auditeurs que c'est un livre de 185 pages.
2: Voilà.
0: C'est-à-dire que c'est un livre court.
2: Absolument.
0: Et toutefois, on aime y traîner. On aime y traîner par le rythme, par les personnages. Alors, j'ai une question, je ne l'ai pas trouvée. C'est d'où vient le titre, Un sort enviable ?
2: Ah si, il est dans le...
0: Oh mon Dieu !
2: C'est-à-dire que c'est à un moment il dit qu'il a presque envie de la mort et il décrit un peu la mort, il finit, il y a un point virgule, Il décrit la mort comme étant un sort enviable.
0: Eh bien, je suis passé à côté, pourtant vous voyez le livre...
2: Donc en fait, pour résumer, le sort enviable, est-ce que ce serait pas tout simplement la mort ?
0: Ben, on peut se poser la question. Il y a une scène incroyable, vous dites, les yeux en toutes circonstances trahissent. Et là, on va avoir 15 lignes où il y a un jeu de regard entre Giovanni, sa collègue, M. Klein. Il ne faut surtout pas que les yeux trahissent. Et on voit, c'est archi-cinématographique et c'est d'une dramaturgie formidable parce qu'on passe de l'un à l'autre en se disant surtout ne pas se regarder.
2: Parce que justement, on disait tout à l'heure que le suspect ou le gardé à vue, c'est celui qui a le droit de tricher.
0: Oui.
2: Et le bon tricheur, théoriquement, arrive à cacher sa tricherie, sauf peut-être, effectivement, dans son regard ou dans ses yeux, parce que les enquêteurs aguerris peuvent peut-être voir ceux qui mentent et ceux qui trichent. Et moi, j'ai souvent dit ça quand j'étais juge d'instruction. Je disais, on n'arrive pas toujours à avoir les preuves, les éléments, les indices qui manquent. Mais en revanche, quand on interroge quelqu'un et qu'on l'a en face de soi,
0: on sait
2: quasiment la conviction, on sait déceler quand il ment.
0: Et ça doit être un moment terrible.
2: D'autant plus quand on n'arrive pas à démontrer qu'il mente.
0: Ben oui.
2: On passe à côté.
0: C'est un grand moment de solitude, cette année de solitude. Je renvoie au livre que vous aviez écrit. Merci Eric Alphen. Merci pour votre roman, Un sort enviable, publié chez Rivage Noir. Merci Cédric Cobat pour la réalisation de cette émission. Merci également à François Dieudonné, Philippe Alpech, Camille Meyer pour la réussite technique de notre entretien que vous pouvez retrouver notamment sur la nouvelle application RCF Notre-Dame que vous pouvez enregistrer tout de suite sur votre smartphone. Allez, nous nous retrouvons demain pour parler de cinéma. D'ici là, prenez soin de vous, des uns, des autres. Il fait chaud, très chaud, buvez. Mais soyez heureux, c'est urgent. Je vous embrasse.
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3: Les pauvres, vous les aurez toujours avec vous, nous dit l'évangéliste Saint Matthieu au chapitre 26. Qu'est-ce que cela veut dire ? À quelle expérience sommes-nous appelés ? Les réponses avec le Père François Audinet. À tout de suite.
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3: Les pauvres, vous les aurez toujours avec vous. Nous citons ici l'évangile selon Saint Matthieu, chapitre 26. Et nous le faisons avec vous, Père François Audinet. Bonjour.
5: Bonjour.
3: Vous êtes prêtre du diocèse du Havre. Vous êtes aussi aumônier général du Secours catholique. Et vous êtes l'auteur de ce livre intitulé « Maintenant le royaume » publié aux éditions des Clés de Brouwer. Et dans votre ouvrage, vous abordez donc le royaume, mais aussi comment est-ce qu'on peut le comprendre à partir des pauvres. Est-ce que vous diriez que pour comprendre le royaume, il faut passer par l'expérience avec les pauvres?
5: Oui, tout à fait. Je pense que pour comprendre ce dont il s'agit dans le royaume, alors d'abord, il faut pouvoir recevoir le message du Christ, puisque c'est lui qui annonce le royaume. Mais en fait, ce message n'est pas intelligible seulement en réfléchissant bien fort ou seulement par la prière. Bien sûr, il faut de la réflexion. Bien sûr, il faut de la prière, mais aussi à partir de notre monde tel qu'il est. Parce que le royaume, c'est un bouleversement de notre monde. Le royaume, on peut dire, c'est la manière dont Dieu remet notre monde à l'endroit. Et donc, c'est avec ceux qui sont maintenus à l'envers du monde, aux marges de notre monde, que nous pouvons comprendre ce que c'est que ce royaume de libération, de salut, de vie qui vient là où la mort a été installée, de paix qui vient là où la violence a été installée, etc.
3: Vous voulez dire qu'en fait, la foi, le Christ, mais aussi les pauvres, réordonnent quelque part notre société, nos priorités, nos façons de percevoir aussi l'Écriture ?
5: Tout à fait. Le fait de cheminer avec des personnes en précarité, ça reconditionne notre manière d'entendre les Écritures, ça c'est sûr. Mmh. Ne serait-ce que pour une raison très simple, c'est que les personnes qui connaissent la précarité, elles, quand elles lisent les récits bibliques, elles voient les pauvres qui sont dedans. Là où nous les spiritualisons, même nous les oublions pour ne mettre notre regard, avoir un focus uniquement sur Jésus. Alors évidemment, le Christ est bien au centre des récits évangéliques, mais il y a toutes ces personnes précaires, pauvres, écrasées, dont il croise la route, dont il transforme aussi l'existence. Et Jésus dit alors, le royaume est en train de s'approcher.
3: Oui, vous insistez beaucoup justement dans votre livre sur cette question de l'approche. L'approche, ça veut dire quoi ? Qu'on goûte quelque part l'essence un petit peu de ce royaume ou est-ce que finalement il vient et il repart ? C'est jamais acquis ? Comment on peut comprendre le terme d'approche que vous utilisez souvent ?
5: Alors je ne dirais pas il vient et il repart parce que Jésus dit que le royaume s'approche, il ne dit pas qu'il s'éloigne ensuite. Mais ce que ça veut dire, c'est que le royaume n'est pas localisable. Il n'y a pas c'est pas un espace délimité, c'est un dynamisme. Et donc l'expérience du royaume, on peut la faire partout, mais l'expérience du royaume, on ne peut pas la faire ni sans les pauvres, ni loin des pauvres. Ça, j'en suis vraiment convaincu et il me semble qu'on voit ça dans les évangiles. Mais il n'y a pas un lieu privilégié. Et dès lors, le royaume, ce n'est pas constituer un territoire bien bordé où on dirait ça, c'est le royaume à l'intérieur. Ça peut être une tentation de récupération politique du royaume de Dieu qui a existé dans la tradition catholique. Mais ce n'est pas ça qu'on voit dans les Écritures. Le royaume, c'est un dynamisme de réordonnancement, de refaçonnement du monde. Il faut pouvoir le détecter, encore une fois, à de très petites échelles ou à de très grandes échelles. Ça peut être dans une famille, disons, ou ça peut être dans une communauté humaine très large.
3: Mais Père François Audinet, est-ce que vous avez conscience qu'on peut passer toute une vie entière sans croiser un pauvre, sans l'aider, sans se trouver à ses côtés ? Est-ce que dans ce cas, un chrétien passerait à côté de la foi ?
5: Alors, toute une vie entière sans croiser des pauvres, non. En revanche, toute une vie entière sans faire attention aux pauvres, je crois que ça c'est possible malheureusement, en effet. Nous croisons des pauvres, ils ne sont pas si loin de nous, ils sont là, ils sont même parfois très proches. Et donc la question qui d'ailleurs est posée avec acuité par le pape Léon XIV dans Dilexité, la question c'est est-ce que nous les voyons ? Est-ce que nous voulons bien les voir ? Est-ce que nous voyons ce que nous voyons ? Et si nous le voyons, qu'est-ce que nous en faisons ?
3: Oui. Alors justement, ça a fait écho à ce verset que je citais en introduction, « Les pauvres, vous les aurez toujours avec vous ». Qu'est-ce que ça veut dire, ce verset que l'on trouve dans l'Évangile selon saint Matthieu, au chapitre 26 ? Qu'est-ce que ça peut bien vouloir dire ? Est-ce que ça veut dire finalement, ils seront toujours là, donc quelque part, quoi qu'on fasse, ils seront toujours là ? Ou au contraire, c'est une permanence à laquelle nous devons prêter attention, prendre au sérieux ?
5: Alors pour expliquer ce verset, je crois qu'il faut voir deux contextes. Le premier contexte, c'est que Jésus dit ça alors que sa mort est proche. Et donc, il indique que si lui ne sera plus là, on ne pourra plus prendre soin de lui ou l'accompagner, eh bien d'autres seront là et nous aurons à prendre soin d'eux comme on a pris soin de lui au moment où il est au oint de parfum, puisque c'est à ce moment-là qu'il dit cela. Mais il y a un deuxième contexte qui est le livre du Deutéronome au chapitre 15, qui est donc dans l'Ancien Testament, et ça, Jésus et ses disciples, ils connaissent bien ce texte, évidemment, qui est dans la tradition hébraïque, et dans ce texte, on trouve trois affirmations. La première, il ne devra jamais y avoir de pauvres chez toi. C'est-à-dire que si la loi de Dieu est respectée, la pauvreté n'existe pas. Il faut bien prendre conscience de ça. La pauvreté, ce n'est pas naturel, c'est le fait d'une violence, d'un péché que nous, les humains, nous commettons. Ça n'a rien de naturel. Dieu ne veut pas de violence. Il n'y aura jamais de pauvres chez toi. Quelques versets plus loin, on trouve, si jamais il y a un pauvre chez toi. C'est-à-dire que la rédaction de la loi, elle est aussi très réaliste. Elle sait qu'en réalité, il y a toujours de la pauvreté, de la marginalisation, de l'écrasement, de l'oppression dans notre histoire. Et donc, s'il y a un pauvre, voilà comment tu feras. Et encore quelques versets plus loin, des pauvres, il y en aura toujours chez vous. Et donc, ça veut dire
3: Dans le
5: Deutéronome. Ces trois affirmations qui se succèdent à quelques versets seulement sont dans le chapitre 15 du Deutéronome. Et donc, Jésus cite en fait le Deutéronome. C'est une manière de dire que Dieu ne veut pas que la misère, la pauvreté, l'écrasement, la violence existent, mais en vrai, ça existe, c'est massif, et bien c'est là que nous allons rencontrer Dieu. C'est dans ce qui s'oppose à la volonté de Dieu que Dieu vient, qu'il fait miséricorde, qu'il transforme. Et si nous voulons rencontrer Dieu simplement dans les petits nuages avec des petits anges qui volent, eh bien, nous ne trouverons pas le vrai visage de Dieu. Nous le trouverons avec les plus pauvres.

0: Père François Audinet, vous avez fait le lien entre le péché et la pauvreté. Je voudrais que vous reveniez là-dessus, parce que en quoi nos péchés ont un lien avec la pauvreté ?
1: Alors, je répondrai trois choses. La première, c'est que c'est important de parler de pauvreté et de péché, déjà pour dire que la pauvreté, c'est pas le péché des pauvres. C'est-à-dire, c'est pas de la faute des personnes si elles sont dans la précarité. C'est un discours habituel hein, de dire que la pauvreté, c'est la faute des pauvres. C'est un discours qui déculpabilise tout le monde. Et souvent, on explique aux pauvres comment ils devraient faire pour ne pas être dans la pauvreté, etc. Et c'est méconnaître la manière dont déjà ils se battent au quotidien, dont déjà ils inventent jour après jour des tactiques pour tenir debout, pour veiller sur leurs enfants, etc. Donc déjà, la pauvreté, c'est pas un péché des pauvres. C'est une première chose. La deuxième chose, c'est dire que la pauvreté n'est pas un fait naturel. Elle n'est pas un hasard, elle n'est pas voulue par Dieu. C'est pas heureusement qu'il y a des pauvres, loin de là. Dieu ne veut pas de la misère, Dieu ne veut pas que l'humanité qu'il sauve soit écrasée, abîmée. Dieu ne veut pas que des enfants naissent dans des bidonvilles, Dieu ne veut pas que des enfants meurent sous des bombes, etc. etc.
0: Quand bien même il sanctifierait les autres ? C'est un peu provocateur, mais quand bien même il sanctifierait les autres.
1: C'est vrai qu'on trouve chez certains pères de l'Église, je pense à César d'Arles, cette idée que heureusement qu'il y a des pauvres pour le salut des riches, et heureusement qu'il y a des riches pour le bien des pauvres. Vraiment, alors c'est heureusement minoritaire dans la tradition, je crois que c'est très très très grave de considérer que tant mieux que des gens souffrent pour que moi je sois sauvé. Alors c'est vraiment se saisir de la croix du Christ et la transformer en ressource pour l'égoïsme. Donc vraiment que Dieu nous garde de jouer à ça, je dirais. La raison pour laquelle il y a de la pauvreté, c'est le péché et la violence que nous nous mettons. Mais ça n'empêche pas que pour lutter contre la pauvreté, je crois qu'il faut être avec les personnes en précarité. Et en fait, une des manières de lutter contre la pauvreté, c'est de reconnaître qu'elles ont à nous apprendre, qu'elles ont à nous enseigner. C'est de les écouter vraiment, puisque leurs voix d'habitude sont étouffées ou écrasées. Les écouter, apprendre d'elles, ça fait partie en fait de cette lutte. Et puis je serais heureux de dire un troisième mot. J'ai dit le rapport entre pauvreté et péché, c'est que c'est pas la faute des pauvres, c'est que aussi c'est notre violence qui a installé la pauvreté dans l'histoire. Elle n'est pas voulue par Dieu. Mais il y a une troisième chose, c'est que on peut parler avec la tradition de l'Église d'un péché structurel. Depuis plusieurs décennies, les papes ont repris ce terme, c'est-à-dire que c'est pas des péchés simplement individuels que chacun ou chacune de nous peut commettre, qui plongent une grande partie de l'humanité dans la pauvreté, c'est aussi des structures de péché, des structures mauvaises ou injustes.
0: De fonctionnement ?
1: De fonctionnement, ouais. Exactement, de fonctionnement gravement injuste. Et là, c'est là où il y a une dimension politique de notre action contre le péché, c'est-à-dire que chacun, à sa propre échelle, ne peut pas simplement démonter ces structures. Nous avons besoin de le faire de façon concertée et délibérée.
0: Finalement, dans votre ouvrage, vous revenez justement sur cette question de la théorie de la libération. Dans quelle mesure est-ce que cette libération, on peut dire, elle va entraîner les autres ? C'est-à-dire qu'au fond, quand le pauvre est libéré, le riche est libéré d'une certaine manière. Est-ce que ça peut fonctionner comme ça ?
1: Oui, on peut dire que ce qui maintient des personnes dans la précarité, dans l'oppression, c'est l'asservissement d'autres à des idoles de l'argent, de la réussite, du profit, et aussi l'asservissement à cette conviction que pour que moi je m'en sorte, il faut que j'écrase les autres au passage. L'Évangile, me semble-t-il, nous montre une autre voie. Une voie où l'attention aux plus pauvres, au contraire, permet à chacun ou à chacune de trouver sa place. Mais ça, ça a un côté assez révolutionnaire. Donc, il y a une dimension de pari. Et heureusement, dans notre histoire, on peut dire qu'il y a des prophètes, il y a de nombreuses initiatives qui nous montrent que, même si on ne l'a pas réalisé à l'échelle de toute l'humanité, on peut déjà le vivre de plein de manières et donc que c'est possible.

0: Dans un instant, place à Bruno Fuma pour faire un point sur l'histoire. Ce jour dans l'histoire.
1: Aujourd'hui, nous sommes le 27 mai. Au milieu du désert de Libye, autour d'un point d'eau désaffecté, débute le 27 mai 1942 la bataille de Bir Hakeim, opposant la 1ère brigade française libre aux armées motorisées italiennes et allemandes.
2: Les divisions germano-italiennes attaquent au nord et au centre, mais l'issue de la bataille dépend du fort de Bir Hakeim, pilier sud de la défense britannique. Début de juin, les troupes italo-allemandes encerclent Bir Hakeim et prennent d'assaut la forteresse. Aussitôt, les divisions rapides poussent vers l'est et le nord, encerclent à nouveau les Britanniques entre Akroma et El Ghazala, et le 15 juin atteignent la mer.
1: Actualité sous contrôle allemand. La bataille va durer jusqu'au 11 juin. Le répit gagné par les Français permet aux Britanniques, en mauvaise posture après la chute de Tobrouk, de se replier, puis de remporter une victoire stratégique à El Alamein en juillet 1942. La Commune de Paris vit ses dernières heures en ce 27 mai 1871, avec des combats au Père-Lachaise, entraînant la chute de ce dernier bastion communard. En réponse, le même jour, les communards brûlent le Palais des Tuileries, l'Hôtel de Ville de Paris, son état civil, ses archives, la Cour des Comptes, le Conseil d'État et le ministère des Finances. Pour tenter de sortir de la crise de mai 1968, le gouvernement organise au ministère du Travail, rue de Grenelle, une négociation collective avec les représentants des syndicats de salariés et ceux des organisations patronales. Un accord est trouvé le 27 mai 1968.
3: Le but de cette réunion d'une exceptionnelle importance était de trouver une solution à la crise actuelle que traverse notre pays.
1: Georges Pompidou, Premier ministre.
3: De mettre fin au vaste mouvement de grève qui a créé une véritable paralysie de notre économie. Nous sommes arrivés à un ensemble de conclusions positives et dont on peut dire qu'elles constituent un accord.
1: Rejetés par une partie de la base, ces accords de Grenelle ne résolvent pas tout de suite la crise sociale et la grève continue dans certains endroits.
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1: Culture à présent, avec la naissance le 27 mai 1894 de Louis-Ferdinand Céline, écrivain et médecin, considéré comme l'un des plus grands écrivains du XXe siècle, il est célèbre pour Voyage au bout de la nuit, publié en 1932, pour lequel il reçoit le prix Renaudot. Il est également connu pour son antisémitisme virulent. Proche des milieux collaborationnistes, il rejoint en 1944 le gouvernement de Vichy en exil à Sigmaringen. Il meurt en 1961. Et puis voyez le jour, le 27 mai 1944, l'une des figures majeures de la chanson française depuis les années 70, Alain Souchon. Sa carrière est marquée bien évidemment par sa collaboration avec Laurent Voulzy. Son plus

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1: Bonjour, aujourd'hui nous fêtons les Augustins. Mais attention, nous ne fêtons pas le grand saint Augustin d'Hippone, fils de sainte Monique qui lui est fêté le 28 août, mais saint Augustin de Canterbury, l'apôtre de l'Angleterre. Voici ce qu'en disait Bossuet. L'histoire de l'Église n'a rien de plus beau que l'entrée du saint moine Augustin dans le royaume de Caen, avec 40 de ses compagnons qui, précédés de la croix et de l'image du grand roi, notre Seigneur Jésus-Christ, faisaient des vœux solennels pour la conversion de l'Angleterre. Envoyé par le pape Grégoire le Grand, en moins de 6 ans, le moine baptisa le roi saxon Ethelbert, construisit une cathédrale et un monastère à Canterbury, dont il fit sa capitale. Mais pourquoi Canterbury, au sud-est de l'Angleterre et à une centaine de kilomètres de Londres? Eh bien parce que c'était une ancienne capitale du royaume de Kent, et donc la capitale du nouveau roi chrétien Ethelbert. Ainsi, Canterbury devint rapidement le siège de l'archevêque primat d'Angleterre, dont les 7 premiers évêques seront canonisés. La cité devint un grand centre de pèlerinage durant le Moyen-Âge, et depuis le XVIe siècle seulement, la ville est le siège du chef spirituel de l'Église d'Angleterre et de la communion anglicane. Quant au primat de l'Église catholique en Angleterre, il est l'archevêque de Westminster, dont la nouvelle cathédrale datant du XIXe siècle est au cœur de Londres. Alors, bonne fête à tous les Britanniques.
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En ce temps-là, les disciples étaient en route pour monter à Jérusalem. Jésus marchait devant eux. Ils étaient saisis de frayeur et ceux qui suivaient étaient aussi dans la crainte. Prenant de nouveau les 12 auprès de lui, il se mit à leur dire ce qui allait lui arriver. « Voici que nous montons à Jérusalem. Le Fils de l'homme sera livré aux grands prêtres et aux scribes. Ils le condamneront à mort. Ils le livreront aux nations païennes qui se moqueront de lui, cracheront sur lui, le flagelleront et le tueront. Et 3 jours après, il ressuscitera. » Alors, Jacques et Jean, les fils de Zébédée, s'approchèrent de Jésus et lui disent « Maître, ce que nous allons te demander, nous voudrions que tu le fasses pour nous. » Il leur dit « Que voulez-vous que je fasse pour vous ?» Ils lui répondirent « Donne-nous de siéger, l'un à ta droite et l'autre à ta gauche, dans ta gloire. » Jésus leur dit « Vous ne savez pas ce que vous demandez. Pouvez-vous boire la coupe que je vais boire ? Être baptisé du baptême dans lequel je vais être plongé ?» Ils lui dirent « Nous le pouvons. » Jésus leur dit « La coupe que je vais boire, vous la boirez. Et vous serez baptisé du baptême dans lequel je vais être plongé. Quant à siéger à ma droite ou à ma gauche, ce n'est pas à moi de l'accorder. Il y a ceux pour qui cela est préparé. » Les 10 autres qui avaient entendu se mirent à s'indigner contre Jacques et Jean. Jésus les appela et leur dit « Vous le savez, ceux que l'on regarde comme chefs des nations les commandent en maîtres. Les grands leur font sentir leur pouvoir. Parmi vous, il ne doit pas en être ainsi. Celui qui veut devenir grand parmi vous sera votre serviteur. Celui qui veut être parmi vous le premier sera l'esclave de tous. Car le Fils de l'homme n'est pas venu pour être servi, mais pour servir et donner sa vie en rançon pour la multitude. »

Bonjour. Sur la route de Jérusalem, alors que Jésus annonce pour la troisième fois sa passion et sa mort, Jacques et Jean choisissent ce moment de vulnérabilité pour réclamer les premières places. Ils s'imaginent encore que leur amitié avec le Christ leur donne des droits et des privilèges, une position de force dans la future communauté. Ils jouent des coudes pour s'installer à sa droite et à sa gauche, décidant eux-mêmes qu'ils sont les plus dignes de gloire. Jésus répond sans sévérité ni concession. La gloire passe par la coupe et par le baptême. La coupe contient le vertige et les péchés du peuple. Le baptême est la plongée sans retour dans la mort injuste. La coupe que je bois, vous la boirez, leur promet-il. Ce partage du destin de la vie du Messie va modifier tout leur rapport aux autres. Dès lors, leur grandeur se mesure au service rendu. Être le premier en régime chrétien signifie être celui qui reste disponible à tout instant, dérangeable à longueur de vie. Le Christ renverse nos valeurs habituelles. S'enfuir ses responsabilités par une humilité de façade, le disciple demeure en situation de serviteur, mettant ses dons au service de tous. Il s'agit d'aimer sans calcul ni illusion de supériorité, en abordant chaque être humain comme digne d'être servi. C'est l'appel à ne plus vivre pour son propre compte. Nous gardons le meilleur de nous-mêmes en le donnant.

Notre Père qui es aux cieux, que ton nom soit sanctifié, que ton règne vienne, que ta volonté soit faite sur la terre comme au ciel. Donne-nous aujourd'hui notre pain de ce jour. Pardonne-nous nos offenses, comme nous pardonnons aussi à ceux qui nous ont offensés. Et ne nous laisse pas entrer en tentation, mais délivre-nous du mal. Car c'est à toi qu'appartiennent le règne, la puissance et la gloire, pour les siècles des siècles. Amen.

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0: 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Témoin, Pauline de Torsiac.

0: C'est l'événement de la semaine. Léon XIV vient de présenter sa première encyclique, Magnifica Humanitas, un texte magnifique qui aborde la place de la personne humaine face au déploiement vertigineux de l'intelligence artificielle. Le pape américain, qui a choisi de se mettre dans les pas de Léon XIII, a signé cette encyclique le 15 mai, le jour anniversaire de Rerum Novarum, grand texte fondateur de la doctrine sociale de l'Église pour Léon XIV. Il ne s'agit pas de condamner la technologie, l'intelligence artificielle doit servir l'homme et non la servir. Il faut la désarmer, la soustraire à la logique de domination, de compétition et de contrôle pour la remettre au service de la personne, du travail, de la vérité et de la paix. Alors pour en parler, pour décrypter ce texte, je reçois Étienne de Rocchini, mathématicien, entrepreneur, à l'origine de Rerum Novarum, la première initiative mondiale d'entrepreneurs chrétiens sur l'intelligence artificielle. Et vous lancez aussi désormais un parcours en ligne, un programme de discernement sur l'IA.
1: Témoin, Pauline de Torsiac.
0: Étienne de Rocchini, bonjour.
2: Bonjour Pauline.
0: Alors on va entrer dans le cœur de cette encyclique. Léon XIV part d'entrée de jeu, il s'appuie sur deux grandes images bibliques qui ne sont pas pour vous déplaire d'ailleurs, je crois, avec la tour de Babel, la fascination de la puissance, la tentation de construire sans limite, jusqu'à en oublier finalement l'humain. Et puis il parle aussi de la Jérusalem reconstruite par Néhémie, pierre après pierre, une œuvre patiente, collective, enracinée dans la justice, la responsabilité et le bien commun. Ces deux magnifiques images qui finalement donnent un peu le ton, l'esprit de ce texte.
2: Tout à fait. Je pense que Léon XIV est tout à fait visionnaire et charismatique. Ces figures bibliques, je les ai moi-même utilisées depuis longtemps, y compris dans des audiences très au-delà du monde croyant. Et c'est vrai que le mythe de la tour de Babel, qu'on retrouve d'ailleurs dans d'autres textes que la Bible, est une puissante évocation qui a un lien direct avec un peu la promesse « sky is the limit », comme on dit dans les startups de la Silicon Valley, hein, une espèce de promesse de néo-messianisme technocratique qui va sauver le monde. Eh bien, d'emblée, le pape va poser le sujet de l'IA d'abord sous l'angle de la protection de la personne humaine, puisque l'encyclique n'est pas sur l'IA, elle est sur la protection de la personne humaine dans un monde d'IA, et va d'emblée poser, selon moi, dans un contexte de combat spirituel, puisque passer de la tour de Babel, cette construction orgueilleuse de la technique pour aller jusqu'au ciel de manière totalement autonome, doit faire place à la construction patiente, et non sans difficulté, de la Jérusalem de Néhémie, hein, puisque dans le texte de Néhémie, c'est quand même un peu compliqué, il faut mobiliser du monde, tout le monde n'est pas d'accord. Bref, c'est la vraie humanité.
0: Et avant de se lancer dans le projet, il commence par prier, Léon XIV le rappelle d'ailleurs. C'est Dieu qui, finalement, est à l'origine de ce projet de reconstruction des murs de Jérusalem.
2: Tout à fait. Néhémie va commencer par prier, il va contempler, et ensuite, il va faire appel de manière modeste et, on pourrait dire, subsidiaire, c'est-à-dire en allant chercher tout le monde, y compris les commerçants des rues de Jérusalem, les familles, et tout le monde doit mettre la main à la pâte. Et ça ne se fait pas sans difficulté. Il y a un vrai combat spirituel, y compris sur le terrain économique. On a besoin de ressources pour construire ces murs. Et le texte va, bien sûr, le texte de Léon XIV, va ouvrir vers la Jérusalem céleste, le texte de l'Apocalypse, qui est un peu notre espérance. Et donc, voilà, nous devons aller en chemin de la tour de Babel vers la Jérusalem céleste. Et ça passe par la Jérusalem concrète de Néhémie, qui est blessée, qui est en ruine, et sur lequel on a besoin que tout le monde mette la main à la pâte sans dénier les difficultés économiques. Et je pense que ça, c'est tout à fait lucide et en même temps visionnaire sur ce monde d'aujourd'hui, qui est un monde blessé, où on a besoin de tout le monde et où il va falloir reconstruire, effectivement, en sortant de l'illusion technocratique qui va sauver le monde.
0: Et c'est vrai que vous avez raison, vous dites, et Léon XIV le rappelle, on a besoin de tout le monde. Et d'ailleurs, beaucoup plus loin dans ce texte, il appelle à la responsabilité de tous les hommes de bonne volonté pour justement faire un usage qui respecte la dignité humaine de ces nouvelles technologies.
2: Tout à fait. Et je pense que là encore, il y a un clin d'œil avec Rerum Novarum de Léon XIII, où Léon XIII reconnaissait la misère ouvrière et refuser la tentation communiste qui serait une sorte d'assistanat généralisé, mais refuser aussi l'exploitation mercenaire par un capitalisme sans foi ni loi, eh bien là, de la même manière, d'une certaine manière, Léon XIV va à la fois alerter sur les risques d'oligopole tout puissant qui serait sous une forme de néocolonisation numérique allant jusqu'à l'esclavage, mais refuse tout autant la volonté finalement de se résigner à la fin du travail avec une forme d'assistanat généralisé dont certains rêvent avec le revenu universel. Et Léon XIV dit clairement que le travail n'est pas d'abord ou pas uniquement un moyen de subsistance, c'est aussi et avant tout le moyen de devenir une personne humaine, et donc on a besoin de tout le monde pour travailler. Donc l'IA ne doit certainement pas être la fin du travail avec le revenu universel financé par les néocolons numériques, mais doit être une reconstruction où chacun a sa place avec la subsidiarité et en luttant contre les formes d'esclavage moderne.
0: On va revenir notamment justement sur ce colonialisme numérique dont parle Léon XIV dans Magnifica Humanitas. Un mot sur ce que vous disiez quand même au début, parce que c'est important, c'est quand même l'esprit de ce texte aussi. C'est pour vous, et c'est au fil de ce texte, la doctrine sociale de l'Église appliquée à l'ère de l'intelligence artificielle. On peut dire que c'est vraiment ça, un texte sur la dignité humaine à l'ère numérique. Et d'ailleurs, il reprend toutes les briques de la doctrine sociale de l'Église.
2: Tout à fait, tout à fait. Et il ne faut pas se méprendre. Ça n'est pas une encyclique sur l'IA. C'est une encyclique qui est sur la personne humaine, qui est le fondement de la doctrine sociale de l'Église. La doctrine sociale de l'Église est centrée sur la personne humaine, créée à l'image de la personne divine, trois personnes. Et très concrètement, dans les cinq chapitres de l'encyclique qu'on vient de découvrir, il y en a, on peut dire, deux qui sont explicitement sur l'IA, mais la majorité est beaucoup plus généralement sur ce cheminement dont d'ailleurs Léon XIV rappelle, comme le disait Paul VI, que on a affaire à des vérités éternelles, mais qui doivent toujours être réinventées. Donc la doctrine sociale de l'Église, c'est à la fois un corpus dont il rappelle d'ailleurs les principes fondamentaux, le bien commun, la subsidiarité, la solidarité, la participation, etc., etc. Mais en même temps, Léon XIV dit qu'on ne peut pas se contenter de simplement faire mémoire de Rerum Novarum ou de ces textes. On doit vraiment travailler aujourd'hui avec les nouveaux enjeux. Ces enjeux sont très importants. Il y a des enjeux aussi sur la question de la vérité. Il insiste beaucoup là-dessus, sur le fait que ces IA sont un empire de la simulation efficace, dont même les concepteurs ne maîtrisent pas, en fait, la façon dont ça fonctionne. Il dit que ce sont des techniques qui sont cultivées plus que construites. Et il appelle, comme il l'a fait d'ailleurs dans son discours il y a quelques semaines au Cameroun, à l'éducation, aux universités, à cultiver en fait la quête de la vérité comme un élément fondamental de la dignité humaine. D'ailleurs, il prend une forme d'humilité puisqu'il rappelle aussi que l'Église, à certains moments de son histoire, a pu considérer que la vérité était son domaine exclusif. Et il rappelle au contraire que c'est un bien à partager, à poursuivre, à rechercher. Et donc, il place finalement face, bien sûr, aux deepfakes, aux tentations de contrôle social, qui sont très forts, de néo-totalitarisme aujourd'hui, la quête humble, subsidiaire de la vérité comme un horizon fondamental pour la dignité humaine.
0: Et il refuse d'assimiler, il le dit d'ailleurs d'entrée de jeu, d'assimiler intelligence humaine et intelligence artificielle. L'IA peut calculer, prédire, imiter, mais elle ne connaît ni la joie, ni la souffrance, ni l'amour, ni la conscience morale. Et c'est peut-être là aussi le cœur du texte, rappeler que la dignité humaine ne peut jamais être réduite, et ça, vous en êtes convaincu aussi, Étienne de Rocquigny, à une donnée, à une performance ou à un algorithme.
2: Tout à fait. À nouveau, et c'était déjà quelque chose qui était très fort dans Antiqua et Nova, et même d'une certaine manière dans Laud de Tocy, c'est le refus du, on pourrait dire, reductio ad numerum, c'est le fait de considérer qu'une personne humaine va être réduite finalement à un certain nombre de données numériques ou à une forme de déterminisme. Je sais tout sur toi et donc je vais, à l'insu de ton plein gré, t'amener le bonheur, un peu comme dans Le meilleur des mondes d'Aldous Huxley. Au contraire, l'encyclique rappelle qu'il y a un mystère de la personne humaine, un mystère de l'intelligence. La personne n'est pas qu'intelligence, d'ailleurs, elle est corps, cœur, esprit, émotion, présence, sa dignité ontologique. Il y a tout un chapitre là-dessus qui redit que la dignité de la personne humaine, ça n'est pas ses capacités, ça n'est pas son intelligence. C'est quelque chose de beaucoup plus profond qui dépasse infiniment et qui d'ailleurs aussi est encore là, y compris chez les personnes mourantes ou chez les personnes avant de naître. Et donc, il rappelle d'ailleurs que voilà, l'euthanasie, l'avortement, etc. sont des choses qui sont tout à fait contraires à la vision de cette dignité ontologique de la personne humaine. Et c'est vrai que ça, c'est quand même très important dans un contexte d'intelligence artificielle, car chaque jour, les prouesses de l'IA nous laissent croire que la machine serait toujours plus que nous, mieux que nous, qu'on pourrait même en devenir amoureux et qu'on pourrait rentrer dans une forme d'addiction avec finalement une surhumanité. Et le texte rappelle que non, la divinisation de la personne humaine, ça n'est pas par la technique, c'est dans le suivi du Seigneur qui est mort sur la croix. Ça, c'est un message effectivement renouvelé très fort contre une forme de gnose qui réduirait la personne, effectivement, a un déterminisme technocratique.
0: On a plus, mais on n'est pas plus, d'ailleurs, dit le pape en faisant référence à l'IA.
2: Tout à fait. Et d'ailleurs, le texte rappelle aussi, et ça, c'était quelque chose qui était important dans Quo Vadis Humanitas, qui est sorti il y a quelques mois, qu'il y a cette tentation, finalement, derrière l'IA, du transhumanisme ou du posthumanisme. Alors, ce n'est pas le cas de tout le monde dans l'IA, mais c'est un courant qui est très fort, et qui considérerait que finalement les fragilités de la personne humaine, les vulnérabilités, sont finalement une erreur qu'il faut corriger. Et le texte redit clairement que non, les fragilités ne sont pas une erreur à corriger. Hein, Saint Paul dit « c'est quand je suis faible que je suis fort », et voilà, et la puissance s'exprime dans la faiblesse, et qu'au contraire, c'est quelque chose qui est à accueillir dans le mystère de la personne humaine, et certainement pas quelque chose qu'il va falloir corriger. Alors, ça ne veut pas dire, évidemment, que l'IA ne doit pas nous servir, par exemple, dans les déserts médicaux de l'Afrique, par exemple. Nous avons fait une enquête qu'on a remise au pape pour Rerum Novarum il y a quelques mois. L'IA a des promesses considérables pour rendre la santé plus abordable et pour permettre à beaucoup de gens, y compris des personnes handicapées, de prendre part au travail. Par exemple, sur les sujets de l'autisme, enfin, il y a beaucoup d'espoir pour réinclure beaucoup de gens. Mais profondément, il ne faut pas voir les fragilités comme une limite que la technique va corriger, ce qui est un peu la vision transhumaniste ou posthumanisme, mais au contraire comme une partie intégrante de la personne humaine qu'il faut servir, et en étant évidemment confiant et humble sur les outils qui sont mis à notre disposition.
1: Témoin, Pauline de Torsiac.
0: Et dans Témoins cette semaine, on décrypte la première encyclique de Léon XIV, Magnifica Humanitas, Magnifique Humanité, un texte magnifique qui aborde la place de la personne humaine face au déploiement vertigineux de l'intelligence artificielle. Sur RCF Notre-Dame, je reçois Étienne de Rocchini, mathématicien, entrepreneur. Vous êtes à l'origine de Rerum Novarum, la première initiative mondiale d'entrepreneurs chrétiens sur l'IA, et vous apprêtez à lancer un parcours en ligne, justement, un programme de discernement sur l'IA, une application, j'allais dire presque concrète, des recommandations de Léon XIV dans cette encyclique. On va en parler dans un instant, mais avant cela, je voudrais revenir sur un passage assez fort de cette encyclique que vient de publier Léon XIV. Le pape appelle à désarmer l'intelligence artificielle. Il dit « Désarmer l'IA, c'est la soustraire à la logique de la compétition armée qui n'est plus aujourd'hui seulement militaire, mais aussi économique et cognitive. C'est la course à l'algorithme le plus performant et à la banque de données la plus vaste dans le but de consolider un avantage géopolitique ou commercial sur tous les autres. Désarmer, c'est rompre cette équivalence entre la puissance technique et le droit de gouverner. Désarmer ne signifie pas renoncer à la technologie, mais l'empêcher de dominer l'humain. Cela signifie la soustraire au monopole, la rendre discutable, contestable et donc habitable en la restituant à la pluralité des cultures humaines et des formes de vie. La tâche n'est pas seulement éthique ou technique, elle est écologique au sens le plus radical, car elle met en jeu une nouvelle dimension de notre maison commune. C'est assez fort comme paragraphe, celui-là, désarmer l'intelligence artificielle, Étienne de Rocchini.
2: C'est fort, je dirais, à la fois au plan spirituel, parce que c'est la grande tentation de Babel, hein, qui est la tentation de toute puissance, qui est d'ailleurs déjà dans le livre de la Genèse avec le serpent « vous serez comme des dieux »,« godlike », qui est un terme qui est repris d'ailleurs par certaines personnes de la Silicon Valley, hein, la volonté de toute puissance. Mais c'est fort aussi dans le contexte géopolitique. Évidemment, il y a un clin d'œil appuyé de ce pape américain du Nord et du Sud dans un contexte géopolitique qui est particulièrement tendu, dans une course aux armements qui est extrêmement forte, dans une course presque mimétique, de désir mimétique, de vouloir dominer en étant plus fort. Et c'est vrai que à cette course à l'armement, le pape appelle à la civilisation de l'amour. Hein, c'est le dernier chapitre de cette encyclique.
0: Vers une civilisation de l'amour à l'ère numérique, exactement.
2: Voilà, et dans cette civilisation du mot, il cite d'ailleurs Tolkien, il cite pas mal de gens, Arendt, Tolkien, etc. Et dedans, bien sûr, il y a aussi cet objet très important qui est la destination universelle des biens, objet fondamental de la doctrine sociale de l'Église, qui est un principe très intéressant dans le domaine algorithmique, qui est, on peut dire d'une certaine manière, le principe open source, qui est de dire, plutôt que de rentrer à une course mimétique où les plus puissants vont vouloir s'armer et priver les autres des moyens, je suis appelé à partager au plus grand nombre pour que chacun puisse bénéficier, développer lui-même et contribuer à l'œuvre commune. Et je pense que la destination universelle des biens, c'est un principe très fort qui pourrait aller d'ailleurs jusqu'à, le pape n'en parle pas, mais qui pourrait aller jusqu'à des mesures d'antitrust auxquelles je suis personnellement très favorable, parce que je pense que pour lutter contre la tentation de puissance, il faut à tout prix qu'il y ait une bonne et saine concurrence qui fasse que chacun puisse contribuer et non pas se retrouver sous la menace de choc entre quelques puissants. Il y a évidemment aussi la question très difficile des armes autonomes qui avait déjà été mentionnée par Antiqua et Nova, qui est une question très compliquée puisque dès la guerre en Ukraine, on sait qu'on a maintenant des IA dans les drones et qui prennent des décisions finalement de vie ou de mort. Le texte dit qu'à partir du moment où il y a une distance entre le fait de donner la mort en passant par un algorithme, il y a la perte du sens moral, une forme de pitié et quelque chose qui finalement réfrène l'engrenage de la guerre. Et donc ça, c'est effectivement quelque chose de très dangereux. Et d'une certaine manière, l'appel du pape à désarmer rejoint d'autres voix comme celle de Joshua Bengio, l'un des prix Turing, qui depuis quelques années milite pour qu'il y ait, à l'instar des accords internationaux contre la prolifération du nucléaire militaire, qui propose qu'il y ait des régulations internationales pour d'une certaine manière désarmer les puissances de destruction massive que seraient des IA totalitaires. Et donc, de ce point de vue-là, je pense qu'il y a un écho qui est fort. Après, ce n'est pas l'objet d'une encyclique que de dicter un règlement mondial. Mais je pense qu'il y a un appel à être intelligent au plan géopolitique pour effectivement désarmer et plutôt servir la civilisation de l'amour.
0: À discerner autour de ces questions-là, évidemment les questions du travail, de l'impact justement de ces nouvelles technologies sur le travail, elle peut l'aider, mais il ne faut pas que les travailleurs soient adaptés à la machine, que ça s'inverse, qu'ils deviennent finalement l'objet de la machine.
2: Tout à fait. Là encore, écho à Rerum Novarum pas mal de gens qui avaient été cités d'ailleurs par le pape François, par Bernanos, Simone Veil, etc., et qui pointent le risque de déshumanisation du travail au sens où la personne humaine devient finalement l'esclave de la machine. C'est la machine qui dicte les horaires, la façon de travailler, etc. Et il faut reconcevoir comme entrepreneur, c'est le sens d'ailleurs de Rerum Novarum, il faut reconcevoir des expériences de transformation du travail dans lesquelles les personnes sont empouvoirées, pour prendre un terme canadien, pour elles-mêmes faire usage de la machine et non pas subir la cadence imposée par la machine. Et ça, c'est tout un travail de transformation qu'il faut discerner. Le pape d'ailleurs dit que la vocation des entrepreneurs est une belle vocation à condition qu'ils prennent en compte la façon dont les emplois dignes sont créés et en étant lucide aussi sur le risque d'esclavage finalement invisible, des travailleurs du clic dont on ne se rend pas compte parce qu'ils sont enfouis dans les chaînes de valeur. Voilà, tout ça, c'est des éléments qu'on met d'ailleurs dans notre programme de discernement bottom-up subsidiaire qui sera proposé à tout le monde, y compris d'ailleurs en mode Creative Commons, hein, destination univers d'aide du bien, pour que chacun, à son niveau, dans sa profession, essaie de trouver les bons moyens pour, ben voilà, mettre les travailleurs en contrôle et non pas finalement asservir les travailleurs à des machines qui dicteraient la façon dont ils travaillent.
0: Et on va revenir sur ce parcours plus en détail dans un instant. Un mot sur encore deux thématiques importantes de cette encyclique, à la fois l'éducation que vous avez évoquée tout à l'heure, mais avec cet appel à jeûner de l'IA, à protéger les enfants. On se souvient que Léon XIV avait parlé d'alphabétisation de l'IA, mais voilà, il appelle vraiment une éducation au discernement numérique. C'est aussi un champ fondamental, Étienne de Rocchini.
2: Oui, alors le jeûne, c'est un thème qui est très intéressant, qui est hyper biblique, bien sûr, hein, puisqu'il y a, voilà, le jubilé, le shabbat, le jeûne, tout ça, c'est des thèmes que nos grands frères juifs nous ont appris et qu'ils continuent à appliquer, d'ailleurs parfois plus rigoureusement que nous, avec le shabbat, y compris le shabbat algorithmique. Donc on appelle à un jeûne qui est finalement une façon de dire si je ne mets pas de limite à l'usage que je fais des machines et en particulier des algorithmes et des IA, alors j'en deviens esclave. C'est aussi quelque chose que Jacques Ellul, hein, philosophe protestant, a beaucoup proposé. Et donc ça, c'est un appel qui est très intéressant, qu'il va falloir maintenant dire concrètement, hein, parce que qu'est-ce que ça veut dire jeûner des IA dans la vie de famille, dans la vie d'entreprise? À quel moment je décide de dire je déconnecte, là je n'utilise pas l'IA, là je l'utilise, là je n'utilise pas? Un appel à chacun à le faire dans des temps, dans des domaines particuliers de la vie. Ça c'est un point aussi encore à discerner pour là encore que la machine nous serve sans qu'on en devienne des esclaves.
0: Des esclaves. Je reviens un instant sur ce colonialisme numérique qui revêt un visage inédit. Selon Léon XIV, il ne domine pas seulement les corps, mais s'approprie les données, transformant les vies personnelles en informations exploitables. C'est une forme de colonialisme invisible, en fait. Personne n'en a forcément conscience. Enfin, une grande partie n'en a pas conscience.
2: Bien sûr, avec ce modèle économique assez sournois, qui d'ailleurs n'a rien d'inéluctable, hein, qui est le modèle de l'économie de l'attention, où on s'est habitué d'abord par Internet, puis les réseaux sociaux, et maintenant en bonne partie par l'IA, finalement, à ne pas payer le vrai prix, voire à ne rien payer du tout pour bénéficier de services, sans se rendre compte qu'en réalité, on était en train d'abdicter nos données, et donc on rentrait sous une forme de néocolonisation, qui peut prendre d'ailleurs des formes assez extrêmes avec les données génétiques, hein, dont parle démographique, génétique, dont parle le pape. Et là encore, ce modèle économique fondamental de l'économie de l'attention, il n'est pas irréversible. Il y a d'ailleurs des personnes de la Silicon Valley depuis des années qui militent pour qu'on revienne à un Internet payant, qu'on aille dans des réseaux sociaux payants et que l'usage des IA soit payé au vrai prix. Et que, du coup, finalement, on ne soit pas obligé de rentrer dans, finalement, une forme d'abdication sur nos données. Le colonialisme numérique est déjà là depuis longtemps. Donc, il y a beaucoup de nouveaux modèles à réinventer pour qu'effectivement, on reprenne possession et que ces données précieuses soient plutôt le bien commun partagé pour que chacun en fasse bon usage, plutôt qu'effectivement la colonie au profit de quelques oligopoles très puissants.
1: Témoin, Pauline de Torsiac.
0: Et je reçois cette semaine sur RCF Notre-Dame Étienne de Rocchini, mathématicien, entrepreneur, à l'origine de Rerum Nova et Room, la première initiative mondiale d'entrepreneurs chrétiens sur l'intelligence artificielle. On décrypte Magnifica Humanitas, l'encyclique de Léon XIV. Et vous avez déjà avancé sur le sujet. Chacun doit prendre sa part de responsabilité. Vous la prenez puisque vous lancez un parcours. Vous allez nous expliquer tout ça. Un parcours de discernement sur l'IA, alors à destination plutôt des chefs d'entreprise, ou finalement ça peut s'adresser à tout le monde aujourd'hui? C'est quoi son objectif?
2: Alors son objectif, c'est en fait d'armer tous les professionnels, et effectivement à commencer par les dirigeants entrepreneurs, parce que c'est ceux qui ont la responsabilité la plus grande sur l'avenir du travail, mais en fait ça s'adresse à tout professionnel qui se dit, bah, finalement, qu'est-ce que je peux prendre comme cap personnel pour effectivement travailler et préparer le futur de mon travail, de mon employabilité, tout en restant fidèle aux principes fondamentaux de l'anthropologie biblique, et en particulier pour les catholiques, de la doctrine sociale de l'Église. Mais le parcours est tout à fait œcuménique. Et comment est-ce que je peux avoir très concrètement des idées où l'IA va permettre d'élever, d'épanouir, de me rendre plus heureux au travail, de mieux servir la finalité profonde, la raison d'être de mon travail, de mon entreprise, et où est-ce qu'il y a des lignes rouges qui sont très importantes pour que je ne devienne pas lobotomisé par la machine, que je ne détruise pas rapidement mes compétences, mon libre arbitre, ou que je ne mette pas finalement sous influence délétère mon savoir-faire, mon entreprise, au profit de choses que je ne maîtrise pas. Donc c'est ça le programme, et le pari, c'est d'associer à la fois des éléments qui sont téléchargeables en ligne, des vidéos, des podcasts, etc., des IA socratiques, donc un dialogue avec des IA, non pas pour qu'elles vous donnent la réponse, mais pour qu'elles vous aident à réfléchir vous-même, et un partage fraternel. Hein. Donc c'est un parcours qui est construit. Vous formez un chapitre avec des pairs, une dizaine de personnes autour de vous, et ensemble, chacun va travailler lui-même sur l'appli et va partager pendant 2, 3, 4, 5 réunions entre pairs, discerner ensemble finalement, moi dans mon métier, comment est-ce que je vois une meilleure façon de servir la dignité de mon travail et de mieux travailler. Et donc voilà, c'est vraiment le pari qu'il y a à la fois un discernement personnel avec des ressources.

0: et en particulier bien sûr les textes de l'encyclique, mais aussi un travail de discernement fraternel avec des pères. Personne ne sait ce que sera le travail dans 5 ou 10 ans, pas même Sam Altman ou Dario Amodei, les fondateurs d'Anthropique. Personne ne sait, tellement les choses vont vite. Notre pari, c'est que si nous cheminons ensemble entre pairs et si nous travaillons dans le discernement fraternel, eh bien, petit à petit, nous allons découvrir de manière subsidiaire les bonnes façons d'apporter chacun notre pierre à la reconstruction de Jérusalem, un peu comme le pape le propose en lisant Néhémie.
1: Et c'est une manière d'atteindre cette civilisation de l'amour à l'ère numérique dont parle Léon XIV dans ce dernier chapitre, dans le dernier chapitre de Magnifica Humanitas, et évidemment que nous vous invitons à lire, à découvrir. Merci beaucoup Étienne de Rocchini d'être venu nous décrypter Magnifica Humanitas. Où est-ce qu'on peut retrouver ce parcours?
0: Alors c'est très simple, vous tapez rerum-novaerum.org. Voilà, qui est la plateforme de l'initiative. Vous trouverez d'ailleurs à la fois le livre blanc qu'on a publié et remis au pape, et surtout le lien pour commencer le parcours, constituer un chapitre autour de vous. Vous pouvez le faire comme ça, de manière totalement subsidiaire, ou vous pouvez aller chercher des experts qui vont vous accompagner, comme on le fait avec toutes les associations partenaires. Je le précise, Rerum Novarum, c'est une coalition. Il y a les entrepreneurs et dirigeants chrétiens en France. Il y a UNIAPAC, Fédération mondiale, qui rassemble dans 45 pays des associations de dirigeants. Acton Institute aux États-Unis, des fédérations d'universités, NHNAI. Plein de façons de faire le parcours. Allez-y, au travail, pour construire tous ensemble le futur du travail dans l'esprit de cette magnifique humanité dont parle cette belle encyclique.
1: Eh bien, ce sera le magnifique mot de la fin. Merci beaucoup, Étienne de Rocchini. Vous pouvez évidemment retrouver cette émission sur RCF Notre-Dame et sur toutes les plateformes. À bientôt.
0: À bientôt.
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6: Bonjour et bienvenue, je suis très heureux de vous retrouver ce matin encore une fois après une nuit tropicale. On ne voit pas le bout du tunnel. Hier, nous avons connu la journée la plus chaude jamais connue en mai. Il fera encore très chaud aujourd'hui. Alors hier soir, je tentais de m'endormir, forcément impossible, il faisait plus de 30 dans l'appartement et ça tournait dans ma tête. Où trouver de la fraîcheur? Et là, comme une évidence, comme un pied de nez, m'est revenu dans la tête ce verset du psaume 22 que je chantais petit au catéchisme. Je dois vous concéder, l'air est un peu cucu, mais soudainement hier soir, ce verset prenait tout son sens. Le Seigneur est mon berger, sur des prés d'herbes fraîches, il me fait reposer. Au moment de m'endormir, ce mot du psalmiste me semblait tellement désirable. Je ne pensais plus qu'à cela. Des prés d'herbes fraîches, à perte de vue, une herbe grasse, un peu humide, luxuriante, dans lequel on aurait tellement envie de faire la sieste. Alors que je crois que je ne peux que vous souhaiter cela ce matin, des prés d'herbes fraîches et des eaux tranquilles. Courage pour affronter la chaleur. Bienvenue et très bon réveil, il est 6h30. Et les températures continuent de grimper ce mercredi. Bonjour Clara.
7: Bonjour Pierrick, bonjour à tous. Oui, la vigilance orange canicule est maintenant étendue à 13 départements de la façade ouest, les Deux-Sèvres, la Charente, la Charente-Maritime et

0: et la Gironde viennent s'ajouter. La ministre de la Santé appelle les Français à se méfier, même s'il n'y a pas d'urgence sanitaire pour le moment, selon Stéphanie Rist. Hier, mardi, était la journée la plus chaude jamais enregistrée en mai, au lendemain d'une journée qui était elle-même déjà un record. Et ces fortes chaleurs sont difficiles à supporter pour nos corps, avec des conséquences sur les services d'urgence. 30% d'activité en plus au SAMU hier, 15 à 20% dans les urgences. Le vice-président du syndicat SAMU Urgence parle d'une certaine tension. C'est aujourd'hui que les gros rouleurs peuvent demander leur aide carburant. Une centaine d'euros à réclamer sur le site des impôts. Alors, il y a des critères. Il faut travailler à minimum à 15 km de chez soi ou rouler plus de 8000 km par an. Il y a des critères de revenus également. 3 millions de Français au total sont éligibles. La plateforme ouvre à 8 heures ce matin, selon le gouvernement.
1: C'est l'une des annonces majeures d'Emmanuel Macron hier.
0: Mais le président réunissait à l'Élysée les entreprises françaises qui doivent électrifier la France. Stellantis, la maison mère de Peugeot et de Citroën, va investir plus d'un milliard d'euros sur son site de Mulhouse en Alsace pour produire à partir de 2029 une toute nouvelle génération de véhicules électriques. Annonce qui n'a pas encore été confirmée par la direction. Le site emploie 5000 personnes.
1: L'Iran accuse les États-Unis d'avoir violé le cessez-le-feu et menace de riposter.
0: Mais l'armée américaine a mené des frappes dans la nuit de lundi à mardi dans le sud du pays visant des sites de lancement de missiles. Mais malgré ces attaques, les négociations semblent se poursuivre. De hauts responsables iraniens étaient à Doha en début de semaine. Si Téhéran a du mal à voir le bout du tunnel, le secrétaire d'État américain Marco Rubio, lui, est très optimiste et parle d'un accord dans les prochains jours. Donald Trump réunit aujourd'hui son gouvernement avec l'Iran au centre des discussions. L'accès à Internet en Iran, justement, est partiellement rétabli depuis hier. Une information de l'ONG de surveillance de cybersécurité NetBlocks. Un retour progressif après une coupure quasi totale en raison de la guerre depuis maintenant 3 mois. Et sur l'autre front de cette guerre, au Liban, l'armée israélienne a poursuivi ses frappes hier dans le sud du pays après une quarantaine d'ordres d'évacuation. Au moins 31 personnes ont été tuées. L'armée israélienne qui annonce intensifier ses opérations terrestres contre le Hezbollah au-delà de la ligne jaune, cette limite établie dans le sud du Liban.
1: Et vous le disiez, Clara, la chaleur n'est pas prête de nous quitter.
0: Exactement, elle va même s'accentuer. 13 départements, on le disait, de la façade ouest sont maintenant placés en vigilance orange pour canicule, de la Gironde jusqu'à la Manche. Un temps sec et un soleil de plomb est annoncé partout sur le territoire. Pour ce qui est des températures, effectivement, elles continuent de grimper. On attend jusqu'à 37 degrés cet après-midi à Bordeaux, 36 à Rennes, comptez 35 à Lyon, Bourges et Paris, 32 à Strasbourg et à Perpignan et 27 degrés à Marseille.
1: C'est beaucoup trop chaud.
0: C'est beaucoup trop chaud.
1: On s'hydrate, en tout cas, on reste au frais. Moi, j'ai beaucoup de mal à supporter la chaleur. Alors, du coup, je suis d'une humeur exécrable. Merci de me supporter,
0: mais
1: Clara.
0: On n'a pas le choix, Pierre-Régard.
1: Allez, dans 10 minutes, les œuvres pontificales missionnaires avec Romaric Bexon. Il est 6h35 sur RCF Notre-Dame. Vous connaissez son visage et sa voix. Thierry Beccaro, l'animateur de Motus. Pendant près de 30 ans, son enfance a été marquée par la violence de son père. Il s'est confié au micro de Simon Tatrault. Vous allez l'entendre, mais d'abord, comme chaque matin, Clara, avec vous, c'est la bonne info.
0: Oui, nous allons parler ce matin d'une impressionnante collection qui fait écho tout particulièrement en ce moment avec cette Coupe du Monde de football qui arrive à grands pas. Les cartes Panini, l'album pour collectionner les stickers des joueurs est sorti le 6 mai. Alors, est-ce que vous aviez des cartes Panini, Pierre-Hugues ?
1: Non, j'en ai pas eu.
0: Vous n'en avez pas eu ?
1: Peu, mais je crois que j'aurais pu aller en chercher chez votre invité du jour.
0: Exactement, notre invité du jour, c'est Jérôme Lemoine. Bonjour Jérôme.
2: Bonjour.
0: Alors, vous êtes un grand collectionneur, vous avez environ 250 albums, plus de 100 000 images Panini, c'est très impressionnant. Quand est-ce que vous avez débuté cette impressionnante collection ?
2: Alors, bah, comme beaucoup de collectionneurs, j'ai commencé enfant, dans un premier temps, avec des albums de cartes du championnat de France, notamment. Ouais. Et ensuite, voilà, les études, j'avais perdu un peu tout ça de vue. Et je suis retombé dans le... J'ai rattrapé le virus, on va dire, en 2019, avec la sortie de l'album du Tour de France.
0: Donc, passionné foot,
2: passionné de vélo, j'ai recommencé par ça. Et puis, Tour de France, la Ligue 1... les championnats étrangers, la Ligue des Champions, etc., etc. Je suis tombé dans un engrenage, on va dire.
1: Ouais.
2: Et voilà, ma collection s'est bien complétée.

0: Bien.
1: Alors justement, cette collection, vous allez nous la présenter. 100 000 images, c'est bien ça que vous avez collectionné au fur et à mesure, des cartes rares. Alors, racontez-nous un peu cette collection.
0: Alors, bon, j'ai pas le chiffre exact en tête. Voilà, 250 albums à peu près. Donc, vous multipliez par le nombre d'images, plus évidemment les doubles. C'est évidemment super important pour pouvoir échanger tout simplement et puis compléter des albums qu'on achète parfois incomplets ou tout simplement pour remplir les collections puisque c'est évidemment très très compliqué de finir uniquement en achetant des boîtes. Après effectivement voilà j'ai des choses un petit peu plus rares on va dire surtout avec les nouveaux systèmes faits par les deux principales marques que ce soit Panini et Topps avec des systèmes de cartes numérotées des cartes parallèles etc. Enfin, par exemple, pour l'album de la Coupe du Monde, on a des extra stickers, on appelle ça, donc un toutes les 100 pochettes. Donc, évidemment, ça crée de la rareté, de la valeur, etc., etc. Voilà, j'ai quelques belles pièces, on va dire, mais je me suis pas amusé à évaluer la valeur de ma collection, puisqu'elle est avant tout, évidemment, sentimentale.
2: Bien sûr. Et
0: Parce
2: quelques.
0: qu'on a la collection qu'on a envie d'avoir. Donc, moi, c'est principalement, évidemment, le vélo pour lequel j'essaie d'avoir tout ce qui existe, toutes les versions d'albums, etc. J'ai des anciens albums belges des années 70, même des albums un peu plus anciens, du rugby, du foot, principalement sport évidemment, mais j'ai aussi un petit peu quelques albums pour les enfants.
2: Quand on ouvre un petit paquet comme ça de stickers Panini, il y a toujours un peu cette attente. On espère avoir telle carte, avoir telle carte. Ça, vous l'avez encore justement, cette attente, malgré toutes ces cartes que vous avez pu découvrir?
0: Oui, bien sûr, mais on garde son âme d'enfant, hein. Donc, quand je commence une nouvelle collection, on va dire, j'ai toujours le plaisir, effectivement, de découvrir les premiers paquets. Par exemple, pour Tour de France, on a notre champion Paul Sexas qui a sa première vignette dans l'album. Donc, voilà, on a cette petite adrénaline, effectivement, quand on tombe dessus. Puis, il n'est pas évident à voir pour la petite histoire. Et oui, bien sûr, après, bon. J'ai des techniques, on va dire, pour amortir les coûts de ma collection. Et donc, je fais souvent plusieurs fois la collection et je revends ensuite des sets complets voilà,
1: Ouais.
0: pour m'auto-financer sur mes collections.
1: Oui, parce que vous nous
0: Donc,
1: disiez que
0: voilà, la
1: c'était
0: première
1: avant
0: fois,
1: tout.
0: j'ouvre ça avec des yeux d'enfant. Puis ensuite,
1: Ouais.
0: le collectionneur adulte prend le dessus et on est un peu
1: Ouais.
0: plus en mode usine, on va dire.
1: Oui, parce que Jérôme Lemoine, vous nous disiez que c'était principalement de l'émotion, mais il y a une valeur financière assez importante. Vous consacrez beaucoup d'argent quand même à votre collection Panini.
0: Alors oui, comme je disais, j'ai mis en place j'ai élaboré des stratégies pour éviter de revendre ma maison ou de trop taper dans l'argent du foyer, on va dire. Mais oui, effectivement, en particulier, je sais qu'il y a l'album de Coupe du Monde qui vient de sortir, donc qui fait parler beaucoup, évidemment, avec le prix des paquets qui augmente. Là, c'est une véritable bible, le 980 images à collectionner, enfin sans compter les extra stickers, etc. Donc oui, évidemment, faut du volume. Donc là, la pochette Coupe du Monde est à 1,50 € pour 16 stickers, donc ça a augmenté par rapport à 1 € les 5 stickers. Je vous laisse faire le calcul. Donc il faut acheter deux boîtes de 100 paquets. Enfin, on est sur un album on n'est pas loin des 300 € pour en venir à bout, quoi.
2: En tout
0: Donc c'est quand
2: cas,
0: même, voilà, c'est quand même de l'argent à investir. Donc comme je disais, je
2: donc
0: vends
2: vous
0: d'autres
2: trouvez
0: choses à
2: des
0: côté
2: voilà, vous trouvez
0: pour m'y retrouver.
2: des stratégies. Un grand merci à Jérôme Lemoine de nous avoir parlé de cette très belle collection que vous faites de cartes Panini. Vous avez plus de 100 000 images. Un grand merci.
1: Et merci à vous, Clara. On vous retrouve pour le Saint du jour. Dans quelques minutes, vous allez nous présenter Saint-Augustin aujourd'hui.
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1: Tout le monde connaît Thierry Beccaro pour sa bonne humeur et ses jeux de mots sur le plateau de Motus, mais derrière ce sourire se cache une enfance marquée par la violence paternelle. Il en a fait un livre, Je suis né à 17 ans, paru aux éditions Plomb. Il est l'invité de Portrait sur RCF Notre-Dame. J'ai été particulièrement touché par cette émission déjà disponible sur rcfnotredame.fr. Je vous propose d'en écouter un extrait, Thierry Beccaro, qui explique comment son enfance douloureuse peut devenir un moteur de résilience et d'utilité pour les autres.
4: C'est peut-être cette enfance marquée par la violence, celle de mon père. C'est peut-être cette enfance qui m'a permis. Il faut bien que, comme dit Boris Cyrulnik, qu'on arrive à se frayer un chemin pour arriver à la résilience. Et c'est peut-être cette enfance et tout ce parcours qui a suivi, cette enfance qui m'a amené

0: disponible sur rcfnotre-dame.fr. À suivre, une église catholique attaquée en Indonésie. Nous serons avec Romaric Bexon, des œuvres pontificales missionnaires. Chaque mercredi, c'est la chronique Sacrée Mission sur RCF Notre-Dame.
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0: RCF Notre-Dame, excellent réveil. Il est 6h44, Saint-Augustin à l'honneur en ce mercredi 27 mai, mais pas le Saint-Augustin que vous connaissez. On va partir au Royaume-Uni avec Clara. Ce sera dans 5 minutes ou même dans 3 minutes, enfin très bientôt. Mais avant cela, Romaric Bexon est avec nous. Bonjour Romaric.
4: Bonjour Pierre Hugues.
0: Romaric, des œuvres pontificales missionnaires. Aujourd'hui, vous souhaitiez réagir à l'attaque contre une église catholique dans la partie indonésienne de l'île de Nouvelle-Guinée.
4: Oui, cela s'est passé le 17 mai dernier dans la province de Papouasie centrale, à l'est de l'Indonésie. Une explosion a retenti dans la cour de la paroisse de Saint-Paul d'Intan Jaya. Et il semble que ce soit le fait d'un explosif lancé par un drone. Ce jour, on ne sait pas si qui est à l'origine de cet attentat, mais il intervient dans un contexte qui est très tendu. En effet, c'est un conflit de faible à moyenne intensité qui se déroule dans cette partie orientale de l'Indonésie. Et depuis de nombreuses années, les indépendantistes autochtones chrétiens ou animistes revendiquent l'indépendance vis-à-vis du pouvoir central, tandis que la population accuse l'armée indonésienne de multiples violences et violations des droits humains.
0: Alors Romaric, à quoi est dû ce conflit ?
4: Eh bien, l'histoire de la décolonisation a fait que ce territoire a été rattaché à l'Indonésie après l'indépendance vis-à-vis des Pays-Bas. Et depuis, l'Indonésie mène elle-même une politique de colonisation sur fond d'exploitation des ressources. Il faut savoir que cette région possède la mine de Grasberg, qui est la plus grande mine d'or du monde. Et les ressources forestières sont également une source de convoitise très importante. Et aussi, les grands projets agricoles en cours menacent directement le mode de vie des populations autochtones. Tout le monde connaît la problématique autour de l'huile de palme. Et en plus de l'exploitation de ces ressources, bien il y a une politique de déplacement des populations des îles surpeuplées comme Java vers les îles moins peuplées comme la Nouvelle-Guinée ou bien à Bornéo. Et cela se fait évidemment au détriment des populations locales qui se voient petit à petit bien mises en minorité sur leur propre territoire.
0: Et tout cela alimente les visées indépendantistes, donc Romaric Bexon, la militarisation du territoire.
4: Oui, c'est cette militarisation du territoire que dénonce le père franciscain Alexandro Ranga auprès de Fides, qui est l'agence de presse des OPM. Cette présence accrue des forces armées indonésiennes, elle renforce les tensions et aggrave des sentiments d'insécurité parmi la population autochtone. Et face à la montée de toute cette violence, eh bien, le père Ranga préfère se tourner vers l'encyclique Pacem in Terris, dans laquelle le pape Jean XXIII rappelait que la vraie paix se trouve dans la vérité, la justice, la liberté et l'amour de Dieu. Quant au président des jeunes catholiques,

0: de la région, Tino Motet. Bien, ce dernier demande à l'État une enquête pour pouvoir élucider eh bien l'origine et les motifs de l'attaque contre l'église Saint-Paul qui a fait quand même 4 blessés
1: Merci
0: avec un drone.
1: beaucoup, Romaric Bexon. On vous retrouve la semaine prochaine pour une nouvelle chronique Sacrée Mission. En attendant, rendez-vous sur le site opm-france.org pour tout connaître des œuvres pontificales missionnaires et des projets qu'elles soutiennent en Indonésie comme partout dans le monde. À suivre, la prière du matin, mais d'abord le saint du jour. Clara, aujourd'hui nous fêtons les Augustins.
2: Exactement, mais attention,
1: exactement.
2: Pierre, vous vous moquez déjà dès le
1: non,
2: matin.
1: Non, pardon, excusez-moi.
2: Aujourd'hui, nous ne fêtons pas le grand saint Augustin d'Hippone, mais fils de saint Monique, qui lui est fêté le 28 août. Nous, aujourd'hui, c'est bien saint Augustin de Canterbury, l'apôtre de l'Angleterre. Alors, voici ce qu'en disait Bossuet. L'histoire de l'Église n'a rien de plus beau que l'entrée du saint moine Augustin dans le royaume de Caen, avec 40 de ses compagnons qui précédaient de la croix et de l'image du grand roi. Notre Seigneur Jésus-Christ faisait des vœux solennels pour la conversion de l'Angleterre. Alors, envoyé par le pape Grégoire le Grand, en moins de 6 ans, le moine baptisa le roi saxon Ethelbert. Il construit une cathédrale et un monastère à Canterbury, dont il fit sa capitale.
1: Mais alors, pourquoi Canterbury, qui est au sud-est de l'Angleterre et à une centaine de kilomètres de Londres?
2: Ah ben oui, excellente question, je vais vous répondre, Pierre-Hugues. Eh bien, parce que c'était une ancienne capitale du royaume de Kent et donc la capitale du nouveau roi chrétien Ethelbert. C'est comme ça que Canterbury devient rapidement le siège de l'archevêque d'Angleterre, dont les 7 premiers évêques seront canonisés. La cité devient un grand centre de pèlerinage pendant le Moyen-Âge et depuis le XVIe siècle seulement, la ville est le siège du chef spirituel de l'Église d'Angleterre et de la communion anglicane. Alors quant au primat de l'Église catholique en Angleterre, il est l'archevêque de Westminster, dont la nouvelle cathédrale date du XIXe siècle et elle est au cœur de Londres. Alors on peut souhaiter, je pense, une bonne fête à tous les Britanniques.
1: Tout à fait. Le dicton du jour, Clara.
2: Eh bien, la sainte île de Verre est mort tout arbre qui n'est point vert.
1: Mais nous fêtons les Augustins aujourd'hui, pas les îles de Verre.
2: Exactement, mais l'évêque du 7e siècle était vénéré principalement en Normandie. Sainte Idelvert, il est né dans une famille noble franque. Il embrasse la vie religieuse dès son jeune âge et se distingue par sa piété et son érudition. Alors il devient évêque de Meaux avant de se retirer par sa piété et son érudition.
1: Merci beaucoup, Clara. Est-ce que vous connaissez le point commun entre Sainte Idelvert et Bossuet?
2: Dites-moi.
1: Ils étaient tous les deux
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1: Formation du matin, à suivre justement la prière du matin sur RCF Notre-Dame. Et oui, à 6h50, nous écoutons l'évangile du jour tiré de saint Marc au chapitre 10, les versets 32 à 45. Jacques et Jean choisissent de réclamer les premières places. Or, la grandeur chrétienne se mesure au service rendu, c'est ce que nous explique le père Sébastien Anthony, assomptionniste.
4: En ce temps-là, les disciples étaient en route pour monter à Jérusalem. Jésus marchait devant eux. Ils étaient saisis de frayeur. Et ceux qui suivaient étaient aussi dans la crainte. Prenant de nouveau les 12 auprès de lui, il se mit à leur dire ce qui allait lui arriver. « Voici que nous montons à Jérusalem. Le Fils de l'homme sera livré aux grands prêtres et aux scribes. Ils le condamneront à mort. Ils le livreront aux nations païennes qui se moqueront de lui, cracheront sur lui, le flagelleront et le tueront. Et 3 jours après, il ressuscitera. Alors, Jacques et Jean, les fils de Zébédée, s'approchèrent de Jésus et lui disent « Maître, ce que nous allons te demander, nous voudrions que tu le fasses pour nous. » Il leur dit « Que voulez-vous que je fasse pour vous ?» Ils lui répondirent « Donne-nous de siéger, l'un à ta droite et l'autre à ta gauche, dans ta gloire. » Jésus leur dit, « Vous ne savez pas ce que vous demandez. Pouvez-vous boire la coupe que je vais boire, être baptisé du baptême dans lequel je vais être plongé ?» Ils lui dirent, « Nous le pouvons. » Jésus leur dit, « La coupe que je vais boire, vous la boirez.

et vous serez baptisés du baptême dans lequel je vais être plongé. Quant à siéger à ma droite ou à ma gauche, ce n'est pas à moi de l'accorder. Il y a ceux pour qui cela est préparé. » Les 10 autres qui avaient entendu se mirent à s'indigner contre Jacques et Jean. Jésus les appela et leur dit : « Vous le savez, ceux que l'on regarde comme chefs des nations les commandent en maîtres. Les grands leur font sentir leur pouvoir. Parmi vous, il ne doit pas en être ainsi. Celui qui veut devenir grand parmi vous sera votre serviteur. Celui qui veut être parmi vous le premier sera l'esclave de tous. Car le Fils de l'homme n'est pas venu pour être servi, mais pour servir et donner sa vie en rançon pour la multitude. »

Bonjour. Sur la route de Jérusalem, alors que Jésus annonce pour la troisième fois sa passion et sa mort, Jacques et Jean choisissent ce moment de vulnérabilité pour réclamer les premières places. Ils s'imaginent encore que leur amitié avec le Christ leur donne des droits et des privilèges, une position de force dans la future communauté. Ils jouent des coudes pour s'installer à sa droite et à sa gauche, décidant eux-mêmes qu'ils sont les plus dignes de gloire. Jésus répond sans sévérité ni concession. La gloire passe par la coupe et par le baptême. La coupe contient le vertige et les péchés du peuple. Le baptême est la plongée sans retour dans la mort injuste. La coupe que je bois, vous la boirez, leur promet-il. Ce partage du destin de la vie du Messie va modifier tout leur rapport aux autres. Dès lors, leur grandeur se mesure au service rendu. Être le premier en régime chrétien signifie être celui qui reste disponible à tout instant, dérangeable à longueur de vie. Le Christ renverse nos valeurs habituelles. S'enfuir ses responsabilités par une humilité de façade, le disciple demeure en situation de serviteur, mettant ses dons au service de tous. Il s'agit d'aimer sans calcul ni illusion de supériorité, en abordant chaque être humain comme digne d'être servi. C'est l'appel à ne plus vivre pour son propre compte. Nous gardons le meilleur de nous-mêmes en le donnant.

Notre Père qui es aux cieux, que ton nom soit sanctifié, que ton règne vienne, que ta volonté soit faite sur la terre comme au ciel. Donne-nous aujourd'hui notre pain de ce jour. Pardonne-nous nos offenses, comme nous pardonnons aussi à ceux qui nous ont offensés. Et ne nous laisse pas entrer en tentation, mais délivre-nous du mal. Car c'est à toi qu'appartiennent le règne, la puissance et la gloire, pour les siècles des siècles. Amen.

0: Vous écoutiez l'évangile du jour tiré de Saint Marc, chapitre 10, les versets 32 à 45. Et c'est le Père Sébastien Anthony L'Angelus à présent.
1: L'ange du Seigneur apporta l'annonce à Marie.
2: Et elle conçut du Saint-Esprit. Je vous salue Marie, pleine de grâce. Le Seigneur est avec vous. Vous êtes bénie entre toutes les femmes, et Jésus, le fruit de vos entrailles, est béni. Sainte Marie, Mère de Dieu, priez pour nous pauvres pécheurs, maintenant et à l'heure de notre mort.
1: Voici la servante du Seigneur.
2: Qu'il me soit fait selon votre parole. Je vous salue Marie, pleine de grâce. Le Seigneur est avec vous.

0: bénie entre toutes les femmes, et Jésus, le fruit de vos entrailles, est béni. Sainte Marie, Mère de Dieu, priez pour nous pauvres pécheurs, maintenant et à l'heure de notre mort.
1: Et le Verbe s'est fait chair.
0: Et il a habité parmi nous. Je vous salue Marie, pleine de grâce. Le Seigneur est avec vous. Vous êtes bénie entre toutes les femmes, et Jésus, le fruit de vos entrailles, est béni. Sainte Marie, Mère de Dieu, priez pour nous pauvres pécheurs, maintenant et à l'heure de notre mort.
1: Priez pour nous, Sainte Marie, Mère de Dieu,
0: afin que nous soyons rendus dignes des promesses du Christ.
1: Daignez, Seigneur, répandre votre grâce dans nos âmes, afin qu'ayant connu par la voix de l'ange l'incarnation de votre Fils Jésus-Christ, nous puissions parvenir par sa passion et par sa croix à la gloire de sa résurrection, par le même Jésus-Christ, votre Fils, notre Seigneur. Amen.

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6: Mercredi 27 mai, nous fêtons aujourd'hui Saint-Augustin de Cantorbéry. Très bon réveil. 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Et la France n'a jamais vécu une journée de mai aussi chaude hier.
7: Et c'est la deuxième consécutive et l'épisode va durer. 13 départements de l'Ouest sont en vigilance orange canicule avec des pics à 39 degrés attendus aujourd'hui localement. L'Iran accuse les États-Unis d'avoir violé le cessez-le-feu après des frappes américaines dans le sud du pays dans la nuit de lundi à mardi. En Iran, l'accès à Internet est rétabli en partie, coupé depuis le début de la guerre. Le parquet a requis 3 ans de prison à l'encontre d'un animateur d'une école maternelle dans le 11e arrondissement de Paris, soupçonné d'agression sexuelle sur 3 enfants. Et c'est une déception pour Loïs Boisson à Roland-Garros. Cette fois, pas d'exploit, mais une élimination de la joueuse de tennis française dès le premier tour hier.
6: La fête des mères, c'est dimanche. Le génie féminin, selon Benoît XVI. Blanche Treib nous en parlera dans 10 minutes. Pour le point de vue, mais d'abord la suite de l'information. Salut les journalistes de vos radios locales qui vous informent. Aujourd'hui, en région parisienne, la vitesse est réduite de 20 km/h sur les voies rapides et les autoroutes.
7: Mais oui, en cause de cette canicule inédite qui touche le pays, il n'a jamais fait aussi chaud au mois de mai. Ils étaient 8 hier à la même heure et sont maintenant 13 départements en vigilance orange canicule, de la façade ouest de la Gironde jusqu'à la Manche. Et la vague de chaleur va se poursuivre aujourd'hui. Elle était déjà très rude hier. Une centaine de records sont tombés sur le territoire, principalement en Bretagne.
6: Après le scandale dans l'établissement Bétarame, près de Pau, une proposition de loi vient d'être adoptée en commission à l'Assemblée nationale.
7: Mais pour mieux lutter contre les violences en milieu scolaire, son examen est prévu lundi prochain. Le texte comprend notamment un volet symbolique avec la condamnation par la nation de ces violences et la reconnaissance des défaillances de l'État qui leur ont permis de perdurer. La création d'une journée d'hommage le 19 novembre également a été votée. Plusieurs de ces mesures ont été étendues au champ du périscolaire, marqué par plusieurs scandales de violences sexuelles, notamment

0: dans la capitale. Hier, s'est ouvert le premier procès public. Et après 9 heures d'audience, le parquet a requis 3 ans de prison, dont un ferme sous bracelet à l'encontre d'un animateur d'une école maternelle du 11e arrondissement de Paris. Le prévenu de 36 ans est soupçonné d'agression sexuelle sur 3 enfants. La décision sera rendue en juillet.
1: Raphaël Glucksmann veut encore faire durer le suspense.
0: Oui, le député européen à la tête du parti Place Publique fait un nouveau pas vers la présidentielle 2027, mais il ne s'engage pas encore officiellement. Invité aux 20h de TF1 hier soir, il s'est dit se donner encore 3 mois pour prendre sa décision. L'Iran accuse les États-Unis d'avoir violé le cessez-le-feu après des frappes nocturnes dans le sud du pays dans la nuit de lundi à mardi. Le ministre des Affaires étrangères iranien prévient la République islamique ne laissera aucun acte malveillant sans réponse. De quoi remettre en question les potentiels progrès récents des négociations pour mettre fin à cette guerre au Moyen-Orient. De son côté, Israël poursuit ses frappes au Liban. 31 morts hier dans le sud du pays. Israël qui a appelé à évacuer une quarantaine de villages malgré le cessez-le-feu en vigueur et qui annonce étendre ses opérations terrestres contre le Hezbollah au-delà de la limite établie. Un mot de tennis maintenant avec la qualification de 3 tricolores hier à Roland-Garros. Elsa Jacquemot, Diane Paris et le très jeune et très prometteur Moïse Kouamé, 17 ans seulement. Une désillusion en revanche pour Loïse Boisson. L'année dernière, elle s'était hissée en demi-finale alors qu'elle était inconnue au bataillon. Mais elle a été balayée hier dès le premier tour et aujourd'hui début donc du deuxième tour avec un duel franco-français et le troisième français en lice ce mercredi, c'est Valentin Royer, mais il a un gros morceau sur sa route, à savoir Novak Djokovic. Pour ce qui est de la météo, c'est encore un temps sec et lourd qui s'annonce pour aujourd'hui, alors profitez de cette douceur matinale, 17 degrés actuellement, car ça va très vite, très très vite grimper dans l'après-midi jusqu'à 34 degrés attendus. Paris et sa petite couronne se maintiennent en vigilance jaune pour canicule.
1: RCF Notre-Dame, il est 7h04, l'heure de l'actualité des diocèses d'Île-de-France. Le père François Pothez s'est éteint le 20 mai à l'âge de 71 ans. Ses obsèques ont été célébrées hier à Saint-Sulpice.
0: Et oui, l'ancien curé de Saint-Philippe-du-Roule avait été incardiné dans la capitale en 1997. Le père Pothez, révélé au grand public, notamment par le film Sacerdoce, il avait créé tout au long de ses années de ministère un lien très fort avec ses paroissiens. Ils sont venus hier lui rendre un dernier hommage, Philomène Dubois.
2: L'église Saint-Sulpice est pleine à craquer en ce milieu de journée. Sous un soleil écrasant, près de 2000 personnes se pressent sur le parvis. Clémence est venue dire un dernier au revoir à celui qui lui rappelait son père.
3: Le père Pothez, c'est comme un deuxième père pour mes sœurs et moi. Il a marié mes parents, c'était le meilleur ami de mon père. Et il nous a baptisés quand on était petites. Et en le perdant, c'est vraiment on a perdu notre père il y a quelques années et c'est lui qui a célébré les funérailles. Et de le perdre là, c'est comme si on perdait à nouveau une partie de notre père. Lui répétait cette phrase qu'il nous disait toujours quand on était petit, adieu à toujours. Du haut de nos 5 ans, on se souvient que quand on lui disait au revoir mon père, hein, il disait adieu. Et en fait, il voulait qu'on réponde à toujours. Donc ça, il nous l'a toujours dit, voilà.
2: Le père Pothez avait pris part à de très nombreuses préparations au mariage et à leur célébration. Nolwenn en témoigne.
4: Je le remercie, c'est le père qui a marié mes parents. Je le remercie pour ce qu'il a fait, même pour toute ma famille. C'était un père qui était très important pour nous tous. Et je suis là pour représenter toute la famille qui n'a pas pu se déplacer d'Ardèche. Donc voilà.
2: François Pothez a vécu plusieurs vies. Il avait été marin. Vianney, l'un de ses anciens compagnons, était présent dans cette église du 6e arrondissement.
5: C'est un vieux copain de classe et que j'ai suivi depuis sa classe de terminale. Et j'étais marin comme lui et je l'ai vu naviguer avec un de mes beaux-frères qui m'en disait le plus grand bien et mon beau-frère avait la langue dure.
2: Les fidèles du père Pothez le décrivent comme un homme plein de bonté et Rémi n'y fait pas exception.
6: Moi je suis un de ses anciens au Prytanée et en plus le prêtre de famille, mon prêtre de famille était son vicaire à Saint-Philippe-du-Roule. C'est un saint homme qui était plein d'idées, plein de tendresse. Et plein d'espoir pour tout le monde.
2: Jean est venu avant tout pour le remercier.
7: Je viens lui dire au revoir et puis le saluer. Saluer probablement tout ce qu'il a effectué dans sa vie. Et puis, oui, c'est ça, être un peu... Je pense que, si vous voulez, c'est toujours triste de voir partir les gens. D'abord, il a beaucoup souffert avant de mourir. Et...

0: Je pense qu'il est bien là où il est. Voilà.
1: L'orgue entame son dernier requiem. La foule se lève comme un seul homme devant le cercueil de celui qui fut leur curé, leur ami, leur compagnon de route.

0: Merci Philomène Dubois. Le père François Potet s'est donc éteint le 20 mai à l'âge de 71 ans.
1: Merci beaucoup Clara Bévilacqua pour les informations ce matin et pour ce reportage donc à Saint-Sulpice hier. La fête des mères, c'est dimanche. Le génie féminin selon Benoît XVI. Blanche Streb nous en parle dans 10 minutes dans Le Point de Vue. Et puis à 7h30, Étienne Pépin pour Le Grand Témoin reçoit le père Michel Malèvre, fin connaisseur des évangéliques, acteur et observateur éclairé des dialogues entre protestants et l'Église de France. 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
1: RCF Notre-Dame, il est 7h10. Merci pour votre fidélité à notre antenne et bonjour Blanche Streb.
6: Bonjour Pierrick, bonjour à tous.
1: La fête des mères, c'est dimanche. Ça vous inspire ce matin, votre point de vue dans une poignée de secondes. Et bonjour Pauline de Torsiac.
7: Bonjour Pierrick, bonjour à tous.
1: Est-ce que vos enfants vous ont déjà prévu des cadeaux? Vous vous êtes rendu compte?
7: Alors, j'ai rien remarqué pour l'instant. Vous avez raison, je vais...
1: vous allez ouvrir l'œil. Allez, dans un instant,
7: je vais ouvrir l'œil, exactement.
1: On revient dans la Foi en Action avec vous, Pauline, sur l'encyclique du pape Magnifica Humanitas, Magnifique
7: oui.
1: Humanité.
7: Exactement, et dans Magnifique Humanité, Léon XIV appelle à désarmer l'IA. On va en parler dans un instant avec Étienne de Rocchini, il est mathématicien, entrepreneur, à l'origine de Rerum Novarum, la première initiative mondiale d'entrepreneurs chrétiens sur l'intelligence artificielle. Et il vient de lancer un parcours de discernement en ligne, un appel aux entrepreneurs et dirigeants pour justement façonner une technologie au service de l'humanité, inspirée par la doctrine sociale de l'Église.
1: Merci Pauline, on vous retrouve donc dans 5 minutes, mais d'abord le point de vue avec vous Blanche Streb. La fête des mères, c'est donc dimanche prochain. Blanche, occasion de célébrer la maternité bien sûr, mais vous aviez envie ce matin d'aller un peu plus loin en nous parlant d'une capacité singulière de la femme, qu'elle ait d'ailleurs ou non des enfants. Expliquez-nous.
6: Oui, bah écoutez, j'espère que Pauline dimanche et que beaucoup de mamans recevront un petit poème, un bouquet de fleurs des champs, hein, je t'aime. Mais effectivement, cette année, je voulais aller plus loin en parlant d'une capacité particulière de la femme, la capacité de l'autre.
1: Alors expliquez-nous Blanche, la capacité de l'autre.
6: Bah oui, c'est une pensée qu'on doit à Joseph Ratzinger et dont je parle souvent quand je donne des témoignages ou des enseignements sur la femme, la maternité, même sur l'infertilité. Et en fait, cette capacité de l'autre, on peut dire que c'est une forme d'intuition particulière.
1: Et Blanche, pardon, une intuition qui est donc liée à la particularité du corps de la femme.
6: Ben oui, c'est ça, une intuition liée au corps, liée à la capacité physique du corps féminin de donner la vie, et que cette capacité soit réellement vécue, ou une capacité en puissance pour celles qui ne peuvent pas ou qui ne veulent pas porter la vie. Une capacité donc qui habite la femme, mère ou non, et qui peut, eh bien, contribuer à structurer en profondeur sa personnalité féminine. On est corps, âme, esprit. Et donc pour celui qui deviendra Benoît XVI, immense penseur et grand féministe, il a écrit des choses sublimes sur la femme et sur les femmes, et bien cette capacité, vécue ou en puissance, et bien peut créer chez la femme une force d'intuition. Et alors je le cite, une intuition qui, même dans les situations les plus désespérées, confère à la femme une capacité unique de faire face à l'adversité, de rendre la vie encore possible, même dans des situations extrêmes, de conserver avec obstination un sens de l'avenir et enfin de rappeler à travers les larmes le prix de toute vie humaine. Une intuition profonde, dit-il, que le meilleur de sa vie est fait d'activité, tourné vers l'éveil de l'autre, sa croissance, sa protection, malgré le fait qu'un certain discours féministe revendique ces exigences-là pour elle-même. Et du coup, Pierre Hugues, moi aussi, je voulais basculer un peu sur Magnificat Humanitas.
1: Eh oui, Magnifique Humanité, hein, cette fameuse dernière encyclique de Léon XIV, publiée lundi, qu'on n'a pas fini d'évoquer tant elle est riche et tant elle a à nous enseigner, Blanche.
6: Oui, et c'est vrai que moi, j'ai pas tout lu, hein, mais je suis déjà très touchée par ce que j'ai pu lire de ce texte éminemment important, je crois. Et à un moment, il parle de notre rapport à la vie, aujourd'hui en crise, de nos limites, de l'illusion de supprimer toute douleur, parce que ça reviendrait à supprimer l'amour, au fond. Et Léon XIV écrit qu'au fil des ans, nous gardons en nous des enseignements qui s'impriment comme des cicatrices. Mémoire de notre chemin parcouru entre liberté et chute, rêve et déception, et que ce n'est que grâce à l'entrelacement de ces éléments que dans le cœur se produisent ces merveilles de l'âme qui nous font savourer la saveur la plus douce de notre humanité. Moi, je trouve ça super beau et ça résume bien, je crois, l'expérience humaine et surtout le cœur d'une maman.
1: Merci beaucoup Blanche Trèb pour le point de vue ce matin, pour votre très beau point de vue sur la capacité de l'autre. J'aime beaucoup cette formulation, Blanche. Vous pouvez réagir par mail direct@rcf.fr pour le point de vue. Chaque matin, à suivre, la communauté Saint-Martin a fêté ce mois-ci ses 50 ans et elle a choisi de souffler ses bougies dans le diocèse de Tours. On va voir pourquoi dans 5 minutes. Nous serons en direct de la Touraine avec Corentin Rouleau.
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1: Mais d'abord, la foi en action avec vous, Pauline de Torsiac. Léon XIV vient de présenter sa première encyclique, Magnifica Humanitas. Vous nous en parlez sur RCF Notre-Dame.
7: L'intelligence artificielle doit servir l'homme et non la servir. Il faut la désarmer, la soustraire à la logique de domination, de compétition et de contrôle pour la remettre au service de la personne, du travail, de la vérité et de la paix en s'appuyant sur les principes de la doctrine sociale de l'Église. Et alors que le monde est confronté au défi de l'IA, Léon XIV replace la personne humaine au centre et pointe du doigt les écueils, les tentations qui guettent l'être humain face à cette nouvelle révolution. Il rappelle notamment, Pierre-Hugues, l'importance de ne pas mettre sur le même plan intelligence humaine et intelligence artificielle. Les précisions d'Étienne de Roquigny, il vient de lancer rerumnovarum.org, un parcours de discernement sur l'IA.
8: Chaque jour, les prouesses de l'IA nous laissent croire que la machine serait toujours plus que nous, mieux que nous, qu'on pourrait même en devenir amoureux et qu'on pourrait rentrer dans une forme d'addiction avec finalement une surhumanité. Et le texte rappelle que non, la divinisation de la personne humaine, ça n'est pas par la technique, c'est dans le suivi du Seigneur qui est mort sur la croix. Ça c'est un message effectivement renouvelé très fort contre une forme de gnose qui réduirait la personne, effectivement, a un déterminisme technocratique.
1: Et dans Magnifique Humanité, Léon XIV critique aussi la tendance au transhumanisme et au post-humanisme.
7: Il est courant qui voit le progrès comme un dépassement des limites de l'humain. Et pour le pape, nos limites, nos fragilités ne sont pas des défauts, bien au contraire. Elles sont une dimension constitutive de la personne, car l'humain ne s'épanouit pas malgré la limite, mais souvent à travers la limite.
8: Il y a cette tentation, finalement, derrière l'IA, du transhumanisme ou du post-humanisme. Alors, ce n'est pas le cas de tout le monde dans l'IA, mais c'est un courant qui est très fort et qui considérerait que, finalement, les fragilités de la personne humaine, les

0: vulnérabilités sont finalement une erreur qu'il faut corriger. Et le texte redit clairement que non. Saint Paul dit, c'est quand je suis faible que je suis fort. Et voilà, et la puissance s'exprime dans la faiblesse. Et qu'au contraire, c'est quelque chose qui est à accueillir dans le mystère de la personne humaine et certainement pas quelque chose qu'il va falloir corriger. Alors, ça ne veut pas dire, évidemment, que l'IA ne doit pas nous servir, par exemple, dans les déserts médicaux de l'Afrique, par exemple. L'IA a des promesses considérables pour rendre la santé plus abordable et pour permettre à beaucoup de gens, y compris des personnes handicapées, de prendre part au travail. Mais profondément, il ne faut pas voir les fragilités comme une limite que la technique va corriger, ce qui est un peu la vision transhumaniste ou post-humanisme, mais au contraire, comme une partie intégrante de la personne humaine qu'il faut servir.
1: Et dans son encyclique Léon XIV, Pauline rappelle les principes de la doctrine sociale de l'Église.
2: Oui, la dignité de la personne, le bien commun, la destination universelle des biens, la subsidiarité, la solidarité et la justice, autant de balises, Pierre-Hugues, eh bien, qui doivent permettre d'affronter les défis nouveaux du numérique et d'être le meilleur outil pour désarmer l'IA.
0: Évidemment, il y a un clin d'œil appuyé de ce pape américain du Nord et du Sud dans un contexte géopolitique qui est particulièrement tendue, dans une course aux armements qui est extrêmement forte, dans une course presque mimétique, de désir mimétique, de vouloir dominer en étant plus fort. Et à cette course à l'armement, le pape appelle à la civilisation de l'amour. Hein. Et dans cette civilisation de l'amour, il cite d'ailleurs Arendt, Tolkien, etc. Et dedans, bien sûr, il y a aussi cet objet très important qui est la destination universelle des biens, objet fondamental de la doctrine sociale de l'Église, qui est un principe très intéressant dans le domaine algorithmique, qui est, on peut dire d'une certaine manière, le principe open source, qui est de dire, plutôt que de rentrer à une course mimétique où les plus puissants vont vouloir s'armer et priver les autres des moyens, je suis appelé à partager au plus grand nombre pour que chacun puisse bénéficier, développer lui-même et contribuer à l'œuvre commune.
2: Étienne de Rocquigny lance aujourd'hui un programme global de discernement en ligne, un appel aux entrepreneurs et dirigeants pour façonner une technologie au service de l'humanité inspirée par la pensée sociale chrétienne. C'est Rerum Novarum. Étienne de Rocquigny, qui est l'auteur de « Au diable, la rente, travailler, risquer, se réaliser » aux éditions Bolène, mais aussi un autre ouvrage, « Le sens de l'IA à l'école de Pascal, entrepreneur, Pierre-Hugues. »
1: Et c'est là aussi aux éditions Bolène. Merci beaucoup Pauline. On vous retrouve, Pauline, pour l'actualité chrétienne dans quelques minutes à l'heure du petit déjeuner. Vous allez nous parler de confiture.
2: Oh, exactement. Je vous emmène dans les cuisines de l'abbaye de Notre-Dame-des-Gardes. Je vous en dis pas plus.
1: J'espère que vous nous apporterez un pot quand même. Bon, allez, on verra ça ensemble. Pauline de Torsiac, mais d'abord à 7h20 sur RCF Notre-Dame, direction le diocèse de Tours, qui a été marqué par une belle actualité dernièrement, celle de l'anniversaire de la communauté Saint-Martin. Bonjour Corentin Rouleau.
3: Bonjour Pierre-Hugues.
1: Avec nous en direct des studios de RCF à Tours, où vous êtes journaliste. La communauté Saint-Martin, Corentin, a soufflé ses 50 bougies pendant ce mois de mai, un anniversaire qui a rassemblé plus de 1000 personnes.
3: Oui, pour l'occasion, la communauté Saint-Martin a organisé un pèlerinage sur les terres tourangelles depuis Blois jusqu'à Tours. Fondée en 1976, la communauté Saint-Martin représente aujourd'hui un vivier important de prêtres et de diacres au service des diocèses. Leur particularité, la vie commune, puisque les prêtres sont envoyés par deux ou trois dans les paroisses et les sanctuaires répondant aux appels des évêques. Aujourd'hui, la communauté Saint-Martin compte 206 prêtres implantés dans 5 pays différents et 117 séminaristes qui sont actuellement en études dans leur séminaire situé en Mayenne ou en stage dans les communautés locales. On reconnaît les prêtres de la communauté à leur soutane qu'ils portent tout en gardant un esprit très moderne et attaché à la réforme liturgique engagée par le Concile Vatican II. Leur devise, prendre Dieu au sérieux sans se prendre au sérieux.
1: Et racontez-nous, Corentin Rouleau, qu'est-ce qui les a amenés à vivre le 50e anniversaire de la communauté à Tours ?
3: Eh bien, c'est la présence de leur saint patron lorsqu'elle a été fondée en 1976 par l'abbé Guérin. La communauté a choisi de se mettre sous le patronage de Saint-Martin de Tours, qui représente, selon elle, un intercesseur modèle et une grande figure d'évangélisation. Saint-Martin est évidemment connu pour avoir partagé son manteau avec un pauvre à Amiens. Il est ensuite devenu évêque de Tours et est mort épuisé sur les bords de la Loire, toujours en Touraine-Acande, avant que son corps ne trouve le repos là où il est aujourd'hui à la basilique Saint-Martin en plein cœur de Tours. Saint-Martin ayant vécu une succession de déplacements au cours de sa vie, il a semblé évident pour la communauté de l'imiter à l'occasion de ses 50 ans en proposant un pèlerinage.

0: Sur ses pas, plus de 1000 pèlerins ont répondu à l'appel, accompagnés de 70 prêtres et de 120 bénévoles pour 3 jours de marche, de veillées joyeuses et de prières. Un moment fort pour le diocèse de Tours qui a la joie d'avoir des prêtres de la communauté Saint-Martin en service depuis quelques années et qui a vu l'un d'eux devenir recteur de la basilique Saint-Martin en septembre dernier.
1: Merci beaucoup pour ces informations pour cet anniversaire de la communauté Saint-Martin à Tours. Corentin Rouleau en direct ce matin. Des studios de RCF sur place. Église comble pour les obsèques du père François Potet hier à Paris. L'actualité chrétienne à suivre.
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1: Très bien cette nouvelle application d'ailleurs, 7h23 sur RCF Notre-Dame. Clara, on va bientôt pouvoir revivre le casse du Louvre.
5: Et oui, ce cambriolage spectaculaire va être adapté au cinéma. Pierre-Hugues, après une enquête d'ampleur qui a été menée par des journalistes.
1: Ah bon, on a hâte de voir ça parce que je pense que c'est très très très télégénique et cinégénique. On ira voir Pauline de Torsiac à présent pour l'actualité chrétienne. Et c'était hier à Saint-Sulpice, église comble, pour les obsèques du père François Potet.
6: Et 2000 personnes sont venues lui rendre un dernier hommage hier à Saint-Sulpice. Lors de sa messe d'obsèques, son testament spirituel a été diffusé. Réjouissez-vous tous avec moi, puisque je pars pour la patrie. Il n'y a plus là-bas ni souffrance, ni pleurs, ni larmes. Il n'y a plus là-bas qu'allégresse éternelle. Voilà, c'est l'un des extraits de ce testament qui montre la foi profonde de celui qui, pendant son ministère, a accompagné les familles, notamment des couples fiancés et mariés, Pierre-Hugues.
1: On part dans le Maine-et-Loire, à présent, à la rencontre des sœurs de l'abbaye de Notre-Dame-des-Gardes.
6: Oui, je vous emmène dans leur cuisine. Depuis 1960, les moniales sont au fourneau. Pierre-Hugues, elles fabriquent d'exceptionnelles confitures à l'ancienne. Les fruits sont macérés dans le sucre de canne 24 heures avant la cuisson, sans aucun ajout de gélifiant ou de pectine. Le secret de la réussite, vous savez ce que c'est?
1: Ah ben non, vous allez me le dire, mais j'ai hâte de savoir parce que vous me donnez l'eau à la bouche.
6: Eh bien, c'est une cuisson lente au chaudron. Mmh. Les confitures sont savoureuses à tel point que, eh bien, régulièrement, leur travail est récompensé. Les religieuses ont déjà reçu plusieurs prix au Concours Général Agricole de Paris. Cette année, c'est la confiture d'orange amère qui a reçu la médaille d'argent. Cette belle histoire pourrait s'arrêter car les deux marmites de leur confiturerie sont à bout de souffle. Sœur Annie nous en dit plus.
7: Notre source principale pour faire vivre la communauté, entretenir l'abbaye, c'est la production de confitures. Et il y a quelques mois, nous avons eu une très mauvaise surprise, c'est-à-dire qu'une de nos deux marmites de cuisson a percé à l'occasion d'un nettoyage. Et là, nous avons pris conscience brutalement que les marmites avaient 30 ans d'âge et de bons et loyaux services et qu'elles arrivaient à bout de souffle. Donc, dans l'urgence, on a fait une réparation provisoire, mais il était clair que cette réparation ne pourrait pas tenir longtemps et que la deuxième marmite n'avait pas encore percé, mais que ça pourrait bien lui arriver à elle aussi.
1: Et donc, Pauline, face à l'urgence de la situation, les religieuses lancent en ligne une grande vente de confitures.
6: Et si vous êtes en train de prendre votre petit déjeuner, eh bien, j'ai envie de vous mettre l'eau à la bouche, orange amère, griotte, banane fraise châtaigne, myrtille, pomme orange noire. Les sœurs de l'abbaye de Notre-Dame des Gardes se sont fixées un objectif de vente de 4000 pots de confiture via le site Divine Box. Il faut dire que les marmites à confiture ne sont pas des casseroles comme les autres.
7: Ce sont des gros récipients qui peuvent contenir plus d'une centaine de kilos de fruits et de sucre dans lesquels doivent aussi pouvoir tourner des mélangeurs. Et en fait, c'est un tout. Il y a aussi il y a le récipient où on met les fruits, mais il y a aussi tout le système d'inclination de la marmite. Il y a le système des feux qui sont en dessous. Donc, c'est plus ou moins la bassine. Il faut envisager un investissement de 30 000 euros.
6: Les religieuses ont largement dépassé l'objectif de vente de 4 000 pots de confiture qu'elles s'étaient fixés. Aujourd'hui, le compteur est à 10 000, mais cela ne suffit pas encore à remplacer les deux marmites. Et ce projet leur tient à cœur, car les 26 religieuses de l'abbaye contribuent à l'élaboration des fameuses confitures.
7: Il y a bien une vingtaine de sœurs qui participent d'une manière ou d'une autre, notamment au moment des épluchages. Quand nous travaillons, par exemple, les oranges, il y a un gros travail d'épluchage. Toutes celles qui peuvent participent. Mais après, l'équipe vraiment de confiturières qui assume les préparations spécifiques, la cuisson, la mise en pot, la mise en stock, la mise en carton, le stockage et les expéditions, c'est une équipe d'à peu près 7 sœurs.
6: Voilà, et on ne va pas se mentir, Pierre-Hugues, les religieuses préparent certes ces confitures, mais elles les goûtent aussi et les apprécient, comme en témoigne cette petite vidéo publiée pour l'opération Divine Box.
8: Après Dieu, j'adore la châtaigne. Elle est veloutée et avec du fromage blanc, un délice. J'aime beaucoup l'orange amère, justement à cause de son amertume légère qui tient bien la bouche. Et parce qu'on sent pas trop le sucre.
1: Après Dieu, j'adore la châtaigne, c'est merveilleux,
6: c'est
1: ça, Pauline.
6: C'est pas mal quand même. Ouais. Et si les sœurs vous ont mis l'eau à la bouche, rendez-vous sur divinebox.fr, il reste des confitures.
1: Allez, tout autre sujet à présent. Jean-Louis Aubert au secours du patrimoine de son enfance.
6: Ah oui, voilà, vous l'entendez derrière moi, le chanteur Jean-Louis Aubert a donné un concert devant plus de 1000 personnes. C'était à Saint-André, à Ville-sur-Ozon. C'est le village où il a passé une partie de son enfance. Et les bénéfices du concert vont servir à la réparation du toit de l'église du village.
1: Le choc dans le Lot-et-Garonne à présent. Lundi de Pentecôte, l'église Saint-Pierre-Esclies de Mérins, sur la commune du Pont-du-Casse, a été retrouvée saccagée.
6: Les statues jetées à terre, mobilier retourné, symboles religieux dégradés. Les auteurs présumés, ce sont des adolescents en fugue d'un foyer éducatif. Après la sidération et l'émotion devant le saccage de l'édifice, le maire du village et le curé de l'église refusent de céder à la colère. Le département du Lot-et-Garonne prendra en charge l'intégralité des réparations.
1: Merci beaucoup Pauline de Torsiac. Précisons aussi qu'aujourd'hui à 15h, le cardinal Christophe Pierre célébrera la messe annuelle pour la France dans la basilique Saint-Pierre de Rome. 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Nous sommes le mercredi 27 mai. Merci pour votre fidélité. Et à la une, Clara, l'Iran accuse les États-Unis d'avoir violé le cessez-le-feu.
5: Oui, menace de riposte après des frappes américaines dans le sud du pays. C'était dans la nuit de lundi à mardi en Iran. L'accès à Internet est partiellement rétabli depuis hier. Un retour progressif après une coupure quasi totale depuis 3 mois. Israël poursuit ses frappes au Liban. 31 morts hier dans le sud du pays. Israël qui a appelé à évacuer une quarantaine de villages malgré le cessez-le-feu et qui annonce maintenant étendre ses opérations terrestres contre le Hezbollah au-delà de la limite établie.
1: À partir de 8h ce matin, les gros rouleurs pourront demander leur aide carburant.
5: Ouais, elle correspond à une centaine d'euros à réclamer sur le site des impôts, 20 centimes d'aide par litre. Pour l'obtenir, il y a des critères. Il faut travailler à minimum 15 km de chez soi ou rouler plus de 8000 km par an. Des critères de revenus également. 3 millions de Français au total sont éligibles. Il n'a jamais fait aussi chaud au mois de mai. Ils sont maintenant 13 départements. Vigilance orange canicule de la façade ouest de la Gironde jusqu'à la Manche. Et la vague de chaleur va se poursuivre aujourd'hui. Elle était déjà très rude hier. Une centaine de records sont tombés sur le territoire, principalement en Bretagne. On attend jusqu'à 39 degrés localement aujourd'hui.
1: Le cambriolage du Louvre, bientôt adapté au cinéma.
5: Oui, le casse dans la galerie Apollon, le vol des bijoux de la couronne de France, vous vous en rappelez bien sûr. Eh bien, tout cela sera porté à l'écran par le réalisateur Romain Gavra. Une adaptation du livre Enquête de 3 journalistes qui sort aujourd'hui en librairie. Son titre, La France a été humiliée par une bande d'amis maladroits. Un petit mot de tennis maintenant avec la qualification de 3 tricolores hier à Roland-Garros, Elsa Jacquemot, Diane Paris et le très jeune Moïse Kouamé, 17 ans seulement. Une désillusion en revanche pour Loïse Boisson. L'année dernière, elle s'était hissée en demi-finale, mais elle a finalement été balayée hier dès le premier tour.
1: À suivre, la météo et le grand témoin, Étienne Pépin.
5: Et c'est encore un temps sec et lourd qui s'annonce pour aujourd'hui. Alors profitez de cette douceur matinale, 20 degrés actuellement, car ça va vite, très vite grimper dans l'après-midi jusqu'à 34 degrés en région. Paris et sa petite couronne se maintiennent en vigilance jaune pour canicule.
1: À suivre, Étienne Pépin et son grand témoin, on va parler des chrétiens évangéliques.
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1: ...7h33 sur RCF Notre-Dame. Excellent jour, Étienne Pépin.
6: Très bonjour à vous, Pierre-Yves Dubois.
1: C'est l'heure d'accueillir le grand témoin de la matinale. Aujourd'hui, focus sur les chrétiens évangéliques.
6: Et oui, Pierre-Yves, la semaine dernière, à Washington, plusieurs milliers de personnes se sont réunies près de la Maison-Blanche pour célébrer les racines chrétiennes de l'Amérique et consacrer les États-Unis à Dieu. Un événement inédit organisé par l'administration Trump à l'occasion des 250 ans de la fondation des États-Unis. Notre nation a été bâtie sur la Bible, a expliqué la télévangéliste Paula White à la tête du bureau de la foi de la Maison Blanche. À Pâques, cette pasteur, coach spirituel de la famille Trump, comparait le président américain à Jésus. Rien que cela, expliquant qu'ils ont tous les deux été stoppés dans leur mission avant de se relever et de ressusciter. Depuis le début de son mandat, il n'est pas rare d'ailleurs de voir Donald Trump en prière, entouré de pasteurs évangéliques. C'était le cas encore le 5 mars dernier dans le bureau ovale de la Maison Blanche. Alors comment cela est perçu par les évangéliques en France? Qui sont-ils? Comment vivent-ils leur foi? Quelles sont leurs options spirituelles et sociétales? Voilà les questions que nous allons nous poser ce matin.
1: Avec votre grand témoin, frère Michel Malèvre, dominicain, il a été directeur du service pour l'unité à la Conférence des évêques de France et de l'Institut supérieur d'études œcuméniques à la Cato de Paris. Il est l'auteur des Évangéliques, paru aux éditions Loyola.
6: Frère Michel Malèvre, bonjour.
10: Bonjour.
6: Merci d'avoir accepté de répondre aux questions de la rédaction de RCF Notre-Dame. Comment les évangéliques français vivent-ils la démonstration spirituelle américaine autour de Donald Trump?
10: Je pense que beaucoup le vivent mal. Je pense que beaucoup s'en distancient. Je me souviens qu'au moment de l'invasion de l'Irak, en 2003, j'étais dans un rassemblement évangélique. Il y avait un évangélique qui prenait la parole, qui était un baptiste, et qui disait « Mes frères, certains d'entre vous se réjouissent de cet événement ». Eh bien, nous ne devons pas nous en réjouir parce que ça va déstabiliser un pays dans lequel il y a de très nombreux chrétiens d'une très vieille chrétienté.
6: Est-ce que vous y voyez, vous, frère Michel Malèvre, une forme d'instrumentalisation de la foi chrétienne?
10: Si je réponds à titre personnel, je dirais oui. Je n'ai personnellement pas beaucoup de sympathie pour Monsieur Trump, c'est le moins que je puisse dire. Je pense que beaucoup de chrétiens évangéliques français sont fort marqués par la laïcité à la française, d'abord, donc une certaine manière de respecter les consciences, de distinguer les réalités,
6: le temporel, le spirituel.
10: Voilà. Et donc, en plus, ils n'ont pas la même histoire. Alors, je pense qu'il faut être toujours... Évidemment, le réflexe qui remonte à très loin, c'est toujours de dire les évangéliques, ce sont des importations américaines, ce qui maintenant est faux.
6: Et bon, on va voir cela ensemble, frère Michel Malèvre. Merci d'être avec nous sur RCF Notre-Dame. Est-ce que, malgré tout, dans leur démonstration extrêmement impressionnante de foi, est-ce que les évangéliques américains inspirent les évangéliques européens et français en particulier, dans cette capacité de démontrer, d'illustrer leur foi publiquement?
10: Je pense que c'est C'est pas seulement une question américaine. C'est aujourd'hui, on est dans des sociétés qui évoluent beaucoup. On a besoin de moments où l'on ressaisit en quelque sorte son identité, et ces grands rassemblements, aussi bien aux États-Unis que chez nous, sont une occasion de vivre, cette quête d'identité, de savoir qui l'on est et de réaffirmer des convictions. Alors, bien entendu, dans un monde où il y a une personnalisation très importante, où l'on aime les grands rassemblements, ça joue un rôle. Mais je dirais, dans l'Église catholique, la figure du pape, les grands rassemblements à Rome, les veillées, etc., pour ne pas parler d'événements français.
11: Alors en France, qui sont les évangéliques, frère Michel Malèvre? Est-ce qu'ils sont principalement issus de l'immigration américaine en particulier, ou est-ce qu'ils sont ancrés ici depuis longtemps?
10: Ils sont
11: depuis le 19e siècle en particulier.
10: Oui. Alors, il y a, si vous voulez, ce qui est toujours très compliqué pour un catholique, c'est de projeter ses propres catégories. Donc le mouvement évangélique, il est issu principalement de ce que l'on appelle des réveils, c'est-à-dire des mouvements de revitalisation au sein du protestantisme, de gens qui font une expérience forte et qui prend une coloration particulière. Alors vous avez historiquement, l'un des plus anciens groupes, ce sont les baptistes, qui remontent au tout début du XVIIe siècle. Vous avez des mouvements de frères et ce qu'on appelle des églises libres au début du XIXe siècle, etc.
11: Mais ils ont été inspirés par des personnalités ou est-ce que ça a jailli comme ça de groupes un peu traditionnels?
10: Quand on regarde l'histoire des baptistes en France, on voit que ça a jailli comme ça dans deux pôles, dans le nord de la France et dans le sud de la France, en particulier sous l'inspiration de prédicateurs qui pouvaient venir notamment d'Angleterre et de plus loin, et qui ont suscité la foi dans auprès de personnes qui étaient en fait déracinées d'un christianisme principalement catholique, et que ça a fait germer des églises qui ont été fortement minoritaires pendant très longtemps.
11: Et alors, ce qui est impressionnant, d'ailleurs, vous évoquez les baptistes, il y a également les pentecôtistes, il y a les adventistes, il y a tout un tas de groupes. On peut parler quasiment d'une myriade ou d'une mosaïque. C'est difficile de dire les évangéliques en expliquant ou en décrivant une réalité. En fait, ça n'aurait pas de sens. Expliquez-nous cela.
10: En général, on distingue à l'intérieur. Aujourd'hui, quand on parle des évangéliques avec un grand E, en général, on met dans le même sac, si je puis dire, des réalités qui sont différentes. D'un côté, ce qu'on appellera des évangéliques classiques, alors qui sont très attachés à la lecture de la Bible et à une certaine forme de piété personnelle, du type baptiste, du type église de frères. Et puis vous avez de l'autre côté des mouvements un peu plus récents qui sont nés au début du XXe siècle, qui sont toute la mouvance pentecôtiste, néo-charismatique, etc. Alors, en général, on dit qu'il y a à peu près un tiers d'évangéliques classiques pour deux tiers de pentecôtistes et néo-pentecôtistes dans le monde, et sans doute aussi en partie en France.
11: Aujourd'hui, les évangéliques représentent 58% du protestantisme en France, frère Michel Malèvre. Qu'est-ce qui s'est passé? Pourquoi est-ce qu'ils ne sont pas restés attachés aux grandes lignées historiques, traditionnelles du protestantisme, issues de Calvin et de Luther?
10: Je pense que ça vient de plusieurs choses, sans doute du fait que le protestantisme luthéro-réformé a été assez marqué par un souci d'accueillir l'esprit scientifique, la critique, et qui dans certaines formes a pu devenir ce que l'on appelle un courant libéral, c'est-à-dire que certains évangéliques jugeront relativistes en doctrine et en morale, et en face de ça, des évangéliques qui sont davantage marqués par une tradition attachée à l'orthodoxie protestante, aux fondamentaux du protestantisme. Mais vous savez, pour prolonger la question que vous m'avez posée, il y a à la fois une très grande diversité de dénominations, de familles, d'où illustrant ces

0: que le fractionnement peut m'en donner l'impression.
1: Frère Michel Malèvre, merci d'être avec nous sur RCF Notre-Dame ce matin. Je rappelle que vous êtes l'auteur des Évangéliques, paru aux éditions Loyola. Est-ce que les Évangéliques, donc, parlent d'une seule voix ? Aujourd'hui, il y a un organe pour fédérer les Évangéliques, c'est le CNEF, le Conseil National des Évangéliques de France. Est-ce que cela suffit à faire l'unité et à parler d'une seule voix pour ce mouvement au sein du christianisme ?
0: Ça permet, sans certainement, il a permis de faire une certaine unité. Vous savez, je vous ai dit tout à l'heure qu'il y avait deux grandes sensibilités, une sensibilité, je dirais, orthodoxe, un peu piétiste, etc., puis pentecôtiste charismatique, qui ne s'entendait pas forcément avant le début des années 2000. Il y a eu une réconciliation et un apprentissage de reconnaissance mutuelle qui a permis l'institution du Conseil national des évangéliques de France et qui, effectivement, travaille à cette unité. Alors, vous avez aussi, bien entendu, toujours des groupes qui sont à part. C'est sûr que ce que l'on a appelé longtemps des églises dite de l'immigration, c'est-à-dire composée de chrétiens dont les origines ne sont pas hexagonales, tient une place importante. Je pense en particulier, évidemment, à des chrétiens qui viennent d'Afrique, mais il y en a aussi d'Asie et qui sont aussi très, très marqués par cette sensibilité évangélique.
1: Quels sont leurs sujets de société en particulier sur lesquels ils sont engagés ? Est-ce que, comme aux États-Unis, il y a la défense de la vie, la question de l'homosexualité, par exemple ? Est-ce que ce sont des sujets sur lesquels les évangéliques sont engagés particulièrement ?
0: Je pense que la question de la défense de la vie depuis la conception jusqu'à la mort naturelle reste effectivement un sujet sur lequel ils sont très sensibles. C'est sûr que la question de l'homosexualité est une question complexe. Vous avez des protestants évangéliques qui sont homosexuels, il y en a aussi parce que c'est une grande tradition évangélique qui sont soucieux de défendre la liberté de conscience et la singularité des personnes, bien sûr.
1: Je voudrais qu'on continue, on a beaucoup de sujets à aborder ce matin sur RCF Notre-Dame. Avec vous, frère Michel Malèvre, je rappelle que vous êtes l'auteur des Évangéliques Paris, paru aux éditions Loyola. Je voudrais qu'on évoque les méga-churches, ces grandes églises qui réunissent des centaines de fidèles le dimanche dans un show parfaitement scénarisé. Est-ce que c'est ça la recette aussi du monde évangélique, de rendre spectaculaire un petit peu le culte ?
0: Vous savez, c'est une réalité dont on parle beaucoup, qui est présente aux États-Unis, mais aussi en Corée. Quand je suis allé en Corée, à Séoul, vous avez l'église du pasteur, fondée par le pasteur Yonggi Cho, dans laquelle vous avez 10 000 personnes qui sont rassemblées, des séries de grands rassemblements. Dans le protestantisme évangélique, vous avez quelques lieux emblématiques, comme la porte ouverte à Mulhouse, ou bien l'église Martin Luther King près de Créteil, qui sont l'équivalent de méga-church, mais vous avez aussi beaucoup de petites communautés. Il y a une très grande sensibilité évangélique au désir de faire connaître qui est Jésus et un souci d'implantation de communautés évangéliques, même petites, importantes, avec aussi une créativité que l'on retrouvera dans les formes de propositions, parce qu'évidemment, la tradition cultuelle n'a pas la même importance que, par exemple, dans le catholicisme.
1: Frère Michel Malèvre, vous m'offrez la transition. Comment les catholiques réagissent à cela ? Est-ce que les évangéliques, paradoxalement, alors qu'ils sont plus récents dans l'histoire, sont une source d'inspiration pour les catholiques ? Je pense là à la manière décomplexée d'exister dans la société, aux formes de certaines messes, à la pop louange, au baptême par immersion, par exemple. Est-ce que les évangéliques inspirent les catholiques ?
0: Oui, certainement. Je pense que l'on a repris conscience de la nécessité d'annoncer explicitement l'Évangile après une période qui était plus marquée, j'allais dire, par l'enfouissement. Le mot est un peu général et un peu rapide, et qu'ils ont donné.

0: Et cette sensibilité en moi, ce qui parfois me gêne comme écuméniste, c'est-à-dire comme personne qui est sensible à une expérience spirituelle, c'est que j'ai parfois l'impression que certains catholiques s'intéressent aux évangéliques, surtout pour chercher des recettes d'évangélisation, alors qu'il
1: comme
0: y a...
1: Comme pour la Pape Louange, par exemple.
0: Voilà, ouais. Alors qu'il y a aussi des personnes qui selon moi, font une véritable expérience spirituelle qui va au-delà simplement de recettes à prendre. Alors, bien entendu, je suis attaché à ma foi catholique, comme disait le pape Jean-Paul II, l'écuménisme et le dialogue écuménique, avant d'être un échange d'idées, c'est d'abord un échange de dons. Et les dons, peut-être que les évangéliques ont le plus reçu, c'est ceux justement d'avoir le souci de partager cette foi.
1: Alors justement, pour finir, la semaine prochaine, frère Michel Malèvre, aura lieu la Marche pour Jésus. C'est une initiative évangélique et maintenant même les catholiques s'engagent dans cette manifestation à leur côté. Est-ce que c'est ça? C'est un nouveau visage du christianisme en Europe et en France?
0: Sans doute que la volonté d'attester de sa foi dans notre société apparaît nécessaire. La Marche pour Jésus, elle est déjà assez ancienne, elle a connu des vicissitudes.
1: Mais les catholiques s'y engagent à côté des évangéliques que depuis quelques années, depuis deux ans.
0: Oui, bien sûr. Parce que on sent que... On a besoin de réaffirmer notre foi, ce qui nous fait vivre.
1: Et d'en faire une démonstration. Merci infiniment d'avoir été avec nous ce matin sur RCF. Notre-Dame, frère Michel Malèvre, je rappelle que vous êtes auteur de Les Évangéliques, paru aux éditions Loyola. Merci d'avoir été notre invité ce matin.
2: Et merci à vous, Étienne Pépin. C'est merci. À retrouver en réécoute sur rcfnotredame.fr. RCF Notre-Dame, il est 7h50, Saint-Augustin à l'honneur aujourd'hui, mais ça n'est pas le Saint-Augustin que vous connaissez sans doute. On va partir au Royaume-Uni avec Clara dans 5 minutes, mais d'abord place à la prière du matin, l'évangile du jour tiré de Saint-Marc au chapitre 10, les versets 32 à 45. Jacques et Jean choisissent de réclamer les premières places. La grandeur chrétienne se mesure au service rendu, répond le père Sébastien Anthony, assomptionniste.
3: En ce temps-là, les disciples étaient en route pour monter à Jérusalem. Jésus marchait devant eux. Ils étaient saisis de frayeur, et ceux qui suivaient étaient aussi dans la crainte. Prenant de nouveau les 12 auprès de lui, il se mit à leur dire ce qui allait lui arriver. « Voici que nous montons à Jérusalem. Le Fils de l'homme sera livré au grand prêtre et aux scribes. Ils le condamneront à mort. Ils le livreront aux nations païennes qui se moqueront de lui, cracheront sur lui, le flagelleront et le tueront. Et 3 jours après, il ressuscitera. » Alors, Jacques et Jean, les fils de Zébédée, s'approchèrent de Jésus et lui disent « Maître, ce que nous allons te demander, nous voudrions que tu le fasses pour nous. » Il leur dit « Que voulez-vous que je fasse pour vous ?» Ils lui répondirent « Donne-nous de siéger, l'un à ta droite et l'autre à ta gauche, dans ta gloire. » Jésus leur dit « Vous ne savez pas ce que vous demandez. Pouvez-vous boire la coupe que je vais boire, être baptisé du baptême dans lequel je vais être plongé ?» Ils lui dirent « Nous le pouvons. » Jésus leur dit « La coupe que je vais boire, vous la boirez, et vous serez baptisés du baptême dans lequel je vais être plongé. Quant à siéger à ma droite ou à ma gauche, ce n'est pas à moi de l'accorder. Il y a ceux pour qui cela est préparé. » Les 10 autres qui avaient entendu se mirent à s'indigner contre Jacques et Jean. Jésus les appela et leur dit « Vous le savez, ceux que l'on regarde comme chefs des nations les commandent en maîtres. Les grands leur font sentir leur pouvoir. Parmi vous, il ne doit pas en être ainsi. celui qui veut devenir grand parmi vous sera votre serviteur. Celui qui veut être parmi vous le premier sera l'esclave de tous. Car le Fils de l'homme n'est pas venu pour être servi, mais pour servir et donner sa vie en rançon pour la multitude. »

Bonjour. Sur la route de Jérusalem, alors que Jésus annonce pour la troisième fois sa passion et sa mort, Jacques et Jean choisissent ce moment de vulnérabilité pour réclamer les premières places. Ils s'imaginent encore que leur amitié avec le Christ leur donne des droits et des privilèges, une position de force dans la future communauté. Ils jouent des coudes pour s'installer à sa droite et à sa gauche, décidant eux-mêmes qu'ils sont les plus dignes de gloire. Jésus répond sans sévérité ni concession. La gloire passe par la coupe et par le baptême. La coupe contient le vertige et les péchés du peuple. Le baptême est la plongée sans retour dans la mort injuste. La coupe que je bois, vous la boirez, leur promet-il. Ce partage du destin de la vie du Messie va modifier tout leur rapport aux autres. Dès lors, leur grandeur se mesure au service rendu. Être le premier en régime chrétien signifie être celui qui reste disponible à tout instant, dérangeable à longueur de vie. Le Christ renverse nos valeurs habituelles. Sans fuir ses responsabilités par une humilité de façade, le disciple demeure en situation de serviteur, mettant ses dons au service de tous. Il s'agit d'aimer sans calcul ni illusion de supériorité, en abordant chaque être humain comme digne d'être servi. C'est l'appel à ne plus vivre pour son propre compte. Nous gardons le meilleur de nous-mêmes en le donnant.

Notre Père qui es aux cieux, que ton nom soit sanctifié, que ton règne vienne, que ta volonté soit faite sur la terre comme au ciel. Donne-nous aujourd'hui notre pain de ce jour. Pardonne-nous nos offenses, comme nous pardonnons aussi à ceux qui nous ont offensés. Et ne nous laisse pas entrer en tentation, mais délivre-nous du mal. Car c'est à toi qu'appartiennent le règne, la puissance et la gloire, pour les siècles des siècles. Amen.

0: L'ensemble vocal résurrexite le chemin du serviteur. Vous écoutiez l'évangile du jour, commenté par le père Sébastien Anthony. Clara, vous êtes avec nous pour le saint du jour. Nous fêtons aujourd'hui les Augustins.
1: Et oui, mais attention, nous ne fêtons pas le grand Augustin d'Hippone, fils de sainte Monique, qui lui est fêté le 28 août. Non, aujourd'hui, c'est bien saint Augustin de Canterbury, l'apôtre d'Angleterre. Alors voici ce qu'en disait Bossuet. L'histoire de l'Église n'a rien de plus beau que l'entrée du saint moine Augustin dans le royaume de Caen, avec 42 de ses compagnons qui précédaient de la croix et de l'image du grand roi. Notre Seigneur Jésus-Christ faisait des vœux solennels pour la conversion de l'Angleterre. Alors envoyé par le pape Grégoire le Grand, en moins de 6 ans, le moine a baptisé le roi saxon Ethelbert. Il a construit une cathédrale et un monastère à Canterbury, dont il fit sa capitale.
0: Mais pourquoi Canterbury alors que c'est au sud-est de l'Angleterre et c'est à une centaine de kilomètres de Londres?
1: Eh bien parce que c'était une ancienne capitale du royaume de Kent et donc la capitale du nouveau roi chrétien Ethelbert. C'est comme ça que Canterbury devient rapidement le siège de l'archevêque d'Angleterre, dont les 7 premiers évêques seront canonisés. La cité devient alors un grand centre de pèlerinage pendant le Moyen-Âge et depuis le 16e siècle seulement, la ville est devenue le siège du chef spirituel de l'église d'Angleterre et de la communion anglicane. Quant au primat de l'église catholique et d'Angleterre, il est l'archevêque de Westminster, dont la nouvelle cathédrale date du 19e siècle et elle est au cœur de Londres. Alors je pense qu'on peut souhaiter ce matin, Bierhug, une bonne fête à tous les Britanniques.
0: Oui, c'est vrai, on peut.
1: On le fait.
0: Allons-y, allez. Le dicton du jour: à la Saint-Ile-de-Vert est mort tout arbre qui n'est point vert. Voilà, en plus avec cette canicule, on n'a pas beaucoup d'arbres verts en ce moment. Merci beaucoup Clara Bévilacqua pour le saint du jour. Le Secours catholique fête ses 80 ans et organise de grandes tablées, des grandes fêtes partout en France pour célébrer cet anniversaire. Dans un contexte compliqué pour les associations, Didier Durier, le président du Secours catholique, l'invité de la matinale dans 10 minutes.
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0: Nous sommes le mercredi 27 mai, Saint-Augustin de Canterbury. À l'honneur aujourd'hui, très bon réveil. RCF Notre-Dame, il est 8h. Les informations avec vous, Clara Bévilacqua. Il va faire encore plus chaud aujourd'hui.
1: Oui, 13 départements désormais en vigilance orange canicule. L'épisode se poursuit et s'étend vers le sud du pays. Sur les routes franciliennes, la préfecture abaisse de 20 km/h la vitesse maximale autorisée. C'est ce matin qu'ouvre la plateforme pour les gros rouleurs. 100 euros en inversement, une aide pour contrer la flambée des prix du carburant. 3 millions de Français sont concernés. Premier procès public d'un animateur du périscolaire à Paris hier. Après 9 heures d'audience, le parquet a requis 3 ans de prison, dont un ferme sous bracelet. L'animateur est soupçonné d'agression sexuelle sur 3 enfants. Une décision sera rendue en juillet. Israël annonce à l'instant avoir tué le nouveau chef de la branche armée du Hamas, le mouvement islamiste palestinien visé la veille par une frappe à Gaza, malgré le cessez-le-feu censé être en vigueur depuis octobre.
0: Didier Durier, président du Secours catholique, l'a invité la matinale dans 10 minutes après votre journal local. Les températures continuent de grimper aujourd'hui.
1: Oui, jusqu'à 39 degrés attendus localement. La vigilance orange canicule est maintenant étendue sur 13 départements de la façade ouest. La ministre de la Santé appelle les Français à se méfier, même s'il n'y a pas, selon elle, d'urgence sanitaire pour le moment. Hier, mardi, était la journée la plus chaude jamais enregistrée en mai en France, au lendemain d'une journée qui était elle-même déjà un record. Après le scandale dans l'établissement Betaram, une proposition de loi vient d'être adoptée en commission à l'Assemblée nationale pour mieux lutter contre les violences en milieu scolaire. Son examen est prévu lundi prochain. Plusieurs de ces mesures ont été étendues au champ du périscolaire, marqué par plusieurs scandales à Paris. Hier, s'est ouvert le premier procès public et après 9 heures d'audience, le parquet a requis 3 ans de prison, dont un an ferme sous bracelet à l'encontre d'un animateur d'une école maternelle du 11e arrondissement. Le prévenu de 36 ans est soupçonné d'agression sexuelle sur 3 enfants. La décision sera rendue en juillet.
0: L'Iran accuse les États-Unis d'avoir violé le cessez-le-feu.
1: Oui, et menace de riposte après ces frappes américaines dans le sud du pays, survenues dans la nuit de lundi à mardi. En Iran, l'accès à Internet est particulièrement rétabli depuis hier soir. Un retour progressif après une coupure quasi totale depuis 3 mois. Et enfin, Israël poursuit ses frappes au Liban. 31 morts hier dans le sud du pays. L'État hébreu a appelé à évacuer une quarantaine de villages malgré le cessez-le-feu et annonce étendre davantage ses opérations terrestres contre le Hezbollah. Pour ce qui est de la météo, on l'a dit, il va faire encore plus chaud qu'hier avec un temps sec et lourd. Profitez donc de cette douceur matinale. 20 degrés actuellement car ça va monter jusqu'à 35 cet après-midi en région. Paris et sa petite couronne se maintiennent en vigilance jaune pour canicule.
0: 8h03 sur RCF Notre-Dame. Louis Dauphren, dans les leçons d'histoire, vous recevez Éric Anceau.
6: C'est Éric Anceau qui est avec nous et on le remercie pour cela. Il est historien, professeur d'histoire contemporaine à l'Université de Lorraine, spécialiste du Second Empire. Et ça s'appelle sobrement « Nouvelle histoire de France » aux éditions Passé Composé. Il y a plus de 100 historiens qui se sont collés à cette histoire de France. Bonjour Éric Anceau.
7: Bonjour Louis Dauphren, merci de me recevoir.
6: Pourquoi une nouvelle histoire de France? À quel besoin ça répond?
7: Alors, à deux besoins, me semble-t-il. D'abord, et c'est la raison essentielle, sortir, je dirais, des querelles de chapelle. Il y a des tenants du roman national qui essentialisent l'histoire de France d'un côté. Il y a des déconstructeurs de cette histoire systématique qui nient, par exemple, nous sommes à RCF et Radio Notre-Dame, le passé chrétien de la France. Et nous, nous voulons sortir, je dirais, de cet affrontement en proposant à tous les Français une grande fresque commune rassembleuse. Ça, c'est le premier élément. Vous l'avez dit tout à l'heure, nous avons réuni les 100 meilleurs spécialistes. Et puis, alors, il y a une deuxième raison. On met ça, bien évidemment, à la portée du plus grand nombre. Mais il y a eu des renouvellements historiographiques considérables au cours des 15 dernières années. Et nous en faisons état dans le livre.
6: Il y a, Éric Anceau, une centaine d'entrées. Il y en a 100, précisément. 100 entrées, des Francs jusqu'à... Alors, la dernière qui nous amène à l'histoire, une passion française de Didier Le Fur. Mais ce qui m'étonne, c'est que l'histoire pré-révolutionnaire va jusqu'à la 9e entrée. Seulement, j'allais dire.
7: Alors, elle va jusqu'à la 9e entrée dans la partie récit, c'est-à-dire que nous avons une première partie qui s'appelle « Régime et violence ». Le but, c'est de cadrer les choses, de proposer une chronologie, un grand récit, je dirais, historique, comme vous l'avez dit, des Francs, jusqu'aux Gilets jaunes, jusqu'au temps présent. Je dis les Gilets jaunes, on va même jusqu'aux Jeux Olympiques de 2024. Et puis après, nous avons des thèmes qui sont représentés. Et là, on évoque le mythe gaulois, on revient aux racines de la France. Donc, si vous voulez, toute l'histoire est présente. Toute l'histoire de France est présente dans le livre.
6: Oui, il y a plusieurs chapitres qui permettent d'avoir une histoire à la fois chronologique et une histoire chronologique et thématique en même temps.
7: Exactement, vous avez 4 parties de 25 chapitres chacune, vous savez je suis très cartésien, très carré pour que le public s'y retrouve, donc 25 chapitres récits au début, et après 3 parties de 25 chapitres chacune qui sont thématiques. Pour le coup, si on peut les décliner en quelques instants, je dirais politique et spiritualité. Alors là, vos auditeurs vont s'y retrouver puisque nous évoquons les pratiques religieuses, le catholicisme, le protestantisme, toutes les religions, toutes les formes de spiritualité. Une partie sur les espaces et les sociétés et une grande partie sur les patrimoine et les identités. Nous sommes sur Radio Notre-Dame. Comment ne pas dire qu'Alexandre Gady nous a donné un magnifique éclairage sur Notre-Dame, sa construction, Notre-Dame vivant et bien évidemment le drame que nous avons vécu et sa reconstruction. 340 éclairages en plus des 100 chapitres. C'est assez monumental.
6: Éric Anceau, entre le Puy du Fou et la cérémonie des JO, la cérémonie d'ouverture, il y a donc une histoire médiane en fait.
7: Oui, mais je ne rejette ni l'un ni l'autre, parce qu'on est dans un pays qui aime le débat et on a pris notre plaisir. Alors moi, bon, j'ai un débat demain dans Marianne et je l'aurai bientôt, rendez-vous de l'Histoire de Blois avec Patrick Boucheron, et on n'est pas d'accord, bien évidemment. Simplement, il a turbulé le système, donc je dis très bien Boucheron. Et puis d'un autre côté, bah, vous avez le magnifique parc du Puy du Fou, très bien le Puy du Fou. Simplement, nous sommes des historiens, nous sommes sérieux, et donc bah, voilà, la vérité se situe quelque part entre, on va dire, le récit à la limite du roman qu'on retrouve au Puy du Fou, mais qui peut faire rêver les Français, et puis la vision de l'histoire que donne Patrick Boucheron, et qui peut être très juste par certains côtés, mais qui est parfois, on va dire, qui efface des pans de notre histoire, ou qui met en valeur, je dirais, des aspects, par exemple la décapitation, vous l'avez vu, de Marie-Antoinette, alors qu'on aurait pu mettre la fête de la Fédération, hein, dans cette, ça aurait été beaucoup plus rassembleur, dans ce défilé des Jeux Olympiques.
6: Éric Anceau, l'historien, c'est un journaliste du passé ?
7: Oui, alors j'aime beaucoup les journalistes quand ils font sérieusement leur travail, et il y a un parallèle indéniablement. Moi, je pense que l'histoire peut expliquer le présent et donner des clés. Alors, je dis pas qu'on peut prévoir l'avenir, attention, par l'histoire, mais peut donner des clés à nos contemporains pour comprendre, je dirais, l'avenir. Et les journalistes, ils font un petit peu ça, ils s'appuient sur le passé, il est très ancré dans le présent, peut-être un peu plus que nous le sommes, nous, historiens, et il propose, eh bien, à ceux qui l'écoutent, à ceux qui le lisent, des clés pour l'avenir. Donc il y a des similitudes entre les deux.
6: Merci Éric Anceau. On aura l'occasion sans doute de reparler de cet ouvrage monumental qui s'appelle donc Nouvelle Histoire de France aux éditions Passé Composé. C'est vous qui l'avez dirigé. Je rappelle que vous enseignez l'histoire contemporaine à l'Université de Lorraine. Vous avez écrit plusieurs livres, des dizaines, une quarantaine de livres, et vous êtes spécialiste du Second Empire. Merci beaucoup, à bientôt.
0: Merci beaucoup à vous, Louis Dauphren. Les leçons d'histoire, c'est à réécouter sur rcfnotredame.fr. À suivre, l'invité de la matinale.
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0: RCF Notre-Dame, il est 8h10, dans 20 minutes, le journal de Radio Vatican, Clara.
1: Oui, à la une, le pape s'inquiète de la situation humanitaire dans la bande de Gaza où l'aide peine à arriver à la population. Les détails donc dans le journal d'Olivier Bonnel.
0: Mais d'abord, l'invité de la matinale, et nous allons fêter un anniversaire ce matin. Les 80 ans du Secours catholique, fondé avec l'ardeur de l'abbé Jean Rodin, organiquement lié à la Conférence des évêques de France, le mouvement prend appui sur la doctrine sociale de l'Église pour venir en aide aux plus démunis, sans distinction de race, de religion ou de nationalité.
1: Et pour cet anniversaire, le Secours catholique va donc organiser de grandes tablées. Vous allez tout nous dire, Pierre-Hugues, ce matin, avec le président de l'association, Didier Durier.
0: Bonjour Didier Durier.
12: Bonjour Pierre-Hugues, bonjour.
0: Merci beaucoup d'être avec nous ce matin. Dans le Nouveau Testament, Jésus annonce une bonne nouvelle aux pauvres et s'identifie aux petits, aux malades, aux prisonniers, aux étrangers. Il nous enseigne ainsi que la justice naît et s'accomplit dans la fraternité. Ces mots, ce sont ceux de Léon XIV dans Magnifica Humanitas. Je poursuis la citation. La manière dont nous nous approchons des plus démunis, la mesure devient concrètement la mesure de notre rapport avec Dieu et avec nos frères. Croire en la fraternité, Didier Durier, aider les plus démunis sans distinction, c'est révolutionnaire.
12: C'est révolutionnaire, c'est pas nouveau. Ça fait, comme vous le dites, 80 ans que le Secours catholique s'y emploie.
13: Et 2000 ans que l'Église le dit.
12: Et cette encyclique-là que vous citez, comme toujours, nous nourrit, même si je dois avouer que je ne l'ai pas encore complètement intégrée. Mais il y a quand même des choses absolument remarquables.
13: Qu'est-ce qui vous a marqué dans cette encyclique de Léon XIV, publiée en début de semaine ?
12: Là où j'en suis, déjà la construction du mur. En fait, quand Léon XIV compare Babel et Jérusalem, je dois avouer que je ne connaissais pas bien le livre de Néhémie, je l'ai lu depuis. Et c'est vrai que c'est assez remarquable de voir les gens, chacun à leurs moyens, tout le monde contribue à la construction du mur. Il y a des gens qui vont plus ou moins, il y a des gens qui critiquent. Nous, on est dans cette construction du mur de la cité pour rebâtir un... Alors, ce n'est pas un Jérusalem, mais c'est bâtir un monde où il est agréable d'être ensemble, où on vit ensemble, où on a des espaces qu'on essaye de faire avec la grande fraternité, les repas où nous invitons tout le monde.
13: Et d'ailleurs, dans Magnificat Humanitas, Léon XIV conclut avec une réflexion spirituelle autour du Magnificat.
12: Oui, tout à fait remarquable et comme toujours étonnante, le Magnificat, ça fait des années que je le prie, mais cet éclairage où en fait il montre que Marie, le monde autour d'elle n'a pas changé, mais la révélation fait qu'elle le voit d'une manière différente, elle voit le royaume des cieux qui est là et elle fait ce Magnificat, qui est une prière, une action de foi absolument remarquable. Comme toujours, le pape surprend par ses analyses et nous nourrit.
13: Alors Didier Durier, je voulais commencer effectivement par évoquer Magnificat Humanitas avec vous, mais si vous êtes avec nous aujourd'hui, c'est pour un anniversaire, vos 80 ans, enfin pas à vous, mais celui du Secours catholique, et ces grandes tablées organisées, c'est le geste central de cet anniversaire. Qu'est-ce qu'une grande tablée, Didier Durier ?
12: Alors une grande tablée, c'est vraiment un point pour faire du dialogue. On invite tout le monde, les personnes en galère que nous soutenons, les parents, les enfants, les grands-parents, les élus, tout le monde est invité pour partager un morceau de fraternité. Au-delà du repas, c'est ça qui est important. Vous savez que quelquefois on dit que le pays est très fragmenté, qu'on a du mal à se parler, même si la notion est parfois pas reconnue.
13: Et donc autour d'un repas, tout le monde se réunit.
12: Voilà, c'est assez classique. Le repas, c'est le bon endroit pour parler, pour échanger, pour se découvrir, pour se connaître, au-delà des clichés qu'on peut avoir les uns sur les autres. Ça marche dans tous les sens. Et c'est vraiment ça qu'on pousse en avant avec cette opération des grandes tablées.
13: Plus de 740 événements à travers la France pour ces grandes tablées du Secours catholique. Quand on parle de grandes tablées, on a effectivement en tête des images de grandes tables avec de la convivialité, avec du partage. Est-ce que quand on est démuni, quand on n'a plus rien, la priorité c'est de se rendre à une grande tablée ?
12: En tout cas, on invite les personnes que nous soutenons. Elles sont, elles parlent. C'est pas que le partage autour du repas permet d'échanger, permet de se connaître. Voilà, on est tous en train de manger le même repas. C'est plus facile de se parler. Donc, nous pensons que pour les personnes les plus démunies, ça permet, et pour les autres, de mieux se connaître. Et les grandes tablées, il y a toutes les tailles. La loi première à laquelle j'ai pu participer un petit peu, c'est celle de Noirmoutier. Il y avait une cinquantaine de personnes. C'était absolument remarquable, avec des bénévoles très engagés et une spécificité de l'île de Noirmoutier. Et au total, je t'ai nombré ce matin, on en est à 742.
13: Précisément. Et d'ailleurs, il y en aura une au Champ de Mars samedi. RCF Notre-Dame sera présent, émission de Melchior Gormand de 11h à 12h30. Didier Durier, quand on parle de ces grandes tablées, et si j'évoquais avec vous ce point sur les plus démunis, c'est qu'on n'a pas toujours en tête que le premier rôle du Secours catholique, c'est aussi la fraternité. On a en tête souvent l'aide matérielle, mais il n'y a pas que l'aide matérielle.
12: Clairement, l'aide matérielle, disons qu'à notre création en 1946, c'était ça, le pays était à genoux, les gens, c'était d'abord et avant tout de l'aide matérielle. Petit à petit, ça a évolué. On s'aperçoit que, si vous regardez notre dernier rapport, celui de novembre l'année dernière, les formes de pauvreté ont évolué, et puis surtout le langage autour de la pauvreté a évolué. On n'est plus à dire qu'on va lutter contre la pauvreté, on est plutôt à dire qu'on va lutter contre les pauvres, ce qui est embêtant. Et donc la fraternité, le fait que c'est à la fois quelque chose de très important dans l'Église, comme le rappelle la magnifique encyclique que vient de sortir le pape Léon, mais aussi notre devise nationale, la fraternité, c'est quand même la liberté, égalité, fraternité, c'est quand même un élément clé pour bâtir du lien. Et bâtir du lien pour construire les murs de la cité quand on a des brèches qui existent un peu partout, ça c'est aussi, c'est marrant, il y avait des brèches dans les murailles de Jérusalem, je pense qu'il y a pas mal de brèches dans notre société aujourd'hui, avec la séquence présidentielle qui s'ouvre, ça serait intéressant que nos hommes politiques s'appliquent, entre guillemets, à voir comment combler ces brèches, en particulier celles qui affectent les plus pauvres et les plus démunis d'entre nous.
13: Et d'ailleurs, puisqu'on parle des plus pauvres et des plus démunis, dans quelques minutes, je vous poserai la question sur la canicule, les conséquences de la canicule sur les plus précaires d'entre nous. Didier Durier, président du Secours catholique, vous avez comme slogan la révolution fraternelle, un des slogans du Secours catholique. Pourquoi c'est encore une révolution, la fraternité? Vous le disiez, c'est dans le triptyque républicain tout de même.
12: Oui, ben, sauf que parfois ça semble bien ignoré. Parfois on parle beaucoup de liberté, on parle parfois d'égalité, fraternité, c'est quand même plutôt moins mis en avance.
13: Parce que c'est plus dur aussi.
12: C'est plus dur et puis c'est peut-être plus immatériel. Qu'est-ce que ça veut dire la fraternité? C'est un peu l'enjeu de notre discussion ce matin. Et ben, c'est justement de se reconnaître chacun comme une personne à part entière, quel que soit notre niveau social, quelle que soit la galère qu'on ait vécue. Et c'est pas si simple que ça.
13: Ce qui fait un écho avec Magnifica Humanitas où on parle de dignité de la personne humaine.
12: Tout à fait, c'était l'extrait que vous lisiez au début. Et il y en a plusieurs du même ordre dans Magnifica Humanitas.
13: Didier Durier, président du Secours catholique sur RCF Notre-Dame. Alors les associations ne vont pas très bien et malheureusement le Secours catholique n'est pas exempt de ces difficultés. En 2025, moins d'un Français sur deux a donné de l'argent à une association, selon un sondage effectué par la Fondation Apprenti d'Auteuil, un chiffre en net recul. Est-ce que vous constatez le même manque d'argent au Secours catholique?
12: Alors, on constate une diminution du nombre de donateurs, hein, c'est pas nouveau. L'an dernier, on a perdu à peu près 4% de donateurs, ça représente quand même 13 000 donateurs. C'est à peu près compensé par le fait que les gens donnent plus. Pas tout à fait compensé, mais à peu près. Et puis, surtout aujourd'hui, nous sommes portés par les legs. Et en fait, il se peut qu'il y ait un lien entre les deux, c'est-à-dire on perd des donateurs, mais on reçoit des legs. Bon. Mais ce n'est pas quelque chose de durable. Donc on travaille à la fois à assurer une maîtrise des dépenses, qui a fait les plans que vous évoquiez. Oui.
13: Et d'ailleurs, on parle des legs et des dons. Est-ce qu'il y a aussi un enjeu avec l'État qui donne moins? On voit des baisses de subventions. Vous êtes concerné?
12: Oui. Alors, chez nous, les subventions de l'État, c'est un peu moins de 10% de notre budget. Donc oui, on est concerné, mais c'est pas aussi dramatique que ça peut l'être pour des opérateurs d'État, des gens qui ont un contrat avec l'État et qui voient avec horreur le fait que les subventions n'augmentent pas à la même vitesse que l'inflation, par exemple.
13: Est-ce que les subventions de l'État sont fléchées vers telle ou telle action du Secours catholique?
12: Alors, les subventions, souvent, sont plutôt au niveau régional, local. On a encore de vraies subventions. On a, quelquefois, de plus en plus, des appels à projets qui sont fléchés sur telle ou telle activité.
13: Parce que rappelons que le Secours catholique, c'est des salariés, des bénévoles, 58 000 bénévoles. Je parlais des difficultés financières. Il y a un plan de sauvegarde de l'emploi. Où en est-on aujourd'hui, Didier Durier?
12: On est plutôt à la fin du plan de sauvegarde de l'emploi. Les plans de départ volontaire a été ouvert. On a beaucoup de gens qui ont postulé. On est sur les reclassements maintenant, puisqu'il y a des postes ouverts. Hein, et les personnes qui perdent un poste sont évidemment prioritaires sur les postes ouverts. Tout ça devrait arriver à conclusion vers fin juin. Aujourd'hui, on pense et on respecte bien sûr la douleur des gens impactés, mais qu'on finira avec peu de licenciements, peu de départs contraints.
13: Didier Durier, président du Secours catholique. On va revenir aux 80 ans et à cet anniversaire et à l'histoire aussi donc du Secours catholique qui a été fondé par l'abbé Rodin. Quand on regarde l'histoire, effectivement, vous le rappeliez, en 1946, l'aide matérielle parce qu'on sortait de la guerre. Aujourd'hui, la fraternité, c'est la grande précarité de notre époque, le manque de fraternité.
12: C'est oui, alors le manque de reconnaissance de la personne en tant que telle, en tant que contributeur à part entière de la société. Le risque, bah, d'ailleurs, qui est mis en lumière dans Magnifica Humanitas, d'avoir une espèce d'élite qui, elle, a tous les pouvoirs, et puis que les autres, c'est un peu la culture du déchet qui était dénoncée dans de nombreux...
13: Ne parle pas François, notamment.
12: Ne parle pas François en particulier, puis déjà Jean-Paul II. Hein. On se retrouve en plein, comme vous le disiez, nous, la doctrine sociale de l'Église, c'est notre boussole. Donc on est très content de cette mise à jour et on s'attachera à encore une fois mettre en avant la dignité des personnes qui est importante dès que vous passez le temps avec elles. Et je vous invite à venir à une grande tablée si c'est pas déjà fait.
13: Mais on pourra y assister en direct sur RCF Notre-Dame samedi.
12: Parfait.
13: Aussi. Mais si je reprenais un peu l'histoire du Secours catholique, c'est aussi parce que sur les 80 ans, on est passé, il y a encore de la précarité 80 ans après. Est-ce que c'est un signe d'échec quelque part? Dans quelle mesure on arrive à changer ça? Comment on ne se résigne pas?
12: Je pense qu'effectivement, quand il y a 80 ans, l'abbé Rodin créait le Secours catholique, il ne s'attendait pas à ce que 80 ans après, on ait toujours une grande lutte contre la précarité. Maintenant, les formes ont évolué. Personne ne meurt de faim aujourd'hui en France.
13: Quels sont les nouveaux signes de pauvreté alors?
12: Les nouveaux signes, c'est l'exclusion. Vous êtes loin de l'accès aux droits. C'est compliqué. Il y a des tas de gens, et contrairement à ce qu'on pense, ça ne s'arrange pas année après année. C'est difficile d'accéder à l'informatique, c'est difficile de comprendre ce qu'on vous demande. Vous avez beaucoup de nouvelles formes de pauvreté, comme les familles monoparentales, qu'on a beaucoup mis en avant dans notre dernier rapport, avec de plus en plus, quand on dit famille monoparentale, des mamans solo. Et ça, la société n'était pas prête pour ça. La société, on a des problèmes de logement, on a des problèmes de bascule quand vous êtes dans la précarité, vous pouvez tomber dans la pauvreté parce que ben, telle subvention du RSA, tel versement du RSA vous est enlevé parce que vous avez reçu un chèque de votre maman ou je ne sais pas quoi. Enfin, on est dans un monde qui est compliqué pour les gens. Encore une fois, ils ne meurent pas de faim, mais c'est compliqué. Et puis, enfin, il n'y a qu'à se promener dans les rues de Paris. Vous voyez bien que le nombre de sans-abri, de SDF, ne va pas en diminuer. La dernière nuit de la solidarité a encore montré une augmentation de ces personnes. Donc, voilà, les formes ont évolué. Il y a des choses qu'on arrive à faire, des choses qui surprennent. Moi, quand j'étais jeune bénévole dans les années 80, on a réouvert les accueils de nuit parce qu'on a vu monter cette précarité, ces SDF. C'est l'époque où Coluche crée les Restos du Cœur, l'Armée du Salut réouvre ses péniches. À l'époque, on pensait que ça n'allait pas durer. On pensait que c'était une mauvaise vague, un mauvais vent. 40 ans après, on s'aperçoit que ça dure. Donc, on n'a pas tout testé. Il ne faut pas tomber, comme le disait un de nos précédents présidents. Voilà, on a tout essayé, ça ne marche pas. Non, on n'a pas tout essayé. Continuons, cherchons, éclairons-nous de ce qui vient de l'enseignement, en particulier de l'Église catholique.
13: Je veux en parler des nouveaux visages de la pauvreté, Didier Durier. Il fait très chaud en ce moment, par exemple. Concrètement, la conséquence de la canicule ou des températures très élevées que nous connaissons sur les plus précaires?
12: Il y a une conséquence qui est la même que pour vous et moi. Donc un besoin d'eau, besoin de rafraîchissement. Donc on est très heureux dans nos 84 accueils de jour de pouvoir accueillir les gens, de les aider. Et puis il y a sur le fond, vous avez peut-être vu il n'y a pas longtemps, on a sorti un rapport climat et pauvreté qui montre, via des témoignages des personnes, que les personnes en précarité, en galère, sont un peu les sentinelles de ce qui va nous arriver. En fait, elles sont les premières impactées par les dérèglements.
13: Pourquoi?
12: Parce que elles ont souvent des logements de qualité moyenne, on va dire, on appelle parfois les passoires thermiques. Elles ont peu d'assurance quand il y a des choses qui sont liées à des catastrophes climatiques. Leur assurance est souvent assez peu couverte. Et donc, elles se retrouvent dans des situations extrêmement compliquées, ce qui nous guette, nous, dans un deuxième temps. J'ai eu l'occasion d'en parler avec quelques hommes politiques qui ont été très marqués par cette notion de sentinelle. Faire attention à ce que, et c'est vrai, on a travaillé avec quelques partenaires dans le monde sur le sujet, c'est pas spécifique à la France, on a ça un peu partout. Donc c'est vraiment ce qui impacte les plus pauvres va impacter tout le monde demain. C'est important à la fois de soutenir les personnes, de leur donner accès à des assurances, des choses comme ça, et puis de réfléchir à ce qui va impacter la société grâce à ce qu'elle découvre.
13: Et donc concrètement, dans le cadre de cette canicule, vous vous ouvrez des accueils de jour, qu'est-ce que vous faites d'autre?
12: Distribution d'eau, c'est très important pour toutes les personnes de boire, et que des fois on n'y pense pas. Quand on est dans un milieu social où on est ensemble, assez naturellement, toutes les précautions à prendre sont partagées. Quand on ne les a pas, il faut faire nos maraudes, là dont parlaient mes collègues la semaine dernière à l'émission de Melchior Morcan, des maraudes les mains vides, mais les maraudes, il ne faut pas trop qu'elles soient les mains vides, on a besoin d'eau, on a besoin de rafraîchissement.
13: Nous sommes avec Didier Durier, président du Secours catholique sur RCF Notre-Dame. 58 000 bénévoles, c'est considérable, c'est plus?
12: Alors, je vais donner un scoop, on est remonté à un peu plus de 59 000.
13: Eh bien, en plus, je voulais évoquer justement le nombre de bénévoles. En France, on sait qu'aujourd'hui, on a du mal à mobiliser des bénévoles. Qu'est-ce qui pousse ces 59 000 bénévoles déjà à s'engager dans un contexte où l'individualisme est souvent pointé du doigt?
12: Ce qui leur pousse, c'est ce qu'on disait précédemment. La précarité, elle est là. Les personnes, on les rencontre, on est content de les rencontrer. On voit que leur situation parfois s'améliore. On est très content quand des gens retrouvent un emploi, quand des gens se réinsèrent, quand des gens accèdent à leurs papiers grâce à tous les travaux qu'on a pu faire. Et ça motive beaucoup les gens. On constate un fort engagement des bénévoles, mais on constate aussi ce que disaient pas mal de baromètres, c'est que même si globalement le nombre de bénévoles augmente, ce qui se passe, c'est qu'il y a moins de bénévoles qui peuvent donner beaucoup de temps. Il y a plus de bénévoles qui peuvent être ponctuels. Donc ça, c'est une évolution qu'on a depuis déjà plusieurs années.
13: Et vous vous adaptez?
12: On essaye, c'est compliqué. C'est compliqué parce que la plupart de nos missions ont été créées sur la base de personnes qui s'engageaient dans la durée. Charge à nous de trouver des missions qui permettent à des gens qui ont moins de temps, pour des raisons professionnelles ou familiales, de pouvoir s'exprimer au service et à partir des plus pauvres que nous soutenons. Par exemple, les fraternités bus, c'est quelque chose qui permet assez facilement, donc quand on va vers les gens, de mobiliser des gens sur une période pas forcément récurrente, et puis de trouver des nouveaux bénévoles. Il y a des choses comme ça.
13: Parmi les autres événements qui vont être organisés, il y aura aussi une grande messe, je crois que ce sera en juin, à Lourdes, racontez-nous.
12: Absolument. Juste avant notre Assemblée Générale, qui a toujours lieu à Lourdes, en tout cas depuis quelques années, nous aurons la joie d'avoir cette célébration le 14 juin, célébrée par le cardinal Aveline, et ce que nous remercions pour, là-dessus. Et ce sera retransmis sur le Jour du Seigneur, on a le droit de parler.
13: Voilà, tout à fait, c'est pas la concurrence, on reste un partenaire, les CFRT Jour du Seigneur. Voilà. Donc, ce sera le 14 juin. Si je vous parlais aussi du cardinal Aveline, c'est que c'est le président de la Conférence des évêques de France. Organiquement, le Secours catholique est rattaché à la Conférence des évêques de France. Comment se passe cette liaison, cette relation?
12: Elle se passe à plusieurs niveaux. On a un évêque référent, qui est Mgr Pansard, évêque du 91, là. On a une très bonne relation, de très bons échanges. On a beaucoup d'échanges avec les gens comme le père Lelay, le père Moutère de la CEF. Ça peut être sur du suivi régulier. Il y a une organisation du pôle diaconie, Il y a une organisation du pôle diaconie qui réunit à peu près tous les trois mois les associations catholiques autour de là. Donc il y a l'Ordre de Malte, Apprentis d'Auteuil, ouais. Captifs la Libération, une vingtaine d'associations.
13: Et est-ce que, dans quelle mesure cette relation, elle permet aussi un apport spirituel, par exemple, pour le Secours catholique?
12: Ah bah complètement. Déjà, le premier accord, c'est l'ensemble de nos aumôniers. On a eu, en début d'année, la joie d'avoir les speed days, parce qu'il faut bien parler en anglais, sinon ça fait pas sérieux. Bon, bref, à Lourdes, avec une cinquantaine de nos aumôniers, 350 personnes participantes, qui étaient vraiment sous la conduite de notre aumônier national, François Audineux, de réfléchir à ce que ça veut dire l'engagement spirituel du Secours catholique. Qu'est-ce que ça apporte de plus par rapport à une association qui ne serait que caritative.
13: Et d'ailleurs, le père François Audineux a toute une réflexion autour de la spiritualité du plus pauvre. Il a eu l'occasion d'en parler à cette antenne. Merci beaucoup. Didier Durier, les 80 ans du Secours catholique, il y a des grandes tablées à travers la France auxquelles on peut participer. Et on sera en direct du Champ de Mars samedi prochain avec Melchior Gormand.
12: Merci Pierre-Hugues.
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13: Et 8h29, la météo avec vous, Clara Bévy-Lacroix.
1: Mais il va faire encore plus chaud qu'hier avec un temps sec et lourd. Profitez des 20 degrés de ce matin car ça va très vite grimper cet après-midi jusqu'à 35 degrés. Paris et sa petite couronne se maintiennent en vigilance jaune pour canicule. Les Pierrucs, ce matin, vous nous emmenez à Douai, c'est pour trouver un peu de fraîcheur?
13: En tout cas, on pourra demander une limonade ou un coca puisque samedi dernier, sous le beffroi de Douai, une centaine de professionnels de la restauration se sont affrontés pour la très disputée course des garçons de café. Le principe, boucler 1,2 km, plateau à la main, verre plein, en marchant sans courir. Clara, chaque goutte renversée et c'est la pénalité. Voilà une tradition qui a presque un siècle, relancée l'an dernier par une commerçante douaisienne. Allez, on va passer du nord au sud puisque Valérie de Marnac est de retour de Cannes. Elle sera avec nous dans un quart d'heure, on fera le bilan du festival. Mais d'abord, direction Rome. – 8h30, Olivier Bonnel présente le journal de Radio Vatican.
18: Le pape invite à redoubler les efforts pour que l'aide humanitaire puisse parvenir dans la bande de Gaza. Hier soir, devant les journalistes, avant son départ de Castel Gandolfo, Léon XIV a demandé de rechercher à résoudre les problèmes par le dialogue en respectant toujours les droits humains de tous. Nous y revenons en détail dès le début de ce journal. Le sud du Liban, toujours pilonné sans relâche par l'armée israélienne. Depuis hier, c'est la ville de Nabatieh, 120 000 habitants qui subit le feu de Tsahal. Dans ce journal également, la colère des jeunes indiens face au manque d'emploi. Ils ont créé un mouvement moqué par les élites au pouvoir, le Parti des Cafards. Notre correspondant à New Delhi nous en dira plus. Et puis dans notre dossier ce matin, gros plan sur la politisation de l'appareil judiciaire en Turquie. Le CHP, le principal parti d'opposition au président Recep Tayyip Erdogan, en fait les frais. Décryptage avec notre invité à la fin de ce journal.
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18: Bonjour, la bande de Gaza est désormais bien loin des projecteurs médiatiques. Pourtant, les bombardements continuent. Israël a annoncé ce matin avoir tué le nouveau chef de la branche armée du Hamas. Depuis la trêve du mois d'octobre dernier, au moins 900 Palestiniens ont été tués pour la troisième année consécutive. Les Gazaouis célèbrent l'Aïd el-Adha dans les décombres, la fête du sacrifice qui a lieu 70 jours après la fin du Ramadan. La situation humanitaire dans le territoire palestinien reste catastrophique. Hier soir, le pape s'en est ému depuis Castel Gandolfo. Il répondait aux questions de journalistes au sujet des militants de la flottille internationale arrêtés par l'armée israélienne et expulsés alors qu'ils tentaient d'apporter de l'aide aux Gazaouis. Myriam Sandounou.
20: Inquiet de la situation à Gaza, Léon XIV déplore la haine qui est de plus en plus attisée et la violence qui n'aide en rien, a-t-il déclaré. Le Saint-Père a renouvelé son invitation à revenir à la table des négociations, à résoudre les problèmes par le dialogue en respectant toujours les droits humains. Le pape appelle à aider et à accompagner dans la reconstruction les habitants de Gaza qui vivent dans la souffrance.
21: Il faut lancer un nouvel appel pour le respect des droits humains de tous. Malheureusement, la population de Gaza ne reçoit toujours pas d'aide humanitaire. Cela provoque des manifestations, des difficultés et même l'action de ceux qui ont participé à la flottille. Et j'aimerais m'adresser à toutes les autorités pour qu'elles viennent en aide et accompagnent la population de Gaza.
20: Les Gazaouis manquent encore de tout et les camions d'aide qui empruntent des points de passage contrôlés par Israël ne sont pas assez nombreux. Le cessez-le-feu, théoriquement en vigueur entre le Hamas et Israël, n'a presque rien changé au prix exorbitant. Et les familles qui avaient l'habitude de sacrifier, par exemple, une bête tous les ans à chaque fête d'Aïd el-Adha ne peuvent s'acheter un kilo de viande. Un mouton vendu pour environ 300 euros avant la guerre vaut désormais entre 3300 et 4500 euros, selon le ministère de l'Agriculture à Gaza.
18: Myriam Sandounou. Et puis, interrogée sur l'intelligence artificielle hier par les journalistes, au lendemain de la publication de son encyclique Magnifica Humanitas, le pape exhorte à poursuivre le dialogue avec les grandes entreprises du secteur de l'IA. Il a évoqué aussi le travail que le Dicaster pour le service du développement humain intégral mène actuellement avec le groupe Anthropique. Les opérations militaires se sont poursuivies hier dans tout le Liban Sud avec des dizaines de frappes d'avions, de drones et d'artillerie menées par l'armée israélienne et de nombreuses attaques revendiquées par le Hezbollah. Des frappes qui, ces dernières heures, ont redoublé de violence et ce, malgré la trêve signée le 17 avril dernier. Hier, les Israéliens ont ordonné l'évacuation de la grande ville de Nabatieh, déjà soumise à de violents bombardements depuis le début de la guerre au mois de mars dernier. Les précisions de notre correspondant à Beyrouth, Paul Ralifé.
22: Nabatieh est la deuxième ville du sud Liban en termes de population avec plus de 120 000 habitants. Lors de la guerre de 2024, le célèbre souk historique avait été presque entièrement détruit. Les dégâts sont encore plus importants aujourd'hui. Des quartiers résidentiels ont été démolis et sont désormais inhabitables. Nabatieh fait partie des quatre plus grandes villes du sud Liban ciblées par Israël. Khiam, qui comptait une trentaine de milliers d'habitants, est située à 6 km de la frontière face à la localité israélienne de Metulla. Elle est totalement détruite et vidée de sa population. Bentish Bey, à 5 km de la frontière, a été le théâtre de combats rapprochés acharnés. Il ne reste plus aucun des 30 000 habitants. Khiam et Bentish Bey se trouvent au cœur de la zone tampon établie unilatéralement par Israël dans le sud Liban. Elles sont en grande partie rasées. La ville côtière de Tyr, elle, n'est pas inclue dans cette zone. La cité antique, qui se trouve à 25 km de la frontière, est la plus grande en termes de population avec 150 000 habitants. L'armée israélienne a ordonné son évacuation le 22 mai, avant de commencer de violents pilonnages qui ont réduit en ruines des quartiers entiers. Paul Khalife, Beyrouth, RFI pour Radio Vatican.
18: Et selon le ministère de la Santé libanais, les frappes menées hier sur le sud du pays ont fait au moins 31 morts et une quarantaine de blessés. Concernant l'Iran, toujours aucun accord n'a été signé entre Washington et Téhéran malgré la médiation pakistanaise. Hier soir, la Chine a fait part de son espoir qu'un terrain d'entente soit trouvé. Ce mercredi, Donald Trump doit réunir son gouvernement à Camp David, non loin de Washington. Le dossier iranien devrait être au centre des discussions. En Inde, c'est un mouvement qui ne cesse de prendre de l'ampleur et montre la colère de la jeune génération face au gouvernement. Le parti des cafards est en plein essor avec 23 millions d'abonnés sur Instagram, 10 jours seulement après sa création. C'est 14 millions de plus que le parti au pouvoir, le BJP. Le gouvernement a bloqué son compte sur X au nom de la sécurité nationale. Notre correspondant à New Delhi, Emmanuel Derville, revient sur ce succès grandissant.
2: Nous sommes le 15 mai à New Delhi. Le président de la Cour suprême s'énerve contre une requête déposée par un avocat. Il lui reproche de lui faire perdre son temps et le compare aux jeunes sans travail qu'il qualifie de cafards. Des milliers d'Indiens de moins de 30 ans émigrent chaque année à cause du chômage. Alors quand le magistrat les compare à des cafards, un étudiant de l'université de Boston, Abhijit Dibke, crée un mouvement parodique, le parti du peuple cafard. Pour le rejoindre, il faut être chômeur, paresseux, passer sa journée sur Internet et râler correctement. Il ne promet pas de lendemain qui chante, mais il donne un porte-voix à la génération Z pour exprimer sa frustration. Abhijit Dibke reproche à la droite fondamentaliste hindoue au pouvoir de se focaliser sur la protection de la vache, d'encourager les persécutions de la minorité musulmane au lieu de résoudre les problèmes économiques. Le site du parti a été censuré, mais les adhérents promettent de survivre comme les cafards depuis 200 millions d'années. New Delhi, Emmanuel Derville, Radio Vatican.
18: En Bolivie, les manifestations et blocages de routes se poursuivent pour demander le départ du président Rodrigo Paz au pouvoir depuis 6 mois seulement. De nombreux Boliviens demandent des mesures pour sortir le pays de la grave crise économique dans laquelle il est plongé, lutter notamment contre les pénuries de carburant ou de médicaments. Hier, le Parlement bolivien a abrogé une loi qui encadrait le recours à l'état d'urgence. La nouvelle loi pourrait permettre ainsi le déploiement de l'armée en soutien de la police lors des manifestations. Au Mexique, c'est un coup de filet important. Le neveu d'El Chapo, l'ancien chef du cartel du Sinaloa et l'un des plus puissants barons de la drogue, a été arrêté hier lors d'une opération policière. Il était recherché par la justice américaine, responsable notamment de la vente de milliers de pilules de

0: fentanyl aux États-Unis. À Mexico, la correspondance de Diego Calmar.
1: Il se fait appeler Isai N. Martinez et c'est le neveu d'El Chapo, l'ancien baron du cartel de Sinaloa, détenu aux États-Unis depuis bientôt 10 ans. Isai N. a été arrêté dans l'état du Sonora, tout près du Sinaloa, a annoncé le ministre de la Sécurité du Mexique, Omar Garcia Harfuch. Le neveu d'El Chapo est accusé de coordonner le trafic de drogue vers les États-Unis et le Costa Rica pour le cartel de Sinaloa, indique l'agence France Presse. Le cartel de Sinaloa est notamment spécialisé dans le trafic de fentanyl vers les États-Unis, une drogue de synthèse qui a provoqué des dizaines de milliers de morts par overdose ces dernières années. Donald Trump fait pression sur le Mexique depuis son retour à la Maison-Blanche pour que son voisin du Sud fasse preuve de plus de fermeté contre les cartels, ce qui semble porter ses fruits. À Mexico, Diego Calmar. Pour Radio Vatican.
0: Le Mexique où l'actuel gouverneur de l'état du Sinaloa a expliqué avoir été entendu hier pour la première fois par des procureurs fédéraux américains. C'est la première fois que des responsables politiques mexicains en fonction sont recherchés par la justice américaine. Avant de passer à notre dossier, un mot du Soudan où la terrible guerre civile se poursuit. Un drone est encore responsable d'un bombardement dans le pays. Les paramilitaires auraient ainsi tué 14 personnes non loin de la frontière avec le Tchad, dans la ville d'Altina. Un groupe de femmes vendant de la nourriture et du thé sur le marché a été visé selon les autorités locales. Entre les mois de janvier et avril de cette année, pas moins de 880 civils ont été tués par des frappes de drones, selon les Nations Unies. Direction la Turquie ce matin dans notre journal. La Turquie secouée par des tensions après la destitution par la justice du chef du principal parti d'opposition la semaine dernière. La police turque qui avait délogé de force dimanche Özgür Özel du siège du Parti Républicain du Peuple, le CHP, a tenté hier de bloquer un rassemblement de l'opposition. Le leader du CHP dénonce des manœuvres du pouvoir en place et ses partisans y voient une volonté de l'écarter de la prochaine élection présidentielle. La justice turque accuse Özgür Özel d'avoir été élu à la tête du parti en 2023 après des pressions sur certains délégués, des promesses de recrutement, voire des achats de voix. Il est aujourd'hui sommé de céder sa place à l'ancien président du CHP, Kemal Kılıçdaroğlu, très contesté dans ses rangs. Le CHP, fondé en 1923 par Mustafa Kemal Atatürk, fait aujourd'hui face à ses divisions internes, ce qui profite au président Recep Tayyip Erdogan, qui renforce toujours un peu plus sa mainmise sur le pouvoir judiciaire. Éclairage ce matin avec notre invité Samim Akkönül, historien politologue. Il est professeur des universités et directeur du département d'études turques à l'université de Strasbourg.
2: Cette politisation de l'appareil judiciaire est utilisée pour la première fois pour le parti d'opposition principal. Auparavant, il y avait autour des coups d'État militaires les fermetures définitives des partis politiques. Là, c'était monnaie courante, d'une part, et d'autre part, à partir des années 1990, la fermeture des partis pro-kurdes et un certain nombre de partis islamistes également étaient monnaie courante. Mais là, nous sommes dans une situation inédite, puisque cette politisation de l'appareil judiciaire est utilisée pour contrer le parti d'opposition principale, qui est un parti de système, qui est un parti fondateur de la République de Turquie.
3: Cette décision invalidant les résultats d'un congrès tenu par le parti d'opposition, le CHP, en 2023, devrait conduire au remplacement d'Özgür Özel par Kemal Kılıçdaroğlu, ancien chef du parti. Que représente Kılıçdaroğlu dans ce jeu politique que certains qualifient d'ailleurs, je cite, de marionnette politique?
2: Il est arrivé au pouvoir du parti même suite à un scandale sexuel. Une fuite d'une vidéo de l'ancien secrétaire général du CHP, Denis Baykal. Donc, vous voyez que l'arrivée au pouvoir était d'une manière très conspirationniste, j'ose dire. Mais depuis, il a eu ses heures de gloire. Il a fait une marche pour la justice, par exemple, d'Ankara à Istanbul, qui a attiré les sympathies de l'ensemble des gauches. Il est alévi. Donc, une alévité qui est islam hétérodoxe est une composante importante du CHP. Mais il a perdu 14 fois des élections et il a été délogé de son pouvoir à travers un congrès du parti. Donc d'un côté, il y a cet aspect de l'homme intègre qui ne s'est jamais rangé, etc. De l'autre côté, d'être accusé d'être marionnette du pouvoir et puis une espèce de cheval de Troie au sein même du parti à l'opposition.
3: L'élection présidentielle devrait avoir lieu au plus tard en 2028. Quelles conséquences cette destitution?

0: Donc fonder un nouveau parti et de structurer ce parti et participer aux élections avec ce nouveau parti n'est pas chose facile. Ceci étant dit, l'AKP a fait la même chose. C'est-à-dire que l'AKP est issue d'un mouvement politique qui est Émile Gueluche, a fondé son parti en 2001, a surfé sur une crise économique, est arrivé au pouvoir en 2002 et depuis, il est au pouvoir. Donc pourquoi pas? Mais quand même, pour le CHP, ça semble assez difficile.
1: Le leader du CHP compte faire appel de sa destitution, promet de paralyser le pays si nécessaire. À quoi peut-on s'attendre les prochains jours?
0: Il y a cette tradition de la rue, de manifestations, de la grève, des marches, etc. Mais depuis 2013, il est impossible maintenant, puisque chaque manifestation est immédiatement criminalisée. De la même manière, la question des boycotts, de la désobéissance civile, etc., sont toujours criminalisées. Il y a plein de responsables politiques toujours en prison, à commencer par Selahattin Demirtas, le leader de l'HDP, donc du mouvement pro-kurde, et puis pro-démocrate, toujours en prison, ou Osman Kavala, qui est en prison depuis près de 10 ans maintenant. Donc de ce point de vue, il me semble assez difficile de faire fléchir le pouvoir. C'est une perspective assez éloignée encore.
2: Interrogé par Myriam Sandouno, Samim Akkönül, directeur du département d'études turques de l'Université de Strasbourg, était ce matin l'invité de Radio Vatican.
3: 8h44 sur RCF Notre-Dame. Soyez les bienvenus après le journal de Radio Vatican. Dans 5 minutes, la prière du matin. Mais avant cela, une revenante de Cannes. Mmh. Bonjour Valérie.
4: Bonjour Pierre-Hugues.
3: Eh oui, vous aviez la chance d'être au festival. Vous avez mis votre plus belle robe?
4: Ah oui,
3: vous étiez
4: on a monté les marches.
3: Vous étiez habillée
4: avec
3: par la Marna Compagnie.
4: Par moi.
3: Et la 79e édition du plus grand festival de cinéma au monde. Que retenez-vous de ce cru 2026?
4: Eh ben, plein de films déjà que je rapporte dans ma besace et dont je vous parlerai tout au long de l'année lors de leur sortie en salle. Mais avant cela, quelques tendances peut-être générales sur cette sélection qui a été alors assez irrégulière, hein, on l'a déjà dit. Mais elle nous a offert heureusement quelques très belles surprises. Alors la plus impressionnante, c'est le film « Notre salut » d'Emmanuel Marr, qui revisite la période de la collaboration en s'inspirant de la correspondance de son arrière-grand-père. C'est donc le quotidien d'un petit fonctionnaire de Vichy, chef de service à Limoges, et filmé de façon très naturaliste et contemporaine. En somme, une vie de bureau qui pourrait être la nôtre aujourd'hui et qui renouvelle totalement notre regard sur la guerre. Alors après le film de Xavier Giannoli, « Les rayons et les ombres », le cinéma français ose enfin aborder frontalement cette zone grise de notre histoire.
3: 5 autres films en compétition parlent de guerre. Est-ce l'époque qui veut ça?
4: Bien oui, hein, malheureusement, c'est aussi ça le Festival de Cannes, hein, être le reflet du moment. Et les guerres en font tristement partie. Alors je vais les citer car ce sont tous des œuvres majeures. À commencer par Moulin de Laszlo Nemes, sur un face-à-face terrifiant entre le résistant français et son bourreau Klaus Barbie. Alors, c'est spectaculaire, mais est-ce que c'est vraiment utile finalement? Je ne sais pas tout à fait. En revanche, les 4 autres sont incontournables. Alors, il y a Fatherland de Pavel Pavlikovski, sur le retour de l'écrivain Thomas Mann dans une Allemagne en ruine en 1949. C'est un voyage en noir et blanc de toute beauté, de Francfort à Weimar, et une méditation intense sur l'impossibilité d'une réconciliation quand ce sont les idéologies qui dominent. Ensuite, il y a Minotaure d'Andrei Zviagintsev, contemporain du réalisateur russe dissident. Et là, c'est un réquisitoire implacable sur l'effondrement actuel de son pays, qui est vu à travers la décomposition d'un couple. Et c'est l'histoire d'un adultère, adapté de la femme infidèle de Chabrol, mais vu ici comme une métaphore des compromissions, des lâchetés et surtout de la violence du régime de Poutine. Le réalisateur l'a d'ailleurs apostrophé personnellement lors de la réception de son Grand Prix.
3: On va parler d'un film espagnol aussi.
4: Oui, tout à fait. C'est La Bola Negra qui revient sur le... Enfin, c'est plutôt autour, c'est une épopée en fait assez virtuose et totalement allégorique. Autour du franquisme, ça traverse 3 générations et c'est sur les conséquences intimes et politiques des mensonges imposés. Et pour finir, c'est Coward de Lucas Donte qui, lui, revient sur la Première Guerre mondiale. Alors c'est à travers des images rarement montrées, hein, c'est celle de soldats chargés de divertir les troupes. Et c'est un film qui croise, du coup, le second thème majeur de cette compétition, selon moi, qui est l'importance de l'art et de l'imaginaire. Alors non pas pour réenchanter le réel, mais au contraire pour venir le télescoper et le faire bifurquer vers un avenir meilleur.
3: Et pour finir, Valérie, le prix du jury œcuménique qui a aussi obtenu la Palme d'Or, c'est le film Fjord du Roumain Christian Mongiu.
4: Oui, et alors quelques mots tout simplement, les mots du jury, il a qualifié ce film d'avertissement puissant face aux risques engendrés par les dérives idéologiques. Et puis le réalisateur, lui, qui est venu chercher son trophée, a répondu.

0: On dit, je suis très heureux que vous ayez compris que je ne fais aucune forme de propagande. Ce n'est pas un film ni en faveur ni contre des valeurs quelconques, mais qui nous encourage à comprendre que c'est par le dialogue que nous pourrons partager ces valeurs, à savoir la tolérance et l'empathie.
1: Et donc ça, c'est l'argumentation du jury œcuménique à Cannes.
0: Et la réponse de Christian Mondiou, le réalisateur.
1: Plusieurs films à voir et donc à venir sur nos écrans de cinéma. Le premier, ce sera justement Fjord, prévu pour le 19 août prochain. Merci beaucoup Valérie de Marnac pour la chronique cinéma à suivre, La prière du matin. Et puis ce sera le saint du jour avec Clara Bévilacqua. Saint Augustin à l'honneur aujourd'hui, mais pas le saint Augustin que vous connaissez. On partira au Royaume-Uni avec Clara.
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1: h 50, l'évangile du jour tiré de saint Marc au chapitre 10, les versets 32 à 45. Jacques et Jean choisissent de réclamer les premières places. Le père Sébastien Anthony médite avec nous ce passage.
6: En ce temps-là, les disciples étaient en route pour monter à Jérusalem. Jésus marchait devant eux. Ils étaient saisis de frayeur, et ceux qui suivaient étaient aussi dans la crainte. Prenant de nouveau les 12 auprès de lui, il se mit à leur dire ce qui allait lui arriver. « Voici que nous montons à Jérusalem. Le Fils de l'homme sera livré aux grands prêtres et aux scribes. Ils le condamneront à mort. » Ils le livreront aux nations païennes qui se moqueront de lui, cracheront sur lui, le flagelleront et le tueront. Et 3 jours après, il ressuscitera. Alors, Jacques et Jean, les fils de Zébédée, s'approchèrent de Jésus et lui disent « Maître, ce que nous allons te demander, nous voudrions que tu le fasses pour nous. » Il leur dit « Que voulez-vous que je fasse pour vous ?» Ils lui répondirent « Donne-nous de siéger, l'un à ta droite et l'autre à ta gauche, dans ta gloire. » Jésus leur dit « Vous ne savez pas ce que vous demandez. Pouvez-vous boire la coupe que je vais boire, être baptisé du baptême dans lequel je vais être plongé ?» Ils lui dirent « Nous le pouvons. » Jésus leur dit « La coupe que je vais boire, vous la boirez. Et vous serez baptisés du baptême dans lequel je vais être plongé. Quant à siéger à ma droite ou à ma gauche, ce n'est pas à moi de l'accorder. Il y a ceux pour qui cela est préparé. » Les 10 autres qui avaient entendu se mirent à s'indigner contre Jacques et Jean. Jésus les appela et leur dit « Vous le savez, ceux que l'on regarde comme chefs des nations les commandent en maître. Les grands leur font sentir leur pouvoir. Parmi vous, il ne doit pas en être ainsi. Celui qui veut devenir grand parmi vous sera votre serviteur. Celui qui veut être parmi vous le premier sera l'esclave de tous. Car le Fils de l'homme n'est pas venu pour être servi, mais pour servir et donner sa vie en rançon pour la multitude. »

Même alors que Jésus annonce pour la troisième fois sa passion et sa mort, Jacques et Jean choisissent ce moment de vulnérabilité pour réclamer les premières places. Ils s'imaginent encore que leur amitié avec le Christ leur donne des droits et des privilèges, une position de force dans la future communauté. Ils jouent des coudes pour s'installer à sa droite et à sa gauche, décidant eux-mêmes qu'ils sont les plus dignes de gloire. Jésus répond sans sévérité ni concession. La gloire passe par la coupe et par le baptême. La coupe contient le vertige et les péchés du peuple. Le baptême est la plongée sans retour dans la mort injuste. « La coupe que je bois, vous la boirez », leur promet-il. Ce partage du destin de la vie du Messie va modifier tout leur rapport aux autres. Dès lors, leur grandeur se mesure au service rendu. Être le premier en régime chrétien signifie être celui qui reste disponible à tout instant, dérangeable à longueur de vie. Le Christ renverse nos valeurs habituelles. S'enfuir ses responsabilités par une humilité de façade, le disciple demeure en situation de serviteur, mettant ses dons au service de tous. Il s'agit d'aimer sans calcul ni illusion de supériorité, en abordant chaque être humain comme digne d'être servi. C'est l'appel à ne plus vivre pour son propre compte. Nous gardons le meilleur de nous-mêmes en le donnant.

0: Notre Père qui es aux cieux, que ton nom soit sanctifié, que ton règne vienne, que ta volonté soit faite sur la terre comme au ciel. Donne-nous aujourd'hui notre pain de ce jour. Pardonne-nous nos offenses, comme nous pardonnons aussi à ceux qui nous ont offensés. Et ne nous laisse pas entrer en tentation, mais délivre-nous du mal. Car c'est à toi qu'appartiennent le règne, la puissance et la gloire, pour les siècles des siècles. Amen.
1: Vous écoutiez la prière du matin avec le père Sébastien Anthony, assomptionniste. Il est 8h56 sur RCF Notre-Dame. Dans 4 minutes, vous avez rendez-vous avec Clara Bévilacqua pour les informations et j'ai une bonne nouvelle. Clara est déjà avec nous.
2: Eh oui, je suis là, je suis partout, Pierre.
1: Oh là là, c'est merveilleux. Aujourd'hui, nous fêtons les Augustins.
2: Eh oui, mais attention, Pierre, nous ne fêtons pas le grand Saint-Augustin d'Hippone, fils de Sainte-Monique, qui lui est fêté, je le rappelle, le 28 août. Non, aujourd'hui, c'est Saint-Augustin de Canterbury, l'apôtre de l'Angleterre. Alors voici, Pierre, ce qu'en disait Bossuet. L'histoire de l'Église n'a rien de plus beau que l'entrée du saint moine Augustin dans le royaume de Caen avec 40 de ses compagnons qui, précédés de la croix et de l'image du grand roi, notre Seigneur Jésus-Christ, faisaient des vœux solennels pour la conversion de l'Angleterre. Alors envoyé par le pape Grégoire le Grand, en moins de 6 ans, le moine a baptisé le roi saxon Ethelbert. Il a construit une cathédrale et un monastère à Canterbury dont il fit sa capitale.
1: Mais pourquoi Canterbury, au sud-est de l'Angleterre et à une centaine de kilomètres de Londres ?
2: Eh bien tout simplement parce que c'était une ancienne capitale du royaume de Kent et donc la capitale du nouveau roi chrétien Ethelbert. C'est comme ça que Canterbury devient rapidement le siège de l'archevêque d'Angleterre dont les 7 premiers évêques seront canonisés. Alors la cité devient un grand centre de pèlerinage pendant le Moyen-Âge et depuis le XVIe siècle seulement, la ville est devenue le siège du chef spirituel de l'Église d'Angleterre et de la communion anglicane. Quant au primat de l'Église catholique en Angleterre, il est l'archevêque de Westminster dont la nouvelle cathédrale date du XIXe siècle et elle est, elle, au cœur de Londres. Alors je pense qu'on peut souhaiter une bonne fête à tous les Britanniques ce matin.
1: Et le dicton du jour, Clara ?
2: Eh bien le dicton, à la Saint-Idelvert est mort tout arbre qui n'est point vert. Puisque nous fêtons aussi Saint-Hildevert, Pierre-Hugues, cet évêque du 7e siècle, vénéré principalement en Normandie. Alors lui, il est né dans une famille noble franque, il embrasse la vie religieuse dès son jeune âge et se distingue par sa piété et son érudition. Il devient évêque de Meaux avant de se retirer, selon la tradition, dans une vie érémitique pour se consacrer entièrement à la prière et à la contemplation. Son culte est particulièrement vivace hein, dans la région de Gourmet-en-Bray où il est considéré comme le patron de la ville. Une abbaye et une église y furent érigées en son honneur.
1: Gournay-en-Bray.
2: Gournay-en-Bray, oui.
1: Tiens donc, voilà, Gournay-en-Bray. Je ne sais pas où c'est Gournay-en-Bray.
2: Gournay-en-Bray, bah vous êtes en train de faire des recherches
1: oui,
2: discrètement sur Internet.
1: Oui, je crois que c'est en Normandie, mais je ne suis pas sûr. Bah, dites-nous au direct@rcf.fr. Où est Gournay-en-Bray ? Peut-être même que vous nous écoutez depuis Gournay-en-Bray. Dans ces cas-là, on vous salue. Enfin, on salue tout le monde. Et on vous dit bonjour. Dans 2 minutes, les informations.
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1: Mercredi 27 mai, nous fêtons aujourd'hui Saint-Augustin de Canterbury. Très bon réveil. 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Merci pour votre fidélité. Et à la une ce matin, Clara Bévilacqua, la France suffoque sous ce dôme de chaleur.
2: 13 départements désormais en vigilance orange canicule aujourd'hui, au lendemain de la journée la plus chaude connue pour le pays pour un mois de mai. Un épisode de chaleur qui va durer. La plateforme pour les gros rouleurs vient d'ouvrir 100 euros en inversement, une aide pour contrer la flambée des prix du carburant. 3 millions de Français sont concernés. Dernier jour du procès en appel de Nicolas Sarkozy dans l'affaire du financement libyen et le dernier mot de la défense avec les plaidoiries de ses avocats. Le parquet réclame 7 ans de prison contre l'ancien président. Israël annonce ce matin avoir tué le nouveau chef de la branche armée du Hamas. L'armée israélienne a mené hier une frappe à Gaza malgré le cessez-le-feu censé être en vigueur depuis octobre.
1: L'information continue en France, en Belgique, au plus près de chez vous. Dans 10 minutes, le débat du jour avec Frédéric Mounier. Aujourd'hui, en région parisienne, la vitesse est réduite de 20 km/h sur les voies rapides et les autoroutes.
2: Mais oui, en cause de cette canicule inédite qui touche le pays, il n'a jamais fait aussi chaud au mois de mai. Ils étaient 8 hier à la même heure et sont maintenant 13 départements en vigilance orange canicule. De la façade ouest de la Gironde jusqu'à la Manche, et la vague de chaleur va se poursuivre encore aujourd'hui jusqu'à 39 degrés attendus localement sur le territoire. Premier procès public d'un animateur du périscolaire à Paris hier après 9 heures d'audience. Le parquet a requis 3 ans de prison, dont un ferme sous bracelet à l'encontre d'un animateur d'une école maternelle du 11e arrondissement. Le prévenu de 36 ans est soupçonné d'agression sexuelle sur 3 enfants. La décision sera rendue en juillet.
1: Sébastien Lecornu juge odieux le traitement infligé à des militants de la flottille pour Gaza par le gouvernement israélien.
2: Oui, le Premier ministre français envisage une saisine de la justice pour cette humiliation révélée par la diffusion d'une vidéo qui avait provoqué un tollé à l'international. Des images partagées par le ministre israélien de la Sécurité nationale qui n'a depuis plus le droit de se rendre en France. L'Iran accuse les États-Unis d'avoir violé le cessez-le-feu après des frappes nocturnes dans le sud du pays dans la nuit de lundi à mardi. Le ministre des Affaires étrangères iranien prévient « La République islamique ne laissera aucun acte malveillant sans réponse ». De quoi remettre en question les potentiels progrès récents des négociations pour mettre fin à la guerre au Moyen-Orient. Pour ce qui est de la météo, on a commencé à le dire, hein. Il va faire encore plus chaud qu'hier avec un temps sec et lourd qui s'annonce. Alors profitez des 20 degrés de ce matin car ça va vite, très très vite grimper dans l'après-midi jusqu'à 35 degrés sur l'ensemble de la région. Paris et sa petite couronne se maintiennent en vigilance jaune pour canicule sur les jours à venir.
1: Il fait bien trop chaud, c'est terrible. On n'oublie pas de s'hydrater bien bien bien, on boit de l'eau, on ferme les rideaux, les volets pour rester au frais autant que possible. Et à 9h03, Clara Bévilacqua, la bonne info.
2: Et oui, une bonne info pour aider nos aînés à se déplacer. C'est la mission que s'est donnée l'association de citoyens Paris en compagnie. Être accompagné gratuitement lors de ces déplacements, que ce soit pour une balade au parc, dans le quartier, ou qu'on a besoin peut-être d'un accompagnement pour un rendez-vous médical. Sabrina Touati, bonjour.
7: Bonjour.
2: Vous êtes la directrice de Paris en compagnie. Alors, comment ça marche concrètement? Comment se fait la mise en relation entre ces plus de 65 ans et les bénévoles?
7: C'est très simple. Pour devenir bénévole chez Paris en compagnie, il suffit de télécharger l'application Paris en compagnie. Et ensuite, les bénévoles ont accès à l'application qui leur permet de voir les demandes des aînés. Pardon. Les demandes des aînés et de choisir leur accompagnement en fonction de leur emploi du temps et de leur disponibilité. Et côté aînés, les aînés nous appellent par téléphone. On a un standard téléphonique. On a des coordinatrices qui répondent au téléphone, donc Catalina, Céline et Clotilde. Et elles vont évaluer la demande et ensuite la diffuser sur l'application Paris en compagnie auquel ont accès les bénévoles qui ont assisté obligatoirement à une réunion d'intégration et fourni une pièce d'identité. Voilà, c'est important de le préciser.
1: Sabrina Touati, on connaît Tinder mythique, c'est un peu comme une appli de rencontre.
7: Absolument, tout à fait. On a eu, c'est un peu l'exemple parfois qu'on donne. C'est le Tinder des vieux, j'ai entendu. Entre jeunes et vieux, c'est de l'intergénérationnel.
2: Et que demandent les aînés? Alors quand ils appellent, qu'est-ce qu'ils disent?
7: Alors, ils veulent sortir pour aller faire un tour dans leur quartier, ils veulent aller chez leur médecin, ils veulent aller au cinéma, à la piscine, enfin vraiment, c'est vraiment d'actualité, en plus la piscine, là, avec cette chaleur. Ils veulent aller refaire leur pièce d'identité, pouvoir aller voter pendant les élections. Normalement, les demandes, elles sont assez... ça correspond vraiment aux besoins et à l'envie de l'aîné. Et bien sûr, derrière, ça correspond aussi à l'envie du bénévole qui fait les accompagnements. Et aujourd'hui, en fait, on a à peu près 70% de demandes qui sont des loisirs, 25% qui sont des médicales et le reste en administratif. Ça veut bien dire que les aînés, en fait, ce qu'ils veulent, c'est surtout rencontrer des gens pour aller faire des balades, quoi.
1: On sait d'ailleurs combien la solitude est un fléau. Vous le disiez, il fait très chaud en ce moment, c'est la canicule. Quelques exemples, qu'est-ce qui se passe en ce moment sur l'application? Qu'est-ce que vous demandent les aînés par téléphone?
7: Alors, ils veulent pas sortir en plein milieu de l'après-midi, ça c'est certain. Ils veulent sortir pour aller vraiment dans des endroits un peu rafraîchis, dans des parcs, dans des lieux où il y a des climatiseurs, des choses comme ça. Et vraiment, ils sortent plutôt le matin et en fin de journée.
2: Et les personnes qui donc les accompagnent, qui sont-elles? Qui sont ces personnes qui se portent volontaires, qui sont bénévoles pour sortir au parc avec ses aînés?
7: Alors, nos bénévoles, ils ont entre 18 et 78 ans. Et la carte d'identité d'une bénévole chez Paris en compagnie, c'est une femme, du coup. 80% de nos bénévoles sont des femmes et qui a 37 ans et qui est active. Donc vraiment, en fait, ça va vraiment de 18 à 78. C'est assez beau à voir quand on voit une personne de 18 ans, un jeune de 18 ans ou une jeune qui accompagne une personne qui a plus de 100 ans. C'est assez joli à voir aussi.
1: Comment vous interprétez le fait que... J'ai compris qu'il y avait beaucoup de salariés EES ou de collaboratrices féminines. Il n'y a aussi que des bénévoles à 80%. Pourquoi? Où sont les hommes?
7: Eh bien, écoutez, je ne sais pas, mais bon, les métiers du soin, tout ce qui est en rapport avec le soin, le social, etc.
1: Allez, on se mobilise, messieurs.
2: Est-ce que vous auriez des témoignages peut-être, alors pas forcément des bénéficiaires, hein, parce que vous nous en avez déjà un petit peu parlé, mais plutôt de ces personnes justement qui sont volontaires pour accompagner les personnes un petit peu plus âgées?
7: Et en fait, notre format, il est tellement flexible. Les bénévoles, ils font ça quand ils ont envie, que déjà, en fait, ce que je peux vous dire, c'est que 43% de nos bénévoles sont des primo-bénévoles. Ils n'ont jamais fait de bénévolat auparavant. Et bien entendu, en fait, ça leur fait du bien, ça leur fait se rendre compte que, en fait, on a besoin d'aide, que eux, en tant que citoyens, ils ont envie et besoin d'aider. Paris en compagnie leur apporte un cadre qui leur permet de le faire en sécurité et avec aussi tout un programme de formation, de moments où on est vraiment tous réunis sur des fêtes, etc. Donc du coup, les retours, en fait, c'est plutôt, c'est cool en fait d'aider des gens, ça me prend finalement pas beaucoup de temps. Là où je dis que j'ai pas le temps, finalement, Paris en compagnie me permet de le faire quand je veux, donc du coup, c'est plutôt facile.
1: Merci beaucoup en tout cas d'avoir été avec nous ce matin sur l'antenne de RCF Notre-Dame. Merci. Clara, je vous laisse conclure.
2: Oui, merci beaucoup Sabrina Touati. Vous êtes, je le rappelle, la directrice de Paris en compagnie. Donc si vous souhaitez participer, devenir bénévole, accompagner ces personnes âgées, ça se passe sur l'application donc de Paris en compagnie qu'il suffit de télécharger.
1: Et bien voilà, une belle idée. On rappelle combien aujourd'hui il est important, en particulier si vous êtes âgé, de rester au frais, de boire de l'eau, même si vous n'avez pas soif. Voilà, ça paraît aberrant et évident dit comme ça, mais c'est important de le redire. À suivre le débat du jour avec Frédéric Mounier. Ce matin, Samuel Gibowski et Clotilde Brossolet. On parlera du pèlerinage qui se déroule en ce moment à la Mecque en Arabie Saoudite. Pèlerinage annuel, obligation de la foi musulmane, avec des dimensions gigantesques à tous les égards, vous allez l'entendre.
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1: RCF Notre-Dame, il est 9h10. Soyez les bienvenus dans le débat du jour, puisque Frédéric Meunier, je vous laisse la place. Laissez-moi juste le temps de remercier Pierre-Henri Paget, notre réalisateur. Et c'est à vous, je vous laisse le micro.
12: Bonjour Pierre-Hugues, bonjour à tous. On vous retrouve demain matin à partir de 6h30. D'ici là, restez bien au frais.
1: Ah, ça comptait sur moi.
12: Bienvenue dans le débat du jour.
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12: Voici le sommaire de ce débat du jour. Nous allons d'abord voyager, sortir de nos actualités hexagonales. Nous partirons d'abord à la Mecque, ville sainte de l'islam en Arabie Saoudite, où plus d'1,5 million de pèlerins musulmans sont réunis ces jours-ci. Puis nous partirons en République démocratique du Congo, où sévit une épidémie gravissime d'Ebola. Et puis nous retournerons dans nos frontières pour évoquer la riche actualité politique du bloc central, qui penche à gauche, qui penche à droite, qui penche au centre, après les déclarations de candidature de Gabriel Attal et peut-être de Raphaël Glucksmann. À tout moment, vous pouvez réagir par mail à ce débat sur direct@.fr et puis vous pouvez nous regarder en direct vidéo sur la chaîne YouTube de Radio Notre-Dame. Nos invités aujourd'hui, Samuel Gzybowski, bonjour.
14: Bonjour.
12: Merci beaucoup d'être avec nous. Vous êtes le cofondateur du mouvement Coexister. Vous êtes directeur général de CityCoop, une coopérative de tiers-lieux écologiques et solidaires. Vous avez participé autrefois, on en reparlera tout à l'heure, à la primaire populaire. Vous êtes l'un des experts aujourd'hui du dialogue interreligieux. Votre dernier livre s'intitule « Les terroirs et la gauche, un amour méconnu ». Ça a été publié en 2024 aux éditions du Faubourg. Avec nous également Clotilde Brossolet, bonjour.
15: Bonjour Frédéric, bonjour à tous.
12: Merci beaucoup d'être avec nous. Vous êtes éditrice, essayiste. Vous avez publié en 2021 « Catholique de tous les partis, engagez-vous », tout un programme. Et puis vous avez participé à un autre livre avec Adrien Pabst qui s'intitule « Penser l'ère post-libérale, une troisième voie pour sortir de la crise démocratique ». Et puis je salue le père Christophe Roucou qui est avec nous en direct depuis Rabat. Bonjour père Roucou.
16: Bonjour, oui, c'est pas la Mecque, c'est Rabat.
12: Voilà, exactement. Vous êtes en direct avec nous depuis Rabat au Maroc et vous allez nous aider à ouvrir ce débat du jour avec un sujet qui est loin de nous mais qui en même temps à bien des égards est proche de nous. Plus d'1,5 million de pèlerins musulmans sont réunis ces jours-ci à la Mecque, ville sainte de l'islam. C'est aujourd'hui la fête de l'Aïr. Alors, vu de Rabat, vu du Maroc où vous êtes, père Christophe Roucou, quel est le sens de ce pèlerinage à la Mecque ?
16: Alors, c'est d'abord un des 5 piliers de l'islam. Cela rapporte, ça célèbre le sacrifice d'Abraham. Abraham qui est le modèle par excellence des croyants pour les musulmans. Il est appelé dans le Coran « Khalil Allah ». Ça veut dire l'ami de Dieu, et que ce qui marque, surtout dans la figure d'Abraham, c'est celui qui obéit à Dieu. Je préfère dire obéir à se soumettre, parce que souvent, nous, on a une compréhension du mot se soumettre qui est égal, on pourrait dire, à s'écraser, alors que c'est s'en remettre à Dieu. C'est vécu d'abord comme une fête, donc c'est un des piliers de l'islam. Par exemple, un médecin que je voyais la semaine dernière, qui est un homme très ouvert, qui est prof de médecine, partait faire le pèlerinage à la Mecque en disant c'est un des devoirs des musulmans quand on peut, quand on a les moyens. Et ici, au Maroc, c'est vécu comme une fête religieuse. Bon, tout à l'heure, le roi du Maroc est le commandeur des croyants. C'est un peu particulier au Maroc, va être à la prière et va sacrifier en son nom et au nom du peuple de Beth. Et c'est surtout une fête familiale où l'on se retrouve, que l'on soit très croyant, pratiquant, ou que c'est une fête de famille. Donc la journée a commencé tout à l'heure par la prière du matin, même si ce n'est pas la grande prière. Et puis, on n'entend pas ça actuellement de ma fenêtre, mais un certain nombre de boutons ont été apportés et vont être sacrifiés. Donc c'est d'abord la plus grande fête pour les croyants musulmans. C'est une fête familiale. Comment cela se passe avec la petite minorité chrétienne? Nous sommes.
12: Alors voilà, c'est ça le sens de ma question, père Christophe Roucou, parce que on se souvient peut-être que vous avez été pendant longtemps responsable au sein de la Conférence des Églises de France du dialogue avec l'islam. Aujourd'hui, vous êtes à Rabat, vous partagez les travaux de l'Institut œcuménique de théologie Al-Mouafaka. Comment ça se passe entre les musulmans et les catholiques au Maroc en ce moment, au moment du pèlerinage et au moment de cette fête très importante que vous nous décrivez de l'Aïd el-Kébir, père Christophe Roucou?
16: Alors d'abord, on est une toute petite minorité. Et je découvre en vivant au Maroc, je comprends mieux ce qui se passait quand j'étais en France, c'est-à-dire qu'une toute, toute petite minorité, à la fois compte pas beaucoup pour la grande, grande majorité, c'est-à-dire que la grosse différence avec il y a 30 ou 40 ans, c'est que beaucoup de Marocains n'ont pas l'occasion de croiser un chrétien dans leur entourage. Nous sommes le seul pays arabe où reste une petite minorité juive aussi. On estime le nombre des juifs vivant au Maroc à environ 2000. Et en fait, je suis à Casablanca par Rabat et j'habite actuellement avec un collègue près de la Mission de France dans l'ancien quartier juif. Donc il y a des échanges de vœux. Les chrétiens de l'église du nord de l'Afrique sont invités à vivre aujourd'hui à célébrer la Sainte Abraham. Il y a un rituel particulier. Les relations sont plutôt bonnes.
12: Donc on peut dire que la coexistence est plutôt positive selon vous, Père Christophe Roucou.
16: Oui, oui, oui. Et je pense qu'il y a les discours officiels, mais au-delà des discours officiels, il y a beaucoup d'initiatives communes. Par exemple, dans le domaine de la solidarité, il y a, c'est le paradoxe, 12 000 élèves dans des écoles catholiques qui sont tous musulmans. Et la semaine dernière, l'archevêque de Rabat, qui s'appelle le cardinal Cristobal López Romero, animait une fête dans la cour de l'école des Salésiens à Kénitra, et il soulignait qu'il y avait eu un moment de prière commune. Donc il y a une coexistence, c'est plus qu'une coexistence. Comme l'a dit le roi devant le pape quand il est venu en 2019, le pape François, on marche vers une connaissance mutuelle, mais en étant une toute, toute petite minorité dans cet océan musulman.
12: Un grand merci à vous, Père Christophe Roucou, pour nous avoir éclairé sur le sens de cette cohabitation, de cette coexistence, de cette connaissance réciproque, notamment au Maroc où vous vivez. Un grand merci à vous. Je me tourne vers Samuel Gzimowski. Je rappelle que vous avez été le cofondateur du mouvement Coexister. Vous êtes l'un des grands acteurs du dialogue islamo-chrétien ou plus largement interreligieux en France. Comment vous voyez aujourd'hui cette célébration de la fête de l'Aïd el-Kébir qui touche des centaines de milliers de musulmans aujourd'hui dans notre pays?
14: Moi, ce que je trouve nouveau, alors pourtant je me suis éloigné des espaces interreligieux en France depuis quelques années, notamment pour mon engagement politique, on va en parler plus tard aujourd'hui, c'est la curiosité des personnes qui ne sont pas musulmanes. J'ai l'impression d'être confronté à beaucoup plus de questions que par le passé. Pour comprendre c'est
12: quel
14: quoi
12: genre de question.
14: C'est quoi l'Aïd? Ouais. C'est la fête de quoi? Alors, il faut rappeler que Aïd, ça veut dire fête en arabe, donc il n'y a pas de fête de l'Aïd, évidemment. Mm-hmm. C'est l'Aïd el-Kébir, le grand Aïd. Kébir, c'est le grand. Ou Ada, du sacrifice, bien sûr. Et de rappeler qu'il y a un deuxième Aïd qui est à la fin du ramadan, que celui qu'on fête aujourd'hui, il est plus important pour les musulmans que celui qui est à la fin du ramadan. C'est vraiment la fête fondatrice. Alors, on ne peut pas faire des comparaisons qui ne sont pas raisons, mais disons que dans la valeur affective ou sentimentale, c'est comme Pâques pour les chrétiens, même si la signification
12: peut-on
14: de la fête
12: n'a aucun rapport. Peut-on faire le parallèle, non, pas tout à fait, quand même.
14: Alors, sur le sens de la fête, pas du tout, oui. Mais dans le calendrier d'une année, oui. C'est sur le temps de rassemblement, voilà, c'est là où il y a un point commun. Et pour le coup, les comparaisons, quand elles ont fonction pédagogique pour aider les gens à comprendre de qu'est-ce qui se joue pour nos compatriotes musulmans aujourd'hui, je trouve que ça a une fonction intéressante. Et puis, on voit aujourd'hui, ce matin dans le métro, beaucoup de personnes musulmanes qui étaient habillées pour la fête, donc qui vont travailler de manière visible, qui la plupart du temps ne le sont pas. Mm-hmm. Et donc, ça veut dire qu'elles se sentent aussi autorisées à le faire. Et moi, je trouve que c'est heureux, parce que la laïcité rend possible cette expression-là, quand elle est dans le respect des autres, quand elle n'est pas prosélyte, quand elle est dans le respect des règles communes qui sont partagées. Et il est possible aujourd'hui de fêter l'Aïd el-Kébir quand on est français musulman, bien sûr.
12: Alors, je me tourne vers Clotilde Brossolet, vous êtes éditrice essayiste. Quel regard vous portez sur ces centaines de milliers de musulmans qui aujourd'hui, en France, à leur manière, comme vient de le dire Samuel Gzimowski, célèbrent cette fête de l'Aïd au sein de notre laïcité qui, on le sait, est vraiment très très singulière à l'échelle du monde. Clotilde Brossolet.
17: Moi, je rebondirais sur ce qu'a dit le père Roucou, qui a dit que les chrétiens et les juifs au Maroc étaient minoritaires, au point que de nombreux Marocains n'avaient jamais pu croiser dans leur vie un catholique ou un chrétien ou un juif. Moi, j'ai l'impression qu'en France, quand même, on a maintenant l'occasion beaucoup plus de se connaître et de s'apprécier, de se découvrir. Et je ne crois pas qu'il y ait beaucoup de Français qui puissent dire qu'ils ne connaissent pas de musulmans, qu'ils soient français ou pas, mais qui n'aient pas rencontré. Et dans le monde du travail, notamment, il est un lieu de brassage. Et moi, je le vois, les discussions autour de l'islam, les discussions autour de la religion, quand on est à des dîners, mm-hmm. et ben à la machine à café, au travail, les discussions se posent, enfin, ont lieu, et avec des discussions, surtout, comme le disait Samuel, de découverte et de curiosité.
18: Alors, ce sont des discussions dans un climat de confiance ou bien dans un climat de défiance, Clotilde Brossolin ?
17: Moi, je crois qu'il faut distinguer deux choses. C'est-à-dire qu'il y a aujourd'hui... je ne connais pas beaucoup de gens qui disent qu'ils n'aiment pas l'islam, mais il y a une peur d'un islam qui serait politique et avec un agenda politique porté par certains musulmans qui habitent en France. Et donc, je pense qu'il faut bien distinguer ces deux éléments, à la fois un discours qui peut être aussi, qu'on peut retrouver chez certains catholiques, identitaires, avec un refus de la laïcité, ou en tout cas certains malaises vis-à-vis de la laïcité, mmh. alors que je crois que de personne à personne, la découverte de la religion de l'autre, de ce qui fait sa foi et de ce qui fait finalement son rapport à la transcendance, ça, je crois profondément que ça fonctionne aujourd'hui.
18: Samuel Gzibowski, fonctionne aujourd'hui ?
14: Oui, ce que montrent les chiffres de la CNCDH, donc la Commission nationale consultative des droits de l'homme, ou de l'indice de tolérance qui sort chaque année, c'est que ce qui disparaît dans notre pays, c'est le ventre mou. C'est-à-dire que les deux pôles qui sont de part et d'autre, un pôle qu'on pourrait dire de tolérance, bien que le mot laisse à désirer, on pourrait parler de respect, mais en tout cas, mm-hmm. du point de vue de l'État, c'est le pôle de tolérance, celui qui nourrit la curiosité. On va le mesurer par l'inscription à des cours de formation pour comprendre l'islam, à des achats de livres sur l'islam qui n'ont jamais été aussi importants dans notre pays.
18: Ah oui.
14: Oui, mm-hmm. cette curiosité-là, elle augmente avec une volonté de connaître, de côtoyer. On le voit aussi avec le baromètre de la fraternité qui sort chaque année le 4 février. Et de l'autre côté aussi, on a une augmentation des pratiques discriminantes, c'est-à-dire les infractions à la laïcité parmi lesquelles il y a la discrimination à l'embauche, parce que discriminer quelqu'un en raison de sa religion, c'est une infraction laïque, puisque la laïcité protège mm-hmm. aussi. Elles augmentent, les actes anti-religieux, anti-chrétiens, islamophobes, antisémites augmentent aussi. Et donc on a ces deux pôles dans le pays qui prennent de plus en plus de place, c'est-à-dire un sentiment de haine dans une partie de la population mmh. et un sentiment de curiosité, de respect, de volonté, de fraternité républicaine qui augmente. Et donc ça pousse en quelque sorte ce ventre mou qui n'était ni dans un pôle de tolérance ni un pôle de rejet, au fond à choisir son camp. Et c'est un peu ce qui se passe dans la vie politique actuelle aussi, que d'être polarisé sur ces deux bords. Et donc j'espère que dans cette polarisation-là, qui est d'abord à constater, plutôt qu'à s'en réjouir ou à la condamner, juste elle est un phénomène actuel de la société française, de pousser dans un côté plutôt qu'un autre.
18: Clotilde Brossolin, faut-il s'inquiéter de cette polarisation, y compris au sein des catholiques vis-à-vis de l'islam ou des
17: islamistes ? Oui, je pense qu'il faut s'inquiéter de cette polarisation. Je crois qu'elle est survalorisée du point de vue chez les catholiques. Je ne crois pas que la question identitaire soit le problème majeur des catholiques, je le dis assez souvent. Je crois que ce qui est intéressant, quand même, dans cette angoisse identitaire de certains catholiques, c'est ce qu'elle pose comme question. Et je dis toujours que quand il y a une question existentielle qui est posée, qui est une question d'angoisse, elle est souvent mal posée, mais elle révèle une réalité à laquelle il faut répondre avec la raison et non pas avec la mise à distance. En revanche, quand même, moi j'habite Nanterre, donc je sens quand même qu'il y a, de la part d'un islam, une volonté, volonté, je dirais pas d'être conquérant, mais en tout cas d'adapter que la société française, dans ses fondements, s'adapte à une certaine vision de l'islam. Quand on parle de discrimination à l'embauche, je peux comprendre qu'un employeur ait du mal à embaucher une femme qui porte le voile quand elle est en présence de public, parce qu'en fait, elle incarne une religion vis-à-vis d'une clientèle, par exemple, quand elle est face à une clientèle. Je peux comprendre que ce soit pas facile, et je ne pense pas que ce soit nécessairement lié à une discrimination et à une peur de l'islam, mais c'est bien parce que dans notre pays laïque, la dimension visible des signes religieux ne fait pas partie de notre culture. Nous ne sommes pas au Royaume-Uni, par exemple.
18: Peut-être un tout dernier mot avant de quitter ce sujet. Je me tourne à nouveau vers le père Christophe Roucou, qui est à Casablanca et qui est toujours en duplex avec nous. Je rappelle que vous avez été le responsable de du service pour les relations avec l'islam au sein de la Conférence des évêques de France. Quel regard vous portez aujourd'hui, depuis là où vous êtes, c'est-à-dire depuis le Maroc, sur le dialogue islamo-chrétien aujourd'hui en France, dont on vient d'évoquer cette polarisation et ces tensions? Comment voyez-vous cet avenir-là, père Christophe Roucou, en un mot?
16: En un mot, mon successeur, qui s'appelle le père Jean-François Bourque, est dominicain. me dit que sa situation est beaucoup plus difficile que qu'était la mienne il y a quelques années, qu'au sein de l'Église catholique, y compris de certains responsables, il y a moins d'engouement pour le dialogue. En même temps, je constate que localement, il y a beaucoup d'initiatives qui sont prises, mais je constate aussi que, par exemple, dans les lieux de formation, moi je reste en contact avec la Cato de Paris, l'Institut catholique de la Méditerranée, il y a moins de curiosité intellectuelle pour s'inscrire à des cours, pour mieux connaître l'islam. Donc c'est une situation, moi vu d'ici, j'ai le sentiment qu'on me dit que c'est moins facile, aussi bien le dialogue islamo-chrétien que les relations aussi judéo-chrétiennes aujourd'hui. Mais c'est ce que j'entends.
12: Un grand merci à vous, Père Christophe.
16: Ça me paraît. Donc voilà, et pourtant ça me paraît indispensable aujourd'hui. Et le courant majoritaire dans l'Église catholique au-delà de notre pays va toujours dans ce sens-là.
12: Un grand merci à vous, Père Christophe Roucou.
16: Merci.
12: Je rappelle que vous étiez en direct avec nous depuis le Maroc. Nous vous souhaitons, si c'est possible, une bonne fête de l'Aïd. Samuel Gzimowski, un dernier
16: merci
12: mot
16: beaucoup.
12: Avant la pause. Cette possible détérioration du dialogue, est-ce que vous la sentez sur le terrain, tel que vient de l'évoquer le Père Christophe Roucou?
14: Ben non, justement, c'est intéressant, on a des indicateurs différents, parce que... Mais moi, je précisais en introduction que j'étais plus directement
12: oui.
14: dans les espaces
12: mais justement,
14: consacrés
12: vous êtes,
14: au dialogue
12: vous
14: interreligieux.
12: Vous êtes absolument objectif.
14: Mais je... objectif, alors là,
12: oui.
14: si seulement. Mais en tout cas, là où moi je suis aujourd'hui, je trouve que la curiosité, elle a augmenté. Et qu'il y a, en tout cas, du point de vue d'espace militant, et notamment, je pense que c'est le travail qui a été fait de sensibilisation contre l'islamophobie, qui a payé dans une partie de la population, parce qu'il y a une prise de conscience de la situation de rejet. La discrimination à l'embauche aujourd'hui, elle n'est pas mesurée avec des personnes voilées, par exemple, qui seraient refusées par leur employeur, ce qui est en plus en partie autorisé selon certaines situations, notamment quand les femmes ont relation avec le public. Elle est mesurée avec un CV tout simple qui est le même prénom, enfin le même nom, tout est pareil, le parcours, la formation, etc. On change juste le scoutisme.
12: Oui.
14: C'est le CV que le gouvernement envoie à des boîtes, donc scout musulman, scout chrétien, scout juif, mais c'est la même personne et la personne n'est pas voilée sur la photo, évidemment. Et on constate que vous avez quatre fois moins de chances d'être embauché si vous avez été simplement scout musulman. Donc, ce n'est pas des personnes perçues comme islamistes ou conquérantes. Et cette discrimination, effectivement, elle est massive dans le pays. C'est 8 fois moins quand vous êtes un homme. Donc, il y a une discrimination plus forte sur les hommes musulmans que les femmes musulmanes. Et elle construit du ressentiment, bien sûr. Et je pense que là, il y a eu une prise de conscience parce que les actions anti-discrimination ont augmenté dans le pays.
12: En un mot, Clotilde Brossolet, ce ressentiment... comment est-ce que les chrétiens peuvent se situer par rapport à cela?
17: Je pense qu'en fait, la question, elle est aussi politique et sociale, c'est-à-dire, mais pas sociale au sens du niveau de vie. Elle est sociale au sens de qu'est-ce que nous voulons faire de notre société. On a une montée, alors certains parlent de tribalisation de notre société, et vraiment d'une crispation. Mais je pense quand même qu'on est dans une logique par le biais de l'individualisme, de renforcement des communautarismes. Et évidemment, l'islam est associé à cette forme de communautarisme, comme on pourrait le faire pour d'autres mouvements, enfin d'autres lieux d'appartenance. Mais l'islam étant un lieu d'appartenance fort, parce qu'une religion qui a aussi des codes sociaux forts, finalement, il y a cette question de qu'est-ce que c'est que notre société, comment nous créons du commun. Et donc, je ne suis pas étonnée qu'il y ait des lieux de crispation plus forts.
12: Vous êtes bien sur RCF Notre-Dame, vous êtes bien au débat du jour avec nos deux invités, Samuel Gzimowski et Clotilde Brossolet. Après cette pause, nous allons poursuivre ce débat. Nous allons parler de l'épidémie d'Ebola en République démocratique du Congo. Et peut-être, on parlait tout à l'heure du centre mou, eh bien nous allons parler du centre et de l'évolution du bloc central dans la vie politique française après la prestation hier soir de Raphaël Glucksmann qui a déclaré qu'il lui fallait 3 bons mois pour savoir s'il allait être candidat ou pas. Et de Gabriel Attal qui lui-même a déclaré sa candidature.
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12: RCF Notre-Dame, il est 9h30, les informations. Clara Bévilacqua, bonjour Clara.
23: Et bonjour Frédéric.
12: Le moral des Français s'est encore dégradé en mai.
23: Oui, l'indicateur qu'ils mesurent atteint son plus bas niveau depuis mars 2023. Et en cause, selon l'INSEE, les tensions géopolitiques liées à la guerre au Moyen-Orient qui impactent le quotidien des Français. Concernant ce conflit, justement, l'Iran accuse les États-Unis d'avoir violé le cessez-le-feu après des frappes nocturnes dans le sud du pays dans la nuit de lundi à mardi. Israël, de son côté, poursuit ses frappes au Liban. 31 morts hier dans le sud du pays malgré le cessez-le-feu en vigueur. En France, la plateforme pour les gros rouleurs vient d'ouvrir une centaine d'euros à réclamer sur le site des impôts. Elle correspond à 20 centimes d'aide par litre. Pour l'obtenir, il y a tout de même des critères. Il faut travailler à minimum à 15 km de chez soi ou rouler plus de 8000 km par an. Des critères de revenus également. En tout, 3 millions de Français sont éligibles. Après le scandale de Betarame, une proposition de loi vient d'être adoptée en commission à l'Assemblée nationale pour mieux lutter contre les violences en milieu scolaire. Son examen est prévu lundi prochain. Plusieurs mesures ont été étendues au périscolaire, marquées notamment par ces scandales à Paris. Hier, s'est ouvert le premier procès public et après 9 heures d'audience, le parquet a requis 3 ans de prison, dont un ferme sous bracelet, à l'encontre d'un animateur d'une école maternelle du 11e arrondissement. Le prévenu de 36 ans est soupçonné d'agression sexuelle sur 3 enfants. La décision sera rendue en juillet. Pour ce qui est de la météo, on en parlait justement toute cette journée. La chaleur qui ne faiblit pas, elle va même s'accentuer. 13 départements de la façade ouest sont placés en vigilance orange canicule. Un temps sec et un soleil d'aplomb est annoncé. Pour les températures, elles pourraient monter jusqu'à 39 degrés localement.
12: Merci Clara Bévilacqua, on vous retrouve à 10h pour un nouveau point sur l'info.
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12: Au micro, Frédéric Mounier, la suite de ce débat du jour avec nos deux invités, Samuel Gzibowski, cofondateur du mouvement Coexister, et directeur général de CityCoop, coopérative de tiers-lieux écologiques et solidaires, et puis Clotilde Brosselet, éditrice, essayiste. Je donne le titre de deux de vos livres, Catholiques de tous les partis, engagez-vous, c'était en 2021, mais ça reste vrai aujourd'hui. 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Alors, nous avons abordé le pèlerinage à la Mecque et nous allons poursuivre notre grand voyage à travers le monde pour évoquer un phénomène dont on parle peu, alors qu'on a beaucoup, beaucoup parlé de l'épidémie d'antivirus sur ce fameux yacht de croisière, ces décès mystérieux à bord d'un navire de croisière. Le fantôme du Covid a réapparu à cette occasion-là. Mais aujourd'hui, il y a une vraie épidémie. En République démocratique du Congo, ça s'appelle l'Ebola. Il y a des centaines de morts avec de gros problèmes d'accès aux soins, voire de consentement. On en reparlera pour les funérailles, puisque les corps des personnes décédées sont eux-mêmes contaminants et infectés. C'est l'occasion pour nous de rappeler que le retrait des États-Unis, de très nombreuses agences multilatérales, que ce soit l'OMS ou l'USAID, a vraiment mis un coup d'arrêt au travail de la lutte contre les maladies infectieuses et à l'acheminement, par exemple, des vaccins. Clotilde Brosselet, comment vous voyez cette épidémie à la fois si loin et si proche de nous ?
17: Bah, je trouve que la comparaison avec l'épidémie d'antivirus est intéressante parce que c'est quand même toujours la même conclusion qu'on nous pouvons tirer. C'est que quand c'est proche, bah, ça nous concerne, quel que soit l'impact. Quand c'est loin, on se sent beaucoup moins concerné. Et puis, je crois quand même qu'il y a une forme d'habitude à Ebola, la grande épidémie de 2018-2020. Nous, on nous avait fait un peu peur, même l'épidémie précédente. On en a la 7e épidémie d'Ebola. Finalement, cette épidémie, elle ne nous a jamais touchés. Donc, pourquoi s'inquiéter ? Donc, je ne suis pas très étonnée que ça ne fasse pas...
18: Ça reste
17: pas
18: une épidémie de pauvres.
17: Une épidémie de pauvres, voilà. Une épidémie lointaine, une épidémie de pays en guerre et de pays en grande difficulté. Donc, finalement, une épidémie qui nous touche peu.
18: Puisqu'il faut rappeler que c'est
17: une
18: misère
17: de plus pour ces gens-là, presque.
18: Voilà, voilà. C'est ça.
17: Voilà. Donc, je ne suis pas du tout étonnée que ça ne fasse pas la une des journaux. Voilà, ce que je trouve... quand même assez intéressant, c'est que malgré le retrait américain des aides internationales humanitaires et la fermeture de l'USAID, j'arriverai jamais à le prononcer, les fonds débloqués pour Ebola sont à peu près suffisants pour cette partie de la RDC qui est touchée actuellement. Et puis maintenant, on a découvert aussi des cas en Ouganda.
18: Voilà, cette partie de la RDC, qu'il faut le rappeler, vit de la guerre civile depuis déjà longtemps.
17: Ouais, puisqu'il surtout, s'agit, sur les derniers mois, c'est 100 000 personnes qui ont été déplacées. Donc, en fait, c'est des phénomènes qui sont accentués.
18: Donc, c'est très, l'épidémie très difficile va être accentuée. D'assurer le suivi des personnes malades. Samuel Gzibowski, votre réaction ?
14: Je vous remercie d'en parler, déjà, parce que vous avez raison de le souligner. Le sujet n'est pas traité parce que c'est l'émotion du kilomètre. Quoi. On avait vu de manière assez cruelle aussi avec la guerre en Ukraine. Le rapport aux réfugiés qui est complètement différent quand il s'agit de réfugiés blonds et blancs. Donc c'est un sujet fondamental. Moi, évidemment, ça m'évoque bien sûr la dette coloniale de l'Europe vis-à-vis de l'Afrique.
18: La dette coloniale, que voulez-vous dire ?
14: La dette coloniale parce que l'Afrique est aussi dans cet état-là après des années d'exploitation par notre continent. Et que c'est fondamental d'avoir construit des agences multilatérales comme l'OMS et 100% américaines comme USAID, qui, je rappelle, c'est pas simplement les États-Unis qui en sont sortis, hein. Comme l'a dit Clotilde juste avant, ils ont détruit USAID. Il n'y a plus d'USAID.
18: C'était 40 milliards de dollars.
14: Voilà, plus d'argent, plus d'agents, plus de fonctionnaires.
18: Du jour au lendemain.
14: Le programme n'existe plus.
18: Les programmes de vaccination
14: voilà,
18: ont été arrêtés.
14: Contrairement à l'OMS qui continue sans les Américains.
18: Vaille que vaille.
14: Exactement, dont le siège est en Suisse. Là, c'est carrément, l'agence n'existe plus. Et donc... ces dispositifs sont fondamentaux, comme l'AFD en France, mais ce sont des dispositifs de correction d'inégalités entre le Nord et le Sud global. Et ces inégalités proviennent de quelque part. Elles viennent de la poudre, elles viennent de la colonisation. Ce n'est pas des inégalités qui sont dues à un écart d'intelligence ou de compétences entre nos continents. Ce sont des inégalités qui sont structurellement héritières de la colonisation.
18: Vous dites que c'est la poursuite de ces inégalités.
14: Bien sûr.
18: Et, avec la complicité et peut-être des autorités locales.
14: Alors après, bien sûr, parce qu'il y a des cercles vicieux qui s'engagent, évidemment, et on ne peut pas déresponsabiliser les acteurs de la corruption dans ces pays, mais tout arrive dans un contexte. Et donc, il est important que l'Europe continue de prendre sa responsabilité dans la réparation. Là, on a posé la question cette semaine de la réparation de l'esclavage, qui est une réparation fondamentale dans laquelle il faudrait que la France s'engage.
18: Le pape s'est exprimé sur le sujet.
14: Voilà, et Emmanuel Macron a ouvert la porte à des réparations, mais ces réparations-là, pour moi, elles doivent s'incarner dans une nouvelle coopération avec le Sud, et une bonne nouvelle par rapport aux angoisses de notre pays, puisqu'on parlait des angoisses tout à l'heure légitimes, c'est que la coopération avec le Sud est la seule manière, aujourd'hui, de réduire l'immigration à une immigration volontaire, c'est-à-dire des personnes qui souhaitent vraiment venir apporter leur concours à notre pays, à y partager son développement économique. Aujourd'hui, il y a une partie de l'immigration qui est subie, qui est la majorité de l'immigration, et elle provient de la misère, effectivement, de ces pays.
18: Et pourtant, il faut rappeler que, compte tenu de l'état de nos finances publiques, eh bien, une proportion très importante de l'aide publique au développement en France a été réduite, a été supprimée ces dernières années. Clotilde Brossolet, on a noté sur place au Congo... du fait de certaines populations, des comportements, des attitudes vraiment anti-vax, en se méfiant des vaccins, et qui après tout pourraient propager la maladie,
17: on
18: etc.
17: On estime que c'est un tiers des personnes dans ces régions qui pensent que qu'Ebola n'existe pas, n'a pas de réalité.
18: Alors, ça n'est pas le privilège des pauvres, puisqu'on sait que le secrétaire d'État à la Santé, Robert Kennedy, lui-même est anti-vax, et on sait que d'après ce que disent...
14: Aux US
18: aux US. Absolument, et que ce que dit la presse américaine, les autorités américaines ont réagi avec énormément de retard, que ce soit à cette épidémie de riches qui était l'antivirus, ou à cette épidémie de pauvres... qui est le... Voilà. Alors, c'est cette question de l'antivax. On se souvient que, en particulier au sein de certains milieux catholiques, à l'époque du Covid, ça a été une vraie polémique. Est-ce que c'est toujours vivace aujourd'hui, à votre avis ? Est-ce qu'il faut s'intéresser à cela ?
17: C'est que moi, je trouve ça très intéressant de voir qu'il y a encore un tiers de la population de ces régions qui ne croient pas à la réalité d'Ebola, alors que ce n'est pas la première épidémie. Donc, il y a une réalité qui s'est déjà exprimée. Mais ce que je trouve intéressant, c'est que c'est peut-être pas le privilège des pauvres, mais c'est pour dire que c'est le privilège de ceux qui n'ont pas reçu une bonne une éducation qui éduque, quoi, vraiment qui élève. Voilà, désolé pour le secrétaire d'État américain. Mais donc, je trouve que c'est vraiment intéressant de voir que tout ça pose la question de la souveraineté médicale de ces pays. Mmh. Et j'étais assez frappée ces dernières semaines, là, quand Emmanuel Macron est allé en Afrique. Il a invité les forces vives à venir en France en disant « on a des coopérations à faire ». J'avais dit « mais non, en fait, cette jeunesse qui est éduquée, il était au Kenya, si je me souviens bien, il était dans une université, en fait, elle doit s'investir dans ses propres pays. »
18: Sur place.
17: Sur place.
18: Chez elle.
17: Voilà, et c'est ce que le ministre congolais de RDC a appelé. Il s'est dit « il faut que nous retrouvions notre souveraineté en matière de soins, en matière médicale ». Ce qui est intéressant, c'est que si on regarde l'USAID, les 75% des financements de l'USAID concernaient le soin et l'humanitaire, c'est-à-dire le règlement de situation à très court terme. Ça ne permet pas la
14: recherche.
17: La recherche. Donc je pense que, là encore, nous avons un problème, c'est que nous gardons, je ne vais pas jusqu'au discours de Samuel sur la question de, qu'on est encore dans les conséquences du colonialisme, je pense que la prédation, elle est aussi interne, les systèmes de prédation sont aussi internes à ces pays-là. Mais je crois que nous aurions peut-être plutôt intérêt à orienter notre aide, peut-être pas dans les situations d'urgence, mais ça demande aussi des arbitrages, et c'est douloureux, dans des contextes où nos pays occidentaux sont surendettés, donc en plus ont moins de moyens, mais véritablement sur la recherche, parce que nous sommes encore ceux qui possédons la recherche, ceux qui possédons les vaccins, et le libéralisme dans lequel nous sommes a tendance à tuer les petites structures locales qui cherchent à déployer des vaccins alternatifs. Donc voilà, donc je pense que ça c'est important. Et puis, moi je suis assez étonnée par la question de la vaccination en France, pour répondre à votre question Frédéric. C'est qu'en fait, certes, il y a un milieu catholique qui est assez méfiant à l'égard des vaccins, mais pas que. Il y a tout un milieu aussi, on va dire, plutôt écolo, bobo. Moi, j'ai habité longtemps dans des quartiers extrêmement bobos parisiens.
18: Autour de la naturopathie.
17: Naturopathie, qui va rechercher dans les médecines alternatives beaucoup de choses. Oui. Et finalement, on est bien content que les autres enfants soient vaccinés, parce qu'on ne vaccine pas les siens, dans une sorte, on va dire, de logique de non à la technique, non à la science. Et je crois que c'est le problème des antivax est beaucoup plus diffus, avec aussi un retour dans un milieu néopaganisme proche des mouvements écologistes. Alors c'est des tout petits groupuscules, je nuance.
18: Vous qui êtes familier des milieux écologistes, est-ce que vous faites la même observation que...
14: Mais je pense que notre point de convergence, c'est que c'est quand même assez marginal. Bien sûr que ça existe, il y a cette tendance-là. Je pense qu'un raisonnement éclairé aujourd'hui nous conduit quand même à envisager les deux, c'est-à-dire que cet élan pour la naturopathie ou la santé globale, comme on l'appelle, ou toutes les conséquences de l'homéopathie, doivent se vivre en dialogue avec la santé majoritaire. Il y a un problème de confiance, en fait, dans le système de santé. Il y avait cette campagne incroyable de Médecins du Monde qui avait été censurée dans le métro, qui rappelait quelles étaient les conséquences financières pour les actionnaires de Sanofi d'une maladie avec un bon cancer bien placé, ça rapporte un bonus de décembre, etc. Donc elle avait été interdite parce qu'elle était très choc et polémique. Mais c'est vrai qu'elle est fondée, c'est-à-dire que vous avez une industrie pharmaceutique aujourd'hui qui a intérêt à ce qu'on soit malade plus longtemps. Et donc...
18: Vraiment ?
14: En tout cas, économiquement. Après, vous pouvez penser, et c'est ce que dit justement l'encyclique du pape hier,
18: parce qu'il faut vendre des médicaments très chers.
14: On va y mettre de l'éthique, et donc du coup, on va lutter contre cette tentation du vice. Mais factuellement, elle y a intérêt. Après, elle peut réguler son propre intérêt. Et donc, si cette confiance, pour moi, se réinstalle, et qu'on a davantage, par exemple, de médicaments qui sont produits par l'État, et qu'on retrouve notre souveraineté, pour reprendre le mot qui a été évoqué avant, quand le Doliprane avait été en crise pendant le Covid, on s'était posé la question, pourquoi c'est pas un acteur public qui produit du Doliprane ? Et donc je pense que si la santé avait une confiance qui était plus élevée dans la population, susciter une confiance plus élevée, on n'aurait pas ce type de questions. Mais encore je pense que c'est quand même assez marginal et que l'immense majorité de la population s'est vaccinée pendant le Covid et le referait à nouveau aujourd'hui.
18: Et donc on revient sur la question de l'état de notre système de santé publique qui reste l'un des serpents mers essentiels.
17: Parce que l'industrie pharmaceutique nous arrange bien aussi, étant donné les investissements énormes

0: Clotilde Brosselet. Alors, le troisième et dernier volet de ce débat, bah, écoutez, on va parler politique et de ce fameux bloc central dont on ne sait pas trop quelle tournure il est en train de prendre. On a parlé de la polarisation tout à l'heure. On se souvient que Gabriel Attal a déclaré sa candidature la semaine dernière, façon Chirac, un peu au cul des vaches, en Aveyron. On a vu hier soir que Raphaël Glucksmann est en train de goûter l'eau de la piscine et se donne 3 mois pour savoir s'il sera candidat ou pas. On sait qu'il est observé attentivement par François Hollande et Bernard Cazeneuve. On sait que Édouard Philippe, lui, emprunte résolument le chemin de la candidature. Il était à Kiev hier pour rencontrer officiellement le président Zelensky. Et donc, la question aujourd'hui, c'est quelle tournure va prendre ce bloc central? Est-ce qu'il va pencher à gauche? Est-ce qu'il va pencher à droite? Alors, je me tourne pour commencer vers Samuel Gzybowski, puisque vous avez une expérience dans ce domaine-là. Les plus anciens d'entre nous se souviennent que vous avez été le porte-parole de la primaire populaire.
1: Ancien, c'était il y a 3 ans.
0: Hein. C'était il y a 3 ans, mais il s'est passé tellement de choses.
1: C'est vrai qu'il s'est passé beaucoup de choses.
0: Voilà, comment vous voyez cette affaire de ce bloc central, dont on dit pour l'instant qu'il y a un certain réservoir de voix là-dedans, mais on ne sait pas trop quelle physionomie ça va prendre?
1: Alors, d'abord, je pense que la tripolarisation de la vie publique, je le rappelle pour nos auditeurs, c'est cette organisation en 3 grands blocs, hein, un bloc libéral de centre élargi qui a englobé l'ancienne droite LR traditionnelle et l'ancienne gauche PS traditionnelle, ce qu'appelait avant Marine Le Pen l'UMPS. Ce bloc-là est encadré de 2 autres blocs qui lui font face, une gauche radicale de rupture qui cherche à engager la planification écologique, la bifurcation le plus vite possible, et l'extrême droite identitaire et, de mon point de vue, ce qui me concerne, fascisante. Ces 3 blocs, aujourd'hui, pour moi, s'imposent à la vie politique. C'est-à-dire que même si on peut appeler de ses voeux un retour du clivage droite-gauche, peut-être que moi, je pourrais formuler ce vœu. Aujourd'hui, ça n'est pas ce qu'on observe.
0: Sauf
1: dans
0: que
1: aucune
0: c'est
1: des élections.
0: Ces 3 blocs qui, au sens propre, bloquent le système, puisqu'il n'y a plus de majorité.
1: Tout à fait. Donc ça, c'est ce qu'on constate. Mais je pense que c'est important de rappeler que, pour moi, ces blocs s'imposent dans les résultats électoraux et qui représentent, grosso modo, un tiers chacun. Parce que, voilà, aux législatives 2024, c'est 32, 31, 30 hein, pour les 3. Donc on est vraiment sur un équilibre entre les 3. Maintenant, la question, c'est qui se situe dans le bloc central. Je pense que Retailleau, que vous n'avez pas cité, a oublié qu'il était dedans. Parce que lui, il veut réincarner une droite traditionnelle, mais dans l'héritage politique, c'est le documentaire qui vient de sortir sur la dissolution où Yael Braun-Pivet révèle qu'elle n'a pas été consultée pour
0: absolument
1: que la dissolution soit possible. On rappelle que l'alliance avec les Républicains et la Macronie était prévue avant l'élection, contrairement à ce qu'ils nous ont dit. Ils ont dealé avant. Donc Retailleau, qui a gouverné avec Macron, fait partie aussi de ce bloc central. Et pour moi,
0: même s'il s'en défend.
1: Il s'en défend, mais électoralement, ça se vérifie. Ça se vérifie dans les circonscriptions où les LR et les RM se sont mutuellement laissé la place. Et de l'autre côté, moi, en tant qu'électeur de gauche, je ne considère plus aujourd'hui Raphaël Glucksmann comme faisant partie de notre bloc, de la gauche de rupture.
0: Ah oui, pourquoi donc ?
1: Parce qu'aujourd'hui, son projet politique...
0: Il n'est pas de gauche, à vos yeux.
1: Alors, il peut être d'une gauche libérale, historique, qui a gouverné sous Hollande, mais dans cette tripolarisation actuelle, il n'est pas dans le bloc de gauche.
0: Donc, il n'est pas plus de gauche que François Hollande n'est de gauche, c'est ça que vous nous dites.
1: Encore moins.
0: Encore
1: enfin,
0: moins.
1: Hollande l'est encore moins, pardon.
0: Oui, c'est ça.
1: Oui, oui, bien sûr.
0: D'accord.
1: Et je pense que Raphaël Glucksmann, aujourd'hui, à moins qu'il change de stratégie, a fait le choix de convertir ce qu'on appelle le marais dans la vie politique française, c'est-à-dire les libéraux historiques qui reprennent la main après la terreur en 1794. Et ce marais-là, ce ventre mou de la population française, c'est toute sa stratégie à Raphaël Glucksmann. Là où moi je pense qu'il a tort, c'est qu'il n'y a pas d'électeur ici. Et je pense que la polarisation est attirée par les deux bords et qu'il va être confronté justement à Édouard Philippe, à Gabriel Attal. Et vous regardez les sondages, vous regardez juste la liste des sondages présidentiels depuis 6 mois. Les seuls sondages où Glucksmann perce, c'est quand Philippe n'est pas candidat. Là, il va faire 16-17%. Ça veut bien dire qu'il a un électorat en commun avec lui. Alors que vous faites varier tous les candidats à sa gauche, Écolo, Clémentine Autain, François Ruffin ou Jean-Luc Mélenchon, le sondage de Glucksmann ne change pas. Ça veut dire qu'aujourd'hui, les personnes qui sont sondées pour Glucksmann sont plutôt de centre ou de centre-gauche.
0: Autrement dit, si je vous ai bien compris, Samuel Gzybowski, nous sommes condamnés à cette tripolarisation, y compris pour les législatives qui suivront.
1: En tout cas, pour l'instant.
0: La présidentielle. Clotilde Brosselet, est-ce que vous partagez cette vision?
2: Oui, je pense que pour l'instant, nous sommes complètement paralysés par ce tripartisme. Moi, qui me pose un problème majeur, c'est que c'est un tripartisme qui empêche le débat. À partir du moment où vous vous imposez comme étant, mais je l'ai dit beaucoup à ce micro, comme étant le bloc central, le bloc de la raison, et que vous vous opposez à 2 blocs dits et qualifiés d'extrémistes, vous imposez aux électeurs de voter pour vous, quel que soit le programme. Donc vous vous permettez de ne pas avoir de programme, sauf celui d'être contre les 2 autres. Et du coup, vous n'avez aucune offre politique qui tienne. Et on le voit très bien, ce bloc central aujourd'hui, il n'a aucune unité. Sur la question de la loi pour faciliter le travail, le 1er mai, loi à laquelle je m'oppose totalement, on a vu que c'est quand même

0: Gabriel Attal, qui vient du PS, qui s'est mis en fer de lance de cette loi qui a été proposée par le MoDem. En fait, ils se sont entretués, quitte à oublier quelles étaient leurs origines politiques, quoi, vraiment. Donc, je pense qu'en fait, c'est ça le problème de ce bloc central, c'est que il se veut, et c'est ce que c'était la pensée d'Emmanuel Macron, comme réformateur, mais il ne peut pas réformer, puisqu'en fait, il est en permanence en nécessité de se regarder lui-même pour voir comment il peut avancer. En fait, il se définit par ce qu'il n'est pas, et non pas par ce qu'il est, et il se définit aussi par son incapacité à. Du coup, son incapacité à gouverner alors qu'il est au gouvernement. Donc je pense que cette paralysie, elle est forte. En revanche, on est à un an des élections présidentielles. Et en un an, il peut se passer plein de choses.
1: Bien sûr.
0: On l'a vu sur toutes les dernières présidentielles, il peut se passer plein de choses, rappelez-vous, Fillon devait être élu. C'était plié.
2: Et Balladur aussi.
0: Ni Sarkozy devait être élu. Plié. Enfin, voilà. Donc vraiment, Balladur aussi. Donc je pense que dire aujourd'hui ce qui va se passer dans un an serait une erreur de notre part. Ça, j'en suis convaincue. Mais moi, ce que je voudrais, je pense qu'une des solutions, ce serait de revenir déjà à la rupture définitive de ce lien entre législative et présidentielle, pour donner de la respiration à notre vie politique. Avec cet alignement des présidentielles et des législatives,
2: on a
0: un président qui est tout puissant en apparence pour 5 ans et qui a 5 ans devant lui pour faire ce qu'il veut s'il a à peu près une majorité, qui bricole, parce qu'on voit bien qu'on bricole des bouts de majorité. Et moi, je ne suis pas tout à fait d'accord dans l'analyse avec Samuel, c'est que je pense qu'on a les deux anciens partis de gouvernement, UPS et UMP, donc LR aujourd'hui, qui finalement n'appartiennent pas réellement à ce bloc central. De temps en temps, certains rentrent complètement dedans, mais intellectuellement, ils n'appartiennent pas à cette espèce de bloc qui est à la fois ultra-bureaucratique, libéral, mais qui biberonne à l'État-providence, donc qui n'a pas de
1: Mais ils vont quand même voter le même budget.
0: Mais ils vont voter le même budget,
1: voilà.
0: Pourquoi
1: donc c'est quand même fondamental.
0: Mais en fait, ils votent le même budget, pourquoi ? Par raison et non. Donc en fait, on revient à l'existence de ce qu'on...
1: Ça veut dire qu'il y a une solidarité quand même.
0: Mais en fait, ils collaborent quand il faut sauver, entre guillemets, la démocratie. Mmh. Et je pense que justement, le problème du PS, c'est son incapacité à retrouver une unité idéologique. Et les LR, je vais être encore plus sévère, c'est son incapacité à travailler. Ils ont sorti 86 mesures il y a quelques mois, c'est imbitable. En fait, il n'y a pas de vision de société pour l'un et l'autre. Donc ils ne peuvent pas représenter une alternative.
2: Vous partagez l'un et l'autre une forme de pessimisme. Alors, on a bien compris, Samuel Gzibowski, en vous écoutant, que vous êtes comme un poisson, j'oserais dire comme un poisson rose dans l'eau de la gauche ou des gauches. Est-ce que vous rejoignez cette analyse qu'on a beaucoup entendue ces dernières années, des fameuses deux gauches irréconciliables, une gauche... de gouvernement et une gauche plutôt révolutionnaire.
1: La NUPES et le NFP ont plutôt prouvé le contraire. C'est-à-dire que quand tous les partis de gauche se sont entendus sur le programme de rupture de l'avenir en commun, alors on pourrait dire, mais dans ce cas, quelle trahison pour les électeurs qu'ils l'ont fait parce qu'ils voulaient sauver leur siège. Toujours est-il qu'ils se sont entendus sur un projet de rupture. Donc pour moi, il y a eu de gauche irréconciliable quand on pouvait prétendre être de gauche et être... pour la déchéance de nationalité, être pour une laïcité autoritaire, être pour la liberté, le libéralisme de marché outrancier, pour la loi travail, etc. Donc il y a un temps, on pouvait prétendre être de gauche et faire tout ça. Aujourd'hui, c'est quand même plus possible. C'est-à-dire que si vous êtes un héritier de la Hollandie et que vous en défendez le bilan en disant que vous êtes de gauche, l'immense majorité de l'électorat qui se sent appartenir à cet héritage philosophique va dire vous foutez un peu de notre gueule là.
2: Par exemple, à vos yeux, Bernard Cazeneuve est-il un homme
1: de gauche ? Par exemple, mais d'ailleurs lui-même il commence à entendre raison hein, parce qu'il veut plus décrire de gauche. Il revient à là où était Mitterrand avant de prendre le PS, c'est-à-dire une forme de républicanisme social qui était d'ailleurs le nom de ce parti, les Républicains radicaux, pendant la Troisième République.
2: Et cette vision-là n'a pas d'avenir selon vous ?
1: Alors, non. Selon moi, elle n'a pas d'avenir. Mais, mais par contre, le premier point, c'est d'abord de sortir du bois et de reconnaître de quelle partie de l'échiquier est-ce qu'on est. Et donc, pour moi, il y avait quand même un élément de vision de la part de Marine Le Pen en critiquant l'UMPS, c'est qu'elle avait diagnostiqué le fait que ce centre bureaucrate et technocrate allait, au fond, être solidaire dans des situations d'extrémité, comme ils l'ont fait sur le budget. Et les Français ont été lésés, de mon point de vue, par Emmanuel Macron, parce qu'il leur a promis de sortir de cette UMPS, alors qu'en fait, il l'a galvanisé en créant ce bloc central. Il a créé un espace dont le libéralisme économique est la valeur fondamentale commune. Et donc, il a opposé à lui deux blocs. Et la trahison, elle est totale. Ce qui fait que pour moi, mon intuition au vu de cette trahison, c'est que les Français vont se diriger vers les deux autres blocs. Et qu'en l'état actuel des jeux, même si tout peut changer pour un an, la finale de la présidentielle, pour aujourd'hui, c'est Bardella-Mélenchon.
2: Clotilde Brossolette, on sait que Raphaël Glucksmann envisage une convention citoyenne sur l'immigration. Quels seront, à votre avis, les marqueurs de cette élection présidentielle, en particulier Pour les auditeurs de RCF Notre-Dame.
0: Je voulais juste revenir sur ce qu'a dit Samuel, je ne suis pas d'accord avec
2: Allez-y.
0: Lui. NUPES et NFP, pour moi, sont des accords de circonstances. On se met d'accord et pour un temps. Et on le voit bien, dès le lendemain des élections, les tiraillements reprennent et tout le monde repart chez lui. Donc moi, je pense que ce sont d'abord, pour moi, vraiment des alliances de circonstances électorales. Point. Je ne vois pas de socle commun de programme. En fait,
1: ils l'ont signé quand même.
0: On se met
1: donc
0: d'accord.
1: Ils n'y pensaient pas quand ils l'ont fait.
0: Non, mais c'est-à-dire qu'on se met d'accord pour dire qu'on a un programme commun, mais dans les faits, nous ne sommes pas capables, ils ne sont pas capables de gouverner ensemble. Pourquoi ? Parce que je crois, et on n'a pas prononcé non encore, c'est qu'en fait, LFI a définitivement perturbé le jeu. C'est-à-dire qu'LFI, en renouant avec la violence politique intrinsèque à la gauche révolutionnaire, finalement, laisse la possibilité. Et c'est peut-être là la difficulté de la gauche, c'est qu'ils sont dites de gouvernance, c'est qu'ils sont tellement nombreux dans ce magma à se taper dessus qu'il y aurait la place pour une gauche sociale qui renouerait avec, non pas cette gauche libérale, mais avec un véritable programme social, une refonte de l'État-providence qui est en pleine crise. Moi, j'attends que la gauche dise quelque chose de l'État-providence. Donc voilà, je pense
2: là-dessus,
0: qu'il y a une place intellectuelle, au moins pour commencer à réfléchir.
2: Est-ce qu'il y a une place intellectuelle pour vous ?
1: Oui, alors pour moi, la place intellectuelle, par contre, elle est du côté de la gauche de rupture. C'est-à-dire que moi, le courant auquel j'appartiens croit en la gauche de rupture, mais sans la violence politique. C'est-à-dire,
2: oula, ça devient compliqué, là.
1: Non, c'est même Dany.
2: Allez-y.
1: C'est même Dany, c'est-à-dire d'accepter qu'on peut remettre le budget de New York d'équerre en 3 mois, parce qu'on va trouver les 40 milliards chez ceux qui les ont, les riches.
2: Vous parlez du nouveau maire de New York.
1: Nouveau maire de New York. Et que une
2: il
1: fois
2: peut
1: qu'on
2: le faire, il l'a fait.
1: Et il l'a fait, et Mme Dany n'est pas quelqu'un qui pratique la violence politique. Mm-hmm. Il n'a pas brutalisé le débat. Il incarne sa politique par le sourire, par
2: la
1: cordialité.
2: Il a même parlé à Donald Trump.
1: Il a même rencontré Donald Trump. Et moi, je crois que la gauche de rupture en France a besoin de ce visage-là, de maintenir une position très ferme en disant si on veut investir dans un système de santé, il faut arrêter de dire que l'État n'a pas les moyens. L'État a les moyens. Ils sont chez les 1800 foyers qui ont 500 millions d'euros de patrimoine et qui ne veulent pas payer les 2% de taxes.
2: Soleil, on prend dans la poche des riches.
0: Oui, je pense que en fait, on est content que les riches aussi fassent tourner des entreprises. Pour répondre très simplement,
1: mais l'autre.
0: Non, mais en revanche, moi, je pense que le débat politique a besoin que cette gauche parle. Qu'elle soit de rupture, j'en suis pas convaincue. Je suis pas une femme de rupture en soi. Mais je pense que le débat politique a besoin qu'on revienne là-dessus. Vous parliez tout à l'heure des marqueurs.
2: Oui.
0: Je crois quand même que on passerait à côté d'une campagne électorale importante pour notre pays si nous ne réfléchissons pas à ce qui nous unit. J'en ai déjà parlé tout à l'heure. Donc voilà, je pense que nous ne ferons pas l'économie d'un discours sur la question migratoire, parce que la question migratoire, c'est aussi des centaines de milliers de personnes qui viennent pour travailler sans papier en France, qu'il y a quand même là une question de dignité humaine. Quand on voit les abords de la ville de Paris et des grandes villes aujourd'hui avec ces bidonvilles, la question de l'immigration de masse qui sert à une économie libérale, parce que c'est vraiment une force de travail. Et là, j'adopte un discours marxiste en sans problème.
2: Clotilde.
0: Pourtant, je suis pas marxiste.
2: Oui.
0: Donc voilà, je pense que la question de ce qui nous unit, quel est le projet sur lequel nous pouvons, nous rejoindre, quelles que soient nos appartenances religieuses, pour reprendre le début du débat. Voilà. Et je pense quand même que la question de l'immigration, et je l'ai dit aussi, l'avenir de cet État-providence qui est en crise et qui donc, si on continue comme ça, ne sera plus du tout providentiel.
2: Un grand merci à vous pour cette dernière question, Clotilde Brosselet, posée dans le débat du jour. Qu'est-ce qui nous réunit ? Je pense qu'on en reparlera longuement au cours de nos prochaines éditions. Un grand merci à vous deux, Samuel Gzibowski et Clotilde Brosselet. Nous avons évoqué avec vous l'épidémie d'Ebola, nous avons évoqué avec vous le pèlerinage à la Mecque, la place de l'islam. Vous pouvez évidemment écouter et réécouter ce débat sur RCF Notre-Dame. Je cède maintenant le micro à Melchior Gormand pour Je pense donc j'agis. Tout va bien, Melchior ?
3: Ben oui, et vous, Frédéric ?
2: Tout va bien, on a eu un excellent débat.
3: Oui, j'ai pas écouté. J'imagine que ça devait être intéressant avec vous, Frédéric, et puis
4: ces
3: invités. Mais oui, on vous connaît bien. Allez, dans un instant, je sais pas si c'est un débat, on va parler de la voiture électrique. Hein. Est-ce qu'il ne serait pas temps de mettre un petit coup d'accélérateur en France avec la voiture électrique quand on voit un peu tout ce qui se passe au Moyen-Orient, la crise que ça engendre avec le pétrole. Bref, on en parle dans un instant avec nos 3 invités. Et puis, comme chaque matin, vos réactions, vos témoignages au 01 56 56 44 00. À tout de suite, dont Je pense donc j'agis.

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2: Il est 10h sur RCF Notre-Dame, c'est le retour de l'info avec Clara Bévilacqua. Bonjour Clara.
3: Bonjour Melchior.
2: Total Énergie reconduit le plafonnement des prix des carburants jusqu'à fin juin.
3: Et oui, annonce ce matin du groupe pétrolier, 1,99€ l'essence, 2,25€ le diesel, avec une réduction pour ce dernier pendant les week-ends de la fête des mères et des pères. Concernant l'aide pour les gros rouleurs, promis par le gouvernement, la demande est possible depuis ce matin. Une centaine d'euros à réclamer sur le site des impôts. Pour l'obtenir, il y a tout de même des critères de distance à parcourir en voiture, des critères de revenus également. 3 millions de Français sont concernés. C'est l'une des annonces majeures d'Emmanuel Macron hier. Le président réunissait à l'Élysée les entreprises françaises qui doivent électrifier la France. Stellantis, la maison mère de Peugeot et de Citroën, va investir plus d'un milliard d'euros sur son site de Mulhouse en Alsace pour produire à partir de 2029 une nouvelle génération de véhicules électriques. Annonce qui n'a pas encore été confirmée par la direction.
2: Et justement, la voiture électrique, c'est notre sujet dont je pense donc j'ai agi dans un instant.
3: Les températures continuent de grimper ce mercredi jusqu'à 39 degrés attendus localement. La vigilance orange canicule est maintenant étendue à 13 départements de la façade ouest. La ministre de la Santé appelle les Français à se méfier, même si selon elle, il n'y a pas d'urgence sanitaire pour le moment. Hier, mardi, était la journée la plus chaude jamais enregistrée en mai, au lendemain d'une journée qui était elle-même déjà un record. L'Iran accuse les États-Unis d'avoir violé le cessez-le-feu après des frappes dans le sud du pays, dont la nuit de lundi à mardi. Malgré ces attaques, les négociations semblent se poursuivre. Les gardiens de la Révolution jugent ce matin faible la probabilité d'une reprise de la guerre. Le secrétaire d'État américain Marco Rubio, lui, est très optimiste et parle d'un accord dans les prochains jours. Donald Trump réunit son gouvernement aujourd'hui avec l'Iran au centre des discussions.
2: Merci beaucoup Clara Bévilacqua. On vous retrouve demain de 6h30 à 10h sur RCF Notre-Dame. Et on démarre.
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2: Trop cher, pas assez pratique, autonomie limitée, borne introuvable. La voiture électrique en France, avant, c'était un truc pour plus tard. Sauf qu'en 2026, le plus tard est en train de devenir maintenant. Les chiffres parlent d'eux-mêmes. Aujourd'hui, plus d'une voiture 9 sur 4 vendue en France est 100% électrique. Et si on ajoute les hybrides, ça représente désormais plus de la moitié du parc. Dans les rues, impossible de passer à côté. La Tesla reste une référence. La Renault 5 électrique fait son grand retour, version néo-rétro, c'est pas pour faire de la pub, pendant que BYD ou Volkswagen se livrent une bataille féroce pour séduire les conducteurs français. Et il faut dire que le terrain a changé. En 5 ans, le réseau de recharge a quasiment explosé, plus de 170 000 bornes publiques. Sur autoroute, les stations ultra-rapides se multiplient, les grandes villes imposent progressivement des restrictions aux moteurs thermiques et même les entreprises accélèrent l'électrification de leur flotte. L'objectif, il est évident, préparer la fin annoncée des ventes de voitures thermiques neuves en Europe d'ici 2035. Et c'est vrai que la crise autour du pétrole à cause de la guerre au Moyen-Orient est un argument de plus. Mais qu'on se le dise franchement, une voiture électrique, ça coûte encore cher pour beaucoup de ménages, même avec les aides, parce que les bonus écologiques ont été revus à la baisse et parce que l'arrivée massive des modèles chinois moins chers commence à inquiéter sérieusement les constructeurs européens. Alors, la voiture électrique s'impose en France, mais à quelle vitesse? C'est notre sujet dont je pense donc j'agis ce matin sur RCF Notre-Dame, avec notre trois invités et comme chaque matin avec vos réactions et vos témoignages. Vous avez une voiture électrique ou hybride? Racontez-nous votre expérience. Est-ce que vous êtes heureux de votre achat? Ou alors c'est l'inverse, hein, peut-être que vous hésitez à passer à la voiture électrique. Quels sont vos freins aujourd'hui? Est-ce que vous pensez que la France est réellement prête à abandonner les voitures essence et diesel dans les prochaines années? On vous attend au 01 56 56 44 00 par mail à direct@rcf.fr et vous nous regardez en vidéo sur la chaîne YouTube de Radio Notre-Dame.
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2: Et pour discuter avec nous jusqu'à 11h, nous avons le plaisir d'accueillir trois invités. Bernard Julien, bonjour.
4: Bonjour.
2: Merci beaucoup d'être avec nous. Vous êtes maître de conférence à l'Université de Bordeaux. Vous êtes spécialiste de la filière automobile. Jean Coldefy, bonjour.
5: Bonjour.
2: Merci également à vous. Vous êtes le président du Conseil scientifique de France Mobilité. Et puis Bastien Gébel, bonjour à vous.
6: Bonjour.
2: Responsable de l'industrie automobile pour transport et environnement. C'est en fait la Fédération européenne pour le transport et l'environnement. Alors, il y a plein d'actualités qui se mélangent en même temps sur la question de la voiture électrique. Déjà, Ferrari qui a annoncé une toute première voiture de course électrique, la Luce. Stellantis qui va investir 1 milliard d'euros à Mulhouse et Belchamp pour produire une nouvelle génération de véhicules électriques. Ça, c'est une annonce d'Emmanuel Macron qui n'a pas vraiment été confirmée par Stellantis. Il y a plein de choses en même temps. Bernard Julien, qu'est-ce qui se passe avec la voiture électrique?
7: Il se passe que le décollage qui avait été un peu brisé en 2024 au moment des élections européennes, avec une espèce d'hésitation à la fois chez les constructeurs qui avaient très envie de demander des flexibilités et puis dans le monde politique où c'était devenu un marqueur assez fort, tout cela est en train d'être revu parce que ça finit par marcher parce que les Allemands ont remis des aides à l'achat qui avaient manqué en 2024, et parce que avant même la guerre en Iran, il y avait quand même une appétence qui est liée en partie aussi à un phénomène qu'on attendait en fait, qui était la baisse des prix. La baisse des prix, elle est problématique sur certains aspects comme la question de la profitabilité ou encore la question du véhicule d'occasion, mais elle est évidemment très porteuse de ce mouvement-là. On a aujourd'hui hors aide des véhicules qui commencent à se présenter aux alentours de 20 000 euros. Ça, on ne l'avait pas en 2023-24. Et donc, ça change la donne et ça rend le véhicule électrique un peu plus accessible. Alors, évidemment, ça ne concerne pas tout le monde. Ouais, tout simplement parce que la très grande majorité des ménages n'achètent pas des voitures neuves, mais des voitures d'occasion. Et on a donc un mouvement d'électrification qui sera fatalement très lent. Au niveau des immatriculations, puisqu'il s'agit de ça pour l'instant, on a effectivement ces 25-28%. Alors, il faut dire quand même que c'est 28% de très peu, puisque les immatriculations sont faibles. Donc, c'est plus facile de faire 28% de 20 millions 6 que de faire 28% de 2 millions d'euros.
2: Bastien Gébel, quand on parle de la voiture électrique, alors en France ou pas d'ailleurs, mais dans le monde, on a eu déjà les Toyota qui sont arrivés avec les modèles hybrides. Tesla aussi qui a quand même longtemps un peu trôné sur les voitures électriques. Le marché est en train de changer de toute façon.
8: Oui, tout à fait. Le marché est en train de changer, ce qui explique en partie la dynamique très importante du véhicule électrique. Près de plus 50% de ventes de véhicules électriques entre début 2026 et début 2025. Et ça s'explique aussi parce qu'il y a l'arrivée de nouvelles voitures, c'est-à-dire des petits modèles sur le marché du neuf. Je pense par exemple à la R5, pour Citroën à la IC3, à la nouvelle Twingo qui va sortir. Et ces voitures-là, finalement, elles permettent à de nouveaux consommateurs d'accéder à la voiture électrique, ce qui n'était pas possible quand il y avait des modèles premium comme Tesla. Le deuxième grand mouvement qu'on observe, c'est celui aussi des flottes d'entreprises qui s'électrifient vraiment de plus en plus vite, qui deviennent un accélérateur d'électrification. On est à 42% des immatriculations neuves qui sont électriques en mars 2026 dans les grandes entreprises. Et ça, c'est tout simplement parce que l'électrique est devenu un facteur de compétitivité pour ces entreprises-là. Et donc, qu'elles ont tout intérêt économiquement à accélérer sur l'électrique. Et donc voilà, on a tout simplement des véhicules qui sont plus dans les attentes du marché, des grandes flottes d'entreprises qui s'emparent du sujet, donc le véhicule électrique qui décolle.
2: Jean Coldefy, je rappelle que vous faites partie de France Mobilité, vous êtes aussi l'auteur, je ne l'ai pas cité, je suis désolé, d'un livre « Réussir la décarbonation des mobilités ». C'est aux éditions de l'Aube. Vous êtes d'accord avec Bernard Julien et Bastien Gébel ?
4: Oui, globalement, il faut quand même rappeler quelque chose. La voiture électrique, ça permet de diviser par 3 sur l'ensemble du cycle de vie les émissions de carbone et par 5 une fois que les batteries seront produites en Europe avec de l'électricité décarbonée. Donc c'est un vrai enjeu. Quels sont ceux qui achètent des voitures électriques aujourd'hui ? C'est essentiellement, aux 3/4, des gens qui habitent dans le périurbain, qui ont plutôt des revenus élevés et qui sont surtout beaucoup plus jeunes, 10 ans de moins, que ceux qui achètent des voitures neuves aujourd'hui en France, qui sont, comme Bernard l'a dit, très minoritaires. Hein, c'est 15% de la population des ménages qui achètent des voitures neuves. Donc l'essentiel des voitures neuves aujourd'hui, c'est les entreprises. Et donc, quand effectivement on constate que les entreprises achètent plus de voitures électriques, tout simplement parce que, d'un point de vue fiscal, ça a énormément changé. Aujourd'hui, une entreprise acheter une voiture thermique, une voiture de fonction thermique, ça lui coûte très très cher. Et donc,
5: c'était les chevaux fiscaux, c'est lié aux chevaux
4: fiscaux. Oui, c'est ça, aux taxes, à la fois véhicules de société, plus maintenant c'est les compensations URSSAF. Et donc tout ça coûte très très cher. Donc il y a un paquet d'entreprises qui ont arrêté à cause de ça. L'enjeu de la voiture électrique, donc je reviens là-dessus, parce qu'en France, je pense que les marchés sont différents. En France, très peu de gens achètent donc des voitures neuves. L'enjeu de la voiture électrique, c'est le marché de l'occasion. Et pourquoi l'État met la pression sur les entreprises? Parce que les entreprises, quand elles achètent des voitures, 3 ans après, elles se retrouvent, ces voitures se retrouvent sur le marché de l'occasion à des prix beaucoup plus bas. Alors ça, c'est voilà, ça, je crois que c'est un des gros enjeux. Et puis, troisième point, effectivement, les prix baissent. Une Twingo électrique, il y a 4 ans, ça valait 25 000 euros. La nouvelle est annoncée à 20 000. Donc, on a eu quand même une inflation significative depuis 4 ans, ce qui veut dire que la baisse des prix était quand même sensible, en tout cas dans ce qui est annoncé. Mais ça reste complètement inabordable pour l'immense majorité des ménages qui achètent, qui mettent très peu d'argent finalement dans la voiture. Il faut quand même l'avoir en tête.
5: On va entendre deux auditeurs dans un instant, Guy et Nicole au 01 56 56 44 00 sur RCF Notre-Dame, qui auront quelques témoignages dans un instant. Bernard Julien, il y a cet objectif de supprimer la vente des voitures thermiques en Europe d'ici 2035. C'est repoussé un petit peu chaque année, mais on va y venir.
7: Oui, enfin, immanquablement, hein, il me semble que dans cette industrie qui est très marquée par des standards, on a besoin de s'accorder sur la manière de faire, parce que c'est la seule manière finalement de rendre la filière organisée et les prix acceptables. Le standard est déjà défini comme étant le véhicule électrique à batterie. Après, l'écosystème doit s'ajuster. Techniquement, c'est pas réglé. On a bien compris qu'il y avait des conflits sur les chimies de batterie. On ne sait pas encore tout à fait ni comment, ni à quel coût, ni à quel rythme on va recycler. Donc il y a pas mal de choses qui doivent s'ajuster encore. Il n'en reste pas moins que la marche qui s'était peu interrompue en 2023-24, elle est repartie. Et d'une certaine manière, ce que montre le cas de Stellantis, qui avait été quand même, qui s'était un peu fait tirer l'oreille quand même pour aller vers l'électrique, c'est que malgré les convictions un peu trumpistes de sa direction, en Europe, ils sont bien obligés d'y passer. Et l'investissement fait à Mulhouse pourrait indiquer cela, après qu'ils aient indiqué qu'ils allaient faire en Italie quelque chose comme une 2 chevaux électrique ou en tout cas des pandas électriques, quelque chose qui correspond au fait que, qu'on le veuille ou non, on est obligé d'y croire, quoi, d'une certaine manière.
5: Bastien Gébel, quand on voit la guerre au Moyen-Orient et l'impact que ça a sur, évidemment, le prix à la pompe, en tout cas pour celles et ceux qui roulent en voiture thermique, forcément, ça va changer un peu les mentalités.
8: Oui, je pense que ça accélère une dynamique qui était enclenchée dans la tête des consommateurs, celle de se dire que finalement l'équation économique du véhicule électrique devient de plus en plus intéressante et d'autant plus intéressante maintenant avec l'augmentation des prix du carburant suite au début de la guerre en Iran. Donc on a fait des calculs assez rapides. Quand on passe d'un modèle thermique à un modèle électrique, on économise en moyenne 900 euros par an avec des prix du pétrole à 2 euros du litre à la pompe. Donc, ça devient une équation économique qui devient vraiment avantageuse pour les ménages. Et ensuite, maintenant, du point de vue de l'État, c'est une équation économique qui est absolument gagnante. C'est-à-dire que continuer à avoir un déficit commercial de plusieurs dizaines de milliards d'euros en important du pétrole, une énergie sur laquelle on n'a pas de contrôle, on n'est pas du tout souverain et qui, en plus, cause le dérèglement climatique.
5: Mais ça leur rapporte.
8: Pardon ?
5: Ça rapporte beaucoup.
8: Bien sûr, ça rapporte. C'est aussi une manne pour l'État. Il y a la question de comment remplacer cette manne-là. Il y a plusieurs pistes qui sont actuellement à l'étude et il n'est pas vrai de dire que toute la taxation va être portée sur l'électricité. L'État va devoir s'engager dans les prochaines années sur un prix de l'électricité pour convaincre les ménages de passer aux véhicules électriques. Mais en tout cas, d'un point de vue de l'État, et c'est pour ça que le gouvernement a décidé de créer cette équipe de France de l'électrification, c'est pour bien envoyer le signal que l'État, lui, a aussi intérêt à cette électrification, que ce soit à court terme, là, pour la crise en Iran, mais aussi sur le long terme pour résoudre les défis qui nous attendent, que ce soit le défi de la transition écologique, mais aussi le défi de la souveraineté énergétique sur le long terme.
5: Ouais. Jean-Col Defy, vous semblez sceptique encore.
4: Non, je pense que le mot long terme qui vient d'être prononcé est important. Sur le long terme, il n'y a pas de discussion. La question, c'est la transition et comment on y arrive. Vous avez, donc, comme je le disais, ceux qui achètent des voitures neuves et des voitures électriques, ce sont des ménages assez aisés. Ce qui prouve que la conscience écologique, je veux dire, voilà, il n'y a plus de discussion sur le fait que le réchauffement climatique est un problème et que ça va s'aggraver. Donc je pense qu'au fur et à mesure, comme la crise de chaleur que l'on voit aujourd'hui, les conséquences climatiques vont apparaître dans le quotidien, cette conscience va augmenter et on acceptera peut-être plus d'efforts de ce point de vue-là. Mais ceux qui peuvent faire l'effort le font déjà aujourd'hui. Je pense que ça, c'est un point qui est quand même à souligner, qu'on oublie un peu trop souvent. Le deuxième point sur le prix de l'essence, quand vous regardez les prix de l'essence sur le long terme, depuis 1980, avant la crise, le diesel était à moins 17% par rapport à 1980, hors inflation, et l'essence est quasiment au même prix. Quand les salaires, notamment le SMIC, a fait plus 50%, et les salaires moyens plus 11% par rapport à l'inflation. Ce qui veut dire, c'est que l'essence coûte moins cher, donc on a cette crise, et je vous mets mon pari, voilà, le pétrole redescendra à $70, donc faut pas... Donc il y a un choc psychologique qui est réel, mais ça va revenir comme c'était avant. Donc je pense que là-dessus, il faut être quand même un petit peu prudent. Et j'ajoute, donc l'État, pour une fois, fait bien de cibler les aides. C'est-à-dire que là, vous parlez de 3 millions de personnes, c'est-à-dire 10% des actifs qui sont des gros rouleurs. Parce que pour ces gens-là, ça peut peser lourd. Mais en moyenne, en France, une voiture fait 1000 km par mois. À 6 litres au 100, vous faites le calcul, ça vous coûte 80 centimes par jour, l'augmentation des prix de l'essence. Excusez-moi, c'est largement encaissable par la quasi-totalité des ménages. Donc, mais il y a un impact psychologique qui est réel. Parce qu'on fait le prix à la pompe et puis au lieu de payer 70, on fait 100 €. Quoi. Donc ça a un impact psychologique. Mais dans le réel, c'est pas le cas. Ce que je veux simplement dire, c'est que c'est un signal qui est court terme, qui ne durera pas, je pense. Mais néanmoins, les dégâts écologiques, les crises de chaleur, ça va augmenter. Et donc, je pense que cette conscience-là va monter et ça va pousser le marché.
5: Bastien Gibel, en un mot.
8: Oui, simplement pour dire que les ménages et les entreprises qui passent aujourd'hui aux véhicules électriques ne le font pas par conviction écologique. Ils le font parce que les modèles électriques sont de bons modèles, sont devenus des bons modèles. Quand on regarde la R5, c'est une bonne voiture, qu'on le veuille ou non. Sans tirer aucune comparaison avec les modèles thermiques, c'est une bonne voiture en soi. Ensuite, sur la question du prix, je pense que ce que les Français réalisent, c'est que tout simplement être dépendant de la variation du prix à la pompe, là où l'électricité produite localement, elle, est beaucoup plus contrôlable, que ce soit à court terme ou à long terme, c'est un problème pour eux. Ils ont besoin de prédictibilité et ils ne peuvent pas se permettre, si Trump décide de faire la guerre X ou Y, de laisser la voiture au garage pendant 3 mois.
5: Il est un peu plus de 10h15 sur RCF Notre-Dame. On parle ce matin de la voiture électrique et du marché en France. Est-ce qu'il faut pousser un petit coup d'accélérateur ? On en parle avec nos 3 invités. Et puis, bien sûr, comme chaque matin, avec vos réactions, vos témoignages en direct. Si vous avez une voiture électrique, racontez-nous un peu comment ça se passe. Ou alors, vous hésitez un petit peu. Ou alors, ça ne vous intéresse pas du tout. Bref, 01 56 56 44 00 pour témoigner. Et en direct vidéo également sur la chaîne YouTube de Radio Notre-Dame. Vous pouvez nous voir et vous pouvez commenter dans le chat.
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5: Avec nos 3 invités jusqu'à 11h, Bernard Julien, je rappelle que vous êtes maître de conférence à l'Université de Bordeaux et spécialiste de la filière automobile. Jean-Col Defy, président du Conseil scientifique de France Mobilité, auteur de « Réussir la décarbonation des mobilités dans les territoires » aux éditions de l'Aube. Et Bastien Gibel, responsable de l'industrie automobile à transport et environnement. Guy, bonjour.
6: Bonjour Melchior, bonjour à vos invités.
5: Vous avez
6: quasiment tout dit. Hein, ce sont des. Je sens bien que ce sont des.
5: Ah, mais ils sont bons, hein. Oui.
6: Des grands professionnels. Voilà. Ce que j'ai à dire, c'est qu'il faut. Je me méfie toujours de l'engouement qui fait précipiter les choses et on passe à côté des bonnes choses. Donc, je suis pour, bien évidemment, le véhicule électrique, mais hybride, d'une part, et aussi permettre aux familles qui ont de peu de moyens de pouvoir accéder à ces voitures électriques, donc faire des modèles électriques qui soient les moins chers. Ça, c'est une première chose. La deuxième chose, c'est le véhicule électrique, oui, mais à condition qu'il y ait tout ce qu'il faut pour alimenter ces véhicules électriques. Voilà.
5: Eh bien, écoutez, très bien, Guy. C'est bien noté pour moi. Et on va en parler avec nos invités. Merci pour votre appel sur RCF Notre-Dame. Bernard Julien, je me tourne vers vous. Pour Guy, lui, il essaye de favoriser plutôt la voiture hybride.
7: Oui, alors c'est vrai que c'est un subterfuge qu'ont beaucoup utilisé les constructeurs en parlant de véhicules électrifiés, hein, et en tentant de promouvoir ainsi des véhicules hybrides ou hybrides rechargeables. Alors effectivement, c'est tout bénef, j'allais dire, pour eux, hein, puisque ça permet de changer relativement peu de choses, d'avoir des tarifs qui s'élèvent, ouais. Et puis des entretiens, réparations qui restent à peu près au niveau antérieur. Mais il faut bien dire que ça décarbone très peu. Ouais. Hein, pour ceux qui ont testé des véhicules hybrides, hein, ils s'aperçoivent que c'est un bon substitut au diesel, parce que ça vous permet d'avoir des coûts d'usage qui sont à peu près les mêmes. Hein, ouais. Mais en termes de consommation, hein, de passage à la pompe, c'est à peu près la même histoire. Ce qui veut dire que en termes de décarbonation, ben le bilan il est peu favorable. Hein. Donc je pense que à Bruxelles, on a tout à fait raison, hein, de traiter les véhicules hybrides comme des véhicules thermiques, en disant ben, si on veut décarboner vraiment, ouais. À ce moment-là, il ne faut pas se contenter de véhicules hybrides ou rechargeables, mais il faut bien aller vers des véhicules électriques à batterie, qui sont les seuls qui permettent de régler l'équation. Quoi. Donc je pense qu'il faut quand même se méfier beaucoup de ce subterfuge qui consiste à dire on a électrifié parce qu'on a mis des hybrides rechargeables ou des hybrides. Hein. J'ajouterais quand même que les hybrides rechargeables, c'est pas loin d'être la pire des solutions, hein, dans la mesure où vous avez une solution qui consiste à embarquer une batterie d'appoint, hein, mais qui va devoir tracter un véhicule qui est très lourd, hein, et par conséquent, on est assez loin du compte, hein, surtout si on a la préoccupation qu'a votre auditeur, hein, qui est de faire en sorte que les véhicules soient moins chers. Hein, si on veut les véhicules moins chers, il vaut mieux qu'ils soient plus petits, hein, et plus petits, ça veut dire des véhicules qui vont consommer moins d'électricité, qui vont avoir besoin de batteries moins énormes, hein, donc moins de minerais, hein, et donc le bilan, il est clairement en faveur des véhicules électriques à batterie de petite taille et de masse limitée.
5: Sur la consommation électrique, justement, j'aimerais qu'on en parle. Jean-Col de Fille, est-ce que si on imagine que demain tout le monde a une voiture électrique, est-ce qu'on est prêt en France?
4: Alors, de quoi sera fait demain? Si vous voulez, quand vous regardez un pays comme la Norvège, on peut considérer qu'on a à peu près 7 ans de retard sur la Norvège en termes de part de marché. C'est-à-dire qu'eux, ils sont à plus de 80-90% aujourd'hui en vente. Nous, on est à 25% et c'était là où ils en étaient il y a 7 ans. La Norvège est un pays riche, hein, et donc ils ont fait des subventions assez massives pour le véhicule électrique. Donc qu'est-ce qui se passera? C'est ce que je veux dire, c'est que la part dans le parc du véhicule électrique aujourd'hui de 2-3%. Elle a fait x10, hein, leur nombre de véhicules depuis 5 ans. Donc si vous voulez, si on était à 30% dans le parc dans 10 ans, dans 10 ans, quelle sera la production électrique de ce pays?
5: Mais 10
4: sera
5: ans, c'est énorme.
4: Oui, voilà. Mais ça prendra du temps. Ça, je crois qu'il faut se le dire, ça prendra du temps parce qu'il y a des enjeux, certes climatiques, qui sont là, l'horloge tourne, mais il y a des enjeux industriels qui sont réels, d'adaptation. Et puis, comme je le disais, les gens achètent des voitures d'occasion. Donc il faut, l'urgence, c'est de créer un marché de l'occasion et faire en sorte que ce marché soit accessible, du coup, aux ménages plus modestes. Je rappelle aussi une deuxième chose. Les ménages qui sont bimotorisés, c'est 40% des ménages. Donc il y a 60%, ils n'ont qu'une seule voiture. Et cette voiture, elle n'est pas uniquement pour les trajets du quotidien, elle est aussi pour des trajets un peu plus longs, ouais. Les vacances, les week-ends. Et là, il faut de l'autonomie. Donc la difficulté, si vous voulez, j'entends ce que dit cet auditeur, il a un peu raison, il ne faut pas faire du militantisme, il faut regarder les choses clairement. On a une urgence climatique, on a des ménages qui investissent peu dans les voitures, d'où la nécessité d'investir dans l'occasion. Et puis on a une question aussi sociale, la mobilité, c'est quand même une capacité essentielle pour les habitants. C'est pour ça que, Bernard l'a dit en introduction, ce sujet a été pris par des partis populistes qui cherchent à diviser les Français là-dessus, mais qu'on soit de gauche, de droite, d'extrême gauche ou d'extrême droite, le réchauffement climatique, il est là, les enjeux industriels, ils sont là. Donc il va falloir travailler ces sujets-là, ça prendra du temps.
5: Alors sur la question écologique, je pense que tout le monde n'est pas d'accord. J'aimerais qu'on écoute Nicole justement sur RCF Notre-Dame. Bonjour Nicole.
9: Oui, bonjour.
5: Bonjour.
9: Voilà. Eh bien écoutez, moi je suis écolo depuis 40 ans. Je n'ai pas attendu que le pape fasse la Laudato si pour, en tant que chrétienne, l'apercevoir qu'il fallait faire attention à la nature. Et je suis contre la voiture électrique. Je suis contre parce que, encore une fois, pour notre bien-être à nous, c'est-à-dire qu'en effet, ça pollue plus chez nous. Mais pendant ce temps-là, on détruit des terres, des endroits au Pérou, en Bolivie, en Afrique. Ça, tranquille, voilà, c'est encore nous qui profitons de ces terres, de ces pauvres villageois qui sont expatriés, voilà. Donc je suis contre et je dis qu'il y a 30 ans, on avait fait une recherche pour la voiture l'hydrogène, oui. Ça a été voilà, détruit cette histoire. Et qu'il y a des camions à l'hydrogène, donc pourquoi pas faire de la recherche pour les voitures à l'hydrogène, mais ça, on n'en parle pas.
2: Voilà. Eh bien, écoutez, Nicole, ça fait déjà pas mal de sujets qu'on va pouvoir évoquer avec nos trois invités. Merci pour votre appel au 01 56 56 44 00. Bastien Gébel, est-ce que c'est vrai de dire que la voiture électrique pollue et que pour l'instant, on maîtrise mal la production des batteries?
8: Oui, la voiture électrique pollue. Mais ce n'est pas un scoop. Toute technologie a un impact. Ouais, la vie pollue. Donc, ce qu'il faut faire une fois qu'on a dit ça, c'est comparer les différentes solutions. Et la question, c'est donc, est-ce que la voiture électrique pollue plus, moins que la voiture hybride ou bien la voiture thermique? Et la réponse, c'est clairement moins. Alors maintenant, il s'agit de préciser. J'entends bien les inquiétudes de Nicole, qui sont des inquiétudes qu'on entend régulièrement. La première chose à rappeler, c'est que d'un point de vue des émissions de gaz à effet de serre, mon voisin de droite l'a dit à l'instant, la voiture électrique est imbattable. Elle réduit les émissions de gaz à effet de serre avec un mix décarboné d'électricité comme en France de 80% par rapport à la voiture thermique. Maintenant, effectivement, il faut extraire un certain nombre de ressources pour produire les batteries qui alimentent, qui sont le réservoir d'énergie, si vous voulez, de ces voitures-là. Ces ressources-là, là aussi, il faut le mettre en balance. Il faut le mettre en balance avec les ressources qui sont produites pour les voitures thermiques, c'est-à-dire le pétrole. Est-ce que le pétrole est extrait dans des très bonnes conditions? Est-ce qu'il est extrait dans des pays qui sont nos plus grands alliés, c'est-à-dire les pays, la Russie, les États-Unis, les pays du Golfe? Je ne crois pas. Ce qui ne veut pas dire qu'il n'y a pas un certain nombre d'extractions qui posent des questions sur le véhicule électrique. Je pense par exemple à l'extraction de certains minéraux, on en a beaucoup entendu parler, des mines dans des pays
2: dans
8: qui sont très
2: aussi,
8: pauvres.
2: Dans l'Allier aussi, même en France.
8: C'est ça, donc maintenant tout l'enjeu c'est de faire une batterie responsable, c'est-à-dire, comme l'a dit Nicole, de ne pas créer de la pollution ailleurs dans des pays pauvres, une forme de néocolonialisme, mais bien d'internaliser la production, ou au moins une partie de la production, parce qu'il est, ce qu'il est certain, on ne pourra pas produire tous les minéraux pour faire les batteries sur notre sol. Et donc, pour le reste, il faudra compléter avec des partenariats commerciaux avec des pays qui ont tout intérêt à le faire et s'assurer que les conditions d'extraction sont des conditions dignes. Ces pays-là, ça peut être par exemple les pays d'Amérique du Sud qui ont des ressources importantes de minerais. Et sur les conditions dignes, j'aimerais insister sur un point, parce que les mêmes qui, au Parlement européen, sont anti-véhicules électriques, les partis de droite, d'extrême droite, sont ceux qui votent contre les directives qui visent à contrôler que les entreprises qui achètent des batteries, les constructeurs, n'emploient pas de main d'œuvre forcée, ne fassent pas recours à des pratiques qui sont contraires aux droits humains. Donc évidemment, l'Europe ne peut pas faire sa transition énergétique sur le dos d'une population défavorisée qu'elle exploiterait. Et le véhicule électrique ne se résume pas à ça. Ouais. Je peux dire un mot de la voiture à hydrogène, simplement pour dire que c'est une solution technologique qui effectivement a été explorée. Il y avait un point d'interrogation à un moment, mais qui à présent a été complètement levé. On sait que le véhicule à hydrogène n'est pas compétitif d'un point de vue technologique avec le véhicule électrique. Et donc, il s'agit de continuer dans la solution qui apparaît comme la technologiquement la plus mature.
2: Bernard Julien, un pour commenter.
7: Oui, alors d'abord sur l'hydrogène, effectivement, je pense qu'on a pris le problème dans tous les sens et on a bien compris que sur le plan énergétique et sur le plan technologique, le compte n'y était absolument pas et que le peu d'hydrogène vert que l'on aura, il faudra mieux le réserver à d'autres usages que cela. Hein, donc je pense que là, la messe est dite, d'une certaine manière, si je puis me permettre.
2: Oui, c'est une circonstance sur la RCF Notre-Dame.
7: Alors sur la question de savoir si et jusqu'à quel point c'est écologique ou pas, je pense que c'est une préoccupation très légitime et que le fait que finalement on a eu une évolution vers l'électrification qui a été drivée par le politique, fait qu'on a quand même une évolution qui est sous contrôle citoyen, oui. Avec la volonté, bah, par exemple, de poser très vite la question du recyclage qu'on n'avait pas forcément fait jusqu'ici. Hein, et donc je pense que d'une certaine manière, il y a une vigilance des autorités, hein, et des politiques sur cette question-là qui est très forte et qui est une espèce de garantie. Alors malgré cela, tout n'est pas réglé, hein, et par exemple, hein, la question de savoir si on doit privilégier les petites ou les grosses voitures, hein, si on peut faire quelque chose pour éviter que les véhicules ne soient trop gros, hein, et parce que c'est un enjeu essentiel, hein, tant du point de vue écologique que du point de vue de la capacité de proposer des véhicules qui soient susceptibles d'être proposés à une plus large partie des ménages. Hein, c'est un enjeu industriel aussi, puisque moins les véhicules seront chers, plus on en fabriquera, et moins la catastrophe industrielle sera là, plus on sera compétitif par rapport à la Chine. Donc il y a toute une série de questions qu'il faut continuer de régler. Hein, donc je pense qu'il ne faut pas que le politique abdique. Hein, je pense qu'il faut qu'il reste très présent sur ce dossier-là, parce que la transition, elle doit être gérée collectivement et mise sous contrôle, allez, sous contrôle citoyen, disons.
5: Ça fait quand même longtemps qu'on parle de transition quand on compare avec la Norvège, hein, comme vous avez pu dire il y a quelques instants. On marque une petite pause dans Je pense donc j'agis sur RCF Notre-Dame. On accueillera Jean-Luc et Fabrice dans un instant. Il y a plein de témoignages qu'on reçoit. J'espère qu'on aura le temps de tous vous entendre, ou en tout cas de vous lire. Vous continuez de nous appeler au 01 56 56 44 00. Vous témoignez par mail à direct@rcf.fr et en direct vidéo sur la chaîne YouTube de Radio Notre-Dame. La voiture électrique, coup d'accélérateur en France, point d'interrogation. C'est notre sujet dans Je pense donc j'agis. A tout de suite.
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5: Et un peu plus de 10h30 sur RCF Notre-Dame. Il y a plein de choses à dire sur la voiture électrique avec nos trois invités. Bastien Gebel, responsable de l'industrie automobile à transport et environnement. Jean Coldefy, auteur de « Réussir la décarbonation des mobilités dans les territoires » aux éditions de l'Aube. Vous êtes aussi président du conseil scientifique de France Mobilité. Et puis Bernard Julien, maître de conférence à l'Université de Bordeaux et spécialiste de la filière automobile. Bonjour Jean-Luc.
12: Oui, bonjour.
5: Désolé pour l'attente et bienvenue sur RCF Notre-Dame.
12: Bonjour à tous vos intervenants. Moi, je vous contacte parce que je suis utilisateur de voitures électriques depuis, c'est l'an 2000, ça fait bien...
5: 26 ans.
12: Comment ?
5: 26 ans, si c'était l'an 2000.
12: Oui, tout à fait. Ouais. Je calculais que le millésime de la voiture. Et puis donc, du coup, je connais bien, j'habite dans une ville qui est quasiment entièrement pavée de pavés anciens. Et j'estime que pour la question de la voiture électrique, on sait très bien d'ailleurs qu'on en parle et c'est tant mieux, mais on oublie certains points, certains arguments. Il y a la question environnementale, notamment, je vais l'évoquer tout à l'heure. Et puis, il y a la question aussi de la perception par l'homme. Je pense par exemple au bruit. Une voiture électrique, c'est silencieux, ça reste tout à fait relatif. Dans le sens, par exemple, où y a beaucoup de cas, notamment quand on est sur des pavés, par exemple, où le bruit est complètement équivalent, et je vous invite à vérifier, avec un véhicule classique. et puis également des véhicules qui pendant un temps ont été sonorisés tout simplement parce que ça causait des soucis avec des piétons quand on y circulait sur une voie avec un bitume ou donc des choses de ce genre là. Donc il faut à mon sens raisonner plutôt 360 degrés pour l'utilisation. Et ensuite quant à la conception, donc je suis utilisateur depuis bien longtemps et je suis effaré de voir les consommations des véhicules électriques quand on les donne aux 100 km dans les publicités, en sachant que ce n'est pas toujours marqué dans les publicités, ce qui est quand même un petit peu curieux, mais quand c'est marqué, on est souvent aux alentours de 18 à 20 kWh par 100 km, en sachant que ce sont des véhicules qui sont destinés à aller à 300, 400, 500 km. Donc vous voyez tout de suite ce que ça représente dans les infrastructures, tout le reste, etc.
5: Jean-Luc,
12: et en ce qui me concerne, le véhicule qui est donc ancien, hein, moi j'en conviens, hein, il est à 12 kWh pour les rapporter aux 100 km. Donc si vous voulez, je trouve qu'il y a des choses qui sont pas mises en avant sur le sujet, c'est-à-dire une consommation qui est phénoménale. Et puis une utilisation où on se pose pas trop de questions non plus.
5: Eh ben, merci beaucoup Jean-Luc. Merci Jean-Luc. Je me permets de vous interrompre parce qu'il y a encore du monde hein, qui est au standard au 01 56 56 44 00. Et puis c'est surtout qu'on a trois invités. Il faut qu'on ait le temps aussi de les entendre. Avec qui je vais commencer? Bah tiens, Jean-Col Defy. Sur la consommation électrique, Jean-Luc nous dit que c'est une consommation qui est phénoménale. Des voitures électriques.
4: C'est lié à la chimie de la batterie, si vous voulez. Aujourd'hui, on a des batteries qui ont une densité d'énergie qui est ce qu'elle est, qui permettent, pour des batteries du type, je vais prendre une Zoé, 50 kW.
5: Zoé, c'est Renault, hein, c'est une voiturette.
4: Sympa. Oui, mais c'était une des premières, c'est pour ça que je pense à elle. C'est l'historique.
5: Elle n'existe plus ?
4: Non, ils ont décidé de l'arrêter.
13: Enfin, elle existe sur la route, mais pas
4: voilà. Et donc, vous êtes effectivement dans ces eaux-là, mais la chimie des batteries évolue. Et donc, c'est un peu ça la difficulté aussi, c'est que le véhicule électrique, c'est pas un écosystème technique qui est standardisé, qui est, j'allais dire, voilà, un moteur thermique, il a peu évolué, il y a toujours des améliorations, etc., mais il a peu évolué depuis longtemps, tandis que la voiture électrique, d'ici 5-10 ans, il y aura des évolutions tout à fait conséquentes avec une augmentation de la densité d'énergie et donc une autonomie qui sera plus forte. C'est aussi une des difficultés, hein, la peur de la panne. On ne fait pas que des kilomètres au quotidien avec nos voitures. Hein, comme je le disais, 60% des ménages ont une voiture pour tout faire. Donc, il faut pouvoir assurer aussi, quand on est en famille, donc avec un petit volume quand même, et des distances un peu plus fortes, il faut assurer ces déplacements-là. Donc ça, c'est un peu plus compliqué. Là où notre auditeur a tout à fait raison, c'est sur le bruit, on l'oublie souvent. Quand vous, moi, dans mes pérégrinations professionnelles, j'ai eu l'occasion d'aller au Japon en 2012. Et je peux vous dire qu'en 2012, il y avait des hybrides partout. Et ça s'entend dans la rue, c'est qu'en fait, c'est beaucoup plus silencieux à Tokyo que dans nos grandes villes françaises. Donc, il y a un vrai gain sur le bruit. Par contre, au-delà de 50 km/h, ce qui fait le bruit d'une voiture, c'est le roulement, c'est le frottement, c'est ce qui explique aussi notre auditeur.
5: C'est une voiture, hein, de toute façon.
4: Voilà, mais ce que je veux dire, c'est que le gain sur le bruit, il est urbain, il ne sera pas sur des vitesses un peu plus élevées au-delà de 50.
5: Tout à fait. Bastien Gébel, pour compléter sur ce témoignage de Jean-Luc.
8: Oui, simplement pour dire effectivement qu'il y a une question de sobriété, de consommation qui est importante. Il faut avoir des véhicules qui sont réellement dimensionnés aux usages. Jean-Col Defy l'a dit, il y a un certain nombre de véhicules qui ne sont, de ménages qui ne sont pas bimotorisés. Pour ces ménages-là, effectivement, il faut des solutions qui soient adaptées à différents usages. Simplement voilà, pour dire que sur les longues distances, par exemple pour les départs en vacances, qui est souvent un sujet de préoccupation des ménages, la recharge haute puissance, qui est la recharge sur autoroute, la France est l'un des pays européens qui est le mieux équipé en borne de recharge haute puissance. Ça fonctionne très bien.
5: Ça on concerne a tous les types de véhicules
8: Pour les véhicules électriques, oui. Bien sûr. Pour
5: les véhicules... Et toutes les marques, je veux dire.
8: Oui, tout à fait.
5: C'est universel.
8: Vous pouvez vous brancher sur n'importe quel chargeur, super chargeur sur autoroute avec votre véhicule. Les longues files d'attente pour accéder aux bornes-là, c'est une époque qui est révolue. Hors période très ponctuelle de jours, de journées noires, etc. Mais ça, c'est vrai pour l'électrique et pour les véhicules thermiques. Et donc, et en plus, on est dans une dynamique d'accélération. Hier, avec les des annonces du gouvernement, cette équipe de France de l'électricité, les opérateurs de bornes de recharge ont annoncé un doublement du rythme d'installation des bornes de recharge. Ouais. Donc finalement, c'est toujours un peu la question de l'œuf ou de la poule. Est-ce qu'il faut d'abord mettre les infrastructures ou d'abord que les véhicules s'électrifient ? Ce qui a été fait en France, c'est plutôt qu'on a d'abord mis les infrastructures et que les véhicules s'électrifient au fur et à mesure. Donc il ne faut pas avoir d'inquiétude sur la capacité du réseau français de recharge à absorber l'augmentation des ventes de véhicules électriques.
5: Ça rejoint un message de Guillaume qui nous a laissé dans le chat YouTube sur la chaîne YouTube de Radio Notre-Dame. Vous nous regardez en vidéo. Le développement des solutions d'usage du véhicule électrique par rapport à la propriété d'un véhicule doit être aussi repensé. On peut louer des véhicules, c'est beaucoup plus simple. C'est vrai, Bernard Julien, on n'en a pas parlé, mais de toute façon, alors, c'est les modes d'usage aussi qu'il faut peut-être voir.
7: Oui, alors c'est vrai qu'il y a eu toute une période, je pense aux années 2009-2010, cette vague électrique là, conduisait à raisonner en disant on va avoir des véhicules qui seront moins polyvalents, et du coup, il va falloir ajuster le véhicule aux usages, et ça pouvait pousser, pensait-on, à avoir des véhicules qui soient utilisés, qui soit différent selon qu'on aille loin ou près, quoi, hein, typiquement. Donc là, c'est l'idée qu'il fallait renoncer aux véhicules polyvalents. Hein, vous savez, c'est ces pubs pour Renault où on disait elle est petite, mais elle a toute une grande, etc. En fait, ça marche pas. Hein, ça marche très très mal. Hein, et on ne sait pas organiser ça correctement. Hein, les ménages, ils ont besoin d'un véhicule qui ait
5: cette capacité.
7: Hein, donc, travailler sur une consommation électrique moindre, travailler sur la capacité à recharger vite, tout ceci permet de préserver la polyvalence, finalement, d'une certaine manière. Et je pense que les ménages ne sont pas prêts du tout, ou seront d'autant moins prêts à passer à l'électrique qu'on leur demandera de monter dans des vélos cargo, quoi, si vous voulez. C'est pas quand même les mêmes usages, selon qu'on puisse travailler ses enfants ou pas, selon qu'on puisse ajouter à ses enfants un ou deux enfants des voisins ou autres. Toutes ces manières de se servir de l'automobile, il est difficile de demander aux ménages de les remettre en cause sous prétexte qu'on passerait à l'électrique. En tout cas, ça marche pas comme ça commercialement. Et je pense que l'offre va se structurer sur ce mode-là.
5: Jean-Col Defy, puis dans un instant, on accueillera Fabrice.
4: Oui, juste deux points. Alors, pour rebondir là-dessus sur l'usage, si je comprends aussi autrement la question de l'auditeur, c'est est-ce qu'il vaut mieux louer qu'acheter ? Alors, il y a un risque perçu, en tout cas, sur la batterie. Est-ce qu'elle va durer ? Est-ce que si j'ai un accident, comment ça va se passer ? Et donc, pour le coup, je pense que le leasing, dans le cas de l'électrique, peut être un très bon vecteur pour déployer cette solution. Donc, des gens réfléchissent à ça aujourd'hui. Plutôt qu'acheter, il vaut peut-être mieux louer pour un véhicule électrique. C'est une question qui mérite d'être posée. Je pense que les constructeurs, les loueurs professionnels, les constructeurs et leurs filiales devraient, et je pense qu'ils le font, travailler le sujet. Ouais. L'autre point, sur le précédent auditeur, juste un point économique.
5: C'était Nicole, peut-être, ou Guy ?
4: Guy, j'y ai pas répondu. 20 kWh, vous faites 100 km, ça vous coûte 4 euros.
5: C'était Jean-Luc.
4: Jean-Luc, pardon. Pardon, excusez-moi, non, ça vous coûte 4 euros. Oui. 100 km à 2 litres au 100, avec une voiture à 6 litres, ça vous coûte 12 euros. Vous voyez, donc il y a quand même un gain économique, un rapport, un facteur 3 entre l'électrique et le thermique pour le ménage.
5: Bonjour Fabrice.
14: Bonjour Melchior et bonjour à tous vos invités. Écoutez, moi je vais essayer d'être concis.
5: Oui.
14: J'ai eu une première expérience en 2022 avec un véhicule 100% électrique que m'avait prêté un ami. Ensuite, un véhicule hybride et maintenant un véhicule de nouveau 100% électrique. Donc le premier, c'était pour faire un grand voyage et j'aurais pu écrire un sketch, hein, puisqu'on est parti avec 470 km d'autonomie affichée et puis au bout de 200 km, il a fallu recharger. Donc,
5: c'était en quelle année, Fabrice, ça ?
14: 2022. En 2022, on s'est retrouvé dans une station-service, on a branché la prise, impossible de la débrancher, ils ont été obligés d'éteindre la station, donc c'était assez drôle pour pouvoir débrancher. Donc je pense qu'il y a eu des évolutions maintenant, mais en tout cas c'était une catastrophe, donc c'est ce qui nous a motivés pour ne pas acheter un véhicule 100% électrique, et donc on a fait l'acquisition en 2024 d'un hybride, d'un véhicule hybride de marque allemande, pour pas la nommer. Et là, on a constaté effectivement, comme le disait Jean-Luc, entre l'autonomie annoncée et la réalité. Donc, c'était 70 km d'autonomie sur la batterie. On était en hiver à 30 km, il fallait recharger. Donc là, on s'est dit aussi que Le seul intérêt, c'était qu'on ne payait pas le stationnement avec ce véhicule à Paris. Donc,
5: c'est déjà pas mal.
14: Voilà. Donc tout ça pour dire qu'on est repassé à un véhicule d'entrée de gamme 100% électrique. Et franchement, c'est pour nous le meilleur compromis. On fait que des petits trajets et ça va très bien. Le seul bémol, comme je l'ai changé avec l'une des personnes au standard, c'est que malheureusement, sur les stations électriques, maintenant, il y a plus en plus de places qui sont squattées par des véhicules qui ne sont pas en charge.
5: Ah.
14: Donc ça, c'est quand même un vrai sujet.
5: Ah oui. Il y a de l'électricité dans l'air, là, Fabrice.
14: Voilà. Et nous, le compromis, c'est quand on veut faire un long trajet, ben, on loue les véhicules.
5: Ben, ça rejoint ce qu'on disait, Fabrice.
14: J'ai une question pour vos invités.
5: Oui.
14: C'est paradoxalement, on trouve très peu chez les loueurs de véhicules 100% électriques. Oui. On est vraiment sur des véhicules thermiques ou hybrides.
5: Merci voilà. Fabrice pour vos témoignages au 01 56 56 44 00 sur RCF Notre-Dame. Bastien Gébel, ça fait longtemps qu'on ne vous a pas entendu. C'est intéressant ce témoignage. Hein. De terrain pour le coup.
8: Oui, tout à fait. Je pense que ce que montre ce témoignage, c'est effectivement qu'on est sur une transition. Et donc, en 2022, il y a quelques années, les choses n'étaient pas au point. Il y a un certain nombre d'expériences comme ça que j'ai pu entendre, les plus rocambolesques les unes que les autres.
5: Ouais.
8: Maintenant, je pense que ce que dit Fabrice aussi, c'est que les choses ont bien évolué. Il évoque un problème, hein, que les véhicules, qu'il y ait des véhicules pas en charge qui soient sur les stations de recharge. C'est un problème qui arrive de temps en temps, un problème qu'il faut régler dans certaines stations. Maintenant, haute puissance, il y a des personnes qui sont là pour optimiser la répartition des véhicules, pour que les véhicules, au moment des heures de pointe, chargent entre 20 et 80%. Au-delà de 80%, en fait, on met beaucoup de temps à charger et ça coûte très cher pour un gain en kilomètres qui est assez faible. Donc voilà, tout ça est quand même en train de s'ajuster et on converge sur une solution qui est efficace pour les utilisateurs.

0: Ils ont du mal à s'engager. Il manque certaines infrastructures aux endroits où on cherche ces véhicules, par exemple aux aéroports. Mais quand on a un niveau de marché qui est à quasiment 30% en France et qu'on a certains acteurs qui sont à moins de 10%, on peut quand même légitimement se poser la question de s'il ne faudrait pas donner un coup de boost à ces acteurs-là, que ce soit par exemple un pacte entre ces acteurs-là et l'État qui vise à fluidifier la transition des loueurs courte durée. En tout cas, c'est un sujet qu'il ne faut pas esquiver.
1: Bernard Julien, vous avez la réponse. Pourquoi est-ce que les loueurs n'investissent pas plus ?
2: Il faut comprendre comment fonctionne un loueur courte durée. Un loueur courte durée, ça prend chez le constructeur ce que le constructeur n'arrive pas à vendre aux autres clients. Donc ce sont les véhicules qui peinent à trouver clients que le constructeur brade à ses loueurs, puisque quand vous louez une voiture, vous ne demandez pas un modèle particulier, vous demandez un véhicule de la catégorie A, de la catégorie B, etc. Et si c'est un véhicule que vous n'achèteriez pas, c'est pas un vrai problème pour vous. Ce qui veut dire que si je veux être rentable comme loueur courte durée, il faut que je rentre dans ce schéma où le constructeur me fait pour très peu cher un véhicule qui va reprendre derrière. Et ça, le constructeur aujourd'hui ne le fait pas avec l'électrique, parce que, a priori, l'électrique, c'est déjà pas très profitable. Si en plus il faut le brader comme on le fait d'habitude avec les loueurs courte durée, eh bien, il n'en est pas question. Donc, on n'a pas, disons, de mauvaises intentions de la part des loueurs. On a simplement des modèles économiques qui sont là. Et puis, accessoirement, les clients, ils sont très conservateurs et leur imposer des véhicules électriques, c'est souvent compliqué et ils se refusent à le faire, ça c'est assez juste. Mais je pense que le cœur de la question, c'est le business model, si on veut, des loueurs courte durée, qui est peu compatible avec cette offre de véhicules électriques aujourd'hui.
1: Il est un peu plus de 10h45 sur RCF Notre-Dame, une émission, je pense donc, j'ai consacrée à la voiture électrique. Vous avez la parole pour en discuter avec nous. On va accueillir Michel dans un instant. Vous nous appelez au 01 56 56 44 00. Vous envoyez vos mails à direct@rcf.fr et vous nous regardez en vidéo sur la chaîne YouTube de Radio Notre-Dame.
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1: Trois invités, Bernard Julien de l'Université de Bordeaux, spécialiste de la filière automobile, Jean-Col Defy, président du conseil scientifique de France Mobilité, et Bastien Gebel, responsable de l'industrie automobile à transport et environnement. On a reçu beaucoup de témoignages. Alors, certains reprennent un petit peu tout ce qu'on s'est dit. Je pense à François, qui nous parle de l'extraction des métaux rares. C'est quelque chose qu'on a pu évoquer tout à l'heure. Absorber les pointes des jours de transhumance lors des vacances scolaires, où justement parfois ça peut être un petit peu compliqué, voilà. Et j'aimerais qu'on écoute Michel, qui nous a rejoint. Bonjour Michel.
4: Oui, bonjour tout le monde. Depuis le début, évidemment, on parle d'électricité.
1: Oui.
4: Donc, il me semble impératif quand même d'évoquer le fait que l'électricité est produite chez nous en France par du nucléaire, c'est-à-dire que la France a 57 réacteurs actuels. Qui était prévu depuis la construction pour 40 à 50 ans. Aujourd'hui, on se pose la question comment continuer à les utiliser. Je ne vais pas faire tout un discours sur le nucléaire, mais il faut savoir aussi que le nucléaire produit des déchets que nous allons laisser pendant des milliers d'années pour nos enfants. Alors je veux bien qu'on parle évidemment de la pollution pour la construction des batteries, etc. Il faut savoir que ici, dans le Nord, en particulier à Gravelines, il y a la construction de deux EPR qui sont quand même de nouveaux systèmes, qui sont déjà en difficulté à la fois sur le plan technique mais sur le plan financier aussi. Et donc je souhaitais évoquer cette chose-là parce que c'est la base de la production d'électricité. Et je vais terminer en disant, réfléchissons aussi sur le fait que le nucléaire va nous laisser à nos enfants.
1: Oui, ça vous l'avez dit.
4: Des déchets, voilà.
1: Merci Michel. Merci.
4: À tous.
1: Oui, bonne journée à vous aussi. Et c'est vrai que c'est un sujet important quand on parle d'électricité. Bernard Julien, sans tomber dans un débat pour ou contre le nucléaire, c'est pas du tout notre sujet ce matin. Nous, on parle vraiment de la voiture électrique, mais au niveau justement de la production de notre électricité en France, par rapport à d'autres pays, on est plutôt décarboné.
2: Oui, je pense qu'effectivement, ceux qui militent pour l'électrique en France en particulier, c'est le fait que on a des émissions de carbone qui sont d'autant plus limitées que l'électricité qu'on va consommer pour charger nos véhicules, bah, elle n'est pas comme on

0: Pologne ou en Allemagne carbonée, elle est décarbonée. Hein, donc ça justifie qu'on aille au-delà. Alors effectivement, ça peut poser le problème des déchets, etc. Je ne vais pas revenir là-dessus. Hein, mais ce qu'il y a de clair, c'est que ce que demandent légitimement les ménages auxquels on demande de passer à l'électrique, c'est de s'assurer que c'est bien décarboné. Et dans le cas français, j'allais dire, il n'y a pas photo. Quoi, hein. Alors se pose la question éventuellement de la production. Production des batteries, production, raffinage
1: Ça, on en a parlé.
0: Ça, on en a peu parlé sur le plan des consommations énergétiques. Hein. Là aussi, hein, la France est quand même très bien placée pour faire ses propres véhicules, pour avoir ses propres usines de batteries, parce que hein, on a une électricité qui permet de mettre en œuvre ces processus-là, hein, qui est décarboné. Oui. Hein, et entre la fabrication d'une batterie en Pologne ou la fabrication d'une batterie en France, on ne fait pas de différence en Europe pour l'instant. On devrait peut-être le faire, puisque si les citoyens demandent à ce que les véhicules soient peu carbonés, alors ils sont en droit de demander que les batteries soient plutôt fabriquées là où l'énergie utilisée pour les fabriquer est décarbonée plutôt que là où elle est.
1: Bastien Gébel.
2: Oui, simplement pour compléter en disant que là, à court terme, tout de suite, d'un point de vue stratégique, quand on se place dans la tête de l'État français, on a absolument intérêt à ce que l'électrification des usages s'accélère, c'est-à-dire à basculer vers le véhicule électrique. Pourquoi ? Parce que la France est excédentaire dans sa production d'électricité. C'est-à-dire qu'elle produit plus d'électricité qu'elle n'en consomme. Et donc, elle en exporte une certaine partie. C'est bon pour la balance commerciale de la France. Mais elle a tout intérêt à en utiliser au maximum sur son propre territoire. Et donc, elle a tout intérêt à ce que les ménages basculent vers l'électrique. Ce que dit RTE, Réseau de Transport d'Électricité, qui est l'autorité qui fait foi dans ces questions de production et de consommation d'électricité, c'est que la France est probablement l'un des pays européens les mieux placés pour faire la transition énergétique. Ce que pensent souvent les gens, c'est que la transition énergétique, c'est construire des énergies renouvelables ou de l'électricité décarbonée à foison, mais il faut aussi que ça s'accompagne d'une électrification des usages. Et là, dans le cas présent, en France, le point sur lequel il faut absolument accélérer, c'est l'électrification des usages et donc le basculement vers le véhicule électrique et d'où l'équipe de France de l'électricité.
1: Bon. Jean Coldefy,
3: oui, je pense
1: à France Mobilité, quel est votre avis ? Allez-y.
4: Oui, je pense qu'il faut quand même remettre les choses un peu en perspective, comme ça vient d'être dit. Si on veut, il faut décarboner. Pour des questions évidentes de soutenabilité de la planète, ça passe par l'électrification. Et ensuite, ça passera par la décarbonation de l'électricité. Donc l'Allemagne, qui a fait le choix d'arrêter le nucléaire, a basculé sur le charbon et le gaz. Le charbon, c'est 25 fois plus d'émissions que le nucléaire. Donc à court terme, cette solution est quand même une impasse, et on l'a bien vu avec la crise en Ukraine, ils ont été quand même très embêtés, nos amis allemands. Donc on a vraiment besoin. Et pourquoi ça concerne en plus les mobilités et la voiture ? Les mobilités, c'est le seul secteur qui n'a pas baissé ses émissions, ou quasiment pas, depuis 1990. Et ce qui fait que le poids de la voiture dans les émissions de la France augmente aujourd'hui, c'est 18% des émissions. Donc c'est vraiment un secteur stratégique pour décarboner. C'est pour ça qu'il faut électrifier effectivement tous les usages, notre industrie, etc., et en particulier la voiture. Et désolé de le dire, on peut être dans un monde puriste, mais ça n'existe pas. Chaque fois que, effectivement, on fait une activité, ça génère une pollution. Comment est-ce qu'on pense ou qu'on atténue cette pollution, ça c'est des sujets qui sont plutôt très bien traités en Europe, parce qu'on est des pays riches et qu'on y fait attention. Et donc il faudra aussi se poser la question des minerais, puisque ça revient. Oui. On devra rouvrir des mines en Europe. On devra rouvrir
1: est-ce
4: des mines en
1: est-ce
4: Europe.
1: Est-ce qu'on est prêt à faire ça ?
4: Et les mines, l'intérêt des, je termine, c'est que l'intérêt des par rapport au charbon ou au pétrole que l'on brûle et qui se transforme en CO2, on peut recycler les minerais. Énormément la proportion, je crois, de l'acier qui est recyclé en France, je crois que c'est d'ordre de 80%. Donc, vous voyez qu'on a une filière assez vertueuse. Donc, on va passer dans une économie entre guillemets extractive, où on brûle tout ce qu'on consomme, à ce qu'on recycle. Et donc, ça, c'est quelque chose qui va transformer aussi l'économie. Ça concerne aussi l'industrie automobile.
1: Ce qui nous a amené à faire cette émission ce matin sur RCF Notre-Dame, ce sont à la fois ces ventes de voitures neuves qui augmentent avec les électriques qui sont presque en tête, et puis cette annonce hier du président Macron avec cette équipe de France de l'électrification qui a un peu pris de court même les représentants du personnel de Stellantis, voire même parfois la direction, on ne sait pas trop, mais en tout cas il a annoncé 1 milliard d'euros d'investissement pour produire une nouvelle génération de véhicules électriques. C'est de bonnes nouvelles ou pas, Bastien Gébel?
2: Alors, comme toujours avec les annonces de Stellantis...
1: Oui. Enfin, de Macron, du coup.
2: Oui, alors c'est Macron, mais qui annonce pour Stellantis, non, donc c'est un petit peu paradoxal. Mais donc, ça concerne effectivement Stellantis. On fait toujours, on a toujours l'impression un peu de faire un pas en avant et deux pas en arrière.
1: Pourquoi ?
2: Dans ce cas-là, on a effectivement 1 milliard d'investissement dans une usine alsacienne, à Mulhouse. On a aussi une bonne nouvelle qui est l'annonce de la 2 chevaux qui va être produite en plus sur le sol européen, la nouvelle 2 chevaux électrique de Stellantis.
3: C'est une plateforme du Pointeur.
2: Avec une plateforme chinoise, effectivement. Ah oui. Donc c'est important super. De le souligner. En revanche, là où on fait deux pas en arrière, je crois, c'est que Stellantis nous dit ça, et en même temps, Stellantis nous a dit la semaine dernière dans son plan stratégique qu'ils allaient baisser les emplois dans leurs usines européennes de l'ordre de 20% dans les prochaines années, et qu'ils allaient relancer le diesel massivement sur le marché européen d'ici la fin de la décennie. Donc avec Stellantis, on ne sait jamais vraiment sur quel pied danser. C'est un constructeur qui a d'abord dit qu'ils allaient faire 100% électrique en 2030, puis maintenant qui disent qu'ils vont faire du diesel à foison en 2030, et je crois que les investisseurs ne sont pas dupes. Suite aux annonces des plans stratégiques de Stellantis, le cours de l'action en bourse de Stellantis a nettement reculé. A nettement reculé parce que les investisseurs ne croient plus dans la stratégie de Stellantis, ne voient plus dans quelle direction va Stellantis. Là où d'autres concurrents, je pense par exemple à Renault, à Volkswagen, ont fait des investissements plus importants, plus tôt, et donc semblent plus matures pour aller vers ce marché de l'électrique avec succès.
1: Et même l'action de Ferrari a baissé hier, a chuté après l'annonce de cette voiture de course électrique. On n'est pas là pour faire la publicité, mais la marque qui recense le plus de témoignages positifs, ça reste Tesla quand même en France, Bernard Julien.
0: Bah, je pense que Tesla a quand même
1: beaucoup
0: souffert. Hein. Il y a une perte du leadership.
1: Avec l'image d'Elon Musk aussi.
0: Oui, mais c'est surtout que l'entreprise était pionnière et était devant parce qu'elle était pionnière. Aujourd'hui, en Europe, c'est plutôt Volkswagen qui domine. Et d'une certaine manière, l'espèce de banalisation de l'électrique nuit à Tesla. Et je pense que Tesla aura du mal sur les marchés mondiaux. C'est le cas déjà en Chine, c'est le cas en Europe, à conserver ce leadership-là. Donc ça, je crains pour Tesla que ça ne devienne assez vite un espèce de vestige d'un passé des années 2010, où ils étaient seuls sur un marché. Maintenant qu'on est nombreux, le modèle Tesla, il est quand même notoirement fragilisé, me semble-t-il.
1: Jean-Claude Defy, un dernier mot en 10 secondes, pas plus. Je sens que vous avez envie de dire quelque chose.
4: Non, je crois que tout a été dit sur le sujet. Donc, on est sur un écosystème qui évolue, je crois qu'il faut le dire ça. Et donc, la bataille n'est pas finie sur le marché de la voiture électrique.
1: Merci vraiment à tous les trois, c'était passionnant de vous entendre.
2: Merci
1: vraiment aussi à toutes les auditrices et auditeurs qui ont témoigné. Il y a eu beaucoup, beaucoup de messages ce matin. Bernard Julien de l'Université de Bordeaux, spécialiste de la filière automobile. Jean-Col Defy de France Mobilité. On note votre livre « Réussir la décarbonation des mobilités dans les territoires », c'est sorti à l'aube. Enfin, l'Aube, édition l'Aube. Et Bastien Gébel, responsable de l'industrie automobile à transport et environnement. Merci à Pierre-Henri et Sabine à la réalisation. Demain, on parlera du Nutri-Score avec une grande alerte de la part des scientifiques et des médecins. On verra ça demain de 10h à 11h. Mais en attendant, je vous laisse la parole, Marie-Ange de Montesquieu, pour Enquête de Sens. Bonjour Marie-Ange.
5: Bonjour Melchior. Nous allons parler de soleil aujourd'hui. Alors bien qu'il soit présent à l'extérieur de nous, à l'intérieur, autre question qui se pose. Peut-on compter sur la foi, en tout cas, par exemple, pour ensoleiller notre quotidien, cher Melchior? Réponse
1: dans un instant.
5: Exactement.

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1: Respirer calmement, se faire masser, partir marcher dans le désert, boire de l'eau et de la soupe pendant un mois, ou bien passer 10 ans sur le divan d'un psy. Tout est là, tout est à notre portée que pour que nous allions mieux. Sauf que, eh bien nous allons mal, les amis, oui, de plus en plus mal. Dès qu'il pleut, c'est la déprime, dès qu'il fait beau et un peu chaud, c'est l'apocalypse. Alors quoi ? Sommes-nous condamnés à rester figés, prostrés dans la civilisation de l'algorithme, soumis à la technologie de Babel, par exemple, réduisant à néant nos capacités de penser ? Sauf que, miracle, il y aurait la foi. La dame spiritualité, est-ce finalement l'antidote à la pluie et autres tempêtes intérieures ? Peut-on compter sur la foi ? Carrément pour ensoleiller notre quotidien, 52 minutes pour y répondre avec mes deux invités, on dirait un sujet du bac, mal présenté, le père Amar. Bonjour père Amar.
2: Bonjour Marie-Ange, bonjour à tous.
1: Quel plaisir de vous voir venir
2: dans
1: ce studio.
2: C'est gentil, je suis venu avec le soleil, vous avez vu ?
1: Mais oui, je vois ça, ainsi que votre chère voisine, Guénolé de Carmois. Bonjour Guénolé.
3: Bonjour Marie-Ange.
1: Toujours artiste ?
3: Toujours.
1: Artiste engagé même pour la biodiversité. Oui. On peut vous retrouver sur votre compte Instagram et votre site internet Art Guénolé de Carmois. Comment définir votre art, votre œuvre, Guénolé ?
3: Alors j'ai envie de dire que mes peintures, c'est l'écume d'une réflexion beaucoup plus profonde que j'ai engagée depuis un certain temps. À l'époque, je travaillais pour l'Agence nationale de la recherche. J'ai beaucoup travaillé avec des biologistes et des climatologues. Et la question du soleil. Ça m'intéresse beaucoup.
1: Le soleil qui brûle et le soleil qui réchauffe, les deux.
3: Voilà.
1: Parce que le réchauffement climatique, on ne sait jamais dans quel camp se mettre, se placer. Le père Amar est avec nous donc. Vous qui êtes prêtre à Versailles, c'est toujours le cas, n'est-ce
2: pas ? C'est ça, la ville du roi soleil encore.
1: Vous l'aviez préparée celle-là, bravo. Cato et médias compatibles, petit guide pour les prêtres qui s'exposent, on en parle ou c'est pas la peine ?
2: Si vous voulez, c'est plutôt pour les prêtres, je leur donne volontiers. Et puis Marie-Ange, je vous l'ai offert parce que j'aime bien faire des cadeaux.
1: C'est gentil, voilà. Ils vont mal les prêtres, c'est pour ça que vous me
2: l'offrez. Non, ils vont bien, il va y avoir des nouveaux prêtres, c'est une grande joie là, fin juin, là, on va avoir des
1: vous
2: nouveaux
1: voulez dire
2: petits frères à Versailles,
1: ah, oui.
2: Dans d'autres diocèses, une centaine de prêtres j'imagine en France. Il en faudrait 900 plus, hein, parce qu'il y a 1000 prêtres qui disparaissent chaque année et seulement 100 qui sont ordonnés. Et puis c'est pour ces prêtres-là que j'ai écrit un petit livret pour qu'ils soient un peu plus média-compatibles. Voilà.
1: Et qu'on les voit plus et qu'ils soient plus peut-être... qu'ils donnent plus envie de les suivre.
2: Oui, c'est ça, qu'ils rendent compte, mais ça rejoint notre sujet d'aujourd'hui.
1: Ouais.
2: Qu'ils puissent, comme le dit Saint-Pierre dans sa lettre, rendre compte de l'espérance qui est en eux. Ouais. Il y a vraiment quelque chose de ça. Nous, les prêtres, on a des soucis, comme tout le monde, puis en plus, on a même les soucis des autres. Mais on est habité par une espérance et il faut qu'on en soit les témoins crédibles, authentiques, dans un monde qui ne va pas très bien.
1: On n'a plus envie d'être prêtre aujourd'hui, c'est
2: si,
1: ça ?
2: Si, je pense qu'il y a. Si. Mais on ne m'a pas caché, moi, quand je suis devenu prêtre, que suivre le Christ, c'était passer par tous les mystères du rosaire, vous savez. Joyeux,
1: c'est la vie, quoi.
2: Douloureux, glorieux et puis lumineux. Ce sera aussi à ce moment, les lumineux. Mais vous voyez, c'est la vie, en fait, ouais,
1: en
2: bien
1: fait,
2: sûr.
1: Hein,
2: mais c'est accompagner le Christ du Vendredi Saint au Dimanche de Pâques. C'est les deux ensemble.
1: C'est les deux ensemble.
2: Ouais, les deux ensemble.
1: Ouais, beaucoup de sacrifices, quand même.
2: Oui, la foi n'est pas... Et ça rejoint notre question de ce matin. La foi n'est pas un opium, n'est pas un poison. Je dis ça parce que hier, vous voyez, j'allais aux obsèques du bon père François Potet, hein, qui est venu ici souvent sur cette émission, sur cette antenne.
1: À votre place, d'ailleurs.
2: Et un monsieur m'a vu habillé en prêtre. On était beaucoup de prêtres à se rendre à Saint-Sulpice. Et il me dit, je sais pas, c'est un homme en souffrance. Il me dit, la religion, c'est un poison. Mais je ne sais pas d'où il sort, ce monsieur. Hein.
1: Ouais.
2: Je l'ai regardé, je lui ai dit, dites ça à Mère Teresa. Bon, c'est quitté. Je ne sais pas ce que ça valait. Il est parti. Moi aussi, j'ai prié pour lui. Mais il y a quand même cette accusation. Voilà. Est-ce que les chrétiens sont des bisounours ? La réponse est non. Notre emblème, c'est une croix quand même. Hein. Donc, on n'est pas des bisounours.
1: Est-ce que c'est un valium ?
2: C'est ça.
1: Ou est-ce que c'est vraiment quelque chose qui répare, qui guérit tout au long de la vie, mais à condition de faire de bosser, comme dit Christophe André, qui était là il y a quelques jours pour en parler, Guénolé de Carmois. Et pour vous ?
3: Pour moi, la foi, c'est une façon, non pas forcément de répondre à des interrogations sur le sens de la vie, mais une façon de m'accompagner dans mon cheminement vers ces mystères. Et je trouve en tant qu'artiste qu'il y a quelque chose d'extrêmement relié entre le beau, le sacré, le mystérieux. Je pense que c'est vraiment très intrinsèquement lié. Et il y a plusieurs théologiens qui ont parlé de ça. Il y a notamment Hans Urs von Balthasar et aussi Jean-Paul II dans sa lettre aux artistes. Et donc, ma foi et ma démarche artistique, pour moi, c'est une façon de vivre sereinement et en paix avec tous les questionnements que j'ai par rapport au sens de la vie.
1: Ouais. La dépression du monde se cache. Alors, parce qu'on, je ne sais pas si vous avez lu, vous avez eu le temps de lire un petit peu l'encyclique du pape.
2: Oui, bien sûr, mais pas tout, parce qu'elle est
3: en diagonale.
2: Hein. Oui, j'ai commencé.
3: Ce matin dans le RER.
1: Parce que quand même, ça rejoint quand même notre sujet du jour, sans faire des grands écarts journalistiques infernaux. Il y a quand même un lien. C'est la comment peut-on dire ? C'est le mal-être, c'est-à-dire le fait de ne plus être en capacité de penser. Il l'évoque plusieurs fois, sur plusieurs plans, la liberté de penser, la liberté intérieure. Il reprend évidemment le discours d'Anna Arendt, etc., l'ère du totalitarisme, le totalitarisme de la pensée, etc. Et ça, ça ne nous rend pas très, très, très, très, très heureux, Béramar.
2: J'ai beaucoup aimé, moi, son interrogation sur le progrès. C'est quoi le progrès ?
1: Ouais.
2: Et je pense que vraiment, le pape est dans son domaine, mais même l'Église est dans son domaine, lorsqu'elle interroge les consciences, qu'elle interpelle les gens, qu'on soit croyant ou pas. D'ailleurs, on voit bien, enfin, c'est drôle, mais le premier qui a réagi sur cette encyclique, c'est Jean-Luc Mélenchon. Enfin, c'est pas vraiment un pilier d'église, vous voyez. En disant, mais l'église est dans son domaine. Il avait réagi, d'ailleurs, Jean-Luc Mélenchon à Laudato si, il avait réagi, vous voyez, à plusieurs textes des papes en disant, mais voilà, l'église est dans son domaine lorsqu'elle interroge, elle rend service à l'humanité, lorsqu'elle pose des questions. En dehors de tout lobby, de toute influence, le pape n'est pas le chef d'intérêt particulier. Il interroge, et il y a une autre interrogation qui me plaît aussi dans cette encyclique, je suis pile dans cette partie-là en ce moment, quand il dit, voilà, c'est pas normal qu'on remette notre sort, notre destin à des intérêts privés, qui ont plus de ressources, plus de moyens que les États. C'est pas juste, quoi.
1: C'est hallucinant.
2: Ouais.
1: Sauf que Laurent Alexandre, qui est venu ici il y a quelques années, il y a un peu plus de 5 ans, à mon micro, il disait que l'Église était terriblement en retard. Vous connaissez peut-être Laurent Alexandre, il les provoque, il est un peu moins qu'avant parce qu'il prend un peu d'âge, mais il serait le bienvenu dans cette émission, évidemment, pour voir si l'Église, selon lui, a évolué ou pas. Il disait il y a 5 ans que l'Église était mais scandaleusement en retard sur tous ces sujets. Est-ce que cette encyclique révolutionne un peu cette vision que l'on pouvait avoir du côté un peu poussiéreux, oh, ils n'y connaissent rien, la technologie, le progrès, c'est péché, et puis on s'arrête là.
2: C'est vrai, d'ailleurs le pape François avait déjà un petit peu étonné les gens en parlant d'écologie dans Laudato si, on s'est dit tiens, c'est curieux qu'un pape en parle. C'est vrai que souvent, les prêtres, les évêques, je veux dire les chrétiens, l'Église, réagissent souvent après une polémique, on est sur le mode de la défensive.
1: Absolument.
2: Parce qu'il y a quelque chose, on doit répondre. Et on gagnerait à être un peu plus proactif, à dire, écoutez, on fait du bien, il y a ceci et cela, mais on nous accuserait peut-être de faire la promotion de ce qu'on fait, de faire de la pub pour nous, et je ne sais pas, c'est peut-être la tentation de l'orgueil qui est derrière, je ne sais pas.
1: Media training.
2: Oui, c'est ça.
1: Non, mais c'est vrai.
2: Mais c'est vrai qu'on est sur la défensive, bien sûr.
1: Ouais, qu'est-ce que vous en pensez, Guénolé de Carmois ? Je ne sais pas si vous êtes croyante d'élevage ou d'acquisition.
3: Non, alors moi je suis tout à fait croyante d'élevage. Ouais. Je pense que j'ai beaucoup voyagé, je sais que j'ai beaucoup voyagé, mais je pense qu'à travers ces voyages, j'ai rencontré aussi d'autres religions qui m'ont ouvert à d'autres formes de spiritualité. Mais pour moi, une religion, c'est un langage pour communiquer avec Dieu. Ma langue maternelle sera toujours la religion catholique. Mais j'ai prié dans des mosquées, j'ai un beau-frère juif, j'ai des ancêtres juifs.
1: Vous avez prié dans des mosquées ?
3: Oui. Oui, j'étais dans des mariages invitée parce que je travaillais en Égypte et j'avais des collègues égyptiens qui m'ont invitée. Et le sens du sacré omniprésent, la beauté du rite, la dévotion fait que...
2: La transcendance fait que...
3: Et puis j'avais aussi prié dans des églises coptes et j'avais prié Allah dans des églises coptes. Et
1: sans blague.
3: Parce que Allah, c'est le nom de Dieu en arabe. Donc les chrétiens d'Arabe prient Allah. Et donc, ça avait été une étape intermédiaire, je pense, de prier Allah d'abord dans ma religion chrétienne, puis dans une mosquée. J'étais très à l'aise. Donc, tout à fait. Et par rapport au progrès et à l'encyclique, je parlais de l'Égypte, c'est le moment où j'ai réalisé que le progrès n'était pas linéaire. C'était quand même une des plus grandes civilisations. Et le déclin de cette civilisation, c'est quelque chose qui est extrêmement triste à observer.
1: Ouais.
3: Et aujourd'hui, ce qui m'interroge, c'est de réaliser que nous sommes, je crois, la génération la plus confortable de l'humanité. Est-ce qu'on est la plus heureuse ? Je ne crois pas.
1: Grosse
2: question. Elle est belle, cette question. Elle est belle.
1: Très, très belle.
2: Je suis d'accord avec vous. Ouais.
1: Il y a toujours quelque chose à manger dans le frigo, comme le disait Christophe André.
3: C'est dit dans l'encyclique aussi.
1: Ouais, c'est vrai. S'il fallait répondre à la question maintenant, au fond, peut-on compter sur la foi pour ensoleiller notre quotidien ? Bullshit ou vérité ?
3: Vérité.
1: Action, vérité.
3: Bullshit, vérité. Vérité, je pense que... Et peut-être que je devrais d'ailleurs laisser la parole, genre je vais faire une introduction, mais je pense que la foi a accompagné des malades et les a permis de traverser des grandes souffrances et des moments de vie extrêmement difficiles. Je vous laisse la parole, parce que je sais que vous avez écrit et vécu ceci, mais il me semble que c'est c'est une réalité.
1: Ouais.
2: Moi, j'ai l'impression,
1: c'est vrai,
2: Père Amar, d'avoir été upgradé. Vous savez, je ne sais pas si vous êtes déjà arrivé, vous rentrez, vous faites un voyage en avion. Moi, je voyage en classe économique parce que je n'ai pas beaucoup de moyens. Et un jour, ça m'est arrivé une fois, c'est incroyable. Vous rentrez dans l'avion et là, l'hôtesse vous dit, Monsieur Amar, non, non, mais vous voyagez de ce côté-là. Et je suis allé en business. Alors, c'est incroyable, wow. Vous savez, c'est le...
1: Qui vous a offert ça?
2: Ah, ça, c'est un secret, mais c'est incroyable.
3: La compagnie aérienne.
2: J'ai été upgradé, je sais pas comment on dit ça en français.
1: Vous avez illuminé, c'est pour ça que
2: et du coup, j'ai l'impression que la foi me fait cet effet-là. C'est-à-dire que je pourrais voyager dans l'ordinaire des choses, et grâce à ma foi, j'ai été surélevé, voyez, à un confort, à une espérance qui est inouï, un peu comme si je passais de la télé noir et blanc à la télé couleur. Vous voyez, c'est ça pour moi la foi. Il y a quelque chose d'une surélévation. Le Christ me donne une capacité à interpréter, à vivre, à porter les événements, qu'ils soient joyeux ou douloureux, avec plus d'épaisseur, plus de densité. C'est difficile, je cherche mes mots parce que c'est dur à dire, hein. Mais cette histoire d'être upgradé, ça me parle. Voilà, j'ai l'impression de voyager en business class depuis que la foi est mienne, quoi.
1: Et pourtant, il y a des moments de creux dans la foi.
2: Bah,
1: on peut pas faire croire aux gens n'importe quoi. Ici,
2: je peux vous dire, moi, il y a
1: 8 ans, Mère Teresa. Ouais. Vous avez parlé de Mère Teresa tout à l'heure, on peut en parler, hein.
2: Bien sûr.
1: Les nuits, vous en avez vécu, vous en avez encore.
2: Puis j'ai été très malade, j'ai failli y passer. Ouais. J'avoue, quand on a store de douleur dans son lit, on voit bien que Dieu est là, mais qu'on souffre quand même. Hein. Il y en a un qui en a déjà parlé, ça va vous étonner. C'est Saint Paul. Saint Paul aux Thessaloniciens, vous savez, c'est les fameux dimanches en rose. Vous savez, pendant la liturgie avant Noël, il y a le troisième dimanche de l'Avent, le prêtre dit la messe en rose, en ornement rose.
1: Ça interpelle les enfants. Ouais, maman, pourquoi il est en rose,
2: exactement.
1: Le prêtre
2: et Saint Paul dit, écoutez bien, soyez toujours dans la joie, priez sans relâche, rendez grâce en toutes circonstances. On se dit, bah, non, ça plane pour lui, Saint Paul, c'est cool la vie, quoi. Et en fait, quand on connaît sa vie, on s'aperçoit qu'en fait, non, ça va très mal. Les chrétiens se divisent, les communautés qu'il a créées se tapent dessus. Il va bientôt être arrêté, mis en prison, etc. Ça plane pas pour lui. Donc c'est quoi? C'est de l'autosuggestion. Il a pris, comme vous disiez tout à l'heure, un tramadol ou un machin pour que ça aille. Non, en fait, non. Il a cette conviction que le Christ est là, au cœur de ses souffrances, et que ça lui donne une espérance, une sérénité que personne ne lui enlèvera.
1: Vous avez détesté le Christ à un moment donné. Je poserai la même question à Guénolé.
2: Non, jamais. Mais j'ai crié vers lui. Je me souviens quand j'étais à l'hôpital il y a 8 ans, là, ce gros épisode de santé, je me souviens avoir hurlé la nuit, Jésus, j'ai confiance en toi. C'est-à-dire, c'était à la fois peut-être une autosuggestion, à la fois une prière, à la fois un cri. Et je me souviens de l'infirmière venant, ça va monsieur Amar, ça va? Oui, vous inquiétez pas, tout va bien. J'ai crié, Jésus, j'ai confiance en toi, c'est-à-dire tiens-moi bien. Quoi.
1: Vous n'avez pas transféré au service psychiatrique?
2: Non, j'ai dit, c'est Jésus, tiens-moi bien, parce que ça bouge, et j'ai besoin que tu me tiennes bien, parce que je sens que je peux sombrer, quoi. Bien sûr.
1: Guénolé, ça vous est arrivé, vous?
3: De détester
1: de
3: Jésus
1: hurler,
3: ou Dieu? Jamais. Alors, moi, j'ai une chance, c'est que si doute il y a dans ma foi, c'était plutôt sur les modalités du dogme chrétien que sur l'existence de Dieu. J'ai jamais eu de doute sur l'existence
1: de Dieu. Les dogmes vous agacent?
3: Non, ce que je veux dire, c'est si j'ai eu des doutes dans le passé, et je suis en paix avec ça aujourd'hui, c'était plutôt sur la présence réelle, sur ce genre de dogme chrétien, plutôt que sur l'existence de Dieu, avec lequel j'ai toujours été très en paix. Et voilà, j'ai donc pas du tout de moment d'abattement ou de quête de sens parce que oui, Dieu, il m'a abandonné, etc. Par contre, ce que je voulais dire, c'est que la dimension de la foi qui, moi, m'ensoleille, c'est l'aspect espérance. C'est la notion d'espérance du message de Christ et la notion qu'en fait, tout change. Et je pense que j'ai profondément intégré le fait que tout change. J'ai renoncé au fait d'acquérir une forme de stabilité. Je pense qu'on ne stabilise jamais rien. Et que si on fait la paix avec la notion de stabilité dans la vie...
1: Intéressant, la stabilité.
3: En fait, la souffrance passe, tout passe. Et dans les moments de difficulté, de maladie physique, et j'en ai jamais vraiment ressenti des très intenses, mais j'ai quand même ressenti la douleur, j'ai fait des fausses couches, ce genre d'histoire de vie qui arrive aux femmes, j'avais toujours la certitude que tout passe. Et j'avais l'impression aussi beaucoup d'être dans les bras de Dieu. Et en effet, je me chantais des chants religieux où j'invoquais, comme vous avez pu le faire, le nom de Dieu, du Christ, des saints, des anges. Et ça m'a apporté énormément de réconfort. Et pour moi, le réconfort de la foi, il est là. Il est dans l'espérance et dans la certitude du changement, que tout passe. Et d'ailleurs, ça veut dire aussi que le bonheur peut passer. Et que l'on est mortel. Et que c'est maintenant, en fait. C'est maintenant. C'est à nous de faire que ce moment soit le plus beau possible et de rendre grâce à chaque instant.
1: C'est vrai que peut-être le malheur aujourd'hui vient de notre obsession d'être stable. On est tous obsédés par ça, à coup de clics.
3: La sécurité, l'obsession de la sécurité.
1: Je veux que tout soit parfait, je veux que tout soit toujours tout bien, sous contrôle, toujours
4: à mes ouais. ordres, finalement, ouais. Père Amar. Mais c'est vrai que oui, même vous, les prêtres, je suis sûr que vous êtes condamnés. Qu'est-ce que je vous êtes touchés par ça un peu, quand même.
5: Et puis, c'est société qui accélère. On voit bien, en un seul clic, on peut parler à quelqu'un qui est à l'autre bout de la terre.
4: Ouais.
5: Et on ne connaît pas le nom de son voisin. C'est quand il y a un problème, quand ouais. même. Enfin, bon.
3: Et puis, on a tellement d'options. Moi, je vois mes amis, moi, mes enfants sont grands, ils sont grands ados. Mais des amis qui ont des petits-enfants et qui veulent leur apprendre le chinois, le coding, l'anglais. Et en fait, du coup, ils ne font plus beaucoup d'enfants parce qu'en fait, ça demande tellement de choses d'être parent aujourd'hui. Alors que, parce qu'il y a une forme d'anxiété de l'avenir aussi. Et en fait, c'est une forme de sécurité. C'est là où ça rejoint ce que vous disiez, le fait qu'on ne s'abandonne pas au changement, qu'on veut tout contrôler,
4: ouais.
3: qu'on cherche une forme de sécurité, y compris dans la façon dont on élève nos enfants. Et c'est un peu dommage parce que on peut créer des briques, des murs de briques partout autour de nous. Il y a cette histoire magnifique d'un homme qui était très riche et qui disait « Mon palais n'est pas assez sécurisé, rajoutez des portes. » On lui rajoute des portes. « S'il vous plaît, rajoutez des barreaux aux fenêtres. » Non, c'est pas encore sécurisé, il se réveillait la nuit. Et à la fin, il a fini emmuré. Emmuré, il est mort dans son palais qui est devenu sa prison.
5: Mmh.
3: Et la sécurité et cette espèce de quête de contrôle, de besoin d'optimiser, de suroptimiser, la quête de la suroptimisation en permanence, elle nous tue en fait.
4: Mmh. Optimiser même dans la foi, non, ça peut arriver de vouloir remplir les églises, je ne sais pas, il peut y avoir...
5: Oui, la tentation du nombre, ouais, bien sûr. Ouais.
4: Bon, même
5: le succès n'est pas un nom de Dieu, non, ouais. Dieu, Jésus sur la croix le vendredi saint, ce n'est pas trop le succès. Hein. Moi, je réagis à ce que vous avez dit, Guénaud, j'aime bien sur la... Moi, je crois beaucoup au sens de la prière. Vous savez, on demande aux prêtres de prier plus que les autres, et c'est bien normal de dire leur bréviaire,
4: ouais.
5: de dire le chapelet, de faire oraison, de dire la messe tous les jours. La prière me permet, chaque jour, je le vois bien. D'abord, je vois bien que quand j'ai moins prié, je suis plus vulnérable. C'est comme le sommeil, en fait. Quand on a moins dormi,
4: vulnérable, comment vous
5: vulnérable aux critiques, vulnérable aux remarques, vulnérable aux événements, vulnérable... Oui, ouais, bien sûr, ouais, je reste un homme. Hein, donc, quand j'ai... C'est un peu comme le sommeil. Quand on a moins dormi, on est plus irritable.
4: Oups.
5: C'est pas pour vous, hein. Mais moi, c'est mon cas. Hein. Et ben, c'est pareil pour la prière. Parce que moi, prêtre, si j'ai moins prié, eh ben, je suis plus vulnérable. Et pourquoi ? Parce qu'en fait, la prière me permet de me remettre dans des bras plus larges que les miens.
3: Perspective.
5: Exactement.
3: Ouais.
5: Et c'est pour ça que ça met du soleil dans ma vie pour rejoindre notre problématique d'aujourd'hui, cette question-là qui nous rassemble. Cette foi chrétienne me permet de prendre du recul. Et la prière m'aide à ça. Une courte prière au réveil. Un examen de conscience le soir pour relire la journée. En fait, je dors mieux. Hein, quand je rends grâce, par exemple, pour les choses que j'ai vécues dans la journée. Ce soir, je dirais, tiens, ce matin, j'étais avec Guénolé, Marianne, c'était sympa. Et je rendrai grâce, et bien, je dors mieux. Hein.
4: C'est pas un opium, alors ? Comment défendre ?
5: Non, parce que je vais avoir des soucis aujourd'hui.
4: D'accord.
5: Et je rendrai grâce aussi pour ça, en disant, Seigneur, tu as été là. Je raconte juste une histoire, mais je ne veux pas monopoliser la parole.
4: Vous avez 32 minutes.
5: C'est gentil. Lorsque j'étais à l'hôpital, un prêtre un peu maladroit, mais voulant se rapprocher de moi, m'a dit, courage, t'es sur la croix avec Jésus, t'as de la chance, tu offres tes souffrances pour le diocèse et l'église. Je dis,
3: prends ma place.
5: Vas-y, ça vient. Exactement. Ce que je dis, mais tu vas prendre ma place. Quoi. Moi, c'est pas toi qui as mal. Quoi.
3: Affreux, quoi.
5: Exactement. Et dans la même journée, une jeune maman libanaise qui a connu la guerre au Liban, l'atrocité de la guerre, qui a vu ses proches mourir, me disait « Courage mon père, Jésus est là avec vous, il pleure avec vous, il souffre avec vous. Ben » Ça m'a fait du bien. Vous voyez.
3: Ouais.
5: Plus que la remarque maladroite de mon confrère qui n'était pas ajusté.
4: Ouais. Il y a des choses des prêtres à penser parfois, un peu, qui circulent encore.
5: Puis la souffrance, il y a ceux qui en parlent, puis il y a ceux qui la vivent.
3: C'est souvent lié à l'expérience.
4: Ouais. En union de prière avec toi, tu es fort, tu vas dans ça. Écoutez.
3: Après, est-ce que ça vous a
4: Guénolé de Garbre
3: fâché ou pas? Parce que ça part évidemment dans mon sentiment.
5: Bien sûr, non. Puis si j'en parlais, c'est parce que j'ai pu en parler à ce jeune confrère.
3: Oui.
5: Une être ordonné, j'ai dit, écoute, voilà. Si un jour tu vois des malades, leur dis pas ça, quoi. Leur dis ça que quand ça va mieux, en fait.
3: Oui,
5: bien sûr.
3: Mais maintenant que ça va mieux. A posteriori, en fait.
5: Voilà, c'est vrai. Maintenant, je m'aperçois que oui, cette souffrance, cette croix, elle m'a fait grandir. Elle n'a pas fait de moi un grand saint, mais elle m'a un peu, forgé un cœur d'apôtre, un cœur de disciple. J'essaye de ressembler un peu plus au Christ. Évidemment que ça me parle, mais je vous dis ça parce que ça va mieux. Quand on est au fond de son lit à se tordre de douleur, on n'entend pas ça. On a juste besoin de quelqu'un qui nous prenne la main et qui nous dise « si tu veux, je suis là, point, c'est tout ».
4: Ça allège d'être plus vulnérable, de se sentir finalement paradoxalement vulnérable. C'est un discours complètement à contre-courant de tout ce qu'on entend évidemment aujourd'hui sur les réseaux et autres.
3: Il y a un moment qui m'a marqué, c'est un jour où j'ai visité les catacombes. Et dans les catacombes de Paris, vous avez plein de citations qui sont gravées sur les frontons des différentes salles. Je ne sais pas si vous les avez en tête. Et il y en a une qui dit « heureux celui qui tous les jours contemple l'heure de sa mort ». Avec un empilement de crânes partout autour.
4: Très ignatien tout ça.
3: Donc vous avez partout autour des Maccabées finalement. Et cette phrase, je l'avais prise en photo et je l'avais mise en fond d'écran de mon téléphone pendant quelques temps. Et ça m'est resté. Je pense qu'en effet, accueillir notre mortalité, notre vulnérabilité, c'est la clé de la conscience à l'instant. C'est quelque chose qui m'interroge vraiment. Comment réussir sa vie, comment réussir dans la vie, comment partir sans regret et être serein au moment du jugement dernier et du dernier souffle, je pense, c'est d'avoir vécu. Et avoir vécu, c'est prendre le maximum, avoir conscience dans l'instant, vivre l'instant en conscience. Et pour vivre l'instant en conscience, ma technique, c'est de me rappeler tout le temps que je vais mourir.
5: Mais je suis archi convaincu de ce que vous venez de dire, parce que je le constate, moi, dans les enterrements en paroisse. On voit bien si l'assemblée est chrétienne ou pas. Et bien, ouais. Je peux vous dire, la réaction n'est pas du tout la même. Je pense à l'enterrement du père François hier. Oui. On avait une assemblée de 3000 croyants plus, c'est-à-dire des gens qui vont à la messe, peut-être parfois même plusieurs fois en semaine, etc. Quand il y a de l'espérance, quand on sait qu'il y a de la vie après la vie, ben la mort n'est plus un drame. La mort, c'est triste, bien sûr, mais c'est pas grave.
4: Exactement. Je crois que Gad Elmaleh lui-même disait juste avant de se convertir, enfin, si tant est qu'il soit, il n'aime pas qu'on dise ça,
5: non.
4: Sur son chemin de conversion, voilà. Il disait à tout le monde, allez voir un enterrement, allez à un enterrement catho, vous allez voir ça, ouais.
3: Je vais vous choquer, mais j'adore les enterrements. Alors, pas quand c'est mes proches, mais je trouve qu'il y a une profondeur intime dans les relations humaines. On se tombe dans les bras, on se dit des choses qu'on voulait plus, qu'on avait cachées sous le tapis. On se dit qu'on s'aime souvent. Et je trouve qu'il y a une beauté de la nature de la relation humaine qui émerge des enterrements.
4: Et parfois, enterre l'âge de guerre aussi, parfois.
3: Bien
4: toujours,
3: entendu, et c'est toujours cette arriver. Notion de perspective que vous avez mis en exergue et qui est soulevée par le mystère de la mort, par le fait que tout passe à nouveau. Je trouve ça magnifique.
5: Il y a une vie après la vie.
3: Il y a une vie après la vie.
5: Il y aura des retrouvailles.
3: Évidemment.
4: Alors on passe par la pub, ça vous ennuie pas?
5: Allez,
4: juste après le Père Amargue, Guénolé de Carmois, peut-on compter sur la foi pour installer notre quotidien dans cette émission 4 de sens? À tout de suite.
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4: Peut-on compter sur la foi pour ensoleiller notre quotidien? On en parle tranquillement ce matin avec mes deux invités. Le père Amar, prêtre à Versailles, qui a écrit plusieurs ouvrages, qui est passé par la maladie, qui ensoleille notre émission aujourd'hui, ainsi que Guénolé de Carmois, qui est artiste peintre engagé pour la biodiversité. Art Guénolé de Carmois, pour ceux que ça intéresserait, d'aller consulter vos œuvres, tout simplement, Guénolé. Vous sculptez aussi, hein, je crois.
3: Alors, je travaille avec du papier roulé, c'est une technique médiévale chrétienne.
4: D'accord.
3: D'enluminure des reliques, donc ça s'appelle les paperoles, c'est des bandes de papier roulées que les moines et les moniales entouraient pendant des heures. C'est quelque chose d'extrêmement méditatif, je pense qu'il tombait vraiment en oraison. Et c'était l'art du pauvre, et l'idée derrière, c'était comment peut-on redonner le sens du sacré autour de reliques qui sont quand même assez brutes et pas forcément très belles à prier. Et donc j'essaye de faire revivre cette technique ancestrale des paperoles, qui est une forme de sculpture en effet.
4: Vous savez que j'allais vous demander quelque chose, Guénolé, à propos de votre culture religieuse un peu hétéroclite, c'est intéressant. Est-ce que vous trouvez des points communs ou des divergences dans justement notre sujet du jour, l'ensoleillement des différentes fois que vous avez pu soit vivre, soit observer, fréquenter, côtoyer, etc.
3: Alors moi je crois qu'une spiritualité, une religion, c'est quelque chose de vivant. Et ça dépend vraiment comment c'est pratiqué. Et je vais peut-être vous choquer, mon père, mais je me sens parfois plus proche d'amis musulmans qui sont très éclairés que de certains amis cathos radicaux. Et pour moi, donc ce n'est pas dans l'essence de la religion elle-même qu'il y a soleil ou pas soleil, mais c'est plutôt dans la façon de vivre son rapport à Dieu et aux autres. Religion, ça relie...
4: Réaction du père Amar. Ça vous choque, ça vous titille,
5: non,
4: ça vous
5: ennuie. Non, il y a des contre-témoins hein, dans l'Église, dans toutes les religions. Hein. Le pape Benoît XVI disait que l'Église a plus à souffrir des ennemis de l'intérieur que des ennemis de l'extérieur. Ouais. Donc, ouais. Non, et s'il y a des contre-témoins, oui, je me désole avec vous. J'aime bien ce que vous avez dit, évidemment, sur l'étymologie du terme religion, religuer, relier les gens. Ouais. Donc, évidemment, d'abord, les relier à Dieu. Et si tu es relié à Dieu, alors tu es relié à tes frères et sœurs. Oui, c'est la vraie question. Hein.
4: C'est tout?
5: Oui, oui, parce que je me désole, évidemment, mais je suis moi-même un premier... je me pose la question un peu comme un examen de conscience ici en direct à la radio. Suis-je moi-même un chrétien authentique, exemplaire?
4: J'ai l'impression qu'il se pose peut-être moins de questions. C'est moi qui balance ça comme ça sur la table. Mais j'ai l'impression peut-être qu'il se pose moins de questions. On se pose beaucoup de questions, nous, les cathos.
5: C'est la fameuse question de Nietzsche, vous savez, qui disait si les chrétiens avaient une tête de ressuscité, on y croirait un peu plus. Quoi.
3: Je pense qu'il y a d'autres religions qui se posent encore plus de questions que nous.
5: C'est bien vu. Il y a une vraie question. Il faut qu'on soit authentique, sinon ça ne sert à rien.
4: Ouais. Oui, on est d'accord. Puis si on promeut le soleil, il faut le vivre, le soleil.
5: Je pense à ce monsieur qui m'a agressé verbalement.
4: Ah, ça vous en est parlé, hier. Cette histoire du poison.
5: Ben, ça m'a marqué, je me suis dit, bon, il avait quelque chose à dire, il voit un prêtre, il lui tombe dessus. La religion, c'est un poison. Hein, pour ceux qui n'ont pas écouté le début de l'émission, oui. Là, ce monsieur me dit ça, puis il n'est pas disparu dans la rue. Mais je me dis, peut-être qu'il a souffert de prêtres, de chrétiens, peut-être que dans sa propre famille, il y a des chrétiens qui l'ont traumatisé.
3: Il se cristallise peut-être sur certains épisodes de l'histoire de l'Église.
5: Et je lui ai dit, dites ça à Mère Teresa. Pourquoi ? Parce que heureusement, on a des chrétiens qui resplendissent l'idéal de l'Évangile. Donc heureusement, il nous faut d'autres Mère Teresa, bien sûr. En fait, il nous faut des saints.
4: Et puis accepter que les choses ne sont pas complètement pareilles, stables dans tout. À chaque fois, ça revient ce mot. Mais Guénolé, c'est vrai, il y a des hauts et des bas partout. Et aujourd'hui, on ne l'accepte pas.
3: Embrasser l'immanence. Et ça, c'est très présent dans les spiritualités asiatiques.
4: Ouais.
3: C'est cette notion que tout est cyclique, que tout passe. Et nous, on a une vision en Europe beaucoup plus linéaire du temps et du progrès. Et je pense qu'on gagnerait à embrasser cette immanence. Ça va être le titre de ma prochaine œuvre. J'ai fait une story dans laquelle je demande comment formuler cette idée. C'est quelque chose qui me touche beaucoup. Oui.
4: On va reparler de votre œuvre. Père Amar, je sais que vous êtes venu...
8: 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Pour nos auditeurs.
4: Mais c'est vrai que dans ce monde... Parlons-en quand même de ce monde qui nous entoure, qui est quand même complètement chaotique. La plupart des personnes aujourd'hui, alors celles qui nous écoutent peut-être un peu moins depuis qu'elles écoutent En quête de sens, mais il y a quand même quelque chose qui se passe. Quoi. Et on nous fait, en tout cas, on nous laisse croire, on nous fait entendre que ça n'a jamais été aussi chaotique. Pourtant, il n'y a jamais eu aussi peu de guerres, en tout cas en ce qui concerne notre pays, notre Occident. En tout cas, en apparence, c'est des guerres peut-être des guerres économiques, ce que vous voulez. Mais ça pose quand même beaucoup de questions. Notre mal-être, mais notre malheur, quoi, je veux dire, par un mari, il y a un truc, là, il y a quelque chose.
5: Parce qu'on a voulu nous faire croire, mais Bernanos en parlait déjà, que l'homme et la femme, je parle de l'humanité, étaient faits pour vivre à l'horizontale, manger, boire, dormir, travailler, comme s'il y avait une conspiration, disait Bernanos, contre toute forme de vie intérieure. Or, il y a, dans le cœur de l'homme, une autre dimension qui est la dimension verticale, c'est-à-dire qu'on parlait de la croix tout à l'heure, qui est le symbole des chrétiens, elle est horizontale et verticale, c'est-à-dire que tu n'es pas juste fait pour vivre sur cette terre comme une fourmi, c'est-à-dire te lever le matin, travailler dans la journée et te coucher le soir. Quoi. Il y a aussi dans ton cœur, dans ta capacité humaine, une ouverture à la transcendance. Vous disiez embrasser l'immanence.
4: Voilà,
5: on est doté, nous les hommes et les femmes, de quelque chose, d'une verticalité. Mais le monde entier essaye de nous faire oublier ça. Et c'est le rôle de l'Église, le rôle des chrétiens, de dire attention, tu es fait pour autre chose aussi. Pas juste manger, boire, dormir, travailler, mais trop boulot, dodo. Quoi.
4: Vous êtes sûr que c'est accessible à tous, finalement, la foi ou
5: pas? C'est le travail des chrétiens. En tout cas, le Dieu compte sur nous pour le dire au monde. Comme disait Sainte Bernadette, chargé de vous le dire.
3: Il y a des exercices spirituels tout de même. Alors oui, moi je pense que oui. Alors si je puis me permettre, je court-circuite le Père Amar avec une recette pour ensoleiller sa vie. C'est la règle des trois merci. C'est-à-dire, imaginez quelque chose arrive de négatif, je me tâche ma petite blouse blanche. Eh bien, je vais dire merci parce que je ne me suis pas brûlée. Merci d'avoir les moyens de m'acheter des jolis vêtements. Et merci parce que j'adore le café et que j'ai la chance de pouvoir en prendre le matin. Ouais. Et quand on arrive à conditionner son mental à être plutôt orienté vers, voir le côté plein du verre et aussi être dans la gratitude, se rendre compte, perspective à nouveau, qu'on a beaucoup de chance parce que en fait, une tasse de café dans ma vie de parisienne qui a beaucoup de chance, c'est quand même pas très grave. Et se rappeler ça toujours, je pense que c'est toujours la perspective que vous
2: j'adore,
3: disiez.
2: J'adore, traquer le positif.
3: Et puis mettre en perspective, se rendre compte qu'ailleurs, il y a des problèmes plus graves, que finalement la vie est belle, que je suis dans le manteau de Marie, et se rappeler ça en permanence. Voilà, je pense que c'est un des secrets pour s'élever par rapport à ce climat qui est quand même très énergie basse, quoi. Vous l'avez dit plusieurs fois.
4: On peut pas dire
3: avec des gens qui vont mal et qui du coup
4: et en plus dans tous les domaines
3: nous envoient leur souffrance que l'on recueille. On est en empathie émotionnelle, donc on la vit, et puis en fait, on croise ses visages dans le métro, et on ressent une partie de ce qu'ils ressentent, et tout ça, c'est une spirale négative. Et à nous d'exercer notre conscience pour se rehausser par rapport à ça, avec l'aide de Dieu, avec l'aide du message du Christ,
4: ouais. Je crois. Père Amar, on attaque vos 10 recettes, là.
2: Comme vous voulez, j'en ai mis quelques-unes, elles ne sont pas exhaustives. Hein. Alors d'abord, ce que vous avez dit, la relecture, l'action de grâce quotidienne, se lever le matin en nommant 3 motifs de gratitude. C'est idiot, mais par exemple, je me lève, je respire encore, je ne suis pas mort. voilà, le monde
3: m'attend. Je crois qu'il y a 2 millions de personnes qui meurent par nuit.
2: C'est énorme. Wow. La deuxième, on l'a évoqué, la prière comme un ancrage. Ça, j'en suis convaincu. Si je prie pas, je suis plus vulnérable. Moi, je le vois en tout cas tous les jours dans ma vie. Je confie ma journée à Dieu, je la replace dans ses mains, des mains plus larges. Et il a une perspective, il voit des choses que je ne vois pas. La troisième, j'y crois beaucoup. Les petits actes de charité qui changent l'atmosphère. Vous savez, il y a plus de bonheur à donner qu'à recevoir. Oui. Donner chaque jour un geste gratuit, un petit coup de fil, un message d'encouragement, aider un collègue.
3: La BA des scouts.
2: Ouais, la BA scout.
4: Ouais, c'est vrai.
2: Ouais, ouais. Ouais, la BA scout, il y a quelque
4: ça
2: chose de
4: bien. Ça rend heureux, ça.
2: Ah bah ouais. La joie vient en second, souvent. C'est-à-dire que, oui, on se dérange.
4: Ouais,
2: Je constate que les moments où j'ai été le plus heureux d'être prêtre, c'est quand j'ai aidé des gens. Hein. On parlait des enterrements tout à l'heure.
3: Mais c'est sûr.
2: J'ai accompagné une maman là, qui a perdu son gamin. C'est atroce, tout le monde pleurait. Moi aussi, à l'enterrement, le cercueil tout blanc.
4: Comment
2: et tout.
4: On peut lui parler à elle aujourd'hui, cette dame?
2: Elle m'a fait sourire, elle m'a dit, vous m'avez dit un jour, parce que j'étais là à leur mariage, vous m'avez dit un jour que le rôle des parents, c'était de remplir le ciel avec nos enfants. Bah ça y est, moi j'en ai déjà mis un. C'était magnifique.
4: Et en plus, elle avait de l'humour.
2: Donc on a ri, on a pleuré, enfin, j'étais avec les parents, ils se prenaient tous dans les bras, c'était extraordinaire. Et la joie est venue en second, c'est-à-dire que le soir, en me couchant, je me suis dit, mais on a vécu une journée extraordinaire en fait.
4: Ça vous rend pas fou ce genre d'événement, Père Amar?
2: Si, bien sûr, ça met à mal mon espérance, mais je me dis que Dieu a une explication que j'aurai que plus tard. Ça aussi, c'est un changement de perspective de dire je maîtrise pas tout, je sais pas tout, Dieu a les raisons que je découvrirai que là-haut. Et d'ailleurs, cette même maman m'a dit, bon, d'accord, très bien, je veux bien attendre l'autre vie, mais je vous préviens, Dieu aura besoin de beaucoup d'explications pour m'expliquer pourquoi il a permis ça. Quoi. D'autres recettes?
4: Tu m'étonnes, oui.
2: La communauté qui soutient. Moi, je vois, je vis dans un presbytère avec des frères prêtres, on s'entend comme larrons en foire.
4: C'est pas toujours le cas.
2: Non, c'est pas toujours le cas. Et d'ailleurs, c'est drôle que vous disiez ça parce que je quitte cette paroisse là l'été prochain, je change de paroisse.
4: Voyez, je sais tout.
2: Et j'ai envie de dire à mes paroissiens, merci beaucoup, vous nous remerciez, machin, etc. En fait, remerciez surtout que les prêtres se soient bien entendus. On est 4 prêtres et on s'entend, mais c'est énorme.
4: C'est
2: pas toujours le cas dans les
4: presbytères. Vous avez raison,
3: c'est vraiment des copains. Quoi.
2: Ouais, ah oui, c'est des frères. Ouais, ouais, ouais.
4: Wow.
2: Donc le principe, hein, la foi est plus robuste quand elle est partagée. Et c'est le cas avec mes frères prêtres et avec mes paroissiens, évidemment. Autre chose, je vous embête pas avec mes recettes.
4: Allez-y, on boit du petit lait.
2: Le sens des tâches simples, des petites choses. Transformer une corvée, soit ranger la vaisselle, par exemple, mes confrères prêtres, s'ils m'entendent, ils vont hurler, je supporte pas de vider le lave-vaisselle.
4: Ah, moi non plus,
2: Mais de le faire avec eux, de blaguer, ça change tout.
4: Ça passe plus vite.
3: Je peux me permettre de rajouter quelque chose là-dessus?
4: Vous aimez bien votre lave-vaisselle, Ganolé Carmo?
3: J'adore ça.
4: Non.
3: Non, mais c'est ironique, pas spécialement. J'avoue que je n'ai pas d'avis sur la question.
4: Je préfère repasser, moi, plutôt que de vider mon lave-vaisselle.
3: Vous voyez, c'est cette notion que c'est nécessaire, donc je ne me pose pas de questions par rapport à ce
4: que j'aime. Quelle machine de guerre,
3: je le fais tellement. Il y a un moment quand on fait les choses tellement souvent, vous savez. On se pose plus la question. Et ce que j'allais dire, c'est que ce que vous venez de dire sur les tâches simples me rappelle Primo Levi, dans lequel...
4: On parle du lave-vaisselle, on arrive à Primo Levi, j'adore.
3: Primo Levi, ça m'a énormément marqué parce qu'il disait que ce qui tempère les émotions intenses, c'est justement les tâches matérielles. À la fois dans la souffrance et à la fois dans le bonheur, c'est les tâches matérielles qui viennent nous ramener à notre centre.
2: Et puis dans son livre, si c'était un homme, de ce geste si simple, du gars qui lui donne sa part de nourriture.
3: Alors, il y a ça en
5: qui
3: plus.
5: Qui lui rappelle, en fait,
3: son
5: humanité.
3: Il y a ça en plus, l'humanité de celui qui va se priver dans un contexte de déniement
4: total.
3: Ouais.
4: Ouais, pardon. Mais ça nous ramène en plus à la conclusion du pape Léon XIV qui termine, je crois, l'encyclique par le rapport à la chair, à l'incarnation, en fait, le sacré de l'incarnation, finalement. Du retour à l'incarné, à ce que nous sommes, quoi, ouais. Hein, de chair et d'os, âme, corps, esprit, et ça, on l'oublie avec l'IA.
3: Ouais, c'est vrai.
4: Enfin bref, avec tous ces progrès en général qui sont très bien, mais l'inconvénient, c'est qu'on s'y laisse prendre, en fait, à cette affaire. Enfin bref, là, je m'égare. Mais Père Amar.
5: Vous voulez d'autres recettes ?
4: Oui.
5: On en a encore deux ou trois.
4: J'attends les autres.
5: Ah, je vois. L'espérance dans l'épreuve, on en a parlé tout à l'heure. Ouais. Hein, le principe, comme la croix du chrétien, comme un. L'exemple de l'espérance au milieu de la souffrance, la promesse de vie, parce que voilà, du vendredi saint, on passe au dimanche de Pâques. S'autoriser dans une période de deuil, de pleurer et d'espérer, tout ça me parle. Une autre petite recette.
4: Pleurer, ça fait du bien, c'est ça que vous vouliez dire
5: hein. Ah ouais. Ah oui, pleurer, ça fait du bien.
4: Vous aviez jamais pleuré avant votre maladie ?
5: Mais j'ai été élevé. J'aimerais pas que mes parents écoutent cette émission, mais bon. J'ai été élevé dans un milieu un peu bourgeois où il ne faut pas pleurer, pas montrer ses failles.
3: Surtout pour un homme.
5: Ouais. Et ça m'a joué des tours. J'aurais dû appeler à l'aide beaucoup plus vite. Aujourd'hui, j'aurais moins de conséquences dans ma chair. En fait, il faut appeler à l'aide. Parce que.
4: C'était votre livre, ça.
5: Ouais, un des premiers livres que j'ai écrit en disant mais en fait, si tu appelles pas à l'aide, ton frère, ta sœur, en humanité, ne pourra pas venir à ton secours. On ne peut pas deviner, en fait. Donc, mais c'est compliqué de se dire vulnérable. J'ai besoin de toi. Il faut un peu d'humilité. Je manquais d'humilité, certainement.
3: Est-ce que ce n'est pas une façon de vivre sa carrément. Foi que de. Finalement, être capable de demander, de prier, c'est une humilité.
5: C'est ma thèse, je ne veux pas fustiger ceux qui ne sont pas croyants, mais je crois que pour être croyant, il faut un peu détruire son orgueil, en fait. Accepter de dépendre d'un Dieu qui te dépasse. C'est contre-moderne.
4: Ouais, c'est un ouais. Angle, en fait, ouais. D'attaque.
5: Je n'ai pas dit que tous les non-croyants sont des orgueilleux, hein, mais je ne suis pas loin de le penser.
4: Et puis, oui, mais en plus, ça les rend malheureux.
5: Bien sûr.
4: Parce que l'orgueil ne rend pas forcément
3: l'illusion du contrôle, l'illusion de la maîtrise des événements, alors que finalement, qu'est-ce qu'on connaît, qu'est-ce qu'on comprend du mystère de la vie ?
4: Ouais. Pas grand-chose.
3: Pas grand-chose.
4: À part que nous savons que nous allons mourir un jour, nous ne savons pas quand, et ça nous terrifie encore plus aujourd'hui, peut-être en sachant encore plus de choses, c'est paradoxal, mais peut-être que non, je ne sais pas.
3: Alors qu'on a repoussé la limite de l'âge de la mort.
4: On va pouvoir vivre 1000 ans, nous dit Laurent Alexandre.
5: Je n'ai pas envie, moi. Hein.
3: C'est comme
4: pas rêver, hein.
3: Sur le deuil des enfants. Un enfant qui décède est toujours un enfant de trop. Mais dans les années 1820, c'était un enfant sur quatre qui mourait en bas âge.
4: Ouais.
3: Les progrès de la médecine, c'est quand même exceptionnel. Alors, c'est toujours terrible.
4: Mais ça reste quand même un scandale, hein, quelque chose de complètement absurde et qui peut faire perdre la foi à quelqu'un. Ouais. Alors, cette maman est archi courageuse, je lui souhaite de la garder, cette foi, évidemment.
5: J'ai vu les deux, en fait.
3: Les deux,
5: des gens qui perdaient la foi.
4: Ah, vous en avez
5: bien
4: vu,
5: sûr,
4: alors.
5: Avec des drames, bien sûr, ou l'inverse. Et des gens qui, au contraire, se rapprochaient de Dieu en disant, mais plus que jamais, Seigneur, je crois
4: c'est
5: en toi,
4: terrible.
5: Sinon je sombre.
4: C'est terrible.
5: Ouais, c'est horrible. Il n'y a qu'un moyen de répondre ça, c'est de montrer la croix de Jésus et de se taire.
4: Ouais.
5: J'ai une dernière recette.
4: Oui.
5: C'est les rythmes. L'homme a besoin, quand je dis l'homme, c'est l'homme, la femme, hein, l'humanité, on a besoin de rites et de rythmes. Et je pense beaucoup, je crois beaucoup à la valeur du sabbat, du repos du dimanche. Mmh. Même Dieu s'est reposé le septième jour. L'humain n'est pas une machine. Si tu veux ensoleiller ta vie, prends le temps, une fois par semaine, de poser ta vie dans le cœur de Dieu. C'est pas que la messe du dimanche, en fait, elle est importante. Je me souviens de cette aumônerie, on m'avait fait venir, le thème c'était « La messe du dimanche est-elle obligatoire ?» Oui, c'est vraiment tout pour les ados, quoi, permis, défendu, machin, etc. Et je les ai surpris.
4: C'est ma grande tendance à ce moment-là,
5: exactement.
4: C'est vrai.
5: Et je leur ai dit « Les amis, non, la messe du dimanche, c'est pas obligatoire. » Là, je vois tous les animateurs d'aumônerie qui se décomposent en disant « Putain, le père, là, c'est compliqué, là. » Et j'ai dit « Non, c'est pas obligatoire. » C'est vital, en fait. C'est vital.
3: Ouais.
5: Si t'arrêtes de respirer, c'est nécessaire. T'as besoin de respirer une fois par semaine pour ensoleiller ta semaine, en fait. Un pasteur protestant disait que être chrétien, ça commence le lundi. C'est bien vu. Tu fais le plein le dimanche, passe nos journées à recharger nos portables, nos frigidaires, nos caddies, à faire le plein de nos voitures. Mais quand est-ce que ton cœur, il se ressource, il fait le plein le dimanche à la messe.
4: C'est là où les juifs ont une force sur nous.
5: Bien sûr. Bien sûr.
4: Franchement, faire Shabbat, c'est pas une blague.
5: Ah,
4: hein.
5: Ouais,
4: moi, j'en suis quelques-uns sur Instagram. Je commence un peu à comprendre comment ça fonctionne, tout ça. C'est du très, très sérieux. Ah, hein.
5: Ils vont à pied à la synagogue.
4: Nous, on va à l'auberge le dimanche, après la messe. Chez eux, c'est pas vrai. Pas une blague. Pas d'électricité, rien, les nombres de pas. Ça paraît idiot de prime abord. Mais
5: en fait,
4: aujourd'hui, ils s'arrêtent.
5: Capital.
4: Fou, hein, 2026. Hein.
3: Mais justement, pour faire le lien avec ce que vous décriviez de notre monde qui, voilà, selon vous, va mal et il y a beaucoup de misère.
4: Selon moi,
3: Je sais pas, parce en tout cas, je pense que vous avez raison, mais c'est un prisme et ouais. Et c'est assez lié à notre pays aussi et à une façon de regarder. Je pense que si on parle d'équilibre psychologique, on est d'accord. Je pense que le rythme est complètement bouleversé, notamment par les technologies. Le rythme du travail est très modifié. C'est-à-dire qu'il y a à la fois le télétravail et en même temps, le soir, on reçoit des emails à 21h, on se remet à bosser après le dîner. On bosse le week-end, le dimanche, qui était un jour sanctuarisé. Ben, en fait, on sait que si on commence à descendre notre liste d'emails, la semaine sera plus douce. Donc, on ne peut pas s'en empêcher. On prend de l'avance ou on récupère le retard. Et on n'a plus de rythme. Et puis, Uber nous permet de nous faire livrer un Indien à 1h du mat. Donc, finalement, pourquoi dîner à 20h ? Parce que je peux continuer ce que je suis en train de faire et me faire livrer après. Donc je
4: la
3: pense
4: logique
3: que,
4: est là, quoi.
3: C'est cette notion assez biologique, finalement, c'est aussi les séries Netflix que certains d'entre nous regardent jusqu'à 3h du mat, parce que c'est tellement addictif qu'on ne s'arrête plus.
4: Ouais.
3: Et cette notion de rythme biologique, d'abord, de rythme circadien, elle est importante et je pense qu'elle est intrinsèquement liée à notre bien-être, évidemment physique, mais aussi psychologique. Et le rythme de la façon dont on interagit les uns avec les autres, le rythme de la famille, le rythme des retrouvailles, des repas familiaux, le fait d'aller prier ensemble, ça souligne.
4: Qui va encore à la messe en famille en quête de sens ?
2: Même à Versailles.
3: C'est pas facile. Hein.
4: Mais c'est vrai, c'est une vraie question.
3: L'imposer à ses ados, ça a toujours été compliqué, mais alors aujourd'hui, où plus grand monde dans leur classe n'y vont, c'est encore plus dur.
4: Ouais. Les amis, on va se séparer quelques instants en compagnie d'un soleil, celui des nations, signé D.I. Amaury Cantores. À tout de suite.

0: Nous voilà de retour dans cette émission ensoleillée par mes deux invités du jour, le père Ramar Guénolé de Carmois. Nous sommes en direct, les amis. Vous êtes au courant, les invités. Prêtre à Versailles pour le père Ramar. J'aimerais bien citer vos deux livres précédents, père Ramar, parce que quand même, on en parle de vos livres au fil de l'émission.
1: C'est gentil. Celui... C'est hors service, où j'étais un peu malade. Hors service, en fait, voilà. Où j'étais prêtre pour personne pendant plusieurs mois. Ça a duré 2 ans.
0: Horizontalement.
1: Oui, exactement. 2 ans pour guérir, 2 ans pour m'apaiser. Ça a été un peu long. Puis ensuite. Par la suite, voyant que j'avais été l'objet de soins de beaucoup de gens qui m'ont tendu la main, j'ai écrit un livre sur la compassion qui s'appelle « Si tu veux, je suis là ».
0: Si tu veux, je suis là. Voilà.

0: de coupe que je vois au microscope. Et j'incruste à l'intérieur ce que j'identifie, je considère comme étant des pierres précieuses. Et ce qui m'intéresse, c'est de savoir comment notre rapport aux possessions et à l'accumulation matérielle détruit la création. Et cette dialectique. Et ce que j'aime beaucoup, c'est, je crois qu'une, parce qu'on parle de soleil, mais aujourd'hui, on est quand même dans des températures anormalement élevées.
1: On est d'accord.
0: Et ce changement climatique, il est dû à nos activités humaines et notamment au capitalisme, à notre accumulation matérielle incessante. Et je pense que la solution aux enjeux du monde, elle se trouve aussi dans la foi, dans la spiritualité, dans le Christ. Et c'est pour ça qu'à l'intérieur, en contreforme, ouais. Je dessine une croix en creux.
1: Mmh.
0: Voilà, c'est...
1: Alors, pour nos amis de YouTube, parce que on va raconter le tableau, parce qu'il y a des gens qui sont heureusement encore... Hein,
0: sur les ondes radiophoniques.
1: L'oreille pendue ouais. à leur transistor. Mais il faudrait voilà, le tourner un petit peu plus vers l'avant. C'est bon comme ça, voilà, cher ami, excellent. Derrière sa caméra. Voilà. Donc, on voit bien cette croix qu'on ne voit pas de prime abord.
2: Ouais,
1: on ne la voit pas au départ, Guénolé.
0: Ouais,
1: ça a évidemment une signification.
0: C'est voulu.
1: Au milieu de ce chaos, c'est ça.
0: Alors, ce sont quatre écorces d'arbres que j'ai embellies en rajoutant des pierres précieuses représentées, qui sont disposées de façon à laisser entre elles une forme de croix. C'est ce qu'on appelle la contreforme en peinture. C'est l'espace qui est souvent un aplat de couleurs. Qui n'est pas représenté par...
1: Faut deviner ce qui s'y passe.
0: Et ce que j'aime beaucoup dans ce travail, c'est que ça marche à tous les coups. De prime abord, on ne le voit pas, parce qu'on regarde les formes.
1: Ouais.
0: Et certains, d'ailleurs, passent à côté. Et par contre, quand on le voit, quand on voit cette croix, on ne peut plus ne plus la voir.
1: On ne voit que ça. En tout, que ça.
0: C'est un peu comme
1: ça. Ah bah oui, je ne l'ai même pas vu au départ.
0: Voilà.
1: La croix jaune.
0: Alors, celle-ci, c'est un autre procédé. Ce n'est pas la croix en contreforme.
1: Ce n'est pas en dessous de plat. Hein.
0: Alors, je ne peins pas que des croix, mais c'est quand même un symbole qui m'est cher. Et je vous les ai apportées pour vous aussi, Père Amar, et pour notre sujet. Et alors, ça, c'est assez inspiré de mon artiste favori qui s'appelle Maurice Denis, qui est un grand peintre chrétien, un habit. Et alors, ce serait, selon certains historiens de l'art, le premier peintre abstrait avant Kandinsky, avec son Christ vert. Et son Christ vert, c'est une croix qui est verte et jaune, et en fait qui est très stylisée. Donc pareil, au premier abord, on ne comprend pas que c'est la croix du Christ, on ne voit pas que c'est une référence évangélique. Et voilà, donc j'ai fait toute une série de céramiques en hommage à Maurice Denis.
2: C'est beau cette croix.
1: Ouais, c'est beau, hein,
2: c'est le drapeau des chrétiens. Hein. Nous, notre enseigne, un signe, notre emblème, c'est pas un canapé, c'est une croix. C'est pas neutre quand même. Non, mais c'est pas neutre. Dire que.
1: Et le masque, c'est le canapé et vous.
2: Ouais, non, mais c'est vrai. Mais regardez, parfois on a une croix autour du cou. Je regarde, non, vous avez des médailles.
1: Mais moi, j'ai des médailles, ouais.
2: Voilà, parfois elle est en haut de nos clochers, au carrefour de nos chemins, de nos routes, etc. On oublie. Mais la croix, en fait, c'est un instrument de torture quand même. Hein.
1: Ouais.
2: Et on en a fait une croix glorieuse. Alors, parce qu'on sait qu'après la croix, il y a la résurrection.
0: Ça, c'est quelque chose qui m'intéresse. Et d'ailleurs, mon rapport au symbole de la croix, il est parfois un peu conflicté. Je crois que c'est un mot anglais. Mais il est un peu. Il s'interroge. Parce que c'est quelqu'un qui m'a dit ça, j'ai rencontré quelqu'un en Inde qui m'a dit ça, il était hindouiste. Il m'a dit, mais vous avez eu un prophète, c'était comme ça qu'il le décrivait, Jésus, qui était quelqu'un qui a eu une vie de saint, qui était le fils de Dieu, etc. Pourquoi est-ce que vous avez choisi de garder de lui le moment le plus humiliant de son existence, le moment où il était au plus bas, le moment où il souffrait, un moment qui est esthétiquement et graphiquement extrêmement difficile à absorber? Pourquoi est-ce que vous en avez fait le symbole de son message? Et parfois, je me pose la question.
1: Père Amar.
2: Alors, c'est vrai que cette opposition, elle date depuis très longtemps, parce que les premiers chrétiens ne supportaient pas la vue de la croix, parce que pour eux, c'était encore un instrument de torture. Donc, ils représentaient le poisson, ictus. Vous allez dans les catacombes, on parlait des catacombes, les catacombes de Rome, il n'y a aucune croix, il n'y a que des poissons.
0: Il y en a sur l'arrière des Renault Espace à Versailles.
2: C'est vrai, pas que à Versailles. Et ensuite...
1: En référence à une agence de voyage. Voilà.
2: Et ensuite, on rejoint ce que je disais tout à l'heure sur les deux dimensions. La croix qui résume bien les deux dimensions de l'homme, verticale et horizontale. Voilà. Horizontale pour embrasser mes frères.
1: Pas les points cardinaux, mais
0: aussi les points cardinaux.
2: Horizontale pour embrasser mes frères, verticale pour rejoindre Dieu. Voilà, la croix est le résumé de notre destinée, en fait.
1: Ouais.
0: Et une autre conception pour moi de la croix, c'est la notion du sens, avec la polysémie du mot sens, c'est-à-dire que c'est à la fois la signification et la direction. Et ça rejoint ce que vous venez de dire sur les points cardinaux. C'est
1: l'Orient.
0: Quelle est ma route, quelle est ma mission de vie, où est-ce que j'ai envie d'aller, qu'est-ce que j'ai envie

0: envie de vivre.
1: Et justement, regardez, alors là, petite accroche actu, si je peux me permettre, en cette fin d'émission, le succès à la fois des Chemins de Saint-Jacques, effectivement, j'en porte encore ma chère coquille, on reste jacquet à vie. Il y a le succès du pèlerinage de Chartres qui ne désemplit pas, ils sont obligés d'ouvrir des nouvelles voies. C'est un peu différent, mais la démarche en tout cas, même le rassemblement chrétien catholique en général, mais la démarche de se dépouiller, d'aller marcher sous le cagnard, etc. Il y a quelque chose qui se passe quand
2: de
1: même
2: se ressourcer,
1: les amis.
2: De se ressourcer, on a besoin de temps de ressourcement.
0: Cheminer.
2: Je parlais de la prière quotidienne.
1: Mais dans l'effort. Mais
2: dans l'effort et le temps en commun. On se ressource ensemble auprès de Dieu. Il y a quelque chose de très juste. Hein, vous voyez, le week-end de Pentecôte passé, là, je crois que l'Église a dû rassembler plus de 50 000 personnes.
1: C'est
2: dans
1: incroyable.
2: L'Église.
1: C'est incroyable. Ça vous fait quoi, vous, Père Amar, ça?
2: Alors, bon, les chiffres, moi, je me méfie toujours des chiffres, que je me dis, mais ce qui se passe au fond des cœurs, dans l'intimité des cœurs, ça, il n'y a que Dieu qui le sait. Mais c'est très bien.
1: Il y en a qui viennent pour draguer.
2: J'en sais rien, mais il y en a qui viennent pour 10 000 raisons. Mais c'est très bien que et Dieu saura combler les cœurs.
0: Maintenant, on dit que.
2: Non, mais l'Église rassemble, on dit que l'Église est morte. Non, le cadavre bouge encore, donc c'est pas plus mal, bien sûr.
1: Le cadavre bouge encore. Comment voulez-vous qu'on vous suive en vous dites ça? Non, c'est pas possible.
2: Non, mais tant mieux. Mais de toute façon, ce qui se passe, au fond des cœurs, c'est... Moi, ça y est, je vais souvent à Lourdes, parce que j'accompagne les malades de mon diocèse.
1: Lourdes, c'est pareil.
2: À Lourdes.
0: Vous y serez en août? Parce que moi, j'y serai.
2: Au pèlerinage national, j'en reviens.
0: Tenez-vous rendez-vous après l'émission.
2: Mais à Lourdes, c'est typique. À Lourdes, l'essentiel est invisible. Ouais. À Lourdes, l'essentiel, c'est ce qui se passe dans les cœurs. C'est ce qui se passe au fond des cœurs, devant la grotte.
1: Vous donnez presque envie d'y retourner. Moi, qui ne suis pas très attaché à Lourdes.
2: Si, il se passe des belles choses. Et nous, les prêtres, comme on est au carrefour des confidences des gens. Ils nous disent des trucs incroyables. Non, c'est super d'être
1: prêtre.
2: Vous êtes
1: parfois plombé par
2: des soucis.
1: Vous avez parlé des enfants. Oui, alors des soucis, j'imagine, oui.
2: Et il les remet dans le cœur de Dieu. C'est drôle, c'est une femme qui m'a posé ça. Elle m'a dit, mais après 2 heures de confession, vous en avez pas marre.
1: Et c'est ce que je me dis à chaque fois.
2: Ouais, on est abrutis, on a l'impression d'être les éboueurs, vous savez, de rassembler toutes les immondices. Et les...
0: Ça doit être tellement intéressant en même temps. Moi, j'adorerais.
2: Non, c'est toujours pareil, c'est toujours les mêmes péchés. Non, c'est les vôtres, c'est les miens. Etc. Non, mais par contre, pourquoi je dors très bien le soir? Parce qu'en fait, c'est pas moi qui porte, c'est Jésus. Si j'ai remis ça dans son cœur, à lui, c'est pas moi qui porte les péchés. Vous savez, souvent en confession, j'entends des péchés que je fais moi aussi, hein, donc je suis pas très fier. Hein. Ben là, c'est Dieu qui porte. Non, c'est très beau. C'est super d'être prêtre. Hein. Prêtre et maman, c'est les deux plus beaux métiers, mariage.
0: Et papa aussi, j'imagine, les pauvres. Et papa peut-être aussi, je me dis, les pauvres.
2: Non, c'est moi bien.
1: Il sera réinvité, le père Amar. C'est certain. C'est vrai qu'on parle beaucoup, effectivement, on parlait des parents, on parlait d'arborescence, voilà, un sujet aussi qui fait qu'aujourd'hui, on en entend parler partout. Alors, c'est peut-être mon algorithme très, très, très fourni en termes de charge mentale sur les réseaux sociaux. Mais c'est vrai que ça, on en parle, on voit tout le temps, ce mot est présent, est omniprésent. Soit c'est être seul et content, soit il faut être seul et no kids, sans amis,
2: égoïste,
1: sans attache, sans amour, sans rien, sans attache, voilà, pour être heureux. Ou sinon, tu as le choix entre ça et la charge mentale, plus, hein, avec Guénolé de Carmois. Sauvez-nous.
0: Alors moi, j'ai eu une chance dans ma vie, c'est que j'étais maman par surprise à 24 ans. Et donc, j'ai jamais trop eu ce truc que certaines de mes amies qui ont été mamans plus âgées ont, d'angoisse, de volonté,
1: projections absolues,
0: voilà, qui sont liées à des projections, de volonté, de tout faire parfaitement, mettre du Mozart sur le berceau, enseigner le mandarin. et donc j'ai jamais trop eu ce truc-là, et je pense que c'est un des secrets, et je n'en suis pas responsable. C'est pour ça que je me permets de le dire. Ça, c'est la vie qui a créé cette configuration. Du fait que mes ados vont bien et que notre rapport est génial, c'est que j'ai toujours eu un peu une posture d'observatrice, voilà. Mais par contre, j'observe que il y a en effet beaucoup de gens qui se noient
1: et qui se sous la pression,
0: qui rend les choses beaucoup plus compliquées.
1: En deux mots, Père Amar, le soleil des soleils en cette fin d'émission pour les grands grands déprimés qui nous écoutent.
2: Oui, et c'est drôle que vous posiez cette question-là rapidement. Attention, la foi n'est pas, en tout cas, n'évite pas l'aide professionnelle quand c'est nécessaire. Allez voir les médecins, les psychologues, les spécialistes, c'est hyper important.
1: Et c'est un prêtre qui vous lit, attention.
2: Exactement,
1: les amis.
2: Exactement.
1: La confession et le psy.
2: Exactement. Et la deuxième chose, ça ne remplace pas non plus les choix concrets de vie saine, sommeil, relation, amour.
0: Nourriture, j'adore. Ce serait le mot de la fin.
1: Ah non, l'amour, j'aime bien. Ouais. Père Amar, merci. Guénolé de Carmois, très bonne journée à tous.
0: Au revoir, Marie-Ange.
3: Je vous remercie Marie-Ange de Montesquieu et ses invités. C'était Enquête de sens, Marie-Ange, que nous retrouverons bien évidemment dès demain. Comme chaque jour sur RCF Notre-Dame, nous intéressons à l'histoire.
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3: Aujourd'hui, nous sommes le 27 mai. Au milieu du désert de Libye, autour d'un point d'eau désaffecté, débute le 27 mai 1942 la bataille de Bir Hakeim, opposant la 1ère brigade française libre aux armées motorisées italiennes et allemandes.
5: Les divisions germano-italiennes attaquent au nord et au centre, mais l'issue de la bataille dépend du fort de Bir Hakeim, pilier sud de la défense britannique. Début de juin, les troupes italo-allemandes encerclent Bir Hakeim et prennent d'assaut la forteresse. Aussitôt, les divisions rapides poussent vers l'est et le nord, encerclent à nouveau les Britanniques entre Akroma et El Ghazala et le 15 juin atteignent la mer.
3: Actualité sous contrôle allemand. La bataille va durer jusqu'au 11 juin. Le répit gagné par les Français permet aux Britanniques, en mauvaise posture après la chute de Tobrouk, de se replier puis de remporter une victoire stratégique à El Alamein en juillet 1942. La commune de Paris vit ses dernières heures en ce 27 mai 1871 avec des combats au Père-Lachaise entraînant la chute de ce dernier bastion communard. En réponse, le même jour, les communards brûlent le palais des Tuileries, l'hôtel de ville de Paris, son état civil, ses archives, la cour des comptes, le conseil d'état et le ministère des finances. Pour tenter de sortir de la crise de mai 1968, le gouvernement organise au ministère du Travail, rue de Grenelle, une négociation collective avec les représentants des syndicats de salariés et ceux des organisations patronales. Un accord est trouvé le 27 mai 1968.
6: Le but de cette réunion d'une exceptionnelle importance était de trouver une solution à la crise actuelle que traverse notre pays.
3: Georges Pompidou, Premier ministre.
6: De mettre fin au vaste mouvement de grève qui a créé une véritable paralysie de notre économie. Nous sommes arrivés à un ensemble de conclusions positives et dont on peut dire qu'elles constituent un accord.
3: Rejetés par une partie de la base, ces accords de Grenelle ne résolvent pas tout de suite la crise sociale et la grève continue dans certains endroits.
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3: Culture à présent, avec la naissance le 27 mai 1894 de Louis-Ferdinand Céline, écrivain et médecin, considéré comme l'un des plus grands écrivains du XXe siècle, il est célèbre pour Voyage au bout de la nuit, publié en 1932, pour lequel il reçoit le prix Renaudot. Il est également connu pour son antisémitisme virulent. Proche des milieux collaborationnistes, il rejoint en 1944 le gouvernement de Vichy en exil à Sigmaringen. Il meurt en 1961. Et puis voyez le jour le 27 mai 1944, l'une des figures majeures de la chanson française depuis les années 70, Alain Souchon. Sa carrière est marquée bien évidemment par sa collaboration avec Laurent Voulzy. Son plus grand succès reste l'album C'est déjà ça, sorti en 1993.
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14: Bonjour à tous et bonjour à toutes et bienvenue dans l'émission Ici on parlait ensemble. Cette semaine, nous recevons trois invités, trois drôles de dames, si on peut se permettre de les appeler comme ça. Chantal, Karine et Coralie, bonjour à vous trois. Bonjour Chantal.
15: Bonjour.
14: Bonjour Karine.
16: Bonjour.
17: Bonjour.
14: Et bonjour Coralie. On va parler d'une manifestation qui va avoir lieu dans quelques jours. Dont vous êtes les responsables de cette manifestation. C'est un défilé de mode autour des différences organisé par l'association Cœur Lavande, que tout le monde connaît, puisque c'est une association qui existe depuis 2007 et qui a pour objectif de parler de tous les handicaps visibles et invisibles. Et vous, Chantal, vous êtes l'une des vous êtes la responsable du défilé de mode des différences. Je voulais savoir un petit peu pourquoi vous avez accepté cette mission que l'association Cœur Lavande vous a proposée.
16: Alors, j'ai été sollicitée par Cœur Lavande pour reprendre cet événement qui me tient à cœur. Parce que d'une part, justement, sur l'autisme, c'est quelque chose qui me touche particulièrement parce que j'ai des amis dont les enfants sont touchés par cette maladie. Et puis la différence, parce que déjà, j'écris beaucoup pour les enfants sur la différence, le harcèlement, entre autres. Et puis, bah, c'est un challenge. Et ça m'a permis de découvrir une superbe équipe avec qui je travaille depuis presque maintenant 2 mois. Et nous montons tous ensemble, agréablement et sympathiquement, une collection en plus de deux passages qui auront lieu avec des vêtements que l'on ira chercher chez des commerçants.
14: Ouais. Bon, alors on va en parler de ça tout à l'heure. Pour l'instant, j'aimerais bien qu'on parle de vous, Chantal. Présentez-vous un petit peu à nos auditeurs. Vous venez d'où? Vous faites quoi? Parce que justement, si vous avez accepté justement cette proposition de l'association, c'est parce que vous avez un peu des appétences au niveau de la mode. Alors expliquez-nous un petit peu d'où vous venez et votre parcours.
16: Alors d'où je viens? Déjà, je suis née à Digne. 4e génération, et c'est aussi pour ça que j'ai accepté, parce que c'est ma ville, c'est ma ville de naissance, la ville de naissance de mes parents, grands-parents, papa, maman, et puis d'où je viens, donc de Digne-les-Bains, bien sûr. J'ai fait une partie de mes études à Gap, ensuite je suis partie à Paris, j'ai fait une école de stylisme et de marketing, et j'ai été employée dans plusieurs entreprises, notamment une entreprise indienne, donc j'ai eu beaucoup de déplacements. Et puis après j'ai monté ma propre société et j'ai créé des collections pour femmes, au départ plus pour les enfants, et après je me suis orientée vers les femmes. Donc collection prêt-à-porter et aussi des créations, des robes de mariée, des robes du soir, voilà.
14: Aujourd'hui cette entreprise fonctionne toujours, c'est-à-dire qu'on peut vous commander des robes pour diverses occasions?
16: Oui, mon entreprise fonctionne toujours. Elle s'appelle Au rêve d'elle. Et je crée en ce moment de plus en plus de robes de mariée.
14: D'accord. Donc, à bon entendeur, on peut vous contacter. Alors, on va aussi parler avec Karine. Karine, bonjour. Merci d'avoir accepté notre invitation. Alors, vous, le défilé de mode de Cœur Lavande, vous le connaissez parce que aujourd'hui, vous êtes la co-organisatrice, mais vous avez été aussi mannequin dans les années précédentes.
18: Oui, tout à fait, l'année dernière, et ma fille est là pour sa 3e année.
14: 3e année consécutive. Alors, vous présentez-vous un petit peu aussi à nos auditeurs. Vous venez d'où, faites quoi, et surtout, pourquoi avoir accepté justement de cette année de passer de l'autre côté et de passer du côté organisateur?
18: Alors, moi, je viens de région parisienne. Je suis à Digne depuis une bonne dizaine d'années, ville qui me plaît beaucoup. Je travaille sur les marchés, je vends du miel avec cœur d'abeille. Et j'ai choisi de rejoindre l'équipe. Le projet me plaisait beaucoup, étant moi-même atteinte d'un handicap invisible. Ça me paraît important de pouvoir en parler et faire quelque chose pour.
14: Vous pensez que ce défilé, il change un peu le regard sur les gens? Ça a un vrai impact pour le public qui voit des personnes différentes défiler, parce que c'est un défilé où il n'y a pas de vrais mannequins professionnels, ce sont des gens lambda qui y participent.
18: Je l'espère très sincèrement. Je pense que ça montre une autre facette des handicaps. Les gens ont trop cette idée du fauteuil pour le handicap, et ça ne s'arrête pas qu'à ça.
14: Alors Coralie, on va vous aussi vous demander de vous présenter. Vous aussi, vous venez d'où ? Est-ce que c'est la première fois que vous faites le défilé ?
15: Alors pour moi, oui, c'est la première fois que je fais le défilé, du moins que je participe à l'organisation. J'ai été embarquée dans l'aventure par Chantal. Et ça me déplaît pas, c'est très bien. Ça fait quelques années que je suis à Digne maintenant.
14: Qu'est-ce qui vous attire dans ce défilé de mode ? Pourquoi avoir accepté ? Parce que c'est du job, on va en parler, hein, c'est du boulot, c'est pas du 2 heures par jour, c'est plus. Donc c'est quand même un gros travail. Vous êtes en plus, vous, cette année, responsable d'un groupe d'enfants. Qu'est-ce qui vous attire dans ce... Pourquoi avoir dit oui et avoir accepté de... Voilà, de
15: le partage, le partage, l'entraide. Et là, j'ai trouvé la sympathie avec Chantal et Karine. On a une bonne ambiance et... Je m'occupe du groupe d'enfants, mais parce qu'à la base, je m'occupe des enfants aussi dans mon temps. Mmh.
14: Quelle est la différence alors ? Parce que justement, sur les 4 précédentes éditions, j'allais dire, tout le monde était mélangé. Cette année, vous avez fait un groupe enfants. Pourquoi avoir... je ne sais pas si vous qui pouvez répondre au Chantal, mais pourquoi avoir fait un groupe d'enfants parce que vous vouliez les mettre à part ou c'est parce qu'il y a un objectif bien particulier ?
15: C'est pour l'organisation, c'est un groupe enfant, un groupe adulte, et au moins l'organisation elle est bien.
14: Alors je crois que dans ce groupe enfant, alors je ne sais pas si on peut le dévoiler, mais il y a une petite surprise qui se prépare. Est-ce qu'on peut en parler ou est-ce qu'il faut attendre le jour J pour en parler?
16: Ah ben on n'en parle pas, c'est une surprise.
14: Ah, c'est une surprise, bon, alors on n'en parle pas.
16: Donc voilà, les enfants vont participer d'une façon différente que l'année dernière.
14: Alors, Chantal, vous qui êtes un peu le chef d'orchestre de ce grand événement, c'est le 5e cette année, vous avez voulu marquer cet événement. 5 ans, c'est pas énorme, mais c'est quand même un cap dans une organisation. Vous avez changé un petit peu le fonctionnement de ce défilé, l'organisation. Expliquez-nous un petit peu. Je crois que de ce que j'ai compris quand on a préparé cette émission, c'est que chaque mannequin a un référent, alors qu'avant, il n'y en avait pas. Pourquoi avoir fait le choix de mettre un bénévole avec un mannequin ? C'est pour les préparer un petit peu, comme dans les vrais défilés où il y a plus de personnes autour pour aider à l'habillage, au maquillage, à la coiffure. Comment vous est venue l'idée de faire ça ?
16: Généralement, dans les défilés dits normaux, les mannequins ont un référent, un bénévole qui les aide à s'habiller, se déshabiller, parce qu'il y a plusieurs passages et parfois il faut aller très vite. Donc j'ai pris le parti cette année par rapport à l'année dernière que chaque personne avait son référent pour qu'il soit bien, que l'on puisse bien s'occuper de lui et surtout, comme ce ne sont pas des gens professionnels, qu'on puisse les prendre vraiment en charge. Parce que c'est compliqué quand on n'a qu'un bénévole pour 3 ou 4 ou 5 personnes. Pour moi, c'est pas possible. Alors que là, chaque mannequin, ils vont se rencontrer, ils se sont déjà rencontrés, donc c'est bien. Et ce jour-là, ils ont un référent. S'ils ont un problème, s'ils ont envie de quelque chose ou autre, il y a le référent, il y a le bénévole. Et je trouve que c'est déjà plus sympathique. Et voilà, pour moi, par rapport à l'organisation, c'est beaucoup mieux. Donc même les adultes auront leur propre bénévole, les enfants aussi ont leur propre bénévole.
14: Alors justement, dans un monde où on a du mal à trouver des bénévoles, vous avez réussi à monter cette équipe ? Parce qu'il y a combien de mannequins en tout et pour tout, tout mélangé ?
16: Alors tout mélangé, on est 4, il y a 4 équipes, donc il y a... Au départ, on devait être 32, donc 24 adultes et la différence avec les enfants. Donc là, on a 4 groupes. Il y a le groupe de Karine qui a à peu près 10 mannequins. C'est pas à peu près, elle a 10 mannequins, donc 10 bénévoles. Ensuite, il y a le groupe d'une autre bénévole qui s'appelle Chantal, où elle a à peu près 9 mannequins. Ensuite, il y a le groupe des handicapés. Alors, au départ, on devait être exactement le même nombre, c'est-à-dire 8, mais on est descendu à 6, car c'est déjà assez compliqué comme ça, dont un petit garçon dans un fauteuil roulant, un adulte dans un fauteuil roulant, 2 personnes malvoyantes et un monsieur d'handicap invisible. Et le quatrième et dernier groupe, c'est avec Coralie. Et là, on a 8 filles et 1 garçon.
14: Oh là ! Et voilà. Ça va, il s'en sort avec toutes ses filles.
16: Voilà, donc si ça fait, on a à peu près 32 bénévoles. Ça varie entre 29 et 32 bénévoles.
14: Et donc des mannequins autant.
16: Oui,
14: 32. Alors combien de passages sont prévus? Comment ça s'organise ce défilé?
16: Alors,
14: il va s'organiser comment? Sans tout dévoiler, mais oui, un petit peu quand même. Dévoiler.
16: Donc, on aura la présentation déjà de l'association par notre cher président, monsieur Jean Tripodi. J'espère que le maire sera là aussi.
14: Il sera là. Voilà. Je peux vous le dire.
16: Normalement, nous avons une chanteuse, un groupe de danseurs. Ensuite, on va vraiment commencer avec un premier passage avec des vêtements de commerçants dinois. Donc printemps-été. Ensuite, il y aura de nouveau de la danse. Un deuxième passage. J'avais prévu au départ de faire un passage automne-hiver, mais je me suis rendu compte que les années passant, les collections n'arrivent plus au mois de février-mars, mais elles arrivent vraiment tardivement dans l'année. Donc du coup, on va quand même faire ce deuxième passage avec une collection manches longues. Il va y avoir la surprise avec les enfants, j'en dirai pas plus. Un troisième passage. Alors le troisième passage, je pense que ça va être très intéressant parce que j'ai sollicité un magasin qui est sur Pépin, un magasin de tissus, qui nous a offert 17 mètres de tissu sur lequel les élèves des Beaux-Arts ont dessiné certaines choses en rapport avec Digne-les-Bains. Voilà notre patrimoine, hein, sur notre patrimoine.
14: Parce que justement, cette année, vous avez donné un thème au défilé, c'est le thème culture un peu de Digne avec Alexandra Davinel, avec les étoiles de Saint-Vincent. C'est un peu cette thématique-là qui va être un peu qui va ressortir sur ce défilé.
16: Voilà, c'est cette thématique qui va ressortir. Donc j'ai sollicité les élèves des Beaux-Arts. Certains ont accepté avec joie. Donc, je leur avais donné un petit challenge. Il fallait qu'ils me rendent les tissus au 23 avril, chose qu'ils ont fait. Ils ont tenu, ainsi qu'une personne âgée qui a fait des dessins. Franchement...
14: Vous allez faire quoi de ces tissus, quelque part?
16: Alors, ces tissus, je vais faire des créations avec ces tissus.
14: Donc, ça sera des tenues, c'est ça?
16: Ça sera des tenues. Les mannequins vont porter les créations de ces élèves et le tissu, les imprimer. Donc c'est un imprimé, finalement ça devient un imprimé et je fais une création, enfin plusieurs créations, 10 créations sont prévues avec les 17 mètres de tissu. Ensuite il y aura encore une école de danse, ensuite il va y avoir un quatrième passage avec mes propres créations sur les étoiles Saint-Vincent également. Je vais créer une robe qui va réunir l'agglomération, qui constitue avec Digne-les-Bains 46 villages, villes. Enfin, je ne sais pas si on dit ville. Combien d'habitants on dit ville.
14: Bon, on va dire ville et village, comme ça on ne se trompe pas.
16: Voilà, comme ça on ne se trompe pas. Donc, je vais représenter sur un vêtement les 46 villes et villages.
14: D'accord. Et ça sera donc...
16: Quatrième passage.
14: Voilà. Donc chaque mannequin va repasser 4 fois alors?
16: Alors certains mannequins vont repasser 4 fois, voire 5. Voilà. Donc une bonne partie vont passer 2 fois. Surtout le groupe de Ange-Marie qui s'occupe des handicapés. L'année dernière, les handicapés m'ont dit qu'ils avaient été très frustrés de ne passer qu'une fois. Donc cette année, ma décision a été de les faire passer 2 fois.
14: Oui, c'est bien. Et est-ce qu'il y aura un final?
16: Alors oui, il y aura un final. Donc il y aura une chanteuse et puis une surprise que je ne dévoilerai pas.
14: Encore? Mais que des surprises. Alors citez-nous un petit peu les associations qui sont partenaires, les deux associations de danse.
16: Shaya Dance, dont une école de danse, et l'école du sous-sol.
14: Voilà. Qui vont ponctuer un petit peu.
16: Voilà, qui vont ponctuer. Elles passent chacune 2 fois. Voilà, 2 fois, elles présenteront un tableau.
14: D'accord. Voilà, donc ça veut dire qu'à chaque passage, lorsque ça se change dans les coulisses, ça ne s'arrête pas, quoi. Ça continue tout le temps.
16: Non.
14: D'accord.
16: Pour arriver jusqu'à la soirée dansante avec le DJ.
14: Alors voilà. Justement, voilà, c'est la particulière cette année, c'est qu'il y a une soirée dansante. Alors expliquez-nous aussi, c'est pour que les gens puissent continuer à faire la fête jusqu'au bout de la nuit, après ce défilé de mode. Donc le DJ, c'est...
16: Le DJ s'appelle Patrick Vazan. Voilà.
14: Alors peut-être...
16: Vas-y, Karine.
14: Karine nous en dira peut-être un deux mots.
16: C'est un peu plus Karine, la musique.
18: C'est Pat Van Dance pour la musique, donc qui nous animera et le défilé et cette soirée dansante qui suivra.
14: Donc, une belle soirée en perspective. Alors, on va faire une pause musicale et on va revenir sur le défilé et on va parler justement de tous les partenaires qui sont partie prenante, même si on sait qu'il y en a encore d'autres qui vont arriver et des choses que vous allez organiser. On se retrouve dans quelques instants, juste après cette pause sur RCF.

0: C'est bon.
1: Voilà, on est toujours dans Ici on parlait ensemble avec Chantal, Coralie et Karine pour ce défilé de mode des différences. Justement, vous avez des partenaires. Vous avez parlé tout à l'heure avant la pause musicale de commerçants locaux qui prêtent des tenues pour les collections. Justement, c'est quoi l'objectif? C'est de aussi présenter des tenues des commerçants pour les mettre en avant, pour faire travailler le commerce local. Quel est l'objectif de tout ça?
2: Alors oui, on a démarché plusieurs commerçants. Ils ne nous ont pas encore donné de réponse ferme et définitive, parce que bon, c'est quand même le début. Donc là, on a quand même réussi à avoir, pardon, Pinky, oui, Pinky. On va aller visiter Gémeaux. J'ai téléphoné à pas mal de commerçants, dont Decathlon, Intersport, déjà pour savoir les collections, quand est-ce qu'elles allaient arriver. Donc ils nous ont reçus vraiment positivement. On a aussi mis en place un livret qui va être distribué à un certain nombre d'exemplaires, et on a aussi des partenaires comme Diversion, qui est un coiffeur à
1: Ou des
2: Digne-les-Bains.
1: partenaires financiers pour.
2: Voilà, partenaires financiers, entre autres, hein, parce qu'on n'a pas fini notre grande tournée comment dirais-je, qui tourne bien. Voilà,
1: Parce que là, la tournée, c'est vous qui la faites. Vous
2: Oui.
1: avez des bénévoles
2: Alors,
1: qui gravissent
2: c'est
1: tout.
2: Coralie, Karine et moi. Voilà, on a mis au point un argumentaire. Et voilà, et on est parti un petit peu, non pas en guerre, mais on est bien parti toutes les trois. Et on nous reçoit vraiment agréablement. On a un super accueil. Voilà. Et on a été vraiment très surprise aussi, c'est d'avoir un superbe accueil au niveau des forains le mercredi et le samedi. Et là, on a vraiment pas mal de partenaires. Voilà.
1: Vous pensez que les gens sentent cette manifestation importante pour dynamiser le centre-ville aussi, pour le commerce, mais aussi pour la cause que véhicule cette manifestation? Vous sentez que, voilà, bon, même s'il peut y avoir quelques personnes réfractaires, dans l'ensemble, c'est bien accueilli?
2: C'est bien accueilli, je pense, par rapport à la cause. Ceux à qui j'ai discuté sont très sensibles, justement, à ce regard vers l'autisme et la différence, vraiment.
1: Aujourd'hui, pour faire ce défilé de mode, ça demande du temps. Vous y passez énormément de temps, vous avec Coralie et Karine. Est-ce que c'est des journées entières de travail? Comment ça s'organise votre emploi du temps en
2: Oui,
1: fait?
2: eh ben en fait depuis fin février, début mars, oui, on n'arrête pas. On a des journées assez longues, des fois de 7h30 du matin, voire jusqu'à 22h. Donc oui, parce qu'en plus j'ai sollicité des couturières.
1: Alors oui, je voulais en venir à ça,
2: Voilà,
1: justement.
2: oui.
1: Ces couturières qui vont travailler sur la conception des robes parce que ben, vous ne pouvez pas faire tout toute
2: Non.
1: seule, du coup.
2: Donc, j'organise et en fait, chacune apporte leur pierre à l'édifice. Alors au départ, elles pensaient peut-être que ça servait pas à grand-chose que je leur faisais faire, mais au fur et à mesure, comme un pulse, on assemble les pièces et on se rend compte que finalement, il y a de belles choses qui sont en train de se créer. Et je pense qu'elles sont fières d'elles-mêmes parce que bon, certaines sont des, je veux dire, elles viennent juste d'apprendre la couture par passion sur des tutos. Certaines ont leur CAP, mais elles n'ont pas cousu depuis des années et des années. Donc elles se remettent un petit peu la main à la pâte, la main à la pâte. Et franchement, je suis agréablement surprise. Et surtout, elles sont là. On peut compter sur elles.
1: Oui, parce que c'est pas un engagement qu'on dit oui, puis on vient quand on veut. C'est quand même un engagement sur du long terme.
2: Exactement.
1: Voilà. On
2: Peut-être
1: peut pas.
2: plus par la suite, mais en tout cas, l'équipe que j'ai formée, les trois couturières et certaines, donc mon binôme qui aussi s'est mis à la couture.
1: Ah ouais.
2: Oui,
1: Ah.
2: très bien, et
1: Comme quoi.
2: oui, voilà.
1: Hein, ça peut servir
2: Et oui,
1: pour.
2: Coralie, ça lui a évoqué éventuellement de faire une formation dans la couture,
1: Ah.
2: là. Oui, oui,
1: Comme quoi il y
2: oui.
1: a des révélations qui se font dans le bénévolat, c'est bien?
2: Oui, voilà, une reconversion.
1: Bon, justement, alors, toutes ces robes que vous allez, parce que si je comprends bien, les tenues des commerçants, ça retourne chez les commerçants dès que la manifestation est finie. Vous allez faire quoi de toutes ces robes? Ça resserre l'année prochaine? Ça va être en vente? Ça va être quoi?
2: Alors moi, j'avais une idée, je m'étais dit que ça serait bien de faire une exposition. Surtout que certaines d'entre elles, pourquoi pas, pourraient trôner devant la mairie, à l'intérieur de la mairie. Et puis pourquoi pas au musée des étoiles Saint-Vincent, pourquoi pas au musée des papillons, pourquoi pas, parce que c'est une vitrine différente de ce qu'on peut avoir de voir d'habitude. Voilà, mais je m'étais dit que ça serait pas mal de faire cette petite exposition pour montrer ce dont on est capable de façon rapide, parce que c'est rapide, 2 mois. Et ça va quand même, il va y avoir quand même 18 vêtements de créer, 18 plus 4,
1: ah oui, que ça, quand même.
2: Au moins 22 créations. Mmh. Oui.
1: Et ça, c'est des, au-delà de l'exposition qui potentiellement pourrait voir le jour dans les, juste après la manifestation, c'est quelque chose qui pourrait être réutilisé, ou est-ce que derrière, il y aura aussi peut-être des ventes de ces robes au profit de l'association pour justement financer les actions, ou au contraire, peut-être faire des robes de collection qu'on retrouvera dans 50 ans, disant « Ah oui, c'était en 2026-27 ».
2: Oui, je pense que certaines peuvent faire collection et être trouvées, et puis chaque année en refaire d'autres, et pourquoi pas faire une expo qui soit pérenne, et d'autres pourront être vendues effectivement pour l'association.
1: Alors, dans ce défilé, en préparant cette émission, vous m'expliquez aussi qu'il y avait une autre surprise, enfin, entre guillemets, il y a une exposition qui va être mise en place parallèlement au défilé. Expliquez-nous un petit peu ce que c'est, cette exposition.
2: Ah, exposition photo. Alors là, Karine ?
1: Non, c'était...
2: vous
1: m'aviez parlé d'engrenage.
2: Ah oui, pardon. Oui, a été invité Alain Jean, qui s'occupe de l'association Engrenage. Et donc, la surprise, c'est qu'on va avoir un certain nombre de voitures. Et j'ai demandé à Alain que les voitures soient de la couleur de notre code couleur. Parce qu'on a créé un code couleur. C'est-à-dire que...
1: Il a ça dans son chapelle de voiture?
2: Il a ça dans son chapelle de voiture. Donc, il m'a fait choisir les voitures en fonction de mon code couleur. D'ailleurs, ce code couleur, je l'ai imposé aux bénévoles, à savoir que tout le monde va être habillé en blanc en bas, et en haut, elles devront choisir dans le code couleur. De façon à ce que quand on va faire les photos, quand on va se présenter, ça sera très harmonieux. Et on a mis aussi au point avec l'école du sous-sol un flash mode, voilà. Ouais. Donc les gens pourront aller sur internet et voir effectivement le code couleur, et s'ils nous suivent, ils seront aussi habillés dans les couleurs.
1: Ah ouais, donc à la fin ça se termine comme ça, c'est ça Karine ?
0: Oui, tout à fait, ça finira par un flash mob.
1: Qui lancera la soirée dansante du coup ?
0: Oui, tout à fait, c'est ça.
1: Donc, et alors ce tuto, on le trouve sur internet, bien sûr, sur le site de l'association certainement.
0: Alors, dans les jours à venir, oui, un QR code sera partagé afin d'avoir la musique, le code couleur et les pas qu'on proposera.
1: Bon, ça, c'est une bonne chose. Donc, ça veut dire qu'on peut finir tous en dansant à la fin de ce défilé
2: de
1: mode.
2: Exactement.
1: D'accord. Aujourd'hui, on est à quelques jours là de ce défilé. Est-ce que vous vous sentez prête pour cette aventure ? Est-ce que, bon, même s'il y a encore des choses à régler, vous sentez une dynamique au niveau des mannequins, au niveau des enfants ?
0: Oui, je pense. Alors, les enfants sont très, très impatients, mais même les mannequins adultes et même nous, on a hâte d'y être. Donc, oui, je pense qu'il y a une impatience générale.
1: Il faut juste commander le beau temps. Hein, parce que s'il fait un temps comme ces jours-ci, ça va être un peu compliqué.
0: Eh bien, on sortira les parapluies en fonction de notre code couleur,
2: voilà, et les imperméables.
1: Ça. Ah ben voilà, ben ça peut être une solution. Justement, dans les mannequins, on l'a dit, hein, vous le disiez que votre fille, ça fait sa 3e édition. Est-ce que les mannequins des années précédentes sont tous là, ou est-ce qu'il y a un renouvellement de mannequins par rapport aux années précédentes?
2: Il y a un total renouvellement.
1: Ah ouais ?
2: Oui, à part deux.
0: Oui, il y a malgré tout des mannequins de l'année, des années précédentes, et il y a un renouvellement assez important. Ça a intéressé beaucoup de personnes cette année.
1: Bon, donc heureusement que les anciennes ne viennent pas, sinon ça aurait été problématique. On aurait fait un défilé de 10 heures, quoi.
0: Ça peut ressembler à ça, oui, effectivement.
1: Alors justement, dans ce défilé de mode, les mannequins vont défiler, mais ils défilent sur des musiques. Là aussi, c'est vous qui faites le choix musical ou est-ce que c'est l'animateur, le DJ qui va sélectionner les musiques en fonction de, bah, de ses envies? Comment ça s'organise, ça?
2: Bah, je pense que Karine est à même d'en parler mieux que moi.
0: Toute la partie musicale sera choisie par nous, par l'équipe. On va essayer... on a trouvé des musiques entraînantes, sympathiques, à l'image du défilé.
1: Et ces mannequins vont... Il y aura une grande répétition générale qui va être prévue, ou est-ce que ça va se faire au feeling le jour J?
0: Non, on a une grande répétition générale de prévu.
1: Donc là aussi, où ça va être tout calé. Et par rapport au descriptif des robes, comment ça va se passer? Est-ce que chaque magasin va donner le texte avec pour faire un peu la pub au magasin? Comment ça s'organise, ça?
0: Oui. Bah, en fait, nous allons faire un descriptif de chaque tenue avec la collaboration des magasins. Et après, un descriptif pour chaque tenue créée. Avec les dessinateurs et les créateurs de ces tenues.
1: Vous aviez parlé tout à l'heure de l'école des Beaux-Arts, qui est donc l'école d'art de Digne, etc., qui est partie prenante. Est-ce que ces partenariats-là, et d'autres peut-être pour les années à venir, vont se multiplier pour impliquer toute la ville dans ce défilé de mode des différences?
2: Je souhaiterais que ça soit ainsi. Il y a un peu de rétention de la part de certaines structures, je dirais, où j'ai proposé et où j'ai été conduite. Mais c'est pas grave. Je pense que au fur et à mesure que les gens verront ce que l'on va faire cette année, je pense que l'impulsion que l'on va donner va peut-être permettre à certaines personnes de se dire bah oui, pourquoi pas nous. Et je pense que ça serait intéressant justement que toute la ville puisse s'y intéresser.
1: Que ce soit une vraie fête populaire comme peut l'être la foire de la lavande, le corso, etc.
2: Exactement, que ça soit pérenne et que l'on reproduise ça toutes les années, mais avec un peu plus de concurrents. Quand je dis concurrents, voilà, il y a les Beaux-Arts, mais j'aurais aimé qu'il y en ait d'autres écoles.
1: Par exemple, on sait qu'il y a des écoles de coiffure, il y a des écoles de... Voilà, est-ce que ces personnes-là sont
2: Elles ont été contactées, mais sans résultat.
1: Sans résultat. Bon, peut-être que l'année prochaine...
2: Peut-être l'année prochaine.
1: Ça sera. Justement, au niveau de la ville de Digne, de l'agglomération, des commerçants, est-ce que c'est un défilé qui est bien accueilli? Ou est-ce que c'est encore un défilé qui est regardé en disant on attend de voir et on voit après? Comment vous sentez les choses sans forcément critiquer qui que ce soit, hein? C'est aussi, ça fait partie des choses de la vie.
2: Comment, tu veux répondre, comment...
0: Moi, je dirais que c'est assez bien accueilli par l'ensemble des commerçants. Après, certains commerçants ne participent pas parce que par manque de modèles, de temps, mais
2: le temps
0: en globalité,
2: surtout.
0: Oui. En globalité, c'est très bien accueilli.
1: Alors justement, les tenues, comment ça se passe? Parce que les commerçants vont vous dire, voilà, moi je vous donne ça, ou est-ce que ce sont les gens, les mannequins qui vont avec vous dans les commerces, qui choisissent leurs tenues, ou est-ce que c'est les commerçants qui imposent un peu leur collection? Comment vous avez négocié cette approche cette année?
2: Moi, j'ai imposé, je fonctionne pas comme ça. C'est-à-dire qu'on a un code couleur à respecter et on a des mensurations. Donc, on a mesuré tous les mannequins. Et dans chaque magasin, on va aller avec Karine ou avec Coralie en fonction d'eux. Je pense que j'irai avec Coralie pour les enfants, mais c'est moi qui vais choisir.
1: Voilà. Chaque ouais. groupe se gérera entre guillemets.
2: C'est les chefs de groupe qui vont gérer
1: groupe, voilà.
2: ça. On
1: voilà.
2: va chercher les vêtements, on discutera avec les commerçants et on cherchera dans les modèles qui nous plaisent le plus, avec évidemment le gérant, mmh. mais il faut que ça colle dans les couleurs. Et on ramènera donc les tenues, on fera essayer à nos bénévoles, parce que c'est très compliqué d'amener des bénévoles un petit peu dans tous les magasins. Donc je pense que réunir tous les vêtements dans un même endroit et le jour de la répétition, je pense que je ne me trompe pas, peut-être à un demi centimètre, un centimètre, mais normalement toutes les tenues que l'on choisira seront à la taille des mannequins. On a pris quand même des mesures de la tête aux pieds.
1: Et si les mannequins décident de ne pas rendre les tenues, de les garder, est-ce qu'ils peuvent ?
2: Alors, en ce moment, on n'a pas encore fait de proposition aux commerçants, mais on va leur proposer que les mannequins puissent racheter la tenue. Avec, on va proposer un pourcentage aussi, car les soldes étant le 23 juin, on fera une proposition aux commerçants, effectivement. Mmh.
1: Pour justement inciter, ça peut aussi un rendu de dire ben, « je rachète ma tenue ».
2: Alors, effectivement, on m'a posé la question. On ne m'a pas posé la question, on me dit « mais si la tenue ne me plaît pas ?» Alors, je me suis dit qu'on est là pour embellir les femmes, on n'est pas là pour les... Au contraire, je pense que si je choisis une tenue par rapport à une femme, qu'elle fasse du 32, du 34 ou du 58, c'est pour l'embellir. Mmh. Alors, ça peut ne pas plaire, mais je pense qu'il faut se fier à la personne qui va leur proposer la robe. C'est pas possible que ça ne leur plaise pas, parce que déjà... Quand elles vont se regarder dans la glace, elles vont être belles. Mmh. C'est pour embellir les gens. Mmh. C'est pour que l'estime de soi soit... Enfin, voilà. Et puis, il faut que ça change un petit peu, parce qu'on a toujours l'habitude de s'habiller, des fois en sportswear ou autre, mais on peut être très belle autrement. Et on est là pour les embellir.
1: Alors, il y a des enfants, il y a des adultes, mais est-ce qu'il y a des personnes âgées aussi qui vont défiler ? C'est quoi la moyenne d'âge en tout ?
2: Alors, cette année, ça part de 3 ans à 87 ans.
1: Ah oui ?
2: Et oui.
1: Ah oui, et oui. Ah oui, oui, d'accord. Bon, mais comme quoi, on peut défiler à tout âge.
2: Exactement. Voilà, donc je trouve que c'est une belle variété d'âge. Ça va être sympathique.
1: 3 ans.
2: Oui, de 3 ans jusqu'à 87 ans. C'est quand même... Il y aura des hommes aussi.
1: Alors, il y a plus de femmes que d'hommes. La parité est respectée ou pas ?
2: Non, la parité n'est pas respectée parce que nos petits hommes, ils osent pas.
1: Ils osent pas. Ouais.
2: Mais on a quand même pas mal d'hommes.
0: On a réussi à avoir 7 hommes qui vont défiler cette année, ce qui est quand même un exploit, je dirais.
1: Oui, parce que je ne me rappelle pas sur les autres années s'il y en avait autant. Mais c'est bien, ce sont des hommes parce que leurs femmes défilent, leurs enfants défilent, ou c'est des hommes qui viennent indépendamment ?
0: Ils viennent indépendamment. Oui, on a réussi à les avoir.
1: Bon, c'est bien. Non, mais au contraire, c'est bien.
2: Bon, il y en a un parmi tous ces hommes qui défilera avec ses propres enfants. Parce qu'en fait, le défilé, de la façon dont il va se passer, c'est que le premier passage et le deuxième passage, les mannequins vont défiler avec les enfants. Certains avec leurs propres enfants et les autres avec les enfants du groupe de Coralie. Mmh. Seulement à un seul moment, au troisième passage, les enfants passeront tout seuls. Mais là, c'est la surprise.
1: Et oui, on ne peut pas dire.
2: On ne peut pas dire.
1: Bon, alors tant pis, on ne sait pas. J'avais une question que je viens de perdre à l'instant, donc je vais essayer de me rappeler. Oui, c'est ça. Comment on fait pour se procurer les billets pour assister à ce défilé de mode ?
2: Alors, eh bien, non, il n'y a pas de billets. L'entrée est gratuite. C'est gratuit à tous les Dinois, à tous les gens de l'agglomération.
1: Et au-delà peut-être.
2: Et au-delà peut-être. J'ai invité des gens un peu partout où je pars en vacances ou en week-end avant le défilé parce que je savais que j'allais le faire.
1: D'accord. Donc ça, c'est important de le savoir. Donc c'est une entrée gratuite offerte aux habitants et au public.
2: Exactement.
1: Ainsi que la soirée d'ensemble, mais il y aura de quoi boire quand même un peu. Si
2: oui,
1: on a
2: il y aura une buvette.
1: Voilà, avec les commerçants partenaires qui pourront faire manger les gens. Alors, donc, pour toute information par rapport à ce défilé, par rapport au tuto, c'est sur le site coeurlavande.fr que vous pouvez avoir toutes ces informations-là. Pour terminer cette émission, je voulais un petit peu vous demander à chacune qu'est-ce que vous aimeriez dire aux petits récalcitrants, dire oui, il faut aller voir un défilé, on s'en fout. Qu'est-ce que vous aimeriez dire à ces gens-là pour les inciter à venir ? En plus, c'est gratuit, mais au-delà de la gratuité, il y a aussi un message peut-être que vous aimeriez faire passer ?
3: De venir nombreux, de venir partager ce moment de festivité, de voir le handicap, même caché, de comprendre, de venir, quoi.
1: D'accord.
0: Alors moi, je dirais venir partager avec nous un moment festif, venir voir nos mannequins qui se donnent beaucoup de peine, venir voir les créations, et puis partager un moment tous ensemble, aussi bien le public que toute l'équipe du défilé, et puis profiter
1: du moment.
2: Et moi, je dirais venir voir la différence et les différences. Parce que généralement, quand on va voir un défilé, on s'attend à voir des femmes 1m73, voire 1m80, toutes de la même taille. Eh ben non, ce jour-là, vous viendrez voir des gens, des grands, des petits, des ronds, des minces. Vous verrez la société dans laquelle vous pourrez vous projeter. Et je trouve que ça sera vraiment un très, très, très beau partage. Et venez nombreux.
1: On peut remercier, même si on le fera, ça se fera le jour même, on peut quand même remercier toute votre équipe, tous les bénévoles, qui, parce qu'il y en a à peu près, on disait autour d'une trentaine, mais il y en aura un peu plus malgré tout, parce que les bénévoles aussi de l'association se rajouteront sur d'autres missions. On peut dire qu'il y aura à peu près entre 40-50 bénévoles. On peut remercier aussi tous ces gens qui, malgré leur emploi du temps chargé, leur occupation, prennent du temps pour cette cause-là. Qu'est-ce que vous aimeriez leur dire à ces gens-là ?
2: Eh bien, un grand merci, parce que c'est un gros investissement. Et le bénévolat, c'est quelque chose qui nourrit les villages, qui nourrit la France, parce que c'est le bénévolat et les associations, c'est un des premiers entreprises en France. Et je pense que s'il n'y avait pas tous ces gens-là, eh bien, nos petits ne profiteraient pas de sport, plein de choses, de musique, de danse. Et je trouve que franchement, sans le bénévolat, il n'y aurait pas grand-chose et ça serait vraiment très triste. Donc moi, je les remercie au plus haut niveau et je remercie ceux qui se sont engagés, surtout, à venir à des heures auxquelles on leur demande de venir et qui sont là et qui sont vraiment présents et sur qui on peut vraiment compter et qui ne me disent pas « je suis fatiguée ».
1: Eh oui, il y en a qui peuvent le dire aussi.
2: Exactement.
1: Ça arrive.
2: Voilà.
1: Allez, si vous voulez plus de renseignements sur le défilé de mode, il vous suffit de contacter la Maison Cœur Lavande au 04 92 34 12 78 04 92 34 12 78 et demander Chantal, Coralie ou Karine, pour cette édition de ce cinquième défilé de mode des différences. Merci à vous trois d'avoir été mes invités. On se donne rendez-vous très rapidement pour ce défilé de mode des différences. Et puis on se retrouve quant à nous à la semaine prochaine pour un nouvel invité. 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Vous pourrez donc partager cette émission pour qu'un maximum de personnes puissent venir le jour du défilé regarder tout ça avec bienveillance et avec certainement beaucoup de joie dans les yeux et dans les regards, parce que je sais que le public est de plus en plus nombreux. C'est la fin de cette émission. La suite des programmes sur RCF, c'est tout de suite. Merci de votre fidélité et à la semaine prochaine. Au revoir.
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1: Là où est la musique, il n'y a pas de place pour le mal. C'est ce que déclarait en son temps Cervantes. Je ne sais si l'auteur de Don Quichotte aurait apprécié les épopées musicales. Sans doute est-ce au moins une aventure, sans doute est-ce au moins une passion. Et quoi de mieux comme passion illustrée d'inviter quelqu'un qui se prénomme Cécile. Bonjour Cécile Mouth.
2: Bonjour Jacques Bretodeau.
1: Vous êtes professeur de musique, flûtiste, et puis vous êtes investi musicalement sur le territoire gaponcé depuis très longtemps. Vos passions sont plurielles, parce qu'elles ne sont pas que musicales, on en parlera au cours de l'entretien. Dites-nous, Cécile, vous étiez prédestinée ?
2: Ben oui.
1: Sainte Cécile.
2: Mon grand-père était musicien, ma mère voulait un petit peu lui rendre hommage, donc elle m'a appelée Cécile. Enfin, mes parents ont décidé de me prénommer Cécile.
1: Donc vous avez un prénom qui vous obligeait très vite à entrer en musique. Si je vous dis entrer en musique, l'expression vous convient ?
2: Entrer en musique, oui. J'ai toujours aimé chanter, mais après, vraiment, apprendre la musique, c'est un hasard.
1: Puisqu'on remonte aux origines, quel enfant avez-vous été ?
2: Quel enfant j'ai été ? J'étais relativement timide. J'aimais bien rigoler. Voilà, ça c'est toute petite. Après, effectivement, quand je suis rentrée dans la musique, là, tout a changé.
1: Quelle était votre éducation musicale ? Puisqu'on comprend que vous avez bénéficié d'un bain musical, d'une ambiance musicale, d'une culture musicale qui vous a été transmise. Comment ça a commencé quand vous étiez petite ?
2: Je suis directement rentrée au conservatoire de musique à Gap.
1: À quel âge ?
2: À 11 ans.
1: Oui.
2: Ce qui est un petit peu tard. Par rapport à aujourd'hui, il y en a qui commencent beaucoup plus tôt. Et j'ai commencé le solfège. À l'époque, ça s'appelait solfège. C'était pas évident. Ma mère m'a beaucoup aidée. Et ensuite, j'ai choisi la flûte traversière parce que c'était léger. Ouais, parce qu'en fait, je voulais faire du piano. Et il n'y avait pas de place dans l'appartement de mes parents. Donc, j'ai pris la flûte et ça m'a plu tout de suite.
1: Oui, c'est plus facile de transporter la flûte que le piano.
2: Ouais.
1: Et puis, c'est fait que ce son léger, aérien de la flûte vous emporte. Mais avant les 11 ans, il n'y a pas eu de musique ?
2: Et je chantais. J'écoutais beaucoup de musique, la variété française, enfin à l'époque, Sylvie Vartan, Johnny Hallyday, enfin Dalida, Mort Schumann, vraiment des classiques de l'époque. Je chantais, j'aimais beaucoup chanter, mais l'idée ne m'était pas venue de pratiquer un instrument.
1: Et vous a-t-on fait écouter de la musique ? Vous a-t-on, entre guillemets, enrobé, accompagné d'un bain musical en disant tu vas aussi écouter ci, écouter ça, parce que c'est aussi la culture que les parents transmettent ?
2: Oui, oui, ma mère avait des cassettes de musique classique avec des compilations, avec des extraits de symphonie, des airs d'opéra.

0: conservatoire ?
1: J'y vais très volontiers. C'est un peu compliqué au début, hein, lecture des notes, etc. Surtout la flûte, on lit au-dessus de la portée, hein, toutes les lignes supplémentaires. C'était un peu compliqué, mais je ne sais pas. Après, je ne sais pas ce qui s'est passé. Quand je jouais, ça rentrait dans... Enfin, je sais pas. Ça rentrait dans moi et ça me faisait vraiment du plaisir, quoi.
0: L'émotion était là tout de suite.
1: Ouais. Et là, je me suis complètement détachée de la musique pop, disco, tout ça. J'écoutais, mais parce que mes copines écoutaient. Mais là, je suis partie vraiment... J'étais dans mon monde, dans le classique. J'étais complètement décalée. Pendant des années, j'ai été décalée.
0: L'école de musique, le solfège, c'est, je pense, une école de rigueur.
1: Oui.
0: Et ça ne vous a pas découragé parce que c'est quand même exigeant. Et ce n'est pas simple quand on est âgé de 11 ans, 12 ans, 13 ans et qu'il faut s'astreindre à cette gymnastique hebdomadaire et à ces exercices qu'on vous impose.
1: Oui, mais ça aide. Enfin, le solfège a beaucoup aidé pour l'apprentissage de la flûte. Donc, et puis quand ça plaît, on ne compte pas. On ne compte pas le temps.
0: La flûte vous a parlé autant au cœur qu'à l'âme, et réciproquement, sans doute.
1: Oui, oui.
0: Cette flûte vous a engendré des émotions diverses et variées, j'imagine.
1: Oui, oui, très tôt. Quand mes copines venaient me chercher pour aller balader ou quoi, elles attendaient. Je faisais d'abord ma flûte et après, je partais.
0: Est-ce qu'à un moment donné, vous avez l'impression d'exprimer par la flûte des choses que par les mots, peut-être, vous ne pouviez pas exprimer?
1: Peut-être. Pourtant, j'aimais bien lire. J'aimais bien la poésie aussi, mais... Non, c'est un autre moyen, encore un autre moyen de s'exprimer, vraiment.
0: Le sentiment que la musique vous élève, vous transcende,
1: ah oui,
0: vous transporte.
1: Je peux dire que la musique élève quand même. Hein.
0: Dans tous les sens du mot élève.
1: Oui.
0: Elle élève au sens où elle éduque.
1: Oui, oui.
0: Elle élève au sens où elle fait aller plus haut. Et c'est tout ça à la fois, j'imagine.
1: Oui, vraiment... ça procure quelque chose, je ne sais pas. Je ne sais pas comment expliquer, c'est... À 14 ans, en gros, la musique est rentrée dans moi. Je savais que je voulais faire un métier dans la musique. Enfin, je veux dire, c'est venu très vite. En 2 ans, c'était bouclé. Enfin, je savais que j'allais faire un métier dans la musique, de jouer de la flûte. Je rêvais de jouer, d'être flûtiste dans un orchestre. Bon, ça, j'ai pas fait ça parce que il fallait passer des concours. C'est très difficile. Puisque mon fils le fait actuellement avec la trompette. Enfin, je vois comment c'est compliqué, qu'il faut du temps. Mais je savais que j'allais faire un métier dans la musique.
0: Sur quoi débouche votre parcours au conservatoire, à l'arrivée?
1: Alors, avant, c'était des... Il n'y avait pas de cycle. J'ai eu mon diplôme de fin d'études. Ça a correspondu à l'année des 18 ans du baccalauréat. Ensuite, je suis partie à Aix-en-Provence à la fac de lettres en section musicologie. Et là, je suis rentrée au conservatoire d'Aix-en-Provence et j'ai continué après le fin d'études supérieure, médaille d'or.
0: Tout de même, ce n'est pas rien.
1: Oui, la médaille d'or, on peut dire, c'est l'équivalent du baccalauréat au lycée. C'est-à-dire qu'on termine le conservatoire.
0: Sur un plan scolaire, vous vous sentiez plutôt, on va dire, littéraire?
1: Oui, plutôt littéraire, oui.
0: Et pour vous, les textes ont parfois accompagné la musique ou réciproquement?
1: Pas forcément, non. Pas forcément. Je n'ai pas vraiment fait de lien entre la littérature et la musique. Je pense que je n'étais pas encore assez mûre pour aller... Voilà, plus profondément, je veux dire, je recevais la musique directement, quoi. Enfin, je veux dire, j'allais pas trop loin.
0: Une fois la médaille d'or acquise, comment s'installe votre parcours professionnel? Ça commence comment?
1: Parallèlement au conservatoire, j'étais aussi à la faculté. Donc après, après la licence, j'ai passé le CAPES, je l'ai eu. Et puis là, j'avais un métier. J'étais professeure d'éducation musicale et chant choral au collège.
0: Depuis combien de temps?
1: Plus de 30 ans.
0: Où?
1: Au collège de Fontrennes à Gap.
0: Depuis tout ce temps à Gap?
1: Ouais, premier poste Gap.
0: Et c'est une fidélité qui ne s'est jamais démentie?
1: Au début, je trouvais ça un peu frustrant parce qu'il n'y avait pas la diversité des concerts comme il y a à Aix-en-Provence, par exemple, puisque j'étais à Aix. Je m'ennuyais un peu au début, en fait. Et puis, petit à petit, j'ai apprécié la qualité de la vie.

0: Et là, j'ai comparé, je veux dire, bon, voilà, c'est Gap est une ville à taille humaine. Je me suis plu. Après, j'ai rencontré le papa de mes enfants. J'ai eu mes enfants, donc du coup, je suis restée à Gap. Et au fur et à mesure, je me dis que c'est une chance d'être à Gap. Effectivement, si on veut un peu plus de culture, il faut se déplacer.
1: Ce n'est pas simple d'enseigner la musique au collège, j'imagine. Déjà parce que je crois que c'est 1 heure par semaine,
0: Oui,
1: par classe,
0: une heure par semaine.
1: ce qui fait beaucoup de classes par définition. Et puis on ne les voit que donc dans un temps hebdomadaire qui est quand même assez restreint. Quelles sont concrètement pour notre public qui nous écoute les difficultés de l'enseignement en collège pour la musique? Qu'est-ce qui n'est pas facile tout de même?
0: Ce qui n'est pas facile, c'est que cette matière est imposée à tous les élèves. Au conservatoire, ils choisissent s'ils veulent voilà, faire pratiquer un instrument. Là, c'est imposé. Où j'ai commencé effectivement à faire travailler aussi la flûte à bec aux élèves. Donc, comme j'étais flûtiste, pour moi, ça allait de soi. Ce n'était pas le cas de tous mes collègues. Bon, bien sûr, on fait du chant, de la chorale, et puis aussi on fait de la découverte des œuvres musicales, de la culture musicale, de l'analyse. Les difficultés, c'est d'intéresser tout le monde, en fait. Et ça, c'est pas possible, en fait. Disons-le, c'est pas possible d'intéresser tout le monde. Maintenant, il y a ceux qui, effectivement, découvrent la musique. Donc là, ils se disent, ouais, c'est finalement, il y a autre chose que ce que j'écoute. Il y en a qui sont très polis, ils font ce qu'on leur demande, mais on sent qu'il n'y a pas la fibre. Et puis, il y a ceux qui sont compliqués à gérer.
1: Alors, on va parler de celles et ceux pour qui la musique a fait son effet, puisque la musique adoucit les mœurs tout de même, y compris les élèves, à l'âge de l'adolescence. Avez-vous connu des révélations d'élèves qui se sont, dans votre cours, voilà, révélées, soit pour une appétence, en vous disant, Madame, ce que là, je vous m'avez fait écouter, ce que vous m'avez fait chanter, c'était génial. Ou des élèves qui sont entrés comme vous en musique à leur tour parce que ils ou elles ont rencontré une professeure qui leur a donné envie de poursuivre.
0: Alors j'ai eu, oui, il y a une élève qui vraiment, quand elle jouait de la flûte, quand elle chantait, elle avait vraiment une musicalité innée, quoi. Et je lui ai dit, tu sais, tu devrais t'inscrire au conservatoire, je pense que tu as toutes les compétences. Et l'année d'après, je la retrouve au conservatoire. Donc ça, vraiment, ça m'a fait plaisir. Une autre élève aussi, parce que ce que je ne vous ai pas dit, c'est que pendant quelques années, j'ai donné aussi des cours de flûte traversière à l'école de musique de Sisteron, parallèlement au collège. Et là, j'ai une petite élève qui, au bout d'un an, donc elle était en sixième, elle me dit, Cécile, je veux être flûtiste. Alors là, j'ai dit, bah, écoute, je vais te faire rencontrer le professeur d'Aix-en-Provence, Jean-Marc Boissière, je peux le citer parce qu'il est toujours là et vraiment, il sort beaucoup d'élèves. Et donc elle l'a rencontré et elle est rentrée et maintenant, voilà, elle va devenir professeure de flûte traversière.
1: On peut estimer que ça, c'est la plus belle
0: Voilà.
1: réussite qui soit pour une
0: Ah
1: enseignante.
0: oui, bien sûr, là, c'est
1: De
0: vraiment.
1: passer le relais, transmettre un flambeau, une passion,
0: Ouais.
1: et de voir un parcours ainsi s'installer, se dessiner ainsi, quoi.
0: Après, j'ai des élèves qui ne deviennent pas musiciens particulièrement, mais qui, après, quand ils passent au lycée, donc ils n'ont plus de cours de musique au lycée, il n'y a plus de cours de musique. Et parfois, ils reviennent me voir et puis ils me disent, Madame, vous nous manquez, les cours de musique vous manquent. Voilà, donc ça fait plaisir aussi quand même.
1: Qu'est-ce qui leur plaît le plus aux élèves dans les cours de musique?
0: Le chant.
1: Ah, le chant.
0: Ouais.
1: C'est étonnant parce qu'on pourrait penser que quand on est adolescent, c'est pas ce qu'il y a de plus facile pour s'exprimer et qu'on peut avoir une forme d'inhibition
0: Oui.
1: à oser produire quelque chose par la voix.
0: Quand on chante, quand la classe chante ensemble, ils chantent plus volontiers. Après, évidemment, quand je fais les évaluations de chant un par un, là, c'est plus compliqué. Mais dans l'ensemble, ils sont assez volontaires pour chanter.
1: Que fait-on chanter au collège?
0: Alors, on est censé faire chanter de tout, c'est-à-dire des chants en français, des chants en anglais, des extraits d'opéra, de la musique, enfin, de toutes sortes de musiques. Par exemple, là, je fais du reggae, j'ai fait des chansons de films, des chansons engagées, Bella Ciao, Vois sur ton chemin des choristes qui a toujours autant de succès plus de 20 ans après. Voilà, on doit balayer un peu tous les styles.
1: Donc vous êtes autant enseignante des musiques que de la musique en fait.
0: Oui. Après, ils sont tributaires de mes goûts. Hein. Ça, c'est sûr, parce qu'il y a un programme, mais le programme, voilà, est assez libre.
1: Sans doute, faire partager ses goûts, est-ce la meilleure façon aussi de les intéresser ? Parce qu'au moins, ça vient du cœur et du coup, vous les emmenez
0: c'est
1: avec
0: ça,
1: vous.
0: C'est ça, c'est ça. Quand la musique me plaît vraiment, ou les écoutes que je leur fais faire aussi, que je leur passe, c'est vraiment... ça vient de moi, quoi. Donc, du coup, j'en parle avec plus de passion.
1: Alors, parmi vos partages, quel est, je ne sais pas, le musicien, question difficile, qui ressort pour vous, que vous voulez faire partager à RCF, sur les ondes ?
0: Alors, donc, mon compositeur préféré, c'est Mozart. Et j'ai choisi un extrait du concerto pour flûte et harpe de Mozart. Premier mouvement.
1: Donc, on va écouter ce mouvement.

0: Mozart, quand l'avez-vous rencontré, si je puis dire?
1: Ah bah, tout de suite. Très vite. Dès que j'ai commencé la flûte, j'ai écouté... Le grand flûtiste de l'époque était Jean-Pierre Rampal. Il avait enregistré des concertos de Vivaldi, des sonates de Bach, les concertos de Mozart. Et j'avais une cassette. J'écoutais concerto pour flûte et harpe d'un côté. De l'autre côté, c'était le concerto pour clarinette. Et recto verso, ça paraissait.
0: C'est souvent évidemment un musicien que l'on va citer assez spontanément. Mozart, c'est un peu un emblème. Enfin, c'est une figure, c'est un symbole. Qu'est-ce que Mozart a que n'ont pas forcément les autres, si on peut dire ça comme ça. En quoi est-ce que son univers est si génial ?
1: Mozart, c'est facile. C'est facile d'écouter Mozart. On passe n'importe quoi de Mozart aux élèves. Ah, je connais, ah, ouais, c'est beau, ouais, c'est du Mozart quand même. Voilà. À la fois, c'est la jeunesse, c'est l'impulsivité, c'est la légèreté. Et à la fois, dans ses dernières œuvres, il y a des choses beaucoup plus profondes, beaucoup plus... comment dire sentimental presque, on arrive un peu vers le romantisme, enfin pas tout à fait, oui. Mais voilà.
0: C'est l'époque du Requiem vers la fin.
1: Ouais, voilà, plus oui. Triste, plus, oui. Plus émouvante, on va dire, que la légèreté.
0: On est dans la gravité là.
1: Ouais.
0: Qu'est-ce qu'un air de Mozart a de si particulier pour être aussi léger comme ça, aussi aérien, aussi printanier, aussi enjoué?
1: Lié probablement à sa jeunesse.
0: Oui, et sans doute à celui qui l'a tant influencé, qui est Haydn aussi peut-être.
1: Aussi, oui, mais bon, je pense que Mozart avait assez de caractère pour écrire de manière assez impulsive comme ça.
0: Avec un talent incroyable.
1: Oui, vraiment.
0: Alors, Mozart évidemment se fait partager aux élèves, et puis ce partage, donc c'est aussi le chant et c'est aussi la chorale. Alors, ça fait très longtemps que vous êtes investi sur Gap dans les chorales gapençaises. Parlez-nous un peu de ces chorales de Gap qui vont la chanter fin mai, d'ailleurs.
1: Alors, dans chaque collège de France, donc les élèves ont une heure de musique et une heure de chorale facultative, basée sur le volontariat. Donc là, depuis quelques années, on a vraiment un regain. Après le Covid, là, on a un regain de choristes. Chaque année, nous choisissons un thème avec tous les professeurs des Hautes-Alpes. Et puis, donc nous choisissons un thème avec à peu près 13-14 chansons. Et puis, chaque professeur fait apprendre ses chansons dans son collège. Et ensuite, il y a un grand rassemblement dans le sud du département, à Gap, et dans le nord du département, à Briançon, fin mai. Donc là, le concert... le premier concert, c'est le 26 mai, mardi 26 mai, au Théâtre de la Passerelle à 20h. Et le deuxième, c'est le jeudi 26 mai. Donc, ce n'est pas les mêmes chorales qui chantent parce qu'on est nombreux. Donc, ça fait deux prestations. Et le 29 mai, à Briançon.
0: Quel est le thème de l'année?
1: Alors, le thème, c'est danse. C'est le thème de la danse. Alors là,
0: danse avec un S, danse avec un point d'exclamation?
1: Avec un point d'exclamation.
0: Danse.
1: Danse. Mais il n'y aura pas de danseurs sur scène parce qu'on a une jauge limitée sur la scène. Donc on a des choristes, mais pas de danseurs.
0: Donc, vu que Mozart faisait danser les notes sur les partitions, vous faites danser donc, les notes par la voix des élèves.
1: Ouais, ouais.
0: Sans être indiscrète ou dévoilée, qu'allez-vous chanter?
1: C'est un petit peu vintage comme programme, puisqu'on va avoir Staying Alive, Laissez-moi danser, Dalida... Mais aussi des artistes plus modernes comme Gaël Faye, Chaloupé, Stromae, Alors on danse, Juliette Armanet, Le dernier jour du disco. Voilà. C'est vraiment un programme qui a beaucoup plu aux élèves, même les sixièmes qui ne connaissaient pas forcément tout. Ça a beaucoup plu.
0: Dites-nous un peu là, les Bee Gees, oui. Le disco.
1: Oui.
0: C'est pas ce que vous aviez abandonné autrefois, ça ?
1: Oui, c'est vrai.
0: On y revient.
1: On y revient, ouais.
0: On revient à ses premières amours.
1: C'est ça.
0: Oui.
1: C'est ça, ouais.
0: Et alors, ce spectacle dure combien de temps à peu près ?
1: 1h15. Voilà.
0: Quelle est la difficulté de mettre en scène un tel spectacle ? Parce que c'est pas rien. Sur scène, ça fait combien d'élèves, ça ?
1: 126. 125.
0: Sacré chorale tout de même.
1: Oui, oui. Impressionnant. Bon, c'est pas moi qui dirige, c'est Madame Favre du Collège Centre qui dirige.
0: Et comment fait-on pour harmoniser, pour que toutes les voix soient à leur place, C'est quoi ce talent-là ?
1: Nous répétons une heure par semaine. Et ensuite, on
0: Sauf qu'au départ, c'est dans chaque collège.
1: Dans chaque collège, après, une heure par semaine.
0: Après, c'est la mise en commun.
1: Après, il y a deux mises en commun en janvier et en avril. Et ensuite, il y a la répétition générale l'après-midi du concert.
0: Et tout ça, ça donne quelque chose de miraculeux qui enchante.
1: Oui, ça marche.
0: Ça marche.
1: Ça marche, oui, ça marche. Ça marche depuis des années, ça marche.
0: L'alchimie prend à chaque fois en si peu de temps.
1: Ouais. Oui, bah après, nous, les professeurs, on est des professionnels. Donc, je veux dire, on fait travailler, on a les mêmes partitions, on se fait des tutos vocaux, on a les accompagnements. Enfin, voilà, on a tout ce qu'il faut maintenant.
0: Bon, et à part cet engagement dans la chorale, quel est, vous, votre parcours en tant que flûtiste ? Parce que vous avez évidemment une vie en dehors du collège. Mmh. Et on sait que vous faites, bien sûr, des prestations, des concerts sur Gap et autour de Gap. Alors, avec qui jouez-vous quand vous jouez ?
1: Alors, je suis depuis quelques années dans l'orchestre symphonique du conservatoire de Gap. Ensuite, je joue dans un ensemble instrumental qui s'appelle Opus, qui rassemble des professionnels et des amateurs un petit peu avertis quand même, du 04 et du 05. Donc, nous faisons chaque année, fin septembre, à Vennes, à la salle du Quai des Arts, un concert d'orchestre symphonique. Voilà.
0: Donc, rendez-vous à retenir, fin septembre, Vennes, Quai
1: voilà.
0: des Arts.
1: Et puis, sinon, je joue aussi en musique de chambre, parfois, avec une amie qui habite à Cigoyer, qui fait des petits concerts. Donc, on monte des duos, des trios. J'ai joué aussi en trio de flûte, violoncelle, il y a 2 ans, avec une amie et son gendre. Enfin, voilà. Je reste vraiment au niveau local.
0: Donc la pianiste de Cigoyer, sans doute, est Isabelle Defarge,
1: oui.
0: qui était venue à ce micro aussi même il y a de ça quelques mois.
1: D'accord.
0: Et par conséquent, vous partagez ainsi dans un petit cercle d'amis éventuellement, ou au-delà évidemment, ces instants musicaux. Et là, c'est différent bien sûr du travail de l'enseignante en collège, c'est autre chose. Alors là, ça vous apporte quoi ça ?
1: Ben là, je vis avec ma flûte, là. Vous voyez,
0: voilà.
1: Et je fais vraiment de la musique. C'est-à-dire, je vais beaucoup plus loin parce que le collège, j'essaye de passer ma passion,
0: de transmettre
1: ma passion. Oui. Mais ça reste assez... Comment dire ? Ça reste en surface. Alors que là, je rentre vraiment dans la musique, en analysant les œuvres, en interprétant vraiment les morceaux. On va beaucoup plus loin là, quand on travaille soi avec des amis pour faire de la musique de chambre.
0: Et comment se fait l'accord entre la flûte traversière que vous êtes, si je puis dire, et puis le musicien partenaire qui sera la pianiste, je ne sais pas moi, le violoncelliste, ça se passe comment ?
1: C'est vraiment, il faut qu'il y ait le feeling.
0: C'est ça.
1: Il faut qu'il y ait le feeling parce que déjà, il faut qu'on s'entende bien humainement. Et ensuite, bon, après, on partage nos idées d'interprétation, mais il faut vraiment bien s'entendre, être sur la même longueur d'onde. Sinon, ça ne passe pas vraiment.
0: Au diapason, quoi.
1: Mmh. Oui, il faut être au diapason, exact. 442.
0: donc ça passe par le cœur, évidemment.
1: Oui.
0: Et il faut aussi se retrouver sur peut-être, je ne sais pas, des auteurs, compositeurs, ou sur des périodes musicales que l'on partage, qu'on préfère, évidemment.
1: On se propose, on se fait découvrir. Moi, j'ai toujours de Mozart. Il y a une andante et pour flûte seule. Enfin, pour flûte, une andante et qui est toute seule, je veux dire, que j'ai fait découvrir à Isabelle. Et c'est une œuvre absolument magnifique. Donc, on se fait découvrir des morceaux, des partitions mutuellement.
0: Les passions de vie sont plurielles sur RCF. Avez-vous d'autres passions que la musique ?
1: Oui, la photo.
0: La photo.
1: Oui, la macro.
0: C'est-à-dire ?
1: Ben, c'est-à-dire que lorsque j'ai rencontré mon compagnon actuel, Olivier Tourillon, qui est un photographe vraiment exceptionnel, j'ai appris à photographier des insectes, des fleurs, en mode macro, enfin en mode avec un objectif macro. Donc on peut passer 3 heures sur le même site à photographier des papillons, des mantes religieuses, des ampuses et des fleurs, voilà.
0: Et depuis quand êtes-vous dans cette passion de l'image ?
1: Oh ben, une dizaine d'années, voire plus.
0: Oui. Ouais. C'est différent de la musique ? Peut-être est-ce un peu complémentaire parce que quelque part on est toujours dans la poésie du monde, non ?
1: Ouais, c'est différent et il y a des points communs parce que quand on commence à travailler une œuvre musicale, Donc, on la déchiffre, on la travaille. Et puis, au fur et à mesure, il y a des idées qui nous viennent. Et au fur et à mesure, on va plus loin dans l'interprétation. Eh bien, quand on se rend sur un site et qu'on veut prendre quelques fleurs en photo, par exemple, eh bien, il faut du temps pour se mettre dans le bain, pour trouver le bon cadre, la bonne lumière. On ne fait pas tout de suite la plus belle photo. Je veux dire, il faut du temps. Et c'est bon, évidemment, le temps est... On ne va pas rester des mois sur la même fleur, mais comme on peut rester des mois sur une même œuvre. Mais voilà, il faut quand même une mise en condition et se mettre dans l'ambiance, le cadre. Voilà, il faut un peu de temps pour entrer dans la photo aussi.
0: Autrement dit, pour voir la nature, il faut commencer par l'écouter.
1: Oui, aussi.
0: Oui. Or, l'écouter, ça passe aussi par le silence. Et on sait qu'il n'y a pas de musique sans silence.
1: Oui.
0: Parce qu'en fait, c'est le silence qui fait la musique.
1: Les 3 secondes qui suivent la musique. C'est encore de la musique, disait Mozart.
0: Tiens donc, le revoilà celui-là.
1: Oui, ça je leur dis aux élèves, donc ils doivent le savoir.
0: À propos de nature, si vous étiez une couleur...
1: J'en ai deux, hein. Le vert et l'orange.
0: Vert et orange, ça se marie très bien. Une fleur.
1: La rose.
0: Un animal.
1: Le chat.
0: Un pays.
1: L'Italie.
0: Un plat.
1: Les pâtes au pesto.
0: Une femme, un homme célèbre qui a pu vous inspirer.
1: Catherine Deneuve.
0: Dans Les Demoiselles de Rochefort, entre autres.
1: Par exemple, la musique de Michel Legrand.
0: Évidemment. Un héros, une héroïne de fiction.
1: Là, j'ai pas trop trouvé. Hein.
0: C'est pas grave. Et puis, une découverte, une invention.
1: Le cinéma.
0: Ah, le cinéma.
1: Ah oui, j'en ai pas parlé, mais j'adore le cinéma.
0: Qui est aussi parfois musical.
1: Ah oui, non, mais alors la musique de film,
0: bien sûr.
1: La musique
0: de film, bien sûr.
1: Eh oui. Je fais un cours en 3e sur la musique de film et les élèves, je leur demande s'ils connaissent. Et en fait, j'ai l'impression qu'ils ne font pas du tout attention à la musique ou alors elle est là, mais ils n'y prêtent pas vraiment attention, quoi, on va dire.
0: Et pourtant, c'est si important dans le film.
1: Elle devient un personnage.
0: Bien sûr.
1: Elle est un personnage.
0: Elle est un personnage, la musique dans le film.
1: Oui, oui. Oui. Chez Spielberg et John Williams, c'est vraiment un autre personnage. Ouais.
0: Pour finir, Cécile Mout, en conclusion de cette émission, si vous aviez une devise, un proverbe à faire partager, voilà, pour être une maxime de vie, puis nous emmener sur vos chemins, vous.
1: Sans la musique, la vie serait une erreur. Friedrich Nietzsche.
0: C'est très philosophique, c'est très vrai, c'est une très belle conclusion. Cécile Mout, un grand merci à vous.
1: Merci à vous.
0: Prenez bien soin de vous, chers auditeurs, auditrices, et puis à très bientôt pour une prochaine émission, en remerciant Suzanne à la technique, comme d'habitude. Et en conclusion complémentaire, vous faites partager donc un morceau musical qui sera donc notre plage finale, c'est-à-dire...
1: Qui s'appelle Au revoir, d'Ibrahim Malouf.
0: Et bien on écoute Ibrahim Malouf.

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1: Bonjour à toutes et à tous et bienvenue chez RCF Alpes-Provence. Alors aujourd'hui, on va prendre la route et on va aller dans le Val-Gaudemare pour 3 jours qui s'appellent donc les samedis de Saint-Firmin. Alors c'est pas un festival, c'est la saison numéro 4 de Valgotica qui va donc avoir lieu le 29, 30 et 31 mai. 3 jours d'événements, festival de mots, d'images et de sons. Et pour nous en parler, nous avons avec nous le médiateur culturel Olivier Dalmont. Bonjour Olivier.
2: Bonjour.
1: Alors c'est une formule, nouvelle formule cabaret, je vois sur l'affiche. Qu'est-ce que ça veut dire ?
2: Oui, c'est dans la suite des samedis de Saint-Firmin, donc saison 4, et c'est une nouvelle formule cabaret, c'est-à-dire qu'on pourra, entre les deux sessions, c'est-à-dire il y a une première session vers 18-19h et une à 20h30, déguster une soupe diggers offerte avec l'aide des commerçants et des agriculteurs du village.
1: Mais c'est voilà, quoi, la soupe
2: C'est l'ambiance cabaret, donc on pourra boire un coup et manger cette soupe convivialement.
1: Mais c'est quoi la soupe diggers?
2: Les diggers, c'est un mouvement contre-culturel de San Francisco qui a inventé un peu le free pour tous en faisant des grands repas gratuits, des magasins d'aide aux pré-hippies à l'époque, des médecins gratuits, avec une idée de participation à la communauté locale et d'aide en fait et de convivialité. Donc
1: d'accord,
2: nous, on essaie de faire ça sur le territoire.
1: C'est vraiment un mouvement alternatif.
2: Ouais, il y a un petit côté toujours
1: un peu punk.
2: À chercher le post-punk de l'histoire. Ouais.
1: Donc ça s'inscrit dans les rendez-vous des samedis de Saint-Firmin. C'est un projet qui est monté avec plusieurs collaborateurs. Comment ça se passe?
2: C'est une proposition que j'ai faite il y a 4 ans et qui est aujourd'hui encore soutenue et accueillie par la commune. Donc c'est un projet communal de la commune de Saint-Firmin et qui propose de façon quasi gratuite, puisque c'est au chapeau, à l'entrée est libre, donc on donne ce qu'on veut. Pour des artistes de qualité. Et voilà, donc ça perdure depuis 4 ans, grâce à l'aide de la commune.
1: Alors, qu'est-ce qui va se passer durant ces 3 jours?
2: Eh bien, donc, on a 3 jours de musique, de théâtre et d'images animées, de documentaires. Donc le premier jour, ce sont 2 concerts de Thomas Toucourt, qui est un artiste gapensé, un auteur, compositeur, interprète, avec un univers très particulier, sonore et une écriture aussi, qui sera là à 19h. Ensuite, on reçoit Fur, Croya Musica, qui est le groupe qui monte en ce moment dans les Hautes-Alpes, puisqu'ils sont d'abord de chez nous, Chauffaillé. Et ils sont à l'Outdoor Mix, ils sont au Tradin, ils sont dans Kera, ils sont un peu partout en ce moment. Et c'est de la fusion, de l'Occitane fusion. Donc on a des choses assez particulières pour le premier jour.
1: On va tout de suite écouter un morceau.

0: Alors voilà, on a le temps. Donc c'est un mélange de musique traditionnelle et musique actuelle. Fur, ça veut dire quoi?
1: Alors, c'est folklore urbain ruralisé.
0: Ah, mais ça marche
1: C'est-à-dire,
0: bien.
1: c'est toute une voilà, c'est toute une éthique et, qui part des tailleurs de pierre du Moyen Âge à l'électronique d'aujourd'hui, en passant par les carrières d'Aubagne et les montagnes du Valgaudemar. Donc, c'est un gros contenu agréablement mis en forme pour nos oreilles.
0: Alors voilà, ça c'est le rendez-vous donc du 29 mai, le vendredi
1: oui,
0: soir, à partir
1: le
0: de
1: vendredi.
0: 19h.
1: Oui, concert de Thomas tout court, 19h, ouais.
0: Alors, est-ce qu'on va pouvoir manger sur place?
1: Eh bien, il y aura la soupe.
0: La
1: Donc,
0: fameuse soupe.
1: c'est léger, mais ça va être peut-être réchauffant ou pas, selon la température qu'il y a en ce moment dans nos chères Alpes. Enfin, ce sera un moment convivial, c'est une proposition, hein, ensuite. Les gens pourront faire ce qu'ils veulent, hein, entre les deux concerts.
0: Alors ensuite,
1: Regardez l'expo, par exemple.
0: ah voilà, on allait y venir. Vous avez toujours votre expo Les Bretaux du Valgaud, qu'on avait
1: Oui,
0: exploré
1: alors en fait,
0: ensemble cet hiver, oui.
1: Tout à fait, oui. Et en fait, elle revient là avec la sortie d'un livre aussi qui résume la découverte de ces Bretous du Valgaudemar, avec une centaine de photos à l'intérieur, donc qui marque un peu l'étape.
0: Alors je le rappelle, hein, les Bretous du Valgaud, c'est parti des légendes de loups-garous qu'il y avait dans la vallée, et avec un collectif, vous vous êtes approprié, vous avez redessiné, créé à nouveau un univers visuel autour de ces légendes, c'est ça?
1: Tout à fait, tout à fait. On a réactualisé du patrimoine narratif, donc immatériel par essence, de la vallée, qui était citée par les ethnologues et les auteurs locaux. Et avec l'aide de la méchante intelligence artificielle, on a pu recréer le parcours d'un photographe virtuel qui aurait pris des photos en 1920-30 de tous ces êtres imaginaires du Valgaudemar, qui sont des loups-garous, mais aussi des personnages, des colporteurs, des enfants des neiges, des animaux assez incroyables.
0: Et ça sera accompagné, elle sait, c'est la nouveauté d'un documentaire.
1: Alors le documentaire, lui, sera projeté le troisième jour, le
0: D'accord.
1: dimanche. C'est la journée image animée, comme je vous disais, avec donc le documentaire de Quentin Belon, qui est un jeune vidéaste de la Roche des Arnauds, qui filme sous le nom de Céus Productions. Qui est venu suivre la préparation notamment de la danse des Bretous qui a eu lieu cet hiver à Villers-Loubert et qui dure une vingtaine de minutes et qui explique le pourquoi de ce phénomène Bretou.
0: Donc ça,
1: Voilà, et
0: sera
1: ensuite on aura
0: à découvrir dimanche. Et ça sera à quelle heure?
1: dimanche à 19h toujours.
0: D'accord.
1: Les premières parties sont à 19h à part un spectacle dont je vais vous parler ensuite, mais là, les Bretous du Valgaud, c'est à 19h, et ensuite, on aura à 20h30 un documentaire d'Alice Gaillard sur les diggers de San Francisco, les fameux révolutions et contre-cultures de l'époque, et où il y a beaucoup de thèmes croisés le problème ou le projet des vallées vivrières, par exemple, la culture, le don, la gratuité, enfin, tout est mélangé dans l'action de ces précurseurs de l'époque. Donc ça, c'est pour notre journée cinéma documentaire du dimanche.
0: Du dimanche. On va revenir donc au samedi 30.
1: Voilà, le fameux samedi, le seul vrai de l'histoire, puisque donc on a un vendredi, un samedi, un dimanche au programme, des samedis. Et ce samedi-là, on aura donc du théâtre avec deux points d'importance, en fait. Le premier, ça se passera à 17h exceptionnellement plus tôt, parce qu'il s'agit du Potiron libéré. C'est une fable burlesque pour tout public qui est présentée au profit de l'UNICEF, qui est notre partenaire depuis plusieurs années maintenant. Et ce spectacle-là sera suivi d'une remise de chèques à l'UNICEF, en fait, en partie venant du Festival Godemar et en partie de la recette donc de ce soir-là, le samedi 30 mai à 17h. Et ensuite, on enchaînera à 20h30, avec la petite pause au milieu, par les mots bleus donc de la compagnie Alpes en scène, qui présente un spectacle qui raconte la violence faite aux femmes sous diverses formes, en fait, présentée de façon assez intéressante et fine, je dirais. C'est un spectacle qui fait réfléchir.
0: Qui fait
1: Voilà.
0: réfléchir. Vous l'avez déjà vu alors?
1: Je l'ai vu, oui, bien sûr. Ouais. Je l'ai vu, ouais, je l'ai vu et j'ai trouvé que l'écriture était assez sensible et les comédiennes interprètent ça avec fraîcheur. Et c'est à la fois touchant et bien structuré. À 20h30, samedi.
0: Ça sera
1: toujours entrée libre, sortie au chapeau,
0: et
1: à la salle des fêtes de Saint-Firmin.
0: Voilà, j'allais venir à la salle des fêtes de Saint-Firmin. Est-ce qu'il faut réserver ou pas?
1: Non, je pense pas. La jauge, on a une jauge assez établie, nous, qui tourne autour d'une centaine de personnes, et elle rentre tranquillement dans la salle. Donc, il n'y a pas de non, puis on n'a pas de système d'organisation pour les réservations. Étant donné qu'en plus c'est en entrée libre, c'est assez compliqué. Il faut venir.
0: Il faut venir voir, absolument. Donc
1: voilà.
0: Alors, le vendredi, donc musique, le samedi, théâtre, et donc, et donc dimanche, on est plus dans l'image et le film, comme on a évoqué tout à l'heure. Ça se clôture donc dimanche, 31 mai.
1: Oui, tout à fait. Avec on fera une espèce de petit pot de clôture plus spécifiquement de l'expo et des trois jours, avant la projection des Diggers. Et voilà, c'est un programme assez complet quand même, un peu avec beaucoup de cultures issues des Hautes-Alpes, hein, Thomas Tout-Court, Fur, la troupe du Potiron libéré, les mots bleus, le documentaliste, enfin le vidéaste, pas le documentaliste, pardon. Le vidéaste, on est quand même sur un microcosme culturel haut alpin qui est très riche et qu'on présente là aussi.
0: Très diversifié.
1: C'est important.
0: Et je dirais même les Diggers de San Francisco. Hein.
1: Avec l'ouverture, oui. Toujours une petite ouverture quand même sur... il disait « make your own frame of reality », donc c'est genre « faites votre propre cadre de réalité ». C'était assez lié au développement de l'esprit à l'époque, assez bouddhiste en fait. Donc on revient sur l'Himalaya du Valgaudemar, mais sous une autre forme encore, avec ce Valgothica.
0: Alors, Valgothica, 29, 30 et 31 mai, des rendez-vous à thème hein, sur trois jours,
1: ouais.
0: On peut le dire. Est-ce qu'il y aura moyen de dormir là-bas ou pas, sur place?
1: Alors, dormir là-bas, oui, en camping, pour l'instant, un peu indépendantiste, on va dire, parce que tout n'est pas forcément très ouvert encore dans notre contrée. Et vous avez quelques hôtels quand même, la Trinité et à Saint-Bonnet qui est pas très loin, et puis des gîtes ruraux, hein, des Airbnb qui sont ouverts, mais on n'a pas vraiment d'équipement public dédié pour recevoir le public en fait en même temps.
0: D'accord.
1: Donc il faut venir avec un esprit un peu de découverte et d'aventure.
0: Allez, soyons aventureux, allons à Saint-Firmin.
1: Ah ouais, c'est ça.
0: Ah mais c'est un fond de vallée mythique maintenant.
1: Exactement, on contribue elle l'est déjà, mais on essaie de l'augmenter, comme la réalité augmentée.
0: Bon, alors si nos auditeurs veulent aller voir un peu le programme, où est-ce qu'ils peuvent le trouver?
1: Ben, pour l'instant, vous avez sur Facebook, ça tourne en ce moment à la fois sur le Facebook du Festival Godemar et un peu partout sur les groupes en fait déjà, et ensuite vous pouvez y a de la communication locale et
0: sur l'office du tourisme
1: bien sûr du Champsaur Val Godemar sur la console, la célèbre console qui réunit toutes les animations culturelles de
0: Happy Day.
1: Du territoire. Ouais, donc sur la, oui, c'est le plus simple sur la console de l'office de tourisme du Champsaur Val Godemar. Tout est indiqué.
0: Merci beaucoup, Olivier Dalmont. Et on a hâte de vous retrouver. On va finir par un autre morceau. Qu'est-ce qui vous ferait plaisir?
1: Ah, bah écoutez, je ne sais pas ce que vous avez en magasin. Si vous arrivez à trouver quelques extraits de Thomas Tout-Court, c'est parfait.
0: Ouais, allez, ça marche.
1: Voilà,
0: ça me
1: ferait plaisir pour lui aussi. C'est un personnage à découvrir.
0: Allez, découvrons Thomas Tout-Court tout de suite. Merci, Olivier. À très bientôt.
1: Je vous en prie, merci à vous. Au revoir.

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10: Bonjour, bienvenue, c'est Cinérama, une émission consacrée au cinéma. Nous sommes revenus de Cannes, nous y étions avec Sophia, une partie de l'équipe donc, et nous allons eh bien commenter le palmarès qui est tombé, bien évidemment. Ce sera en première partie de l'émission, et puis toi Guillaume, bah, tu vas faire le relais de Cannes, puisque tu as vu un des films qui était en compétition.
11: J'en ai même vu deux, j'ai vu le Rodrigo Sorogoyen dont je vais vous parler plus en détail, j'ai aussi vu un film un petit peu similaire, hein, c'est celui de Pedro Almodovar.
10: Toi, Sophia, tu auras un autre film.
12: Oui, je vais vous parler de Cocotte, hein, le film de Georgie Palfi, hein, qui suit une poule.
10: Et puis moi, je vous parlerai d'un petit Jedi, en tout cas potentiellement, hein, puisque je vous parlerai de Mandalorian and Grogu. Mais nous commençons par le débriefing du Festival de Cannes.
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10: Vous le savez sûrement, la Palme d'Or a été remportée par Fjord, réalisé par Christian Mungiu. Alors, il se trouve que cette année, on a à peu près vu tous les films qui ont été récompensés. Donc ça, c'est plutôt pas mal.
12: Oui, voilà. Très bon palmarès de notre côté.
10: Ouais. Et toi, justement, tu l'as vu, Fjord?
12: Oui, j'ai vu Fjord. Et donc, il s'agit de la deuxième Palme d'Or pour Christian Mungiu, hein, 19 ans après son 4 mois, 3 semaines et 2 jours. Et il rejoint un club très fermé, hein, composé de Coppola, des Dardenne, d'Haneke, de Ken Loach et d'autres, hein, les cinéastes auxquels Cannes a dit deux fois oui. Et bon, c'est plutôt mérité dans ce cas-là. Hein. Fjord, c'est Mungiu qui sort de Roumanie pour la première fois, donc un film en norvégien, anglais, tourné dans un village au bout du monde, dans une Scandinavie de cartes postales qui s'emploie, il s'emploie méthodiquement à faire voler en éclats ce petit décor parfait. Renate Reinsve et Sébastien Stan incarnent donc les Georgiou, un couple roumano-norvégien qui s'installe avec ses 5 enfants dans ce village isolé. Tout va bien jusqu'à ce qu'on découvre des ecchymoses sur leur fille aînée, et c'est parti pour un engrenage écrasant. Alors moi, j'ai beaucoup pensé à La Chasse de Thomas Vinterberg en regardant ce film, même mécanique du soupçon, avec cette façon dont une communauté se referme sur elle-même comme une huître, mais là où Vinterberg traitait de la parole d'un enfant contre celle d'un adulte, Mungiu s'attaque à quelque chose d'un peu plus trouble, hein, la frontière entre la tradition et la maltraitance, entre l'éducation et la violence, une fessée, un geste qui, dans une culture, peut paraître banal, dans une autre, devient preuve à charge. Le film est vraiment froid, clinique, presque glaçant, véritablement glaçant en vérité, et il met très mal à l'aise, hein, ce qui est exactement son intention, et c'est aussi un peu un film de procès, un film de romance adolescente aussi, et un film sur notre incapacité collective à faire communauté dans la différence. Bon, un film super intéressant à voir à un moment où la peur de l'étranger est devenue un argument politique respectable et où l'altérité suffit à faire de vous un suspect.
10: Ce film, Fjord, de Christian Mungiu, donc la Palme d'Or, sera projeté dans les salles françaises au mois d'août. Le Grand Prix, lui, donc ce qui a juste en dessous, hein, la Palme d'Or, a été décerné à Andrei Zviavintsev pour Minotaur. Alors, il faut savoir que le réalisateur russe a tout le temps eu des prix à Cannes, jamais la Palme d'Or, en revanche, mais il s'approche hein, quand même. Et parmi les longs films de ce festival, Minotaur est probablement celui qui a besoin de temps hein, pour étendre son récit afin de montrer comment un homme à qui l'on veut prendre des ouvriers pour les emmener au combat et qui apprend que sa femme, dans le même temps, a un amant, eh bien, va choisir les pires solutions pour s'en laver les mains, comptant sur un pays où le monde politique et la justice sont corrompus. Il s'agit bien de la Russie, oui, c'est de ce pays dont nous parlons. Alors, comme toujours, toujours avec Ziavintsev, la mise en scène est ample, il prend son temps hein, pour étirer les séquences, mais sans aucune lourdeur, il aime suivre les personnages, et également quand ils sont seuls. C'est d'ailleurs l'une des meilleures séquences du film, le réalisateur arrivant à mettre tous les enjeux en quelques minutes. Alors c'est un prix qui est mérité si on veut, en tout cas c'est pas un mauvais film, mais bon, moi, j'avoue que je suis pas totalement ravi par ce palmarès 2026.
2: Может, вечером сходим куда-нибудь?
4: Сегодня?
2: Например?
4: С чего вдруг?
10: Ensuite, nous avons le prix de la mise en scène. Alors là, c'est ex aequo, c'est la Bola Negra de Javier Calvo et Javier Ambrosi, et puis Faverland de Pavel Pavlikovski. Ils n'ont pas pu départager ces deux films. Alors ça, ce sont vraiment deux films opposés, parce qu'il y en a un qui dure 2h35, c'est le film espagnol, quand le film du Polonais, lui, dure 1h22. C'était le film vraiment le plus court, et c'est même très rare hein, de trouver un film de moins d'1h30 à Cannes. Deux fois moins long, mais tout aussi percutant. Mais on va commencer quand même par parler du duo espagnol Javier Calvo et Javier Ambrosi, qui s'intéresse à trois récits en 32, 37 et 2017, avec un fil conducteur, c'est Garcia Lorca, et un ouvrage jamais publié présentant un personnage homosexuel évidemment impensable à son époque. Hein. C'est le ton du mélodrame qu'empruntent les réalisateurs espagnols, mettant en scène la relation entre un sympathisant fasciste qui s'éveille à l'homosexualité, son prisonnier blessé, promis à être fusillé. Et puis le personnage de 2017, lui, va éclairer cette histoire d'un nouveau jour pour faire basculer le récit. Et ça, ça permet de faire passer les 2h35. C'est pas un film que j'ai forcément très apprécié, mais j'ai imaginé très facilement qu'il puisse avoir un prix, et il l'a eu. Alors, autre ambiance pour Faverland, réalisé par le remarquable Pavel Pavlikovski, celui qui avait fait Cold War. Alors c'est sûrement le film le moins accessible du festival, j'ai envie de dire. Tout le monde ne va pas s'y retrouver. On suit le voyage de Thomas Mann en 1949 en Allemagne. L'écrivain prix Nobel est accueilli par les deux blocs. Alors à l'ouest, c'est musique et champagne, mais aussi paire de claques donnée par la fille de Mann à son ex-mari qui a collaboré avec les nazis. Donc chacun règle ses comptes. Et puis du côté de l'est, eh bien c'est chorale et découverte de l'existence de camps de prisonniers politiques. Joseph Staline n'est pas mort. Et comme le dit le fils de Mann dans l'ouverture de ce film, on nous demande de choisir entre Staline et Mickey Mouse. Le film décrit ce monde qui s'est déjà construit donc entre deux blocs, en liant l'Allemagne à ses grands noms, il y a Goethe, Kant, Hegel et d'autres, un pays pétri d'une grande culture qui a viré dans l'horreur. Dans le même temps où Mann est reçu comme un chef d'État, on saisit aussi ce qui le sépare de ses enfants, sa fille qui le suit et son fils qui la fuit. Le noir et blanc alors serre le propos, dans une séquence troublante d'ailleurs, on ne sait si le corps de sa fille sur un lit d'hôtel est vivant ou mort tant il est sombre. L'émotion est véhiculée à la toute fin par la musique, celle de Jean-Sébastien Bach, dans une scène d'une grande beauté et en même temps d'une grande simplicité, un morceau joué à l'improviste dans une église qui a tenu le choc des bombardements et deux mains qui se joignent comme une promesse que le pire est derrière. C'était vraiment un film remarquable, et comme quoi on peut dire les choses en très peu de temps.

0: le prix du scénario. On y vient. Alors, c'est très étonnant. Moi, j'aurais plutôt mis le prix de la mise en scène au film du français Emmanuel Mar pour Notre Salut. C'est un film qu'on a vu tous les deux, Sophia. C'est un film qui traite de cette période de l'occupation. C'était pas le seul film, hein, puisqu'il y a eu le film Moulin. Mais là, on suit un ingénieur qui a écrit un livre sur le management, mais un peu précurseur. Il n'a pas été compris, donc il cherche à gravir les échelons. Il est plutôt pétiniste. Il s'affirme pétiniste et on voit comment il va faire son travail dans la France de Vichy. Mm-hmm. Et surtout, on va voir comment il se compromet finalement.
1: Oui, voilà, c'est un portrait finalement assez clinique de la collaboration vue de l'intérieur, mais à hauteur du petit fonctionnaire qui travaille en périphérie, à Limoges, au commissariat à la lutte contre le chômage, et qui va prendre des décisions bien malheureuses, justement en travaillant de manière très efficace, en rationalisant le travail à toutes les étapes, quitte à participer à mettre dans des camions des juifs pour les déporter vers les camps de concentration. Donc vraiment super intéressant comme point de vue d'être en immersion de ce côté-là, du côté de la collaboration finalement, de la collaboration fortuite, un peu malheureuse, un peu malgré ce Henri Marc, qui est d'ailleurs l'arrière-grand-père du réalisateur lui-même, et qui, en découvrant la correspondance de celui-ci, d'Henri et de sa compagne, donc l'arrière-grand-mère, a percé le secret de famille, en fait, et ce secret qu'est la collaboration d'Henri.
0: Et c'est sans doute pour ça qu'il a eu le prix du scénario. C'est parce que c'est à partir de ces lettres qu'il a bâti son film. Et je parlais de la mise en scène parce que finalement les gens parlent comme à notre époque. La musique, c'est la musique des années 90. Enfin, voilà, il y a quand même un décalage temporel qui peut faire peur parce que, enfin, une des intentions du réalisateur, c'était de dire, mais finalement, ce qui se passait à cette époque pourrait se repasser actuellement.
2: Il y a juste le coiffeur du 18 qu'on soupçonne d'être communiste. Il y a aussi le couple de la droguerie carrée, vous savez. Il se la joue toujours, je fais pas de politique, etc. Donc on a mis deux équipes devant. S'il y a un problème, on les intimide. Alors, c'est très bien que vous preniez des initiatives, mais c'est mieux que je suis au courant. Je veux dire, vous m'en parlez d'abord.
0: Le prix du jury, lui, a été décerné à L'Aventure rêvée, réalisé par Valeska Grisebach. Alors ça, c'était le film le plus long, en revanche, 2h48. Et c'est moi qui l'ai vu. Alors, c'était pas un film totalement désagréable, mais il aurait mérité de durer un peu moins longtemps. Alors le problème, c'est qu'il était dans une veine naturaliste avec des acteurs qui n'étaient pas professionnels, donc on pouvait pas compter sur un jeu remarquable. Mais il n'empêche que ce film vaut par le personnage, un des personnages principaux, qui est une femme qui n'a peur de rien et qui se retrouve dans des situations où finalement, avec ses yeux et avec son comportement, on découvre que la Bulgarie depuis les années 90 est aux mains donc de la mafia et des escrocs, et qu'à notre époque ça n'a pas beaucoup changé. Voilà, enfin c'est un film, ça mériterait beaucoup plus de temps pour en parler, mais nous n'avons pas ce temps, donc on attendra qu'il sorte sur les écrans pour en dire davantage sur ce film donc qui a obtenu le prix du jury. On parle rapidement du prix d'interprétation masculine parce que c'est un film que tu as vu, c'est Coward.
1: Oui, donc Coward de Luca Dont, et tu parlais justement du jeu d'acteur qui est pas forcément incroyable lorsque ce sont des jeunes premiers qui se retrouvent avec des rôles importants. Et dans Coward justement, il y a un Belge de 20 ans, Emmanuel Macquiac, qui a remporté donc ex aequo avec son partenaire de jeu ce prix d'interprétation masculin. Donc ce Emmanuel Macquiac, il signait là son tout premier rôle au cinéma, sans formation d'acteur, sans expérience notable, et donc l'a repéré dans la cantine de son école d'architecte paysagiste, en cherchant, dit-il, un jeune homme avec une gestuelle propre au travail agricole. Donc il a vu en lui quelqu'un avec une âme hypersensible, mais qui n'osait pas encore utiliser complètement sa voix. Donc voilà, face à lui, Valentin Campagne, 22 ans, lui, qui avait déjà connu la compétition cannoise l'année précédente dans Dossier 137 de Dominique Moll. Donc deux trajectoires vraiment aux opposés, mais qui donnent à l'écran une complicité incroyable, et donc des jeux d'acteurs qui méritaient de repartir avec un prix.
0: Voilà, et l'autre prix, donc interprétation féminine, c'est pour Virginie Efira et sa partenaire de jeu Tao Okamoto pour le film Soudain de Hamaguchi. Voilà, on en a terminé avec ce 79e Festival de Cannes, quoique pas tout à fait, puisque nous allons parler maintenant du film de Sorogoyan.
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5: Alors, il a failli y avoir un combat des titans sur la croisette, et chose originale, ben, il aurait été ibérique. Alors, pourquoi failli ? Ben, tout simplement parce que la guerre des deux n'aura pas lieu, hein, vu que ces deux réalisateurs à la même nationalité, explorant le même milieu, ben, n'ont rien gagné. Il s'agit de la désormais vieille garde, avec Pedro Almodovar et son autofiction, et la relativement jeune garde, incarnée par un Rodrigo Sorogoyen qui ne cesse de monter, et qui accède enfin à la compétition officielle du plus grand festival de cinéma au monde, avec El Ser Querido ou L'être aimé chez nous. Et oui, Asbestas n'avait été que sélectionné à Cannes Première en 2022. Alors comme Almodovar, il s'agit d'un film mettant en scène un metteur en scène hein, qui est célébré et qui va se mettre en péril en essayant de faire intervenir quelque chose de très personnel dans la conception de son œuvre suivante. Chez Sorogoyen, ce réalisateur est Esteban Martinez, un enfant prodigue hein, et ex-enfant terrible, plusieurs fois oscarisé, qui revient en Espagne pour préparer son prochain film. Alors il décide d'offrir le rôle principal à une jeune actrice inconnue, Emilia, bah, qui est en fait sa fille qu'il n'a pas vue depuis 13 ans. La jeune femme accepte cette formidable opportunité, mais c'est qu'à l'occasion de ce tournage, elle va se confronter à un homme bah, qu'elle n'a jamais pu considéré comme un père et qui véhicule un lourd passé affectif. Le poids forcément écrasant de ce passé s'insinue entre le père et la fille au fur et à mesure que le film avance et menace de faire bah, bien plus de dégâts qu'une prise ratée. Derrière la légende, il y a toujours un homme et cet homme, bah, il est peut-être complexe.
6: Hola.
7: ¿Cómo estás?
6: ¿Qué tal?
7: Bien, ¿y tú?
6: Hace muchos años, ¿no?
7: 13 años.
6: Bueno, la película se llama Desierto. Y que me encantaría que fueras parte de ella y que fueras el personaje de Gabriela.
8: Vale, corta.
5: C'est amusant car on pourrait facilement séparer la filmographie de Sorogoyen en deux côtés bien distincts. Hein. On pourrait dire que d'un côté il y a les thrillers ou les polars, hein, comme El Reno, hein, Que Dios nos perdone ou Asbestas, et de l'autre, bah, les drames sentimentaux ou psychologiques comme Stockholm, Madre, sa série Los Años Nuevos ou encore Cet être aimé. Ce serait oublier que tous hein, ont les mêmes thématiques et donc interrogations, hein, à savoir la place légitime que l'on prend, que l'on pense avoir ou que l'on devrait avoir, le syndrome de l'imposteur et la difficulté de se créer une identité propre et légitime. Alors c'est le cas, des milliards dans le film. Il y a aussi une étude hein, du temps, le temps qui passe vite ou très lentement, mais aussi l'impact de ce que le temps sème dans les vies des gens, ou comment ben, un acte ou une action vont modifier à court ou long terme les destinées des personnes concernées, mais aussi leur entourage. Alors l'image publique, hein, qu'elle soit due à un métier, un poste officiel important ou carrément ben, mise en avant ici puisqu'il s'agit d'un réalisateur se mettant à nu, est aussi un écrin dans lequel Sorogoyen aime soupeser le vrai du faux pour interroger une réalité bien tangible, mais éloignée de toute idée préconçue ou manichéenne. Alors peu importe hein, donc que le pitch semble être exactement le même que celui de Valeurs Sentimentales hein, de Joachim Trier sorti l'année dernière, le traitement est complètement différent et 100% Sorogoyen.

0: d'un réalisateur à l'ancienne qui laisse place à l'interprétation. Il en est de même pour Emilia, certes à fleur de peau, mais pas forcément gentille ni toujours sympathique pour autant. L'être aimé peut être pris dans les deux sens, envers l'un ou envers l'autre, rééquilibrant ce bras de fer émotionnel. Emilia est parfois un double, un miroir de son père, pas forcément complet, jusque dans les travers visibles comme l'alcoolisme. Alors on se souvient qu'Asbestas était coupé en deux, avec dans une première partie le regard masculin, puis ensuite le regard féminin de la même histoire. Ici, il y a une intervention d'une caméra en noir et blanc qui dédouble celle qui nous permet de suivre au plus près l'histoire. Cette première caméra, l'officielle, elle est à l'épaule, elle est proche, elle est intime. Elle nous montre les émotions à fleur de peau du père et de la fille, jusqu'à obstruer les regards dans la scène d'introduction. La seconde, celle qui est en noir et blanc, elle nous laisse voir une situation plus officielle, plus glacée, plus figée, entre la représentation, le faux, et donc quelque chose d'inaccessible. Ce procédé, coincé entre Bergman, Woody Allen ou Oliver Stone, n'est ici pas forcément très pertinent ou très heureux, mais ne freine aucunement les comédiens dans leur performance. C'est eux en particulier, avec la direction d'acteur de Soroguyen, qui rendent la vision du film vraiment incontournable.
1: Ce film, L'être aimé, est donc projeté actuellement dans les salles. Le célèbre chasseur de primes Din Djarin et Grogu reprennent la route dans une nouvelle aventure au cœur de l'univers Star Wars. Vous êtes sans doute pas passé à côté, nous en parlons.
2: Par ici, s'il vous plaît.
3: Cinérama.
2: Ah, mais avec joie.
4: Nous connaissons tous les légendes du chasseur de primes mandalorien et de l'enfant.
5: Je ne traque que des criminels de guerre impériaux. On va tous les éliminer les uns après les autres.
1: Vaste projet. La saga Star Wars est l'une des plus prolifiques du cinéma avec 12 longs-métrages, dont les 9 de la saga Skywalker. Pour continuer cet univers, les studios Disney ont exploré plusieurs pistes. D'abord les spin-offs avec sans doute l'un des meilleurs films de toute la saga, Rogue One, qui est sorti en 2016. Et puis il y a eu toutes les séries diffusées sur Disney+, dans lesquelles on suivait par exemple Boba Fett, Obi-Wan Kenobi ou encore Le Chasseur de Primes de Mandalorian, chargé de capturer un bébé Yoda dont il va finalement s'enticher au point de le protéger au péril de sa vie. Il y a eu 3 saisons de cette histoire et voilà maintenant le film qui poursuit les aventures de ces deux personnages attachants. D'abord le chasseur de primes Din Djarin qui doit sans cesse garder son casque car telle est la loi mandalorienne, puis Grogu, le bébé Yoda qui oscille entre puérilité et vaillance. Ainsi, le duo se compose d'une brute anonyme et d'un enfant.
4: Il ne s'agit pas de vengeance, il s'agit de prévenir une guerre de plus.
5: Allez, monte.
6: Mandalorien, tu vas souffrir. Ensuite, ce sera son tour.
5: Vous êtes des monstres. Les anciens veillent sur les jeunes. Avant que les jeunes... ne veillent sur les anciens. Telle est la voie.
1: La question qu'on peut se poser, c'est qu'apporte un long métrage par rapport à la série dont le principal défaut était d'être construit toujours de la même manière. Un défi, une grosse baston, les personnages en péril, puis finalement indemne. Sur ce point-là, il peut y avoir une pointe de déception. Le film fait directement suite donc à la saison 3 de Mandalorian. Din Djarin a conclu un accord secret avec la Nouvelle République pour traquer les restes de l'Empire qui se cachent dans les bordures extérieures de la galaxie. Et dans leur mission, Mando et Grogu partent sauver Rota, le fils de Jabba de Hutt, l'être hideux du Retour du Jedi. Dans leurs aventures, ils croisent aussi la route d'Embo, chasseur de primes redoutable et très photogénique, d'une grande agilité. Alors il faut bien l'avouer que c'est le service minimum et que l'aventure qu'on nous sert ici ressemble à celle que l'on pouvait voir dans la série. Pour ceux qui ne l'ont pas vu, le personnage du Mandalorian apparaît davantage mystérieux. Il est peu fait cas du code de ces chasseurs de primes sectaires. Dans la série, la phrase « This is the way » est régulièrement répétée pour affirmer la rigidité de cette congrégation. Et si quelqu'un voit son visage, le Mandalorian perd son statut à moins de tuer celui qui a vu son visage. Il y a davantage de combats quand même et de monstres que dans la série, avec des créatures vraiment hideuses et assoiffées de sang. C'est là le principal atout finalement du film. Pour ceux qui ont vu la série, le film se présente comme un long épisode. Pour ceux qui ne l'ont pas vu, probable que cette aventure manque d'enjeux et de rebondissements. Les combats sont peu convaincants d'ailleurs, je trouve. Il reste tout de même la facture visuelle, toujours soignée avec un supplément vintage assumé. Dans Star Wars, rien n'est lisse, sauf dans les vaisseaux de l'Empire. Ailleurs, le métal s'écaille ou rouille. Donc si on aime cet univers, on est comblé. Moi, j'avoue que je suis un grand fan de la série, donc j'ai regardé le film avec plaisir, mais c'est pas pour autant que c'est quelque chose de très réussi.

0: Voilà ce qu'on pouvait dire donc sur ce film Grogu et The Mandalorian. Échappé d'un élevage industriel, une poule trouve refuge dans un restaurant abandonné et se bat pour protéger ses œufs. Nous parlons de Cocotte, d'un excellent réalisateur hongrois.
1: J'entends beaucoup parler de votre travail.
2: Cinérama.
1: On s'en passera aisément.
2: Alors quand on vous dit qu'il y a un film en salle cette semaine dont le personnage principal est une poule, vous vous dites peut-être que c'est une bonne occasion pour emmener les enfants ou alors pour carrément passer votre tour. Et pourtant, Georgi Palfist, un cinéaste hongrois qu'on n'avait plus tellement vu dans les salles françaises depuis près de 20 ans. À l'époque, il avait marqué les esprits avec Ick, puis surtout Taxidermie, film complètement fou et dérangeant, devenu culte pour toute une génération de cinéphiles un peu masochistes. Et le voilà qui revient avec ce qui ressemble sur le papier à son projet le plus absurde, faire d'une poule l'héroïne d'une fable politique sur l'exil, la violence sociale et la survie. Alors, il n'est pas le premier à confier son film à un animal. Robert Bresson l'avait fait avec un âne dans Au hasard Balthazar. Jerry Skolimowski aussi, plus récemment avec Eo. Palme du jury à Cannes en 2022. Mais là où ces deux films gardaient une certaine distance poétique, Palfi fait quelque chose de plus frontal et d'assez unique. Les enfants n'y trouveront pas forcément leur compte. C'est assurément un conte pour adultes.

0: film suit donc une poule noire née dans un élevage industriel, Cota. Jugée défectueuse à cause de son apparence, elle se fait écarter, échappe à l'abattoir et finit par trouver refuge dans le poulailler d'un petit restaurant familial, quelque part, en Grèce. Là, elle tente simplement de survivre, de vivre sa brève idylle avec le coq local, puis surtout de protéger ses œufs. Alors oui, le film assume totalement sa dimension de mélodrame animalier. Mais autour d'elle, les humains racontent une autre histoire. La famille qui l'accueille baigne jusqu'au cou dans un réseau de trafic de migrants clandestins. Des hommes, des femmes et des enfants aussi traversent les frontières par la mer, puis se font cacher dans des camions déplacés comme des marchandises, exploités par tout un système économique souterrain. Et peu à peu, le film crée un parallèle très clair entre le destin de cette poule rejetée et celui des personnes migrantes. Mais il transforme aussi Cota d'une simple témoin en complice tristement responsable.
1: Κότα. Να είσαι ζωντανή, εμείς εδώ είσαι καταλάβει. Roping thoughts and shadows, the cowboy
0: finds his way. Ce qu'il y a d'impressionnant d'abord, c'est évidemment la mise en scène. Palfi filme cette poule comme une véritable actrice de cinéma. Il y a des plans où l'on oublie complètement qu'on regarde un animal. 8 poules, créditées au générique, ont été utilisées pour le tournage, sans effet numérique visible, et la direction photo, signée Yorgos Karvelas, est assez incroyable. On se demande constamment comment certaines scènes ont été fabriquées. Mais le plus intéressant, c'est la manière dont le film utilise cette idée presque absurde pour parler de domination et d'exclusion sans devenir un manifeste à gros sabots. Cette poule noire rejetée parce qu'elle ne correspond pas aux standards d'un élevage industriel, intégrée de force dans un groupe homogène qui la rejette immédiatement, la métaphore est limpide, Palfi ne cherche même pas vraiment à la cacher, et on pense à ce moment-là à Fuoco Amare de Gianfranco Rosi, Ours d'or à Berlin en 2016, qui utilisait un dispositif comparable. Un petit garçon qui vit sa vie ordinaire sur l'île de Lampedusa, pendant qu'au large se joue le drame des traversées en Méditerranée. Deux mondes qui coexistent sans vraiment se toucher et dont le montage révèle l'horreur. Palfi fait quelque chose d'analogue en poussant le curseur du grotesque et de la fable. Et il parvient à tisser un double discours. Cota peut à la fois être victime et malgré elle, bourreau, une tension injectée ponctuellement au récit qui prend alors des allures de thriller, savamment contrebalancée par un humour très sec, parfois complètement burlesque, notamment dans la romance entre la poule et le coq du poulailler. Et c'est précisément cette légèreté qui permet au film d'éviter le piège du discours démonstratif. Alors tout n'est pas parfait, le scénario se disperse parfois et certains personnages restent trop esquissés pour que la tragédie humaine atteigne toute sa puissance émotionnelle, mais malgré ça, le cinéaste réussit quelque chose de très rare, utiliser le regard totalement innocent d'un animal, sans anthropomorphisme, pour raconter le pire du comportement humain et le faire sans cynisme. Donc dans un monde où les personnes exilées sont traitées comme des marchandises qu'on transporte, qu'on cache et qu'on exploite, il fallait peut-être le regard d'une poule pour redonner un peu d'humanité à tout ça.
2: Ce film, Cocotte, est en salle depuis le 26 mai. Pris dans une boucle temporelle au cœur d'une guerre contre des créatures extraterrestres, un soldat revit sans cesse le même combat. Tiens, ça vous dit quelque chose, mais nous parlons de All You Need Is Kill.
3: Avec vous, j'ai du travail soigné.
4: Cinérama.
3: Et ça, c'est clair.
5: Et oui, c'est un peu une histoire, encore une fois, à l'Akira, dans ce futur proche. Ce Japon se reconstruit après l'invasion d'une gigantesque fleur, cette fois-ci extraterrestre. Quand elle rentre en éruption et libère des créatures dévastatrices, alors l'héroïne Rita meurt avant de se réveiller, comme tu l'as dit, au début de la même journée. Alors elle est bien sûr prisonnière d'une boucle temporelle. Elle revit sans cesse cette bataille dans laquelle elle est prise. Elle rencontre Keiji, lui aussi piégé dans le cycle, et ensemble, ils vont tenter de la briser, cette boucle temporelle, ou mourir pour toujours. Bien évidemment, si ce pitch vous semble familier, c'est tout à fait normal parce que vous avez sûrement vu son adaptation américaine en 2014 qui s'appelle Edge of Tomorrow. À la base, c'est un roman japonais du même nom, sorti en 2004.
6: Après tout, la mort est de mon côté. Je suis la seule à savoir ce qui va se passer.

0: Un peu comme dans un jeu vidéo.
1: Alors j'ai déjà parlé très récemment du studio C4 ou 4 degrés Celsius hein, puisqu'on a j'ai chroniqué pas plus tard que il y a quelques semaines leur dernier film Ciao hein. Donc ici la narration est moins fantasque même si elle se colle à la boucle du Die and Retry hein, soit le mourir et recommencer cher au jeu vidéo et puis parce qu'elle suit celle du roman d'origine mais l'animation si elle est un petit peu plus polissée bah, elle reste tout aussi vive hein, ce à quoi le studio nous avait quand même pas mal habitué. Alors 12 ans après Age of Tomorrow bah, c'est intéressant de voir que le récit revient au Japon et le voir aussi prendre les yeux bah, du personnage joué dans sa première adaptation par Emily Blunt. Autant le dire, hein, ça, Harlan Ellison ne possède pas vraiment l'efficacité nerveuse et le côté assez ludique hein, d'Age of Tomorrow, mais il impressionne par la puissance de ses images et par son atmosphère, ici plus noire, hein, qui facilite l'immersion dans un univers décidément bah, bien plus riche qu'une simple succès d'année hein, de la comédie culte Un jour sans fin. Le principal défaut du film, bah, ça reste son manque de longueur parce qu'il ne dure qu'1h25 et donc l'histoire est assez expédiée malgré un focus hein, sur le sentiment de solitude qu'entraîne la fameuse boucle temporelle. Les personnages, leur passé et l'univers militaire auraient mérité davantage de développement, bah, tout comme un dernier acte un petit peu plus ample hein, pour donner plus de force au climax. C'est amusant parce que le film d'origine, Edge of Tomorrow, avait lui aussi été critiqué pour son climax. Donc voilà.
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4: Laudetur Jesus Christus, loué soit Jésus-Christ, bienvenue à mes auditeurs. Vous êtes bien sur Radio Vatican. Merci de vous être connecté à la voix du Centre de la Catholicité pour ce direct de l'audience depuis la place Saint-Pierre. Et au microphone, c'est votre serviteur Jean-Vier Mureau qui est heureux de vous accompagner. Merci de vous joindre à nous. Et je salue particulièrement pendant que le pape fait le tour en papa mobile, en embrassant, en bénissant les enfants. Je salue tous les auditeurs qui se sont connectés avec nous depuis notre page Facebook, depuis la page YouTube, depuis notre site internet. Je salue particulièrement les auditeurs qui se sont connectés à nous depuis IWTN français, le réseau des RCF Radio Notre-Dame en France, le KTO Radio également en France. Et toutes nos radios partenaires, Radio Espérance, Radio Salve Regina en Corse, les radios chrétiennes associées en France, et également Sel et Lumière TV. Nous allons en Afrique maintenant pour saluer toutes les radios, tous les auditeurs des radios partenaires, Radio Notre-Dame, Bangui, Centrafrique, Radio et TV catholique Elikia depuis Kinshasa en République démocratique du Congo, Radio Maria en République démocratique du Congo également, Ecclesia TV de Côte d'Ivoire et Lumen Christi TV depuis le Bénin. Bienvenue encore et bonne position d'écoute. Le pape est toujours en train de faire le tour en papa mobile, s'arrêtant fréquemment pour embrasser et bénir les enfants. Une foule en Nièce. La température est assez élevée sur cette place Saint-Pierre en cette fin de printemps. Hein, les températures avoisinent 26-27 degrés et la météo annonce jusqu'à 30-32 degrés dans la journée. Alors, bienvenue encore et bonne position d'écoute. La place est remplie de monde. Il y a plus de 20 000 personnes sur la place Saint-Pierre qui tous salut en criant vive il papa lors du passage du pape. Rappelons que en quittant la Villa Barberini hier soir après y avoir passé une journée de repos et de travail, le pape a répondu aux questions des journalistes concernant les militants de la Global Soumoud Flotilla arrêtés par l'armée israélienne alors qu'ils tentaient d'apporter de l'aide à Gaza et qui ont raconté avoir été battus et maltraités. Le pape souligne qu'on attise de plus en plus la haine et que la violence n'aide en rien. Le pape souhaite de revenir à la table des négociations, de chercher à résoudre les problèmes par le dialogue en respectant toujours les droits humains de tous. Malheureusement, la population de Gaza, dit le pape, ne reçoit toujours pas d'aide humanitaire. Cela provoque des manifestations, des difficultés et même l'action de ceux qui ont participé à la flottille. Alors, le pape supplie pour que on aide les, toutes les autorités puissent écouter, venir en aide, accompagner la population de Gaza qui souffre et que les autorités aident dès maintenant à commencer la reconstruction de Gaza. Et un autre journaliste a interrogé le pape sur l'intelligence artificielle. Vous savez que lundi, le pape a publié sa première encyclique Magnifica Humanitas, Magnifique Humanité. Et Léon XIV exhorte à poursuivre le dialogue avec les grandes entreprises du secteur de l'intelligence artificielle et évoque le travail que le dicaster pour le service du développement humain intégral mène actuellement avec Anthropic. Je pense qu'il est très important de poursuivre le dialogue et de rechercher véritablement une intelligence artificielle désarmée. Et la guerre se fait aujourd'hui avec l'IA et c'est bien dommage, comme au Liban et d'autres endroits du monde, sans penser aux vies humaines qui sont véritablement les victimes de tout cela. D'où un nouvel appel du pape à la paix. Et prions pour la paix. Initions-nous à la prière du pape pour la paix et pour que l'intelligence artificielle soit désarmée et serve au bien de l'humanité et nous aide à construire un monde plus fraternel. Amis auditeurs, vous pouvez lire des approfondissements sur tout cela sur notre site internet www.vaticannews.va. Bienvenue encore et bonne position d'écoute. Vous êtes en direct de Radio Vatican pour suivre l'audience du pape Léon depuis la place Saint-Pierre. Et c'est votre serviteur Janvier Amiogo qui est heureux de vous accompagner durant cette audience. Maintenant, le pape monte à l'estrade. Nous nous préparons à commencer l'audience avec le signe de la croix, avec le Saint-Père.
0: Il Santo Padre dà ora inizio all'udienza generale, introducendola con il segno della croce e il saluto liturgico. Disponiamoci ad accogliere la
4: sua parola du pape e a recevoir sa benedizione.
5: Nel nome del Padre e del Figlio e dello Spirito Santo. Amen. La pace sia con voi.
4: La paix soit avec vous, a salué le pape comme d'habitude. Et maintenant, c'est la lettre qui va servir de base, la lettre de Saint Paul aux Romains, qui servira de base à la catéchèse.
6: De la lettre de Saint Paul, apôtre aux Romains. Or, tout ce qui a été écrit à l'avance dans les livres saints l'a été pour nous instruire, afin que, grâce à la persévérance et au réconfort des Écritures, nous ayons l'espérance. Que le Dieu de la persévérance et du réconfort vous donne d'être d'accord les uns avec les autres selon le Christ Jésus. Ainsi, des mêmes cœurs, d'une seule voix, vous rendrez gloire à Dieu, le Père de notre Seigneur Jésus-Christ. Parole du Seigneur.
4: Et maintenant, nous allons écouter la catéchèse prononcée par le pape Léon lui-même
5: Cari fratelli e sorelle.
4: Chers frères et sœurs.
5: Buongiorno e benvenuti.
4: Bonjour et bienvenue. Et la foule répond par des acclamations, des applaudissements.
5: Dell'enciclica Mediator Dei, il venerable
4: Dans l'encyclique Mediator Dei, le vénérable Pie XII écrit que l'Église est un organisme vivant et en tant que tel, y compris en matière de liturgie sacrée, tout en préservant l'intégrité de son enseignement, elle grandit et se développe, s'adaptant et se conformant aux circonstances et aux exigences qui se présentent au fil du temps. En pleine continuité avec ce principe, le Concile Vatican II, dans le préambule de la Constitution Sacrosanctum Concilium, reconnaît qu'il est de son devoir à un titre particulier de veiller aussi à la restauration et au progrès de la liturgie. L'Assemblée conciliaire avait en effet été réunie dans le but de faire progresser la vie chrétienne de jour en jour chez les fidèles, de mieux adapter aux nécessités de notre temps celles des institutions qui sont sujettes à des changements, de favoriser tout ce qui peut contribuer à l'union de tous ceux qui croient au Christ et de fortifier tous ceux qui concourent à appeler tous les hommes au sein de l'Église. À ce moment historique, on ressentait fortement la nécessité d'un renouveau des formes rituelles par lesquelles, depuis des siècles, l'Église avait réalisé la glorification de Dieu et la sanctification du peuple chrétien. Grâce au mouvement liturgique, s'était mûri la conviction exprimée par la suite par Saint Jean-Paul II, qu'il existe en effet un lien très étroit et organique entre le renouveau de la liturgie et le renouveau de toute la vie de l'Église. L'Église agit dans la liturgie, mais elle s'y exprime aussi. Elle vit de la liturgie et elle puise dans la liturgie ses forces vitales. Afin de favoriser l'accès des fidèles à la richesse des dons de grâce dispensés dans la liturgie sacrée, la Constitution Sacre Sanctum Concilium indique donc, par une formule très efficace, la voie à suivre. Maintenir la sainte tradition et s'ouvrir à un progrès légitime. Le pape Benoît XVI a perçu dans cette déclaration d'intention le programme de réforme des pères conciliaires en équilibre avec la grande tradition liturgique du passé et de l'avenir. Notant que, bien souvent, on oppose maladroitement tradition et progrès, alors qu'en réalité, les deux concepts s'intègrent. La tradition inclut en quelque sorte le progrès. En d'autres termes, le fleuve de la tradition porte en lui également la source et tend vers l'embouchure. Le Concile affirme la légitimité de ce progrès enraciné dans l'authentique tradition en distinguant au sein de la liturgie une partie immuable, car d'institutions divines et des parties sujettes au changement qui peuvent varier au cours des âges ou même le doivent s'il s'y est introduit des éléments qui correspondent mal à la nature intime de la liturgie elle-même Aussi, ces partis sont devenus inadaptés. Des changements de ce genre se sont produits constamment au fil des siècles afin de permettre aux fidèles une participation fructueuse par le biais des actions rituelles au mystère pascal du Christ, fondement de la foi chrétienne. Le culte de l'Église s'est donc incarné dans les formes culturelles de chaque époque et a été capable d'influencer celles-ci, voire de les transformer. La liturgie a ainsi été, pendant des siècles, un moteur d'évangélisation. Aujourd'hui, il faut renouveler cette énergie dans la continuité de la tradition catholique authentique et vivante, c'est-à-dire selon une dynamique visant à introduire les croyants à la plénitude de la vérité. On comprend alors pourquoi les pères conciliaires ont recommandé que la révision des rites, lorsqu'elle répond à une utilité réelle et avérée pour l'Église, soit toujours effectuée après s'être bien assurée que les formes nouvelles sortent des formes déjà existantes par un développement en quelque sorte organique. Pour le bien de toute l'Église, toute réforme doit toujours commencer par une soigneuse étude théologique, historique et pastorale. Le magistère conciliaire invite ainsi à éviter de désorienter les fidèles en dissuadant quiconque d'ajouter, de retrancher ou de modifier quoi que ce soit en matière liturgique de sa propre initiative. Le progrès évoqué par la Constitution conciliaire ne compromet en rien la communion ecclésiale. Il vise plutôt à la confirmer et à la favoriser. J'exhorte donc tous ceux qui sont appelés à préparer la célébration des mystères divins, en particulier les prêtres qui exercent le ministère de la présidence liturgique, à toujours garder ce respect des textes et des dispositions de la liturgie qui naît d'une attitude intérieure de disponibilité et de confiance en Dieu, à manifester de l'humilité devant sa grandeur et une fidélité sincère à la communion ecclésiale. Et le pape a terminé sa catéchèse sous les applaudissements.
6: Très Saint-Père, les fidèles de langue française sont heureux de vous exprimer leurs sentiments respectueux et leur filial attachement. Ils vous assurent de leurs prières à toutes les intentions de votre ministère apostolique universel. À la fin de l'audience, nous chanterons le Notre Père en latin, puis le Saint-Père donnera la bénédiction apostolique. Il l'accorde spécialement aux enfants, aux personnes âgées et aux personnes qui souffrent. Il bénira également les chapelets et les autres objets de dévotion que vous avez apportés à cette intention. Voici un résumé en français de la catéchèse que vient de prononcer le Saint-Père. Chers frères et sœurs, dans la continuité de Mediator Dei de Pie XII, la Constitution Sacrosanctum Concilium du Concile Vatican II pose les principes fondamentaux pour la réforme et le rayonnement de la liturgie. Afin que les fidèles accèdent plus pleinement aux grâces dispensées par la liturgie, la Constitution Sacrosanctum Concilium invite à conserver une tradition saine et à ouvrir à un progrès légitime. Le Concile affirme la légitimité d'un tel progrès enraciné dans la tradition authentique en distinguant dans la liturgie ce qui relève de l'institution divine immuable de ce qui est susceptible d'être modifié. Pour permettre une participation fructueuse des fidèles, le culte de l'Église s'est incarné dans les formes culturelles de chaque époque, la liturgie a ainsi été un moteur d'évangélisation. Le magistère invite à prévenir toute désorientation des fidèles en rappelant que le renouveau voulu par la constitution conciliaire ne compromet en rien la communion ecclésiale. Les prêtres, en particulier, doivent veiller au respect des textes et des réglementations de la liturgie. Maintenant, le Saint-Père va saluer en italien les fidèles de langue française.
5: Saluto cordialmente i fedeli di lingua francese, in particolare i pellegrini provenienti dal Libano e dalla Francia. Fratelli e sorelle, invochiamo lo Spirito Santo affinché un rinnovamento liturgico fedele all'autentica tradizione rafforzi la comunione ecclesiale e la piena partecipazione dei fedeli. 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
6: Vous saluant en italien, le Saint-Père vient de dire: je salue cordialement les personnes de langue française, en particulier les pèlerins venus du Liban et de France. Frères et sœurs, invoquons l'Esprit Saint pour qu'un renouveau liturgique fidèle à la tradition authentique consolide la communion ecclésiale et la pleine participation des fidèles. Que Dieu vous bénisse.
4: Et maintenant, nous chantons tous le Notre Père en communion.

Le Seigneur soit avec vous et avec votre esprit. Que le nom du Seigneur soit béni pour maintenant et pour les siècles des siècles. Notre secours est dans le nom du Seigneur qui a fait le ciel et la terre. Et maintenant, nous recevons la bénédiction du Pape.

Et la foule répond Amen. C'est le oui liturgique. Nous sommes d'accord pour recevoir les bénédictions qui passent à travers le pape. Voilà, ce mercredi 27 mai, moi dédié toujours à Marie, le pape Léon a consacré sa catéchèse sur le premier document du concile Sacrosanctum Concilium qui a été promulgué sur l'alignement, rappelons-le, par le pape Paul VI le 4 décembre 1963 et a été adopté par un vote de 2147 voix contre 4. Et rappelons que le Concile Vatican II compte 4 constitutions, De Uverbum, Lumen Gentium, Sacro Sanctum Concilium, Gaudium et Spes, 3 déclarations et 9 décrets. Et nous sommes à la troisième constitution, après avoir fait la catéchèse sur Dei Verbum, puis Lumen Gentium, la parole de Dieu. Et le mystère de l'Église, maintenant, c'est le mystère de la liturgie dans la vie de l'Église. Et maintenant, ce sont les évêques et beaucoup d'évêques qui saluent le pape à la fin de cette audience. Et je vous salue, vous tous, amis auditeurs qui vous êtes joints à nous depuis nos radios partenaires. Et merci pour votre fidélité et je vous rappelle que vous pouvez avoir des approfondissements sur tout cela sur le site de Radio Vatican, www.vaticannews.va, et pour les textes du Concile Vatican II, www.vatican.va. Amis auditeurs, bienvenue encore. Merci de vous être joints à nous pour ce direct depuis la place Saint-Pierre. Et nous demandons que Dieu vous bénisse et restons en communion avec le Saint-Père pour prier pour son ministère. Et que Dieu vous bénisse et surtout Dieu bénisse les personnes malades et les enfants. Et communion de prière avec l'Ukraine et avec tous les pays qui sont en guerre. Laudetur Jesus Christus, loué soit Jésus-Christ.

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1: Léon XIV vient de présenter sa première encyclique, Magnifica Humanita. C'est un événement, un texte magnifique qui aborde la place de la personne humaine face au déploiement vertigineux de l'intelligence artificielle. Alors que contient cette encyclique? On décrypte tout cela dans un instant avec Étienne de Rocchini, mathématicien entrepreneur à l'origine de Rerum Novarum, la première initiative mondiale d'entrepreneurs chrétiens sur l'IA. À tout de suite.
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1: C'est l'événement de la semaine. Léon XIV vient de présenter sa première encyclique, Magnifica Humanitas, un texte magnifique qui aborde la place de la personne humaine face au déploiement vertigineux de l'intelligence artificielle. Le pape américain, qui a choisi de se mettre dans les pas de Léon XIII, a signé cette encyclique le 15 mai, le jour anniversaire de Rerum Novarum, grand texte fondateur de la doctrine sociale de l'Église pour Léon XIV. Il ne s'agit pas de condamner la technologie, l'intelligence artificielle doit servir l'homme et non la servir. Il faut la désarmer, la soustraire à la logique de domination, de compétition et de contrôle pour la remettre au service de la personne, du travail, de la vérité et de la paix. Alors pour en parler, pour décrypter ce texte, je reçois Étienne de Rocchini, mathématicien, entrepreneur, à l'origine de Rerum Novarum, la première initiative mondiale d'entrepreneurs chrétiens sur l'intelligence artificielle. Et vous lancez aussi désormais un parcours en ligne, un programme de discernement sur l'IA.
0: Témoin, Pauline de Torsiac.
1: Étienne de Rocchini, bonjour.
2: Bonjour Pauline.
1: Alors on va entrer dans le cœur de cette encyclique. Léon XIV part d'entrée de jeu, il s'appuie sur deux grandes images bibliques qui ne sont pas pour vous déplaire d'ailleurs, je crois, avec la tour de Babel, la fascination de la puissance, la tentation de construire sans limite, jusqu'à en oublier finalement l'humain. Et puis il parle aussi de la Jérusalem reconstruite par Néhémie, pierre après pierre, une œuvre patiente, collective, enracinée dans la justice, la responsabilité et le bien commun. Ces deux magnifiques images qui finalement donnent un peu le ton, l'esprit de ce texte.
2: Tout à fait. Je pense que Léon XIV est tout à fait visionnaire et charismatique. Ces figures bibliques, je les ai moi-même utilisées depuis longtemps, y compris dans des audiences très au-delà du monde croyant. Et c'est vrai que le mythe de la tour de Babel, qu'on retrouve d'ailleurs dans d'autres textes que la Bible, est une puissante évocation qui a un lien direct avec un peu la promesse « sky is the limit », comme on dit dans les startups de la Silicon Valley, hein, une espèce de promesse de néo-messianisme technocratique qui va sauver le monde. Eh bien, d'emblée, le pape va poser le sujet de l'IA d'abord sous l'angle de la protection de la personne humaine, puisque l'encyclique n'est pas sur l'IA, elle est sur la protection de la personne humaine dans un monde d'IA, et va d'emblée poser, selon moi, dans un contexte de combat spirituel, puisque passer de la tour de Babel, cette construction orgueilleuse de la technique pour aller jusqu'au ciel de manière totalement autonome, doit faire place à la construction patiente, et non sans difficulté, de la Jérusalem de Néhémie, hein, puisque dans le texte de Néhémie, c'est quand même un peu compliqué, il faut mobiliser du monde, tout le monde n'est pas d'accord. Bref, c'est la vraie humanité.
1: Et avant de se lancer dans le projet, il commence par prier, Léon XIV le rappelle d'ailleurs, c'est Dieu qui finalement est à l'origine de ce projet de reconstruction des murs de Jérusalem.
2: Tout à fait, Néhémie va commencer par prier, il va contempler, et ensuite, il va faire appel de manière modeste et, on pourrait dire, subsidiaire, c'est-à-dire en allant chercher tout le monde, y compris les commerçants des rues de Jérusalem, les familles, et tout le monde doit mettre la main à la pâte. Et ça ne se fait pas sans difficulté. Il y a un vrai combat spirituel, y compris sur le terrain économique. On a besoin de ressources pour construire ces murs. Et le texte va, bien sûr, le texte de Léon XIV, va ouvrir vers la Jérusalem céleste, le texte de l'Apocalypse, qui est un peu notre espérance. Et donc, voilà, nous devons aller en chemin de la tour de Babel vers la Jérusalem céleste. Et ça passe par la Jérusalem concrète de Néhémie, qui est blessée, qui est en ruine, et sur lequel on a besoin que tout le monde mette la main à la pâte sans dénier les difficultés économiques. Et je pense que ça, c'est tout à fait lucide et en même temps visionnaire sur ce monde d'aujourd'hui, qui est un monde blessé, où on a besoin de tout le monde et où il va falloir reconstruire, effectivement, en sortant de l'illusion technocratique qui va sauver le monde.
1: Et c'est vrai que vous avez raison, vous dites, et Léon XIV le rappelle, on a besoin de tout le monde. Et d'ailleurs, beaucoup plus loin dans ce texte, il appelle à la responsabilité de tous les hommes de bonne volonté pour justement faire un usage qui respecte la dignité humaine de ces nouvelles technologies.
2: Tout à fait. Et je pense que là encore, il y a un clin d'œil avec Rerum Novarum de Léon XIII, où Léon XIII reconnaissait la misère ouvrière et refusait la tentation communiste qui serait une sorte d'assistanat généralisé, mais refusait aussi l'exploitation mercenaire par un capitalisme sans foi ni loi. Et bien là, de la même manière, d'une certaine manière, Léon XIV va à la fois alerter sur les risques d'oligopole tout puissant qui serait sous une forme de néocolonisation numérique allant jusqu'à l'esclavage, mais refuse tout autant la volonté finalement de se résigner à la fin du travail avec une forme d'assistanat généralisé dont certains rêvent avec le revenu universel. Et Léon XIV dit clairement que le travail n'est pas d'abord ou pas uniquement un moyen de subsistance, c'est aussi et avant tout le moyen de devenir une personne humaine, et donc on a besoin de tout le monde pour travailler. Donc l'IA ne doit certainement pas être la fin du travail avec le revenu universel financé par les néocolons numériques, mais doit être une reconstruction où chacun a sa place avec la subsidiarité et en luttant contre les formes d'esclavage moderne.
1: On va revenir notamment justement sur ce colonialisme numérique dont parle Léon XIV dans Magnificat Humanitas. Un mot sur ce que vous disiez quand même au début, parce que c'est important, c'est quand même l'esprit de ce texte aussi. C'est pour vous, et c'est au fil de ce texte, la doctrine sociale de l'Église appliquée à l'ère de l'intelligence artificielle. On peut dire que c'est vraiment ça, un texte sur la dignité humaine à l'ère numérique. Et d'ailleurs, il reprend toutes les briques de la doctrine sociale de l'Église.
2: Tout à fait, tout à fait. Et il ne faut pas se méprendre, ça n'est pas une encyclique sur l'IA, c'est une encyclique qui est sur la personne humaine qui est le fondement de la doctrine sociale de l'Église. La doctrine sociale de l'Église est centrée sur la personne humaine créée à l'image de la personne divine, trois personnes. Et très concrètement, dans les cinq chapitres de l'encyclique qu'on vient de découvrir, il y en a, on peut dire, deux qui sont explicitement sur l'IA, mais la majorité est beaucoup plus généralement sur ce cheminement dont d'ailleurs Léon XIV rappelle, comme le disait Paul VI, que on a affaire à des vérités éternelles, mais qui doivent toujours être réinventées. Donc la doctrine sociale de l'Église, c'est à la fois un corpus dont il rappelle d'ailleurs les principes fondamentaux, le bien commun, la subsidiarité, la solidarité, la participation, etc., etc. Mais en même temps, Léon XIV dit qu'on ne peut pas se contenter de simplement faire mémoire de Rerum Novarum ou de ses textes. On doit vraiment travailler aujourd'hui avec les nouveaux enjeux. Ces enjeux sont très importants. Il y a des enjeux aussi sur la question de la vérité. Il insiste beaucoup là-dessus, sur le fait que ces IA sont un empire de la simulation efficace, dont même les concepteurs ne maîtrisent pas, en fait, la façon dont ça fonctionne. Il dit que ce sont des techniques qui sont cultivées plus que construites. Et il appelle, comme il l'a fait d'ailleurs dans son discours il y a quelques semaines au Cameroun, à l'éducation, aux universités, à cultiver en fait la quête de la vérité comme un élément fondamental de la dignité humaine. D'ailleurs, il prend une forme d'humilité puisqu'il rappelle aussi que l'Église, à certains moments de son histoire, a pu considérer que la vérité était son domaine exclusif. Et il rappelle au contraire que c'est un bien à partager, à poursuivre, à rechercher. Et donc, il place finalement face, bien sûr, aux deepfakes, aux tentations de contrôle social, qui sont très forts, de néo-totalitarisme aujourd'hui, la quête humble, subsidiaire de la vérité comme un horizon fondamental pour la dignité humaine.
1: Et il refuse d'assimiler, il le dit d'ailleurs d'entrée de jeu, d'assimiler intelligence humaine et intelligence artificielle. L'IA peut calculer, prédire, imiter, mais elle ne connaît ni la joie, ni la souffrance, ni l'amour, ni la conscience morale. Et c'est peut-être là aussi le cœur du texte, rappeler que la dignité humaine ne peut jamais être réduite, et ça, vous en êtes convaincu aussi Étienne de Rocquigny, à une donnée, à une performance ou à un algorithme.
2: Tout à fait. À nouveau, et c'était déjà quelque chose qui était très fort dans Antiqua et Nova, et même d'une certaine manière dans Laudotossi, c'est le refus du, on pourrait dire, reductio ad numerum. C'est le fait de considérer qu'une personne humaine va être réduite finalement à un certain nombre de données numériques ou à une forme de déterminisme. Je sais tout sur toi et donc je vais à l'insu de ton plein gré, t'amener le bonheur, un peu comme dans Le meilleur des mondes d'Aldous Huxley. Au contraire, l'encyclique rappelle qu'il y a un mystère de la personne humaine, un mystère de l'intelligence. La personne n'est pas qu'intelligence, d'ailleurs, elle est corps, cœur, esprit, émotion, présence, sa dignité ontologique. Il y a tout un chapitre là-dessus qui redit que la dignité de la personne humaine, ça n'est pas ses capacités, ça n'est pas son intelligence. C'est quelque chose de beaucoup plus profond qui dépasse infiniment et qui d'ailleurs aussi est encore là, y compris chez les personnes mourantes ou chez les personnes avant de naître. Et donc, il rappelle d'ailleurs que voilà, l'euthanasie, l'avortement, etc. sont des choses qui sont tout à fait contraires à la vision de cette dignité ontologique de la personne humaine. Et c'est vrai que ça, c'est quand même très important dans un contexte d'intelligence artificielle, car chaque jour, les prouesses de l'IA nous laissent croire que la machine serait toujours plus que nous, mieux que nous, qu'on pourrait même en devenir amoureux et qu'on pourrait rentrer dans une forme d'addiction avec finalement une surhumanité. Et le texte rappelle que non, la divinisation de la personne humaine, ça n'est pas par la technique, c'est dans le suivi du Seigneur qui est mort sur la croix. Ça, c'est un message effectivement renouvelé très fort contre une forme de gnose qui réduirait la personne, effectivement, a un déterminisme technocratique.
1: On a plus, mais on n'est pas plus, d'ailleurs, dit le pape en faisant référence à l'IA.
2: Tout à fait. Et d'ailleurs, le texte rappelle aussi, et ça, c'était quelque chose qui était important dans Quo Vadis Humanitas, qui est sorti il y a quelques mois, qu'il y a cette tentation, finalement, derrière l'IA, du transhumanisme ou du posthumanisme. Alors, ce n'est pas le cas de tout le monde dans l'IA, mais c'est un courant qui est très fort, et qui considérerait que finalement les fragilités de la personne humaine, les vulnérabilités, sont finalement une erreur qu'il faut corriger. Et le texte redit clairement que non, les fragilités ne sont pas une erreur à corriger. Hein, Saint Paul dit « c'est quand je suis faible que je suis fort », et voilà, et la puissance s'exprime dans la faiblesse, et qu'au contraire, c'est quelque chose qui est à accueillir dans le mystère de la personne humaine, et certainement pas quelque chose qu'il va falloir corriger. Alors, ça ne veut pas dire, évidemment, que l'IA ne doit pas nous servir, par exemple, dans les déserts médicaux de l'Afrique, par exemple. Nous avons fait une enquête qu'on a remise au pape pour Rerum Novarum il y a quelques mois. L'IA a des promesses considérables pour rendre la santé plus abordable et pour permettre à beaucoup de gens, y compris des personnes handicapées, de prendre part au travail. Par exemple, sur les sujets de l'autisme, enfin, il y a beaucoup d'espoir pour réinclure beaucoup de gens. Mais profondément, il ne faut pas voir les fragilités comme une limite que la technique va corriger, ce qui est un peu la vision transhumaniste ou posthumanisme, mais au contraire comme une partie intégrante de la personne humaine qu'il faut servir, et en étant évidemment confiant et humble sur les outils qui sont mis à notre disposition.
0: Témoin, Pauline de Torsiac.
1: Et dans Témoins cette semaine, on décrypte la première encyclique de Léon XIV, Magnifica Humanitas, Magnifique Humanité, un texte magnifique qui aborde la place de la personne humaine face au déploiement vertigineux de l'intelligence artificielle. Sur RCF Notre-Dame, je reçois Étienne de Rocchini, mathématicien, entrepreneur. Vous êtes à l'origine de Rerum Novarum, la première initiative mondiale d'entrepreneurs chrétiens sur l'IA, et vous apprêtez à lancer un parcours en ligne, justement, un programme de discernement sur l'IA, une application, j'allais dire presque concrète, des recommandations de Léon XIV dans cette encyclique. On va en parler dans un instant, mais avant cela, je voudrais revenir sur un passage assez fort de cette encyclique que vient de publier Léon XIV. Le pape appelle à désarmer l'intelligence artificielle. Il dit « Désarmer l'IA, c'est la soustraire à la logique de la compétition armée qui n'est plus aujourd'hui seulement militaire, mais aussi économique et cognitive. C'est la course à l'algorithme le plus performant et à la banque de données la plus vaste dans le but de consolider un avantage géopolitique ou commercial sur tous les autres. Désarmer, c'est rompre Cette équivalence entre la puissance technique et le droit de gouverner, désarmer ne signifie pas renoncer à la technologie, mais l'empêcher de dominer l'humain. Cela signifie la soustraire au monopole, la rendre discutable, contestable et donc habitable en la restituant à la pluralité des cultures humaines et des formes de vie. La tâche n'est pas seulement éthique ou technique, elle est écologique au sens le plus radical, car elle met en jeu une nouvelle dimension de notre maison commune. C'est assez fort comme paragraphe, celui-là, désarmer l'intelligence artificielle, Étienne de Rocchini.
2: C'est fort, je dirais, à la fois au plan spirituel, parce que c'est la grande tentation de Babel, hein, qui est la tentation de toute puissance, qui est d'ailleurs déjà dans le livre de la Genèse avec le serpent vous serez comme des dieux, godlike, qui est un terme qui est repris d'ailleurs par certaines personnes de la Silicon Valley, hein, la volonté de toute puissance. Mais c'est fort aussi dans le contexte géopolitique. Évidemment, il y a un clin d'œil appuyé de ce pape américain du Nord et du Sud dans un contexte géopolitique qui est particulièrement tendu, dans une course aux armements qui est extrêmement forte, dans une course presque mimétique, de désir mimétique, de vouloir dominer en étant plus fort. Et c'est vrai que à cette course à l'armement, le pape appelle à la civilisation de l'amour. Hein, c'est le dernier chapitre de cette encyclique.
1: Vers une civilisation de l'amour à l'ère numérique, exactement.
2: Voilà, et dans cette civilisation du mot, il cite d'ailleurs Tolkien, il cite pas mal de gens, Arendt, Tolkien, etc. Et dedans, bien sûr, il y a aussi cet objet très important qui est la destination universelle des biens, objet fondamental de la doctrine sociale de l'Église, qui est un principe très intéressant dans le domaine algorithmique, qui est, on peut dire d'une certaine manière, le principe open source, qui est de dire, plutôt que de rentrer à une course mimétique où les plus puissants vont vouloir s'armer et priver les autres des moyens, je suis appelé à partager au plus grand nombre pour que chacun puisse bénéficier, développer

0: la question très difficile hein, des armes autonomes, qui avait déjà été mentionnée par Antiqua et Nova, qui est une question très compliquée, puisque dès la guerre en Ukraine, on sait qu'on a maintenant des IA dans les drones et qui prennent des décisions finalement de vie ou de mort. Le texte dit qu'à partir du moment où il y a une distance entre le fait de donner la mort en passant par un algorithme, il y a la perte du sens moral, une forme de pitié, et quelque chose qui finalement réfrène l'engrenage de la guerre. Et donc ça, c'est effectivement quelque chose de très dangereux. Et d'une certaine manière, l'appel du pape à désarmer rejoint d'autres voix, comme celle de Joshua Bengio, hein, l'un des prix Turing, qui depuis quelques années milite pour qu'il y ait, à l'instar des accords internationaux contre la prolifération du nucléaire militaire, qui propose qu'il y ait des régulations internationales pour, d'une certaine manière, désarmer les puissances de destruction massive que seraient des IA totalitaires. Et donc, de ce point de vue-là, je pense qu'il y a un écho qui est fort. Après, ce n'est pas, c'est pas l'objet d'une encyclique que de dicter un règlement mondial. Mais je pense qu'il y a un appel à être intelligent au plan géopolitique pour effectivement désarmer et plutôt servir la civilisation de l'amour.
1: À discerner autour de ces questions-là. Évidemment, les questions du travail, de l'impact justement de ces nouvelles technologies sur le travail, elle peut l'aider, mais il ne faut pas que les travailleurs soient adaptés à la machine, que ça s'inverse, qu'ils deviennent finalement l'objet de la machine.
0: Tout à fait. Là encore, écho à Rerum Novarum hein, et à pas mal de gens qui avaient été cités d'ailleurs par le pape François, par Bernanos, Simone Veil, etc., et qui pointent le risque de déshumanisation du travail au sens où la personne humaine devient finalement l'esclave de la machine, c'est la machine qui dicte les horaires, la façon de travailler, etc., et il faut reconcevoir comme entrepreneur, c'est le sens d'ailleurs de Rerum Novarum, il faut reconcevoir des expériences de transformation du travail dans lesquelles les personnes sont empouvoirées, pour prendre un terme canadien, pour elles-mêmes faire usage de la machine et non pas subir la cadence imposée par la machine. Et ça, c'est tout un travail de transformation qu'il faut discerner. Le pape, d'ailleurs, dit que la vocation des entrepreneurs est une belle vocation, à condition qu'ils prennent en compte la façon dont les emplois dignes sont créés et en étant lucides aussi sur le risque d'esclavage finalement invisible, hein, des travailleurs du clic, dont on ne se rend pas compte parce qu'ils sont enfouis dans les chaînes de valeur. Voilà, tout ça, c'est des éléments qu'on met d'ailleurs dans notre programme de discernement bottom-up subsidiaire qui sera proposé à tout le monde, y compris d'ailleurs en mode Creative Commons, hein, destination universelle du bien, pour que chacun, à son niveau, dans sa profession, essaie de trouver les bons moyens pour, ben voilà, mettre les travailleurs en contrôle et non pas finalement asservir les travailleurs à des machines qui dicteraient la façon dont ils travaillent.
1: Et on va revenir sur ce parcours plus en détail dans un instant. Un mot sur encore deux thématiques importantes de cette encyclique, à la fois l'éducation que vous avez évoqué tout à l'heure, mais avec cet appel à jeûner de l'IA, à protéger les enfants. On se souvient que Léon XIV avait parlé d'alphabétisation de l'IA, mais voilà, il appelle vraiment une éducation au discernement numérique. C'est aussi un champ fondamental, Étienne de Rocchini.
0: Oui, alors le jeûne, c'est un thème qui est très intéressant, qui est hyper biblique, bien sûr, hein, puisqu'il y a, voilà, le jubilé, le shabbat, le jeûne, tout ça, c'est des thèmes que nos grands frères juifs nous ont appris et qu'ils continuent à appliquer, d'ailleurs parfois plus rigoureusement que nous, avec le shabbat, y compris le shabbat algorithmique. Donc on appelle à un jeûne qui est finalement une façon de dire si je ne mets pas de limite à l'usage que je fais des machines et en particulier des algorithmes et des IA, alors j'en deviens esclave. C'est aussi quelque chose que Jacques Ellul, hein, philosophe protestant, a beaucoup proposé. Et donc ça, c'est un appel qui est très intéressant, qu'il va falloir maintenant dire concrètement, hein, parce que qu'est-ce que ça veut dire jeûner des IA dans la vie de famille, dans la vie d'entreprise? À quel moment je décide de dire je déconnecte, là je n'utilise pas l'IA, là je l'utilise, là je n'utilise pas? Un appel à chacun à le faire dans des temps, dans des domaines particuliers de la vie. Ça c'est un point aussi encore à discerner pour là encore que la machine nous serve sans qu'on en devienne des esclaves.
1: Des esclaves. Je reviens en instant sur ce colonialisme numérique qui revêt un visage inédit. Selon Léon XIV, il ne domine pas seulement les corps, mais s'approprie les données transformant les vies personnelles en informations exploitables. C'est

0: une forme de colonialisme invisible, en fait. Personne n'en a forcément conscience, enfin, une grande partie n'en a pas conscience.
1: Bien sûr, avec ce modèle économique assez sournois, qui d'ailleurs n'a rien d'inéluctable, hein, qui est le modèle de l'économie de l'attention, où on s'est habitué d'abord par Internet, puis les réseaux sociaux, et maintenant en bonne partie par l'IA, finalement, à ne pas payer le vrai prix, voire à ne rien payer du tout pour bénéficier de services, sans se rendre compte qu'en réalité, on était en train d'abdicter nos données, et donc on rentrait sous une forme de néocolonisation, qui peut prendre d'ailleurs des formes assez extrêmes, avec les données génétiques, hein, dont parle démographique, génétique, dont parle le pape. Et là encore, ce modèle économique fondamental de l'économie de l'attention, il n'est pas irréversible. Il y a d'ailleurs des personnes de la Silicon Valley depuis des années qui militent pour qu'on revienne à un Internet payant, qu'on aille dans des réseaux sociaux payants, et que l'usage des IA soit payé au vrai prix, et que du coup, finalement, on ne soit pas obligé de rentrer dans, finalement, une forme d'abdication sur nos données. Le colonialisme numérique est déjà là depuis longtemps. Donc il y a beaucoup de nouveaux modèles à réinventer pour qu'effectivement on reprenne possession et que ces données précieuses soient plutôt le bien commun partagé pour que chacun en fasse bon usage, plutôt qu'effectivement la colonie au profit de quelques oligopoles très puissants.
2: Témoin, Pauline de Torsiac.
0: Et je reçois cette semaine sur RCF Notre-Dame Étienne de Rocchini, mathématicien, entrepreneur, à l'origine de Rerum Nova et Room, la première initiative mondiale d'entrepreneurs chrétiens sur l'intelligence artificielle. On décrypte Magnifica Humanitas, l'encyclique de Léon XIV. Et vous avez déjà avancé sur le sujet. Chacun doit prendre sa part de responsabilité. Vous la prenez puisque vous lancez un parcours. Vous allez nous expliquer tout ça. Un parcours de discernement sur l'IA, alors à destination plutôt des chefs d'entreprise, ou finalement ça peut s'adresser à tout le monde aujourd'hui. C'est quoi son objectif?
1: Son objectif, c'est en fait d'armer tous les professionnels, et effectivement, à commencer par les dirigeants entrepreneurs, parce que c'est ceux qui ont la responsabilité la plus grande sur l'avenir du travail, mais en fait, ça s'adresse à tout professionnel qui se dit, bah, finalement, qu'est-ce que je peux prendre comme cap personnel pour effectivement travailler et préparer le futur de mon travail, de mon employabilité, tout en restant fidèle aux principes fondamentaux de l'anthropologie biblique, et en particulier pour les catholiques, de la doctrine sociale de l'Église. Mais le parcours est tout à fait œcuménique. Et comment est-ce que je peux avoir très concrètement des idées où l'IA va permettre d'élever, d'épanouir, de me rendre plus heureux au travail, de mieux servir la finalité profonde, la raison d'être de mon travail, de mon entreprise, et où est-ce qu'il y a des lignes rouges qui sont très importantes pour que je ne devienne pas lobotomisé par la machine, que je ne détruise pas rapidement mes compétences, mon libre arbitre, ou que je ne mette pas finalement sous influence délétère mon savoir-faire, mon entreprise, au profit de choses que je ne maîtrise pas. Donc c'est ça le programme, et le pari, c'est d'associer à la fois des éléments qui sont téléchargeables en ligne, des vidéos, des podcasts, etc. Des IA socratiques, donc un dialogue avec des IA, non pas pour qu'elles vous donnent la réponse, mais pour qu'elles vous aident à réfléchir vous-même, et un partage fraternel. Hein. Donc c'est un parcours qui est construit. Vous formez un chapitre avec des pairs, une dizaine de personnes autour de vous, et ensemble, chacun va travailler lui-même sur l'appli et va partager pendant 2, 3, 4, 5 réunions entre pairs, discerner ensemble, finalement, moi dans mon métier, comment est-ce que je vois une meilleure façon de servir la dignité de mon travail et de mieux travailler. Et donc voilà, c'est vraiment le pari qu'il y a à la fois un discernement personnel avec des ressources, et en particulier bien sûr les textes de l'encyclique, mais aussi un travail de discernement fraternel avec des pairs. Personne ne sait ce que sera le travail dans 5 ou 10 ans, pas même Sam Altman, ou Dario Amodei, les fondateurs d'Anthropic. Personne ne sait, tellement les choses vont vite. Notre pari, c'est que si nous cheminons ensemble entre pairs, et si nous travaillons dans le discernement fraternel, eh bien, petit à petit, nous allons découvrir de manière subsidiaire les bonnes façons d'apporter chacun notre pierre à la reconstruction de Jérusalem, un peu comme le pape le propose en lisant Néhémie.
0: Et c'est une manière d'atteindre cette civilisation de l'amour à l'ère numérique dont parle Léon XIV dans ce dernier chapitre, dans le dernier chapitre de Magnifica Humanitas, et évidemment que nous vous invitons à lire, à découvrir. Merci beaucoup Étienne de Rocchini d'être venu nous décrypter Magnifica Humanitas. Où est-ce qu'on peut retrouver ce parcours?
1: Alors c'est très simple, vous tapez rerum-novaerum.org. Voilà, qui est la plateforme de l'initiative. Vous trouverez d'ailleurs à la fois le livre blanc qu'on a publié et remis au pape, et surtout le lien pour commencer le parcours, constituer un chapitre autour de vous. Vous pouvez le faire comme ça, de manière totalement subsidiaire, ou vous pouvez aller chercher des experts qui vont vous accompagner, comme on le fait avec toutes les associations partenaires. Hein, je le précise, Rerum Novarum, c'est une coalition. Il y a les entrepreneurs et dirigeants chrétiens en France. Il y a UNIAPAC, Fédération mondiale, qui rassemble dans 45 pays des associations de dirigeants. Acton Institute aux États-Unis, des fédérations d'universités, NHNAI. Et plein de façons de faire le parcours. Allez-y, au travail, pour construire tous ensemble le futur du travail dans l'esprit de cette magnifique humanité dont parle cette belle encyclique.
0: Eh bien, ce sera le magnifique mot de la fin. Merci beaucoup, Étienne de Rocchini. Vous pouvez évidemment retrouver cette émission sur RCF Notre-Dame et sur toutes les plateformes. À bientôt.
1: À bientôt.

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3: La fête juive de Shavuot vient d'être célébrée. Quel est le sens de cette fête qui semble moins connue que Pessah ou Yom Kippour? Rabbin Yaakov Nezri, bonjour.
4: Bonjour.
3: Vous êtes rabbin du consistoire israélite séfarade Neve Shalom à Lyon. Donc 49 jours après Pessah, ce qui est célébré, c'est le don de la Torah. Qu'est-ce que ça veut dire exactement?
4: Alors je reviendrai sur ce que vous venez de dire juste avant, que c'est effectivement c'est une fête qui est moins connue que toutes les autres, pour la simple et bonne raison que cette fête n'a pas de commandement caractéristique de la fête. À Pessah, on mange le pain azim, la matzah, il y a l'interdiction de manger tout chametz, tout pain levé. À Sukkot, c'est la fête des cabanes, et on agite également le loulav, le roseau. À Rosh Hashanah, vous avez la sonnerie du chauffard,
3: tout
4: la
3: ça, corne
4: de bélier.
3: Des commandements.
4: Le Kippour, vous avez le jeûne de Kippour. Donc chaque fête, elle a ses commandements qui lui sont caractéristiques. Et quand on arrive à la fête de Shavuot, comme vous l'avez si bien dit, qui vient célébrer le don de la Torah, ben curieusement, il n'y a pas de commandement caractéristique. C'est une fête pour une fête, c'est-à-dire c'est un jour chômé, mais il n'y a pas de commandement caractéristique. Il y a des usages, des coutumes, on y reviendra, je pense. Et donc c'est ce qui fait que finalement cette fête, elle est un petit peu, il y a une perte de vue de l'importance de cette fête. La raison pour laquelle il n'y a pas de commandement caractéristique, c'est parce que précisément on célèbre toute la Torah. C'est le moment où on célèbre le don de la Torah au terme de ces 49 jours qui séparent Pâques de la Pentecôte, de Shavuot. Donc il y a une sorte de compte à rebours qui s'est mis en place au moment où les enfants d'Israël sont sortis d'Égypte. Et puis, ayant recouvré leur liberté, le Créateur leur annonce qu'il n'y a de liberté qu'en ayant notre propre identité, notre propre patrimoine spirituel qui est à travers le don de la Torah. Donc c'est pour ça que la fête de Pâques est intrinsèquement liée à la fête de

0: Shavuot. Donc au terme de ces 7 semaines, de ces 49 jours, précisément, c'est le don de la Torah.
1: Shavuot, ça veut dire semaine.
0: Hein, c'est 7 semaines, puisque effectivement, dans la Torah, il n'y a pas de date à la fête de Shavuot. Toutes les fêtes ont une date précise qui est mentionnée dans la Bible. Et quand on arrive à la fête de Shavuot, il n'y a pas de date. On nous dit simplement qu'au lendemain du premier jour de Pâques, vous compterez 7 semaines. Et le 50e jour sera la fête de Shavuot.
1: Et c'est aussi pour ça que vous l'avez appelé Pentecôte, c'est la version grecque.
0: Exactement, du terme, les 50 Shavuot. Jours, voilà, c'est ça.
1: Alors, vous avez dit c'est toute la Torah qui est célébrée. Oui. Est-ce qu'on peut s'arrêter un peu sur ce terme? Dans le judaïsme rabbinique, il y a la Torah orale, il y a la Torah écrite. Qu'est-ce que vous entendez par toute la Torah?
0: Vous dites effectivement, la Torah, c'est effectivement, c'est pas simplement comme on l'entend les 10 commandements. D'ailleurs, dans les représentations artistiques de la fête de Shavuot, on voit le Sinaï avec les tables de la loi. Effectivement, c'est les tables de la loi qui ont été données, remises à Moïse. Mais en fait, Moïse ne descend pas tout de suite du Sinaï. Il passe 40 jours et 40 nuits au Sinaï, d'après le texte biblique, auprès du Créateur. Et là, Dieu lui enseigne, lui transmet non seulement la Torah écrite, c'est-à-dire les 5 rouleaux de la Torah, le Sefer Torah qu'on a dans toutes les synagogues du monde, mais il lui transmet également l'interprétation de la Torah écrite, ce qu'on appelle la Torah orale, ce qui est une œuvre gigantesque, sans limite, d'après nos maîtres.
1: Oui, et qui est toujours en train de se faire, finalement.
0: Exactement.
1: Puisqu'on ne cesse de commenter.
0: Exactement.
1: La Torah.
0: Sauf que dans la tradition, on précise que Moïse a reçu toute la Torah. C'est-à-dire, et c'est pour ça que ça tient du miracle, si vous voulez. C'est-à-dire qu'en 40 jours et 40 nuits, Dieu lui donne la possibilité. Il faudrait plus qu'une mémoire de je ne sais combien de gigas pour intégrer tout cela. Et donc, Dieu lui donne la possibilité d'intégrer, finalement, toute la Torah. C'est pour ça que les maximes des pères, qui est ce recueil de la Torah orale, des Mishnayot, que nous lisons pendant toute cette période qui sépare Pâques de la Pentecôte.
1: Oui, ce qui s'appelle l'Homère, on y reviendra.
0: Voilà. Eh bien, ce texte commence par la chaîne de la tradition, et on nous dit que Moïse a reçu la Torah au Sinaï, puis il l'a transmise à Josué au juge, etc., etc. C'est-à-dire que Moïse a reçu la Torah au Sinaï, ça veut dire l'intégralité, l'ensemble de la Torah, aussi bien la Torah écrite qu'à la portée de tous. La Torah écrite est à la portée de tous, juifs comme non-juifs, et la Torah orale, qui est l'interprétation, ce qu'on appelle aujourd'hui le Talmud, entre autres, l'interprétation de cette Torah, qui est là et précisément est étudiée dans les écoles talmudiques, dans les écoles juives, les écoles talmudiques, et ensuite les conclusions sont apportées au public.
1: Vous avez évoqué cette notion de Torah écrite, c'est très important, puisque si on va voir dans le livre de l'Exode, on parle de tables de pierre écrites du doigt de Dieu. Mmh. Or, ces tables de pierre, elles ont été brisées par Moïse.
0: D'accord.
1: Finalement, à quoi est-ce qu'on se réfère quand on parle de la Torah écrite, étant donné que Moïse a eu ce geste, en plus dans un mouvement de colère qui est quand même très particulier? Mmh. Comment est-ce que vous le comprenez?
0: Alors, la Torah écrite, ce n'est pas les tables de la loi.
1: Eh oui, il faut faire la
0: Torah écrite, c'est la Torah que l'on a le droit d'écrire.
1: C'est-à-dire?
0: La Torah orale, c'est la Torah qui en principe doit être que orale. Ça veut dire qu'à l'époque talmudique, quand on rentrait dans une maison d'études, il n'y avait qu'un seul livre, c'est la Torah écrite. Les 5 livres de la Torah, voire le Tanakh, c'est-à-dire la Bible, qui est divisée en 3, Torah, le Pentateuque, Nevi'im, le livre des juges, et Ketuvim, les hagiographes, ce sont les trois parties du canon biblique. Et qu'on a le droit de mettre par écrit, Et à côté de cela, il y a l'interprétation qui, elle, se doit d'être orale. Parce que par définition, elle est infinie. La mettre par écrit, quelque part, c'est figé, c'est limité, c'est l'interprétation. Donc dans toute maison d'études, il n'y avait qu'un seul livre. Tout se faisait oralement. Et donc c'est, en principe, il y a une défense de mettre par écrit cette Torah. Et malheureusement, avec l'exil que traverse le peuple juif, il y a eu ce danger de perdre finalement ce patrimoine spirituel et les persécutions qui menaçaient fortement l'interprétation de notre Torah. Donc il y a eu deux grands maîtres, je vous fais un petit peu d'histoire, un grand maître qui s'appelait Rabbi Yehuda Hanassi, vers l'an 200 de notre ère à peu près, c'est-à-dire au terme de l'époque de la Mishnah, avant l'époque talmudique, qui a mis par écrit ce qu'on appelle la Mishnah.
1: Et donc, ce sont déjà des commentaires.
0: Voilà, c'est la Torah orale mise par écrit. Donc ça veut dire qu'il y a une sorte de permissivité qui s'est installée, bien qu'en principe elle doit être orale, mais vu la menace, il fallait un texte qui soit figé, et à partir de là, l'interprétation de ce texte de la Mishnah, c'est ce qui va donner le Talmud, qui lui aussi, 300 ans plus tard, vers l'an 500, va être mis également par écrit, parce que on peut pas s'imiter à des raisonnements oraux, malheureusement, du fait de la dispersion du peuple juif et des menaces qui pèsent sur lui. Donc à l'origine, c'était une Torah orale, mais du coup, cette Torah orale, elle a été mise en partie par écrit, du moins le support, c'est ce qu'on appelle aujourd'hui le Talmud. Mais c'est l'ensemble de tout cela qu'on appelle la Torah orale, et qui aurait dû être orale jusqu'à aujourd'hui, mais qui aujourd'hui s'appuie sur ce support écrit.
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1: Rabbin Yaakov Nezri, j'aimerais vous faire réagir sur ce qui est raconté au sujet de Moïse qui a brisé les tables de la loi, celles qui avaient été écrites du doigt de Dieu. Ça peut paraître quand même choquant, quelque part, qu'il ait eu ce geste qui semble synonyme d'une rupture de l'alliance avec Dieu.
0: Alors, vous avez employé le bon terme, mais c'est choquant, mais il fallait un courage exceptionnel pour Moïse. C'est-à-dire que Moïse, jugeant que le peuple juif en l'état, tout corrompu qu'il était à cet instant précisément, n'était plus en mesure de recevoir l'œuvre de Dieu, donc il prend cette initiative. Donc ça fait partie du courage exceptionnel de Moïse.
1: Parce qu'il voit que le peuple...
0: Que le peuple s'est corrompu, le peuple a fait le veau d'or, etc. Je ne rentre pas dans le détail comment c'est possible, etc. Au terme de cette ascension spirituelle, il n'en est plus arrivé à de tels excès. Mais en tous les cas, Moïse prend cette initiative et brise les tables de la loi, et ça fait partie de l'acte le plus fort peut-être que Moïse ait pu accomplir. Ça veut dire que il aurait pu les protéger à ce moment-là et dire que enfin c'est l'aboutissement de générations et des générations de travail depuis l'époque des patriarches. Mais il a ce courage effectivement de briser les tables de la loi pour bien montrer au peuple juif que pour recevoir la Torah, eh bien encore faut-il la mériter et être capable de la pratiquer, de la mettre en application. Cet événement se produit 40 jours après Shavuot. À Shavuot, nous fêtons la révélation sinaïtique, c'est-à-dire lorsque Moïse s'adresse au peuple juif directement et dit les 10 commandements. Au terme des 10 commandements, Moïse monte au Sinaï et reste là-bas 40 jours et 40 nuits. Il descendra au terme de ces 40 jours et 40 nuits avec les tables de la loi. Donc on est 40 jours après la fête de Shavuot. C'est le 17 Tammuz. Il brise les tables de la loi. Il remonte le lendemain pour implorer la miséricorde divine suite à cet événement. C'est ce qu'on lit dans l'Exode. Dieu était mécontent, voire plus. Donc il va avoir 40 jours supplémentaires de supplication de Moïse pour que le Créateur épargne le peuple juif. Et au terme de cette période, c'est les 40 jours qui précèdent la fête de Kippour. C'est donc une troisième fois. Moïse remonte au Sinaï pour recevoir les tables de la loi. Et on reçoit les deuxièmes tables de la loi le jour de Kippour. Donc ça fait 120 jours depuis la fête de Shavuot. Alors la grande question qui se pose finalement, c'est qu'on aurait dû célébrer la Torah non pas à Shavuot, mais à Yom Kippour, puisque oui, c'est là où définitivement on reçoit les tables de la loi. Ouais, j'ai entendu une très très belle explication, si vous voulez. Si on célèbre la fête de Shavuot, bien que, encore une fois, il y aura ces événements tragiques qui vont suivre, c'est pour nous dire que même l'épreuve, même la chute, elle fait partie de la construction spirituelle. On peut pas entreprendre une construction spirituelle sans imaginer un instant qu'il va y avoir des échecs, des épreuves, et on serait tenté de baisser les bras. Donc bien comprendre que finalement, même nos échecs, on doit les intégrer, ils font partie de notre construction spirituelle. C'est là que va naître précisément la notion de la teshuva, du repentir, qui est une notion essentielle, surtout dans la période qui précède les fêtes de Rosh Hashanah et de Kippour. Donc on ne célèbre pas le Yom Kippour, le don de la Torah, mais on a gardé précisément la date de Shavuot, qui est à la fois le moment où on a rencontré le Créateur, donc ça mérite d'être célébré. Et même si effectivement, au terme de cette période, Moïse brise les tables de la loi, mais cet échec, il fait partie, si vous voulez, de notre construction spirituelle. Dès lors qu'on a accepté l'échec et qu'on décide de rebondir sur, si je puis dire, sur l'épreuve, hein, et de se perfectionner, de progresser et de revenir au Créateur.
1: Merci à vous, Rabbin Yaakov Nezri. Nous vous retrouvons bientôt pour poursuivre cette discussion sur le sens de la fête de Shavuot. 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La suite de notre programme, tout de suite avec Madeleine Vatel dans notre série Halte spirituelle.
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1: Les pauvres, vous les aurez toujours avec vous. Nous citons ici l'évangile selon saint Matthieu, chapitre 26. Et nous le faisons avec vous, Père François Audinet. Bonjour.
2: Bonjour.
1: Vous êtes prêtre du diocèse du Havre. Vous êtes aussi aumônier général du Secours catholique. Et vous êtes l'auteur de ce livre intitulé « Maintenant le royaume » publié aux éditions des Clés de Brouwer. Et dans votre ouvrage, vous abordez donc le royaume. Mais aussi, comment est-ce qu'on peut le comprendre à partir des pauvres? Est-ce que vous diriez que pour comprendre le royaume, il faut passer par l'expérience avec les pauvres?
2: Oui, tout à fait. Je pense que pour comprendre ce dont il s'agit dans le royaume, alors d'abord, il faut pouvoir recevoir le message du Christ, puisque c'est lui qui annonce le royaume. Mais en fait, ce message n'est pas intelligible seulement en réfléchissant bien fort ou seulement par la prière. Bien sûr, il faut de la réflexion. Bien sûr, il faut de la prière, mais aussi à partir de notre monde tel qu'il est. Parce que le royaume, c'est un bouleversement de notre monde. Le royaume, on peut dire, c'est la manière dont Dieu remet notre monde à l'endroit. Et donc, c'est avec ceux qui sont maintenus à l'envers du monde, aux marges de notre monde, que nous pouvons comprendre ce que c'est que ce royaume de libération, de salut, de vie qui vient là où la mort a été installée, de paix qui vient là où la violence a été installée, etc.
1: Vous voulez dire qu'en fait, la foi, le Christ, mais aussi les pauvres, réordonnent quelque part notre société, nos priorités, nos façons de percevoir aussi l'Écriture ?
2: Tout à fait. Le fait de cheminer avec des personnes en précarité, ça reconditionne notre manière d'entendre les Écritures, ça c'est sûr. Mmh. Ne serait-ce que pour une raison très simple, c'est que les personnes qui connaissent la précarité, elles, quand elles lisent les récits bibliques, elles voient les pauvres qui sont dedans. Mmh. Là où nous les spiritualisons, même nous les oublions pour ne mettre notre regard, avoir un focus uniquement sur Jésus. Alors évidemment, le Christ est bien au centre des récits évangéliques, mais il y a toutes ces personnes précaires, pauvres, écrasées, dont ils croisent la route, dont ils transforment aussi l'existence. Et Jésus dit alors, le royaume est en train de s'approcher.
1: Oui, vous insistez beaucoup justement dans votre livre sur cette question de l'approche. L'approche, ça veut dire quoi? Qu'on goûte quelque part l'essence un petit peu de ce royaume ou est-ce que finalement il vient et il repart? C'est jamais acquis? Comment on peut comprendre le terme d'approche que vous utilisez souvent?
2: Alors je dirais pas il vient et il repart, parce que Jésus dit que le royaume s'approche, il ne dit pas qu'il s'éloigne ensuite. Mais ce que ça veut dire, c'est que le royaume n'est pas localisable. Il n'y a pas c'est pas un espace délimité, c'est un dynamisme. Et donc l'expérience du royaume, on peut la faire partout, mais l'expérience du royaume, on ne peut pas la faire ni sans les pauvres, ni loin des pauvres. Ça, j'en suis vraiment convaincu, et il me semble qu'on voit ça dans les évangiles. Mais il n'y a pas un lieu privilégié. Et dès lors, le royaume, c'est pas constituer un territoire bien bordé où on dirait ça, c'est le royaume à l'intérieur. Ça peut être une tentation de récupération politique du royaume de Dieu qui a existé dans la tradition catholique, mais ce n'est pas ça qu'on voit dans les Écritures. Le royaume, c'est un dynamisme de réordonnancement, de refaçonnement du monde. Il faut pouvoir le détecter, encore une fois, à de très petites échelles ou à de très grandes échelles. Ça peut être dans une famille, disons, ou ça peut être dans une communauté humaine très large.
1: Mais Père François Audinet, est-ce que vous avez conscience qu'on peut passer toute une vie entière sans croiser un pauvre, sans l'aider, sans se trouver à ses côtés? Est-ce que dans ce cas, un chrétien passerait à côté de la foi?
2: Alors, toute une vie entière sans croiser des pauvres, non. En revanche, toute une vie entière sans faire attention aux pauvres, je crois que ça c'est possible malheureusement, en effet. Nous croisons des pauvres, ils ne sont pas si loin de nous, ils sont là, ils sont même parfois très proches. Et donc la question qui d'ailleurs est posée avec acuité par le pape Léon XIV dans Dilexité, la question c'est est-ce que nous les voyons? Est-ce que nous voulons bien les voir? Est-ce que nous voyons ce que nous voyons? Et si nous le voyons, qu'est-ce que nous en faisons?
1: Oui. Alors justement, ça a fait écho à ce verset que je citais en introduction, « Les pauvres, vous les aurez toujours avec vous ». Qu'est-ce que ça veut dire, ce verset que l'on trouve dans l'Évangile selon saint Matthieu, au chapitre 26? Qu'est-ce que ça peut bien vouloir dire? Est-ce que ça veut dire finalement, ils seront toujours là, donc quelque part, quoi qu'on fasse, ils seront toujours là? Ou au contraire, c'est une permanence à laquelle nous devons prêter attention, prendre au sérieux?
2: Alors, pour expliquer ce verset, je crois qu'il faut voir deux contextes. Le premier contexte, c'est que Jésus dit ça alors que sa mort est proche. Et donc, il indique que si lui ne sera plus là, on ne pourra plus prendre soin de lui ou l'accompagner, eh bien, d'autres seront là et nous aurons à prendre soin d'eux comme on a pris soin de lui au moment où il est oint de parfum, puisque c'est à ce moment-là qu'il dit cela. Mais il y a un deuxième contexte qui est le livre du Deutéronome au chapitre 15, qui est donc dans l'Ancien Testament. Et ça, Jésus et ses disciples, ils connaissent bien ce texte, évidemment, qui est dans la tradition hébraïque. Et dans ce texte, on trouve trois affirmations. La première, il ne devra jamais y avoir de pauvres chez toi. C'est-à-dire que si la loi de Dieu est respectée, la pauvreté n'existe pas. Il faut bien prendre conscience de ça. La pauvreté, ce n'est pas naturel, c'est le fait d'une violence, d'un péché que nous, les humains, nous commettons. Ça n'a rien de naturel. Dieu ne veut pas de violence. Il n'y aura jamais de pauvres chez toi. Quelques versets plus loin, on trouve « si jamais il y a un pauvre chez toi ». C'est-à-dire que la rédaction de la loi, elle est aussi très réaliste. Elle sait qu'en réalité, il y a toujours de la pauvreté, de la marginalisation, de l'écrasement, de l'oppression dans notre histoire. Et donc, s'il y a un pauvre, voilà comment tu feras. Et encore quelques versets plus loin, des pauvres, il y en aura toujours chez vous. Et donc, ça veut dire
1: dans
2: que...
1: Dans le Deutéronome.
2: Dans le Deutéronome. Ces trois affirmations qui se succèdent, à quelques versets seulement, sont dans le chapitre 15 du Deutéronome. Et donc, Jésus cite en fait le Deutéronome. C'est une manière de dire que Dieu ne veut pas que la misère, la pauvreté, l'écrasement, la violence existent, mais en vrai, ça existe, c'est massif, et bien c'est là que nous allons rencontrer Dieu. C'est dans ce qui s'oppose à la volonté de Dieu que Dieu vient, qu'il fait miséricorde, qu'il transforme. Et si nous voulons rencontrer Dieu simplement dans les petits nuages avec des petits anges qui volent, eh bien nous ne trouverons pas le vrai visage de Dieu, nous le trouverons avec les plus pauvres.

0: Père François Audinet, vous avez fait le lien entre le péché et la pauvreté. Je voudrais que vous reveniez là-dessus, parce que en quoi nos péchés ont un lien avec la pauvreté ?
1: Alors, je répondrai trois choses. La première, c'est que c'est important de parler de pauvreté et de péché, déjà pour dire que la pauvreté, ce n'est pas le péché des pauvres. C'est-à-dire, c'est pas de la faute des personnes si elles sont dans la précarité. C'est un discours habituel hein, de dire que la pauvreté, c'est la faute des pauvres. C'est un discours qui déculpabilise tout le monde. Et souvent, on explique aux pauvres comment ils devraient faire pour ne pas être dans la pauvreté, etc. Et c'est méconnaître la manière dont déjà ils se battent au quotidien, dont déjà ils inventent jour après jour des tactiques pour tenir debout, pour veiller sur leurs enfants, etc. Donc déjà, la pauvreté, c'est pas un péché des pauvres. C'est une première chose. La deuxième chose, c'est dire que la pauvreté n'est pas un fait naturel. Elle n'est pas un hasard, elle n'est pas voulue par Dieu. C'est pas heureusement qu'il y a des pauvres, loin de là. Dieu ne veut pas de la misère, Dieu ne veut pas que l'humanité qu'il sauve soit écrasée, abîmée. Dieu ne veut pas que des enfants naissent dans des bidonvilles, Dieu ne veut pas que des enfants meurent sous des bombes, etc. etc.
0: Quand bien même il sanctifierait les autres ? C'est un peu provocateur, mais quand bien même il sanctifierait les autres.
1: C'est vrai qu'on trouve chez certains pères de l'Église, je pense à César d'Arles, cette idée que heureusement qu'il y a des pauvres pour le salut des riches, et heureusement qu'il y a des riches pour le bien des pauvres. Vraiment, alors c'est heureusement minoritaire dans la tradition, je crois que c'est très très très grave de considérer que tant mieux que des gens souffrent pour que moi je sois sauvé. Alors c'est vraiment se saisir de la croix du Christ et la transformer en ressource pour l'égoïsme. Donc vraiment que Dieu nous garde de jouer à ça, je dirais. La raison pour laquelle il y a de la pauvreté, c'est le péché et la violence que nous nous mettons. Mais ça n'empêche pas que pour lutter contre la pauvreté, je crois qu'il faut être avec les personnes en précarité. Et en fait, une des manières de lutter contre la pauvreté, c'est de reconnaître qu'elles ont à nous apprendre, qu'elles ont à nous enseigner. C'est de les écouter vraiment, puisque leurs voix d'habitude sont étouffées ou écrasées. Les écouter, apprendre d'elles, ça fait partie en fait de cette lutte. Et puis je serais heureux de dire un troisième mot. J'ai dit le rapport entre pauvreté et péché, c'est que c'est pas la faute des pauvres, c'est que aussi c'est notre violence qui a installé la pauvreté dans l'histoire. Elle n'est pas voulue par Dieu. Mais il y a une troisième chose, c'est que on peut parler avec la tradition de l'Église d'un péché structurel. Depuis plusieurs décennies, les papes ont repris ce terme, c'est-à-dire que c'est pas des péchés simplement individuels que chacun ou chacune de nous peut commettre qui plongent une grande partie de l'humanité dans la pauvreté, c'est aussi des structures de péché, des structures mauvaises ou injustes.
0: De fonctionnement,
1: exactement, de fonctionnement gravement injuste. Et là, c'est là où il y a une dimension politique de notre action contre le péché, c'est-à-dire que chacun à sa propre échelle ne peut pas simplement démonter ces structures, nous avons besoin de le faire de façon concertée et délibérée.
0: Finalement, dans votre ouvrage, vous revenez justement sur cette question de la théorie de la libération. Dans quelle mesure est-ce que cette libération, on peut dire, elle va entraîner les autres ? C'est-à-dire qu'au fond, quand le pauvre est libéré, le riche est libéré d'une certaine manière. Est-ce que ça peut fonctionner comme ça ?
1: Oui, on peut dire que ce qui maintient des personnes dans la précarité, dans l'oppression, c'est l'asservissement d'autres à des idoles de l'argent, de la réussite, du profit, et aussi l'asservissement à cette conviction que pour que moi je m'en sorte, il faut que j'écrase les autres au passage. L'évangile, me semble-t-il, nous montre une autre voie. Une voie où l'attention aux plus pauvres, au contraire, permet à chacun ou à chacune de trouver sa place. Mais ça a un côté assez révolutionnaire. Donc il y a une dimension de pari. Et heureusement, dans notre histoire, on peut dire qu'il y a des prophètes, il y a de nombreuses initiatives qui nous montrent que, même si on ne l'a pas réalisé à l'échelle de toute l'humanité, on peut déjà le vivre de plein de manières. Et donc que c'est possible, que c'est crédible et en plus que c'est beau. Ça vaut la peine.
0: Merci beaucoup Père François Audinet. Je rappelle que vous êtes prêtre du diocèse du Havre, ancien élève de l'École normale supérieure de Lyon et docteur en théologie, maître de conférences en théologie pratique aux facultés Loyola Paris. Vous êtes l'auteur de ce livre intitulé « Maintenant le Royaume » publié aux éditions des Clés de Brouwer.
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0: Tout de suite, direction Lourdes pour la méditation du chapelet.
1: Je confie à la Sainte Vierge deux intentions. Une pour Jean qui a un grave problème à la prostate et François qui souffre de grave diabète. Je remercie la Sainte Vierge Marie.
2: Sainte Vierge Marie, je vous confie Marie-Madeleine et sa famille qui vit des moments difficiles pour qu'ils puissent trouver le réconfort, la paix et la joie du Christ. Merci Notre-Dame de Lourdes.
3: Notre Mère de Lourdes, je vous confie Solange et Daniel pour des problèmes de santé sévères. Merci aux pèlerins de prier pour eux. Notre Maman de Lourdes, je vous remercie.
4: Père et du Fils et du Saint-Esprit.
5: Amen.
4: Frères et sœurs bien-aimés, chers amis pèlerins, soyez les bienvenus, vous qui avez la grâce d'être présents ici à la grotte de Massabielle. Bienvenue aussi à vous tous qui, de par le monde, grâce à la télévision, grâce à la radio ou grâce au site internet du sanctuaire, nous rejoignez pour prier tous ensemble le chapelet. Nous méditons aujourd'hui les mystères glorieux du Saint-Rosaire. Nous le ferons avec l'aide des collégiens du doyenné des Herbiers dans le diocèse de Luçon. Ensemble, commençons par proclamer notre foi, la foi de toute l'Église, la foi de notre baptême. Je crois en Dieu, le Père Tout-Puissant, Créateur du ciel et de la terre, et en Jésus-Christ, son Fils unique, notre Seigneur, qui a été conçu du Saint-Esprit, est né de la Vierge Marie, a souffert sous Ponce Pilate, a été crucifié et mort, et a été enseveli, est descendu aux enfers, le troisième jour est ressuscité des morts, et est monté aux cieux, est assis à la droite de Dieu le Père Tout-Puissant, d'où il viendra juger les vivants et les morts.
6: Je crois en l'Esprit Saint, à la Sainte Église catholique, à la communion des saints, à la rémission des péchés, à la résurrection de la chair, à la vie éternelle. Amen.
4: Dans une foi commune, prions pour notre Saint-Père, le pape Léon, ses intentions, les intentions de toute l'Église. Et d'une manière toute particulière, prions pour le prochain voyage apostolique en France. Notre Père qui es aux cieux, que ton nom soit sanctifié, que ton règne vienne, que ta volonté soit faite sur la terre comme au ciel.
6: Donne-nous aujourd'hui notre pain de ce jour, pardonne-nous nos offenses, comme nous pardonnons aussi à ceux qui nous ont offensés. Et ne nous laisse pas entrer en tentation, mais délivre-nous du mal.
4: Je vous salue Marie, pleine de grâce, le Seigneur est avec vous. Vous êtes bénie entre toutes les femmes et Jésus, le fruit de vos entrailles, est béni.
6: Sainte Marie, Mère de Dieu, priez pour nous pauvres pécheurs, maintenant et à l'heure de notre mort. Amen.
4: Je vous salue Marie, pleine de grâce, le Seigneur est avec vous. Vous êtes bénie entre toutes les femmes et Jésus, le fruit de vos entrailles, est béni.
6: Sainte Marie, Mère de Dieu, priez pour nous pauvres pécheurs, maintenant et à l'heure de notre mort.
4: Je vous salue Marie, pleine de grâce, le Seigneur est avec vous. Vous êtes bénie entre toutes les femmes, et Jésus, le fruit de vos entrailles, est béni.
6: Sainte Marie, Mère de Dieu, priez pour nos pauvres pécheurs, maintenant et à l'heure de notre mort.

0: Premier mystère glorieux, la résurrection. Le premier jour de la semaine, Jésus ressuscité disait à Marie-Madeleine : Femme, pourquoi pleures-tu ? Qui cherches-tu ? Le prenant pour le jardinier, elle lui répond : Si c'est toi qui l'as emporté, dis-moi où tu l'as déposé, et moi j'irai le prendre. Jésus lui dit alors : Marie. S'étant retournée, elle lui dit en hébreu : Rabboni, c'est-à-dire maître. Jésus reprend : Ne me retiens pas, car je ne suis pas encore monté vers le Père. Va trouver mes frères pour leur dire que je monte vers mon Père et votre Père, vers mon Dieu et votre Dieu. Vierge Marie, mère de l'Église, regarde les habitants des pays en guerre, que par ton intercession, ils grandissent dans la foi en la victoire du Prince de la paix, ton enfant, le Seigneur ressuscité.
1: Notre Père, qui es aux cieux, que ton nom soit sanctifié, que ton règne vienne, que ta volonté soit faite sur la terre comme au ciel.
2: Donne-nous aujourd'hui notre pain de ce jour. Pardonne-nous nos offenses, comme nous pardonnons aussi à ceux qui nous ont offensés.
3: Et ne nous laisse pas entrer en tentation, mais délivre-nous du mal.
4: Je vous salue, Marie, comblée de grâce. Le Seigneur est avec vous. Vous êtes entre toutes les femmes, et Jésus, le fruit de vos entrailles, est béni.
5: Sainte Marie, Mère de Dieu, priez pour nous pauvres pécheurs, maintenant et à l'heure de notre mort. Amen.
4: Je vous salue, Marie pleine de grâce. Le Seigneur est avec vous. Vous êtes bénie entre toutes les femmes, et Jésus, le fruit de vos entrailles, est béni.
5: Sainte Marie, Mère de Dieu, priez pour nous pauvres pécheurs, maintenant et à l'heure de notre mort. Amen.
4: Je vous salue, Marie pleine de grâce. Le Seigneur est avec vous. Vous êtes bénie entre toutes les femmes, et Jésus, le fruit de vos entrailles, est béni.
5: Sainte Marie, Mère de Dieu, priez pour nous pauvres pécheurs, maintenant et à l'heure de notre mort. Amen.
4: Je vous salue, Marie pleine de grâce. Le Seigneur est avec vous. Vous êtes bénie entre toutes les femmes, et Jésus, le fruit de vos entrailles, est béni.
5: Sainte Marie, Mère de Dieu, priez pour nous pauvres pécheurs, maintenant et à l'heure de notre mort. Amen.
4: Je vous salue, Marie pleine de grâce. Le Seigneur est avec vous. Vous êtes bénie entre toutes les femmes, et Jésus, le fruit de vos entrailles, est béni.
5: Sainte Marie, Mère de Dieu, priez pour nous pauvres pécheurs, maintenant et à l'heure de notre mort. Amen.
4: Je vous salue, Marie pleine de grâce. Le Seigneur est avec vous. Vous êtes bénie entre toutes les femmes, et Jésus, le fruit de vos entrailles, est béni.
5: Sainte Marie, Mère de Dieu, priez pour nous pauvres pécheurs, maintenant et à l'heure de notre mort. Amen.
4: Je vous salue, Marie, pleine de grâce. Le Seigneur est avec vous. Vous êtes bénie entre toutes les femmes, et Jésus, le fruit de vos entrailles, est béni.
5: Sainte Marie, Mère de Dieu, priez pour nous pauvres pécheurs, maintenant et à l'heure de notre mort. Amen.
4: Je vous salue, Marie, pleine de grâce. Le Seigneur est avec vous. Vous êtes bénie entre toutes les femmes, et Jésus, le fruit de vos entrailles, est béni.
5: Sainte Marie, Mère de Dieu, priez pour nous pauvres pécheurs, maintenant et à l'heure de notre mort. Amen.
4: Je vous salue, Marie, pleine de grâce. Le Seigneur est avec vous. Vous êtes bénie entre toutes les femmes, et Jésus, le fruit de vos entrailles, est béni.
5: Sainte Marie, Mère de Dieu, priez pour nous pauvres pécheurs, maintenant et à l'heure de notre mort. Amen.
4: Je vous salue, Marie, pleine de grâce. Le Seigneur est avec vous. Vous êtes bénie entre toutes les femmes, et Jésus, le fruit de vos entrailles, est béni.
5: Sainte Marie, Mère de Dieu, priez pour nous pauvres pécheurs, maintenant et à l'heure de notre mort.

0: Ô Marie conçue sans péché,
1: priez pour nous qui avons recours à vous.
0: Deuxième mystère glorieux, l'ascension. Après l'ascension de Jésus, les apôtres retournèrent à Jérusalem. Tous d'un même cœur étaient assidus à la prière avec Marie, la mère de Jésus. Vierge Marie, mère de l'Église, regarde-nous qu'avec l'aide de ta prière, nous témoignons de notre espérance en la guérison des corps et des cœurs. Notre Père qui es aux cieux, que ton nom soit sanctifié, que ton règne vienne, que ta volonté soit faite sur la terre comme au ciel.
2: Donne-nous aujourd'hui notre pain de ce jour, pardonne-nous nos offenses, comme nous pardonnons aussi à ceux qui nous ont offensés, et ne nous laisse pas entrer en tentation, mais délivre-nous du mal.
3: Je vous salue Marie, pleine de grâce, le Seigneur est avec vous. Vous êtes bénie entre toutes les femmes, et Jésus, le fruit de vos entrailles, est béni.
2: Sainte Marie, Mère de Dieu, priez pour nous pauvres pécheurs, maintenant et à l'heure de notre mort.
4: Amen.
3: Je vous salue, Marie, pleine de grâce. Le Seigneur est avec vous. Vous êtes bénie entre toutes les femmes, et Jésus, le fruit de vos entrailles, est béni.
2: Sainte Marie, Mère de Dieu, priez pour nous pauvres pécheurs, maintenant et à l'heure de notre mort.
4: Amen.
3: Je vous salue, Marie, pleine de grâce. Le Seigneur est avec vous. Vous êtes bénie entre toutes les femmes, et Jésus, le fruit de vos entrailles, est béni.
2: Sainte Marie, Mère de Dieu, priez pour nous pauvres pécheurs, maintenant et à l'heure de notre mort.
4: Amen.
3: Je vous salue, Marie, pleine de grâce. Le Seigneur est avec vous. Vous êtes bénie entre toutes les femmes, et Jésus, le fruit de vos entrailles, est béni.
2: Sainte Marie, Mère de Dieu, priez pour nous pauvres pécheurs, maintenant et à l'heure de notre mort.
4: Amen.
3: Je vous salue, Marie, pleine de grâce. Le Seigneur est avec vous. Vous êtes bénie entre toutes les femmes, et Jésus, le fruit de vos entrailles, est béni.
2: Sainte Marie, Mère de Dieu, priez pour nous pauvres pécheurs, maintenant et à l'heure de notre mort.
4: Amen.
5: Je vous salue Marie, pleine de grâce, le Seigneur est avec vous. Vous êtes bénie entre toutes les femmes, et Jésus, le fruit de vos entrailles, est béni.
2: Sainte Marie, Mère de Dieu, priez pour nous pauvres pécheurs, maintenant et à l'heure de notre mort.
4: Amen.
5: Je vous salue Marie, pleine de grâce, le Seigneur est avec vous. Vous êtes bénie entre toutes les femmes, et Jésus, le fruit de vos entrailles, est béni.
2: Sainte Marie, Mère de Dieu, priez pour nous pauvres pécheurs, maintenant et à l'heure de notre mort.
4: Amen.
5: Je vous salue, Marie, pleine de grâce. Le Seigneur est avec vous. Vous êtes bénie entre toutes les femmes, et Jésus, le fruit de vos entrailles, est béni.
2: Sainte Marie, Mère de Dieu, priez pour nous pauvres pécheurs, maintenant et à l'heure de notre mort.
4: Amen.
5: Je vous salue, Marie, pleine de grâce. Le Seigneur est avec vous. Vous êtes bénie entre toutes les femmes, et Jésus, le fruit de vos entrailles, est béni.
2: Sainte Marie, Mère de Dieu, priez pour nous pauvres pécheurs, maintenant et à l'heure de notre mort.
4: Amen.
5: Je vous salue, Marie, pleine de grâce. Le Seigneur est avec vous. Vous êtes bénie entre toutes les femmes, et Jésus, le fruit de vos entrailles, est béni.
2: Sainte Marie, Mère de Dieu, priez pour nous pauvres pécheurs, maintenant et à l'heure de notre mort.
4: Amen.

0: Marie conçue sans péché.
1: Priez pour nous qui avons recours à vous.
0: Troisième mystère glorieux, la Pentecôte. Quand arriva le jour de la Pentecôte, au terme des 50 jours, ils se trouvaient réunis tous ensemble. Soudain, un bruit survint du ciel, comme un violent coup de vent. La maison où ils étaient assis en fut remplie tout entière. Tous furent remplis d'Esprit Saint. Vierge Marie, Mère de l'Église, regarde nos contemporains qui attendent le salut, qu'avec l'aide de ta prière, ils rencontrent des chrétiens remplis de charité, proclamant les merveilles du Seigneur.
2: Notre Père, qui es aux cieux, que ton nom soit sanctifié, que ton règne vienne, que ta volonté soit faite sur la terre comme au ciel.
3: Donne-nous aujourd'hui notre pain de ce jour.
4: Pardonne-nous nos offenses, comme nous pardonnons aussi à ceux qui nous ont offensés. Et ne nous laisse pas entrer en tentation, mais délivre-nous du mal.
5: Je vous salue Marie, pleine de grâce, le Seigneur est avec vous. Vous êtes bénie entre toutes les femmes, et Jésus, le fruit de vos entrailles, est béni.
6: Sainte Marie, Mère de Dieu, priez pour nous pauvres pécheurs, maintenant et à l'heure de notre mort. Amen.
5: Je vous salue Marie, pleine de grâce, le Seigneur est avec vous. Vous êtes bénie entre toutes les femmes, et Jésus, le fruit de vos entrailles, est béni.
6: Sainte Marie, Mère de Dieu, priez pour nous pauvres pécheurs, maintenant et à l'heure de notre mort.
5: Je vous salue Marie, pleine de grâce, le Seigneur est avec vous. Vous êtes bénie entre toutes les femmes, et Jésus, le fruit de vos entrailles, est béni.
6: Sainte Marie, Mère de Dieu, priez pour nous pauvres pécheurs, maintenant et à l'heure de notre mort. Amen.
5: Je vous salue Marie, pleine de grâce, le Seigneur est avec vous. Vous êtes bénie entre toutes les femmes, et Jésus, le fruit de vos entrailles, est béni.
6: Sainte Marie, Mère de Dieu, priez pour nous pauvres pécheurs, maintenant et à l'heure de notre mort. Amen.
7: Je vous salue Marie, pleine de grâce, le Seigneur est avec vous. Vous êtes bénie entre toutes les femmes, et Jésus, le fruit de vos entrailles, est béni.
6: Sainte Marie, Mère de Dieu, priez pour nous pauvres pécheurs, maintenant et à l'heure de notre mort.
7: Je vous salue Marie, pleine de grâce, le Seigneur est avec vous. Vous êtes bénie entre toutes les femmes, et Jésus, le fruit

0: bénie entre toutes les femmes, et Jésus, le fruit de vos entrailles, est béni.
1: Sainte Marie, Mère de Dieu, priez pour nous pauvres pécheurs, maintenant et à l'heure de notre mort.
2: Amen.
0: Je vous salue, Marie, pleine de grâce, le Seigneur est avec vous. Vous êtes bénie entre toutes les femmes, et Jésus, le fruit de vos entrailles, est béni.
1: Sainte Marie, Mère de Dieu, priez pour nous pauvres pécheurs, maintenant et à l'heure de notre mort.
2: Amen.
0: Je vous salue, Marie, pleine de grâce. Le Seigneur est avec vous. Vous êtes bénie entre toutes les femmes, et Jésus, le fruit de vos entrailles, est béni.
1: Sainte Marie, Mère de Dieu, priez pour nous pauvres pécheurs, maintenant et à l'heure de notre mort.
2: Amen.

0: Ô Marie conçue sans péché,
1: priez pour nous qui avons recours à vous.
0: Quatrième mystère glorieux, l'Assomption de Notre-Dame. Déployant la force de son bras, il disperse les superbes. Il renverse les puissants de leur trône, il élève les humbles. Il comble de biens les affamés, renvoie les riches les mains vides. Il relève Israël, son serviteur. Il se souvient de son amour. Vierge Marie, Mère de l'Église, regarde tous ceux qui pleurent un être cher. Qu'avec l'aide de ta prière, ils soient consolés dans l'attente de la résurrection finale. Notre Père qui es aux cieux, que ton nom soit sanctifié, que ton règne vienne, que ta volonté soit faite sur la terre comme au ciel.
2: Donne-nous aujourd'hui notre pain de ce jour. Pardonne-nous nos offenses, comme nous pardonnons aussi à ceux qui nous ont offensés. Et ne nous laisse pas entrer en tentation, mais délivre-nous du mal.
3: Je vous salue Marie, pleine de grâce. Le Seigneur est avec vous. Vous êtes bénie entre toutes les femmes, et Jésus, le fruit de vos entrailles, est béni.
2: Sainte Marie, Mère de Dieu, priez pour nous pauvres pécheurs, maintenant et à l'heure de notre mort.
4: Amen.
3: Je vous salue Marie, pleine de grâce. Le Seigneur est avec vous. Vous êtes bénie entre toutes les femmes, et Jésus, le fruit de vos entrailles, est béni.
2: Sainte Marie, Mère de Dieu, priez pour nous pauvres pécheurs, maintenant et à l'heure de notre mort.
3: Je vous salue Marie, pleine de grâce. Le Seigneur est avec vous. Vous êtes bénie entre toutes les femmes, et Jésus, le fruit de vos entrailles, est béni.
2: Sainte Marie, Mère de Dieu, priez pour nous pauvres pécheurs, maintenant et à l'heure de notre mort.
4: Amen.
3: Je vous salue Marie, pleine de grâce. Le Seigneur est avec vous. Vous êtes bénie entre toutes les femmes, et Jésus, le fruit de vos entrailles, est béni.
2: Sainte Marie, Mère de Dieu, priez pour nous pauvres pécheurs, maintenant et à l'heure de notre mort.
4: Amen.
5: Je vous salue Marie, pleine de grâce. Le Seigneur est avec vous. Vous êtes bénie entre toutes les femmes, et Jésus, le fruit de vos entrailles, est béni.
2: Sainte Marie, Mère de Dieu, priez pour nous pauvres pécheurs, maintenant et à l'heure de notre mort.
4: Amen.
5: Je vous salue Marie, pleine de grâce. Le Seigneur est avec vous. Vous êtes bénie entre toutes les femmes, et Jésus, le fruit de vos entrailles, est béni.
2: Sainte Marie, Mère de Dieu, priez pour nous pauvres pécheurs, maintenant et à l'heure de notre mort.
4: Amen.
5: Je vous salue Marie, pleine de grâce. Le Seigneur est avec vous. Vous êtes bénie entre toutes les femmes, et Jésus, le fruit de vos entrailles, est béni.
2: Sainte Marie, Mère de Dieu, priez pour nous pauvres pécheurs, maintenant et à l'heure de notre mort.
4: Amen.
6: Je vous salue, Marie, pleine de grâce. Le Seigneur est avec vous. Vous êtes bénie entre toutes les femmes, et Jésus, le fruit de vos entrailles, est béni.
2: Sainte Marie, Mère de Dieu, priez pour nous pauvres pécheurs, maintenant et à l'heure de notre mort.
4: Amen.
6: Je vous salue, Marie, pleine de grâce, le Seigneur est avec vous. Vous êtes bénie entre toutes les femmes, et Jésus, le fruit de vos entrailles, est béni.
2: Sainte Marie, Mère de Dieu, priez pour nous pauvres pécheurs, maintenant et à l'heure de notre mort.
4: Amen.
6: Je vous

0: Marie, pleine de grâce, le Seigneur est avec vous. Vous êtes bénie entre toutes les femmes, et Jésus, le fruit de vos entrailles, est béni.
1: Sainte Marie, Mère de Dieu, priez pour nous pauvres pécheurs, maintenant et à l'heure de notre mort.

0: Ô Marie conçue sans péché,
1: priez pour nous qui avons recours à vous.
0: Cinquième mystère glorieux, le couronnement de Notre-Dame. Un signe apparu dans le ciel, une femme ayant le soleil pour manteau, la lune sous les pieds et sur la tête une couronne de 12 étoiles. Marie, Mère de l'Église, regarde toutes les familles éprouvées ou découragées. Qu'avec l'aide de ta prière, ils soient réconfortés dans l'attente de triomphe de ton cœur immaculé.
2: Notre Père qui es aux cieux, que ton nom soit sanctifié, que ton règne vienne, que ta volonté soit faite sur la terre comme au ciel.
3: Donne-nous aujourd'hui notre pain de ce jour. Pardonne-nous nos offenses, comme nous pardonnons aussi à ceux qui nous ont offensés. Et ne nous laisse pas entrer en tentation, mais délivre-nous du mal.
4: Je vous salue, Marie, pleine de grâce. Le Seigneur est avec vous. Vous êtes bénie entre toutes les femmes. Et Jésus, le fruit de vos entrailles, est béni.
5: Sainte Marie, Mère de Dieu, priez pour nous pauvres pécheurs, maintenant et à l'heure de notre mort.
4: Je vous salue, Marie, pleine de grâce. Le Seigneur est avec vous. Vous êtes bénie entre toutes les femmes. Et Jésus, le fruit de vos entrailles, est béni.
5: Sainte Marie, Mère de Dieu, priez pour nous pauvres pécheurs, maintenant et à l'heure de notre mort.
4: Je vous salue, Marie, pleine de grâce. Le Seigneur est avec vous. Vous êtes bénie entre toutes les femmes. Et Jésus, le fruit de vos entrailles, est béni.
5: Sainte Marie, Mère de Dieu, priez pour nous pauvres pécheurs, maintenant et à l'heure de notre mort.
4: Je vous salue, Marie, pleine de grâce. Le Seigneur est avec vous. Vous êtes bénie entre toutes les femmes. Et Jésus, le fruit de vos entrailles, est béni.
5: Sainte Marie, Mère de Dieu, priez pour nous pauvres pécheurs, maintenant et à l'heure de notre mort.
6: Je vous salue, Marie, pleine de grâce. Le Seigneur est avec vous. Vous êtes bénie entre toutes les femmes. Et Jésus, le fruit de vos entrailles, est béni.
5: Sainte Marie, Mère de Dieu, priez pour nous pauvres pécheurs, maintenant et à l'heure de notre mort.
6: Je vous salue, Marie, pleine de grâce. Le Seigneur est avec vous. Vous êtes bénie entre toutes les femmes. Et Jésus, le fruit de vos entrailles, est béni.
5: Sainte Marie, Mère de Dieu, priez pour nous pauvres pécheurs, maintenant et à l'heure de notre mort.
6: Je vous salue, Marie, pleine de grâce. Le Seigneur est avec vous. Vous êtes bénie entre toutes les femmes. Et Jésus, le fruit de vos entrailles, est béni.
5: Sainte Marie, Mère de Dieu, priez pour nous pauvres pécheurs, maintenant et à l'heure de notre mort.
7: Je vous salue, Marie, pleine de grâce. Le Seigneur est avec vous. Vous êtes bénie entre toutes les femmes. Et Jésus, le fruit de vos entrailles, est béni.
5: Sainte Marie, Mère de Dieu, priez pour nous pauvres pécheurs, maintenant et à l'heure de notre mort.
7: Je vous salue, Marie, pleine de grâce. Le Seigneur est avec vous. Vous êtes bénie entre toutes les femmes. Et Jésus, le fruit de vos entrailles, est béni.
5: Sainte Marie, Mère de Dieu, priez pour nous pauvres pécheurs, maintenant et à l'heure de notre mort.
7: Je vous salue, Marie, pleine de grâce. Le Seigneur est avec vous. Vous êtes bénie entre toutes les femmes. Et Jésus, le fruit de vos entrailles, est béni.
5: Sainte Marie, Mère de Dieu, priez pour nous pauvres pécheurs, maintenant et à l'heure de notre mort.
0: Amen.

0: Ô Marie conçue sans péché,
1: priez pour nous qui avons recours à vous.
0: Prions le Seigneur. Seigneur Dieu, tu as préparé à ton Fils une demeure digne de lui par la conception immaculée de la Vierge, que tu as préservée de tout péché par une grâce venant déjà de la mort de ton Fils. À son intercession, accorde-nous d'être purs nous aussi et de parvenir jusqu'à toi par Jésus-Christ, ton Fils, notre Seigneur, qui vit et règne avec toi dans l'unité du Saint-Esprit,

0: Notre-Dame de Lourdes,
1: priez pour nous.
0: Notre-Dame de Lourdes,
1: priez pour nous.
0: Notre-Dame de Lourdes,
1: priez pour nous.
0: Sainte Bernadette,
2: oh, sur RCF Notre-Dame, c'était la prière du chapelet. Nous étions en direct depuis le sanctuaire de Lourdes, une production présence Lourdes-Pyrénées. Vos prochains rendez-vous de prière, c'est la prière monastique. Deux rendez-vous au cours de votre soirée, 20h30 et 22h30. Et pour accompagner aujourd'hui notre méditation, nous avons rendez-vous avec les Carmélites de Mazilly. Et Mazilly, c'est dans le département de la Saône-et-Loire. Très bel après-midi à toutes et à tous. Merci de votre fidélité à nos programmes. 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
2: Le voyage à Reims, un opéra méconnu de Rossini, créé pour le couronnement du roi Charles X à Reims, c'était le 29 mai 1825. Cet opéra est tombé dans l'oubli, il y a seulement quelques années qu'on l'a redécouvert. On en parle cet après-midi avec Jean-François Duchamp. Bonjour Jean-François.
4: Bonjour Bruno et bonjour à nos auditeurs fidèles.
2: Vous rentrez d'Italie, plus spécialement de Pesaro, la ville natale de Rossini. Vous avez découvert cet opéra méconnu, Le voyage à Reims, parce qu'il y avait une exposition marquant le bicentenaire de sa création. Vous allez nous le faire découvrir au cours de l'après-midi.
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2: Alors Jean-François, si j'ai bien compris, vous nous invitez donc à l'opéra. Avec qui?
4: Exactement. Alors, je vous invite avec un des grands compositeurs, puisqu'il s'agit de Rossini, compositeur d'opéra du XIXe siècle, tant par l'importance de son répertoire que par la qualité. Il s'agit de Gioacchino Rossini. Vous le connaissez pour le Barbier de Séville, pour Guillaume Tell. Mais aujourd'hui, c'est une surprise. Un opéra totalement méconnu, mais peut-être quelques mots sur ce compositeur.
2: Oui, alors Jean-François, on vous écoute.
4: Eh bien, il est né 3 mois après la mort de Mozart, en 1792, et il est né à Pesaro, sur les bords de l'Adriatique, au sud de Ravenne, une ville magnifique, très émouvant, où Pavarotti aimait beaucoup passer des séjours.
2: Et vous y étiez il y a quelques jours, donc, dans cette ville?
4: Exactement, je visitais Ravenne, évidemment, mais j'ai voulu aller à Pesaro pour voir la maison natale de Rossini. Et là, il y avait une très belle exposition sur un opéra que je ne connaissais pas, que de nom, Le Voyage à Reims. Cela m'a permis de découvrir ce chef-d'œuvre et je me propose de vous le faire découvrir. Cet opéra n'a pas d'ouverture, on est tout de suite dans l'action. Voici le début, la scène se passe à Plombières-les-Bains, dans les Vosges. On se trouve à l'hôtel des Bains, appelé le Lys d'Or. Écoutons Madeleine, qui est la gouvernante de l'hôtel. Vite, vite, c'est aujourd'hui le grand jour du voyage. Don Prudencio, le médecin de l'hôtel, l'on se dispose à partir, mais qu'importe, je n'ose être le garant de leur santé.

0: De Rossini, nous écoutions la scène 1 du Voyage à Reims, interprétée ici par Raquel Pierotti, Giorgio Turgeon, accompagné par le chœur de la Philharmonie de Prague, l'Orchestre de Chambre d'Europe, le tout placé sur la baguette de Claudio Abbado. Tous mélomanes sur RCF Notre-Dame, avec nous cet après-midi Jean-François Duchamp, et nous évoquons cet opéra de Rossini, Le Voyage à Reims. Alors Jean-François, quelle est cette histoire ?
1: Alors cette histoire, eh bien, c'est en 1825, le roi Charles X doit être couronné à Reims. Un certain nombre de personnes, bien sous tout rapport, vous en doutez, font le voyage à Reims. Ils se retrouvent à l'hôtel Le Lys d'Or, normal pour une cité qui est royale, puisqu'il y a beaucoup d'empereurs et de rois qui venaient, pour une étape. Il y a du beau monde, Madame Cortese, femme d'esprit, le cavalier Belfiore, jeune officier français, le comte de Libeskov, général russe, Lord Sidney, colonel anglais, etc., etc. Il y en a 14 comme ça. La scène 3 donne la parole à Madame Cortese, femme d'esprit. Les étrangers vont bientôt s'en aller. Il faut leur laisser un bon souvenir de la maison. Et il faut faire la conversation avec chacun des hôtes. Écoutons ce passage.

0: Nous poursuivons sur RCF Notre-Dame notre découverte de cet opéra de Rossini, Le Voyage à Reims. À l'instant, Madame Cortese, chantée par Katia Ricciarelli, accompagnée par le chœur de la Philharmonie de Prague, l'Orchestre de Chambre d'Europe, le tout placé sur la baguette de Claudio Abbado. Alors Jean-François Duchamp, que se passe-t-il maintenant?
1: Eh bien, c'est-à-dire, je vous dis un petit peu ce qui vient de se passer, parce que c'est
0: déjà,
1: important
0: oui.
1: aussi.
0: Allez-y.
1: Cet air qui était magnifique qu'on a entendu, où Madame Cortese, usant ainsi de beaucoup d'adresse, flattant avec art le goût de tout le monde, on produira le plus heureux effet. Et tel un torrent rapide, inondant toute la plaine, l'illustre renommée du Lys d'Or se répandra par toute la contrée. Quelle publicité. Mmh. Et vous avez vu, c'est un des phénomènes de Rossini, cette rapidité pour dire le texte très très vite et magnifiquement. Katia Ricciarelli, évidemment, est formidable dans ce passage. Et il faut signaler que c'est Claudio Abbado qui dirige merveilleusement cet ensemble. Alors vous me dites, qu'est-ce qui se passe?
0: Eh oui, alors eh qu'est-ce qui se passe, Jean-François?
1: Tout ce beau monde commence à s'agiter. Madame Cortese voudrait être du voyage, mais son mari est absent et elle ne peut quitter la maison. Voilà la comtesse de Folleville, pleine de grâce et de brio, et passionnée de mode, qui se désespère de ne pas avoir les derniers accessoires à la mode, les derniers objets. Arrive le baron de Trombonoc, commandant allemand, passionné de musique. Il fait de l'esprit et il se fait passer pour un médecin. Oh, comme elle est blanche, on la croirait morte en parlant de Madame Cortese.
0: On écoute quoi, Jean-François, pour poursuivre?
1: Eh bien, on continue sous toujours la suite de ce passage merveilleux.

0: Rossi à l'honneur cet après-midi avec le voyage à Reims et cet opéra que nous redécouvrons grâce à vous, Jean-François Duchamp. Et Jean-François, dans la suite de l'histoire, tout ce petit monde s'inquiète de sa santé.
1: Bien sûr, la comtesse n'est pas très en forme. Et oui, le récitatif et l'air qu'on va entendre maintenant, Don Prudencio, le médecin de l'hôtel, s'inquiète de la comtesse. Courez à la pharmacie et demandez du sel volatile et un cordial. Elle va mourir. C'était une syncope, en fait. Tout le monde était bien paniqué, mais ce n'était pas très grave. La comtesse veut toujours partir, mais elle ne le peut pas. Mon honneur et ma patrie me le défendent. Elle se lamente.

0: Extrait du voyage à Reims de Rossini, nous écoutions le récitatif Air de la Comtesse, interprété par Leila Kuberti, le chœur de la Philharmonie de Prague, l'orchestre de chambre d'Europe, le tout dirigé par Claudio Abbado. Tous Mélomanes, vous avez choisi RCF Notre-Dame cet après-midi avec Jean-François Duchamp, s'intéresse à cet opéra méconnu de Rossini, le voyage à Reims. Alors Jean-François, pouvez-vous situer cette œuvre dans la carrière de Rossini?
1: Bien sûr, oui. Rossini est né à Pesaro. Donc là où a été donnée l'œuvre que nous entendons en ce moment, dirigée par Abbado, il l'a enregistrée au théâtre de Pesaro. Mais l'œuvre Rossini est né en 1792 et c'est en 1825. Il a donc 33 ans. Il vient d'arriver à Paris et cet opéra est une œuvre de circonstance. Le compositeur à qui on a commandé une œuvre pour le couronnement de Charles X à Reims est entre deux feux, si l'on peut dire, parce qu'il n'est pas très royaliste. Et donc, c'est pour le couronnement du roi. En même temps, il est ennuyé parce qu'il vient d'arriver en France, qu'il accueille très bien, et il se dit, il faut quand même que je fasse quelque chose. Alors, il compose cette œuvre, qui est un peu, certes, une œuvre de circonstance, mais qui est un peu plein d'humour dedans, puisqu'on s'amuse avec tous ces personnages qui sont bloqués dans l'hôtel d'Ulysse, l'hôtel des bains à Plombières, et c'est prétexte à l'état d'événements, évidemment, vous en doutez. L'œuvre est créée donc le 19 juin 1825 au Théâtre des Italiens à Paris. L'œuvre connaît un franc succès, mais Rossini la retire après 4 représentations. Pourquoi? C'est un peu un mystère. Peut-être parce que c'est une circonstance et que le couronnement ayant eu lieu, il considère que c'est fini.
0: Oui, puisqu'il a eu lieu un mois avant.
1: Voilà, exactement. Certaines critiques ne sont pas bonnes, mais Stendhal, lui, s'exclame. Voici enfin l'œuvre que l'on attendait de la part de Rossini. Elle est la dernière œuvre en italien de Rossini, d'ailleurs. C'est la dernière œuvre. Elle sera reprise par la suite sous le titre Le Comte d'Ory. Parce que, évidemment, il laisse tomber cette œuvre, mais il reprend ce qui lui semble intéressant à l'intérieur. Et on retrouve dans Le Comte d'Ory beaucoup de passages, donc, du voyage à Reims. Voici un sextuor ouvert par le baron de Trombonoc. Oui, on peut appeler le monde une grande cage de fous, et peut-être parce qu'il est rond et on ne peut trouver une tête carrée. S'ensuit un dialogue à 6 dans l'attente de la voiture et des chevaux. Parce qu'en effet, le problème vient du fait qu'on attend la voiture pour aller à Reims, mais elle n'arrive pas. Les chevaux, la voiture s'est renversée, les chevaux ne sont pas là, enfin bref, plein de panique. Et donc, tout ce petit monde est fermé dans l'hôtel et va s'amuser.

0: Nous poursuivons notre découverte de cet opéra de Rossini, Le Voyage à Reims, interprété ici par le chœur de la Philharmonie de Prague, l'Orchestre de Chambre d'Europe, dirigé par Claudio Abbado. C'est tous Meloman sur RCF Notre-Dame et avec nous cet après-midi Jean-François Duchamp. Jean-François, qu'est-ce que vous nous proposez à présent, extrait de cet opéra ?
1: Eh bien, voici un passage magnifique. Une sorte de défilé des personnages, Don Profondo, homme de lettres, membre de diverses académies et collectionneur et fou d'antiquités. Des différentes académies dont je suis le principal et illustre, dit-il. Voici l'espagnol aux grands arbres généalogiques, puis la polonaise avec des parfums.

0: Ruggero Raimondi accompagné ici par l'Orchestre de Chambre d'Europe dirigé par Claudio Abbado pour cet extrait du Voyage à Reims de Rossini et Jean-François Duchamp sur RCF Notre-Dame. Nous arrivons à la fin de l'œuvre.
1: Et oui, bien sûr, tout a une fin. Et vous avez remarqué ce formidable Ruggero Raimondi dans ce typique, ces espèces de diction très rapide du texte très typique de Rossini. Oui, on arrive à la fin. Pour finir, donc, nous allons entendre le tutti Viva il diletto Augusto Regnato, vive l'Auguste roi bien-aimé, que le lys royal brille à jamais, vive la France, vive le roi.

0: Le final du voyage à Reims de Rossini, interprété ici par les solistes, le chœur de la Philharmonie de Prague, l'orchestre de chambre d'Europe, le tout dirigé par Claudio Abbado.
1: Je signale pour nos auditeurs qu'ils peuvent retrouver cet opéra magnifique dans deux versions, toujours de Claudio Abbado, celle de la version de 84 à Pesaro et celle de 88 sur YouTube. Puis vous cherchez un petit peu, mais vous verrez, c'est absolument formidable.
0: Merci Jean-François Duchamp, merci également à Christophe Morague pour la réalisation technique. Dans un instant, peut-on compter sur la foi pour ensoleiller notre quotidien ? Réponse avec Marie-Ange de Montesquieu et ses invités dans Enquête de sens. Belle soirée à toutes et à tous.
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1: Respirer calmement, se faire masser, partir marcher dans le désert, boire de l'eau et de la soupe pendant un mois, ou bien passer 10 ans sur le divan d'un psy. Tout est là, tout est à notre portée que pour que nous allions mieux. Sauf que, eh bien nous allons mal, les amis. Oui, de plus en plus mal. Dès qu'il pleut, c'est la déprime. Dès qu'il fait beau et un peu chaud, c'est l'apocalypse. Alors quoi ? Sommes-nous condamnés à rester figés, prostrés dans la civilisation de l'algorithme, soumis à la technologie de Babel, par exemple, réduisant à néant nos capacités de penser ? Sauf que, miracle, il y aurait la foi. Madame spiritualité, est-ce finalement l'antidote à la pluie et autres tempêtes intérieures ? Peut-on compter sur la foi ? Carrément pour ensoleiller notre quotidien, 52 minutes pour y répondre avec mes deux invités, on dirait un sujet du bac, mal présenté le Père Amar. Bonjour Père Amar.
2: Bonjour Marie-Ange, bonjour à tous.
1: Quel plaisir de vous voir venir
2: dans
1: ce studio.
2: C'est gentil, je suis né avec le soleil, vous avez vu ?
1: Mais oui, je vois ça. Ainsi que votre chère voisine, Guénolé de Carmois. Bonjour Guénolé.
3: Bonjour Marie-Ange.
1: Toujours artiste ?
3: Toujours.
1: Artiste engagé même pour la biodiversité. Oui. On peut vous retrouver sur votre compte Instagram et votre site internet Art Guénolé de Carmois. Comment définir votre art, votre œuvre, Guénolé ?
3: Alors j'ai envie de dire que mes peintures, c'est l'écume d'une réflexion beaucoup plus profonde que j'ai engagée depuis un certain temps. À l'époque, je travaillais pour l'Agence nationale de la recherche. J'ai beaucoup travaillé avec des biologistes et des climatologues. Et la question du soleil. Ça m'intéresse beaucoup.
1: Le soleil qui brûle et le soleil qui réchauffe, les deux. Voilà. Parce que le réchauffement climatique, on ne sait jamais dans quel camp se mettre, se placer. Le Père Amar est avec nous donc. Vous qui êtes prêtre à Versailles, c'est toujours le cas, n'est-ce
2: c'est
1: pas
2: ça, père la ville du roi soleil encore.
1: Vous l'aviez préparé celle-là, bravo. Catho et médias compatibles, petit guide pour les prêtres qui s'exposent, on en parle ou c'est pas la peine?
2: Si vous voulez, c'est plutôt pour les prêtres, je leur donne volontiers. Et puis Marie-Ange, je vous l'ai offert parce que j'aime bien faire des cadeaux.
1: C'est gentil, voilà. Ils vont mal les prêtres, c'est pour ça que vous me
2: l'offrez? Non, ils vont bien, il va y avoir des nouveaux prêtres, c'est une grande joie là, fin juin, là, on va avoir des
1: vous
2: nouveaux
1: dire
2: petits
1: à Versailles,
2: frères à Versailles, dans d'autres diocèses, une centaine de prêtres j'imagine en France. Il en faudrait 900 de plus, hein, parce qu'il y a 1000 prêtres qui disparaissent chaque année et seulement 100 qui sont ordonnés. Et puis c'est pour ces prêtres-là que j'ai écrit un petit livret pour qu'ils soient un peu plus médias compatibles. Voilà.
1: Et qu'on les voit plus et qu'ils soient plus peut-être... qu'ils donnent plus envie de les suivre.
2: Oui, c'est ça. Qu'ils rendent compte, mais ça rejoint notre sujet d'aujourd'hui.
1: Ouais.
2: Qu'ils puissent, comme le dit Saint-Pierre dans sa lettre, rendre compte de l'espérance qui est en eux. Ouais. Il y a vraiment quelque chose de ça. Nous, les prêtres, on a des soucis comme tout le monde. Puis en plus, on a même les soucis des autres. Mais on est habité par une espérance et il faut qu'on en soit les témoins crédibles, authentiques, dans un monde qui ne va pas très bien.
1: On n'a plus envie d'être prêtre aujourd'hui, c'est
2: si,
1: ça ?
2: Si, je pense qu'il y a...
1: Envie.
2: Si. Mais on ne m'a pas caché, moi, quand je suis devenu prêtre, que suivre le Christ, c'était passer par tous les mystères du rosaire, vous savez. Joyeux,
1: c'est la vie, quoi.
2: Douloureux, glorieux, et puis lumineux, ça sera au ciel, seulement, les lumineux. Mais vous voyez, c'est la vie, en fait, ouais,
1: en
2: bien
1: fait,
2: sûr.
1: Hein, bah,
2: mais c'est accompagner le Christ du vendredi saint au dimanche de Pâques, c'est les deux ensemble.
1: C'est les deux ensemble.
2: Oui, les deux ensemble.
1: Ouais, beaucoup de sacrifices, quand même.
2: Oui, la foi n'est pas... Et ça rejoint notre question de ce matin. La foi n'est pas un opium, n'est pas un poison. Je dis ça parce que hier, vous voyez, j'allais aux obsèques du bon père François Potet, hein, qui est venu ici souvent sur cette émission, sur cette antenne.
1: À votre place d'ailleurs.
2: Et un monsieur m'a vu habillé en prêtre, on était beaucoup de prêtres à se rendre à Saint-Sulpice, et il me dit, je sais pas, il devait être un homme en souffrance, il me dit, la religion, c'est un poison. Mais je sais pas d'où il sort ce monsieur. Hein.
1: Ouais.
2: Je l'ai regardé, je dis, dites ça, Mère Teresa. Bon, c'est quitté, je sais pas ce que ça valait, il est parti, moi aussi, j'ai prié pour lui. Mais il y a quand même cette accusation. Là. Est-ce que les chrétiens sont des bisounours ? La réponse est non. Notre emblème, c'est une croix quand même. Hein. Donc on n'est pas des bisounours.
1: Est-ce que c'est un valium ?
2: C'est ça.
1: Ou est-ce que c'est vraiment quelque chose qui répare, qui guérit tout au long de la vie, mais à condition de faire de bosser, comme dit Christophe André, qui était là il y a quelques jours pour en parler, Guénolé de Carmois. Et pour vous ?
3: Pour moi, la foi, c'est une façon, non pas forcément de répondre à des interrogations sur le sens de la vie, mais une façon de m'accompagner dans mon cheminement vers ces mystères. Et je trouve en tant qu'artiste qu'il y a quelque chose d'extrêmement relié entre le beau, le sacré, le mystérieux. Je pense que c'est vraiment très intrinsèquement lié. Et il y a plusieurs théologiens qui ont parlé de ça. Il y a notamment Hans Urs von Balthasar et aussi Jean-Paul II dans sa lettre aux artistes. Et donc, ma foi et ma démarche artistique, pour moi, c'est une façon de vivre sereinement et en paix avec tous les questionnements que j'ai par rapport au sens de la vie.
1: Ouais. La dépression du monde se cache. Alors, parce qu'on, je ne sais pas si vous avez lu, vous avez eu le temps de lire un petit peu l'encyclique du pape.
2: Oui, bien sûr, et pas tout, parce qu'elle est
3: en diagonale.
2: Hein. Ouais, j'ai commencé.
3: Ce matin dans le RER.
1: Parce que quand même, ça rejoint quand même notre sujet du jour, sans faire des grands écarts journalistiques infernaux. Il y a quand même un lien. C'est la comment peut-on dire ? C'est le mal-être, c'est-à-dire le fait de ne plus être en capacité de penser. Il l'évoque plusieurs fois, sur plusieurs plans, la liberté de penser, la liberté intérieure. Il reprend évidemment le discours d'Anna Arendt, etc., l'ère du totalitarisme, le totalitarisme de la pensée, etc. Et ça, ça ne nous rend pas très, très, très, très, très heureux, Berhama.
2: J'ai beaucoup aimé, moi, son interrogation sur le progrès. C'est quoi le progrès ?
1: Ouais.
2: Et je pense que vraiment, le pape est dans son domaine, mais même l'Église est dans son domaine, lorsqu'elle interroge les consciences, qu'elle interpelle les gens, qu'on soit croyant ou pas. D'ailleurs, on voit bien, enfin, c'est drôle, mais le premier qui a réagi sur cette encyclique, c'est Jean-Luc Mélenchon. Enfin, c'est pas vraiment un pilier d'Église, vous voyez ? En disant, mais l'Église est dans son domaine. Il avait réagi, d'ailleurs, Jean-Luc Mélenchon à Laudate aussi, il avait réagi, vous voyez, à plusieurs textes des papes en disant, mais voilà, l'Église est dans son domaine lorsqu'elle interroge, elle rend service à l'humanité, lorsqu'elle pose des questions, en dehors de tout lobby, de toute influence. Ouais. Le pape n'est pas le chef d'intérêt particulier. Il interroge. Et il y a une autre interrogation qui me plaît aussi dans cette encyclique. Je suis pile dans cette partie-là en ce moment. Quand il dit, voilà, c'est pas normal qu'on remette notre sort, notre destin à des intérêts privés qui ont plus de ressources, plus de moyens que les États. Ce n'est pas juste, quoi.
1: C'est hallucinant.
2: Ouais, ouais.
1: Sauf que Laurent Alexandre, qui est venu ici il y a quelques années, il y a un peu plus de 5 ans, à mon micro, il disait que l'Église était terriblement en retard. Vous connaissez peut-être Laurent Alexandre, il les provoque, il est un peu moins qu'avant parce qu'il prend un peu d'âge, mais il serait le bienvenu dans cette émission, évidemment, pour voir si l'Église, selon lui, a évolué ou pas. Il disait il y a 5 ans que l'Église était, mais scandaleusement, en retard sur tous ces sujets. Est-ce que cette encyclique révolutionne un peu cette vision que l'on pouvait avoir du côté un peu poussiéreux, oh, ils n'y connaissent rien, la technologie, le progrès, c'est péché, et puis on s'arrête là.
2: C'est vrai, d'ailleurs, le pape François avait déjà un petit peu étonné les gens en parlant d'écologie dans Laudate aussi, on s'est dit, tiens, c'est curieux qu'un pape en parle. C'est vrai que souvent, les prêtres, les évêques, je veux dire les chrétiens, l'Église, réagissent souvent après une polémique, on est sûr, sur le mode de la défensive.
1: Absolument.
2: Parce qu'il y a quelque chose, on doit répondre. Et on gagnerait à être un peu plus proactif, à dire, écoutez, on fait du bien, il y a ceci et cela, mais on nous accuserait peut-être de faire la promotion de ce qu'on fait, de faire de la pub pour nous, vous voyez, je ne sais pas, c'est peut-être la tentation de l'orgueil qui est derrière, je ne sais pas.
1: Media training.
2: Oui, c'est ça.
1: Non, mais c'est vrai.
2: Mais c'est vrai qu'on est sur la défensive, bien sûr.
1: Ouais, qu'est-ce que vous en pensez, Guénolé de Carmois ? Je ne sais pas si vous êtes croyante d'élevage ou d'acquisition.
3: Non, alors moi je suis tout à fait croyante d'élevage. Je pense que j'ai beaucoup voyagé, je sais que j'ai beaucoup voyagé, mais je pense qu'à travers ces voyages, j'ai rencontré aussi d'autres religions qui m'ont ouvert à d'autres formes de spiritualité. Mais pour moi, une religion, c'est un langage pour communiquer avec Dieu. Ma langue maternelle sera toujours la religion catholique. Mais j'ai prié dans des mosquées, j'ai un beau-frère juif, j'ai des ancêtres juifs.
1: Vous avez prié dans des mosquées ?
3: Oui. Oui, j'étais dans des mariages invitée parce que je travaillais en Égypte et j'avais des collègues égyptiens qui m'ont invitée. Et le sens du sacré omniprésent, la beauté du rite, la dévotion fait que... La transcendance. Fait que... et puis j'avais été aussi priée dans des églises coptes et j'avais prié Allah dans des églises coptes. Et
1: sans blague.
3: Parce que Allah, c'est le nom de Dieu en arabe. Donc les chrétiens d'Arabe prient Allah. Et donc, ça avait été une étape intermédiaire, je pense, de prier Allah d'abord dans ma religion chrétienne, puis dans une mosquée. J'étais très à l'aise. Donc, tout à fait. Et par rapport au progrès et à l'encyclique, je parlais de l'Égypte. C'est le moment où j'ai réalisé que le progrès n'était pas linéaire. C'était quand même une des plus grandes civilisations. Et le déclin de cette civilisation, c'est quelque chose qui est extrêmement triste à observer.
1: Ouais.
3: Et aujourd'hui, ce qui m'interroge, c'est de réaliser que nous sommes, je crois, la génération la plus confortable de l'humanité. Est-ce qu'on est la plus heureuse ? Je ne crois pas.
1: Grosse question.
2: Elle est belle, cette question. Elle est belle.
1: Très, très belle.
2: Je suis d'accord avec vous. Ouais.
1: Il y a toujours quelque chose à manger dans le frigo, comme le disait Christophe André.
3: C'est dit dans l'encyclique aussi.
1: Ouais, c'est vrai. S'il fallait répondre à la question maintenant, au fond, peut-on compter sur la foi pour ensoleiller notre quotidien ? Bullshit ou vérité ?
3: Vérité.
1: Action, vérité.
3: Bullshit, vérité. Vérité, je pense que... et peut-être que je devrais d'ailleurs laisser la parole, genre je vais faire une introduction, mais je pense que la foi a accompagné des malades et les a permis de traverser des grandes souffrances et des moments de vie extrêmement difficiles. Je vous laisse la parole, parce que je sais que vous avez écrit et vécu ceci, mais il me semble que c'est c'est une réalité.
1: Ouais.
2: Moi, j'ai l'impression,
1: rappelé, c'est vrai, Père Amar,
2: d'avoir été upgradé. Vous savez, je ne sais pas si vous êtes déjà arrivé, vous rentrez, vous, avez, vous faites un voyage en avion. Moi, je voyage en classe économique parce que je n'ai pas beaucoup de moyens. Et un jour, ça m'est arrivé une fois, c'est incroyable. Vous rentrez dans l'avion et là, l'hôtesse vous dit, Monsieur Amar, non, non, mais... Vous, vous voyagez de ce côté-là. Et je suis allé en business. Alors, c'est incroyable. Wow. Vous savez, c'est le, la...
1: Qui vous a offert ça?
2: Ah, ça, c'est un secret, mais c'est incroyable.
3: La compagnie aérienne.
2: J'ai été upgradé, je ne sais pas comment on dit ça en français.
1: Vous avez faisait... illuminé, c'est pour ça que
2: et du coup, j'ai l'impression que la foi me fait cet effet-là. C'est-à-dire que je pourrais voyager dans l'ordinaire des choses. Et grâce à ma foi, j'ai été surélevé, vous voyez, à un confort, à une espérance. Qui est inouï, un peu comme si je passais de la télé noir et blanc à la télé couleur. Vous voyez, c'est ça pour moi à la fois. Il y a quelque chose de d'une surélévation. Le Christ me donne une capacité à interpréter, à vivre, à porter les événements, qu'ils soient joyeux ou douloureux, avec plus d'épaisseur, plus de densité. C'est difficile, mais je cherche mes mots parce que c'est dur à dire. Hein. Mais cette histoire d'être upgradé, ça me parle. Voilà, j'ai l'impression de voyager en business class depuis que la foi est mienne. Quoi.
1: Et pourtant, il y a des moments de creux dans la foi.
2: Bah,
1: on ne peut pas faire croire aux gens n'importe quoi. Hein, ici, à ce micro.
2: Vous dire, moi,
1: regardez Mère
2: ans,
1: Teresa. Ouais. Vous avez parlé de Mère Teresa tout à l'heure. Bah, on peut en parler. Hein.
2: Bien sûr.
1: Les nuits, vous en avez vécu, vous en avez encore.
2: Puis j'ai été très malade, j'ai failli y passer. Ouais. J'avoue, quand on sort de douleur dans son lit, on voit bien que Dieu est là, mais qu'on souffre quand même. Hein. Il y en a un qui en a déjà parlé, ça va vous étonner, c'est Saint Paul. Saint Paul aux Thessaloniciens, vous savez, c'est les fameux dimanches en rose. Vous savez, pendant la liturgie avant Noël, il y a le troisième dimanche de l'Avent, le prêtre dit la messe en rose, en ornement rose.
1: Ça interpelle les enfants. Ouais, maman, pourquoi il est en rose,
2: exactement.
1: Le prêtre
2: et Saint Paul dit, écoutez bien, soyez toujours dans la joie, priez sans relâche, rendez grâce en toutes circonstances. On se dit, bah, non, ça plane pour lui, Saint Paul, c'est cool la vie, quoi. Et en fait, quand on connaît sa vie, on s'aperçoit, qu'en fait, non, ça va très mal. Les chrétiens se divisent, les communautés qu'il a créées se tapent dessus. Il va bientôt être arrêté, mis en prison, etc. Ça ne plane pas pour lui. Mmh. Donc c'est quoi? C'est de l'autosuggestion. Il a pris, comme vous disiez tout à l'heure, un tramadol ou un machin pour que ça aille bien. Non, en fait, non. Il a cette conviction que le Christ est là, au cœur de ses souffrances, et que ça lui donne une espérance, une sérénité que personne ne lui enlèvera.
1: Vous avez détesté le Christ à un moment donné? Je poserai la même question à Guénolé.
2: Non, jamais, mais j'ai crié vers lui. Je me souviens quand j'étais à l'hôpital il y a 8 ans, là, ce gros épisode de santé, je me souviens avoir hurlé la nuit, Jésus, j'ai confiance en toi. C'est-à-dire, c'était à la fois peut-être une autosuggestion, à la fois une prière, à la fois un cri. Et je me souviens l'infirmière venant, ça va monsieur Amar, ça va? Oui, vous inquiétez pas, tout va bien. J'ai crié, Jésus, j'ai confiance en toi, c'est-à-dire tiens-moi bien. Quoi.
1: Vous n'avez pas parce transféré que... au service psychiatrique?
2: Non, mais j'ai dit, c'est Jésus, tiens-moi bien, parce que ça bouge et j'ai besoin que tu me tiennes bien, parce que je sens que je peux sombrer, quoi. Bien sûr.
1: Guénolé, ça vous est arrivé, vous?
3: De détester
1: de
3: Jésus
1: hurler,
3: ou Dieu, jamais. Alors, moi, j'ai une chance, c'est que si doute il y a dans ma foi, c'était plutôt sur les modalités du dogme chrétien que sur l'existence de Dieu. J'ai jamais eu de doute sur l'existence
1: de Dieu. Les dogmes vous agacent?
3: Non, ce que je veux dire, c'est si j'ai eu des doutes dans le passé, et je suis en paix avec ça aujourd'hui, c'était plutôt sur la présence réelle, sur ce genre de dogme chrétien, plutôt que sur l'existence de Dieu, avec lequel j'ai toujours été très en paix. Et voilà, j'ai donc pas du tout de moment d'abattement ou de quête de sens parce que oui, Dieu, il m'a abandonné, etc. Par contre, ce que je voulais dire, c'est que la dimension de la foi qui, moi, m'ensoleille, c'est l'aspect espérance. C'est la notion d'espérance du message de Christ et la notion qu'en fait, tout change. Et je pense que j'ai profondément intégré le fait que tout change. J'ai renoncé au fait d'acquérir une forme de stabilité. Je pense qu'on ne stabilise jamais rien. Et que si on fait la paix avec la notion de stabilité dans la vie...
1: Intéressant, la stabilité.
3: En fait, la souffrance passe, tout passe. Et dans les moments de difficulté, de maladie physique, et j'en ai jamais vraiment ressenti des très intenses, mais j'ai quand même ressenti la douleur, j'ai fait des fausses couches, ce genre d'histoire de vie qui arrive aux femmes, j'avais toujours la certitude que tout passe. Et j'avais l'impression aussi beaucoup d'être dans les bras de Dieu. Et en effet, je me chantais des chants religieux où j'invoquais, comme vous avez pu le faire, le nom de Dieu, du Christ, des saints, des anges. Et ça m'a apporté énormément de réconfort. Et pour moi, le réconfort de la foi, il est là. Il est dans l'espérance et dans la certitude du changement, que tout passe. Et d'ailleurs, ça veut dire aussi que le bonheur peut passer. Et que l'on est mortel. Et que c'est maintenant, en fait. C'est maintenant. C'est à nous de faire que ce moment... soit le plus beau possible et de rendre grâce à chacun son.
1: C'est vrai que peut-être le malheur aujourd'hui vient de notre obsession d'être stable. On est tous obsédés par ça, à coup de clic.
3: La sécurité, l'obsession de la sécurité.
1: Je veux que tout soit parfait, je veux que tout soit toujours tout bien, sous contrôle, toujours à mes ouais. ordres, finalement, mmh. Père Amar. Mais c'est vrai que même vous, les prêtres, je suis sûr que vous êtes condamnés. Qu'est-ce que je raconte ? Vous êtes touchés par ça un peu, quand même.
4: Et puis, cette société qui accélère, on voit bien, en un seul clic, on peut parler à quelqu'un qui est à l'autre bout de la terre.
1: Ouais.
4: Et on ne connaît pas le nom de son voisin. C'est quand il y a un problème, quand même. Enfin, bon.
3: Et puis, on a tellement d'options. Moi, je vois mes amis, moi, mes enfants sont grands, ils sont grands ados. Mais des amis qui ont des petits-enfants et qui veulent leur apprendre le chinois, le coding, l'anglais. Et en fait, du coup, ils ne font plus beaucoup d'enfants parce qu'en fait, ça demande tellement de choses d'être parent aujourd'hui. Alors que, parce qu'il y a une forme d'anxiété de l'avenir aussi. Et en fait, c'est une forme de sécurité. C'est là où ça rejoint ce que vous disiez, le fait qu'on ne s'abandonne pas au changement, qu'on veut tout contrôler, qu'on cherche une forme de sécurité, y compris dans la façon dont on élève nos enfants. Et c'est un peu dommage parce que on peut créer des briques, des murs de briques partout autour de nous. Il y a cette histoire magnifique d'un homme qui était très riche et qui disait « Mon palais n'est pas assez sécurisé, rajoutez des portes. » On lui rajoute des portes. « S'il vous plaît, rajoutez des barreaux aux fenêtres. » Non, c'est pas encore sécurisé, il se réveillait la nuit. Et à la fin, il a fini emmuré. Emmuré, il est mort dans son palais qui est devenu sa prison. Mmh. Et la sécurité et cette espèce de quête de contrôle, de besoin d'optimiser, de suroptimiser, la quête de la suroptimisation en permanence, elle nous tue en fait.
1: Mmh. Optimiser même dans la foi, non, ça peut arriver de vouloir remplir les églises, je sais pas, enfin, il peut y avoir.
4: Ouais, la tentation du nombre, ouais, bien sûr. Ouais. Bon, le succès n'est pas un nom de Dieu, non, ouais. De Jésus sur la croix le vendredi saint, c'est pas trop le succès. Hein. Moi, je réagis à ce que vous avez dit, Guénaud, j'aime bien sur la. Moi, je crois beaucoup au sens de la prière. Vous savez, on demande aux prêtres de prier plus que les autres, et c'est bien normal de dire leur bréviaire, de dire le chapelet, de faire oraison, de dire la messe tous les jours. La prière me permet, chaque jour, je le vois bien. D'abord, je vois bien que quand j'ai moins prié, je suis plus vulnérable. C'est comme le sommeil, en fait. Quand on a moins dormi,
1: vulnérable comment ?
4: Vulnérable aux critiques, vulnérable aux remarques, vulnérable aux événements, vulnérable... Oui, ouais, bien sûr, il reste un homme. Hein, donc, quand j'ai... C'est un peu comme le sommeil. Quand on a moins dormi, on est plus irritable. Oups. C'est pas pour vous, hein. Mais moi, c'est mon cas. Et ben, c'est pareil pour la prière. Parce que moi, prêtre, si j'ai moins prié, eh ben, je suis plus vulnérable. Et pourquoi ? Parce qu'en fait, la prière me permet de me remettre dans des bras plus larges que les miens.
3: Perspective.
4: Exactement. Ouais. Et c'est pour ça que ça met du soleil dans ma vie pour rejoindre notre problématique d'aujourd'hui, cette question-là qui nous rassemble. Cette foi chrétienne me permet de prendre du recul. Et la prière m'aide à ça. Une courte prière au réveil. Un examen de conscience le soir pour relire la journée. En fait, je dors mieux. Hein, je rends grâce, par exemple, pour les choses que j'ai vécues dans la journée. Ce soir, je dirais, tiens, ce matin, j'étais avec Guénolé, Marian, c'était sympa. Et je rendrai grâce, et bien, je dors mieux. Hein.
1: C'est pas un opium, alors ? Comment défendre ?
4: Non, parce que je vais avoir des soucis aujourd'hui.
1: D'accord.
4: Et je rendrai grâce aussi pour ça, en disant, Seigneur, tu as été là. Je raconte juste une histoire, mais je ne veux pas monopoliser la parole. C'est gentil. Lorsque j'étais à l'hôpital, un prêtre un peu maladroit, mais voulant se rapprocher de moi, m'a dit, courage, t'es sur la croix avec Jésus, t'as de la chance, tu offres tes souffrances pour le diocèse et l'église. Je dis, exactement. Ce que je dis, mais tu vas prendre ma place. Quoi. Moi, c'est pas toi qui as mal. Quoi.
3: Affreux, quoi.
4: Exactement. Et dans la même journée, une jeune maman libanaise qui a connu la guerre au Liban, l'atrocité de la guerre, qui a vu ses proches mourir, me disait « Courage mon père, Jésus est là avec vous, il pleure avec vous, il souffre avec vous. Ben » Ça m'a fait du bien. Voyez.
3: Ouais.
4: Plus que la remarque maladroite de mon confrère qui n'était pas ajustée.
1: Ouais. Il y a des choses prêtes à penser parfois,
4: un peu,
1: qui circulent encore.
4: Puis la souffrance, il y a ceux qui en parlent, puis il y a ceux qui
3: C'est souvent lié à l'expérience.
1: Ouais. En union de prière avec toi, tu es fort, tu vas dans ça. Écoutez.
3: Après, est-ce que ça vous a
1: Guénolé de Garbre
3: fâché ou pas? Parce que ça part évidemment dans mon sentiment.
4: Bien sûr, non. Puis si j'en parle là, c'est parce que j'ai pu en parler à ce jeune confrère.
3: Oui.
4: Une être ordonné, j'ai dit, écoute, voilà. Si un jour tu vois des malades, leur dis pas ça, quoi. Leur dis ça que quand ça va mieux, en fait.
3: Oui,
4: bien sûr. Mais maintenant
3: vrai,
4: que ça va mieux.
3: A posteriori, en fait.
4: Voilà, c'est vrai. Maintenant, je m'aperçois que oui, cette souffrance, cette croix, elle m'a fait grandir. Elle m'a pas, pas fait de moi un grand saint, mais elle m'a un peu, forgé un cœur d'apôtre, un cœur de disciple. J'essaye de ressembler un peu plus au Christ. Évidemment que ça me parle, mais je vous dis ça parce que ça va mieux. Quand on est au fond de son lit à se tordre de douleur, on n'entend pas ça. On a juste besoin de quelqu'un qui nous prenne la main et qui nous dise « si tu veux, je suis là, point, c'est tout ».
1: Ça allège d'être plus vulnérable, de se sentir finalement paradoxalement vulnérable. C'est un discours complètement à contre-courant de tout ce qu'on entend évidemment aujourd'hui sur les réseaux et autres.
3: Il y a un moment qui m'a marqué, c'est un jour où j'ai visité les catacombes. Et dans les catacombes de Paris, vous avez plein de citations qui sont gravées sur les frontons des différentes salles. Je ne sais pas si vous les avez en tête. Et il y en a une qui dit « heureux celui qui tous les jours contemple l'heure de sa mort ». Avec un empilement de crânes partout autour.
1: Très ignatien tout ça.
3: Donc vous avez exactement. Donc vous avez partout autour des Maccabées finalement. Mmh. Et cette phrase, je l'avais prise en photo et je l'avais mise en fond d'écran de mon téléphone pendant quelques temps. Et ça m'est resté. Je pense qu'en effet, accueillir notre mortalité, notre vulnérabilité, c'est la clé de la conscience à l'instant. C'est quelque chose qui m'interroge vraiment. Comment réussir sa vie, comment réussir dans la vie, comment partir sans regret et être serein au moment du jugement dernier et du dernier souffle, je pense, c'est d'avoir vécu. Et avoir vécu, c'est prendre le maximum, avoir conscience dans l'instant. Vivre l'instant en conscience. Et pour vivre l'instant en conscience, ma technique, c'est de me rappeler tout le temps que je vais mourir.
2: Mais je suis archi convaincu de ce que vous venez de dire, parce que je le constate, moi, dans les enterrements en paroisse. On voit bien si l'assemblée est chrétienne ou pas. Et bien, ouais. Je peux vous dire, la réaction n'est pas du tout la même. Je pense à l'enterrement du père François hier. Oui. On avait une assemblée de 3000 croyants plus, c'est-à-dire des gens qui vont à la messe, peut-être parfois même plusieurs fois en semaine, etc. Quand il y a de l'espérance, quand on sait qu'il y a de la vie après la vie, la mort n'est plus un drame. La mort, c'est triste, bien sûr, mais c'est pas grave.
5: Exactement. Je crois que Gad Elmaleh lui-même disait juste avant de se convertir, enfin, si tant est qu'il soit, il aime pas qu'on dise ça.
2: Non.
5: Sur son chemin de conversion, voilà. Il disait à tout le monde, allez voir un enterrement, allez à un enterrement catho, vous allez voir ça,
3: j'ai pas. Je vais vous choquer, mais j'adore les enterrements. Alors, pas quand c'est mes proches, mais je trouve qu'il y a une profondeur intime dans les relations humaines. On se tombe dans les bras, on se dit des choses qu'on voulait plus, qu'on avait cachées sous le tapis. On se dit qu'on s'aime souvent. Et je trouve qu'il y a une beauté de la nature de la relation humaine qui émerge des enterrements.
5: Et parfois, on enterre l'âge de guerre aussi, parfois.
3: Bien
5: toujours,
3: entendu. Et c'est toujours cette arriver. Notion de perspective que vous avez mis en exergue et qui est soulevée par le mystère de la mort, par le fait que tout passe à nouveau. Et je trouve ça magnifique.
2: Il y a une vie après la vie.
3: Il y a une vie après la vie.
2: Il y aura des retrouvailles.
3: Évidemment.
5: Alors, on passe par la pub, ça vous ennuie pas?
2: Allez,
5: juste après, le père Amard, Guénolé de Carmois, peut-on compter sur la foi pour installer notre quotidien dans cette émission 4 de sens? À tout de suite.
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5: Peut-on compter sur la foi pour ensoleiller notre quotidien? On en parle tranquillement ce matin avec mes deux invités. Le père Amard, prêtre à Versailles, qui a écrit plusieurs ouvrages, qui est passé par la maladie, qui ensoleille notre émission aujourd'hui, ainsi que Guénolé de Carmois, qui est artiste peintre engagé pour la biodiversité. Art Guénolé de Carmois, pour ceux que ça intéresserait, d'aller consulter vos œuvres, tout simplement, Guénolé. Vous sculptez aussi, je crois.
3: Alors, je travaille avec du papier roulé, c'est une technique médiévale chrétienne.
5: D'accord.
3: D'enluminure des reliques, donc ça s'appelle les paperolles, c'est des bandes de papier roulées que les moines et les moniales entourait pendant des heures, c'est quelque chose d'extrêmement méditatif, je pense qu'il tombait vraiment en oraison, et c'était l'art du pauvre, et l'idée derrière, c'était comment peut-on redonner le sens du sacré autour de reliques qui sont quand même assez brutes et pas forcément très belles à prier. Et donc j'essaye de faire revivre cette technique ancestrale des paperolles, qui est une forme de sculpture en effet.
5: Vous savez que j'allais vous demander quelque chose, Guénolé, à propos de votre culture religieuse un peu hétéroclite, c'est intéressant. Est-ce que vous trouvez des points communs ou des divergences dans justement notre sujet du jour, l'ensoleillement des différentes fois que vous avez pu soit vivre, soit observer, fréquenter, côtoyer, etc.
3: Alors moi, je crois qu'une spiritualité, une religion, c'est quelque chose de vivant. Et ça dépend vraiment comment c'est pratiqué. Et je vais peut-être vous choquer, mon père, mais je me sens parfois plus proche d'amis musulmans qui sont très éclairés que de certains amis cathos radicaux. Et pour moi, donc ce n'est pas dans l'essence de la religion elle-même qu'il y a soleil ou pas soleil, mais c'est plutôt dans la façon de vivre son rapport à Dieu et aux autres. La religion, ça relie...
5: Réaction du père Amar. Ça vous choque, ça vous titille,
4: non,
5: ça vous
4: ennuie. Non, il y a des contre-témoins hein, dans l'Église, dans toutes les religions. Hein. Le pape Benoît XVI disait que l'Église a plus à souffrir des ennemis de l'intérieur que des ennemis de l'extérieur. Ouais. Donc ouais. Non, et s'il y a des contre-témoins, oui, je me désole avec vous. J'aime bien ce que vous avez dit, évidemment, sur l'étymologie du terme religion, religuer, relier les gens. Ouais. Donc évidemment, d'abord les relier à Dieu. Et si tu es relié à Dieu, alors tu es relié à tes frères et sœurs. Oui, c'est la vraie question. Hein.
5: C'est tout.
4: Oui, oui, parce que je me désole, évidemment, mais je suis moi-même un premier... Je me pose la question un peu comme un examen de conscience ici en direct à la radio. Suis-je moi-même un chrétien authentique, exemplaire?
5: J'ai l'impression qu'il se pose peut-être moins de questions. C'est moi qui balance ça comme ça sur la table. Mais j'ai l'impression peut-être qu'il se pose moins de questions. On se pose beaucoup de questions, nous, les cathos.
4: Fameuse question de Nietzsche, vous savez, qui disait si les chrétiens avaient une tête de ressuscité, on y croirait un peu plus. Quoi.
3: Je pense qu'il y a d'autres religions qui se posent encore plus de questions que nous.
4: C'est bien vu. Il y a une vraie question. Il faut qu'on soit authentique, sinon ça sert à rien.
5: Oui, on est d'accord. Puis si on promeut le soleil, il faut le vivre, le soleil.
4: Je repense à ce monsieur qui m'a agressé verbalement.
5: Vous en êtes parmi cette histoire du poison.
4: Ben, ça m'a marqué. Je me suis dit, bon, il avait quelque chose à dire. Il voit un prêtre, il lui tombe dessus. La religion, c'est un poison. Hein, pour ceux qui n'ont pas écouté le début de l'émission, oui. Voilà, ce monsieur me dit ça, puis il n'est pas disparu dans la rue. Mais je me dis, peut-être qu'il a souffert de prêtre, de chrétien. Peut-être que dans sa propre famille, il y a des chrétiens qui l'ont traumatisé.
3: Il se cristallise peut-être sur certains épisodes de l'histoire de l'Église.
4: Et je lui ai dit, dites ça à Mère Teresa. Pourquoi ? Parce que heureusement, on a des chrétiens qui resplendissent l'idéal de l'Évangile. Donc heureusement, il nous faut d'autres Mère Teresa, bien sûr. En fait, il nous faut des saints. Quoi.
5: Et puis accepter que les choses ne sont pas complètement pareilles, stables dans tout. À chaque fois, ça revient ce mot. Mais Guénolé, c'est vrai, il y a des débats partout. Et aujourd'hui, on ne l'accepte pas.
3: Embrasser l'immanence. Et ça, c'est très présent dans les spiritualités asiatiques.
5: Ouais.
3: C'est cette notion que tout est cyclique, que tout passe. Et nous, on a une vision en Europe beaucoup plus linéaire du temps et du progrès. Et je pense qu'on gagnerait à embrasser cette immanence. Ça va être le titre de ma prochaine œuvre. J'ai fait une story dans laquelle je demande comment formuler cette idée. C'est quelque chose qui me touche beaucoup. Oui.
5: On va reparler de votre œuvre. Père Amar, je sais que vous êtes venu...
4: Avec des recettes. Pour nos auditeurs.
5: Et c'est vrai que dans ce monde... Parlons-en quand même de ce monde qui nous entoure, qui est quand même complètement chaotique. La plupart des personnes aujourd'hui, alors celles qui nous écoutent peut-être un peu moins depuis qu'elles écoutent En quête de sens, mais il y a quand même quelque chose qui se passe. Quoi. Et on nous fait, en tout cas, on nous laisse croire, on nous fait entendre que ça n'a jamais été aussi chaotique. Pourtant, il n'y a jamais eu aussi peu de guerres, en tout cas en ce qui concerne notre pays, notre Occident. En tout cas, en apparence, c'est des guerres peut-être des guerres économiques, ce que vous voulez. Mais ça pose quand même beaucoup de questions. Notre mal-être, mais notre malheur, quoi, je veux dire, par un mari, il y a un truc, là, il y a quelque chose.
4: Parce qu'on a voulu nous faire croire, mais Bernanos en parlait déjà, que l'homme et la femme, moi je parle de l'humanité, étaient faits pour vivre à l'horizontale, manger, boire, dormir, travailler, comme s'il y avait une conspiration, disait Bernanos, contre toute forme de vie intérieure. Or, il y a dans le cœur de l'homme une autre dimension qui est la dimension verticale. C'est-à-dire qu'on parlait de la croix tout à l'heure, qui est le symbole des chrétiens, elle est horizontale et verticale. C'est-à-dire que tu n'es pas juste fait pour vivre sur cette terre comme une fourmi, c'est-à-dire te lever le matin, travailler dans la journée et te coucher le soir. Quoi. Il y a aussi dans ton cœur, dans ta capacité humaine, une ouverture à la transcendance. Vous disiez embrasser l'immanence.
5: Voilà,
4: on est doté, nous les hommes et les femmes, de quelque chose, d'une verticalité. Mais le monde entier essaye de nous faire oublier ça. Et c'est le rôle de l'Église, le rôle des chrétiens, de dire attention, tu es fait pour autre chose aussi. Pas juste manger, boire, dormir, travailler, mais trop boulot, dodo. Quoi.
5: Vous êtes sûr que c'est accessible à tous, finalement, la foi ou pas?
4: C'est le travail des chrétiens. En tout cas, le Dieu compte sur nous pour le dire au monde. Comme disait Sainte Bernadette, chargé de vous le dire.
3: Il y a des exercices spirituels, tout de même. Alors oui, moi je pense que oui. Alors, si je puis me permettre, je court-circuite le Père Amar avec une recette pour ensoleiller sa vie. C'est la règle des trois merci. C'est-à-dire, imaginez quelque chose arrive de négatif, je me tâche ma petite blouse blanche. Eh bien, je vais dire merci parce que je ne me suis pas brûlée. Merci d'avoir les moyens de m'acheter des jolis vêtements. Et merci parce que j'adore le café et que j'ai la chance de pouvoir en prendre le matin. Ouais. Et quand on arrive à conditionner son mental à être plutôt orienté vers voir le côté plein du verre et aussi être dans la gratitude, se rendre compte, perspective à nouveau, qu'on a beaucoup de chance parce que, en fait, une tasse de café dans ma vie de parisienne qui a beaucoup de chance, c'est quand même pas très grave. Et se rappeler ça toujours, je pense que c'est toujours la perspective que vous disiez.
2: J'adore, traquer le positif.
3: Et puis mettre en perspective, se rendre compte qu'ailleurs, il y a des problèmes plus graves, que finalement la vie est belle, que je suis dans le manteau de Marie, et se rappeler ça en permanence. Voilà, je pense que c'est un des secrets pour s'élever par rapport à ce climat qui est quand même très énergie basse, quoi. Vous l'avez dit plusieurs fois.
11: On peut pas dire
3: avec des gens qui vont mal et qui, du coup...
11: Et en plus, dans tous les domaines.
3: Nous envoient leur souffrance, que l'on recueille. On est en empathie émotionnelle, donc... On la vit, et puis en fait, on croise ses visages dans le métro, et on ressent une partie de ce qu'ils ressentent, et tout ça, c'est une spirale négative. Et à nous d'exercer notre conscience pour se rehausser par rapport à ça, avec l'aide de Dieu, avec l'aide du message du Christ.
11: Ouais. Je crois. Béramar, on attaque vos 10 recettes, là.
2: Quand vous voulez, j'en ai mis quelques-unes, elles ne sont pas exhaustives. Hein. Alors d'abord, ce que vous avez dit, la relecture, l'action de grâce quotidienne, se lever le matin en nommant 3 motifs de gratitude. C'est idiot, mais par exemple, je me lève, je respire encore, je ne suis pas mort. voilà, le monde m'attend.
3: Je crois qu'il y a 2 millions de personnes qui meurent par nuit.
2: C'est énorme. La deuxième, on l'a évoqué, la prière comme un ancrage. Ça, j'en suis convaincu. Si je prie pas, je suis plus vulnérable. Moi, je le vois en tout cas tous les jours dans ma vie. Je confie ma journée à Dieu, je la replace dans ses mains, des mains plus larges. Et il a une perspective, il voit des choses que je ne vois pas. La troisième, j'y crois beaucoup. Les petits actes de charité qui changent l'atmosphère. Vous savez, il y a plus de bonheur à donner qu'à recevoir. Oui. Donner chaque jour un geste gratuit, un petit coup de fil, un message d'encouragement, aider un collègue.
3: La BA des scouts.
2: Ouais, la BA scout. La BA scout, il y a quelque
11: chose
2: de
11: bien. Ça rend heureux, ça.
2: Ah bah ouais. La joie vient en second, souvent. C'est-à-dire que, oui, on se dérange.
11: Moi,
2: je constate les moments où j'ai été le plus heureux d'être prêtre, c'est quand j'ai aidé des gens. Hein. On parlait des enterrements tout à l'heure.
3: Mais c'est sûr.
2: J'ai accompagné une maman là, qui a perdu son gamin. C'est atroce, tout le monde pleurait. Moi aussi, à l'enterrement, le cercueil tout blanc.
11: Comment
2: et tout.
11: On peut lui parler à elle aujourd'hui, cette dame?
2: Elle m'a fait sourire, elle m'a dit, vous m'avez dit un jour, parce que j'étais là à leur mariage, elle m'a dit, vous m'avez dit un jour que le rôle des parents, c'était de remplir le ciel avec nos enfants. Bah ça y est, moi j'en ai déjà mis un. C'était magnifique.
11: Et en plus, elle avait de l'humour.
2: Donc on a ri, on a pleuré, enfin, j'étais avec les parents, on se prenait tous dans les bras, c'était extraordinaire. Et la joie est venue en second, c'est-à-dire que le soir, en me couchant, je me suis dit, mais on a vécu une journée extraordinaire en fait.
11: Ça ne vous rend pas fou ce genre d'événement, Père Amar?
2: Si, bien sûr, ça met à mal mon espérance, mais je me dis que Dieu a une explication que j'aurai que plus tard. Ça aussi, c'est un changement de perspective de dire je ne maîtrise pas tout, je ne sais pas tout, Dieu a les raisons que je découvrirai que là-haut. Et d'ailleurs, cette même maman m'a dit, bon, d'accord, très bien, je veux bien attendre l'autre vie, mais je vous préviens, Dieu aura besoin de beaucoup d'explications pour m'expliquer pourquoi il a permis ça. D'autres recettes?
11: Tu m'étonnes, oui.
2: La communauté qui soutient. Moi, je vis dans un presbytère avec des frères prêtres, on s'entend comme larrons en foire.
11: C'est pas toujours le cas.
2: Non, c'est pas toujours le cas. Et d'ailleurs, c'est drôle que vous disiez ça parce que je quitte cette paroisse là l'été prochain, je change de paroisse.
11: Voyez, je sais tout.
2: Et j'ai envie de dire à mes paroissiens, alors merci beaucoup, vous nous remerciez, machin, etc. En fait, remerciez surtout que les prêtres se soient bien entendus. On est 4 prêtres et on s'entend, mais c'est énorme. C'est pas toujours le cas dans les presbytères.
3: Vous avez raison, c'est vraiment des copains, quoi.
2: Ah oui, c'est des frères. Donc le principe, la foi est plus robuste quand elle est partagée. Et c'est le cas avec mes frères prêtres et avec mes paroissiens, évidemment. Autre chose, je vous embête pas avec mes recettes.
11: On boit du petit lait.
2: Le sens des tâches simples, des petites choses. Transformer une corvée, soit ranger la vaisselle. Par exemple, mes confrères prêtres, s'ils m'entendent, ils vont hurler. Je supporte pas de vider le lave-vaisselle.
11: Ah, moi non plus.
2: Mais de le faire avec eux, de blaguer, ça change tout.
11: Ça passe plus vite.
3: Tu peux me permettre de dire quelque chose là-dessus?
11: Vous aimez vider votre lave-vaisselle, Gagnolet Carmont?
3: J'adore ça.
11: Non.
3: Non, mais c'est ironique, pas spécialement. J'avoue que je n'ai pas d'avis sur la question.
11: Je préfère repasser, moi, plutôt que de vider mon lave-vaisselle.
3: Vous voyez, c'est cette notion que c'est nécessaire, donc je ne me pose pas de questions par rapport à ce que
11: j'aime ou j'aime. Quelle machine de guerre.
3: Je le fais tellement. Il y a un moment quand on fait les choses tellement souvent, vous savez. On se pose plus la question. Et ce que j'allais dire, c'est que ce que vous venez de dire sur les tâches simples me rappelle Primo Levi, dans lequel...
11: On parle du lave-vaisselle, on arrive à Primo Levi, j'adore.
3: Primo Levi, ça m'a énormément marqué parce qu'il disait que ce qui tempère les émotions intenses, c'est justement les tâches matérielles. À la fois dans la souffrance et à la fois dans le bonheur, c'est les tâches matérielles qui viennent nous ramener à notre centre.
2: Et puis dans son livre, si c'était un homme, de ce geste si simple du gars qui lui donne sa part de nourriture.
3: Alors il y a ça en plus.
2: Qui lui rappelle en fait son humanité.
3: Il y a ça en plus, l'humanité de celui qui va se priver dans un contexte de dénuement total.
11: Mais ça nous ramène en plus à la conclusion du pape Léon XIV qui termine, je crois, l'encyclique par le rapport à la chair, à l'incarnation, en fait, le sacré de l'incarnation, finalement. Du retour à l'incarné, à ce que nous sommes, quoi, hein, de chair et d'os, âme, corps, esprit, et ça, on l'oublie avec l'IA.
3: Ouais, c'est vrai.
11: Enfin bref, avec tous ces progrès en général qui sont très bien, mais l'inconvénient, c'est qu'on... On s'y laisse prendre, en fait, à cette affaire. Enfin bref, là, je m'égare. Mais Père Amar...
2: Vous voulez d'autres recettes ?
11: Oui.
2: On en a encore deux ou trois ?
11: J'attends les autres.
2: Ah, je vois. L'espérance dans l'épreuve, on en a parlé tout à l'heure. Ouais. Hein, le principe, comme la croix du chrétien, comme l'exemple de l'espérance au milieu de la souffrance, la promesse de vie, parce que, voilà, du vendredi saint, on passe au dimanche de Pâques. S'autoriser dans une période de deuil, de pleurer et d'espérer, tout ça, ça me parle. Une autre petite recette.
11: Pleurer, ça fait du bien, c'est ça que vous vouliez dire ?
2: Ah ouais. Ah oui, pleurer, ça fait du bien.
11: Vous n'aviez jamais pleuré avant votre maladie ?
2: Bah, j'ai été élevé, j'aimerais pas que mes parents écoutent cette émission, mais bon. J'ai été élevé dans un milieu un peu bourgeois où il ne faut pas pleurer, pas montrer ses failles.
3: Surtout pour un homme.
2: Ouais. Et ça m'a joué des tours. J'aurais dû appeler à l'aide beaucoup plus vite. Aujourd'hui, j'aurais moins de conséquences dans ma chair. En fait, il faut appeler à l'aide. Parce que,
11: c'était votre livre, ça.
2: Ouais, un des premiers livres que j'ai écrit en disant « Mais en fait, si tu appelles pas à l'aide... » Ton frère, ta sœur, en humanité, ne pourra pas venir à ton secours. On ne peut pas deviner, en fait. Donc, mais c'est compliqué de se dire vulnérable. J'ai besoin de toi. Il faut un peu d'humilité. Je manquais d'humilité, certainement.
3: Est-ce que ce n'est pas une façon de vivre sa foi que de, finalement, être capable de demander, de prier ? C'est une humilité ?
2: C'est ma thèse. Je ne veux pas fustiger ceux qui ne sont pas croyants, mais je crois que pour être croyant, il faut un peu détruire son orgueil, en fait. Accepter de dépendre d'un Dieu qui te dépasse. C'est contre-moderne.
11: Ouais, c'est un ouais. angle, en fait, ouais. d'attaque.
2: Je n'ai pas dit que tous les non-croyants sont des orgueilleux, hein, mais je ne suis pas loin de le penser.
11: Et puis, en plus, ça les rend malheureux.
2: Bien sûr.
11: Parce que l'orgueil ne rend pas forcément
3: l'illusion du contrôle, arrogant. L'illusion de la maîtrise des événements, alors que finalement, qu'est-ce qu'on connaît, qu'est-ce qu'on comprend du mystère de la vie ?
11: Ouais. Pas grand-chose.
3: Pas grand-chose.
11: À part que nous savons que nous allons mourir un jour, nous ne savons pas quand. Et ça nous terrifie encore plus aujourd'hui, peut-être en sachant encore plus de choses, c'est paradoxal, mais peut-être que non, je ne sais
3: Alors qu'on a repoussé la limite de l'âge de la mort.
11: On va pouvoir vivre 1000 ans, nous dit Laurent Alexandre.
2: Je n'ai pas envie, moi.
3: C'est comme sur le deuil des enfants, un enfant qui décède est toujours un enfant de trop. Mais dans les années 1820, c'était un enfant sur quatre qui mourait en bas âge.
11: Ouais.
3: Les progrès de la médecine, c'est quand même exceptionnel. Alors c'est toujours...
11: Mais ça reste quand même un scandale, hein, quelque chose de complètement absurde et qui peut faire perdre la foi à quelqu'un. Alors cette maman est archi courageuse, je lui souhaite de la garder cette foi, évidemment.
2: J'ai vu les deux en fait.
3: Les deux,
2: des gens qui perdaient la foi.
11: Ah, vous en avez
2: bien
11: vu
2: sûr,
11: alors.
2: Avec des drames, bien sûr. Ou l'inverse, des gens qui au contraire se rapprochaient de Dieu en disant mais plus que jamais, Seigneur, je crois
11: c'est
2: en toi,
11: terrible.
2: Parce que sinon je sombre.
11: C'est terrible.
2: Ouais, c'est horrible. Il n'y a qu'un moyen de répondre à ça, c'est de montrer la croix de Jésus et de se taire. Hein.
11: Ouais.
2: J'ai une dernière recette.
11: Oui.
2: C'est les rythmes. L'homme a besoin, quand je dis l'homme, c'est l'homme, la femme, hein, l'humanité, on a besoin de rites et de rythmes. Et je crois beaucoup à la valeur du sabbat, du repos du dimanche. Mmh. Même Dieu s'est reposé le septième jour. L'humain n'est pas une machine. Si tu veux ensoleiller ta vie, prends le temps, une fois par semaine, de poser ta vie dans le cœur de Dieu. C'est pas que la messe du dimanche, en fait, elle est importante. Je me souviens de cette aumônerie, on m'avait fait venir. Le thème, c'était la messe du dimanche est-elle obligatoire ? Oui, c'est vraiment tout pour les ados, quoi. Permis, défendu, machin, etc. Et je les ai surpris.
11: C'est ma grande tendance à ce moment-là,
2: exactement.
11: C'est vrai.
2: Et je leur ai dit, les amis, non, la messe du dimanche, c'est pas obligatoire. Là, je vois tous les animateurs d'aumônerie qui se décomposent en disant, putain, le père, là, c'est compliqué. Et j'ai dit, non, c'est pas obligatoire. C'est vital, en fait. C'est vital.
3: Ouais.
2: Si t'arrêtes de respirer,
3: c'est nécessaire.
2: C'est nécessaire. T'as besoin de respirer une fois par semaine pour ensoleiller ta semaine, en fait. Un pasteur protestant disait que être chrétien, ça commence le lundi. C'est bien vu. Tu fais le plein le dimanche. On passe nos journées à recharger nos portables, nos frigidaires, nos caddies, à faire le plein de nos voitures. Mais quand est-ce que ton cœur, il se ressource, il fait le plein le dimanche à la messe.
11: C'est là où les juifs ont une force sur nous.
2: Bien sûr.
11: Franchement, faire Shabbat, c'est pas une blague.
2: Ouais,
11: moi, j'en suis quelques-uns sur Instagram. Je commence un peu à comprendre comment ça fonctionne, tout ça. C'est du très, très sérieux. Hein.
2: Ils vont à pied à la synagogue.
11: Nous, on va à l'auberge le dimanche, après la messe. Chez eux, c'est pas vrai. Pas une blague. Pas d'électricité, rien, les nombres de pas. Ça paraît idiot de prime abord. Mais
2: en fait,
11: aujourd'hui, ils s'arrêtent.
2: Capital.
11: Fou, hein, 2026. Hein.
3: Mais justement, pour faire le lien avec ce que vous décriviez de notre monde qui, voilà, selon vous, va mal et il y a beaucoup de misère.
11: Selon moi,
3: Je ne sais pas, parce en tout cas, je pense que vous avez raison, mais c'est un prisme et et c'est assez lié à notre pays aussi et à une façon de regarder. Je pense que si on parle d'équilibre psychologique, on est d'accord. Je pense que le rythme est complètement bouleversé, notamment par les technologies. Le rythme du travail est très modifié. C'est-à-dire qu'il y a à la fois le télétravail et en même temps, le soir, on reçoit des emails à 21h, on se remet à bosser après le dîner. On bosse le week-end, le dimanche, qui était un jour sanctuarisé. Ben, en fait, on sait que si on commence à descendre notre liste d'emails, eh ben, la semaine sera plus douce. Donc, on ne peut pas s'en empêcher. On prend de l'avance ou on récupère le retard. Et on n'a plus de rythme. Et puis, Uber nous permet de nous faire livrer un Indien à 1h du mat. Donc, finalement, pourquoi dîner à 20h ? Parce que je peux continuer ce que je suis en train de faire et me faire livrer après.
11: La logique est là, quoi.
3: C'est cette notion assez biologique, finalement, c'est aussi les séries Netflix que certains d'entre nous regardent jusqu'à 3h du mat, parce que c'est tellement addictif qu'on ne s'arrête plus.
11: Ouais.
3: Cette notion de rythme biologique, d'abord, de rythme circadien, elle est importante et je pense qu'elle est intrinsèquement liée à notre bien-être, évidemment physique, mais aussi psychologique. Et le rythme de la façon dont on interagit les uns avec les autres, le rythme de la famille, le rythme des retrouvailles, des repas familiaux, le fait d'aller prier ensemble, ça souligne.
11: Qui va encore à la messe en famille en quête de sens ?
4: Même à Versailles.
3: C'est pas facile. Hein.
11: Mais c'est vrai, c'est une vraie question.
3: L'imposer à ses ados, ça a toujours été compliqué. Mais alors aujourd'hui, où plus grand monde dans leur classe n'y vont, c'est encore plus dur.
11: Ouais. Les amis, on va se séparer quelques instants en compagnie d'un soleil, celui des nations, signé D.I. Amaury Cantores. À tout de suite.

0: Nous voilà de retour dans cette émission ensoleillée par mes deux invités du jour, le père Ramar Guénolédo Carmois. Nous sommes en direct, les amis. Vous êtes au courant, les invités. Prêtre à Versailles pour le père Ramar. J'aimerais bien citer vos deux livres précédents, père Ramar, parce que quand même, on en parle de vos livres au fil de l'émission.
1: C'est hors service, en fait. Voilà. J'étais prêtre pour personne pendant plusieurs mois. Ça a duré 2 ans. Pour
0: horizontalement.
1: Oui, exactement. 2 ans pour guérir, 2 ans pour m'apaiser. Ça a été un peu long. Puis ensuite. Par la suite, voyant que j'avais été l'objet de soins de beaucoup de gens qui m'ont tendu la main, j'ai écrit un livre sur la compassion qui s'appelle « Si tu veux, je suis là ».
0: Si tu veux, je suis là, voilà, c'est ça. Voilà. Si tu veux, je suis là. Voilà, deux ouvrages évidemment toujours à découvrir pour les auditeurs qui vous découvriraient. Pourquoi pas, cher père Ramar, prêtre à Versailles, je le rappelle. Guénolédo Carmois est également avec nous. Art Guénolédo Carmois, vous qui êtes artiste peintre engagé pour la biodiversité, vous êtes venu avec 2 tableaux, Guénolédo, timidement, tadadam, pour les amis qui nous suivent sur YouTube.
2: Alors, ce qui m'intéresse, plus que la biodiversité, ce qui est très juste, mais j'aimerais élargir un tout petit peu, c'est notre rapport au vivant et aux possessions matérielles. Et donc, dans mes travaux, je représente des matières organiques, souvent inspirées de coupes que je vois au microscope, et j'incruste à l'intérieur ce que j'identifie, je considère comme étant des pierres précieuses. Et ce qui m'intéresse, c'est de savoir comment notre rapport aux possessions et à l'accumulation matérielle détruit la création. Et cette dialectique. Et ce que j'aime beaucoup, c'est, je crois qu'une... Parce qu'on parle de soleil, mais aujourd'hui, on est quand même dans des températures anormalement élevées.
0: On est d'accord.
2: Et ce changement climatique, il est dû à nos activités humaines, et notamment au capitalisme, à notre accumulation matérielle incessante. Et je pense que la solution aux enjeux du monde, elle se trouve aussi dans la foi, dans la spiritualité, dans le Christ. Et c'est pour ça qu'à l'intérieur, en contre-forme... Ouais. Je dessine une croix en creux. Mmh. Voilà, c'est...
0: Alors, pour nos amis de YouTube, parce qu'on va, raconter le tableau, parce qu'il y a des gens qui sont heureusement encore... Hein.
2: sur les ondes radiophoniques.
0: L'oreille pendue à leur transistor. Mais il faudrait le tourner un petit peu plus vers l'avant. C'est bon comme ça, cher ami, excellent. Derrière sa caméra. Voilà. Donc, on voit bien cette croix qu'on ne voit pas de prime abord.
1: Ouais,
0: on ne la voit pas au départ, Guénolé. Ça a évidemment une signification.
2: C'est voulu.
0: Au milieu de ce chaos, c'est ça?
2: Alors, ce sont 4 écorces d'arbres que j'ai embellies en rajoutant des pierres précieuses représentées, qui sont disposées de façon à laisser entre elles une forme de croix. C'est ce qu'on appelle la contre-forme en peinture. C'est l'espace qui est souvent un aplat de couleurs, qui n'est pas représenté par...
0: Faut deviner ce qui s'y passe.
2: Et ce que j'aime beaucoup dans ce travail, c'est que ça marche à tous les coups. De prime abord, on ne le voit pas, parce qu'on regarde les formes.
0: Ouais.
2: Et certains, d'ailleurs, passent à côté. Et par contre, quand on le voit, quand on voit cette croix, on ne peut plus ne plus la voir.
0: On ne voit que ça. On ne voit que ça.
2: C'est un peu comme
0: ça. Ah, je ne l'ai même pas vu au départ.
2: Voilà.
0: La croix jaune.
2: Alors, celle-ci, c'est un autre procédé. Ce n'est pas la croix en contre-forme.
0: Ce n'est pas en dessous de plat. Hein.
2: Alors, je ne peins pas que des croix, mais c'est quand même un symbole qui m'est cher. Et je vous les ai apportées pour vous aussi, Père Ramar, et pour notre sujet. Et alors, ça, c'est assez inspiré de mon artiste favori qui s'appelle Maurice Denis, qui est un grand peintre chrétien, un habit. Et alors, ce serait, selon certains historiens de l'art, le premier peintre abstrait avant Kandinsky, avec son Christ vert. Et son Christ vert, c'est une croix qui est verte et jaune, et en fait, qui est très stylisée. Donc, pareil, au premier abord, on ne comprend pas que c'est la croix du Christ, on ne voit pas que c'est une référence évangélique. Et voilà, donc j'ai fait toute une série de céramiques en hommage à Maurice Denis.
1: C'est beau cette croix.
0: Ouais, c'est beau. Hein,
1: c'est le drapeau des chrétiens. Hein. Nous, notre enseigne, c'est notre enseigne.

0: s'interroge. Il s'interroge. Parce que c'est quelqu'un qui m'a dit ça, qui était, j'ai rencontré quelqu'un en Inde qui m'a dit ça, il était hindouiste. Il m'a dit, mais vous avez eu un prophète, c'était comme ça qu'il le décrivait, Jésus, qui était quelqu'un qui a une vie de saint, qui était le fils de Dieu, etc. Pourquoi est-ce que vous avez choisi de garder de lui le moment le plus humiliant de son existence, le moment où il était au plus bas, le moment où il souffrait, un moment qui est esthétiquement et graphiquement extrêmement difficile à absorber? Pourquoi est-ce que vous en avez fait le symbole de son message? Et parfois, je me pose la question.
1: Père Amar.
2: Alors, c'est vrai que cette opposition, elle date depuis très longtemps, parce que les premiers chrétiens ne supportaient pas la vue de la croix, parce que pour eux, c'était encore un instrument de torture. Donc, ils représentaient le poisson, ictus. Vous allez dans les catacombes, on parlait des catacombes, les catacombes de Rome, il n'y a aucune croix, il n'y a que des poissons. Ouais.
0: Le poisson. Y en a sur l'arrière des Renault Espace à Versailles.
2: C'est vrai, pas que à Versailles.
1: Et ensuite, en référence à une agence de voyage. Voilà.
2: Et ensuite, on rejoint ce que je disais tout à l'heure sur les deux dimensions, la croix qui résume bien les deux dimensions de l'homme, verticale et horizontale. Voilà. Horizontale pour embrasser mes frères.
1: Pas les points cardinaux,
0: mais aussi verticale, les points cardinaux.
2: Horizontale pour embrasser mes frères, verticale pour rejoindre Dieu. Voilà, la croix est le résumé de notre destinée, en fait.
0: Ouais. Et une autre conception pour moi de la croix, c'est la notion du sens, avec la polysémie du mot sens, c'est-à-dire que c'est à la fois la signification et la direction. Et ça rejoint ce que vous venez de dire sur les points cardinaux. C'est
1: l'orient.
0: Quelle est ma route? Quelle est ma mission de vie? Où est-ce que j'ai envie d'aller? Qu'est-ce que j'ai envie de vivre?
1: Et justement, regardez, alors là, petite accroche actu, si je peux me permettre, en cette fin d'émission, le succès à la fois des chemins de Saint-Jacques, effectivement, j'en porte encore ma chère coquille, c'est on reste Jacques à vie. Il y a le succès du pèlerinage de Chartres qui ne désemplit pas, ils sont obligés d'ouvrir des nouvelles voies. C'est un peu différent, mais la démarche en tout cas, même le rassemblement chrétien catholique en général, mais la démarche de se dépouiller, d'aller marcher sous le cagnard, etc. Il y a quelque chose qui se passe quand même.
2: De se ressourcer, on a besoin de temps de ressourcement.
0: Cheminer.
2: Je parlais de la prière quotidienne.
1: Mais dans l'effort.
2: Dans l'effort et le temps en commun. On se ressource ensemble auprès de Dieu. Il y a quelque chose de très juste. Hein. Vous voyez, le week-end de Pentecôte passé, là, je crois que l'Église a dû rassembler plus de 50 000 personnes.
1: C'est
2: dans
1: incroyable.
2: L'Église.
1: Ouais, c'est incroyable. Ça vous fait quoi, vous, Père Amar, ça?
2: Alors, les chiffres, moi, je me méfie toujours des chiffres, parce que je me dis, mais ce qui se passe au fond des cœurs, dans l'intimité des cœurs, ça, il n'y a que Dieu qui le sait, mais c'est très bien.
1: Il y en a qui viennent pour draguer.
2: J'en sais rien, mais il y en a qui viennent pour 10 000 raisons, mais c'est très bien. Et Dieu saura combler les cœurs.
0: Maintenant,
1: on dit que...
2: Non, mais l'Église rassemble, on dit que l'Église est morte. Non, le cadavre bouge encore, donc c'est pas plus mal, bien sûr.
1: Le cadavre bouge encore. Comment voulez-vous qu'on vous suive quand vous dites ça? Non, c'est pas possible.
2: Non, mais tant mieux. Mais de toute façon, ce qui se passe,
1: va vous gronder.
2: Au fond des cœurs, c'est... Moi, ça y est, je vais souvent à Lourdes parce que j'accompagne les malades de mon diocèse.
1: Lourdes, hein, c'est pareil.
2: À Lourdes.
0: Vous y serez en août parce que moi, j'y serai.
2: Au pèlerinage national, j'en reviens.
0: Donnez-vous rendez-vous après l'émission.
2: Mais à Lourdes,
0: si
2: c'est typique. À Lourdes, l'essentiel est invisible. Ouais. À Lourdes, l'essentiel, c'est ce qui se passe dans les cœurs, c'est ce qui se passe au fond des cœurs, devant la grotte.
1: Vous donnez presque envie d'y retourner. Moi, qui ne suis pas très attaché à Lourdes.
2: Si, il se passe des belles choses. Et nous, les prêtres, comme on est au carrefour des confidences des gens. Ils nous disent des trucs incroyables. Non, c'est super d'être
1: prêtre. Vous êtes parfois plombé par
2: des soucis.
1: Vous avez parlé des enfants. Oui, alors des soucis, j'imagine, oui.
2: Je les remets dans le cœur de Dieu. C'est vrai, c'est une femme qui m'a posé ça. Elle m'a dit, mais après 2 heures de confession, vous n'en avez pas marre.
1: Et c'est ce que je me dis à chaque fois.
2: Ouais, on est abrutis. On a l'impression d'être les éboueurs, vous savez, de rassembler toutes les immondices et les.
0: Ça doit être tellement intéressant en même temps. Moi, j'adorerais.
2: Non, c'est toujours pareil. C'est toujours les mêmes péchés. Non, c'est les vôtres, c'est les miens. Etc. Non, mais par contre, pourquoi je dors très bien le soir? Parce qu'en fait, c'est pas moi qui porte, c'est Jésus. Si j'ai remis ça dans son cœur, à lui, c'est pas moi qui porte les péchés. Vous savez, souvent en confession, j'entends des péchés que je fais moi aussi, hein, donc je suis pas très fier. Hein. Ben là, c'est Dieu qui porte. Non, c'est très beau. Super d'être prêtre. Hein. Prêtre et maman, c'est les deux plus beaux métiers, Marie-Ange.
0: Et papa aussi, j'imagine, les pauvres. Et papa peut-être aussi, je me dis, les pauvres.
2: Non, c'est moi bien.
1: Il sera réinvité, le père Amar. C'est certain. C'est vrai qu'on parle beaucoup, effectivement, on parlait des parents, on parlait d'arborescence, voilà, un sujet aussi qui fait qu'aujourd'hui, on en entend parler partout. Alors, c'est peut-être mon algorithme très, très, très fourni en termes de charge mentale sur les réseaux sociaux. C'est vrai que ça, on en parle, on voit tout le temps, ce mot est présent, est omniprésent. Soit c'est être seul et content, soit il faut être seul et no kids, sans amis,
2: égoïste,
1: sans attache, sans amour, sans rien, sans attache, voilà, pour être heureux. Ou sinon, tu as le choix entre ça et la charge mentale, une plus, hein, avec Guénolé de Carmois. Sauvez-nous.
0: Alors moi, j'ai eu une chance dans ma vie, c'est que j'étais maman par surprise à 24 ans. Et donc, j'ai jamais trop eu ce truc que certaines de mes amies qui ont été mamans plus âgées ont, d'angoisse, de volonté,
1: projections absolues.
0: Voilà, qui sont liées à des projections, de volonté, de tout faire parfaitement, mettre du Mozart sur le berceau, enseigner le mandarin.

0: et donc j'ai jamais trop eu ce truc là ouais. Et je pense que c'est un des secrets et je n'en suis pas responsable, c'est pour ça que je me permets de le dire. Ça, c'est la vie qui m'a qui a créé cette configuration. Du fait que mes ados vont bien et que notre rapport est génial, c'est que j'ai toujours eu un peu une posture d'observatrice, voilà. Mais par contre, j'observe que il y a en effet beaucoup de gens qui se noient
1: Et qui se sous la pression,
0: qui rend les choses beaucoup plus compliquées.
1: En deux mots, Père Amar, le soleil des soleils en cette fin d'émission pour les grands déprimés qui nous écoutent.
2: Oui, et c'est drôle que vous posiez cette question-là rapidement. Attention, la foi n'est pas, en tout cas, n'évite pas l'aide professionnelle quand c'est nécessaire. Allez voir les médecins, les psychologues, les spécialistes, c'est hyper important.
1: Et c'est un prêtre qui vous le dit, attention.
2: Exactement,
1: les amis.
2: Exactement.
1: La confession et le psy.
2: Exactement. Et la deuxième chose, ça ne remplace pas non plus les choix concrets de vie saine, sommeil, relation. Amour.
0: Nourriture, j'adore. Ce serait le mot de la fin. Non, l'amour, j'aime bien. Père Amar, merci. Guénolé de Carmois, très bonne journée à tous.
1: Au revoir, Marie-Ange.
3: Nous allons remercier Marie-Ange de Montesquieu et ses invités. C'était En quête de sens, Marie-Ange, que nous retrouverons bien évidemment dès demain. Comme chaque jour sur RCF Notre-Dame, nous intéressons l'histoire.

0: 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Après ces quelques notes de musique, comme chaque jour sur RCF Notre-Dame, nous intéressons l'histoire.
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0: Aujourd'hui, nous sommes le 27 mai. Au milieu du désert de Libye, autour d'un point d'eau désaffecté, débute le 27 mai 1942 la bataille de Bir Hakeim, opposant la première brigade française libre aux armées motorisées italiennes et allemandes.
2: Les divisions germano-italiennes attaquent au nord et au centre, mais l'issue de la bataille dépend du fort de Bir Hakeim, pilier sud de la défense britannique. Début de juin, les troupes italo-allemandes encerclent Bir Hakeim et prennent d'assaut la forteresse. Aussitôt, les divisions rapides poussent vers l'est et le nord, encerclent à nouveau les Britanniques entre Akroma et El Ghazala, et le 15 juin atteignent la mer.
0: Actualité sous contrôle allemand. La bataille va durer jusqu'au 11 juin. Le répit gagné par les Français permet aux Britanniques, en mauvaise posture après la chute de Tobrouk, de se replier, puis de remporter une victoire stratégique à El Alamein en juillet 1942. La Commune de Paris vit ses dernières heures en ce 27 mai 1871, avec des combats au Père-Lachaise, entraînant la chute de ce dernier bastion communard. En réponse, le même jour, les communards brûlent le Palais des Tuileries, l'Hôtel de Ville de Paris, son état civil, ses archives, la Cour des comptes, le Conseil d'État et le ministère des Finances. Pour tenter de sortir de la crise de mai 1968, le gouvernement organise au ministère du Travail, rue de Grenelle, une négociation collective avec les représentants des syndicats de salariés et ceux des organisations patronales. Un accord est trouvé le 27 mai 1968.
3: Le but de cette réunion d'une exceptionnelle importance était de trouver une solution à la crise actuelle que traverse notre pays.
0: Georges Pompidou, Premier ministre.
3: De mettre fin au vaste mouvement de grève qui a créé une véritable paralysie de notre économie. Nous sommes arrivés à un ensemble de conclusions positives et dont on peut dire qu'elles constituent un accord.
0: Rejetés par une partie de la base, ces accords de Grenelle ne résolvent pas tout de suite la crise sociale et la grève continue dans certains endroits.
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0: Culture à présent, avec la naissance le 27 mai 1894 de Louis-Ferdinand Céline, écrivain et médecin, considéré comme l'un des plus grands écrivains du XXe siècle, il est célèbre pour Voyage au bout de la nuit, publié en 1932, pour lequel il reçoit le prix Renaudot. Il est également connu pour son antisémitisme virulent. Proche des milieux collaborationnistes, il rejoint en 1944 le gouvernement de Vichy en exil à Sigmaringen. Il meurt en 1961. Et puis voyez le jour, le 27 mai 1944, l'une des figures majeures de la chanson française depuis les années 70, Alain Souchon. Sa carrière est marquée bien évidemment par sa collaboration avec Laurent Voulzy. Son plus grand succès reste l'album C'est déjà ça, sorti en 1993.

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1: Léon XIV prie à nouveau pour le Liban. Une frappe a touché les environs de la ville de Tyr au sud du pays après des appels à évacuer de l'armée israélienne. Témoignage à suivre du directeur de l'œuvre d'Orient au Liban de retour d'une mission humanitaire dans les villages à la frontière avec Israël. Face aux multiplications des attaques hybrides commanditées par Moscou, la Pologne signe un traité de défense mutuelle avec Londres un an après avoir conclu un accord similaire avec Paris. En Espagne, la police perquisitionne le siège du parti socialiste, formation du chef du gouvernement Pedro Sanchez, affaibli par de nombreuses affaires. Et puis face à la flambée d'Ebola, l'Ouganda ferme ses frontières avec la RDC, ce virus qui inquiète de l'autre côté de l'océan Atlantique, notamment au Mexique. À 2 semaines du début de la Coupe du Monde de football, les autorités mexicaines jouent la prévention.
2: Radio Vatican, le journal, Alexandra Sirgan.
1: Bonsoir à tous. Là où tombent les missiles et les drones, les espoirs s'effondrent. Lors de l'audience générale ce mercredi matin, Léon XIV a mis en garde contre les fléaux engendrés par la guerre. Pendant son adresse aux pèlerins de langue arabe et française, le pape a particulièrement tourné ses pensées vers le Liban, victime d'un regain de violence malgré la trêve conclue le 17 avril dernier. Cet après-midi, des frappes ont touché les alentours de la ville de Tyr, dans le sud du pays, après un appel de l'armée israélienne à évacuer des larges secteurs de la zone. De retour d'une mission d'acheminement de vivres dans les villages du Sud, le directeur général de l'œuvre d'Orient au Liban, Vincent Gélot, témoigne de la situation sur place. On l'écoute.
3: Le Liban compte toujours 1 million de réfugiés. Un Libanais sur 5 est aujourd'hui déplacé et la situation est extrêmement préoccupante, en particulier pour les habitants. C'est le cas d'un certain nombre de villages chrétiens où les habitants sont isolés, privés de ressources et menacés de disparaître. Sur place, restent encore des milliers de familles qui refusent de quitter leur terre. Donc nous sommes actuellement très inquiets. Évidemment, la mission se poursuit sur place. Je pense notamment aux écoles que l'œuvre d'Orient soutient, où des enfants de toutes les confessions viennent et qui sont véritablement le ciment de cette région. Et aujourd'hui, notre crainte, c'est que cette région disparaisse sous les bombardements. Les habitants sur place sont épuisés, ils n'en peuvent plus, ils sont au bord de la rupture. Actuellement, l'armée libanaise est absente et c'est la société civile, c'est-à-dire les familles, les associations, les couvents, les écoles, qui prennent en charge le poids de cette crise humanitaire sur leurs épaules. Et aujourd'hui, une partie des habitants du sud Liban sont pris en tenaille entre, d'un côté, les miliciens du Hezbollah qui utilisent les habitations pour envoyer leurs projectiles de l'autre côté de la frontière, et l'armée israélienne qui poursuit ses bombardements qui empêchent les populations civiles de rentrer sur place.
1: Des propos recueillis par Olivier Bonnel. Lors de l'audience générale ce matin, Léon XIV a également exprimé sa vive inquiétude concernant les intenses bombardements qui ont visé l'Ukraine ces derniers jours, en particulier sa capitale le week-end dernier. Moscou fait planer la menace d'une nouvelle escalade dans ses attaques en appelant les ressortissants à diplomates étrangers à quitter Kiev avant de nouveaux bombardements. Riposte de la France ce mercredi qui annonce avoir convoqué l'ambassadeur russe à Paris. Le ministère français des Affaires étrangères condamne les intimidations de la part de la Russie, preuve, je cite, selon le communiqué, de l'impasse militaire dans laquelle le pays se trouve en Ukraine. Outre la récente intensification de son offensive en Ukraine, Moscou multiplie également les attaques hybrides chez ses voisins européens. C'est dans ce contexte que la Pologne et le Royaume-Uni ont signé ce mercredi le traité de Northolt, un traité visant à renforcer leur coopération en matière de sécurité et de défense, et ce alors même que les États-Unis affirment se retirer du territoire européen. À Varsovie, les précisions d'Adrien Sarlat.
4: Le Premier ministre polonais Donald Tusk n'a pas caché sa satisfaction à l'idée de rencontrer son partenaire britannique ce matin.
5: Après le traité avec la France, nous en avons un maintenant avec le Royaume-Uni. Le traité se concentre sur la sécurité des deux partenaires. Mais en pratique, il s'agit surtout de la sécurité de la Pologne.
4: Il y a un an, Varsovie signait le traité de Nancy avec la France, promettant à Paris assistance et défense mutuelle en cas d'attaque. En se rapprochant de Londres, Donald Tusk espère ainsi accroître les garanties de sécurité de la Pologne, qu'il sait particulièrement à portée de frappe de la Russie et de la Biélorussie voisine. D'autant que sa relation avec son meilleur allié historique, les États-Unis, semblent de moins en moins fiables à mesure que Washington annonce le retrait progressif de ses troupes du territoire européen. Ce nouveau partenariat devrait mettre en avant la collaboration polono-britannique dans l'armement, la cybersécurité, mais aussi la lutte contre l'immigration illégale et la criminalité organisée. Pour Keir Starmer, c'est aussi le moyen de se rapprocher de l'un de ses partenaires européens, lui aussi victime de tentatives de sabotage russe ces derniers mois. La Pologne, elle, espère bientôt pouvoir conclure un accord similaire avec l'Allemagne. Adrien Sarla, Varsovie, pour Radio Vatican.
1: Au Vatican, le pape a reçu ce matin le Premier ministre espagnol Pedro Sanchez, qui accueillera dans 10 jours le Saint-Père à Madrid pour un nouveau voyage apostolique. Le chef du gouvernement espagnol s'est ensuite rendu à la secrétaire d'État. Au cours des échanges, l'accent a été mis sur la nécessité de favoriser un dialogue fructueux entre l'Église locale et les autorités gouvernementales, ainsi qu'entre les différentes composantes de la société civile, précise le Saint-Siège dans un communiqué. Parmi les autres thèmes également abordés, les conflits, les migrations ou encore l'importance du multilatéralisme. Pedro Sanchez, qui est de plus en plus fragilisé chez lui, malgré les accusations de corruption qui touchent certains de ses proches, le Premier ministre espagnol n'entend pas convoquer d'élections anticipées. Ce matin, depuis Rome, il a de nouveau affiché son soutien à l'ancien Premier ministre José Luis Rodríguez Zapatero, la correspondance de Luis Marsans.
6: Pedro Sanchez vit un printemps cauchemardesque après l'inculpation de son épouse pour corruption, les accusations de trafic d'influence contre son mentor, l'ancien Premier ministre José Luis Rodríguez Zapatero. Voilà maintenant que son propre parti est frappé de suspicion. Ce mercredi matin, la garde civile a perquisitionné le siège du Parti socialiste dans le cadre d'une enquête pour financement illégal de la formation. Pedro Sanchez a réagi sobrement en indiquant que son parti respectait la justice, mais il a également pris la défense de José Luis Rodríguez Zapatero. Je pense qu'il n'y a pas de raison de changer cette position de soutien déjà affichée la semaine dernière devant les députés, assuré le chef du gouvernement en place depuis 2018. Il a de nouveau balayé l'idée de convoquer des élections législatives anticipées, faisant valoir la stabilité à un moment, je cite, où les citoyens ont besoin de certitude. Il a vanté les avancées sociales et économiques obtenues par son gouvernement. Mais l'avenir de Pedro Sanchez ne dépend pas que de lui. Ses alliés basques et catalans pourraient lui retirer leur soutien et voter une motion de censure contre lui. Il y aurait alors des élections anticipées. Barcelone, Luis Marsans pour Radio Vatican.
1: L'Ouganda ferme temporairement ses frontières avec la République démocratique du Congo. Mesure prise face à l'intensification de l'ampleur de l'épidémie d'Ebola, annonce le ministère ougandais de la Santé. Le pays a enregistré 7 infections confirmées par le variant Bundibugyo du virus depuis que l'épidémie a été déclarée le 15 mai en Ituri, région du nord-est de la RDC qui lui est frontalière. L'est du pays doit faire face à un choc catastrophique entre maladie et conflit. L'alerte est lancée par le chef de l'Organisation mondiale de la santé qui est attendue dans le pays demain dans la soirée. À l'est de la RDC, en effet, les populations sont déjà très vulnérables en raison des combats qui se poursuivent entre l'armée congolaise et le mouvement M23. Les conséquences de cette épidémie qui ont des répercussions sur le continent américain. Le Mexique, qui accueille le mois prochain la Coupe du monde de football avec les États-Unis et le Canada, s'organise en prenant des mesures de prévention. Le but est d'éviter toute contagion parmi les supporters et touristes attendus dans le pays. À Mexico, Diego Calmar.
7: Mexique, Canada et États-Unis se coordonnent face au virus Ebola en vue du bon déroulé de la Coupe du monde de football qui a lieu à partir du 11 juin. Une épidémie de ce virus mortel touche actuellement des pays africains, notamment la République démocratique du Congo, dont la sélection jouera des matchs au Texas et au Mexique. Nous sommes en train de mettre en place des protocoles de surveillance épidémiologique en coordination avec les États-Unis et le Canada, principalement dans le cadre de la Coupe du Monde, a déclaré le ministre mexicain de la Santé lors d'une conférence de presse. Il a précisé que des mesures d'isolement et un suivi étroit par les autorités des secteurs de la santé et du tourisme étaient prévus. La semaine dernière, les États-Unis ont annoncé que la sélection congolaise devrait s'isoler dans une bulle pendant 21 jours avant de pouvoir entrer sur son territoire. Impossible, vu le calendrier. À Mexico, Diego Calmar pour Radio Vatican.
1: Et puis on termine ce journal au Vatican. Le pape a poursuivi ce matin son nouveau cycle de catéchèses entamé le 20 mai dernier sur le premier document promulgué par le Concile Vatican II, la Constitution sur la Sainte Liturgie, Sacrosanctum Concilium. Sur une place Saint-Pierre remplie de fidèles, le Saint-Père a rappelé que l'Église est un organisme vivant qui sait s'adapter et se conformer aux circonstances et aux exigences qui se présentent au fil du temps. Les détails sont bien sûr à retrouver sur notre site internet www.vaticannews.va. C'est la fin de ce journal. Retour de l'actualité en langue française demain 8h30, heure de Rome. D'ici là, une très belle soirée.
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0: 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Et bonjour Marc Leveto.
1: Bonjour Brigitte et bonjour à tous et à toutes.
0: Quelle chaleur!
1: Ah oui.
0: Alors pour nos animaux, comment ça se passe, nos chiens? Alors les chats, eux, ça se passe comme ils veulent. C'est la sieste l'après-midi sur un carrelage frais. À l'ombre.
1: À l'ombre, où ils se trouvent un arbre, ils vont dans la. S'il y a un jardin, ils sont dans la forêt. Mais sinon, ils ont quand même un poil, à part les chats nus, mais ça, c'est une autre espèce. Le chat, il arrive quand même, avec ses poils, à faire une espèce de
0: D'isolation thermique.
1: Comme les oiseaux, d'ailleurs. Hein, ils arrivent vraiment à gonfler leur pelage pour faire vraiment une isolation thermique. Je pense que le chat, il est quand même. Il vient quand même un peu du sud, hein. Enfin, les chats, ils viennent
0: égyptiens.
1: Quand même un peu égyptiens, d'Afrique et autres, avant d'arriver chez nous. Donc, je pense que le chat, bon, il ne faut pas le laisser en plein soleil, ni dans une voiture
0: ou autre.
1: Il ne
0: resterait pas en plein soleil, le chat, ouais. Pas fou.
1: Non, pas dans une voiture non plus, comme certains oublient. Bon, voilà. Alors, les chiens, ben, déjà là, moi, j'ai eu la réponse toute faite. Là, en arrivant ce matin, ben, il y a une espèce de petite fontaine là, qui coule dans la maison diocésaine, là. Mais pourtant, il ne fait pas encore très chaud ce matin, mais ils ont tous les deux commencé par aller se mettre à plat ventre sur les galets pleins d'eau de la petite fontaine. Donc ça, c'est quand même déjà pas mal.
0: Et Marc, il n'était pas à plat ventre dans l'eau, dans
1: non,
0: l'herbe
1: non,
0: non, non, pas du tout.
1: Non,
0: bon,
1: ça va.
0: Okay, j'ai mal vu alors.
1: Je suis resté. C'est marqué une baignade interdite.
0: Alors, je non, mais ce n'est pas baignade, ici. C'est trempage.
1: Bon, il ne faisait pas une chaleur non plus. Ça va encore. On a quand même beaucoup de chance ici. Pour une fois que c'est les Bretons qui souffrent de la chaleur et les Sudistes qui ont une fraîcheur relativement... Bon, on est dans les Alpes hautes ici. Les Alpes
0: quelle
1: de Haute,
0: chance.
1: Alpes de Haute-Provence, ils ont déjà un petit peu plus de chaleur. Là, hein. Dès qu'on descend dans le 0,4, voire encore un peu plus bas, c'est très, très chaud quand même.
0: C'est la chance du 0,5.
1: Voilà.
0: Ça se mérite, monsieur.
1: Voilà, voilà, voilà. Et là, la montagne, il fait même frais. Ce matin, il faisait 14. Hein, donc,
0: voilà.
1: Donc, les animaux, ben, eux-mêmes, si on les laisse libres, ils trouveront les bonnes solutions. Et ben, si l'humain n'est pas assez réflexif que pour se rendre compte qu'il ne faut pas l'attacher, le laisser enchaîner, le laisser dans un endroit clos, qu'il n'ait aucune solution d'autre, donc c'est à l'humain de se réfléchir comment faire pour
0: alors,
1: que l'animal n'en souffre pas.
0: Il faut rappeler à l'humain quand même que quand on laisse une voiture à l'ombre à 11h, à 14h, elle est au soleil, et que s'il y a un chien dedans, même si on ouvre de 2 cm les vitres, c'est un four. Hein.
1: Même à 11h, c'est déjà chaud. C'est-à-dire que le problème, c'est que déjà, dès qu'il va commencer à faire un peu chaud, même normalement chaud, on parle de 11h, et encore chez nous, mais 11h pour l'instant, dans un peu le nord de la France, là, il fait très chaud. Le problème, c'est que dès que le chien va sentir qu'il fait chaud, il va haleter pour transpirer, puisqu'il ne transpire pas. Il va haleter, donc il va faire monter la température de l'habitacle et de lui-même, hein, puisque le cœur va commencer à s'accélérer, la respiration va s'accélérer. Donc c'est un cercle vicieux qui va s'enchaîner très, très rapidement. Et on a beau ouvrir les fenêtres, ça ne rafraîchira rien, parce qu'ouvrir une fenêtre sur de l'air chaud, ça, y a, même s'il fait 25 dehors ou 30, il fait 45 dans la voiture, il va mourir étouffé bien avant. Donc c'est non. Donc les chiens dans les voitures, c'est non. À l'ombre, bon là... Normalement, ce matin, il faisait pas... j'ai quand même laissé ma voiture dans le parking souterrain du Leclerc. Là, ça risquerait. En plus, j'ai les chiens avec moi. Donc déjà, un parking souterrain, pourquoi pas. Les voitures, les fenêtres entrebâillées, non. Donc, qu'est-ce qu'on fait des chiens quand il fait cette température-là? Ou on les laisse à la maison, ou on ne les emmène pas, ou on les emmène dans les endroits réfrigérés, enfin réfrigérés, je veux
0: climatiser.
1: Climatisés, ou forestiers. La forêt, ça va. Et alors, en plus, toujours cette chance d'être dans le 0,5, il y a des torrents, il y a de l'eau. Il y a, voilà, ben, et puis, il ne faut pas avoir peur que le chien, il aille se mettre dans les torrents, quoi. Il va y aller de lui-même. Hein. De toute façon, les miens, ils ne sont pas stupides. Hein. Et je crois qu'après, sauf si on les empêche en les tenant la laisse et tout, bon, ils vont y aller et puis ils vont faire ce qu'il faut. Il faut se méfier aussi du coup de chaleur, parce que
0: oui.
1: Malgré ça, le chien, c'est sûr que le chien, Si, ça m'est arrivé quand j'étais véto, le chien qui était même pas oublié dans une voiture sans accident, il était, j'ai vu, endormi au soleil sur une terrasse. Ça je l'ai vu faire hein. Et tout bêtement c'est lui qui, comme nous à la limite on peut se mettre dans un transat au soleil et être bardé de coups de soleil à la fin de la journée. Je l'ai vu, c'était même il était 9h du soir, on m'appelle, mon chien il est en train de, il fait une diarrhée hémorragique, il perd du sang par l'anus et tout, il faisait, c'était plein été, il faisait une chaleur à crever. Était 9h du soir. J'ai dit, écoutez, oui, ben, je viens rentrer de la clinique. C'est dommage, j'aurais pu appeler plus tôt. Écoutez, je suis docteur, je suis chirurgien moi-même. Je sais ce que c'est que d'être dérangé. Si vous voulez me prendre, ça me ferait quand même plaisir. Bon. Bon. Mal au centre, ok. Il arrive, le chien, mais je dis, écoutez, vous l'avez laissé en plein soleil. Il dit, écoutez, il a un grand jardin. Il peut aller à l'ombre sur la terrasse. Il est resté sur le seuil et en plein soleil. Et donc, il a fait un coup de chaud sur son ventre. Il a fait une congestion, ça s'appelle une congestion intestinale. C'est pas très grave. Enfin, il a eu
0: c'est impressionnant.
1: C'est impressionnant. Bon, il était 9h du soir, donc les heures froides allaient arriver. Il était libre de bouger, donc on ne l'a pas laissé non plus mourir. Alors, c'était congestion intestinale. Ce n'était pas congestion ni pulmonaire ni cérébrale, ce qui est évidemment beaucoup plus grave parce que les séquelles sont irréversibles. Donc, c'est très impressionnant. Donc, évidemment, il ne faut pas commencer par lui mettre des glaçons sur le ventre parce qu'on ne passe pas de 40 à 0. Donc, on commence par une douche tiède, hein, enfin, tempérée, et puis on peut commencer. Et en fait, le mieux, c'est des draps.
0: Serviettes de toilette.
1: Voilà, humide. On les passe à l'eau, on les met dans un évier, on mouille les draps et on les met autour du chien, partout. On fait une momie. Et là, au moins, la température commence à diminuer tranquillement plutôt que de faire un choc thermique. Les chevaux, c'est pareil. Vous avez des chevaux qui vont transpirer et tout. Il ne faut pas non plus, d'un coup, il faut les humidifier, les rafraîchir, mais pas leur mettre un coup d'eau glacée sur le ventre parce que ça fait un choc thermique également. Donc, on commence par le cheval, par exemple. On commence par le bas, là où il y a les membres. Déjà, ça va rafraîchir un petit peu, éventuellement la tête. Et sinon, on est de nouveau dans le drap mouillé. Et là, ça va rafraîchir l'animal correctement. Après, si on peut aller se mettre à l'ombre dans la forêt, bon, si on est le soir, ça va. Si on a la forêt, ça va. Bon, si on est dans les cités, eh bien, il y a les solutions que je viens d'énumérer qui sont quand même toujours valables. Et c'est valable pour tous les mammifères, qu'ils soient à deux pattes ou à quatre pattes. Hein. On a parlé des chats et des oiseaux. Les chats et les oiseaux, je pense qu'on peut vraiment considérer qu'ils sont...
0: autonomes.
1: Ils vont résister pas mal quand même. Hein. Aussi bien au froid qu'au chaud, d'ailleurs. Hein. C'est vrai qu'on est étonné de voir les chats...
0: Oui, ou des petits moineaux de rien du tout avec...
1: Dans la neige et tout, ça ne les dérange absolument. Pas, du moment qu'ils mangent. Hein. Parce qu'il faut quand même du carburant, du coup.
0: Oui.
1: Hein. Autant l'hiver il faut du carburant nutritionnel, autant l'été il faut de l'eau quand même, hein. Malgré tout il faut quand même que ça puisse s'abreuver.
0: Donc on peut laisser sur le balcon une petite cuvette pour les oiseaux par exemple, pour,
1: tout en faisant attention du coup aux moustiques après.
0: Oui, non, mais ils ne mangent pas les moustiques, les oiseaux.
1: Ah, voilà, donc ça, voilà, ça fait, voilà, voilà, ça fait l'autorégulation. Voilà, la bonne, voilà l'écologie bien appliquée. On donne à boire aux oiseaux, aux chats, et en plus, en même temps, ça fait, ça ben, chasse la moustique.
0: Les personnes qui ont une piscine voient souvent d'ailleurs les oiseaux se baigner, venir
1: sûr,
0: s'ébattre dans
1: sûr,
0: l'eau.
1: Ouais.
0: Hein, c'est,
1: bon, c'est pareil.
0: C'est une nécessité.
1: C'est une petite chose, les piscines, bon, normalement, elles doivent être couvertes aussi, parce que autant pour les gamins que pour les animaux, autant. Alors, un chien, on va dire, c'est intelligent. Un chat n'ira pas trop dans la piscine. Il va rester au bord, il va arriver à la paix un petit peu. Mais un chien qui tombe dans une piscine, je sais pas si vous l'avez déjà vu, une piscine ou un canal, il tombe dans l'eau, il va dans l'eau. Et l'ennui, c'est qu'il remonte exactement à l'endroit où il est tombé. Même si en faisant le tour, il trouve les escaliers, il ne le fera pas. Ça, c'est dramatique. Et alors, il va gratter, il va essayer de remonter, sans chercher à dire où est-ce que je peux aller. Alors, si on est là, qu'on le voit, ou dans un torrent, où ça m'est arrivé un coup, il y avait mon cocker, un autre, est tombé dans un canal, et puis il était 50 mètres devant moi, il est allé nager, il nageait très bien. Et puis, il y a un client qui appelle, qui crie, qui et tout. Mais qu'est-ce qui se passe? Mais en fait, il est allé dans le canal. Mais un canal, les bords sont très, très rigides, quoi, très droits. Et il était là à essayer de... Et puis, si on ne va pas l'aider, il se noie.
0: Donc, il s'épuise, il se
1: noie. Eh bien, il se noie, il s'épuise, il se noie. Au lieu de rester tranquille, à essayer de nager, trouver... Non, ça, il ne le fera pas. Donc, méfiance, méfiance.
0: Donc, surveillance, quand on part, se promener au bord du canal.
1: Les canaux, les piscines, bon, normalement, elles sont censées être couvertes, mais dès qu'il y a un bord droit et rigide, il faut se méfier. Quand c'est un torrent, bon, ben... Un torrent, bon ben il va y aller, il va trouver. Un torrent, c'est marrant parce que ça va lui laisser la possibilité de descendre. Il va trouver un endroit ailleurs que là où il est tombé, par exemple.
0: Là où il a pied.
1: Voilà, il va trouver un endroit, il va se laisser aller par le courant jusqu'à reprendre pied. Donc laissons-les libres, mais surveillons et évitons les accidents, on va dire stupides. Mais les accidents stupides, ça arrive à tout le monde, qu'il soit à deux pattes ou à quatre pattes. Hein, c'est ça le problème.
0: Tout à l'heure, vous parliez des coups de chaleur. Est-ce que ces chiens qui restent à s'endormir sur la terrasse en plein soleil, est-ce que c'est un effet de l'âge ou pas? Est-ce que les jeunes chiens ou les vieux chiens sont plus étourdis en la matière ou pas?
1: Est-ce que ce n'est pas arrivé à l'un d'entre nous ici ou à un humain normal? Moi, je sais que ça m'est arrivé de m'assoupir et puis ben, finalement, ça s'appelle une insolation.
0: Ça, c'est très masculin. Hein.
1: Voilà. Alors, un coup de soleil encore, parce qu'on s'endort, on est pas mal et puis boum, le soleil. Ben, hier, ça avait l'air de rien, mais ça commençait à picoter quand même. Là, on s'endort gentiment. En plus, ce week-end, on était à Pralou, donc 1800 mètres d'altitude. Il faisait pas chaud du tout. Eh ben, j'ai quand même eu la tête qui tournait au bout d'une nuit. Je me suis assoupi. Et donc, c'est pas nécessairement de la stupidité. Excusez-moi, je me défends là, malgré le sourire inquisiteur de mes deux interlocutrices. Et donc, s'endormir au soleil, ça peut arriver à tout le monde. Et c'est vrai qu'on voit des fois mes chiens, des fois, je les vois, mais je dis, mais Offset, Tali, mais qu'est-ce que vous faites, Tali? Moi, Offset, elle est plus, elle sera plus à vraiment faire bronzage au soleil là. Et puis, elle est là. Et elle dort et bon, je pense que pour en arriver au coup de chaleur, je pense qu'ils seront réveillés. Ils seront réveillés pas avant que l'accident n'arrive, à part l'accident dont je vous ai parlé tout à l'heure de la gastro, qui est arrivée d'ailleurs à Offset l'année passée pendant les vacances. Elle a eu le même coup. On était à Vérone en plein et on a marché à Vérone là et puis
0: sur le macadam brûlant.
1: Il était 9h du soir.
0: Oui, mais ça garde la chaleur.
1: Il avait été chaud. Il y a eu deux fontaines, elle a été dedans. Et dans la nuit, elle a gratté à la porte et tout. Et elle a fait
0: Le chaud, le froid.
1: Et elle a fait du sang pendant 24 heures quand même. Hein. Donc, il a fallu aller à la pharmacie, chercher des comprimés de charbon. Bon, ça s'est bien arrangé quand même. Mais comme quoi, ça arrive très, très vite.
0: Hein. Même à un véto.
1: Voilà. Voilà.
0: Je voulais demander aussi, on a vu donc pour l'âge des chiens ne compte pas, mais est-ce qu'un chien à poils courts, même très rare, où on voit bien la peau dessous, est plus exposé aux coups de soleil qu'un chien plein de poils?
1: Bien sûr, on a parlé pour le chat. Bon, le chat nu, on n'en parlera pas, c'est une exception, mais un chat, plus l'animal est poilu, plus va être...
0: Parce qu'on se dit, mon chien, il a un poil laineux, il doit avoir une chaux là-dedans, alors que c'est l'isolation.
1: Mais c'est isotherme.
0: Et voilà.
1: Quand on regarde, est-ce que vous voyez, quand on voit les reportages sur les Touaregs, ils sont jamais torse nus sur leur chameau. Finalement, les Touaregs, les gens du désert, ben, ils sont au contraire.
0: Les hommes bleus.
1: Et ils sont emmitouflés, ils ont une sacrée couche autour d'eux, parce que finalement, ça me fait rire, je vois aussi des cyclos qui montent déjà le casque sur le guidon et torse nu pour monter, alors que comme si pour la tête c'est déjà une connerie, on va pas tomber en montant, déjà c'est stupide, et en plus il est torse nu. Mais est-ce qu'on a moins chaud torse nu? Non, on attrape des coups de soleil. Donc les animaux avec leur poil long, d'ailleurs les chiens des Pyrénées, ils ont du poil long.
0: Tout à fait.
1: Les fameux patous, les bouviers, tous les chiens des montagnes, ils ont des poils longs, mais ça les protège autant du froid que du chaud. Et encore le froid, bon, ils sont plus vite mouillés, ils sont plus mouillés et ils mettent plus de temps à sécher aussi. Mais l'été, s'ils ont un peu d'humidité sur le poil, ça garde magistralement, quoi.
0: Tout à fait.
1: Donc les poils, les types Beagle, oui, sont quand même beaucoup plus... Ou les Braques,
0: oui,
1: les Dalmatiens, n'en parlons pas. En plus, s'ils sont blancs, c'est pas les taches noires qui vont les protéger. Donc blanc, ça attire vachement le soleil. Ils sont quand même limite, pas albinos, mais ils sont quand même très, très...
0: Travaillés comme race.
1: Ils sont un peu roses, on va dire. Hein. Et donc, c'est vrai que ces chiens-là, il faut se méfier. Ils sont beaucoup plus sensibles que les autres. L'air de rien, alors que finalement, et je pense que le Golden Retriever par rapport au Labrador, c'est pareil. Il y aura une grosse différence également. Le Golden Retriever, il a quand même une couche de poils qui fait protection.
0: Protection en
1: tout de saison. En tout toute saison. Fait. La nature est quand même très, très, oui, bien faite. Hein. C'est pas pour rien. Hein. Donc, et puis à l'entrée de l'automne, ils vont perdre leurs poils au printemps et à l'automne, mais ils sont toujours aussi poilus. Ils sont toujours aussi poilus, mais ce n'est pas les mêmes poils.
0: Eh bien voilà, c'est au poil. On a tout fait le tour. Merci beaucoup. Donc faites attention aux chiens.
1: Oui.
0: Faites attention aux chiens, parce que voilà.
1: Tout ce qui est bon pour vous est bon pour le chien, et réciproquement, inversement.
0: Même le chapeau et les lunettes.
1: Voilà.
0: Merci Marc, à la semaine prochaine.
1: À la semaine prochaine.
0: Avant de nous quitter, un petit mot encore, Marc, juste pour signaler aux auditeurs que la SPA Sud-Alpine fait sa journée porte ouverte le dimanche 7 juin de 10h à 18h à son refuge. On connaît tous le refuge de la SPA. C'est un endroit où il faut vraiment aller à Vennes. C'est le chemin du plan d'eau. En plus, après, on peut aller se balader avec le chien parce qu'on peut promener les chiens au bord du plan d'eau pour se familiariser, peut-être l'adopter à la fin de la balade, sait-on jamais. C'est en tout cas ce qu'on leur souhaite à tous ces chiens qui sont là en attente d'un maître et de... À avoir des câlins et en donner, quoi.
1: Et puis surtout qu'on arrive à l'été où là, le refuge va plus se remplir que se fermer.
0: Alors ça, vous qui avez un chien, faites des vacances avec le chien. Sinon, c'est criminel et c'est inhumain.
1: On en reparlera à une autre émission.
0: Avec plaisir, parce que là, il y a à dire. Merci beaucoup, amis auditeurs. Passez une bonne semaine. À bientôt.

0: Après cette pause musicale, on continue toujours avec de la musique de tout un peu de Patrick Faton.
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2: Bonjour à toutes et tous, vous écoutez bien sûr RCF et c'est Brother Pat qui, comme chaque semaine, vous ouvre sa discothèque avec quelques titres dont j'espère qu'ils auront l'heure de vous plaire. Et c'est bien sûr Sylvain qui m'accompagne dans le studio de RCF pour la réalisation de cette émission. Je vais commencer avec Angélique Kidjo, dont je vous présentais le dernier album à la fin du mois d'avril dernier. Eh bien j'y reviens car après son duo avec Florent Pagny, on en trouve un second sur ce CD et c'est avec Charlie Winston.

Formé un duo Angélique Kidjo, Charlie Winston sur l'album Hop qu'Angélique Kidjo propose à ses fans et aux autres dans les bacs depuis le 24 avril de cette année. Je continue avec Frankie Muriel, un petit nouveau sur mes étagères. Né pour être une star du rock, il a grandi au son des jam sessions de son père, un percussionniste latino. Les instincts musicaux de Frankie Muriel se sont révélés très tôt avec, dès l'adolescence, une fascination pour des icônes du rock comme David Lee Roth et Prince, mêlant leur assurance, leur funk et leur style à sa propre énergie. Avec son premier album solo, I'm Still Standing, Frankie se livre comme jamais auparavant. Cet album comprend des titres que la ballade gospel rock envoûtante Sweet Surrender, l'hommage personnel à sa mère Home et une reprise de Letter Down Easy de Terence Trent D'Arby. Il renoue également sur cet album avec ses racines glam metal dans une nouvelle version du titre poignant et instantanément culte Those Were the Nights.

Those Were the Night, Frankie Muriel, extrait de son premier album solo paru sous le titre I'm Still Standing en août 2025. Les femmes seront majoritaires dans cette émission, car après Angélique Kidjo, voilà Sarah McLachlan. Sarah McLachlan, née en 1968 en Nouvelle-Écosse, est une chanteuse et musicienne canadienne, fondatrice du festival de musique Lilith Fair, dont les artistes sont toutes des femmes. Sarah McLachlan compte plus d'une trentaine d'albums en près de 40 ans de carrière, ce qui n'est pas mal du tout, et c'est un titre de 1997 que je vous propose aujourd'hui.

Angel, Sarah McLachlan, une chanson de son album Surfacing de 1997. Et je viens de voir en préparant cette émission qu'elle vient de sortir un nouveau CD, alors je me renseigne et je vous en reparle prochainement. Pour la chanson française du jour, j'ai choisi un titre de l'avant-dernier album de Jean-Baptiste Guéga, sorti en 2022 sous le vocable « Toutes les larmes cessent un jour ».

Comme avant, Jean-Baptiste Guégan, sur son album « Toutes les larmes cessent un jour » de 2022, Jean-Baptiste Guégan qui se produira à Gap sur la scène du Quattro le 29 octobre prochain, j'y serai. La chanteuse américaine Eliza Jilkinson a sorti en avril 2025 un album dont j'ignorais l'existence. Je viens de le découvrir en flânant sur la toile. De fait, et avant de vous proposer quelques titres de ce nouvel opus dans de futures émissions, j'ai pensé utile de vous remémorer cet excellent artiste que j'avais déjà chroniqué en fin d'année dernière avec une chanson de 2005 extraite du CD « Paradise Hotel ».

Borderline d'Eliza Jenkinson sur son album Paradise Hotel de 2005. Je vous ai dit que cette émission serait à prédominance féminine dans le choix des artistes. Eh bien, je confirme avec Kez Hawkins. Je vous ai narré le destin tragique de cette chanteuse exceptionnelle, originaire de Belfast et vivant aujourd'hui en France. Kez Hawkins chante depuis près de 30 ans. Quand elle chante, elle nous emmène dans son univers vaste et coloré. Des mots simples expriment les émotions fortes qu'elle écrit dans un univers artistique qui correspond à sa personnalité attachante et libre. Kez Hawkins n'a jamais caché son passé douloureux, mais son histoire est devenue sa force pour écrire des textes pleins d'âme et chanter avec une sincérité et une intensité rare, interprétant la musique des autres pendant 20 ans, Kez a découvert son talent d'auteur-compositeur dans des poèmes qu'elle avait écrits en secret. À propos de la chanson que nous allons écouter, elle dit, je cite, « Je me reconnecte au clip vidéo qui a changé la direction de ma vie et de ma carrière il y a 8 ans. Il y a aussi lancé ma propre mission personnelle de santé mentale à travers la musique. Un merci aux médecins et policiers qui m'ont sauvé la vie et à ma mère pour avoir touché mon âme au-delà, en me disant un combat de plus, écrit pour mon propre rétablissement, mais aussi pour vous, pour tous ceux qui se battent derrière des portes closes, pour tous ceux qui se sont déjà sentis brisés, piégés, silencieux ou convaincus qu'ils ne valaient rien. S'il vous plaît, écoutez-moi quand je dis ceci, le monde est meilleur avec toi dedans. Parle à quelqu'un, tends ta main, parle plus fort avec tout mon amour. »

One More Night, très belle chanson de Keith Hawkins en version live sur l'album Live in Berzoy de 2024. Le titre, lui, date de 2014. Voilà. Et nous arrivons au terme de cette émission avec la chanson originale de la BO du film L'Affaire Thomas Crown, une chanson que vous reconnaîtrez sans problème et qui est l'un des plus gros succès de Michel Legrand. Je vous donne rendez-vous la semaine prochaine pour la suite sur les ondes de RCF. Merci, merci de votre fidélité. Merci à Sylvain pour la technique. Soyez heureux et que Dieu vous garde.

0: 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Tout de suite, on retrouve Heinrich Block et son invité pour parler du catéchuménat.
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2: Nous constatons un phénomène nouveau en France, l'arrivée massive des catéchumènes, c'est-à-dire des personnes qui souhaitent devenir chrétiens et démontrent le baptême. Jusqu'en 2022, l'Église comptait un peu plus que 4000 baptêmes par an. En 2026, un chiffre record est atteint, 21 386. Pour parler de ce phénomène, et surtout du catéchuménat des adultes, je rencontre aujourd'hui Monsieur Kessler, qui, avec son épouse, accompagne des catéchumènes sur Gap. Bonjour Dominique.
3: Bonjour.
2: Depuis quand accompagnez-vous des catéchumènes?
3: Ça fait une bonne dizaine d'années qu'on accompagne des catéchumènes. Donc ça nous avait été demandé par la personne qui était sur le diocèse et qui gérait les catéchuménats, si on voulait bien participer. Et c'est un challenge qui nous a intéressé et qui nous plaît toujours et qui, pour moi, est vraiment quelque chose de super.
2: Parce que j'imagine, c'est une expérience humaine, peut-être même spirituelle forte, d'accompagner quelqu'un dans ce chemin vers le baptême et vers la foi chrétienne, finalement.
3: C'est chaque catéchumène est un peu différent, parce qu'il y en a qui ont une culture religieuse et d'autres qui n'ont absolument aucune culture religieuse. Et il faut tout prendre, tous les mots, il faut se les adapter, il faut se poser des questions. Et ça oblige une préparation et de se mettre au niveau. Et je leur dis toujours, mais vous imaginez pas ce que vous nous faites apprendre, ce que vous nous donnez en nous posant ces questions.
2: Oui, parce que j'imagine souvent, vous êtes devant des questions assez inattendues, peut-être pas très classiques pour quelqu'un qui a peut-être pratiqué la foi depuis toujours.
3: Je me souviens d'une catéchumène qui avait 19 ans, qui me demande, la première, je lui dis, ben, qu'est-ce que tu veux discuter la prochaine fois? Elle me dit, ben, je voudrais parler de la Trinité, parce que j'ai des copains qui me disent qu'on est polythéiste avec la Trinité. Et ben, ça me demande réflexion quand même pour préparer ça.
2: Oui, c'est peut-être pas la question la plus facile pour commencer. Là, vous avez déjà évoqué une personne concrète. Alors, qui sont les demandeurs?
3: Alors, on en a une bonne dizaine. Il y en a certains, c'est un choix de « je vais faire baptiser mon fils ». Je voudrais savoir de quoi il s'agit et donc je vais me mettre à son niveau. Il y en a qui, mon mari, on va se marier, mon conjoint est baptisé, je veux me mettre au niveau. Ça, hein. Maintenant, beaucoup aussi, c'est j'étais vraiment dans la misère intellectuelle, on va dire, et je suis rentré dans une église et il y a quelque chose qui s'est passé. Et du coup, j'ai besoin d'aller plus loin.
2: Et j'ai vu qu'il y a trois motivations importantes après les statistiques pour demander le baptême. Donc c'est une expérience difficile, un état de crise. C'est des interrogations, des questions importantes qu'on se pose, et c'est des expériences spirituelles fortes. Est-ce que ça correspond aussi à votre expérience?
3: Par exemple, on a eu un militaire au retour d'Afrique, et il se posait des questions sur la mort et tout ça. Et il a demandé le baptême. Donc on est vraiment dans des questions existentielles et qui amènent les gens à se poser les questions et ils n'ont rien pour se raccrocher. Et du coup, il s'approche de l'Église parce que c'est quelque chose qui leur donne la possibilité d'aller plus au fond de ce qui de leur questionnement, quoi.
2: Et donc, vous accompagnez plusieurs personnes à la fois, c'est un petit groupe, ou il y a une personne que vous suivez tout au long de la préparation?
3: Alors, le catéchuménat est de la responsabilité du curé. Donc, on est à la disposition du curé. On est missionnaire paroissial. Hein. On est sur une mission paroissiale, comme beaucoup de gens, tous les bénévoles de l'Église font des missions. Donc, on est au service du curé. Et sur Gap, pour le moment, on a un catéchumène qu'on accompagne. Mais peut-être que dans d'autres paroisses, c'est autrement, je ne sais pas du tout. Mais nous, effectivement, nous n'avons qu'une seule personne et on la suit depuis le début jusqu'à la fin.
2: Et vous voyez donc régulièrement cette personne ?
3: On la voit à peu près... Alors, la paroisse fait aussi une formation en groupe pour l'ensemble des catéchumènes. Hein. C'est souvent le samedi matin. Nous, on voit la personne généralement une fois par mois.
2: Ah oui, donc il y a à la fois un accompagnement, je dirais, en groupe, notamment à travers une formation, et plus personnel avec vous dans les rencontres.
3: Tout à fait, oui. Il y a vraiment plusieurs niveaux. Donc le curé, donc Dominique, les invite à venir le samedi matin, une fois par mois, grosso modo. Et nous, on les prend sur un sujet spécifique. On reçoit aussi des formation nationale, avec le Don Dominique, sur comment ce qu'on peut les aider, comment nous préparer pour faire ça.
2: Ah oui, donc il n'y a pas seulement les catéchumènes qui se forment, les accompagnateurs comme vous se forment aussi.
3: Ah, complètement. Et puis c'est moi j'en ai besoin. J'en ai besoin parce que même dans les 10 années qu'on a suivies, c'est plus la même chose. Pour exemple, une catéchumène, on aborde le Notre Père, donc la prière du Notre Père. On lui dit, tu connais oui. Et puis un peu gêné, un peu... Mais avant, tu l'as appris où? Je l'ai appris sur TikTok. Donc voilà. Donc il y a vraiment des choses qui se passent. Et il faut qu'on se prépare un peu à ça. Parce que j'aurais jamais imaginé que c'est TikTok qui allait apprendre les choses de la religion, quoi. Donc il faut qu'on se mette à la page, nous aussi. Et qu'on évolue et qu'on voit un peu quelles sont leurs demandes et jusqu'où il faut aller, quoi.
2: Est-ce que c'est lié au fait que les statistiques disent que les demandeurs du baptême sont devenus plus jeunes, si je peux dire ? Apparemment, il y a à peu près 40% qui sont des étudiants ou des jeunes professionnels. Parce que jusqu'à maintenant... L'Église visait plutôt les 25-40 ans, donc ça fait partie des surprises que des demandeurs sont relativement jeunes. Est-ce que c'est aussi le cas sur Gap ?
3: Alors c'est difficile parce qu'on est vraiment sur faire des statistiques sur une dizaine de personnes. Je suis pas révélateur de ce que j'ai connu. Les dernières qu'on a eues, c'était des jeunes de 19-20 ans. Effectivement, et qui ont soif et qui ne connaissent rien du tout. C'est compliqué parce que il faut pas être le prof, mais on est quand même le prof, quoi. Donc c'est très compliqué. Ils sont tellement demandeurs qu'ils n'osent, ils ne se sentent pas dignes de dire quelque chose. C'est très compliqué de leur faire dire parce que ils ont peur de dire, alors qu'il y a aucun risque, bien entendu, mais elles se sentent pas dignes. Voilà, c'est vraiment le terme qu'elles emploient. Je ne suis pas digne de ça.
2: Non, mais je pensais aussi aux jeunes, parce que vous venez de parler de TikTok. Moi, quand je veux connaître le Notre Père, je vais pas sur TikTok. Donc, du coup, je me dis... Voilà, donc du coup, je me dis, ça ne doit pas être la même génération. Alors, comment devient-on chrétien ? C'est-à-dire, il y a un long chemin à parcourir. Encore plus simplement, le catéchumène, ça demande beaucoup de temps.
3: Alors, c'est vraiment une formation à la carte. On ne peut pas dire, ça va être tant de mois, tant de temps, tant d'années, tout ça. C'est vraiment en fonction Encore une fois, sous la responsabilité du curé, c'est quand même lui qui est le dernier décideur. Et donc, ce qui nous est demandé, c'est de faire connaître Jésus, de faire connaître certains évangiles, certaines choses comme ça, de fond, pour que le catéchumène arrive à savoir où il en est, quoi. Et tout ça est toujours fait dans la plus grande liberté du catéchumène. C'est-à-dire qu'on a eu une catéchumène qui au bout d'un moment, on a dit « Non, ça ne correspond pas ». Et elle est partie tout simplement parce que c'était fini pour elle. Ça n'allait pas. Et donc, tout ça s'est fait dans la liberté. Alors, il y a des grandes étapes. Il y a l'entrée en catéchuménat. Donc, c'est vraiment la reconnaissance du catéchumène. Parce qu'avant, ils sont ce qu'on appelle pré-catéchumènes. Donc, ils sont en préparation. Donc, il y a l'entrée en catéchuménat.
2: Ben, si on restait déjà un peu avec cette étape-là, pour ensuite, on parlera plus longtemps des étapes. Mais alors, qu'est-ce que vous leur apprenez? Vous avez déjà évoqué Jésus, vous avez évoqué des évangiles. Ça veut dire concrètement, vous leur racontez la vie de Jésus, vous lisez un évangile avec eux. Ou est-ce que c'est surtout le samedi qu'ils ont des contenus et vous êtes plus dans l'accompagnement personnel? Comment ça se passe?
3: Enfin, moi, je sais pas, je suis à très humble, je sais pas si c'est ce qui correspond, ce qui est le mieux, hein, mais moi, je leur demande s'ils ont un sujet qu'ils veulent débattre. Alors, par exemple, on m'a demandé le pardon, parce que en couple, il y avait des soucis, et donc il fallait parler du pardon. Donc, en partant de ce sujet-là, Dieu, pardon, l'évangile, etc., on arrive. Bon. Souvent, c'est comme ça que ça se passe. Après, il y a quand même des incontournables. C'est-à-dire que pour moi, Dieu, c'est l'infini. Et bien faire comprendre la différence entre la parole infinie et la parole des hommes. Si on prend l'évangile qui est dans un scrutin où Jésus guérit un aveugle né. Comment peut-il? Il n'est pas de Dieu puisqu'il fait ça le jour du sabbat. Donc ça, c'est la parole des hommes qui dit il ne peut pas être de Dieu. Hein, et l'infini, Jésus qui dit mais je suis au-dessus de ça, quoi. Et arriver à faire comprendre ce qui est au-dessus des hommes ça me semble très important de savoir vraiment le niveau où on se situe.
2: Oui, je trouve déjà très intéressant que vous basez un peu, ou entre autres, sur les questions qui sont posées. Donc, c'est pas un enseignement théorique qui tombe du ciel comme ça. Vous n'êtes pas dans un discours universitaire. Mais il y a peut-être quand même des questions où c'est parfois difficile de les expliquer. Mais j'imagine, vous pouvez pas passer à côté d'une question comme la résurrection, par exemple.
3: Ah bien sûr, il faut qu'on parle de la résurrection, parce que là, on est vraiment dans l'infini. C'est ce que je disais tout de suite, on est vraiment dans l'infini. Et là, si on n'aborde pas l'infini avec la résurrection, on passe complètement à côté. C'est même pas négociable.
2: mais les personnes reçoivent facilement, par exemple, un enseignement comme sur la résurrection, où parfois ils sont critiques, ils vous interrogent, ils ont du mal à y croire.
3: Alors je suis peut-être persuasif, mais non, j'ai pas trop de soucis. Mais ils sont tellement à la demande de choses que quand on leur explique et qu'on prend le temps et qu'on le fait honnêtement, c'est pas compliqué.
2: Oui, je comprends bien ce que vous dites. Quand quelqu'un demande le baptême, il ne sera pas d'abord dans une attitude critique par rapport à la foi ou à l'Église catholique. Il est surtout demandeur et il demande qu'on lui donne quelque chose de sérieux, de substantiel, j'imagine.
3: Ah, tout à fait, tout à fait. Alors, c'est pour ça aussi que, que je prépare mes interventions. Je ne pars pas sans biscuit, ce qui m'oblige à réfléchir et à me mettre au niveau de la personne qui est en face. Ils écoutent, ils boivent, c'est comme des enfants. Les enfants, on dit toujours que c'est des éponges, ils prennent tout. Ben là, c'est pareil, ce sont des enfants de Dieu, hein, donc vraiment des enfants qui apprennent et qui demandent. Et quand on leur dit quelque chose et que ça leur résonne par rapport à ce qu'ils aimeraient y croire, ils sont super contents, quoi. Ils sont enthousiastes.
4: Est-ce que ça joue aussi un rôle que vous faites ça en couple? Est-ce qu'il y a une écoute, un regard différent?
3: Alors, moi j'aime bien parce que j'ai ma femme qui est là, qui me corrige quand même, en direct. Et donc, ça met un niveau, quand je vais trop loin, hop, elle m'arrête. Donc c'est, je pense que c'est très positif. Alors c'est plutôt moi qui prépare et elle me corrige, voilà, hein, parce que c'est comme ça qu'on travaille, hein, c'est pas, il n'y a pas de règles là-dessus. Mais non, c'est et comme ça, il y a un homme, une femme, en face, il y a un homme, une femme, et du coup, il y a les deux versions. Et non, je pense que je pense que c'est bien. Maintenant, je suis pas de l'autre côté, hein, je suis pas le catéchumène, mais je pense que c'est très intéressant. Après, on a des catéchumènes qu'on a formé, qu'on a suivi, qu'on a accompagné, et qui maintenant accompagne des catéchumènes. Donc voilà, c'est que ça leur a plu, quoi.
4: Ah oui, ça veut dire certains ont déjà fait le passage à une vie chrétienne active et en accompagnant d'autres. Et j'imagine, ayant vécu eux-mêmes cette expérience-là, ils doivent se sentir assez proches de ceux qui viennent demander le baptême.
3: Je pense, hein. Donc nous, c'est une joie de voir un catéchumène qui va dans le même sens, enfin qui continue là ce qu'on a commencé. Donc c'est vraiment beaucoup de plaisir. Et puis bon, c'est que de fait, on a dû correspondre à ses attentes. Donc c'est quand même, on est au service du catéchumène. Donc c'est nous qui devons nous mettre à la portée de lui et lui apporter ce qu'il cherche. Donc visiblement, on a des cas qui nous font penser que oui, ça a correspondu à ce qu'ils attendaient, quoi.
4: Est-ce que vous voyez aussi l'évolution des personnes au début de leur chemin jusqu'au baptême? C'est peut-être difficile à saisir et à exprimer.
3: Non, il y a vraiment une évolution. Vraiment, on sent que dans des niveaux différents. Mais il y a vraiment quelque chose. On sent qui mûrisse. C'est vraiment ils mûrissent au fur et à mesure. Et on le sent. Enfin, moi, je l'ai senti beaucoup de fois. On avait une autre catéchumène comme ça qui était en classe préparatoire et qui allait partir sur Paris. Et donc, on lui disait, mais il faut s'intégrer dans la paroisse. Et on sentait qu'elle était rétive, ça, elle voulait pas. Et ben on l'a revue un an ou deux plus tard, et puis elle est partie donc en université et elle s'est mise à faire aller faire des maraudes pour les SDF avec le mouvement catholique du coin, etc. Voilà, quoi. Donc elle a mûri parce que c'était quelque chose qu'elle sentait pas, et puis derrière elle s'est ouverte et puis elle est partie, et c'est beau, quoi.
4: Oui, donc ça montre un peu comment la découverte de l'Évangile peut transformer des personnes et conduire à des engagements de ce type-là. Moi, je crois savoir que le catéchuménat, il est très très structuré. Vous avez déjà évoqué il y a quelques instants qu'il y a des étapes. Alors, il y a un certain nombre d'étapes. Comment ça se déroule?
3: Alors donc, je disais, j'avais évoqué le pré-catéchuménat et l'entrée en catéchuménat. Donc c'est vraiment l'entrée dans la famille chrétienne. À partir de ce moment-là, il est considéré de la famille. Et donc après, il y a toute la préparation. Et après, il nous est demandé ce qu'on pense du catéchumène, hein, et c'est le curé donc qui valide le catéchuménat, et il va y avoir l'appel décisif. Donc c'est l'évêque qui appelle le catéchumène, et donc c'est une belle cérémonie. Il faut aussi que ça soit beau, il faut que ça soit des moments très importants pour eux, hein. Et après, il y a le...
4: Disons, si on arrête encore un moment là, donc il y a toute une préparation, aussi donc l'entrée au catéchuménat, et puis donc l'appel décisif. Mais en général, combien de temps se déroule? C'est une question de mois ou d'années?
3: Normalement, il faut au moins une année, quoi. Il faut au moins une année pour que... Après, les gens, ils arrivent pas à une date fixe, hein. Généralement, le baptême, on fait ça à la vigile pascale. Donc forcément, il y en a qui arrivent un an avant la vigile pascale et d'autres qui arrivent un peu moins. Donc ça va faire... voilà, donc c'est pour ça que c'est pas tous pareil. Mais généralement, on fait... Enfin, surtout sur Gap, on fait ça, le baptême, sur la vigile pascale. Ce qui n'est pas une obligation, mais... C'est bien de le faire dans une grande cérémonie, et ça a un sens avec la résurrection. Donc, renaître, le baptême, c'est la renaissance, et avec la résurrection, on est dans le même thème, donc c'est tout à fait logique.
4: Non, vu que vous adaptez beaucoup aux personnes, un peu c'est normal que vous pouvez pas dire c'est un mois ou deux ou six mois, mais ça veut quand même dire de toute manière, ce qui me semble assez normal, qu'on s'inscrit tout de même dans une certaine durée.
3: Ah, complètement. Je vous dis, c'est à minimal, c'est un an, hein, de toute façon. Hein, ça serait ridicule de le faire trop vite. Enfin, ridicule, non, pardon, excusez-moi, c'est pas ridicule, mais il y a une forte attente de connaissances. Ils ont besoin de mûrir, ils ont besoin, et ils le demandent. Ils sont pas à la recherche de la vitesse. C'est pas, enfin, ceux qu'on a vus, nous, jamais, ils n'étaient à vouloir que ça aille vite. Ils voulaient que ça, par contre, ils voulaient que ça soit plein. Plein de choses, plein d'apprentissage, plein de ils ont besoin d'apprendre.
4: Ben, j'ai une conviction personnelle, et vous me confirmez là-dedans. Je crois que les choses importantes ne se font que dans la durée. Et puis c'est le but du catéchuménat, est de laisser toucher par l'évangile, de découvrir la vie chrétienne. Évidemment, on ne voit pas comment ça pourrait se faire en 15 jours. Donc là, la durée semble indispensable. Donc alors, si j'ai bien compris, une grande étape, donc c'est l'appel décisif, donc fait par l'évêque. Donc ça se fait à la cathédrale avec tous les catéchumènes du diocèse ou sur la paroisse, ça se passe comment?
3: Alors cette année, ça a été fait au sanctuaire Notre-Dame-du-Lot avec tous les catéchumènes du diocèse. Mais encore là, il n'y a pas de règles préétablies. C'est l'évêque qui voulait que ça soit grand, beau, etc. Donc le lot, ça se prête bien à ça. Et du coup, encore une fois, il faut que ça soit que ça soit exceptionnel. C'est des jours d'exception pour eux. Il faut que ça soit, qu'on rende ça beau et pertinent et qui pleure, quoi. Il faut qu'ils sortent en pleurant.
4: Bon, si jamais pour ceux qui ne connaissent pas, mais je suis pas sûr que ça existe vraiment, dont Notre-Dame-du-Lot est un sanctuaire marial, hein, important dans notre diocèse, et quand même un haut lieu spirituel. Et alors, après l'appel décisif, il y a d'autres choses qui se passent. Alors, moi, j'ai entendu parler d'une réalité où jamais très bien compris ce que c'était, c'est les scrutins.
3: Alors, les scrutins, il y a trois scrutins, donc qui se passent juste avant le Pâques, et donc on scrute, alors c'est vrai que plus tellement adapté à ce que vivent les, d'un certain côté.
4: Parce que moi, un scrutin, moi, ça me fait penser aux élections. Hein.
3: Oui, effectivement. Là, c'est pas du tout ça. C'est pas le terme de scrutin. Le scrutin, c'est on scrute le cœur des catéchumènes. C'est ça le but. Donc, c'est très important parce que les textes des messes du dimanche de ces trois scrutins sont les textes définis de l'année A. Hein. Donc, c'est, quelles que soient les années, c'est le même texte qui est utilisé dans l'évangile, dans les évangiles et tout ça. Donc, c'est vraiment que l'Église donne une importance. Parce qu'elle veut qu'on parle de tel texte, de tel texte, de tel texte. Donc, il y a le Lazare, il y a l'aveugle-né, et le troisième, je ne sais pas. Hein. Donc, il y a trois textes où c'est des impératifs avant d'être baptisé. Donc, je pense que si l'Église a mis ça, c'est qu'il y a une raison. Hein. Et les catéchumènes sont là, et on les prend après à la fin des lectures et de l'homélie, et on discute sur le texte, on va plus loin sur ce sujet. Alors c'est un peu anachronique parce qu'ils ont l'habitude de suivre, parce que si vous allez à la cathédrale de Gap, si vous vous mettez dans le fond de la cathédrale, si vous n'allez pas sur les premiers bancs, si vous restez dans le fond, vous allez voir tout un tas de jeunes qui sont là et qui n'osent pas. Encore une fois, je ne suis pas digne, hein, et qui reste là et qui arrive pas pour communier, les bras croisés, pour se faire bénir. C'est tout un tas de jeunes comme ça qui assistent à la messe d'eux-mêmes et normalement les catéchumènes, ils assistent pas à la messe. Et donc, quand on leur dit le scrutin, vous assistez pas à la messe, c'est toujours un peu compliqué à leur faire comprendre. Mais bon, comme on parle des textes et tout ça, ça passe bien. Et puis, qui sont pas vindicatifs, ils sont là pour ils voient bien le but, c'est d'aller au baptême, c'est pas de revendiquer quelque chose.
4: Donc, on arrive au baptême, mais on reçoit aussi pour la première fois l'Eucharistie. Est-ce qu'on reçoit aussi le sacrement de la confirmation?
3: Alors là-dessus, c'est pas moi qui peux décider, c'est pas moi le décideur, hein, c'est vraiment le curé, c'est sous la responsabilité des curés. Alors nous, on a vécu dans les 10 années, on a tout vécu, hein, on a vécu simplement le baptême et la communion, le baptême, la communion et la confirmation. Voilà, donc c'est il n'y a pas de Je me suis laissé dire que c'était normalement les trois sacrements d'initiation qui étaient faits en même temps. Personnellement, ça me semble assez logique, hein, parce que c'est tout, c'est un tout. Après, le curé peut décider. Là, le don Dominique a décidé de faire la confirmation en fin d'année, donc 6 mois après, quoi.
4: Bon, nous sommes presque à la fin de l'émission, mais vous avez aussi tenu à parler un peu de l'après. Est-ce que ça veut dire parfois les catéchumènes ont des difficultés pour s'intégrer dans la communauté chrétienne?
3: Je ne sais pas s'ils ont des difficultés, mais il faut absolument qu'on leur présente les possibilités. Et je pense qu'il faut qu'on arrive à leur dire, mais les missions de l'Église, elles sont infinies. Là, actuellement, il y a toute une équipe qui fait visiter la cathédrale de Gap. Pour avoir participé, c'est génial ce qu'ils font. C'est vraiment, c'est un service d'Église qui est vraiment pour des touristes et leur parler un peu. Ça, c'est un service d'Église. Et il faut que les catéchumènes trouvent. On a besoin de comptables. On a besoin de gens qui remplissent les registres de catholicité. On a besoin de gens qui balayent la cathédrale. Donc, chacun a un quelque chose qu'il peut faire. Mais il faut le faire savoir.
4: Donc j'entends deux choses. Je crois, d'une part, le catéchumène doit trouver sa place dans l'Église, mais l'Église a besoin aussi de chrétiens qui la portent, qui la soutiennent dans sa vie. Alors, malheureusement, l'émission est déjà terminée. Dominique, comme vous voyez, ça va assez vite. Et voilà, la seule chose que je peux faire, c'est de vous remercier pour votre disponibilité et pour tout ce que vous avez partagé. Merci, Dominique.
3: Merci à vous et surtout une grande pensée pour tous les catéchumènes et qui, ceux qu'on a connus et ceux qu'on ne connaît pas. Dans la famille de Dieu, on vous attend.
4: Encore merci.
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6: Bonjour à toutes et à tous et bienvenue chez RCF Alpes-Provence. Alors ça y est, on y est, 13e édition de Tous dehors. La ville va se transformer en un grand jeu artistique géant pendant 3 jours, du 5, 6 au 7 juin. Et pour nous le présenter, ce joli programme, nous avons Christian Lalo. Bonjour Christian.
7: Bonjour.
6: Alors ça y est, 2e édition pour vous, hein, c'est votre 2e festival. Ça va être 3 jours intenses. C'est un parcours fait de 12 spectacles, 32 représentations. Il y a même à voir une installation interactive qui, elle, va un peu plus s'installer dans le temps. Alors, on va commencer par le premier rendez-vous sportif de votre programme. Alors, dites-nous tout.
7: Alors, c'est vrai que c'est une édition qu'on a construit beaucoup autour des représentations, finalement, du corps. Et donc, on a choisi, effectivement, d'ouvrir le festival avec une forme qui lie un peu art et sport, en tout cas, la danse, en l'occurrence, et la course à pied. Et c'est un grand projet qu'on mène depuis le début de la saison, puisque c'est un projet participatif, qui est mené par le chorégraphe Pierre Rigal, qui avait lui-même ouvert la saison avec un très beau spectacle ronde qu'on avait fait au Théâtre de Verdure à Tallard en septembre dernier. Et là, Pierre met en mouvement une centaine d'habitants et d'habitantes de notre territoire autour de cette idée du jogging finalement et de la course. Quoi, voilà.
6: Le rendez-vous, c'est le vendredi 5 juin à 19h, donc c'est un ballet jogging, ouais. Au stade Gévaudan. Moi, ça me fait penser à... Ben oui, c'est vrai, les Jeux Olympiques, la présentation, ouais, des Jeux Olympiques. Alors, j'ai une autre référence aussi, alors plus sur la Chine. Hein. Vous savez, toutes ces grandes présentations que font les Chinois à chaque fois qu'il y a une commémoration, il y a quelque chose de très fluide. Et en même temps, ça me fait penser aussi à... Vous savez, ces ballets d'oiseaux qu'on a,
7: exactement,
6: dans le ciel.
7: Je crois que c'est ce qui a inspiré Pierre. C'est vraiment cette idée un peu fascinante des murmurations. C'est comme ça qu'on appelle ces ballets, notamment des tourneaux, etc.
6: C'est
7: vrai qu'ils sont assez fascinants quand on se ressemble. Alors je pense que eux, effectivement, ils se disent pas forcément que c'est un ballet, mais nous, en fait, on trouve ça extrêmement, extrêmement beau. Et je pense que c'est un peu cette idée aussi de mettre en avant la force et la puissance d'un collectif, finalement, qui travaille ensemble, qui se croise, qui se rencontre. Et jamais ne se heurte, exactement. Enfin, on va le souhaiter, en tout cas. Et effectivement, il y a cette idée qui transparaît beaucoup dans la performance et que moi, je trouve personnellement très, très émouvant. En tout cas, cette idée d'un groupe comme ça qui, le temps d'un moment, se rassemble, arrête tout et fabrique quelque chose qui est quand même très beau et chorégraphique.
6: Alors, je suis allée rapidement sur votre site internet, hein, et j'ai vu effectivement un extrait de ces participants. Mais c'était sur Marseille, c'était l'expérience de Marseille. Oui. Et j'ai trouvé ça hyper touchant parce que c'est toute génération confondue, hein, enfants, adultes, personnes âgées, ça correspond un peu à tout le monde. Il n'est pas nécessaire avoir un bon niveau sportif ou participer à un ballet jogging.
7: Non, pas du tout. En fait, c'est vraiment ouvert à tout le monde. L'enjeu, c'est juste d'envie à la fois de vivre finalement ce qui s'assimile quand même à une performance physique, mais toute proportion gardée. Et puis effectivement, il y a cette idée de la rencontre que moi je trouve formidable sur toutes les générations peuvent participer. Et pour la première fois, effectivement, puisque le spectacle est effectivement né au moment des Jeux Olympiques et de l'arrivée de la flamme à Marseille, chez nos collègues du ZEF, la scène nationale de Marseille. L'idée, c'est que pour la première fois, nous, on a aussi choisi, et puis c'est une valeur qu'on porte beaucoup au sein de la passerelle, c'est celle de l'inclusion et d'y associer, en fait, des sportifs et sportives, en tout cas, dits de sport adapté. Donc, on travaille avec le centre départemental pour le sport adapté depuis la rentrée dernière, et donc, on a une vingtaine de participants, participantes qui vont se joindre à cette aventure, et c'est aussi une grande première pour Pierre, et ça le passionne aussi, toujours dans cette idée d'un collectif extrêmement mélangé, et c'est ces différences aussi qui font la force du projet.
6: Donc voilà, rendez-vous vendredi 5 juin à 19h au stade Givaudan.
7: C'est la première fois d'ailleurs qu'on utilise le stade dans le festival.
6: Oui, si il me semblait aussi.
7: Et donc c'est vrai que c'est aussi beau que ce soit dans cette enceinte éminemment sportive et dans une grande enceinte pour accueillir ce projet.
6: D'ailleurs, en termes de déploiement dans la ville, il y a des petits changements cette année ?
7: Alors, en tout cas, donc il y a un lieu nouveau. On va aussi, on essaye toujours d'inventer et puis de mettre en écho, bien sûr, les propositions artistiques avec les lieux. Cette année, on avait vraiment envie de se recentrer à la fois sur le cœur de ville et sur ce qui est devenu un peu le lieu refuge, centre du festival, qui est le parc de la Pépinière. Voilà, on a mis entre parenthèses cette année, on n'avait pas non plus de projet qui pouvait se glisser par exemple au domaine de Charance. Voilà, donc on va exploiter ce stade pour la première fois et puis on va aussi s'installer, qui va être un des grands moments du festival, sur la nouvelle place, la place des Michels, qui a été complètement refaite, et donc ça aussi on va s'y glisser le temps du week. Et ça fait longtemps que c'était pas arrivé forcément puisqu'elle était en travaux.
6: On va avoir un joli miroir d'eau pour l'occasion.
7: Voilà.
6: Ouais. Pour cette nouvelle édition, vous avez mis l'accent sur des horaires un peu différents de ce qu'il y avait eu les autres années.
7: Effectivement, alors on sait qu'on va vers des risques, et on l'a un petit peu vécu l'année dernière, notamment le dimanche, vers des risques de forte chaleur sur l'été, notamment sur le mois de juin, et puis on est en train de le vivre encore plus tôt au mois de mai. Et donc on a aussi fait le choix avec toute l'équipe de repenser ces horaires pour à la fois le confort des spectateurs et des spectatrices, et des artistes bien sûr, pour ne pas les mettre en danger en cas de forte chaleur. Donc c'est toujours un pari. Mais en tout cas, on a réorganisé les horaires avec des propositions qui ont lieu dès le matin et même parfois assez tôt, jusqu'à la mi-journée, et puis après une reprise plutôt en deuxième partie d'après-midi et en soirée, ce qui permet aussi de prendre le temps de s'arrêter sur les périodes les plus chaudes de la journée, et puis de s'installer notamment, comme je le disais, au parc de la Pépinière, qui reste le cœur du festival et qui est lui ombragé, et qui propose aussi plein d'activités grâce à des associations ou d'autres structures qui s'associent au festival pour proposer comme ça des temps de rencontre, de détente et autour de leur activité associative.
6: Alors, après avoir fait un peu de jogging, on va travailler l'équilibre avec ce rendez-vous qui va donc avoir lieu le samedi 6 juin à 10h30 et 18h, et dimanche 7 juin à 10h30. Donc c'est l'Ouest Loin, la compagnie d'un ours. Alors dites-nous tout.
7: Olivier Débulard, c'est un circassien assez singulier, en tout cas qui développe un univers poétique et performatif assez fort, qui vient toucher aussi des choses de l'ordre de l'intime. Et c'est vrai qu'il travaille beaucoup les notions d'équilibre improbable, puisque là, en l'occurrence, il va tenter de gravir une installation avec des skis, ce qui résonne pas mal dans nos montagnes. Voilà, c'est vraiment un artiste à découvrir. Je crois que ça fait longtemps que le festival avait envie de l'accueillir. On concrétise enfin cette possibilité-là. Et c'est quelque chose qui se fabrique avec là aussi du collectif, c'est-à-dire que le public l'entoure, et il faut quand même être dans cette intimité avec lui pour le suivre à la fois dans ce qu'il raconte et dans ce qu'il fait, qui est un peu de l'ordre du décalé, quoi. Voilà.
6: Alors c'est un rendez-vous qui a lieu plutôt en matinée, deux rendez-vous, 10h30 le samedi et le dimanche, et un autre un peu plus tard à 18h. Ça se passe au centre diocésain, donc c'est une jauge qui est quand même très petite,
7: mmh,
6: et par contre c'est à partir de 8h. 18 ans. Ouais. Ça dure 30 minutes et bon, moi j'ai vu la présentation, hein, c'est un vrai régal, hein, on ne peut pas s'en empêcher. Donc le rendez-vous qui va suivre, donc, c'est la Fondation du Rien. Alors chers auditeurs, je suis sûre que vous allez vous y reconnaître. Ce temps, vous savez, ce fameux temps si précieux. Donc c'est un rendez-vous, la Fondation du Rien, la compagnie, la vaste entreprise. Donc ça a lieu le samedi 6 juin à 14h30, le dimanche 7 juin à 14h30 aussi. Pareil, une jauge limitée au centre diocésain. C'est un des rares spectacles qui est payant, mais vraiment très symbolique. 2 euros. Alors dites-nous tout sur cette Fondation du Rien.
7: Bah justement, je ne vais pas trop en dire parce que l'idée réside sur la surprise, mais en tout cas, c'est peut-être un peu l'objet le plus insolite du festival avec effectivement cette compagnie, la vaste entreprise qui travaille aussi sur ce qu'on appelle l'absurde en tout cas, avec en poussant parfois des idées jusqu'à... Et en fait, ça permet une prise de conscience souvent. Et là, effectivement, il y a cette question du temps et du temps après lequel on court. Et puis, comment retrouver finalement du temps libre. Alors donc, c'est parti en fait, l'idée du spectacle, d'une expérience qui fait que dans le monde de l'entreprise, il y a pas mal de salariés qui trouvent des subterfuges pour retrouver du temps pour faire leur propre travail au-delà des réunions, des rencontres, des rendez-vous extérieurs et qui donc se sont mis parfois à poser de faux RTT, enfin se disant en RTT, mais pour retrouver une journée de travail sur leur propre dossier. Et donc il est parti de cette idée-là et il vous propose là aussi une méthode un peu forte pour retrouver du temps libre, c'est celle de vous inscrire notamment à des activités qui sont proposées par cette Fondation du Rien et vous vous inscrivez en connaissance de cause puisque vous savez à l'avance que cette activité sera annulée le jour même et donc vous allez retrouver 1 à 2 heures de votre temps à la place de l'activité. Mais il détaille extrêmement bien et mieux que ça et il va encore plus loin dans ce rendez-vous qui donc s'appelle la Fondation du Rien et vous pouvez d'ores et déjà vous inscrire à ces activités sur le site de la Fondation du Rien et vous le croiserez peut-être aussi au hasard des rues avant la performance pour vous expliquer tout ça et vous inscrire à ces activités.
6: Alors, c'est un spectacle, mmh. C'est assez interactif. Ça dure 1h15. C'est à partir de 12 ans. Donc, il faut commencer à réserver à partir d'aujourd'hui.
7: Exactement.
6: Ça y est, la billetterie est ouverte. C'est une petite participation de 2 euros. Donc, samedi 6 juin, 14h30, dimanche 7 juin, 14h30. Enfin, moi, c'est mon coup de cœur, hein, sincèrement. Faut y aller. C'est un contre-pied. Ça fait beaucoup rire. Et puis, ça nous renvoie aussi à nous, à notre gestion de nos envies, de notre temps.
7: Exactement.
6: Alors là, cette fois-ci, on part sur un autre spectacle qui, moi, m'a fait un peu peur.
7: Ah bon?
6: Les escaliers, c'est ma hantise.
7: Ah oui.
6: J'ai les chevilles extrêmement fragiles. Donc c'est un spectacle donc théâtre, danse et musique qui va avoir lieu. Donc lui est sur le parvis du lycée Dominique Villard. Donc pareil, hein, c'est à partir de 7 ans, durée 45 minutes, samedi 6 juin et dimanche 7 juin. Donc pareil, des horaires tôt, 9h15 le matin et 18h pour samedi et 9h30 le dimanche. Alors dites-nous, ça va bouger hein, dans ces escaliers
7: Ça va bouger, oui, effectivement, c'est assez physique. Alors là, c'est typiquement l'exemple aussi propre aux arts de la rue, c'est-à-dire comment un spectacle s'implante finalement dans un élément urbain qui existe toute l'année. En l'occurrence, c'est des grands escaliers. Et c'est vrai que le projet, il part de là, vraiment, de cette idée d'architecture des escaliers qui sont à la fois, vous savez, des escaliers qui sont des lieux de passage, des endroits où on peut se, mine de rien, que s'approprient parfois des groupes pour s'y poser. C'est aussi le cas dans des immeubles, dans des résidences, comme ça. Ce lieu qui est un point de rencontre et un point du collectif, finalement. Là aussi. Et c'est un peu ça que le spectacle vient interroger quand même comment ces endroits d'architecture tissent des liens entre nous, racontent nos vies d'aujourd'hui. Là, en fait, la compagnie le fabrique de manière aussi très engagée et très poétique, à la fois par la parole, mais aussi avec une grande dimension de danse physique, extrêmement physique sur ce plan incliné, finalement, que sont les escaliers, et musical, et par le chant. Donc, il y a vraiment quelque chose qui mélange à la fois les langages d'aujourd'hui et qui vient raconter de manière très sensible et en même temps vraiment très drôle parfois, cet endroit à la fois qui peut être là aussi par rapport au rapport du temps, un temps qui se suspend, un temps qui s'étire, un temps de désœuvrement parfois, mais aussi où s'invente par l'imaginaire et par la parole, finalement, ça révèle des choses assez fortes de nos sociétés. Quoi.
6: Mais oui, évidemment, étant adolescent, on a tous ce côté, la cage d'escalier, le passage. Et bon, je me rappelle, j'avais une voisine qui me disait, ça va, vous tenez bien les murs, hein, heureusement que vous êtes là. Et c'est vrai que c'était des lieux où on se retrouvait, où on rencontrait aussi les personnes un peu plus âgées. Et puis voilà, c'était un lieu de sociabilité, on portait les courses, on allait à la rencontre d'eux. C'est vrai que c'est un moment, en fait, on s'en rend pas compte, mais les escaliers, les cages d'escalier, ce sont des moments clés, en fait, pour la vie d'un quartier.
7: Après, je sais pas si on a tous fait autant d'acrobatie qu'eux, mais ça, c'est
6: non,
7: autre chose.
6: Non, pas moi. Après donc la compagnie du pan dans le ciment, donc ce fameux rendez-vous sur les escaliers, les marches, les passages, théâtre, danse et musique, on part pour un autre spectacle, mais là avec une dimension un peu plus magique, Garden of Chance. Alors là, c'est une rencontre un peu improbable sur ce spectacle là qui aura lieu donc pareil le samedi 6 et le dimanche 7. Alors le samedi 6 à 19h et le dimanche 7 à 17h30 dans la cour de l'école Porte Colombe à partir de 9 ans, 50 minutes. Alors racontez-nous un peu ce spectacle un peu assez improbable, incroyable.
7: Ouais, c'est la rencontre finalement de deux artistes qui a été provoquée par la SACD, qui est donc la Société des auteurs au Festival d'Avignon il y a quelques années. Ils ont un programme qui met en relation deux artistes qui a priori n'ont rien à voir ensemble. Et l'idée est de leur proposer de faire une forme courte à partir de leurs univers et qu'ils inventent un projet commun. Ce projet a été enthousiasmant et ils ont décidé du coup de le développer pour en faire une forme de presque une heure. C'est vrai qu'ils relient deux artistes, donc Christian Hubel qui est un chorégraphe dont la compagnie est basée en région PACA, qui est un très très très beau chorégraphe, et Kurt Demey qui lui est flamand et ce qu'on appelle le mentaliste, hein. Enfin, il fait de la magie mentale entre autres, de la magie tout court, mais voilà. Et donc de cette rencontre est né un spectacle qui vient là aussi finalement de manière assez drôle et poétique interroger la place du hasard dans nos vies. Et donc chacun a mis finalement sa discipline au service de l'autre, puisque ils vont tous les deux à la fois danser et puis tous les deux à la fois s'inscrire dans cette idée de mentalisme. Donc vous allez effectivement aussi être mis à contribution à plusieurs moments du spectacle pour finalement être émerveillé par le hasard.
6: Alors il y a de l'humour, il y a de la poésie, c'est assez interactif. Étonnamment, c'est très immersif comme programme avec ce danseur et ce mentaliste. Alors je ne sais pas si c'est la magie du mentaliste aussi, hein, mais en tout cas dans les extraits que j'ai vus, j'étais tout de suite captée par ce duo improbable. Et là maintenant, est-ce qu'on se fait une petite halte à la fraîche dans les ruelles pour se promener et voir un peu des œuvres ? De quoi il s'agit, Faune, exactement ?
7: Alors, Faune, qui est un projet de deux de nos artistes associés, Adrien Mondeau et Claire Barden, Adrien M et Claire B, qui est donc une compagnie qui travaille vraiment sur la question dit des arts numériques en général, de nouvelles technologies de l'image en tout cas. Vous savez qu'à la Passerelle, on est extrêmement attaché aux arts visuels et notamment à la photographie. Et ils ont développé avec une agence graphique, l'agence Brest, une série d'images, d'affiches pour les rues qui prennent vie grâce à une application que vous avez sur votre smartphone ou sur une tablette, qui est très facile à télécharger. Vous avez d'ailleurs dans le programme un petit QR code pour le faire en amont. Et donc l'idée, c'était d'installer un parcours dans le cœur de ville à la recherche de ces affiches, puisqu'elles mettent en scène un personnage un peu imaginaire, hein, qui est une espèce de forme noire comme ça qui se déploie. Et donc voilà, l'idée, c'était de... Finalement, on s'est amusé avec toute l'équipe à créer un jeu de pistes au sein du cœur de ville pour aller à la rencontre de ces images et les trouver. C'est ce qu'on vous propose de faire entre deux spectacles, à un moment de temps libre, ou même d'y revenir, puisque l'exposition va rester un peu plus longtemps.
6: Alors voilà, entre deux spectacles, hein, une belle idée avec les enfants, ou pas hein, d'ailleurs, on se promène avec son smartphone. Alors moi j'ai bien aimé la dimension un peu très dessin animé japonais aussi, hein, avec ses formes un peu globales. Ouais. Hein, et puis il y a un univers onirique assez extraordinaire, très facile, hein, hop, le QR code, et tout de suite vous allez rentrer dans une autre dimension, dans les ruelles de Gap. Donc en plus c'est un format jeu de piste, donc on aime bien.
7: Et ça restera donc tout l'été.
6: tout l'été.
7: Puisque le jeu de piste restera aussi disponible à l'Office du tourisme de la ville et dans les programmes de la ville cet été.
6: Alors, on revient là sur, quelque chose de plus, encore plus acrobatique que ce qu'on a vu jusqu'à maintenant. Il va y avoir de la déambulation, donc c'est la compagnie La Horde dans les pavés pour un spectacle qui s'appelle Impact d'une course, tout public, 50 minutes, gratuit. Là, moi, pour le coup, j'ai vraiment, vraiment eu peur quand j'ai vu les extraits. C'était assez vertigineux, assez improbable la manière dont on se maintient, on se tient aussi. Alors racontez-nous, là, en fait, on investit les façades, c'est ça ?
7: Alors, on investit, là aussi, là, il y a une puissance du collectif, puisque l'idée, c'est de faire une déambulation toutes et tous ensemble, avec les artistes, là, au cœur de ville. Alors, c'est vrai que c'est un projet qui se réécrit le territoire dans lequel, sur lequel il s'installe. Effectivement, cette bande circassienne investit finalement les rues et fait un parcours qui est très en hauteur pour eux, sur les façades, sur les toits, sur les balcons, sur les rambardes en hauteur, etc., pour fabriquer. Alors, c'est très inspiré. Alors, c'est très acrobatique côté cirque, mais c'est aussi très inspiré de toutes les formes urbaines, finalement, type

0: Et en musique, il va y avoir,
1: musique,
0: il va y avoir des musiciens en live, en direct. Donc c'est une déambulation qui part donc place de la République, samedi et, 10, et dimanche 7 juin à 17h. On suit.
1: On suit, ouais.
0: Cette fois-ci, on va. Alors, c'est la compagnie Acro-Rap de Kader Atou. Donc, c'est le Prélude Out. De quoi s'agit-il ?
1: Alors, bah, Kader Atou, c'est un des grands chorégraphes de danse urbaine, en tout cas de cultures urbaines en France. Il a longtemps dirigé un centre chorégraphique. Il est maintenant réinstallé à Marseille avec sa compagnie, à la Friche Belle de Mai, exactement. Bah, c'est un projet extrêmement intense puisque c'est neuf danseurs qui investissent finalement un espace qui est donc une place pour une performance physique autour du hip-hop et des danses urbaines collectivement. Là aussi, hein, il y a beaucoup de choses collectives dans le festival. C'est une sorte de montée en puissance extrêmement intense pendant 35 minutes, y compris un unique morceau musical qui s'étend comme ça pendant 35 minutes et qui monte en puissance avec une énergie débridée extrêmement spectaculaire, des danseurs très performants. Je pense que c'est un des aussi grands moments du festival qui emporte l'adhésion du public et dans l'identification à la fois de la performance physique mais aussi de tout ce qu'elle provoque comme émotion à les regarder traverser finalement un moment de vie.
0: C'est à partir de 7 ans, donc c'est à l'esplanade du conseil départemental. Bon voilà, une envolée garantie. Hein,
1: ouais.
0: Alors là, on part sur un autre spectacle qui, lui, par contre, est très humoristique.
1: Oui.
0: Donc c'est Queen Man, donc Queen-a-man, Queen-o-man, voilà. C'est les majorettes moustaches et rock'n'roll. Donc ça va avoir lieu le 6 et le 7, donc à 20h et à 19h, à partir de 7 ans, 50 minutes, l'esplanade des Michel, peut-être voilà, en face du miroir d'eau, peut-être, je ne sais pas.
1: Ça sera sur le miroir.
0: Ah, super. Bon, alors si vous aimez Freddie Mercury, il faut venir.
1: Voilà. Non, mais c'est un super hommage à la fois au groupe Queen et surtout à Freddie Mercury, personnage charismatique et emblématique de la scène rock'n'roll et fantasque. Donc, ça permet aussi à ce groupe d'hommes plutôt
0: moustachu,
1: ouais, forcément, en tout cas qui n'ont plus 20 ans, de s'inventer finalement une forme d'hommage complètement décalée à ce groupe mythique et à son chanteur particulièrement emblématique autour effectivement d'un groupe de majorettes hommes, donc du lever de bâton avec moustache, toute une série de poses, c'est vrai que et puis menée par une femme, capitaine de majorette bretonne, comme le nom l'indique avec leur jeu de mots sur le titre. Et c'est vrai que c'est à la fois finalement un peu à l'image de Freddie Mercury, une espèce d'autorisation finalement à la fois dans une image de la masculinité par la moustache, etc. Et en même temps s'autoriser les paillettes, l'extravagance, des poses finalement très très queen, voilà. Et donc c'est aussi cet humour là et puis effectivement le plaisir aussi de partager la musique de ce groupe qui fait partie de la culture populaire et emblématique qu'on a toutes et tous, en tout cas.
0: C'est un contre-pied à l'image de la virilité aussi.
1: Exactement.
0: Voilà. Et c'est un très joli, très beau spectacle.
1: Et c'est très drôle.
0: C'est très, très drôle. On repart sur un autre spectacle, Solstice, de la compagnie Contrepoint. Là, pareil, c'est de la musique et de la danse, mais surtout, il y a une dimension cirque avec deux danseurs.
1: Oui, deux circassiens. En fait, Yann Rabalan, qu'on a croisé dans la saison avec Invista, il aime bien lui aussi sa compagnie s'appelle pas Contrepoint pour rien. Il aime bien comme ça partir d'éléments et les transformer. En l'occurrence, lui, il est chorégraphe et il a eu envie de s'associer à deux circassiens et de mettre finalement la performance physique qui est la leur avec leurs agrès qui sont donc des roussirs, d'énormes roues qui tournent en oscillation quasi permanente, de les emmener du côté finalement d'un ballet chorégraphique avec leurs outils de travail. Il a ajouté effectivement un formidable musicien qui joue donc en live et qui accompagne cette performance et cette sorte de ballet finalement entre artistes et agrès. C'est de toute beauté. Voilà.
0: Ouais, c'est au violoncelle, accompagnement.
1: Au violoncelle,
0: c'est très fluide, très poétique. Pareil, hein, samedi à 11h et à 15h, dimanche à 15h15 au parc de la Pépinière, secteur Pinlar.

0: spéciaux?
1: Alors là, on part sur un spectacle beaucoup plus jeunesse, à partir de 3 ans, mais bon, moi je pense que j'y serai aussi.
2: Je vous le conseille, parce que ça marche à tous les âges.
1: Ah, ouais, c'est génial, marionnettes et théâtre d'objets, donc sur 2 jours, et là vous avez un peu plus de créneaux, 9h30, 14h30, 18h30, 11h30, 14h30 et 16h30 pour le dimanche, parc de la Pépinière, la pelouse juste devant le conservatoire, pour un moment mais vraiment exquis. Dites-nous tout avec ce Hands Up de l'Echo.
2: Eh bien, Hands Up, c'est le travail d'un artiste néerlandais qui fabrique tout seul. Il fait même son spectacle, il voit la musique, il manipule, il joue, enfin voilà. Et c'est la particularité, c'est que c'est un spectacle de marionnettes et de théâtre d'objets uniquement avec des mains qui deviennent des personnages, les éléments du jeu notamment, parce que il habille ses mains de père dieu en bois, et donc les personnages prennent vie grâce à l'agilité et la manipulation des mains de l'héro. C'est extrêmement drôle, il a une inventivité folle, et on passe de multiples séquences extrêmement, extrêmement ludiques, et effectivement on y prend autant de plaisir quand on est tout petit que nous, adultes.
1: Ah oui, et puis des yeux vraiment très expressifs.
2: Très expressifs.
1: Il a, je me demande combien de paires d'yeux il a dans sa valise.
2: Ah, je ne sais pas.
1: Mais
2: comme il a une espèce de dextérité, on n'arrive plus à comprendre comment ça fonctionne au bout d'un moment, on se demande même s'il n'a pas 50 mains. Donc, voilà.
1: C'est vrai qu'à un moment donné, il y a un décalage, je me dis, mais ils sont plusieurs.
2: Eh ben non, il est vraiment tout seul.
1: Il est seul. Alors, là, on va partir sur quelque chose un peu plus envoûtant, un peu plus onirique, avec le spectacle Faune de la compagnie Libertivore. C'est de la danse. Il y a du chant aussi. Les jeunes femmes chantent. Elles sont 3.
2: Oui, et alors donc Faune, on aime bien brouiller les pistes. Il y a 2 spectacles, donc il y a 2 Faunes. Hein. Il y a cette exposition dont on a parlé, et puis là ce spectacle de Fanny Soriano de la compagnie Libertivore. Fanny, là aussi, elle tisse un rapport différent entre cirque, notamment le cirque aérien. Hein, donc elle invente aussi ses propres agrès de cirque avec la danse. Et il y a une extrême fluidité. Là, c'est trois jeunes femmes effectivement qui, dans une enceinte circulaire, hein, finalement, travaille, comme toujours avec la compagnie Libertivore, sur notre rapport finalement au reste du vivant et comment on s'inscrit dans cette relation entre homme et nature, hein, d'une certaine manière. Elle a toujours ce fil rouge dans ses spectacles. Et puis là, elle s'intéresse particulièrement à la figure du cerf, en tout cas qui est une figure majestueuse de la forêt, et notamment à travers ces bois qui deviennent l'agrès principal de ces trois jeunes femmes qui vont y faire un certain nombre de performances acrobatiques suspendues à ces bois. Vraiment toujours cette idée de finalement notre part animale, de ne pas l'oublier, et comment on y est à la fois attiré par quelque chose qui est extrêmement là, effectivement beau. Et effectivement, elle y mêle du chant, de la percussion.
1: Oui, il y a quelque chose un peu chamanique là-dedans.
2: Voilà, il y a quelque chose. Oui, c'est comme si on était un peu conviés à une forme de rituel, ouais, d'initiation, exactement.
1: À ne surtout pas rater, hein, donc Faune, danse et cirque aérien, donc samedi 6 juin à 17h et dimanche 7 juin à 10h30 à partir de 8 ans, 45 minutes, et c'est sur la grande pelouse du parc de la Pépinière. Alors cette fois-ci, on va partir sur un autre spectacle qui est plus vertigineux, hein, on est vraiment pareil sur quelque chose de plus mécanique, voilà, on parle de vélo,
2: ouais. Hein,
1: c'est un cirque cycliste, un musical, la bande à T-Rex, qui aura lieu donc samedi 6 juin à 20h, parc de la Pépinière dans la zone d'activité près du boulodrome, à partir de 5 ans, c'est 1h20 et c'est assez vertigineux aussi.
2: Oui, c'est aussi un des grands spectacles du samedi soir. On est très content de les accueillir parce que c'est un spectacle qui tourne maintenant depuis quelques temps et surtout qui tourne dans le monde entier. C'est l'avantage parfois du cirque où la parole n'est pas prédominante. Qui valse, l'arrache, les salles s'arrachent. Ce spectacle qui est absolument à la fois bluffant parce qu'on a... On a l'habitude parfois de voir du vélo dans des spectacles de cirque, mais là, ce qui est beau, c'est qu'ils sont là aussi une bande, ils sont 9 et ils font avec leurs multiples vélos, ils ont beaucoup plus de vélos que ça, énormément de choses à la fois spectaculaires, acrobatiques, sur des équilibres, des déséquilibres. Là aussi, la force du collectif est très importante. Ils font plein d'autres choses, et notamment, ils jouent tous d'un instrument de musique, ce qui crée une bande musicale assez détonnante. Et je sais pas, c'est juste un moment comme ça, à partage. voyage réjouissant. On ouvre les yeux, on est content d'être là souvent et on vibre avec eux dans l'univers qu'ils fabriquent, qui est aussi assez décalé, tant par leur costume que leur humour. Et c'est, ça nous emporte, quoi. C'est un vrai tourbillon de vie, quoi. Voilà.
1: C'est vrai, c'est très joyeux et ça fait du bien.
2: Et ça fait du bien. Et juste dire que du coup, ils enchaîneront ce spectacle avec une performance musicale d'une cinquantaine de minutes ensuite pour le samedi soir, puisque comme je le disais, ils jouent tous magnifiquement d'un instrument et ils ont donc créé aussi une aventure musicale qui prolonge le spectacle.
1: Donc il y aura un concert le samedi 6 juin à 22h en soirée, donc toujours Parc de la Pépinière. Ça ne s'arrête pas là parce qu'il y a aussi des moments de projection photographique qui aura lieu donc dès 21h30. C'est L'œil témoin de Yannick Blancard.
2: Oui, alors du coup, c'est aussi de se retrouver tous au Parc de la Pépinière autour du kiosque, hein, qui est notre point toujours central, cœur de festival, et finir cette soirée du samedi ensemble, donc autour à la fois de quoi se sustenter entre repas et boissons, musique, donc comme on le disait avec la bande à T-Rex, et puis il y aura ensuite un DJ set avec deux DJ
1: Suzuki
2: et Milk Water, oui, qui sont une co-réalisation avec le collectif Hétéroclite avec qui on a fabriqué ce temps plus musical, en tout cas sur lequel on peut laisser libre cours aussi à l'énergie de son propre corps. Donc voilà, le collectif Hétéroclite qui est notamment connu ici pour organiser les festivités du 30 Tours juste avant la fin de l'année. Et on est ravis de s'associer avec eux pour ce projet. Et puis effectivement, on agrémente tout cet espace de projection photographique. Alors Yannick Blancard, c'est un photographe qui nous suit tout au long de l'année et qui fait un certain nombre de prises de vue à la fois en répétition, en résidence, les soirs de spectacle, etc. Et donc c'est aussi pour nous l'occasion de montrer son travail à tout le monde et surtout finalement de retraverser aussi joyeusement une saison avec tout ce qui s'y est passé et donc de retrouver des instants clés. Et donc c'est projection habille aussi l'endroit un peu village du festival.
1: Alors c'est vrai que votre Touste dehors de cette année est dans la continuité de votre année, en fait, de votre programmation de l'année, hein. Il en découle, il est totalement cohérent avec ce que vous avez proposé cet hiver. Alors c'est 3 jours, mais en fait toute la journée il y a des rendez-vous, il y a le café des familles, il y a l'Udambule, il y a des espaces lecture, il va y avoir les chevaux à pédales de Kettel, il va y avoir des séances maquillage. Alors tout ça sur 2 jours, c'est un vrai village qui s'installe à partir de samedi matin. Alors n'oublions pas, hein, d'abord les baskets le vendredi soir, et on finit samedi soir, on fait une transition samedi soir tout en musique, hein, on va aller danser de 22h jusqu'à 1h du matin. Quel beau programme, c'est une bonne entrée, hein, c'est, ça y est, hein, la saison des festivals s'ouvre avec
2: Exactement,
1: vous
2: voilà,
1: en musique. Voilà. Alors moi j'avais encore une question, donc vous avez évidemment... une grosse équipe, vous avez du mécénat et puis vous avez des bénévoles. Combien avez-vous de bénévoles pour porter ce projet de Touste dehors ?
2: Alors c'est vrai qu'il faut le dire, le festival, il n'existerait pas à la fois sans nos partenaires institutionnels, bien sûr, qui nous financent à la fois toute l'année et spécifiquement pour le festival, donc en premier lieu la ville, hein, bien sûr, de Gap, et tous les services de la ville qui participent à l'organisation de ce festival, donc on les remercie fortement. Sans eux, ça serait compliqué, effectivement. Et effectivement, ensuite de ça, il est aussi possible financièrement parce que depuis maintenant une dizaine d'années, il y a un groupe de mécènes, d'entreprises, de petites des moyennes entreprises, de professions libérales, mais aussi quelques particuliers qui abondent autour de ce projet, et notamment financièrement. Aujourd'hui, c'est à peu près quand même 25% du budget du festival, et c'est aussi grâce à eux que le festival s'est développé et a pu trouver sa dimension, notamment sur 3 jours tels qu'il existe aujourd'hui. Donc merci à eux, et merci aussi de leur confiance, leur fidélité depuis de nombreuses années pour beaucoup d'entre eux. Et puis effectivement, l'organisation d'un festival et d'un événement comme ça, très concentré, où il se passe beaucoup de choses pendant 3 jours. Et au-delà de la question du spectacle, il y a plein d'autres aspects qu'on voit moins, et tant mieux, mais en tout cas qu'il ne faut pas négliger. C'est beaucoup de monde qui travaille, et on peut aussi assurer la convivialité et aussi le bonne condition d'accueil grâce à une équipe de bénévoles. Alors certains sont fidèles d'édition en édition, d'autres rejoignent l'aventure cette année. Ils sont 25 à peu près à nous suivre dans cette aventure, et vous les croiserez aussi sur les sites des spectacles, puisque beaucoup d'entre eux sont là pour vous offrir le meilleur accueil possible sur les lieux de représentation.
1: Alors, un coup de cœur.
2: Ah, c'est compliqué ça. c'est compliqué parce que quand on a construit une édition, elle a une cohérence selon nous, enfin en tout cas. Et elle a... Après, le moi je suis très content en tout cas de l'ouverture, en tout cas avec ce projet qui réunit autant de gens. Ça a été un vrai élan avec beaucoup de gens qui ont eu envie de faire cette aventure. Donc c'est vrai que redonner aussi toute la place aux habitants, habitantes de Gap à travers ce projet, à travers ce projet participatif, c'est symboliquement très fort pour moi d'ouvrir avec eux. Donc j'ai aussi cette petite émotion là, voilà, autour de ce projet.
1: Alors, quelle a été la plus grosse difficulté dans ce festival, dans la conception et puis l'organisation?
2: Je vous le dirai après. Non, je vous le dirai après, une fois que c'est passé, parce que l'aventure.
1: La surprise, c'est.
2: Il y a toujours des surprises. Donc, l'aventure du spectacle vivant, c'est ça aussi, c'est qu'on n'est jamais à. On a plein d'inconnus, et notamment celle aussi du temps, de la météo, qui peut aussi provoquer plein de bouleversements, de changements de dernière minute. Donc, c'est plutôt après que je pourrais vous répondre sur la surprise, la plus grande surprise. Juste dire effectivement que ça devient, c'est pas vraiment une surprise, mais en tout cas, là aussi remercier toute l'équipe à la fois permanente de la passerelle et puis toute l'équipe des techniciens et techniciennes intermittents du spectacle qui nous accompagnent dans cette aventure, parce que c'est vrai que c'est aujourd'hui toujours une gageure d'arriver à réaliser ce type d'événement. On est aussi de plus en plus il y a de plus en plus de contraintes et de précautions qui sont souvent, bien sûr, très importantes, que ça demande effectivement un investissement toujours de plus en plus nourri de la part des équipes pour arriver à mener au bout ce projet des 3 jours. Quoi. Voilà, et donc merci à eux.
1: Alors voilà, chers auditeurs, venez faire la fête le 5, 6 et 7 juin. C'est autour du corps, de la corporalité, du collectif. Un beau programme, tout en musique aussi. On va bien manger parce qu'il y aura aussi plein de propositions.
2: Oui, il y en a même un de plus cette année. Il y a 6 food trucks, voilà, qui est pour se restaurer à la pépinière. Et puis, bien sûr, le bar de la pépinière auquel on vous attend nombreux. Et puis, peut-être dire que n'oubliez pas que si vous avez envie, si vous aimez le festival et si vous avez envie de le soutenir, vous retrouverez les fameuses boîtes rouges qui sont une manière aussi pour vous de témoigner de votre attachement et de l'envie que ça se poursuive l'année d'après, qui seront disséminées à la fois à la fin des spectacles et sur tout le kiosque toute la journée, quoi, pour nous aider si vous le souhaitez à continuer l'aventure
1: et à faire vivre un spectacle totalement gratuit. Voilà.
2: Exactement, voilà.
1: Merci beaucoup, on se retrouve avec impatience le vendredi 5 au soir. Allez chercher le programme et faites votre grille de programmation à vous en allant donc sur le site Le Théâtre La Passerelle. Vous allez découvrir tout le programme en détail. Merci beaucoup, Christian.
2: Merci.
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Et tout de suite, pour en savoir plus, avec Suzanne et Yann Ortega.

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1: Bonjour à toutes et à tous et bienvenue chez RCF Alpes-Provence. Alors aujourd'hui, en fait, on va fêter un anniversaire. Et oui, chers auditeurs, peut-être le savez-vous, c'est le 80e anniversaire du Secours catholique. Et pour nous en parler, nous avons avec nous Yann Ortega. Yann, bonjour.
2: Bonjour, merci de me recevoir.
1: Alors, vous êtes directeur ou délégué du Secours catholique des Alpes du Sud. Alors, avant d'aller plus loin, juste histoire de faire un petit tour d'horizon un peu du Secours catholique, 80 ans, c'est pas rien, 80 ans.
2: C'est pas rien, 80 ans, une longue histoire d'engagement. Ça a d'ailleurs commencé avec Monseigneur Jean Rodin, donc en 1946, souhaité par l'Assemblée des cardinaux à l'époque et des archevêques de France, qui a décidé la création du Secours catholique au retour des prisonniers de guerre. Donc le Secours catholique a commencé de cette manière-là et a évolué tout au long des 80 ans pour en menant des campagnes importantes sur différents sujets tout au long de ces décennies pour un engagement aujourd'hui d'accompagnement en France de plus d'un million de personnes, une présence sur tous les départements et en Outre-mer. Et dans notre délégation des Alpes du Sud, nous sommes présents avec 330 bénévoles, 18 lieux d'accueil et on accompagne environ 2900 ménages, personnes chaque année.
1: C'est énorme.
2: C'est pas mal, oui.
1: Et vous êtes une équipe de combien pour gérer, accueillir et pour aider toutes ces personnes?
2: Donc bien sûr, le principal, c'est l'engagement bénévole. Ce sont les bénévoles qui font tourner l'association depuis toujours. Il y en a près de 60 000 en France. Les salariés dans les Alpes du Sud, nous sommes au nombre de 7, dont un apprenti qui nous a rejoint il y a une petite année. Chacun est en charge d'un territoire. Donc 3 salariés sont en charge d'un territoire. Ils accompagnent les activités, les équipes locales, les projets, avec les bénévoles. Puis donc moi, en tant que délégué de la structure, et ainsi qu'une comptable et une assistante qui œuvrent au sein de notre équipe. Et bien sûr, on a notre bureau de délégation, une instance, donc l'instance qui pilote, le Secours catholique des Alpes du Sud, avec 3 bénévoles engagés, et moi qui œuvrons chaque jour, j'ai envie de dire, au développement de nos activités.
1: Alors, c'est quoi les missions du Secours catholique?
2: Les missions du Secours catholique, c'est agir partout où le besoin est, contre la pauvreté, face aux situations de pauvreté, sachant que au Secours catholique, on agit sur toutes les questions liées à la précarité ou l'isolement. On ne parle pas que de la précarité financière, c'est bien sûr l'isolement social, parfois aussi des personnes qui peuvent être en détresse psychologique. Donc on a vraiment un volet d'action et d'activité, ne serait-ce que sur notre délégation des Alpes du Sud, très varié. Nous sommes une association généraliste, mais c'est aussi une force puisque ça nous permet d'agir sur tous les plans avec tout type de personnes, populations, précarité. Et c'est ça qui est très intéressant au Secours catholique aussi.
1: Alors ça se traduit comment? Ça peut être de l'aide alimentaire, ça peut être de l'aide à partir aux vacances,
2: ça
1: peut être...
2: Tout à fait, ça en fait partie. Je peux vous donner quelques exemples dans notre délégation. On a des boutiques solidaires. Donc des boutiques solidaires ouvertes à toutes et tous, mais qui peuvent aussi être une aide, un dépannage pour les personnes ayant des petites ressources. Il y en a donc à Embrun, à Briançon. Nous avons aussi récemment ouvert un projet qui s'appelle la Maison Martine Lorrain à La Roche des Arnauds. Récemment, il y a eu
1: un joli podcast.
2: Tout à fait, avec un de nos bénévoles.
1: Avec Pierre-Marie, oui.
2: Tout à fait. Et ça, c'est un beau projet d'accompagnement et de lien social à destination des femmes. Nous avons récemment rouvert une cantine participative et solidaire à Manosque qui s'appelle La Petite Marmite. Une très belle initiative et qui deux fois par semaine fait venir plus d'une vingtaine de convives à partager un bon repas ensemble, préparé par des bénévoles.
1: Ça marche comment, cette petite cantine? Ce sont aussi des bénéficiaires qui participent à l'élaboration du repas?
2: Tout à fait, c'est ouvert à tous. Un de nos principes au Secours catholique, c'est également de développer le pouvoir d'agir des personnes que nous accompagnons, ce qui fait que tout le monde peut être bénévole, tout le monde peut filer un coup de main, et partout où on agit, ceux qui viendront peut-être nous rejoindre le 30 mai verront que qu'on soit bénévole, participant aux activités, tout le monde a une place au Secours catholique et ça c'est très important pour nous. Les personnes nous le témoignent très régulièrement et d'ailleurs on a très souvent des personnes que nous avons accompagnées qui viennent nous voir ou les équipes locales pour nous dire j'ai envie de devenir bénévole, j'ai envie de m'engager pour participer parce qu'à un moment j'ai pu être accompagné, ça m'a beaucoup aidé et ça c'est très important pour nous au Secours catholique. D'autres activités, par exemple le fauteuil ski Joëlette, une activité incroyable également dans notre délégation, menée sur 20 stations, 60 bénévoles pilotes. Donc le fauteuil ski, pour les personnes qui connaissent pas, c'est un dispositif adapté pour permettre aux personnes de profiter des joies de la glisse en montagne. Et c'est vraiment une activité formidable pour toutes les personnes à mobilité réduite ou en situation de handicap, quel qu'il soit, tout comme les Joëlettes. Ça, c'est un dispositif été pour le trail. Et bien sûr, nous avons une quinzaine de 11 lieux d'accueil. Ce qu'on appelle l'accueil social, l'accueil écoute, où là, véritablement, on a des binômes de bénévoles formés qui accompagnent plus précisément des personnes sur leurs besoins administratifs, des dossiers, des demandes, mais aussi du soutien, un soutien moral. C'est très important pour nous. Et je voudrais finir en disant que sur les missions du Secours catholique, on agit partout où le besoin s'en fera sentir et de manière inconditionnelle. Nous sommes ouverts à tous et nous pouvons apporter toute aide morale ou matérielle, quelles que soient les origines, les opinions philosophiques ou religieuses. Ça, c'est important aussi. La religion a une place au Secours catholique, toutes les religions et les croyances. Et nous avons également une équipe d'animation spirituelle et fraternelle qui organise un voyage de l'espérance à Lourdes cette année. Une journée fraternelle, très probablement à Rosan en septembre. Donc vous voyez tout un éventail d'activités pour tout le monde et pour répondre au mieux aux besoins que l'on voit face à nous.
1: Alors moi j'adore le concept des cantines solidaires, je trouve ça super. J'en ai vu à Lyon, j'en ai vu à Marseille quand j'étais jeune étudiante, etc. C'est vraiment un concept qui fonctionne bien et qui valorise bien. Et puis surtout c'est l'occasion de découvrir plein de plats de plein de pays différents. Alors je souligne aussi que le Secours catholique a une dimension internationale avec Caritas.
2: Tout à fait. On s'appelle bien le Secours catholique Caritas France, membre de Caritas Europa et Caritas Internationalis, qui est pour Caritas Internationalis la plus grande structure internationale d'aide sociale et humanitaire au monde. Et il y a effectivement des partenariats au niveau national Secours catholique France, beaucoup d'aide qui se fait vis-à-vis de l'Ukraine, des Caritas ukrainiennes en ce moment, par le Secours catholique France. Et des initiatives et d'autres initiatives que...
1: Oui, c'est beaucoup axé aussi sur la question des migrants. Moi, j'ai rencontré le Caritas d'Istanbul. Ils étaient très, très investis sur la migration, quoi.
2: Oui, tout à fait. Et nous aussi, dans les Alpes du Sud, c'est une réalité, notamment dans le Briançonnais. Et d'ailleurs, j'en profite pour glisser que nous avons un autre bel événement qui arrive fin juin, qui s'appelle le Festival de la Bouffée d'Air. Du 26 au 28 juin, juste au-dessus de Briançon, à Villars-Saint-Pancras. C'est une initiative interassociative d'associations qui sont engagées sur le sujet des étrangers, l'accueil des migrants, et qui sera un grand festival, un moment de respiration pour les bénévoles, pour les personnes exilées, un lieu voilà qui se veut avec des conférences, des ateliers, des concerts festifs pour redonner du souffle.
1: C'est l'occasion aussi de se mélanger, on va dire, parce que souvent des situations, les gens qui sont en situation de précarité, ils sont un peu dans une case, un peu dans l'entre-soi aussi, et c'est l'occasion en créant des festivals comme ça justement de créer quelque chose de poreux avec la société civile, oui, avec tout le monde quoi, et de dire que voilà en fait on aspire tous à la même chose.
2: Tout à fait, oui.
1: On va revenir quand même sur notre anniversaire.
2: Oui.
1: Donc le fameux anniversaire. Alors, vous m'avez dit qu'en fait, il y avait tout, pendant une semaine, ça se déployait un peu sur tout le département. Dites-nous un peu.
2: Et même partout en France, il y a pour l'instant en France plus de 800 événements répertoriés. Le 80e anniversaire se fête officiellement du 16 mai au 31 mai dans notre délégation des Alpes du Sud. Ça a commencé par des festivités à Barcelonnette le 16 mai. le 17 mai à Bannon, le 19 mai à Embrun. Et ça continue donc le samedi 23 mai à Sisteron, Seine, Fort-Calquier, Manosque et Briançon, avec des repas, des goûters, des apéros, en musique, avec concerts, portes ouvertes, vraiment pour donner à voir qui on est, ce que l'on fait, l'engagement des bénévoles et pourquoi on agit. Et je vous invite vraiment à rejoindre ces beaux événements. Ils sont ouverts à tous. Alors bien sûr, certains sont déjà passés, mais c'est un grand moment. Ça se veut pour un temps de fraternité. Et on propose aux gens de venir s'asseoir ensemble pour partager un bon repas.
1: Oui, d'ailleurs, nous, le nôtre, il arrive. Il n'est pas encore passé.
2: Tout à fait. Et j'oublie le point culminant, on va dire, le grand rassemblement pour notre délégation qui est le 30 mai à Gap. Où cette fois-ci, c'est pour l'ensemble du réseau des Alpes du Sud, toutes les équipes, les bénévoles, les personnes accompagnées, les paroissiens, les habitants de Gap et alentours sont les bienvenus.
1: Alors c'est un grand rendez-vous, les grandes tablées, c'est l'occasion d'échanger, de casser la croûte ensemble. Qu'est-ce qui va se passer? Alors ça va avoir lieu donc dans le parc diocésain, hein. Et qu'est-ce qui va se passer? Ça commence à 10h, c'est ça?
2: Tout à fait, ça commence à 10h et nous aurons tout plein d'activités et d'ateliers pour les enfants comme pour les plus grands. Vraiment une journée festive et ludique. Nous aurons un atelier percussion le matin. Un jeu de justement pour aller à la rencontre des autres que vous pourrez découvrir le matin à partir de 10h45. Créer du lien, c'est aussi notre rôle au Secours catholique, créer du lien entre les personnes, vivre cette rencontre en fraternité, c'est notre objectif. La grande tablée qui va bien sûr démarrer à 12h30. Nous aurons la chance d'avoir Monseigneur Mal avec nous pour ce repas. Et à midi pour un petit temps de discours avec notre présidente Marie-Line Durand. Puis l'après-midi, on continuera avec tout plein d'animations pour les petits et grands. La ludambule sera présente avec des jeux géants. Et nous aurons des clowns, danse, musique africaine, conteuse, découverte de notre activité Joëlette, très intéressant. Et bien sûr, des stands pour les plus petits comme les plus grands, maquillage, espace détente. Voilà, une grande fête pour célébrer cet anniversaire et l'engagement de tous pour notre association.
1: Est-ce qu'il faut s'inscrire ?
2: Non.
1: Non,
2: c'est ouvert à tous, librement. On invite simplement les personnes qui le peuvent, et comme on a l'habitude de fonctionner au Secours catholique, d'apporter une entrée, salade ou bien un dessert. Nous offrirons le plat chaud, samosa tourton, voilà, pour tous.
1: Mmh. Bon, mais on en a déjà de l'eau à la bouche. Non, mais c'est important, c'est un moment aussi de convivialité et de partage, même au niveau culinaire. Donc voilà, si vous avez des petites surprises à préparer, n'hésitez pas. Donc c'est toute la journée, pour tous les âges, pour aussi la famille. Si vous voulez venir nous rencontrer, donc le Secours catholique. Donc, je le répète, samedi 30 mai, au parc diocésain, de 10h à 17h.
2: Tout à fait.
1: Merci beaucoup, Yann, pour toutes ces informations. Où est-ce qu'on peut retrouver le programme pour nos auditeurs de Sisteron ou d'ailleurs?
2: On peut retrouver le programme donc sur le Facebook du Secours catholique des Alpes, Facebook Alpes du Sud, et également sur notre site internet alpes.secours-catholique.org. Vous trouverez les renseignements et bien sûr, vous pouvez contacter notre standard au 04 92 70 96 50.
1: Merci Yann.
2: Merci à vous.
1: Et un joyeux anniversaire.
2: Merci.

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0: Dieu notre Père, à ton image, tu nous as créés. Il y va de ta gloire que nous soyons des vivants. Il y va de notre vie que nous devenions humains, que nous rejoignions la ressemblance de Jésus, ton Fils premier-né. Qu'à sa suite, nous accomplissions les gestes de bonté et de service qui humanisent la terre. Les gestes de l'offrande et du partage qui la consacrent. Il y va de ta gloire, il y va de notre vie, que nous tournions vers toi ce monde pour qu'il devienne un univers où la vie soit plus forte que la mort. Une terre où soit sauvegardé l'ordonnancement pacifique originel. Qu'à travers nos efforts convergents vers la paix et la justice, advienne ta bénédiction du premier jour. Que tout soit bon, très bon, pour ta gloire, Père, et pour notre vie, aujourd'hui, toujours.
1: Amen.

Vous êtes tous fils de Dieu par la foi dans le Christ Jésus. Vous tous, en effet, baptisés dans le Christ, vous avez revêtu le Christ. Il n'y a ni juif ni grec. Il n'y a ni esclave ni homme libre. Il n'y a ni homme ni femme. Car tous, vous ne faites qu'un dans le Christ Jésus. Mais si vous appartenez au Christ, vous êtes donc la descendance d'Abraham, héritier selon la promesse.

0: Dès le début du monde, tu adresses la parole à l'homme. Ta parole, comme un appel à vivre et une bénédiction féconde. Donne-nous d'accomplir cette parole qui veut la justice et qui l'a faite en nous, qui veut la paix et nous rend capables de la réaliser. Inspire-nous de ton esprit afin que nous parvenions à donner à cette terre un visage qui te rende gloire. Par Jésus-Christ, un avec toi dans l'esprit, aujourd'hui et pour les siècles des siècles.
1: Amen. Amen.

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1: Après la méditation, place à la réflexion. 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
2: Les pauvres, vous les aurez toujours avec vous, nous dit l'évangéliste Saint Matthieu au chapitre 26. Qu'est-ce que cela veut dire ? À quelle expérience sommes-nous appelés ? Les réponses avec le Père François Audinet. À tout de suite.

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1: Les pauvres, vous les aurez toujours avec vous. Nous citons ici l'évangile selon saint Matthieu, chapitre 26. Et nous le faisons avec vous, Père François Audinet. Bonjour.
2: Bonjour.
1: Vous êtes prêtre du diocèse du Havre. Vous êtes aussi aumônier général du Secours catholique. Et vous êtes l'auteur de ce livre intitulé « Maintenant le royaume » publié aux éditions des Clés de Brouwer. Et dans votre ouvrage, vous abordez donc le royaume, mais aussi comment est-ce qu'on peut le comprendre à partir des pauvres. Est-ce que vous diriez que pour comprendre le royaume, il faut passer par l'expérience avec les pauvres?
2: Oui, tout à fait. Je pense que pour comprendre ce dont il s'agit dans le royaume, alors d'abord, il faut pouvoir recevoir le message du Christ, puisque c'est lui qui annonce le royaume. Mais en fait, ce message n'est pas intelligible seulement en réfléchissant bien fort ou seulement par la prière. Bien sûr, il faut de la réflexion. Bien sûr, il faut de la prière, mais aussi à partir de notre monde tel qu'il est. Parce que le royaume, c'est un bouleversement de notre monde. Le royaume, on peut dire, c'est la manière dont Dieu remet notre monde à l'endroit. Et donc, c'est avec ceux qui sont maintenus à l'envers du monde, aux marges de notre monde, que nous pouvons comprendre ce que c'est que ce royaume de libération, de salut, de vie qui vient là où la mort a été installée, de paix qui vient là où la violence a été installée, etc.
1: Vous voulez dire qu'en fait, la foi, le Christ, mais aussi les pauvres, réordonnent quelque part notre société, nos priorités, nos façons de percevoir aussi l'Écriture ?
2: Tout à fait. Le fait de cheminer avec des personnes en précarité, ça reconditionne notre manière d'entendre les Écritures, ça c'est sûr. Mmh. Ne serait-ce que pour une raison très simple, c'est que les personnes qui connaissent la précarité, elles, quand elles lisent les récits bibliques, elles voient les pauvres qui sont dedans. Mmh. Là où nous les spiritualisons, même nous les oublions pour mettre notre regard, avoir un focus uniquement sur Jésus. Alors évidemment, le Christ est bien au centre des récits évangéliques, mais il y a toutes ces personnes précaires, pauvres, écrasées, dont ils croisent la route, dont ils transforment aussi l'existence. Et Jésus dit alors, le royaume est en train de s'approcher.
1: Oui, vous insistez beaucoup justement dans votre livre sur cette question de l'approche. L'approche, ça veut dire quoi? Qu'on goûte quelque part l'essence un petit peu de ce royaume ou est-ce que finalement il vient et il repart? C'est jamais acquis? Comment on peut comprendre le terme d'approche que vous utilisez souvent?
2: Alors je dirais pas il vient et il repart, parce que Jésus dit que le royaume s'approche, il ne dit pas qu'il s'éloigne ensuite. Mais ce que ça veut dire, c'est que le royaume n'est pas localisable. Il n'y a pas c'est pas un espace délimité, c'est un dynamisme. Et donc l'expérience du royaume, on peut la faire partout, mais l'expérience du royaume, on ne peut pas la faire ni sans les pauvres, ni loin des pauvres. Ça, j'en suis vraiment convaincu, et il me semble qu'on voit ça dans les évangiles. Mais il n'y a pas un lieu privilégié. Et dès lors, le royaume, c'est pas constituer un territoire bien bordé où on dirait ça, c'est le royaume à l'intérieur. Ça peut être une tentation de récupération politique du royaume de Dieu qui a existé dans la tradition catholique, mais ce n'est pas ça qu'on voit dans les Écritures. Le royaume, c'est un dynamisme de réordonnancement, de refaçonnement du monde. Il faut pouvoir le détecter, encore une fois, à de très petites échelles ou à de très grandes échelles. Ça peut être dans une famille, disons, ou ça peut être dans une communauté humaine très large.
1: Mais Père François Audinet, est-ce que vous avez conscience qu'on peut passer toute une vie entière sans croiser un pauvre, sans l'aider, sans se trouver à ses côtés? Est-ce que dans ce cas, un chrétien passerait à côté de la foi?
2: Alors, toute une vie entière sans croiser des pauvres, non. En revanche, toute une vie entière sans faire attention aux pauvres, je crois que ça c'est possible malheureusement, en effet. Nous croisons des pauvres, ils ne sont pas si loin de nous, ils sont là, ils sont même parfois très proches. Et donc la question qui d'ailleurs est posée avec acuité par le pape Léon XIV dans Dilexité, la question c'est est-ce que nous les voyons? Est-ce que nous voulons bien les voir? Est-ce que nous voyons ce que nous voyons? Et si nous le voyons, qu'est-ce que nous en faisons?
1: Oui. Alors justement, ça a fait écho à ce verset que je citais en introduction, « Les pauvres, vous les aurez toujours avec vous ». Qu'est-ce que ça veut dire, ce verset que l'on trouve dans l'évangile selon saint Matthieu au chapitre 26? Qu'est-ce que ça peut bien vouloir dire? Est-ce que ça veut dire finalement, ils seront toujours là, donc quelque part, quoi qu'on fasse, ils seront toujours là? Ou au contraire, c'est une permanence à laquelle nous devons prêter attention, prendre au sérieux?
2: Alors, pour expliquer ce verset, je crois qu'il faut voir deux contextes. Le premier contexte, c'est que Jésus dit ça alors que sa mort est proche. Et donc, il indique que si lui ne sera plus là, on ne pourra plus prendre soin de lui ou l'accompagner, eh bien, d'autres seront là et nous aurons à prendre soin d'eux comme on a pris soin de lui au moment où il est au oint de parfum, puisque c'est à ce moment-là qu'il dit cela. Mais il y a un deuxième contexte qui est le livre du Deutéronome au chapitre 15, qui est donc dans l'Ancien Testament. Et ça, Jésus et ses disciples, ils connaissent bien ce texte, évidemment, qui est dans la tradition hébraïque. Et dans ce texte, on trouve trois affirmations. La première,

0: s'il y a un pauvre, voilà comment tu feras. Et encore quelques versets plus loin, des pauvres, il y en aura toujours chez vous. Et donc, ça veut dire
1: dans
0: que
1: le Deutéronome.
0: Dans le Deutéronome. Ces trois affirmations qui se succèdent, à quelques versets seulement, sont dans le chapitre 15 du Deutéronome. Et donc Jésus cite en fait le Deutéronome. C'est une manière de dire que Dieu ne veut pas que la misère, la pauvreté, l'écrasement, la violence existent, mais en vrai, ça existe, c'est massif, et bien c'est là que nous allons rencontrer Dieu. C'est dans ce qui s'oppose à la volonté de Dieu que Dieu vient, qu'il fait miséricorde, qu'il transforme. Et si nous voulons rencontrer Dieu simplement dans les petits nuages avec des petits anges qui volent, eh bien, nous ne trouverons pas le vrai visage de Dieu. Nous le trouverons avec les plus pauvres.

0: Père François Audinet, vous avez fait le lien entre le péché et la pauvreté. Je voudrais que vous reveniez là-dessus, parce que en quoi nos péchés ont un lien avec la pauvreté ?
1: Alors, je répondrai trois choses. La première, c'est que c'est important de parler de pauvreté et de péché, déjà pour dire que la pauvreté, c'est pas le péché des pauvres. C'est-à-dire, c'est pas de la faute des personnes si elles sont dans la précarité. C'est un discours habituel hein, de dire que la pauvreté, c'est la faute des pauvres. C'est un discours qui déculpabilise tout le monde. Et souvent, on explique aux pauvres comment ils devraient faire pour ne pas être dans la pauvreté, etc. Et c'est méconnaître la manière dont déjà ils se battent au quotidien, dont déjà ils inventent jour après jour des tactiques pour tenir debout, pour veiller sur leurs enfants, etc. Donc déjà, la pauvreté, c'est pas un péché des pauvres. C'est une première chose. La deuxième chose, c'est dire que la pauvreté n'est pas un fait naturel. Elle n'est pas un hasard, elle n'est pas voulue par Dieu. C'est pas heureusement qu'il y a des pauvres, loin de là. Dieu ne veut pas de la misère, Dieu ne veut pas que l'humanité qu'il sauve soit écrasée, abîmée. Dieu ne veut pas que des enfants naissent dans des bidonvilles, Dieu ne veut pas que des enfants meurent sous des bombes, etc. etc.
0: Quand bien même il sanctifierait les autres ? C'est un peu provocateur, mais quand bien même il sanctifierait les autres.
1: C'est vrai qu'on trouve chez certains pères de l'Église, je pense à Césaire d'Arles, cette idée que heureusement qu'il y a des pauvres pour le salut des riches, et heureusement qu'il y a des riches pour le bien des pauvres. Vraiment, alors c'est heureusement minoritaire dans la tradition, je crois que c'est très très très grave de considérer que tant mieux que des gens souffrent pour que moi je sois sauvé. Alors c'est vraiment se saisir de la croix du Christ et la transformer en ressource pour l'égoïsme. Donc vraiment que Dieu nous garde de jouer à ça, je dirais. La raison pour laquelle il y a de la pauvreté, c'est le péché et la violence que nous nous mettons. Mais ça n'empêche pas que, pour lutter contre la pauvreté, je crois qu'il faut être avec les personnes en précarité. Et en fait, une des manières de lutter contre la pauvreté, c'est de reconnaître qu'elles ont à nous apprendre, qu'elles ont à nous enseigner, c'est de les écouter vraiment, puisque leurs voix d'habitude sont étouffées ou écrasées. Les écouter, apprendre d'elles, ça fait partie en fait de cette lutte. Et puis je serais heureux de dire un troisième mot. J'ai dit le rapport entre pauvreté et péché, c'est que c'est pas la faute des pauvres, c'est que aussi c'est notre violence qui a installé la pauvreté dans l'histoire, elle n'est pas voulue par Dieu. Mais il y a une troisième chose, c'est que on peut parler avec la tradition de l'Église d'un péché structurel. Depuis plusieurs décennies, les papes ont repris ce terme, c'est-à-dire que c'est pas des péchés simplement individuels que chacun ou chacune de nous peut commettre, qui plongent une grande partie de l'humanité dans la pauvreté. C'est aussi des structures de péché, des structures mauvaises ou injustes.
0: De fonctionnement.
1: De fonctionnement, exactement, de fonctionnement gravement injuste. Et là, c'est là où il y a une dimension politique de notre action contre le péché. C'est-à-dire que chacun, à sa propre échelle, ne peut pas simplement démonter ces structures. Nous avons besoin de le faire de façon concertée et délibérée.
0: Finalement, dans votre ouvrage, vous revenez justement sur cette question de la théorie de la libération. Dans quelle mesure est-ce que cette libération, on peut dire, elle va entraîner les autres ? C'est-à-dire qu'au fond, quand le pauvre est libéré, le riche est libéré d'une certaine manière. Est-ce que ça peut fonctionner comme ça ?
1: Oui, on peut dire que ce qui maintient des personnes dans la précarité, dans l'oppression, c'est l'asservissement d'autres à des idoles de l'argent, de la réussite, du profit, et aussi l'asservissement à cette conviction que pour que moi je m'en sorte, il faut que j'écrase les autres au passage. L'évangile, me semble-t-il, nous montre une autre voie.

0: Une voie où l'attention aux plus pauvres, au contraire, permet à chacun ou à chacune de trouver sa place. Mais ça, ça a un côté assez révolutionnaire. Donc, il y a une dimension de pari. Et heureusement, dans notre histoire, on peut dire qu'il y a des prophètes, il y a de nombreuses initiatives qui nous montrent que, même si on ne l'a pas réalisé à l'échelle de toute l'humanité, on peut déjà le vivre de plein de manières et donc que c'est possible, que c'est crédible et en plus que c'est beau. Ça vaut la peine.
1: Merci beaucoup, Père François Audinet. Je rappelle que vous êtes prêtre du diocèse du Havre, ancien élève de l'École normale supérieure de Lyon et docteur en théologie, maître de conférences en théologie pratique aux facultés Loyola Paris. Vous êtes l'auteur de ce livre intitulé « Maintenant, le royaume », publié aux éditions des Clés de Brouwer.
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1: Bienvenue à tous les auditeurs et auditrices de RCF Notre-Dame. Ce soir, le thème de notre émission est le suivant. Savez-vous démasquer un menteur ? Savez-vous démasquer un menteur avec un spécialiste ce soir en direct dans notre studio, Alexis Lepsker, joueur de poker, écrivain de polar et auteur de « Qui vous ment ?» aux éditions Michel Lafon. Bonsoir Alexis.
2: Bonsoir, merci de me recevoir.
1: Avec plaisir. Pour nous rejoindre ce soir, vous pouvez composer le 01 56 56 44 00, 01 56 56 44 00, ou bien nous écrire à auditeurs au pluriel auditeurs@radionotredame.com. Bienvenue à ceux qui nous rejoignent sur notre chaîne YouTube et peuvent réagir en direct. Bienvenue à nos amis francophones qui nous écoutent à travers le monde. Et bienvenue à ceux qui connaissent ou découvrent ou redécouvrent cette émission où décidément on est si bien. Qui ment, quand et pourquoi ? Le mensonge semble être la chose, l'attitude la mieux partagée du monde. Mais qui sont ceux qui mentent en permanence, qui usent de techniques et comment les débusquer ? Alors tournons-nous à présent vers notre invité en lui posant la question zéro, qui est aussi le thème de notre émission. Alexis, savez-vous démasquer un menteur ?
2: C'est une grande question, évidemment. J'espère pouvoir y arriver.
1: En tout cas, avez 2 heures.
2: En tout cas, avec un petit peu plus d'efficacité que quelqu'un qui ne se serait pas penché sur le sujet, parce que c'est un sujet que j'ai travaillé pendant un peu plus de 2 ans pour écrire ce livre. Et je me suis appuyé notamment sur des études universitaires, des études scientifiques qui ont été menées. Alors, il y en a très peu en France, mais
1: aux États-Unis,
2: aux Pays-Bas, en Angleterre, notamment. On a travaillé le sujet dans des études, dans des universités de psychologie, pardon.
1: Sciences sociales, psychologie.
2: Ouais, exactement. Ouais. Voilà, et de façon très très sérieuse, et depuis des années.
1: Alors, comment vous est venue l'idée, Alexis, d'écrire un livre sur le sujet du mensonge, des techniques ? C'est quand même particulier. Alors, il y a le poker, sûrement. Ouais. Il y a aussi le goût pour la littérature noire, la littérature de polar.
2: Exactement.
1: Est-ce que c'est les deux ?
2: Oui, c'est ça. Je crois que c'est une appétence particulière pour la désinformation qui m'a amené professionnellement à m'orienter vers le poker d'abord, puis vers le thriller ensuite, où j'ai la réputation d'être un auteur un petit peu manipulateur, un peu tordu, un peu menteur. Voilà, exactement. Ce qui est plutôt une qualité quand on écrit des polars.
1: Oui, oui.
2: Et puis, il y a une deuxième chose, c'est que quand on regarde un petit peu ce qui se fait sur les réseaux sociaux en termes de mensonges, des autoproclamés spécialistes du sujet,
1: oui.
2: Ils affirment très clairement des choses dont il est prouvé qu'elles sont fausses.
1: Ah.
2: C'est-à-dire que c'est pas juste, il n'y a pas des exceptions, il ne faut pas nuancer, ils affirment des choses qui sont fausses et c'est prouvé. Ils citent des enquêtes universitaires, mais sans citer leurs sources,
1: oui.
2: Et justement, il n'y a pas de source. Donc, je me suis dit, mais en fait, c'est fou qu'il y ait autant de contenu vide, voire faux, sur un sujet qui est quand même qui nous concerne tous.
1: Ouais.
2: Et ben je me suis dit voilà, je vais essayer de rétablir un petit peu les moyens
1: de se protéger
2: sur le mensonge.
1: Alors il y a un lieu où le mensonge est roi, c'est la politique, puisqu'on dit qu'en politique il faut mentir. Alors je sais pas s'il faut mentir, je pense que c'est toujours plus simple de dire la vérité, mais je suis peut-être un peu naïf. En politique les gens mentent. Qu'est-ce qui sous-tend ce mensonge ? Pourquoi ont-ils toujours besoin de mentir plutôt que de dire la vérité ?
2: Je crois que c'est aussi la facilité. Ils ont besoin de changer un petit peu. Ils ont besoin de changer leur fusil d'épaule. Ils ont besoin de changer les accords. Ça bouge énormément les lignes en politique. Donc forcément, c'est difficile de tenir ses convictions. C'est marrant parce que c'est vraiment le domaine dans lequel tout le monde m'attend quand je parle de mensonges.
1: Ah
2: alors
1: oui.
2: Que on a l'impression qu'on se débarrasse, on se défausse un peu sur les politiques, alors qu'on en connaît quand même pas beaucoup. On n'est pas tellement confronté à eux au quotidien.
1: À part Emmanuel Macron qui vient nous voir tous les week-ends.
2: Bah voilà.
1: Sinon, oui. Alors ça, c'est un mensonge.
2: Mais alors que bon, on ment tous, hein, ça, on l'oublie un petit peu vite quand même.
1: Alors,
2: on reçoit du mensonge assez souvent aussi.
1: Dans le livre d'ailleurs, on parle pas tellement de politique. Hein. On en parle un petit
2: on
1: peu.
2: On parle un peu parce qu'il faut pour entretenir l'amitié.
1: Voilà. Mais pas tellement, non. Pas tellement. Il y a des grands mensonges qui ont fait le tour de la Terre. Bill Clinton, par exemple,
2: ouais.
1: Effectivement, c'est un gros, gros mensonge. On aurait pu parler de Strauss-Kahn en France, un bon mensonge, Cahuzac un peu. Bon. Donc ça, tous les siècles, on en voit tout le temps. Bon, ça, c'est la politique. Mais il y a aussi des mensonges, je dirais, du quotidien, le monde du travail.
2: Surtout, oui, surtout
1: voilà,
2: ça.
1: Les relations amoureuses, le monde de la famille, le monde professionnel, le jeu aussi. comment peut-on détecter un menteur? Est-ce que certains indices, certaines attitudes sont des attitudes communes à tous les niveaux, le sport, la famille, la politique, des techniques de mensonge qui sont peut-être d'ailleurs implicites, que le menteur n'a pas appris, mais qui reproduit sans le savoir et qui ont été bien normées par un certain nombre d'études. Alors, est-ce qu'il y a des techniques?
2: Oui et non. Déjà, il y a une première chose, c'est que le non-verbal est très surévalué, surestimé. C'est-à-dire que quand on parle de mensonge, systématiquement, les gens me disent « Ah oui, le regard à droite, la nervosité, l'intensité de la voix, etc. Oui. » On parle que de ça, alors qu'en fait, la personne qui va vous mentir, elle va vous mentir avec des mots. Donc c'est oui. bien qu'elle ait le regard qui... Voilà, qu'elle se gratte la tête ou oui. qu'elle mette ses mains dans ses poches. Mais concrètement, qu'est-ce qu'elle nous dit? Quand elle nous le dit, parce que le menteur, il choisit quand même le moment qui va être le plus intéressant pour lui, le plus propice, si ouais. c'est un gros mensonge, hein, je parle. Hein.
1: Oui.
2: Donc voilà, il y a déjà sur le verbal, sur l'attitude, sur le choix des mots, il y a déjà beaucoup à dire. Et finalement, le non-verbal, il va servir d'appui. Mais il y a deux études qui ont été faites justement universitaires, qui sont citées dans l'ouvrage,
1: oui, oui.
2: qui me démontrent que le non-verbal, tout seul, ne marche pas.
1: D'accord, donc il faut les deux.
2: Il faut les deux, il faut que ça soit une sorte de confirmation, mais d'abord ce qui vient c'est pas des preuves, parce qu'on en aura rarement, mais c'est du concret, c'est d'essayer d'accompagner par exemple le menteur vers la vérité.
1: Alors comment on fait?
2: Essayer de l'avoir
1: à l'usure.
2: À l'usure, voilà, exactement. Il y a ouais. un moyen, alors il y en a plusieurs, mais je vais en citer un, c'est de faire comprendre que le plus important c'est pas la cause du mensonge, c'est pas le préjudice, c'est le fait de mentir. Par exemple, que tu sois arrivé en retard, je m'en fous. Mais que tu me mentes, ça, je l'accepte pas. Le plus important entre nous, c'est pas la ponctualité, c'est la confiance. Oui, bon, bah oui, alors oui, oui alors, bon, bah, c'est vrai, je suis arrivé à 9h15 au lieu de 9h. Voilà. Oui.
1: Comme j'étais en train de tricher avant de venir en classe.
2: Bon, alors il y a des mensonges qui sont plus difficiles à obtenir, où il est plus difficile d'obtenir un aveu. Néanmoins, on peut quand même travailler dans cette direction-là. Mais vous m'avez interrogé sur un tronc commun du mensonge.
1: Oui.
2: Il y a une chose qui est caractéristique. Une personne qui dit la vérité et dont on soupçonne l'authenticité des propos, elle va au plus court. C'est-à-dire qu'elle va essayer de se justifier le plus vite possible. Pourquoi perdre du temps? Pourquoi faire des circonvolutions alors qu'elle peut brandir son téléphone, montrer un mail, appeler quelqu'un, montrer le papier qui prouve qu'elle a raison? Elle va essayer de se justifier le plus vite possible. C'est le réflexe.
1: D'accord.
2: Un menteur, okay. il ne peut pas.
1: Oui.
2: Parce que par définition, il ment.
1: Alors il dira, je n'ai pas besoin de me justifier.
2: C'est là que tout le livre, une partie du livre se déroule. C'est tous les biais que va utiliser le menteur pour échapper à cette contrainte.
1: Tout en essayant, hein, vous le dites dans le livre, tout en essayant de rester plausible quand
2: bien
1: même.
2: Bien sûr, bien sûr.
1: Il ne va pas dire j'ai été enlevé par les extraterrestres, sinon bon, mais encore que ça arrive. Et ensuite, en essayant quand même de donner un certain nombre de détails qu'on ne lui demande pas oui. franchement. Et puis on se rend compte que les détails vont peut-être un peu évoluer ou que les détails sont facilement vérifiables.
2: Alors, les détails, s'ils sont vérifiables, évidemment, il faut les vérifier. C'est quelque chose qu'on ne fait pas ou pas souvent. Mais il faut commencer par ça. Et puis, il y a des questions à poser. Alors, généralement, quand on a des gros soupçons, on pose des mauvaises questions. Ça, c'est le réflexe. C'était bien ta soirée? Ah bon, dis donc, t'es rentré tard. Bon, bah oui, je suis rentré tard parce que, voilà. Bah, il est évident que sur des mensonges un peu importants, un peu compromettant, le menteur va avoir prévu l'éventail de questions que vous allez lui poser.
1: Est-ce qu'on peut ne pas avoir prévu? Par exemple,
2: on peut être pris au dépourvu.
1: On achète un plat chez un traiteur, ouais. on le sert à un copain ou une copine parce qu'on n'a pas eu le temps, et puis on oublie, et la personne dit « Ah, c'est merveilleux ce que tu m'as cuisiné, c'est génial, je ne savais pas que tu avais ce talent. » On peut dire, ben non, en fait, c'est le traiteur d'à côté, ouais. on peut dire merci, c'est sympa,
2: ouais, mais
1: ça
2: m'a
1: pris du temps.
2: C'est pas très grave. Non, c'est pas très grave.
1: Bon, donc il y a aussi quand même une échelle de valeur.
2: Bien sûr, bien sûr. Il y a bien sûr, là, ça c'est du petit mensonge qui vous met en valeur pour pas grand-chose. Je ne vous invite pas à le faire, mais je peux pas dire que ça soit très
1: préjudiciable. C'est pas très grave.
2: Non,
1: bon,
2: non.
1: On peut dire aussi, j'ai été chez le traiteur, mais j'ai un peu arrangé.
2: Moi, j'ai un très bon traiteur, voilà, ce qui permet de dire la vérité. Je choisis très bien mes traiteurs.
1: Bah voilà, donc on peut dire, et donner l'adresse. Bon, ça c'est aussi vite fait. Donc effectivement, il y a des mensonges qui sont pas très graves. Par contre, le verbal et non-verbal, ça c'est intéressant. On se souvient d'une affaire criminelle d'un jeune époux qui avait tué sa femme pour X raisons, sans doute un homme battu d'ailleurs, et le type pleurait abondamment le jour des obsèques de sa femme. Je ne sais pas si vous vous souvenez de cette affaire criminelle. Et je vous pose la question parce qu'il y avait beaucoup d'analystes, notamment qui travaillent pour la police, qui ont remarqué ce jour-là, que c'est finalement ce type-là était un menteur. Et puis en déroulant la bobine, ils se sont aperçus que c'était lui le criminel, avec des circonstances atténuantes certainement. Mais là, il y avait quand même une observation qui n'était pas dans les mots, mais uniquement dans les gestes. Alors, est-ce que la police emploie ce genre d'individu ? Est-ce qu'il y a des spécialistes des émissions de signes et de gestes ? Et est-ce que ça permet de résoudre des enquêtes ?
2: Alors, plusieurs choses.
1: Parce que vous écrivez des polars, donc vous êtes au cœur de l'affaire.
2: Alors, c'est très pratique dans les polars, parce que c'est spectaculaire. Il s'est gratté la tête, il a regardé à droite vers la fenêtre, donc c'est que... voilà.
1: Il s'est recoiffé alors qu'il était chaud.
2: Ça reste quand même de la fiction.
1: Oui.
2: Moi, j'ai rencontré des policiers au Bastion, hein, brigade police judiciaire, qui m'ont tous dit que la lecture des expressions corporelles, ça les intéresse pas.
1: Ah, donc c'est pas vrai.
2: Quand ils convoquent quelqu'un, ils se sont renseignés, ils l'ont mis sur écoute, ils ont borné, ils ont eu des témoignages. Et quand ils mettent quelqu'un en garde à vue, c'est qu'ils ont du solide. Alors ils n'ont pas forcément tout, sinon ils pourraient faire le procès directement, mais ils instruisent à charge et à décharge en fonction d'éléments solides, concrets qu'ils ont. Ils leur manque peut-être un petit peu le ciment entre les briques, mais si vous voulez, les briques, ils les ont.
1: Alors dans le livre, vous dites...
2: Ça, c'est le premier point. Voilà. Ensuite, le deuxième point, c'est que les spécialistes qui ont vu la personne que vous citez qui pleurait, ou Bill Clinton qui mentait, etc., etc., c'est toujours facile de les voir une fois qu'on connaît la vérité.
1: Coup.
2: Oui. Je savais, moi je l'avais deviné, j'avais remarqué, non, il en faisait trop. Bon, sur le moment, c'est un mari qui pleure la mort de sa femme.
1: Oui, donc il a le droit d'être malheureux.
2: C'est quand même un peu difficile de dire, il pleure, c'est louche. Ça me fait un peu penser aux gens qui disent, j'avais deviné la fin, c'est d'un roman policier parce que le mari, il est trop gentil.
1: D'ailleurs, quand on écrit un roman policier, on commence souvent par la fin.
2: Ce qui est mon cas, oui.
1: Oui, voilà.
2: Mais c'est pas parce que quelqu'un est trop gentil, trop affecté qu'il est coupable. Hein.
1: Non, bien sûr. Donc, les émissions de signes non verbaux, disons, c'est pas tellement, même pour la police, c'est pas tellement quelque chose.
2: Bah, écoutez, j'ai cité tout à l'heure deux études, je vais vous les détailler. Il y en a une aux États-Unis où il y a deux groupes qui ont été formés.
1: Oui.
2: Un groupe qui était préparé au langage non-verbal, qui s'y connaissait, qui était formé à ça, et un autre de novice. Et on les a confrontés à un groupe de menteurs, le même groupe de menteurs. Quel groupe a eu le meilleur résultat ? Les novices.
1: Oui.
2: Très peu, mais ils ont eu de meilleurs résultats que ceux qui étaient formés à la PNL et à la synergologie et à la lecture des expressions corporelles.
1: Donc ça reste
2: étude a été menée dans une autre université où le taux de réussite des gens qui étaient formés à la lecture des expressions corporelles était de 54%. C'est-à-dire que c'est un peu mieux que si on joue à pile ou face. Donc c'est quand même loin d'être une science exacte, et c'est en l'occurrence plutôt trompeur. Le polygraphe, le fameux détecteur de mensonges, a été retiré des administrations américaines.
1: Alors ça, faut que vous expliquiez ce que c'était.
2: Le polygraphe, c'est ce qu'on voit dans beaucoup de films d'espionnage.
1: Avec la petite aiguille.
2: Exactement, c'est un appareil assez complexe qui va récupérer énormément d'informations, la dilatation pupillaire, le battement du cœur, la tension, etc. Le taux de sudation, c'est très très complet. Donc ça va bien au-delà de ce que l'œil humain et l'oreille humaine peuvent acquérir comme information.
1: Ouais.
2: Et pourtant, ça a été retiré. Donc il faut être extrêmement prétentieux pour dire qu'on serait meilleur que le polygraphe qui lui-même n'était pas fiable.
1: Est-ce qu'on a le droit d'injecter, j'imagine que non, en tout cas pas en France, des produits pour que le type n'ait plus de défense et dise toute la vérité ? Une sorte de médicament
2: Le sérum de vérité, là, c'est ça ?
1: Ouais, c'est ça.
2: Je ne sais pas si ça existe,
1: en tout cas, dans la fiction.
2: Ça sort du cadre de l'étude de mon.
1: Ouais.
2: Dans la fiction, ça existe. Bon, je pense que oui, il y a des choses qui désinhibent un petit peu et qui. Ça doit exister, oui, mais.
1: Alors, dans le livre, vous parlez aussi d'un élément capital, c'est la mémoire.
2: Oui.
1: Quelqu'un qui ment sur un détail, un truc pas très important, et puis qui oublie, et puis en général, tout le monde oublie, sauf certaines personnes. Et puis quelques années, il vous dit autre chose que ce qu'il avait dit précédemment. Et là, vous dites, toi, mon coco, effectivement, tu as menti au moins ce jour-là sur cette affaire. Alors, est-ce que la mémoire est capitale dans ce genre de recherche pour débusquer le menteur ?
2: Alors, absolument. Et puis, déjà, il faut dire que le mensonge, on le traîne comme un boulet. Il faut quand même en être conscient. Parce que sa fausse histoire, il faut effectivement s'en souvenir dans les détails, et plus elle est complexe et plus l'enjeu est important, plus il va falloir faire preuve de mémoire. Voilà.
1: Et plus on empile, plus et ça fait des histoires.
2: Exactement, c'est très très... Donc c'est un fardeau très lourd, et de plus en plus lourd, donc bah, c'est une incitation à mentir un peu moins, voire pas du tout. Parce que bah, on dit toujours qu'on finira par ça, par connaître la vérité, ce qui n'est pas toujours vrai. Mais par contre, on va se trimballer ce fardeau pendant des mois, des années, et peut-être toute sa vie. Donc c'est un peu compliqué. Le mieux, c'est de, dans cette situation-là, quand on peut l'éviter, c'est de ne pas mentir. Mais vous avez raison, c'est un duel de mémoire. C'est lequel oubliera en premier.
1: Ouais, lequel va craquer
2: en premier.
1: Ouais. En sachant que si on ment effectivement sur des choses un peu anodines à des amis, on peut oublier et puis bon, c'est pas très grave.
2: Oui, c'est toujours pareil. C'est... Le mensonge, c'est un outil. Hein. C'est un outil, c'est pas le mensonge en lui-même, c'est pas l'outil en lui-même qui est condamnable, c'est l'utilisation qu'on en fait. Si c'est pour effectivement faire des compliments qu'on pense pas trop, on l'a tous fait. La photo des enfants, oh, ils sont beaux tes enfants, alors que bon, c'est quand même difficile de dire, bah, le dernier, il est rien moche.
1: Vous dites dans le livre que quand on dit tous les bébés sont beaux, ce que je crois personnellement, ça solutionne pas mal.
2: Là déjà, je sens que vous êtes moins assuré que dans le reste de vos propos.
1: Donc, souvent, les enfants sont beaux quand même, les bébés particulièrement. Quoi. Les traits sont même pas finis. Alors c'est plus facile de dire que le bébé est beau que de dire ouais, j'ai des réserves.
2: On est d'accord.
1: Hein, surtout à la maternité.
2: On est d'accord. Est-ce que c'est bien grave? Pas vraiment.
1: C'est pas très grave. Bon, en fait, quand l'enfant a un handicap et tout ça,
2: c'est autre chose.
1: Voilà, c'est autre chose. Effectivement, et puis quand la belle maman a mis un chemisier un petit peu fleuri, mais qui est pas de votre goût. On peut dire que c'est joli, c'est pas très grave. Non. Donc là, on est vraiment dans des choses basiques.
2: À partir du moment où il n'y a pas de préjudice et où, au contraire, il y a une envie de satisfaire, de plaire, et qu'il n'y a pas d'intérêt en retour, hein, c'est juste un lien social. Hein, c'est ce qu'on appelle du mensonge pro-social, d'ailleurs. Hein, oui. C'est un mensonge blanc. Bon, c'est vraiment pas grave. S'il n'y avait que ça, je ne serais pas devant vous ce soir.
1: Non, il n'y aurait pas de livre. On parlera peut-être des notes. Quand on s'est tapé un zéro et qu'on essayait jadis, avant École Directe, de cacher des notes, subtilisant l'envoi du lycée dans la boîte aux lettres avant que les parents ne lisent le bulletin.
2: Je ne sais pas de quoi vous parlez, je n'ai jamais fait ça.
1: Ah bon ? Eh bien, d'autres l'ont fait. Par exemple, notre réalisateur, Chanfort. Non, je plaisante. Alors, on va écouter Jeanne Moreau à présent. Jeanne Moreau qui chante, ça tombe bien, Les mensonges. Jeanne Moreau.
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0: Jeanne Moreau, Les Mensonges, une chanson pas très connue, et notre émission est aussi un lieu de découverte musicale. Vous le savez, Jeanne Moreau, qui était une grande comédienne et une grande interprète, et aussi une chanteuse, Marianne, qui nous appelle de Champagnole. Marianne.
1: Bonsoir Frédéric, et bonsoir à votre invité.
2: Bonsoir madame.
1: Je Marie. Voudrais, Frédéric, encore avec mon humour.
0: Oui,
1: dites-nous. Le temps des masques, c'est terminé. Comment faites-vous pour démasquer
0: Le temps des masques est terminé. Ben non, parce qu'il y a Zorro quand même, il y a la Comédia dell'Arte, il y a... Qui porte un masque encore aujourd'hui, je ne sais pas.
1: Non, mais je vais vous dire que ça se sent quand même.
0: Alors, Marianne, vous pensez qu'on peut détecter les menteurs? Vous les sentez, vous, par exemple? Vous avez un petit instinct, disons.
1: Moi, j'en ai... J'ai une personne dans la famille.
0: Oui.
1: Et quand elle dit vrai ou quand c'est faux.
0: Ah, parce qu'elle a l'habitude de mentir et que vous la connaissez bien.
1: Mais je me dis, c'est pas à moi de la juger.
0: Ah non, on juge pas. Mais c'est vrai
1: qu'il y a des mensonges qu'il faut peut-être mieux des fois... dire, même s'il faut aller s'en confesser, car si ça risque d'être un tsunami, si on dit quelque chose, il faut peut-être mieux se taire, sachant que c'est un mensonge qui se fait.
0: Oui, alors par exemple, vous pensez à quoi, Marianne?
1: Eh bien, moi je me dis, quand il y a quelqu'un qui nous dit telle ou telle chose... pas très sympa ni correct.
0: Oui.
1: Et on se dit, qu'est-ce qu'on va faire? Est-ce qu'on la remet en place gentiment?
0: Oui, alors gentiment.
1: Sachant que ça va exploser.
0: Oui.
1: Là, pour mieux se taire.
0: Ah, est-ce qu'on peut dire à quelqu'un, tu es vraiment pénible, par exemple, plutôt que de dire ou passe-moi le sel?
2: J'ai un appel
0: ou un repas de famille à Noël. On va pas forcément parler de politique parce qu'on sait en général ça finit mal. Est-ce qu'on peut pas, Marianne, éviter d'avoir à mentir en changeant de sujet de conversation, par exemple? On en parle dans le livre.
1: Parle
0: évitement, hein,
2: évitement, ouais. Ouais, ça fait partie des techniques pour échapper à la vérité, bien sûr.
0: Oui, oui. Alors,
1: mais quand on est en plein en face de la personne,
0: oui.
1: Eh ben, c'est là qu'on se dit, qu'est-ce qu'il faut faire?
0: Oui.
1: Si on la surprend vraiment, pas en colère, parce que la colère, faut l'éviter, faut la bannir.
0: Oui.
1: Mais je me dis, moi, j'ai été confrontée combien de fois à ça.
0: Oui.
1: Je me suis dit, faut mieux rien dire et faire la paix.
0: Oui, même si on sait que la personne ment.
1: Oui. Sachant qu'elle ment.
0: Oui.
1: Et puis, on se tait. On y porte dans la prière après.
0: Oui.
1: Mais ça fait quand même mal au cœur.
0: Alors, on va poser la question à Alexis, Marianne, si vous voulez bien. Est-ce que c'est plus simple quand quelqu'un ment, finalement, même si on sait, de ne rien dire et de dire bon, c'est...
2: Ça peut être un choix, évidemment, tout à fait recevable, et c'est d'ailleurs celui qu'on fait le plus souvent. C'est assez étonnant parce que dans le rapport social entre êtres humains, finalement, celui qui reçoit le mensonge est dans une position pas forcément très confortable. C'est très difficile de dire « tu me mens ». C'est très difficile de d'avouer ça, même si on en a la certitude, ce qui est rare. On a souvent
0: des
2: gros doutes. On peut même ne pas avoir de doute, mais enfin, on n'a jamais de certitude absolue. Mais quoi qu'il en soit, accuser quelqu'un de mentir, c'est quelque chose qu'on fait de façon très inconfortable. Ce qui est amusant, parce que finalement, le menteur est dans une position plus confortable, puisqu'on va rarement l'accuser frontalement.
0: Oui. Mais alors, il faut qu'il ait quand même un certain don, une certaine faconde. Vous disiez que dans le livre, c'est plus facile quand on est à l'aise verbalement, quand on joue un peu la comédie, quand on est bien en société, de mentir, plutôt que quand on est timide,
2: évidemment,
0: inquiet. Donc finalement, le mensonge, est plus aisée pour les gens qui sont plus libres relationnellement que ceux qui sont extrêmement timides, par exemple.
2: Oui, bien sûr. C'est l'une des clés du mensonge, du bon menteur, c'est de s'adapter à la personne à qui il va faire croire un récit, etc.
0: Bah, c'est l'escroc, alors.
2: Non, pas forcément, mais c'est quelqu'un qui sait quels sont les mots qui vont convaincre, qui sait qu'il faut peut-être plus de temps avec un tel, avec un autre, qu'il y a des gens qui sont plus crédules que d'autres, et qui va utiliser, du coup, cette arme assez complexe dans un certain nombre de situations. C'est comme quelqu'un qui dessine bien, il va dessiner facilement. Quelqu'un qui est bon pour la musique, il va pratiquer un instrument. Quelqu'un qui est bon pour le mensonge, ben, il va mentir plus souvent. Parce que c'est un outil social, malheureusement,
0: qui peut aider,
2: bien sûr.
0: Est-ce qu'on se rend compte qu'on est doué pour mentir ?
2: Je crois, oui.
0: Ah oui, mais même enfant.
2: Ah, enfin, même enfant.
0: Il y a des gens doués.
2: Oui. Je crois qu'il y a effectivement, il y a des gens qui sont, c'est une compétence comme une autre.
0: Alors qu'est-ce qu'on peut en faire pour rester vertueux ? Est-ce qu'on devient acteur ? Qu'est-ce qu'on peut en faire ?
2: on se déchaîne.
0: Ouais.
2: Non, je crois que c'est quand même un travers. Il faut quand même le travailler. Il faut quand même se rendre compte que.
0: On fait du mal aux autres aussi, un peu.
2: On peut faire du mal aux autres, on peut nuire, on peut porter préjudice. Si c'est que pour s'attribuer des mérites, parce qu'on peut peut-être s'attribuer les mérites de façon normale. Quelqu'un qui dit je reviens du Pérou alors qu'il n'y a pas été, il peut peut-être aller au Pérou.
0: Oui, ça voilà. Peut être sympa aussi.
2: Ça peut être sympa. En fait, souvent, le mensonge dans cette utilisation-là a pour but de combler un trou, combler un manque. Donc ça veut dire que la personne a un malaise quand même.
0: Un déficit.
2: Un déficit, exactement.
0: Ouais.
2: Donc il faut qu'elle travaille sur qu'elle soit consciente qu'elle ment. Et qu'elle travaille sur ce déficit, ce qui souvent est pas très difficile. Je parle pas des gros menteurs pathologiques, évidemment. Mais souvent, c'est les petits mensonges, c'est des gens qui n'ont pas réussi à accomplir des choses qu'ils voudraient réaliser.
0: Alors, autant les réaliser.
2: Autant les réaliser, ouais. Autant faire l'effort, parce que la satisfaction sera bien meilleure et il y aura pas de mensonge au bout.
0: Ouais, et plus vrai. Marianne, vous voulez ajouter quelque chose?
1: Non, mais simplement, est-ce qu'ils se complaisent là-dedans toute leur vie?
0: Ah, parce que certains, oui, malheureusement.
2: Certains, malheureusement. Oui.
0: Certains, oui. Parfois, c'est assez drôle.
1: C'est des pauvres malheureux.
2: Ben oui.
0: Oui, alors il faut en avoir conscience, bien sûr. Et puis, il y a des mensonges plus ou moins importants aussi. Voilà.
1: Oui, mais alors comment faire quand on sait, quand on a quelqu'un en face de soi, qu'on sait qu'il ment?
0: Oui.
1: Comment lui dire, tu ne dis pas la vérité, tu ferais mieux de tout me dire?
0: Oui.
1: C'est là que ça risque de créer un tsunami.
0: Alors, comment faire ? C'est une question qu'on peut poser à Alexis. Comment faire quand on sent que quelqu'un nous ment et que finalement ce serait plus simple qu'il dise la vérité ? Est-ce qu'on lui dit frontalement tu me mens ou est-ce qu'on lui dit t'es sûr que t'as pas oublié deux ou trois petits détails et un tel ?
2: Alors, ça dépend. Si on est vraiment dans la recherche d'informations pour avoir une certitude, enfin une quasi-certitude, il faut travailler, il faut poser des questions techniques, etc., pour avoir la vérité. Maintenant, la question de Marianne, c'est pas vraiment ça. C'est on est convaincu que la personne ment, donc on a déjà notre réponse. Et quelle est l'attitude morale, à adopter pour vis-à-vis de l'interlocuteur.
0: Oui.
2: J'ai pas de réponse.
0: En général, des gens proches, en plus.
2: Ouais, j'ai pas de réponse. Ça dépend vraiment de la relation, ça dépend de la gravité du mensonge, du préjudice qui a été commis. Donc c'est vraiment très personnel et je crois que chacun se fera sa propre idée. Je peux pas me permettre de conseiller aussi divers.
0: Oui. Marianne.
1: En tous les cas, je vous remercie parce que vous nous aiguillez bien.
2: Merci, Marianne.
0: On essaie sur cette antenne.
1: On est sur le bon rail.
0: Voilà, et la bonne compagnie, j'espère, hein. C'est-à-dire celle qui arrive à l'heure, vous savez, c'est la grande compagnie qui arrive toujours à l'heure. Merci Marianne, merci beaucoup.
1: Frédéric, je vous remercie tous les deux.
2: Merci madame.
0: À très bientôt.
1: Je vous souhaite une bonne soirée et à tout bientôt.
0: À tout bientôt Marianne, merci beaucoup. Alors nous avons peut-être à présent Baptistine qui nous appelle de Corse du Sud. On passe de Champagnole à la Corse du Sud. Baptistine est là?
3: Oui, bonsoir monsieur, bonsoir Frédéric.
0: Bonsoir madame.
3: Quel beau sujet ce soir.
0: Ah oui, il y a des beaux sujets.
3: Vous voulez me rendre malade?
0: Ah non, pas du tout.
3: Le mensonge et l'injustice. Et vous savez, on peut aller loin dans le mensonge. Moi, je voudrais dire au monsieur que c'est... ça m'énerve parce que j'entends mon retour de voix.
0: Éteignez le poste.
3: Et l'année où... Non, moi je ne l'ai pas, il n'est pas été allumé. Hein.
0: Ah bon,
3: il est à... Oui, j'ai eu Jean-Paul.
0: D'accord, d'accord.
3: Et tout de suite, éteint le poste.
0: Ah ben c'est très
3: alors,
0: bien.
3: Alors, je dirais au monsieur, et là, Léo, en français, ça veut dire l'éducation d'un enfant.
0: Oui.
3: Après, l'enfant, là, lorsqu'il grandit, lorsqu'il devient un homme, ou même avant, donc c'est les parents, soit le père, soit la mère, voilà, qui part comme ça dans le mensonge, et les chats ne font pas des chiens. Et après, c'est pervers, narcissique, manipulateur, dangereux.
2: Ah, mais on va loin,
3: ça va bien grave.
0: Oui, alors il y a peut-être des petits degrés.
3: Ça va bien
0: hein.
3: Grave, Frédéric.
0: Oui, oui.
3: Les hommes, alors, ils le font toujours, le produit lié, parce que j'ai fréquenté en tant que président des donneurs de sang la brigade,
0: oui.
3: J'allais faire les dons avec le micro, avec eux.
0: Oui,
3: le liquide il y est, hein, pour des grands condamnés, ça existe toujours. Et les hommes,
0: oui.
3: Ils mettent toujours, lorsqu'ils vont avec les copains et tout ça, ils mettent toujours l'alliance dans la poche ou c'est perdu cette histoire?
0: Les hommes, ils ne mettent plus d'alliance, comme ça, ils n'ont plus besoin de l'enlever. Non, je ne sais pas. Est-ce que ça
3: oui.
0: arrive? On va poser la question à Alexis. Est-ce que ça arrive? On voit ça dans les films, mais peut-être aussi dans
3: la
0: réalité.
3: Non, pas dans les films.
0: Est-ce que ça arrive que les hommes mariés retirent leur alliance parce qu'ils se trouvent à...
3: En
0: rendez-vous avec une jeune fille assez sympathique, une jeune femme.
2: Ils font pire aussi. Hein.
0: Ah oui, ils font pire aussi. Alors, retirer l'alliance, c'est pas terrible.
2: Ça arrive, malheureusement.
0: Mais ils font parfois aussi pire. Mm. Oui, Baptiste, donc on peut dire que c'est des choses qui existent, mais
3: voilà.
0: Pas toujours.
3: Alors, il y a quand même, vous avez aussi beaucoup de choses, hein, c'est bien grave. Hein. Lorsque vous voyez, par exemple, en Corse, moi je parle toujours chez moi. Hein,
0: oui.
3: C'est fatigant ce truc. Qui a le plus grand condamné qui est resté, je ne sais pas combien en prison, combien d'années.
0: Oui.
3: Et il est mort en prison, à un moment donné, il se prenait pour Jésus.
0: Ah.
3: Il a donné rendez-vous
0: Trump, ça.
3: Sur le sable.
0: Et
3: il a tué celui qui, le gardien, celui qui venait voir s'il n'y avait pas. On mettait pas, on faisait pas une pêche, je veux dire, loyale.
0: Oui, bon, là, c'est une pathologie.
3: Ensuite, il a tué, non, il a tué, et lorsque c'était l'enterrement, il a porté la bière, il était sous la bière.
0: Ah
3: bon. Après, il a même fait, dans une grande surface, il avait tué des gens, hein, je peux pas vous dire le nom.
2: Il se prenait pour Jésus, voilà. Mais avec beaucoup de liberté quand même. Hein.
0: Oui, c'est un drôle
3: de vie. Je pense qu'il est mort en 2024. Mais je pense que c'est le plus grand condamné qui a eu en prison tant d'années de prison.
0: Bah, il est condamné à perpétuité. Oui, mais si c'est un criminel,
3: voilà.
0: Oui, c'est pas... Oui, on
3: ça
0: pas...
3: s'est dit, moi, j'ai ce charisme. Je suis une femme, mais lorsqu'on me présente une femme, je ne la regarde pas de la tête aux pieds, parce que les femmes, c'est ça, beaucoup de femmes.
0: Oui.
3: C'est jaloux. Bon, si elle est belle, si elle a les belles choses.
0: Oui,
3: les...
0: oui, oh bah.
3: Moi, je fixe les gens, parce que j'aime l'être humain, je les fixe, et vous pouvez dire que je sais ce qu'elle pense, et je sais s'il faut la fréquenter ou pas. Lorsqu'on a parlé au poste d'une personne qui m'a énormément blessée, je savais la façon dont elle parlait, l'argent, et la voiture, et le Suisse. Je savais que Baptistine, son fils, il rentre tard, elle est seule à la maison, elle est trop gentille, si je peux, après, moi, vous me le faites une fois, deux fois, la troisième fois, vous ne me le faites pas. Pour ça,
0: oui,
3: que des
0: oui,
3: fois,
0: oui.
3: Je demande, lorsqu'on est loin, je demande la photo.
0: Oui.
3: Voilà, donc on voit, c'est fou, on voit les traits du visage, on voit si des gens... Il vous aime pour vous amadouer, pour tiens celle-là, elle doit être bête.
0: Alors Baptiste, ça voudrait dire qu'en regardant le visage de quelqu'un, même sur une photographie, vous arrivez à savoir si la personne a tendance à mentir ou pas.
3: Oui, moi depuis que je suis petite, je suis comme ça, j'ai ce charisme-là, pas seulement ressentir,
0: alors,
3: pas
0: oui.
3: seulement couper le feu, lorsque quelqu'un se brûle. J'ai ça et j'aimerais ne pas l'avoir.
0: Un instinct.
3: Lorsque j'ai eu
0: Baptiste, on va poser la question à Alexis. à savoir si cette science du 19e siècle est un peu abandonnée depuis. Est-ce qu'en regardant les traits d'une personne, il y avait des grands types, et puis évidemment, on pouvait savoir si quelqu'un était plutôt calme, plutôt nerveux, plutôt agité, plutôt intelligent, plutôt bête, en regardant les traits de son visage. C'est pas très scientifique, enfin maintenant la science a abandonné ce sujet. Est-ce que on peut ressentir parfois, alors là on touche à des choses qui sont un petit peu surnaturelles, à l'instinct, est-ce qu'on peut avoir un instinct en voyant quelqu'un, en se disant ce type-là est un menteur?
2: Alors oui, absolument, il y a un côté positif, un côté négatif. Le côté positif, c'est que l'instinct, c'est une somme d'expériences vécues, ressenties, qui s'expriment d'un seul coup en disant « cette personne-là, je la ressens pas, il y a quelque chose qui émane d'elle, qui me plaît pas, qui me convient pas ». Et ça, c'est vrai que c'est un petit peu difficile à déterminer, à définir, mais on doit en tenir compte, parce que c'est, encore une fois, c'est probablement le fruit de son vécu, d'un ressenti. Bon, ça, c'est une chose. La deuxième chose, c'est que est-ce que cette personne, elle ressemble à quelqu'un qui nous a menti? Est-ce qu'on est fatigué? Est-ce qu'on nous a menti plusieurs fois dans la semaine? Est-ce que cette personne ne nous revient pas? Est-ce que la personne qui nous dit quelque chose, elle nous annonce une mauvaise nouvelle qu'on n'a pas envie d'entendre? Voilà, donc ça, c'est des biais cognitifs qui font que on peut croire que c'est de l'instinct, alors qu'en fait, c'est juste une
0: association d'idées.
2: Une association d'idées, et c'est parasite. Oui. Donc il faut bien faire la distinction entre les deux. Et ce que je recommande au tout début du livre, justement, c'est quand quelqu'un nous fait un récit dont on doute, un récit important, avec éventuellement un préjudice, c'est d'essayer de commencer par se demander si soi-même, on est prêt à être objectif. Parce que celui qui décide si c'est un mensonge ou si c'est la vérité, c'est nous. Donc le juge doit être absolument impartial. Oui. Et c'est rarement le cas. C'est rarement le cas.
0: Même pour un magistrat.
2: Enfin, quand on essaie de juger justement si c'est la vérité ou si c'est un mensonge, c'est très difficile d'être parfaitement objectif. Donc il faut se débarrasser du « sa tête me revient pas », par exemple. Ce qui, malheureusement, est
0: Le délit de sa gueule, exactement. Oui. Alors Baptistine, vous voulez ajouter quelque chose?
3: Oui, Frédéric, oui. Le monsieur, je pense que si on me le présenterait, par exemple, à sa voix... Oui. Je sais qu'il aime l'être humain comme j'aime, c'est pour ça qu'on ne peut pas se tromper. Bon, les juges, c'est les plus qui sont intimes. J'étais jury d'assises titulaire, donc je peux en parler en connaissance de cause. Donc, lorsqu'on aime le monde, la création, parce que depuis toute petite, vous avez eu ce truc d'aimer ce Christ, d'aimer votre foi, votre baptême. Et donc, vous aimez l'autre, automatiquement, vous allez l'observer. Et lorsque vous l'observez, au magasin, ça m'est arrivé de je vous ai donné 50€ plus 20, je prends les 20. Non, je vous ai dit parce que vous voyez que j'ai un handicap. Je suis allée voir le directeur, je lui ai dit, écoutez, il n'a pas à être ici. Ouais. Ce jeune homme, il doit avoir une pension. Il est malade, triste maladie de
0: schizophrénie.
3: Voilà.
0: C'est pas facile
3: donc,
0: à dire, hein.
3: Non, surtout pour moi, oui. Donc, j'ai dit, c'est passé ça, mais je m'en fous s'il s'excuse. Mais ce gosse, il est malade.
0: Oui.
3: Et j'espère qu'il va partir parce que il va créer quelque chose en caisse et ça va être pire. Il se met en danger.
0: Donc vous aviez senti.
3: Et il met en danger les autres.
0: Oui.
3: Donc après, j'ai su, là, une semaine, ça m'a fait de la peine, bien sûr, parce que... C'est le petit-fils de mon ami, je ne savais pas. Il n'a pas pris ses médicaments. Et vous savez qu'ils ont, cette conscience, nous, les anges gardiens, qui lui dit ce qu'il doit faire.
0: Oui, voilà. Et ça peut être fatal. Oui,
3: et chaque fois, par exemple...
0: Alors Baptiste, je suis obligé de vous quitter parce que malheureusement, c'est le deuxième moment musical de notre émission. Je crois qu'on a bien pu rebondir sur la question de l'instinct, de ce qui n'est pas tout à fait scientifique ou naturel, mais qui permet aussi... de démasquer le mensonge. Et à présent, nous allons écouter Claudio Capeo, Je sais pas mentir, Claudio Capeo, vous connaissez tous, chanteur qui a participé à des concours, notamment télévisés. Claudio Capeo, Je sais pas mentir.
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0: Claudio Capeo, Je sais pas mentir, avec des airs de guitare qui nous font penser à Paco, à Paco de Lucia, flamenco, la musique espagnole, bien sûr. Voilà. Raphaël qui nous appelle du sud, mais c'est le petit sud, c'est le midi moins le quart. Il nous appelle de Bordeaux. Raphaël.
1: Bonsoir Frédéric, bonsoir Alexis, c'est bien ça ?
0: C'est bien Alexis. Alors, Raphaël, d'accord. Dites-nous.
1: Alors, je vais vous soumettre un cas pratique. Moi, je suis handicapé, je souffre de schizophrénie.
0: Mm-hmm. Oui.
1: C'est une maladie qui a très mauvaise presse.
0: Oui.
1: Et pour couronner le tout, mon propriétaire a décidé de vendre l'appartement dans lequel je suis.
0: Ah.
1: Donc, je dois trouver un nouvel appartement. Et évidemment, les agences me demandent toujours quelle est votre situation professionnelle. Donc, je leur dis, je suis en invalidité et je m'arrête là.
0: Oui, vous dites pas. Je suis schizophrène.
1: Ah ben non, ça ne dit surtout pas.
0: Non.
1: Mais il y a des gens qui cherchent à savoir un petit peu de quoi je souffre. Donc, mm-hmm. Qu'est-ce que je pourrais leur dire à ces personnes?
0: Ah bah alors là, Raphaël, c'est un petit peu difficile. Si vous ne voulez pas dire la vérité, parce que effectivement la schizophrénie peut avoir mauvaise presse ou inquiéter ou faire un peu peur. Bien que si vous êtes avec des médicaments que vous prenez régulièrement, il y a beaucoup moins de problèmes. Peut-être que vous pouvez ne pas rentrer dans le détail et dire le tout de votre bulletin de santé. Ça, c'est pas de votre vie privée, oui. Tout à
2: oui,
0: fait.
2: Surtout que c'est le secret médical est généralement respecté.
0: Oui.
2: Et le vouloir avoir plus d'informations, c'est quand même très indiscret.
1: Oui.
2: Moi, ce que je vous invite, voilà, c'est de pas mentir, de pas rajouter une couche. Mais de ne pas rentrer dans le détail.
1: D'accord.
2: Surtout que généralement, le mot handicap me fait barrière, ça peut suffire. Et puis, un propriétaire, il n'a pas besoin de savoir quel est votre statut. Il va s'en tenir à vos revenus, ça, c'est déjà suffisant.
0: Il n'a pas le droit d'avoir accès à votre bulletin de santé, il n'a pas le droit.
1: Oui.
2: Et puis, vous posez la question, c'est quand même franchement... je vous déconseille
0: d'avoir
2: ce type de propriétaire si jamais il rentrait dans le détail avec vous.
1: Oui, d'accord.
0: Oui. Voilà.
1: Bon.
0: Raphaël, vous vouliez ajouter quelque chose ?
1: Non, je suis très heureux d'avoir eu votre avis. Voilà,
0: d'accord.
1: C'est tout.
0: Eh ben, merci de votre appel, Raphaël. Et
1: merci à vous.
0: Et bonsoir à Bordeaux. Est-ce qu'il y a, Alexis, un caractère, je dirais, un peu éducatif dans le mensonge ? Alors, imaginons qu'un enfant triche en classe, qui n'a pas triché en classe, c'est une forme de mensonge de tricher.
2: Bien sûr.
0: On a pris une très mauvaise note, on n'a pas envie de le dire à ses parents parce qu'on va peut-être avoir un problème. Est-ce qu'on peut apprendre à un enfant à dire bah, non, si tu as de mauvaise note, tu le dis, si tu n'as pas travaillé, tu le dis,
2: oui.
0: Si tu as triché, le cas échéant, même si tu as une très bonne note parce que tu as triché, tu le dis. Est-ce que tout ça s'apprend?
2: Bien sûr, ça s'apprend, c'est une culture au sein de la famille, au sein du foyer, c'est une culture au sein de l'entreprise aussi,
0: oui.
2: À condition que ce ne soit pas une multinationale, parce qu'évidemment la culture est plus difficile à inculquer à un grand groupe quand vous avez 14 000 salariés,
0: oui.
2: Mais de manière générale, oui, c'est une culture, c'est une impulsion qui doit être faite par les parents, où on doit considérer que le mensonge, c'est pas une solution, c'est une couche de problèmes qu'on rajoute. Et si l'enfant est, j'allais dire, bercé de ce genre de conviction, bah, il aura, je pense, un peu moins recours au mensonge et à la tricherie. Il ne faut pas avoir peur de la vérité, il faut avoir, au contraire, le courage de regarder ce qu'on est en face, de faire face à ses difficultés, à ses faiblesses. Parce que le mensonge, c'est aussi une façon de couvrir un peu tout ça, toute cette misère.
0: Mettre nos faiblesses sous le tapis.
2: Nos faiblesses, nos défauts, les mettre sous le tapis, exactement.
0: Alors, est-ce qu'il n'y a pas un rôle pour l'école, en général, de sortir de la culture de la punition ? Tu es nul, tu n'arriveras jamais à rien, tu es nul en telle matière, tu n'as pas appris, tu ne peux rien faire. Est-ce que l'enfant, finalement, sa réaction, c'est pas de cacher cette faiblesse parce qu'il en a honte ? Est-ce qu'on
2: Bien
0: peut
2: sûr,
0: pas sortir
2: oui,
0: de là ?
2: Oui, mais on le fait plus ou moins avec des systèmes de notation plus adaptés depuis quelques années. Donc, il y a des efforts qui sont faits, mais c'est pas, ça ne résoudra pas le problème parce qu'il y aura toujours des inégalités et il y aura donc toujours des gens qui voudront combler ces inégalités par le mensonge. Donc, en fait, la solution, c'est plutôt au niveau de l'individu de dire... de responsabiliser, de mettre le doigt sur ce qui ne va pas et de faire comprendre à l'individu, quel que soit son âge, ça peut être un enfant évidemment, que ce n'est pas une solution de mentir parce que ça ne résout pas le problème de fond, ça ne fait que cacher, ça ne fait que mettre un voile.
0: Il y a toujours ce rapport avec la perception de ce qu'on est.
2: Oui, oui, bien sûr. Et justement, le mentir, c'est farder ce qu'on est.
0: Oui, c'est montrer
2: comme on n'est pas. Voilà. Mais on parle de l'enfance, c'est quand même amusant, parce que le plus gros mensonge que tous les parents commettent, c'est le Père Noël. c'est quand même assez incroyable.
0: Alors, j'ai quand même une astuce pour dire que le Père Noël, ça n'est pas faux.
2: Oui.
0: Alors, pourquoi ? Parce que le Père Noël a existé. Alors, quand je dis ça, évidemment, tout le monde... Mais c'est vrai, le Père Noël a existé. C'est pas le Père Noël, c'est Santa Claus. Il y a qu'en France qu'on l'appelle Père Noël. C'est Santa Claus et Saint-Nicolas, lui, a existé. Il était évêque. Il a bien existé. Il a bien vécu. Il est bien mort. Et il y a eu des miracles, puisque ses eaux exsudaient une certaine huile qui guérissait les gens. Les Turcs sont arrivés en Anatolie. Zérès sont partis en Italie du Sud, à Bari. Et il semblerait qu'une petite communauté de sœurs, au moment de Noël, ce qui était un peu marginal à l'époque, faisait des cadeaux aux enfants. Il semblerait que ce soit venu de là. Et puis, quelqu'un qui était peut-être un menteur a volé une partie des ossements pour les ramener dans l'Est de la France, ce qui explique le succès, l'engouement, la popularité de Saint-Nicolas dans l'Est de la France et aussi en Allemagne. Voilà l'origine.
2: Oh, merci pour ces informations.
0: Voilà. Donc, il a existé un peu.
2: Alors, je vais vous faire une confidence. Je n'ai jamais menti à mes enfants sur le Père Noël, alors que j'ai fêté. Il y a eu le Père Noël qui délivre les cadeaux. Mais moi, je n'ai jamais dit. Il va venir sur un traîneau, il va passer par la cheminée, il va vous apporter.
0: Ou le radiateur, ça dépend.
2: Vous pensez qu'il va les passer. Je les responsabilisais, je leur mettais le
0: pas de déguisement.
2: Je me suis jamais déguisé. Et j'ai pas entretenu ce
0: rêve là.
2: Ce rêve, tout en lui permettant à mes enfants de le vivre. Oui. Mais quand ils ont découvert la vérité, à aucun moment ils ont pu se dire, ah mais c'est vrai, mon père m'a menti tout le long, quoi.
0: Oui, oui.
2: Donc voilà, j'ai eu cette petite fierté de.
0: Ah, moi, j'ai jamais cru, j'ai vu mes parents planquer des cadeaux, donc j'ai jamais cru. Ils étaient tout de suite. Et par contre, j'avais des amis au cours préparatoire qui croyaient fermement. Et j'ai fait preuve de délicatesse, je leur ai pas dit la vérité parce que je trouvais que ça leur faisait du bien et qu'ils étaient heureux. Et j'aurais aimé peut-être y croire un peu, moi. Mais malheureusement.
2: C'est une belle histoire.
0: Ouais. Ouais, malheureusement, j'ai pas pu. Alors, continuons. Dans le sport, c'est Roland Garros en ce moment, est-ce qu'il n'y a pas une certaine façon de tricher? On pense à la boxe, par exemple, ce combat célèbre entre Mohamed Ali et George Foreman. Foreman était beaucoup plus fort et pendant tout le combat, Mohamed Ali feint d'être à la limite, à la rupture, et puis il se réveille et il gagne le combat. Alors, est-ce qu'il n'y a pas un peu d'utilisation par des signes non-verbaux, de mensonges quand on fait du sport? On donne l'impression à l'adversaire qu'on est à la dérive et puis hop, en un instant, on est en pleine forme et on emporte le prix. Est-ce qu'il n'y a pas ça?
2: Pour moi, ça sort du cadre du mensonge pur. Déjà, parce que c'est pas en société, c'est dans le sport, de compétition, de très haut niveau, etc.
0: Ouais.
2: Et je pense que ça fait partie de. C'est plus la ruse. Là.
0: Du bluff, un peu.
2: C'est plus de la désinformation. S'il a cru que l'autre était plus faible et qu'il pouvait prendre son temps et être lui-même un petit peu moins puissant, je connais pas le match auquel vous faites référence, mais. Si c'est ça, bon, ben, c'est bien joué, c'est plutôt malin.
0: Oui.
2: Mais oui, il y a tromperie, mais on est dans une compétition, il ne fallait pas baisser la garde. Quoi.
0: Ou quelqu'un qui court le marathon, qui feint d'être au bord du gouffre, et puis finalement qui se réveille au dernier kilomètre et qui emporte le prix.
2: Oui, ben voilà, ben, c'est sa façon, c'est sa technique, c'est sa technique pour gagner. Bon, non, là où s'il y a du mensonge, c'est s'il y a dopage, s'il y a un usage illicite d'un produit il y a eu des problèmes dans le cyclisme.
0: Oui,
2: on parlait de vélo électrique avant l'heure, etc. Oui, il y a eu pas mal de choses. Bon, là, il y a des vrais tromperies.
0: Alors, Armstrong, ça, on sait maintenant.
2: Voilà, bon.
0: Alors, par contre, ce qui est intéressant, par exemple, pour un auteur, y compris un auteur de romans noirs, c'est de se dire comment un type qui triche arrive à dire à tout le monde qu'il ne triche pas et à empocher les prix, les primes, les bouquets de fleurs, les bises, en sachant qu'il est un menteur.

0: On est pris dans une spirale où on est obligé de mentir, c'est ce qui est épouvantable. Et on est obligé d'être convaincant parce que l'enjeu est tellement important. Vous parliez de bouquets de fleurs et de primes énormes, énormes et de sponsors, mais voilà, c'est tout ça qui s'arrête si on avoue. Donc on se dit, je vais essayer de mentir et si ça passe, tant mieux.
1: Alors il lui fallu commencer à ne pas mentir.
0: Il aurait fallu commencer par ne pas se doper.
1: Alors il y a beaucoup de sports, on dit toujours le cyclisme,
0: oui,
1: bon, il ne faut pas toujours taper
0: scandale,
1: sur les mêmes. Mais il y a beaucoup de sports où les gens se dopent, c'est presque une culture.
0: Mm-hmm.
1: Bon, la natation, on n'en parle pas souvent, mais je pense qu'il se... Bon, aussi, est-ce que on peut adhérer à un mensonge parce qu'il est collectif?
0: Oh, c'est une grosse question. Si tout le monde, c'est-à-dire que effectivement, si tout le monde triche, c'est un peu difficile de ne pas le faire. Mais est-ce que c'est moral pour autant? Je crois pas. Non, c'est tout le système qui est pas.
1: Alors
0: bon.
1: Si on voit qu'on est toujours le dernier, peut-être qu'on va avoir tendance à vouloir prendre quelque chose pour être moins dernier.
0: Non, on a peut-être intérêt à dénoncer le système parce que c'est que le système est pas bon. On sera peut-être pas dernier si les autres se dopaient pas.
1: Oui,
0: donc,
1: oui.
0: Je crois que.
1: Et quand on le dit, on est un peu rejeté par le reste de la famille.
0: On est probablement rejeté, mais de toute façon, on est dernier. Donc. Il vaut mieux faire quelque chose plutôt que de rester dernier et intègre. Il vaut mieux dénoncer le système. Je crois qu'il n'y a pas quand même beaucoup de situations où la vérité ne mérite pas de triompher. Hein. Je ne veux pas être moralisateur, mais quand même bien souvent, le mensonge à outrance, ce n'est pas bon. Hein.
1: Oui, ça fait du mal.
0: Ça fait du mal et puis ça fausse là, dans votre exemple de compétition, ça fausse tout.
1: Oui. Le sport, souvent, a été malheureusement victime pour des raisons d'argent.
0: Pour des raisons d'argent, parce qu'en fait, la beauté du sport, c'est de se dépasser soi-même avant de dépasser les autres, c'est de dépasser ses propres limites, ses propres compétences. Et évidemment, si on cède de produits dopants, ça fausse complètement tout l'intérêt.
1: Et on est complètement à côté de la plaque, c'est le cas de le dire. Sandrine nous appelle de Paris. Sandrine.
2: Oui, bonsoir Frédéric,
1: bonsoir
2: à votre invité, bonsoir aux auditeurs,
0: bonsoir.
2: Aux auditrices. Alors moi, pour rien vous cacher, c'est le pardon que je donne au Seigneur, je ne m'en cache pas. Parfois, je suis obligée de mentir pour protéger certaines personnes. Voilà, c'est surtout par protection, c'est pas par le plaisir de mentir ou quoi que ce soit, bien que parfois moi-même, ça m'est déjà arrivé de mentir aussi, mais pas par plaisir, voyez, c'est par protection.
1: Alors, pardon Sandrine, mais quand vous dites je mens pour protéger les autres, donnez-moi un petit exemple parce que j'ai du mal à comprendre.
2: Ah oh si je vous donne l'exemple, tout le monde va tomber. Non.
1: Ne citez pas de nom, Sandrine. Non, mais donnez un exemple.
2: Non, mais même comme ça, je ne citerai rien du tout.
1: D'accord,
2: mais par contre, je vais vous donner un petit exemple.
1: Oui.
2: Voilà, c'est ça l'amour de nos frères et sœurs en Christ.
1: Oui.
2: C'est que, on se tait. Parfois, il vaut mieux se taire.
1: D'accord.
2: Alors. Moi, ce que j'aimerais quand même vous donner un petit exemple. Par exemple, moi, une personne qui vient vers moi, qui commence à tchatcher, je la laisse discuter. Vous voyez, je fais comme si rien n'était. Et si je veux savoir si c'est un mensonge ou pas, parce que bon, j'en ai quand même l'expérience, je suis à côté de personnes malades, donc pour moi, c'est très facile.
1: Oui.
2: C'est de revenir vers eux, mais quelques jours ou quelques semaines ou voire quelques mois après, pour voir ce qu'ils m'ont dit la première fois. Ouais, et bien la vraie, c'est bien la vérité, tout simplement. Et c'est là qu'on peut discerner justement le mensonge. Après, depuis que j'ai rencontré le Seigneur, alors là, ça c'est purement véridique. Ça peut se contrôler envers un prêtre ou n'importe quoi. Moi, je ne sais pas comment vous faites pour contrôler, mais je peux vous faire l'expérience même devant vous. C'est-à-dire que je vais me trouver devant une personne, et si la personne n'est pas bonne en elle-même, moi-même, dans mon corps, je vais ressentir quelque chose de négatif. Et là, c'est l'avertissement du Seigneur. C'est attention. Voilà.
1: Et oui, là, après, ça rejoint l'instinct. C'est ce dont on parlait tout à l'heure.
2: Voilà, c'est-à-dire que je me sens vraiment pas bien en présence de cette personne, comme si le Seigneur voulait me prévenir de quelque chose qui va arriver, ou que la personne n'est pas bonne en elle-même pour moi. Voilà. Ce qui ne va pas dire qu'il n'est pas bon ou elle n'est pas bonne pour leur groupe en eux-mêmes.
1: Oui.
2: S'ils sont comme eux, tant mieux entre eux. Mais pour ma personne, en présence du Seigneur, cette personne n'est pas bonne pour moi. Par contre, moi, si je dis un mensonge, un exemple, hein, et que je connais pourquoi j'ai dit ce mensonge et pour, dans quelles circonstances, si la personne en face de moi n'est pas content ou contente, moi, j'aurais préféré que

0: viennent me voir et me dire, bah, écoute, t'as mis tout, pourquoi ? Vous voyez, et là, je peux discuter, échanger avec la personne et dire, voilà, j'ai dit ça parce qu'il y a eu ça, et par mesure de sécurité, j'étais obligée de dire ça pour faire ça.
1: Oui, oui, finalement, continuez quand même, à dire la vérité. Bon, ben Sandrine, vous êtes très joyeuse ce soir, tant mieux, ça nous fait du bien.
0: Mensonge protecteur.
1: Oui, oui, d'accord, on se sent ça.
0: Je ne vais pas vous étaler certaines choses, et il y a des mensonges parce que la personne prend le plaisir de mentir pour faire du mal. Et ça, non.
1: Mais bien sûr, oui, il y a des mensonges qui sont pas très graves, pas très importants, et puis d'autres qui sont beaucoup plus lourds.
0: Qui sont là simplement pour faire le mal. Et ça, c'est
1: voilà,
0: pas bon.
1: Tout à fait.
0: Bonne soirée à tous.
1: Merci.
0: Bye bye.
2: Bonne soirée, merci.
1: Merci Sandrine. Sandrine nous a amené beaucoup de joie dans le studio. Vous entendez déjà le générique qui marque la fin de la première heure de notre émission. Ça va très très vite ce soir. On se retrouve après une courte pause.

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4: Et bien voilà, nous sommes de retour sur RCF Notre-Dame. Ce soir, le thème de notre émission, savez-vous démasquer un menteur? Avec ce soir, dans notre studio, Alexis Lepsker. Non, je ne vais pas prendre... Si, c'est comme ça Lepsker, c'est pas mal. On dira un pseudonyme, Lepsker. Joueur de poker, écrivain, auteur de Qui vous ment, aux éditions Michel Lafond, que vous trouverez dans toutes les bonnes librairies. Pour l'heure, c'est le dernier moment musical de notre émission. Nous allons entendre Menteur, Liar, en anglais, dans un live de 1973 ou 1974, j'ai un petit doute. Et le groupe, eh bien, c'est le groupe Queen.
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0: Et ben voilà, on a été jusqu'au bout. Liar, Queen, quand la musique avait quelque chose à nous dire. Bon, c'est toujours le cas, c'est toujours le cas. Mais là, c'était vraiment une période assez faste pour la musique populaire. Michel au téléphone.
1: Oui.
0: Michel. Alors, Michel, vous nous appelez de l'Ardèche.
1: De l'Ardèche, oui, tout à fait.
0: Alors, dites-nous, Michel.
1: Alors, c'est le sujet qui m'a fait souvenir de quelque chose.
0: Oui.
1: Je disais, quand j'ai été pris au standard, là, tout à l'heure, c'est un souvenir, alors, ça date de 80 ans.
0: Oui. Ouf. Un souvenir qui date de 80 ans.
1: Oui.
0: Mais c'est un souvenir personnel.
1: Oui, oui.
0: Ah,
1: j'avais 10 ans.
0: Ah, vous m'avez fait peur, je pensais que vous aviez 35 ans. Non, j'avais... Non, je plaisante. Je plaisante. Oui, alors ça fait quand même 80 ans. Oui, d'accord.
1: Quelque chose qui m'est resté sur l'estomac, si on peut dire, au sujet d'une histoire en famille, on ne m'a pas dit « Là, tu dis un mensonge. » On m'a dit « Tu es un menteur. »
0: Ah, d'accord.
1: C'est pas du tout pareil.
2: Non, vous avez tout à fait raison, monsieur.
0: Oui.
1: C'est pas du tout pareil.
0: Alors, quel était le sujet, Michel? Vous vous souvenez de ce que vous aviez dit?
1: Oui, oh, c'était une histoire d'école, je sais pas.
0: Ah, bon, c'est pas grave, c'est pas grave. Vous aviez triché comme tout le monde? Non, c'est ça. Oui, bon, voilà. Peu importe, peu importe. Et alors, vous avez eu le sentiment, est-ce que ça a changé quelque chose pour vous, qu'on dise de vous que vous êtes un menteur? Est-ce que vous l'avez cru? Est-ce que ça vous a rendu malheureux? Est-ce que vous avez traîné ça pendant des années?
1: Oui, ça m'a choqué, ça m'a indisposé.
0: Oui, oui.
1: On est marqué comme ça, avec un trait rouge, menteur.
0: Voilà. Oui, et vous avez vécu avec ça? Est-ce qu'à un moment donné, vous avez dit, bon, je passe à autre chose quand même, c'était peut-être pas
1: si
0: vrai?
1: Oui. Non, mais ça m'est resté comme une caractéristique d'une certaine manière de juger le gamin, voilà.
0: Oui, d'accord. Alors, on peut demander à notre invité, Alexis, ce qu'il pense de... cette nuance entre quelqu'un qui profère, qui dit un mensonge, même publiquement, et ça ne fait pas forcément lui un menteur ad vitam aeternam.
2: Non, parce qu'on est tous menteurs dans ce cas. Effectivement, vous avez vécu un traumatisme, puisque pour que vous
0: en parliez
2: 80 ans après, c'est que c'est, vous l'avez toujours en travers de la gorge.
0: Oui.
2: Et à juste titre, alors à l'époque, moi je suis un petit peu plus jeune, à l'époque je crois qu'on se préoccupait assez peu du choix des mots, la psychologie des enfants, on les élevait et puis ils suivaient quoi. Mais maintenant on fait un petit peu plus attention et vous avez parfaitement raison, c'est pas parce qu'on a commis un mensonge qu'on en est un menteur et qu'on doit être catalogué, comme on disait, avec un label, une étiquette sur soi, c'est un peu fâcheux, oui c'est vrai.
0: Et alors, comment Michel, vous êtes sorti de là? À un moment donné, quand vous avez eu des enfants, peut-être vous-même, vous avez dit, je ne vais pas refaire la même chose, ou les petits-enfants, comment ça s'est passé?
1: Non, j'ai vu les choses autrement. Je me suis fait une raison, en disant, on m'a fait ça, mais bon, c'est pas...
0: Oui.
1: On est rentré, quoi.
0: Ouais. En tout cas, on voit que effectivement vous en êtes remis, mais que ça vous a fait mal lorsque vous aviez 10 ans et que vous en souvenez encore aujourd'hui, alors que vous en avez 90. Si j'ai bien compté, Michel. Hein.
1: Oui. C'est à peu près ça. 91 dans un mois.
0: Ah, bah vous êtes un jeune homme. Eh bien, écoutez, en tout cas, merci Michel de nous avoir rejoint, d'avoir exprimé cette douleur, hein, on peut le dire. Qui est parfois un peu un manque de sensibilité des parents, mais effectivement c'était un contexte, une époque, et ça a peut-être un peu changé quand même.
2: Espérons-le.
0: Merci Michel de nous avoir appelé. Merci beaucoup. Quand on ment, on le disait tout à l'heure, souvent on cherche à vivre sa vie un peu différemment. Alors on a des menteurs pathologiques, on n'en parle pas beaucoup, mais qui mentent sans s'en rendre compte. Qui inventent des choses, parfois un peu fantastiques, c'est même assez drôle. Je ne pense pas qu'ils en aient réellement conscience. En littérature, le baron de Munchausen, c'est vraiment ça, c'est un type qui ment tout le temps et qui finit par croire à une sorte de folie, disons. Mais sans trop de violence autour de lui, sans trop de... Les gens s'habituent et finissent par l'écouter avec tendresse, parfois.
2: Oui, oui, il y a tout type de menteurs. Alors, la pathologie, bon, ça relève évidemment du traitement clinique, etc. Ça sort du cadre de cet ouvrage. Mais par contre, vous avez des gens qui, sans être des menteurs pathologiques, sont des menteurs réguliers et qui n'ont, quand on dit, ils ont la voix qui tremble, ils regardent, ils ont le regard qui dévie, etc. Mais pas du tout avec ces gens-là. Pas du tout, parce qu'ils sont presque contents de vous raconter leur histoire. Oui, oui. Ils sont contents de se mettre en avant, de raconter leur vérité, parce que pour eux, c'est la vérité. Et c'est évidemment plus difficile de les confondre, mais bon, c'est aussi le but de cet ouvrage, c'est d'aller chercher les menteurs là où ils se cachent, y compris lorsqu'ils sont très forts. Mais les signes classiques, comme je viens de dire, ben ça ne fonctionne pas. Il n'y a pas de stress, on ne voit pas de stress ou de peur d'être pris.
0: C'est un menteur.
2: Il faut aller chercher autrement, il faut aller chercher ailleurs. Ouais.
0: Alors là, on a vu les menteurs, disons, un peu pathologiques, et puis les professionnels du mensonge, les escrocs par exemple, certains hommes avec des responsabilités importantes, que ce soit dans le milieu politique, dans le milieu sportif. Mais finalement, pour les menteurs que nous sommes tous au quotidien, est-ce que on n'a pas envie d'embellir un peu les choses? Et qu'est-ce qu'on peut changer dans sa vie pour éviter de mentir de façon un peu quotidienne? Est-ce que c'est l'estime de soi? Comment changer les choses?
2: Je crois que voilà, il faut déjà être suffisamment honnête pour faire le bilan de soi-même, de ce qu'on a envie d'être, de ce qui nous manque peut-être pour s'accomplir, pour être bien dans sa peau, pour être bien dans sa vie. Parce que le bilan est quand même rarement dramatique. Il y a pas beaucoup de gens qui ont complètement tout raté, qui sont passés complètement à côté de tout. Donc généralement, ce sont des petits manques. Donc il faut essayer de les combler. Maintenant, l'exemple typique, c'est le CV. Le CV un petit peu bidonné. Alors, je parle anglais couramment, alors que bon.
0: Bon, alors qu'on l'a parlé un petit peu au collège.
2: J'ai niveau terminal. je voyage énormément, alors que bon, ça fait 3 ans de suite qu'on va en Espagne en vacances.
0: C'est déjà bien l'Espagne, mais.
2: Oui, mais bon. Voilà, c'est parce que
0: c'est pas l'Asie du Sud-Est.
2: Voilà, on a tous fait un peu ce genre de choses parce qu'on avait envie de trouver du travail et d'être embauché. On se présente sous un jour un petit peu plus favorable, qui t'a poussé un petit peu à brosser le tableau de façon un peu plus favorable, jusqu'à ce qu'il y ait des gens qui s'inventent des diplômes, qui s'inventent des compétences, des expériences. Voilà.
0: Est-ce que ça existe vraiment, ça,
2: Bien sûr. Plus de 50, je crois que c'est 55% des recruteurs ont remarqué des anomalies dans les CV qu'ils recrutaient, qu'ils étudiaient. Ça fait plus d'un sur deux, et qu'ils ont repéré. Donc on peut imaginer qu'il y en a quelques-uns qui soient passés au travers.
0: Alors est-ce que
2: c'est quand même assez accablant. Donc ça veut dire que c'est un recours régulier, assumé, au mensonge pour essayer de trouver du travail. Donc la cause, on la comprend. Trouver du travail, on en a tous besoin.
0: Oui, bien sûr.
2: Mais le moyen est un peu biaisé dès le départ. Ouais,
0: c'est un peu étrange quand même. Et puis si on est pris la main dans le sac, évidemment, on n'est sans doute pas très à l'aise.
2: On n'est pas très à l'aise, mais la sanction, c'est quoi? On n'a pas le boulot, et de toute façon, on ne l'aurait peut-être pas eu si on avait dit la vérité. C'est ça qui est ambigu, c'est qu'on est quand même incité à se montrer meilleur que les autres. On est dans une société où il faut être compétiteur, et on prend le meilleur.
0: Et est-ce que ce n'est pas un mensonge, effectivement, structurel, qui pousse les gens à se doper, qui pousse les gens à...
2: Mais si, bien sûr.
0: C'est le même élan.
2: On ne va pas refaire, on ne va pas changer la société. En fait, le problème, c'est l'individu qui se positionne par rapport à cette société, où, évidemment, il y a un classement pour tout.
0: Oui.
2: D'une certaine façon, alors c'est la rémunération, c'est la médaille dans le sport,
0: et c'est l'élection.
2: C'est l'élection, voilà, tout à fait. Alors élection politique ou élection des conseils, etc. Peu importe. C'est le rôle de l'individu d'essayer de s'élever par tous les moyens, et tous les moyens, dans tous les moyens, il y a mensonge. Ouais. C'est même pas le pire.
0: Alors il y a des mensonges éthiques. On pourrait parler de la médecine.
2: Oui.
0: Est-ce qu'on doit dire à quelqu'un qui va bientôt passer de l'autre côté, si on a la foi, rejoindre le Seigneur, sinon mourir? Est-ce qu'on va le dire plutôt à la famille qu'aux malades, aux patients? Est-ce qu'on va le dire plutôt aux patients mais pas à la famille? Là, il y a des mensonges qui sont extrêmement difficiles à manier. Ça reste éthiquement des mensonges, mais on voit bien que la situation parfois l'exige. Qu'est-ce qu'on peut dire là-dessus?
2: Si vous me permettez, c'est une question qui est trop importante.
0: Ben, c'est la vie et la mort. Hein.
2: Pour que voilà, exactement. Pour que j'apporte, moi, ma réponse, j'ai ma réponse pour moi, ce que j'aimerais qu'on me dise ou qu'on ne me dise pas, mais je ne peux pas appliquer à tout le monde. Il y a, on est sur une antenne catholique, il y a une question de foi, de préparation au départ,
0: d'accompagnement,
2: de prière, etc. Je pense qu'il peut être intéressant de dire la vérité. Déjà, finir une vie avec la vérité, je pense que
0: c'est plutôt pas mal.
2: C'est plutôt pas mal. Et puis justement se préparer au départ et dans la prière, etc. Donc j'aurais tendance à dire qu'il ne faut pas mentir, mais c'est vraiment très personnel.
0: Particulier.
2: C'est très particulier.
0: Et on sait que le médecin ne ment pas de gaieté de cœur si parfois il ne dit pas toute la vérité.
2: Exactement. Donc c'est vraiment les cas sont trop, c'est trop particulier pour faire une généralité.
0: Voilà, on est loin de l'escroquerie du gars qui va vendre.
2: Oui, ou de l'adultère, la rivalité entre collègues de bureau.
0: Oui, là, c'est vraiment autre chose. Alors, nous avons Cathy. Cathy qui nous appelle. Cathy, vous nous appelez d'où ?
3: De Montauban.
0: De Montauban, voilà, j'arrivais pas à lire sur la petite fiche. Donc, vous nous appelez de Montauban et vous vouliez dire quelque chose. Car vous êtes malvoyante.
3: Oui. Déjà, je voulais dire bonsoir à tout le monde.
0: Oui.
2: Bonsoir, madame.
3: C'est que on a un avantage. Vous allez me dire, elle est bizarre, hein.
0: Vous avez un joli accent, Montauban. Alors, dites-nous.
3: Mais j'assume. On a un avantage, c'est que on peut détecter. On apprend à détecter. Un modificateur de vérité par le silence.
0: Alors, qu'est-ce que vous voulez dire par là ?
3: Vous,
0: quelqu'un,
3: qui a vu, vous avez associé le verbe avec le gestuel. La parole avec le gestuel. Non-voyant, le côté paraître le côté physique, on ne le perçoit pas. On va le percevoir différemment. C'est-à-dire que le silence peut être lourd, peut dégager ce qui se passe autour de nous, puisqu'on a tous les sens qui travaillent. Donc, il y a le bruit, il y a tout ce qui va avec. Et par contre, on ne peut pas nous mentir. Car on est comme des éponges, aussi bien pour le mensonge que pour l'émotionnel. Oui. On perçoit exactement ce que l'autre dégage.
0: Oui.
3: Comme disait votre invité, un menteur, qui va dire un mensonge, qui peut être nécessaire, aura vraiment un aplomb. Il ne va pas avoir. Il saura être convaincant. Nous, le silence, il est déjà. On le perçoit, on le vit. Ça se vit ce qui se passe autour de nous.
2: C'est-à-dire que vous ressentez des émotions que nous, les voyants, on n'a pas.
3: Tout à fait.
2: Vous compensez, en fait. Vous compensez exactement. Par une sensibilité développée.
3: Exactement, à condition qu'on ne soit pas dans le contrôle. Si on contrôle tout ce qui se passe autour de nous, on n'arrive pas à être dans l'instant.
0: Alors Cathy, vous disiez que en fonction du discours, vous arriviez à percevoir une personne qui est plus ou moins authentique. Est-ce que c'est la structure du discours, les silences, éventuellement
3: les silences, parce que
0: le bégaiement, je ne sais quoi, ou est-ce que c'est le timbre de la voix, le grain de la voix ? Qu'est-ce qui vous renseigne le plus ?
3: Oui, je suis très sensible à la tonalité de la voix. Chacun a sa tonalité, hein, il n'y a pas de souci.
0: Oui.
3: Mais c'est la... si c'est vraiment il y a le contexte de la situation, si la personne a le phrasé plus
2: fluide,
3: plus convaincant. Si la personne est trop convaincante, c'est que c'est pas net.
0: Oui.
3: Si elle se justifie trop, c'est pas bon. quoi. Oui, il y a tout un ensemble qui nous met en alerte, je veux dire, qui nous dit hop, c'est pas ça s'apprend.
0: Est-ce que vous ressentez, Cathy, pour quelqu'un que vous connaissez, dont vous avez enregistré la voix, est-ce que vous voyez quand la personne ment? On sait quand une personne est émue, ça passe dans la voix. Quand une personne est joyeuse, tout à l'heure Sandrine, ça passe dans la voix. Quand quelqu'un ment, est-ce que ça passe dans la voix également?
3: Si je fais attention à la situation, si je suis dans l'instant et que le sujet m'intéresse et que je veux participer, je ferai plus attention. Là, ouais. Je serai attentif, oui. Autrement, je veux dire, c'est... Mais vous savez, quand j'entends une fois une voix, je la retiens. Oui. Ça enregistre.
2: Je fasse attention à ce que je dis, alors.
0: Oui, tout à fait.
3: Mais vous savez, je voulais...
0: On est en direct, en plus.
3: Oui. Pas de souci. Oui. Mais vous voyez, comme tout à l'heure, votre invité, vous parliez du poker.
0: Oui.
3: Quand j'avais la vue, parce que moi ça fait 10 ans que je l'ai perdue, mais vous voyez, j'apprécie maintenant que quand j'avais la vue, parce que quand j'avais la vue, je ne voyais rien, et maintenant je perçois mieux.
0: Intéressant. Alors vous savez, Cathy, que si vous jouez au poker, aujourd'hui vous pouvez continuer, hein. Vous savez qu'il y a des pokers pour les gens. Oui, vous savez, pour les gens qui ont des problèmes de vue. Alors est-ce qu'on peut en dire un mot, Alexis?
2: Oui, j'ai assisté à un grand tournoi où effectivement il y a une personne non voyante qui se faisait assister, donc il est par un voyant qui lui disait quelle carte il avait et qui misait pour lui. C'était ses yeux et ses bras, en fait. Voilà.
0: Et la mémoire, parce qu'il faut essayer de mémoriser les cartes qui sont disponibles dans le jeu.
2: Oui, alors ça, pour le coup, je pense que les non-voyants ont un avantage, c'est que justement ils sont pas parasités par plein d'autres informations qui servent à rien. Et ils peuvent se focaliser sur le jeu. Et généralement, on surestime complètement, comme pour le mensonge, le côté lecture des expressions corporelles au poker. Ouais. Je ne dis pas que c'est pas important, hein, mais à très haut niveau, c'est quand même difficile de tomber sur quelqu'un qui va trembler quand il a du jeu, qui va se gratter la tête pour se demander ce qu'il va faire. Les gens savent un petit peu jouer maintenant. Et ils font pas trop de cinéma. Je parle encore une fois au niveau de compétition.
0: Ouais.
2: Je pense que voir les cartes et calculer les probabilités, c'est plutôt facile.
0: Ouais. On va y revenir aux probabilités. En tout cas, quand on joue au poker, on sait que les adversaires n'ont pas les cartes qu'on possède soi-même. Ça, c'est la seule certitude.
2: Oui. Alors, il faut changer d'établissement de jeu.
0: C'est la seule certitude qu'on peut avoir. Hein. Et puis, s'il y a plus de joueurs, on sait que les pistes sont multipliées. On essaie d'anticiper, en fait, pour deviner, en tout cas subodorer, le jeu de l'adversaire.
2: Exactement.
0: Voilà, c'est ça le principe. Merci, Cathy, de nous avoir appelé. Vous voulez ajouter quelque chose, Cathy?
3: Oui, si je me permets, Frédéric.
0: Oui.
3: Ce que je veux dire, c'est que il y a plusieurs sortes de mensonges, mais tout petit, on les incite, les enfants, à mentir. Si on veut, exemple, si on veut être bien éduqué, on est obligé de mentir.
0: Pourquoi?
3: Si vous voulez être poli, vous êtes obligé de mentir.
0: Bah, pas forcément.
3: Si vous voulez vous protéger, vous êtes obligé de mentir. Mais il y a mentir et mentir par nécessité. Mentir parce que c'est un don, hein, de mentir. Mais c'est un don, c'est un art de mentir. Et c'est nécessaire de mentir.
0: Cathy, regardez, par exemple, on dit à un enfant, parce que les enfants disent toujours des bêtises énormes, bonjour Madame Grosse, bon, des choses comme ça, c'est insupportable. Alors, ou on dit à l'enfant, tais-toi, ou alors il prend une tarte, ou alors on lui dit, non, tu dis bonjour à la dame, et si cette dame est en surpoids, c'est son affaire, c'est pas la tienne, donc tu n'insistes pas, ça peut la gêner. Voilà, là on ne ment pas, et l'enfant apprend qu'on ne dit pas tout, mais ne pas tout dire, c'est pas forcément mentir.
3: Oui, mais un exemple pour vous, Frédéric, lorsque vous êtes invité, qu'il y a un plat qui ne vous plaît pas, vous dites quoi?
0: Je dis que ce n'est pas mon plat préféré.
3: Donc là, n'assumez pas ce que vous n'assumez pas votre mensonge.
2: Non, mais l'exemple, votre exemple est
0: c'est assez, pour la vie en société. Oui.
2: Parce que ça, rapporté à un enfant, il va dire non, j'aime pas ça.
0: Oui, un enfant dira j'aime pas ça.
2: Et on va lui dire, oh, écoute, non, mais mange, c'est très bon. Voilà. Et on va l'inciter à mentir.
0: C'est vrai. Pour que la vie en société soit possible.
2: Ouais.
0: Mais après, on peut s'amuser aussi, avoir un peu d'humour et dire, Par exemple, si on me sert des épinards, je vais être triste. Donc, je vais feindre de pleurer, mais c'est pas grave, je les mangerai quand même. Mais c'est pas mon plat préféré. Mais ça n'empêche que je viens pour dîner chez une personne parce que je l'aime. Et puis, si les épinards, on s'en fiche un peu. C'est pas, voilà.
2: Mais on l'aime moins quand même après. Hein,
0: on l'aime beaucoup moins. Ça revient plus. On revient plus jamais.
3: Je voulais vous dire merci à vous, à votre invité et merci, à vous, madame, pour votre émission. Et ce n'est pas un mensonge, par contre.
2: Ah, ça fait plaisir.
0: Merci, merci,
3: merci
0: Cathy. Merci Cathy, à très bientôt. Alors, nous ne pourrons pas prendre ce soir Sandra au téléphone, faute de temps. Qui disait que effectivement le mensonge faisait du mal, pas plus que Florence qui nous appelait de Versailles et qui parlait d'un mensonge lié effectivement à des enfants adoptés. C'est moins le cas maintenant, ouais, où on ne disait pas que l'enfant était adopté et puis on lui disait un peu tard, sans compter les affaires effectivement d'adultère où l'enfant n'était pas vraiment le fils de son père, le fils de sa mère, ça c'est plus compliqué quand même, mais le fils de son père avec des doutes, effectivement. Un dernier mot alors. Pour Alexis, le mensonge, vivre avec, on est tous des menteurs. Effectivement, les mensonges ne sont pas les mêmes, la gravité n'est pas la même. Qu'est-ce qu'on peut donner comme, comme conseil à nos auditeurs pour, au fur et à mesure, se passer du mensonge et puis arriver finalement à dire plutôt la vérité de façon quotidienne?
2: Déjà, je crois qu'il y a une prise de conscience à avoir individuellement, personnellement, de se dire ce qu'on a dit un petit peu plus tôt en début d'émission, que on va traîner un cortège de difficultés, on se met un boulet à la patte. C'est parfois difficile de dire la vérité,
0: oui.
2: C'est parfois difficile d'avouer, d'être franc,
0: oui. Oui.
2: Mais on se débarrasse quand même d'un poids, et on en rajoute un si on ment. Et si l'édifice s'effondre, on a double dommage en fait. On a le préjudice qu'il aurait fallu avouer et on a la preuve de sa propre lâcheté. Donc je crois que le mensonge est rarement une solution.
0: Non, je pense que la vérité c'est plus simple que le mensonge.
2: C'est plus souhaitable en tout cas.
0: C'est plus souhaitable, ouais. Et ça aide à vivre et on est plus heureux. On est plus heureux quand on a un bon élève et qu'on ne triche pas que quand on a un cancre qui passe son temps à tricher. Je le sais, croyez-moi. Alors, savez-vous démasquer un menteur, livre d'Alexis Lepsker, que vous trouverez aux éditions Michel Lafon, qui vous ment le livre dans toutes les bonnes librairies. Remerciements à Denis Thomas qui a préparé cette émission, ou contribué à la préparer, à Jean-Paul Lérine qui l'a réalisé, à nos bénévoles qui ont pris vos appels ce soir, Véronne et Henri. Je remercie infiniment notre invité d'être venu jusqu'à nous ce soir. Merci Alexis.
2: Merci à vous.
0: Et puis, je n'ai plus qu'à vous souhaiter une très bonne nuit, sans oublier de vous confier à la prière de vos anges gardiens. Demain, ce n'est pas moi qui sera à l'antenne, mais Marie-Théoula Coussa. Donc, je vous dis, non pas à demain, mais à lundi.

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0: Dieu notre Père, à ton image, tu nous as créés. Il y va de ta gloire que nous soyons des vivants. Il y va de notre vie que nous devenions humains, que nous rejoignions la ressemblance de Jésus, ton Fils premier-né. Qu'à sa suite, nous accomplissions les gestes de bonté et de service qui humanisent la terre. Les gestes de l'offrande et du partage qui la consacrent. Il y va de ta gloire, il y va de notre vie, que nous tournions vers toi ce monde pour qu'il devienne un univers où la vie soit plus forte que la mort. Une terre où soit sauvegardé l'ordonnancement pacifique originel. Qu'à travers nos efforts convergents vers la paix et la justice, advienne ta bénédiction du premier jour. Que tout soit bon, très bon, pour ta gloire, Père, et pour notre vie, aujourd'hui, toujours.
1: Amen.

Vous êtes tous fils de Dieu par la foi dans le Christ Jésus. Vous tous, en effet, baptisés dans le Christ, vous avez revêtu le Christ. Il n'y a ni juif ni grec, il n'y a ni esclave ni homme libre, il n'y a ni homme ni femme, car tous vous ne faites qu'un dans le Christ Jésus. Mais si vous appartenez au Christ, vous êtes donc la descendance d'Abraham, héritier selon la promesse.

0: Dès le début du monde, tu adresses la parole à l'homme. Ta parole, comme un appel à vivre et une bénédiction féconde. Donne-nous d'accomplir cette parole qui veut la justice et qui l'a faite en nous, qui veut la paix et nous rend capables de la réaliser. Inspire-nous de ton esprit afin que nous parvenions à donner à cette terre un visage qui te rende gloire. Par Jésus-Christ, un avec toi dans l'esprit, aujourd'hui et pour les siècles des siècles.
1: Amen. Amen.

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1: Oui, ces jours-ci, c'était la fête juive de Shavuot, dont on dit parfois que c'est la Pentecôte juive, car elle a lieu 50 jours après Pessah. Mais c'est une fête qu'on connaît moins, cette fête du don de la Torah. Alors on va en parler tout de suite dans « Connaître le judaïsme ». ».

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1: La fête juive de Shavuot vient d'être célébrée. Quel est le sens de cette fête qui semble moins connue que Pessah ou Yom Kippour? Rabbin Yaakov Nezri, bonjour.
2: Bonjour.
1: Vous êtes rabbin du consistoire israélite Sefarad Neve Shalom à Lyon. Donc 49 jours après Pessah, ce qui est célébré, c'est le don de la Torah. Qu'est-ce que ça veut dire exactement?
2: Alors, je reviendrai sur ce que vous venez de dire juste avant, que c'est effectivement une fête qui est moins connue que toutes les autres, pour la simple et bonne raison que cette fête n'a pas de commandement caractéristique de la fête. À Pessah, on mange le pain azim, la matzah, il y a l'interdiction de manger tout chametz, tout pain levé. À Sukkot, c'est la fête des cabanes, et on agite également le loulav, le roseau. À Rosh Hashanah, vous avez la sonnerie du chauffard,
1: la corne de bélier, des commandements.
2: Le Kippour, vous avez le jeûne de Kippour. Donc chaque fête, elle a ses commandements qui lui sont caractéristiques. Et quand on arrive à la fête de Shavuot, comme vous l'avez si bien dit, qui vient célébrer le don de la Torah, ben curieusement, il n'y a pas de commandement caractéristique. C'est une fête pour une fête, c'est-à-dire c'est un jour chômé, mais il n'y a pas de commandement caractéristique. Il y a des usages, des coutumes, on y reviendra, je pense. Et donc c'est ce qui fait que finalement cette fête, elle est un petit peu, il y a une perte de vue de l'importance de cette fête. La raison pour laquelle il n'y a pas de commandement caractéristique, c'est parce que précisément on célèbre toute la Torah. C'est le moment où on célèbre le don de la Torah au terme de ces 49 jours qui séparent Pâques de la Pentecôte, de Shavuot. Donc il y a une sorte de compte à rebours qui s'est mis en place au moment où les enfants d'Israël sont sortis d'Égypte. Et puis, ayant recouvré leur liberté, le Créateur leur annonce qu'il n'y a de liberté qu'en ayant notre propre identité, notre propre patrimoine spirituel qui est à travers le don de la Torah. Donc c'est pour ça que la fête de Pâques est intrinsèquement liée à la fête de Shavuot. Donc au terme de ces 7 semaines, de ces 49 jours, précisément, c'est le don de la Torah.
1: Shavuot, ça veut dire semaine. Hein,
2: ouais, 7 semaines, puisque effectivement, dans la Torah, il n'y a pas de date à la fête de Shavuot. Toutes les fêtes ont une date précise qui est mentionnée dans la Bible. Et quand on arrive à la fête de Shavuot, il n'y a pas de date. On nous dit simplement qu'au lendemain du premier jour de Pâques, vous compterez 7 semaines et le 50e jour sera la fête de Shavuot.
1: Et c'est aussi pour ça que vous l'avez appelé Pentecôte, c'est la version grecque.
2: Exactement,
1: du terme,
2: ouais, les 50
1: Shavuot.
2: Jours. Voilà, c'est ça.
1: Alors, vous avez dit que c'est toute la Torah qui est célébrée.
2: Ouais.
1: Est-ce qu'on peut s'arrêter un peu sur ce terme? Dans le judaïsme rabbinique, il y a la Torah orale et il y a la Torah écrite. Qu'est-ce que vous entendez par toute la Torah?
2: Vous dites effectivement, la Torah, c'est effectivement, c'est pas simplement comme on l'entend les 10 commandements. D'ailleurs, dans les représentations artistiques de la fête de Shavuot, on voit le Sinaï avec les tables de la loi. Effectivement, c'est les tables de la loi qui ont été données, remises à Moïse. Mais en fait, Moïse ne descend pas tout de suite du Sinaï. Il passe 40 jours et 40 nuits au Sinaï, d'après le texte biblique, auprès du Créateur. Et là, Dieu lui transmet non seulement la Torah écrite, c'est-à-dire les 5 rouleaux de la Torah, le Sefer Torah qu'on a dans toutes les synagogues du monde, mais il lui transmet également l'interprétation de la Torah écrite, ce qu'on appelle la Torah orale, ce qui est une œuvre gigantesque, sans limite, d'après nos maîtres.
1: Oui, et qui est toujours en train de se faire, finalement.
2: Exactement.
1: Puisqu'on ne cesse de commenter.
2: Exactement.
1: La Torah.
2: Sauf que dans la tradition, on précise que Moïse a reçu toute la Torah. C'est-à-dire, et c'est pour ça que ça tient du miracle, si vous voulez. C'est-à-dire qu'en 40 jours et 40 nuits, Dieu lui donne la possibilité. Il faudrait plus qu'une mémoire de je ne sais combien de gigas pour intégrer tout cela. Et donc, Dieu lui donne la possibilité d'intégrer, finalement, toute la Torah. C'est pour ça que les maximes des pères, qui est ce recueil de la Torah orale, des Mishnayot, que nous lisons pendant toute cette période qui sépare Pâques de la Pentecôte.
1: Oui, ce qui s'appelle l'Omer, on y reviendra.
2: Voilà. Eh bien, ce texte commence par la chaîne de la tradition, et on nous dit que Moïse a reçu la Torah au Sinaï, puis il l'a transmise à Josué au juge, etc., etc. C'est-à-dire que Moïse a reçu la Torah au Sinaï, ça veut dire l'intégralité, l'ensemble de la Torah, aussi bien la Torah écrite qu'à la portée de tous. La Torah écrite est à la portée de tous, juifs comme non-juifs, et la Torah orale qui est l'interprétation, ce qu'on appelle aujourd'hui le Talmud, entre autres, l'interprétation de cette Torah qui est là et précisément est étudiée dans les écoles talmudiques, dans les écoles juives, les écoles talmudiques. Et ensuite, les conclusions sont apportées au public.
1: Vous avez évoqué cette notion de Torah écrite, c'est très important puisque si on va voir dans le livre de l'Exode, on parle de tables de pierre écrites du doigt de Dieu. Mmh. Or, ces tables de pierre, elles ont été brisées par Moïse. Et finalement, à quoi est-ce qu'on se réfère quand on parle de la Torah écrite, étant donné que Moïse a eu ce geste en plus dans un mouvement de colère qui est quand même très particulier? Mmh. Comment est-ce que vous le comprenez?
2: Alors, la Torah écrite, c'est pas l'étape de la loi.
1: Et oui, il faut faire la
2: Torah écrite, c'est la Torah que l'on a le droit d'écrire.
1: C'est-à-dire?
2: La Torah orale, c'est la Torah qui en principe doit être que orale. Ça veut dire qu'à l'époque talmudique, quand on rentrait dans une maison d'études, il n'y avait qu'un seul livre, c'est la Torah écrite. Les cinq livres de la Torah, voire le Tanakh, c'est-à-dire la Bible, qui est divisée en trois, Torah, le Pentateuque, Nevi'im, le livre des juges, et Ketuvim, les hagiographes, ce sont les trois parties du canon biblique, et qu'on a le droit de mettre par écrit, qu'il faut mettre par écrit, et qu'on a le droit de mettre par écrit. Et à côté

0: un grand maître qui s'appelait Rabbi Yehuda Anassim, vers l'an 200 de notre ère à peu près, c'est-à-dire au terme de l'époque de la Mishnah, avant l'époque talmudique, qui a mis par écrit ce qu'on appelle la Mishnah.
1: Et donc, la Mishnah, ce sont déjà des commentaires.
0: Voilà, c'est la Torah orale mise par écrit. Donc ça veut dire qu'il y a une sorte de permissivité qui s'est installée, bien qu'en principe elle doit être orale, mais vu la menace, il fallait un texte qui soit figé, et à partir de là, l'interprétation de ce texte de la Mishnah, c'est ce qui va donner le Talmud, qui lui aussi, 300 ans plus tard, vers l'an 500, va être mis également par écrit, parce que on peut pas s'imiter à des raisonnements oraux, malheureusement, du fait de la dispersion du peuple juif et des menaces qui pèsent sur lui. Donc à l'origine, c'était une Torah orale, mais du coup, cette Torah orale, elle a été mise en partie par écrit, du moins le support, c'est ce qu'on appelle aujourd'hui le Talmud. Mais c'est l'ensemble de tout cela qu'on appelle la Torah orale, et qui aurait dû être orale jusqu'à aujourd'hui, mais qui aujourd'hui s'appuie sur ce support écrit.
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1: Rabbin Yaakov Nezri, j'aimerais vous faire réagir sur ce qui est raconté au sujet de Moïse qui a brisé les tables de la loi, celle qui avait été écrite du doigt de Dieu. Ça peut paraître quand même choquant, quelque part, qu'il ait eu ce geste qui semble synonyme d'une rupture de l'alliance avec Dieu.
0: Alors, vous employez le bon terme, mais c'est choquant, mais il fallait un courage exceptionnel pour Moïse. C'est-à-dire que Moïse, jugeant que le peuple juif en l'état, tout corrompu qu'il était à cet instant précisément, n'était plus en mesure de recevoir l'œuvre de Dieu, donc il prend cette initiative. Donc ça fait partie du courage exceptionnel de Moïse.
1: Parce qu'il voit que le peuple...
0: Que le peuple s'est corrompu, le peuple a fait le veau d'or, etc. Je ne rentre pas dans le détail comment c'est possible, etc. Au terme de cette ascension spirituelle, il en est plus arrivé à de tels excès. Mais en tous les cas, Moïse prend cette initiative et brise les tables de la loi, et ça fait partie de l'acte le plus fort peut-être que Moïse ait pu accomplir. Ça veut dire que il aurait pu les protéger à ce moment-là et dire que enfin c'est l'aboutissement de générations et des générations de travail depuis l'époque des patriarches. Mais il a ce courage effectivement de briser les tables de la loi pour bien montrer au peuple juif que pour recevoir la Torah, eh bien encore faut-il la mériter et être capable de la pratiquer, de la mettre en application. Cet événement se produit 40 jours après Shavuot. À Shavuot, nous fêtons la révélation sinaïtique, c'est-à-dire lorsque Moïse s'adresse au peuple juif directement et dit les 10 commandements. Au terme des 10 commandements, Moïse monte au Sinaï et reste là-bas 40 jours et 40 nuits. Il descendra au terme de ces 40 jours et 40 nuits avec les tables de la loi. Donc on est 40 jours après la fête de Shavuot. C'est le 17 Tammuz. Il brise les tables de la loi. Il remonte le lendemain pour implorer la miséricorde divine suite à cet événement. C'est ce qu'on lit dans l'Exode. Dieu était mécontent, voire plus. Donc il va avoir 40 jours supplémentaires de supplication de Moïse pour que le Créateur épargne le peuple juif. Et au terme de cette période, c'est les 40 jours qui précèdent la fête de Kippour. C'est donc une troisième fois. Moïse remonte au Sinaï pour recevoir les tables de la loi. Et on reçoit les deuxièmes tables de la loi le jour de Kippour. Donc ça fait 120 jours depuis la fête de Shavuot. Alors la grande question qui se pose finalement, c'est qu'on aurait dû célébrer la Torah non pas à Shavuot, mais à Yom Kippour, puisque c'est là où définitivement on reçoit les tables de la loi. J'ai entendu une très très belle explication, si vous voulez. Si on célèbre la fête de Shavuot, bien que, encore une fois, il y aura ces événements tragiques qui vont suivre, c'est pour nous dire que même l'épreuve, même la chute, elle fait partie de la construction spirituelle. On ne peut pas entreprendre une construction spirituelle sans imaginer un instant qu'il va y avoir des échecs, des épreuves, et on serait tenté de baisser les bras. Donc bien comprendre que finalement, même nos échecs, on doit les intégrer, et ils font partie de notre construction spirituelle. C'est là que va naître précisément la notion de la teshuva, du repentir, qui est une notion essentielle, surtout dans la période qui précède les fêtes de Rosh Hashanah et de Kippour. Donc on ne célèbre pas le Yom Kippour, le don de la Torah, mais on a gardé précisément la date de Shavuot, qui est à la fois le moment où on a rencontré le Créateur, donc ça mérite d'être célébré. Et même si effectivement, au terme de cette période, Moïse brise les tables de la loi, mais cet échec, il fait partie, si vous voulez, de notre construction spirituelle. Dès lors qu'on a accepté l'échec et qu'on décide de rebondir sur, si je puis dire, sur l'épreuve, hein, et de se perfectionner, de progresser et de revenir au Créateur.
1: Merci à vous, Rabbin.

Yaakov Nezri. Nous vous retrouvons bientôt pour poursuivre cette discussion sur le sens de la fête de Shavuot. Cette émission est déjà disponible en réécoute sur les plateformes de podcast et sur le site RCF Notre-Dame. Et dans un instant, nous retrouvons notre Melchior Gormand pour la rediffusion de son émission « Je pense, donc j'agis ».

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1: Trop cher, pas assez pratique, autonomie limitée, borne introuvable. La voiture électrique en France, avant, c'était un truc pour plus tard. Sauf qu'en 2026, le plus tard est en train de devenir maintenant. Les chiffres parlent d'eux-mêmes. Aujourd'hui, plus d'une voiture neuve sur quatre vendue en France est 100% électrique. Et si on ajoute les hybrides, ça représente désormais plus de la moitié du parc. Dans les rues, impossible de passer à côté. La Tesla reste une référence. La Renault 5 électrique fait son grand retour, version néo-rétro, c'est pas pour faire de la pub, pendant que BYD ou Volkswagen se livrent une bataille féroce pour séduire les conducteurs français. Et il faut dire que le terrain a changé. En 5 ans, le réseau de recharge a quasiment explosé, plus de 170 000 bornes publiques. Sur autoroute, les stations ultra-rapides se multiplient, les grandes villes imposent progressivement des restrictions aux moteurs thermiques et même les entreprises accélèrent l'électrification de leur flotte. L'objectif, il est évident, préparer la fin annoncée des ventes de voitures thermiques neuves en Europe d'ici 2035. Et c'est vrai que la crise autour du pétrole à cause de la guerre au Moyen-Orient est un argument de plus. Mais qu'on se le dise franchement, une voiture électrique, ça coûte encore cher pour beaucoup de ménages, même avec les aides, parce que les bonus écologiques ont été revus à la baisse et parce que l'arrivée massive des modèles chinois moins chers commence à inquiéter sérieusement les constructeurs européens. Alors la voiture électrique s'impose en France, mais à quelle vitesse? C'est notre sujet dont Je pense donc j'agis ce matin sur RCF Notre-Dame. Avec nos trois invités et comme chaque matin avec vos réactions et vos témoignages, vous avez une voiture électrique ou hybride. Racontez-nous votre expérience, est-ce que vous êtes heureux de votre achat? Ou alors c'est l'inverse, peut-être que vous hésitez à passer à la voiture électrique. Quels sont vos freins aujourd'hui? Est-ce que vous pensez que la France est réellement prête à abandonner les voitures essence et diesel dans les prochaines années? On vous attend au 01 56 56 44 00. Par mail à direct@rcf.fr et vous nous regardez en vidéo sur la chaîne YouTube de Radio Notre-Dame.
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1: Et pour discuter avec nous jusqu'à 11h, nous avons le plaisir d'accueillir trois invités. Bernard Julien, bonjour.
2: Bonjour.
1: Merci beaucoup d'être avec nous. Vous êtes maître de conférence à l'Université de Bordeaux. Vous êtes spécialiste de la filière automobile. Jean Coldefy, bonjour.
3: Bonjour.
1: Merci également à vous. Vous êtes le président du Conseil scientifique de France Mobilité. Et puis Bastien Gébel, bonjour à vous.
4: Bonjour.
1: Responsable de l'industrie automobile pour transport et environnement. C'est en fait la Fédération européenne pour le transport et l'environnement. Alors, il y a plein d'actualités qui se mélangent en même temps sur la question de la voiture électrique. Déjà, Ferrari qui a annoncé une toute première voiture de course électrique, la Luce. Stellantis qui va investir 1 milliard d'euros à Mulhouse et Belchamp pour produire une nouvelle génération de véhicules électriques. Ça, c'est une annonce d'Emmanuel Macron qui n'a pas vraiment été confirmée par Stellantis. Il y a plein de choses en même temps. Bernard Julien, qu'est-ce qui se passe avec la voiture électrique?
5: Bah, il se passe que le décollage qui avait été un peu brisé en 2024 au moment des élections européennes, avec une espèce d'hésitation à la fois chez les constructeurs qui avaient très envie de demander des flexibilités et puis dans le monde politique où c'était devenu un marqueur assez fort, tout cela est en train d'être revu parce que ça finit par marcher, parce que les Allemands ont remis des aides à l'achat qui avaient manqué en 2024, et puis parce que avant même la guerre en Iran, il y avait quand même une appétence qui est liée en partie aussi à un phénomène qu'on attendait en fait, qui était la baisse des prix. La baisse des prix, elle est problématique sur certains aspects comme la question de la profitabilité ou encore la question du véhicule d'occasion, mais elle est évidemment très porteuse de ce mouvement-là. On a aujourd'hui hors aide des véhicules qui commencent à se présenter aux alentours de 20 000 euros. Ça, on ne l'avait pas en 2023-24, et donc ça change la donne, et ça rend le véhicule électrique un peu plus accessible. Alors évidemment, ça ne concerne pas tout le monde, tout simplement parce que la très grande majorité des ménages n'achètent pas des voitures neuves, mais des voitures d'occasion, et on a donc un mouvement d'électrification qui sera fatalement très lent. Au niveau des immatriculations, puisqu'il s'agit de ça pour l'instant, on a effectivement ces 25-28%. Alors il faut dire quand même que ces 28% de très peu, puisque les immatriculations d'inflation sont faibles, hein, donc c'est plus facile de faire 28% de 1,6 million que de faire 28% de 2,2 millions. Hein.
1: Bastien Gébel, quand on parle de la voiture électrique, alors en France ou pas d'ailleurs, mais dans le monde, on a eu déjà les Toyota qui sont arrivés avec les modèles hybrides. Tesla aussi qui a quand même longtemps un peu trôné sur les voitures électriques. Le marché est en train de changer de toute façon.
2: Oui, tout à fait. Le marché est en train de changer, ce qui explique en partie la dynamique très importante du véhicule électrique. Hein. Près de plus 50% de ventes de véhicules électriques entre début 2026 et début 2025. Et ça s'explique aussi parce qu'il y a l'arrivée de nouvelles voitures, c'est-à-dire des petits modèles sur le marché du neuf. Je pense par exemple à la R5, pour Citroën à la IC3, à la nouvelle Twingo qui va sortir. Et ces voitures-là, finalement, elles permettent à de nouveaux consommateurs d'accéder à la voiture électrique, ce qui n'était pas possible quand il y avait des modèles premium comme Tesla. Le deuxième grand mouvement qu'on observe, c'est celui aussi des flottes d'entreprises qui s'électrifient vraiment de plus en plus vite, qui deviennent un accélérateur d'électrification. On est à 42% des immatriculations neuves qui sont électriques en mars 2026 dans les grandes entreprises. Et ça, c'est tout simplement parce que l'électrique est devenu un facteur de compétitivité pour ces entreprises-là. Et donc, qu'elles ont tout intérêt économiquement à accélérer sur l'électrique. Et donc voilà, on a tout simplement des véhicules qui sont plus dans les attentes du marché, des grandes flottes d'entreprises qui s'emparent du sujet, donc le véhicule électrique qui décolle.
1: Jean-Col Defy, je rappelle que vous faites partie de France Mobilité, vous êtes aussi l'auteur, je ne l'ai pas cité, je suis désolé, d'un livre « Réussir la décarbonation des mobilités ». C'est aux éditions de l'Aube. Vous êtes d'accord avec Bernard Julien et Bastien Gébel ?
3: Oui, globalement, il faut quand même rappeler quelque chose. La voiture électrique, ça permet de diviser par 3 sur l'ensemble du cycle de vie les émissions de carbone et par 5 une fois que les batteries seront produites en Europe avec de l'électricité décarbonée. Donc c'est un vrai enjeu. Quels sont ceux qui achètent des voitures électriques aujourd'hui ? C'est essentiellement aux 3/4 des gens qui habitent dans le périurbain, qui ont plutôt des revenus élevés et qui sont surtout beaucoup plus jeunes, 10 ans de moins, que ceux qui achètent des voitures neuves aujourd'hui en France, qui sont, comme Bernard l'a dit, très minoritaires. Hein, c'est 15% de la population des ménages qui achètent des voitures neuves. Donc l'essentiel des voitures neuves aujourd'hui, c'est les entreprises. Et donc, quand effectivement on constate que les entreprises achètent plus de voitures électriques, tout simplement parce que, d'un point de vue fiscal, ça a énormément changé. Aujourd'hui, une entreprise achetait une voiture thermique, une voiture de fonction thermique, ça lui coûte très très cher.
1: Et donc, c'était les chevaux fiscaux, c'est lié aux chevaux
3: fiscaux. Oui, c'est ça. Aux taxes, à la fois véhicules de société, plus maintenant c'est les compensations URSSAF. Et donc tout ça coûte très très cher. Donc il y a un paquet d'entreprises qui ont arrêté à cause de ça. L'enjeu de la voiture électrique, donc je reviens là-dessus, parce qu'en France, je pense que les marchés sont différents. En France, très peu de gens achètent donc des voitures neuves. L'enjeu de la voiture électrique, c'est le marché de l'occasion. Et pourquoi l'État met la pression sur les entreprises ? Parce que les entreprises, quand elles achètent des voitures, 3 ans après, elles se retrouvent, ces voitures se retrouvent sur le marché de l'occasion à des prix beaucoup plus bas. Alors ça, c'est voilà, ça, je crois que c'est un des gros enjeux. Et puis, troisième point, effectivement, les prix baissent. Une Twingo électrique, il y a 4 ans, ça valait 25 000 euros. La nouvelle est annoncée à 20 000. Donc, on a eu quand même une inflation significative depuis 4 ans, ce qui veut dire que la baisse des prix a été quand même sensible, en tout cas dans ce qui est annoncé. Mais ça reste complètement inabordable pour l'immense majorité des ménages qui mettent très peu d'argent finalement dans la voiture. Il faut quand même l'avoir en tête.
1: On va entendre deux auditeurs dans un instant, Guy et Nicole au 01 56 56 44 00 sur RCF Notre-Dame qui auront quelques témoignages dans un instant. Bernard Julien, il y a cet objectif de supprimer la vente des voitures thermiques en Europe d'ici 2035. C'est repoussé un petit peu chaque année, mais on va y venir.
5: Oui, enfin, immanquablement, hein, il me semble que dans cette industrie qui est très marquée par des standards, on a besoin de s'accorder sur la manière de faire, parce que c'est la seule manière finalement de rendre la filière organisée et les prix acceptables. Le standard est déjà défini comme étant le véhicule électrique à batterie. Après, l'écosystème doit s'ajuster. Techniquement, c'est pas réglé. On a bien compris qu'il y avait des conflits sur les chimies de batterie. On ne sait pas encore tout à fait ni comment, ni à quel coût Hein, à quel rythme on va recycler, hein, donc il y a pas mal de choses qui doivent s'ajuster encore. Hein, il n'en reste pas moins que la marche qui s'était peu interrompue en 2023-24, elle est repartie. Oui. Hein, et d'une certaine manière, ce que montre le cas de Stellantis, hein, qui avait été quand même, qui s'était un peu fait tirer d'oreille quand même pour aller vers l'électrique, c'est que malgré les convictions un peu trumpistes de sa direction, en Europe, ils sont bien obligés d'y passer. Hein, et l'investissement fait à Mulhouse pourrait indiquer cela, hein, après qu'ils aient indiqué qu'ils allaient faire en Italie quelque chose comme une deux-chevaux électrique ou en tout cas des pandas électriques, hein, toutes choses qui correspondent au fait que, qu'on le veuille ou non, on est obligé d'y croire, quoi, d'une certaine manière.
1: Bastien Gébel, quand on voit la guerre au Moyen-Orient et l'impact que ça a sur, évidemment, le prix à la pompe, en tout cas pour celles et ceux qui roulent en voiture thermique, forcément, ça va changer un peu les mentalités.
2: Oui, je pense que ça accélère une dynamique qui était enclenchée dans la tête des consommateurs, celle de se dire que finalement l'équation économique du véhicule électrique devient de plus en plus intéressante et d'autant plus intéressante maintenant avec l'augmentation des prix du carburant suite au début de la guerre en Iran. Donc on a fait des calculs assez rapides, hein, quand on passe d'un modèle thermique à un modèle électrique, on économise en moyenne 900 euros par an avec des prix du pétrole à 2 euros du litre à la pompe. Donc ça devient une équation économique qui devient vraiment avantageuse pour les ménages. Et ensuite, maintenant, du point de vue de l'État, c'est une équation économique qui est absolument gagnante. C'est-à-dire que continuer à avoir un déficit commercial de plusieurs dizaines de milliards d'euros en important du pétrole, une énergie sur laquelle on n'a pas de contrôle, on n'est pas du tout souverain et qui en plus cause le dérèglement climatique.
1: Mais ça leur rapporte.
2: Pardon ?
1: Ça rapporte beaucoup.
2: Bien sûr, ça rapporte. C'est aussi une manne pour l'État. Il y a la question de comment remplacer cette manne-là. Il y a plusieurs pistes qui sont actuellement à l'étude et il n'est pas vrai de dire que toute la taxation va être portée sur l'électricité. L'État va devoir s'engager dans les prochaines années sur un prix de l'électricité pour convaincre les ménages de passer aux véhicules électriques. Mais en tout cas, d'un point de vue de l'État, et c'est pour ça que le gouvernement a décidé de créer cette équipe de France de l'électrification, c'est pour bien envoyer le signal que l'État, lui, a aussi intérêt à cette électrification, que ce soit à court terme, là, pour la crise en Iran, mais aussi sur le long terme pour résoudre les défis qui nous attendent, que ce soit le défi de la transition écologique, mais aussi le défi de la souveraineté énergétique sur le long terme.
1: Ouais. Jean-Col Defy, vous semblez sceptique encore.
3: Non, je pense que le mot long terme qui vient d'être prononcé est important. Sur le long terme, il n'y a pas de discussion. La question, c'est la transition et comment on y arrive. Vous avez, donc, comme je le disais, ceux qui achètent des voitures neuves et des voitures électriques, ce sont des ménages assez aisés, ce qui prouve que la conscience écologique, je veux dire, voilà, il n'y a plus de discussion sur le fait que le réchauffement climatique est un problème et que ça va s'aggraver. Donc je pense qu'au fur et à mesure, comme la crise de chaleur que l'on voit aujourd'hui, les conséquences climatiques vont apparaître dans le quotidien, cette conscience va augmenter et on acceptera peut-être plus d'efforts de ce point de vue-là. Mais ceux qui peuvent faire l'effort le font déjà aujourd'hui. Je pense que ça, c'est un point qui est quand même à souligner, qu'on oublie un peu trop souvent. Le deuxième point sur le prix de l'essence, quand vous regardez les prix de l'essence sur le long terme, depuis 1980, avant la crise, le diesel était à moins 17% par rapport à 1980, hors inflation, et l'essence est quasiment au même prix. Quand les salaires, notamment le SMIC, a fait plus 50%, et les salaires moyens plus 11% par rapport à l'inflation. Ce qui veut dire, c'est que l'essence coûte moins cher, donc on a cette crise, et je vous mets mon pari, voilà, le pétrole redescendra à $70, donc faut pas... Donc il y a un choc psychologique qui est réel, mais ça va revenir comme c'était avant. Donc je pense que là-dessus, il faut être quand même un petit peu prudent. Et j'ajoute, donc l'État, pour une fois, fait bien de cibler les aides. C'est-à-dire que là, vous parlez de 3 millions de personnes, c'est-à-dire 10% des actifs qui sont des gros rouleurs. Parce que pour ces gens-là, ça peut peser lourd. Mais en moyenne, en France, une voiture fait 1000 km par mois. À 6 litres au 100, vous faites le calcul, ça vous coûte 80 centimes par jour, l'augmentation des prix de l'essence. Excusez-moi, c'est largement encaissable par la quasi-totalité des ménages. Donc, mais il y a un impact psychologique qui est réel. Parce qu'on fait le prix à la pompe et puis au lieu de payer 70, on fait 100 euros. Quoi. Donc ça a un impact psychologique, mais dans le réel, c'est pas le cas. Ce que je veux simplement dire, c'est que c'est un signal qui est court terme, qui ne durera pas, je pense, mais néanmoins, les dégâts écologiques, les crises de chaleur, ça va augmenter, et donc je pense que cette conscience-là va monter, et ça va pousser le marché.
1: Bastien Gébel, en un mot.
2: Ouais, simplement pour dire que les ménages et les entreprises qui passent aujourd'hui au véhicule électrique ne le font pas par conviction écologique. Ils le font parce que les modèles électriques sont de bons modèles, sont devenus des bons modèles. Quand on regarde la R5, c'est une bonne voiture, qu'on le veuille ou non. sans tirer aucune comparaison avec les modèles thermiques, c'est une bonne voiture en soi. Ensuite, sur la question du prix, je pense que ce que les Français réalisent, c'est que tout simplement être dépendant de la variation du prix à la pompe, là où l'électricité produite localement, oui, elle, est beaucoup plus contrôlable, que ce soit à court terme ou à long terme, c'est un problème pour eux. Ils ont besoin de prédictibilité et ils ne peuvent pas se permettre, si Trump décide de faire la guerre X ou Y, de laisser la voiture au garage pendant 3 mois.
1: Il est un peu plus de 10h15 sur RCF Notre-Dame. On parle ce matin de la voiture électrique et du marché en France. Est-ce qu'il faut pousser un petit coup d'accélérateur? On en parle avec nos 3 invités. Et puis bien sûr, comme chaque matin, avec vos réactions, vos témoignages en direct. Si vous avez une voiture électrique, racontez-nous un peu comment ça se passe. Ou alors vous hésitez un petit peu, ou alors ça ne vous intéresse pas du tout. Bref, 01 56 56 44 00 pour témoigner. Et en direct vidéo également sur la chaîne YouTube de Radio Notre-Dame. Vous pouvez nous voir et vous pouvez commenter dans le chat.
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1: Avec nos 3 invités jusqu'à 11h, Bernard Julien, je rappelle que vous êtes maître de conférence à l'Université de Bordeaux et spécialiste de la filière automobile. Jean Col Defy, président du Conseil scientifique de France Mobilité, auteur de « Réussir la décarbonation des mobilités dans les territoires » aux éditions de l'Aube. Et Bastien Gébel, responsable de l'industrie automobile à transport et environnement. Guy, bonjour.
4: Bonjour Melchior, bonjour à vos invités.
1: Vous avez
4: quasiment tout dit. Hein, ce sont des. Je sens bien que ce sont des.
1: Ah ben ils sont bons, hein. Ouais.
4: Des grands professionnels. Voilà. Ce que j'ai à dire, c'est qu'il faut. Je me méfie toujours de l'engouement qui fait précipiter les choses et on passe à côté des bonnes choses. Donc, je suis pour bien évidemment le véhicule électrique, mais hybride d'une part, et aussi permettre aux familles qui ont de peu de moyens de pouvoir accéder à ces voitures électriques, donc faire des modèles électriques qui soient les moins chers. Ça, c'est une première chose. La deuxième chose, c'est le véhicule électrique, oui, mais à condition qu'il y ait tout ce qu'il faut pour alimenter ces véhicules électriques. Voilà.
1: Eh bien, écoutez, très bien, Guy. C'est bien noté pour moi et on va en parler avec nos invités. Merci pour votre appel sur RCF Notre-Dame. Bernard Julien, je me tourne vers vous. Pour Guy, lui, il essaye de favoriser plutôt la voiture hybride.
5: Oui, alors c'est vrai que c'est un subterfuge qu'ont beaucoup utilisé les constructeurs en parlant de véhicules électrifiés, hein, et en tentant de promouvoir ainsi des véhicules hybrides ou hybrides rechargeables. Alors effectivement, c'est tout bénef, j'allais dire, pour eux, hein, puisque ça permet de changer relativement peu de choses, d'avoir des tarifs qui s'élèvent, ouais, et puis des entretiens, réparations qui restent à peu près au niveau antérieur. Mais il faut bien dire que ça décarbone très peu. Ouais. Hein, pour ceux qui ont testé des véhicules hybrides, hein, ils s'aperçoivent que c'est un bon substitut au diesel, parce que ça vous permet d'avoir des coûts d'usage qui sont à peu près les mêmes. Hein, ouais. Mais en termes de consommation, hein, de passage à la pompe, c'est à peu près la même histoire, ce qui veut dire que en termes de décarbonation, ben le bilan il est peu favorable. Hein. Donc je pense que à Bruxelles, on a tout à fait raison, hein, de traiter les véhicules hybrides comme des véhicules thermiques, en disant si on veut décarboner vraiment, ouais, à ce moment-là, il ne faut pas se contenter de véhicules hybrides ou rechargeables, mais il faut bien aller vers des véhicules électriques à batterie, qui sont les seuls qui permettent de régler l'équation. Quoi, hein. Donc je pense qu'il faut quand même se méfier beaucoup de ce subterfuge qui consiste à dire on a électrifié parce qu'on a mis des hybrides rechargeables ou des hybrides. Hein. J'ajouterais quand même que les hybrides rechargeables, c'est pas loin d'être la pire des solutions, hein, dans la mesure où vous avez une solution qui consiste à embarquer, oui, une batterie d'appoint, hein, mais qui va devoir tracter un véhicule qui est très lourd, hein, et par conséquent, on est assez loin du compte, hein, surtout si on a la préoccupation qu'a votre auditeur, hein, qui est de faire en sorte que les véhicules soient moins chers. Hein, si on veut les véhicules moins chers, il vaut mieux qu'ils soient plus petits, hein, et plus petits, ça veut dire des véhicules qui vont consommer moins d'électricité, qui vont avoir besoin de batteries moins énormes, hein, donc moins de minerais, hein, et donc le bilan, il est clairement en faveur des véhicules électriques à batterie de petite taille et de masse limitée.
1: Sur la consommation électrique, justement, j'aimerais qu'on en parle. Jean-Col Defy, est-ce que si on imagine que demain tout le monde a une voiture électrique, est-ce qu'on est prêt en France?
3: Alors, de quoi sera fait demain? Si vous voulez, quand vous regardez un pays comme la Norvège, on peut considérer qu'on a à peu près 7 ans de retard sur la Norvège en termes de part de marché. C'est-à-dire qu'eux, ils sont à plus de 80-90% aujourd'hui en vente. Nous, on est à 25% et c'était là où ils en étaient il y a 7 ans. La Norvège est un pays riche, hein, et donc ils ont fait des subventions assez massives pour le véhicule électrique. Donc qu'est-ce qui se passera? C'est ce que je veux dire, c'est que la part dans le parc du véhicule électrique aujourd'hui de 2-3%. elle a fait x10 hein, leur nombre de véhicules depuis 5 ans. Donc si vous voulez, si on était à 30% dans le parc dans 10 ans, voilà, dans 10 ans, quelle sera la production électrique de ce pays?
1: Mais 10
3: sera
1: ans, c'est énorme.
3: Oui, voilà. Mais ça prendra du temps. Ça, je crois qu'il faut se le dire, ça prendra du temps parce qu'il y a des enjeux, certes climatiques, qui sont là, l'horloge tourne, mais il y a des enjeux industriels qui sont réels, d'adaptation. Et puis, comme je le disais, les gens achètent des voitures d'occasion. Donc il faut, l'urgence, c'est de créer un marché de l'occasion et faire en sorte que ce marché soit accessible, du coup, aux ménages plus modestes. Je rappelle aussi une deuxième chose. Les ménages qui sont bimotorisés, c'est 40% des ménages. Donc il y a 60%, ils n'ont qu'une seule voiture. Et cette voiture, elle n'est pas uniquement pour les trajets du quotidien, elle est aussi pour des trajets un peu plus longs, ouais. Les vacances, les week-ends. Et là, il faut de l'autonomie. Donc la difficulté, si vous voulez, j'entends ce que dit cet auditeur, il a un peu raison, il ne faut pas faire du militantisme, il faut regarder les choses clairement. On a une urgence climatique, on a des ménages qui investissent peu dans les voitures, d'où la nécessité d'investir dans l'occasion. Et puis on a une question aussi sociale, la mobilité, c'est quand même une capacité essentielle pour les habitants. C'est pour ça que Bernard l'a dit en introduction, ce sujet a été pris par des partis populistes qui cherchent à diviser les Français là-dessus, mais qu'on soit de gauche, de droite, d'extrême gauche ou d'extrême droite, le réchauffement climatique, il est là, les enjeux industriels, ils sont là. Donc il va falloir travailler ces sujets-là, ça prendra du temps.
1: Alors sur la question écologique, je pense que tout le monde n'est pas d'accord. J'aimerais qu'on écoute Nicole justement sur RCF Notre-Dame. Bonjour Nicole.
6: Oui, bonjour.
1: Bonjour.
6: Voilà. Eh bien écoutez, moi je suis écolo depuis 40 ans. J'ai pas attendu que le pape fasse la Laudato si pour, en tant que chrétienne, apercevoir qu'il fallait faire attention à la nature. Et je suis contre la voiture électrique. Je suis contre parce que, encore une fois, pour notre bien-être à nous, c'est-à-dire qu'en effet, ça pollue plus chez nous, mais pendant ce temps-là, on détruit des terres, des endroits au Pérou, en Bolivie, en Afrique. Ça, tranquille, voilà, c'est encore nous qui profitons de ces terres, de ces pauvres villageois qui sont expatriés, voilà. Donc je suis contre, et je dis qu'il y a 30 ans, on avait fait une recherche pour la voiture l'hydrogène, oui. Ça a été... Voilà, détruit cette histoire, et qu'il y a des camions à l'hydrogène, donc pourquoi pas faire de la recherche pour les voitures à l'hydrogène, mais ça, on n'en parle pas.
1: Voilà. Eh bien, écoutez, Nicole, ça fait déjà pas mal de sujets qu'on va pouvoir évoquer avec nos trois invités. Merci pour votre appel au 01 56 56 44 00. Bastien Gébel, est-ce que c'est vrai de dire que la voiture électrique pollue et que pour l'instant, on maîtrise mal la production des batteries?
2: Oui, la voiture électrique pollue, mais ce n'est pas un scoop. Toute technologie a un impact. Ouais, la vie pollue. Donc, ce qu'il faut faire, une fois qu'on a dit ça, c'est comparer les différentes solutions. Et la question, c'est donc, est-ce que la voiture électrique pollue plus, moins que la voiture hybride ou bien la voiture thermique? Et la réponse, c'est clairement moins. Alors maintenant, il s'agit de préciser. J'entends bien les inquiétudes de Nicole, qui sont des inquiétudes qu'on entend régulièrement. La première chose à rappeler, c'est que d'un point de vue des émissions de gaz à effet de serre, mon voisin de droite l'a dit à l'instant, la voiture électrique est imbattable. Elle réduit les émissions de gaz à effet de serre avec un mix décarboné d'électricité comme en France de 80% par rapport à la voiture thermique. Maintenant, effectivement, il faut extraire un certain nombre de ressources pour produire les batteries qui alimentent, qui sont le réservoir d'énergie, si vous voulez, de ces voitures-là. Ces ressources-là, là aussi, il faut le mettre en balance. Il faut le mettre en balance avec les ressources qui sont produites pour les voitures thermiques, c'est-à-dire le pétrole. Est-ce que le pétrole est extrait dans des très bonnes conditions? Est-ce qu'il est extrait dans des pays qui sont nos plus grands alliés, c'est-à-dire les pays, la Russie, les États-Unis, les pays du Golfe? Je ne crois pas. Ce qui ne veut pas dire qu'il n'y a pas un certain nombre d'extractions qui posent des questions sur le véhicule électrique. Je pense par exemple à l'extraction de certains minéraux, on en a beaucoup entendu parler, des mines dans des pays
1: dans
2: qui sont très pauvres.
1: Même en France.
2: C'est ça. Donc maintenant, tout l'enjeu, c'est de faire une batterie responsable, c'est-à-dire, comme l'a dit Nicole, de ne pas créer de la pollution ailleurs, dans des pays pauvres, une forme de néocolonialisme, mais bien d'internaliser la production, ou au moins une partie de la production, parce qu'il est, ce qu'il est certain, on ne pourra pas produire tous les minéraux pour faire les batteries sur notre sol. Et donc, pour le reste, il faudra compléter avec des partenariats commerciaux commerciaux avec des pays qui ont tout intérêt à le faire et s'assurer que les conditions d'extraction sont des conditions dignes. Ces pays-là, ça peut être par exemple les pays d'Amérique du Sud qui ont des ressources importantes de minerais. Et sur les conditions dignes, j'aimerais insister sur un point, parce que les mêmes qui, au Parlement européen, sont anti-véhicules électriques, les partis de droite, d'extrême droite, sont ceux qui votent contre les directives qui visent à contrôler que les entreprises qui achètent des batteries, les constructeurs, n'emploient pas de main-d'œuvre forcée, ne fassent pas recours à des pratiques qui sont contraires aux droits humains. Donc évidemment, l'Europe ne peut pas faire sa transition énergétique sur le dos d'une population défavorisée qu'elle exploiterait. Mmh. Et le véhicule électrique ne se résume pas à ça. Ouais. Je peux dire un mot de la voiture à hydrogène, simplement pour dire que c'est une solution technologique qui effectivement a été explorée. Il y avait un point d'interrogation à un moment, mais qui à présent a été complètement levé. On sait que le véhicule à hydrogène n'est pas compétitif d'un point de vue technologique avec le véhicule électrique. Mmh. Et donc, il s'agit de continuer dans la solution qui apparaît comme la technologiquement la plus mature.
1: Bernard Julien, un pour commenter.
5: Oui, alors d'abord sur l'hydrogène, effectivement, je pense que on a pris le problème dans tous les sens et on a bien compris que sur le plan énergétique et sur le plan technologique, le compte n'y était absolument pas et que le peu d'hydrogène vert que l'on aura, il faudra mieux le réserver à d'autres usages que cela. Hein, donc je pense que là, la messe est dite d'une certaine manière, si je puis me permettre.
1: Oui, c'est une circonstance sur la RCF Notre-Dame.
5: Alors sur la question de savoir si et jusqu'à quel point c'est écologique ou pas, je pense que c'est une préoccupation très légitime et que le fait que finalement on ait eu une évolution vers l'électrification qui a été drivée par le politique fait que on a quand même une évolution qui est sous contrôle citoyen, avec la volonté par exemple de poser très vite la question du recyclage qu'on n'avait pas forcément fait jusqu'ici. Et donc je pense que d'une certaine manière il y a une vigilance des autorités et des politiques sur cette question-là qui est très forte et qui est une espèce de garantie. Alors malgré cela, tout n'est pas réglé, et par exemple, la question de savoir si on doit privilégier les petites ou les grosses voitures, si on peut faire quelque chose pour éviter que les véhicules ne soient trop gros, et parce que c'est un enjeu essentiel, tant du point de vue écologique que du point de vue de la capacité de proposer des véhicules qui soient susceptibles d'être proposés à une plus large partie des ménages. C'est un enjeu industriel aussi, puisque moins les véhicules seront chers, plus on en fabriquera, et moins la catastrophe industrielle sera là, plus on sera compétitif par rapport à la Chine. Donc il y a toute une série de questions qu'il faut continuer de régler. Donc je pense qu'il ne faut pas que le politique abdique. Je pense qu'il faut qu'il reste très présent sur ce dossier-là, parce que la transition, elle doit être gérée collectivement et mise sous contrôle. Aller sous contrôle citoyen, disons.
1: Ça fait quand même longtemps qu'on parle de transition quand on compare avec la Norvège, comme vous avez pu dire il y a quelques instants. On marque une petite pause dont Je pense donc j'agis sur RCF Notre-Dame. On accueillera Jean-Luc et Fabrice dans un instant. Il y a plein de témoignages qu'on reçoit. J'espère qu'on aura le temps de tous vous entendre, ou en tout cas de vous lire. Vous continuez de nous appeler au 01 56 56 44 00. Vous témoignez par mail à direct@rcf.fr et en direct vidéo sur la chaîne YouTube de Radio Notre-Dame. La voiture électrique, coup d'accélérateur en France, point d'interrogation. C'est notre sujet dans Je pense donc j'agis. A tout de suite.
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1: Et un peu plus de 10h30 sur RCF Notre-Dame. Il y a plein de choses à dire sur la voiture électrique avec nos trois invités. Bastien Gébel, responsable de l'industrie automobile à transport et environnement. Jean-Col Defy, auteur de Réussir la décarbonation des mobilités dans les territoires aux éditions de l'Aube. Vous êtes aussi président du conseil scientifique de France Mobilité. Et puis Bernard Julien, maître de conférence à l'université de Bordeaux et spécialiste de la filière automobile. Bonjour Jean-Luc.
7: Oui, bonjour.
1: Désolé pour l'attente et bienvenue sur RCF Notre-Dame.
7: Bonjour à tous vos intervenants. Moi, je vous contacte parce que je suis utilisateur de voitures électriques depuis, c'est l'an 2000, ça fait bien...
1: 26 ans.
7: Comment ?
1: 26 ans, si c'était l'an 2000.
7: Oui, tout à fait. Ouais. Je calculais que le millésime de la voiture. Et puis donc, du coup, je connais bien, j'habite dans une ville qui est quasiment entièrement pavée de pavés anciens. Et j'estime que pour la question de la voiture électrique, on sait très bien d'ailleurs qu'on en parle et c'est tant mieux, mais on oublie certains points, certains arguments. Il y a la question environnementale, notamment, je vais l'évoquer tout à l'heure. Et puis, il y a la question aussi de la perception par l'homme. Je pense par exemple au bruit. Le bruit, une voiture électrique, c'est silencieux, ça reste tout à fait relatif. Dans le sens, par exemple, où y a beaucoup de cas, notamment quand on est sur des pavés, par exemple, où le bruit est complètement équivalent, et je vous invite à vérifier, avec un véhicule classique. Et puis également des véhicules qui pendant un temps ont été sonorisés tout simplement parce que ça causait des soucis avec des piétons quand on y circulait sur une voie avec un bitume ou donc des choses de ce genre-là. Donc il faut, à mon sens, zoner plutôt 360 degrés pour l'utilisation. Et ensuite, quant à la conception, donc je suis utilisateur depuis bien longtemps et je suis effaré de voir les consommations des véhicules électriques quand on les donne aux 100 km dans les publicités, en sachant que ce n'est pas toujours marqué dans les publicités, ce qui est quand même un petit peu curieux. Mais quand c'est marqué, on est souvent aux alentours de 18 à 20 kWh par 100 km, en sachant que ce sont des véhicules qui sont destinés à aller à 300, 400, 500 km. Donc vous voyez tout de suite ce que ça représente dans les infrastructures, tout le reste, etc.
1: Jean-Luc,
7: et en ce qui me concerne, le véhicule qui est donc ancien, hein, moi j'en conviens, hein, il est à 12 kWh pour les rapporter aux 100 km. Donc si vous voulez, je trouve qu'il y a des choses qui sont pas mises en avant sur le sujet, c'est-à-dire une consommation qui est phénoménale. Et puis une utilisation où on se pose pas trop de questions non plus.
1: Eh ben, merci beaucoup Jean-Luc. Merci Jean-Luc. Je me permets de vous interrompre parce qu'il y a encore du monde hein, qui est au standard au 01 56 56 44 00. Et puis c'est surtout qu'on a trois invités. Il faut qu'on ait le temps aussi de les entendre. Avec qui je vais commencer? Bah tiens, Jean Col de Fille. Sur la consommation électrique, Jean-Luc nous dit que c'est une consommation qui est phénoménale. Des voitures électriques.
3: C'est lié à la chimie de la batterie, si vous voulez. Aujourd'hui, on a des batteries qui ont une densité d'énergie qui est ce qu'elle est, qui permettent, pour des batteries du type, je vais prendre une Zoé, 50 kilowatts.
1: Zoé, c'est Renault, hein, c'est une voiturette.
3: Sympa. Oui, mais c'était une des premières, c'est pour ça que je pense à elle, c'est l'historique.
1: Elle n'existe plus ?
3: Non, ils ont décidé de l'arrêter.
5: Enfin, elle existe sur la route.
3: Voilà. Et donc, vous êtes effectivement dans ces eaux-là, mais la chimie des batteries évolue. Et donc, c'est un peu ça la difficulté aussi, c'est que le véhicule électrique, c'est pas un écosystème technique qui est standardisé, qui est, j'allais dire, voilà, un moteur thermique, il a peu évolué, il y a toujours des améliorations, etc., mais il a peu évolué depuis longtemps, tandis que la voiture électrique, d'ici 5-10 ans, il y aura des évolutions tout à fait conséquentes avec une augmentation de la densité d'énergie et donc une autonomie qui sera plus forte. C'est aussi une des difficultés, hein, la peur de la panne. On ne fait pas que des kilomètres au quotidien avec nos voitures, hein, comme je le disais, 60% des ménages ont une voiture pour tout faire, donc il faut pouvoir assurer aussi... Quand on est en famille, donc avec un petit volume quand même, et des distances un peu plus fortes, il faut assurer ces déplacements-là. Donc ça, c'est un peu plus compliqué. Là où notre auditeur a tout à fait raison, c'est sur le bruit, on l'oublie souvent. Quand vous... Moi, dans mes pérégrinations professionnelles, j'ai eu l'occasion d'aller au Japon en 2012. Et je peux vous dire qu'en 2012, il y avait des hybrides partout. Et ça s'entend dans la rue, c'est qu'en fait, c'est beaucoup plus silencieux à Tokyo que dans nos grandes villes françaises. Donc il y a un vrai gain sur le bruit. Par contre, au-delà de 50 km/h, ce qui fait le bruit d'une voiture, c'est le roulement, c'est le frottement, c'est ce qui explique aussi notre
1: auditeur. C'est une voiture, hein, de toute façon. Hein.
3: Voilà, mais ce que je veux dire, c'est que le gain sur le bruit, il est urbain, il ne sera pas sur des vitesses un peu plus élevées au-delà de 50.
1: Tout à fait. Bastien Gébel, pour compléter sur ce témoignage de Jean-Luc.
2: Oui, simplement pour dire effectivement qu'il y a une question de sobriété, de consommation qui est importante. Il faut avoir des véhicules qui sont réellement dimensionnés aux usages. Jean-Col de Fille l'a dit, il y a un certain nombre de véhicules qui ne sont, de ménages qui ne sont pas bimotorisés. Pour ces ménages-là, effectivement, il faut des solutions qui soient adaptées à différents usages. Simplement voilà, pour dire que sur les longues distances, par exemple pour les départs en vacances, qui est souvent un sujet de préoccupation des ménages, la recharge haute puissance, qui est la recharge sur autoroute, la France est l'un des pays européens qui est le mieux équipé en borne de recharge haute puissance. Ça fonctionne très bien.
1: Ça concerne tous les types de véhicules ?
2: Pour les véhicules électriques, oui, bien sûr. Pour
1: les véhicules... Et toutes les marques, je veux dire.
2: Oui, tout à fait.
1: C'est universel.
2: Vous pouvez vous brancher sur n'importe quel chargeur, super chargeur sur autoroute avec votre véhicule. Les longues files d'attente pour accéder aux bornes-là, c'est une époque qui est révolue. Hors période très ponctuelle de jours, de journées noires, etc. Mais ça, c'est vrai pour l'électrique et pour les véhicules thermiques. Et en plus, on est dans une dynamique d'accélération. Hier, avec les des annonces du gouvernement, cette équipe de France de l'électricité, les opérateurs de bornes de recharge ont annoncé un doublement du rythme d'installation des bornes de recharge. Ouais. Donc finalement, c'est toujours un peu la question de l'œuf ou de la poule. Est-ce qu'il faut d'abord mettre les infrastructures ou d'abord que les véhicules s'électrifient? Ce qui a été fait en France, c'est plutôt qu'on a d'abord mis les infrastructures et que les véhicules s'électrifient au fur et à mesure. Donc il ne faut pas avoir d'inquiétude sur la capacité du réseau français de recharge à absorber l'augmentation des ventes de véhicules électriques.
1: Ça rejoint un message de Guillaume qui nous a laissé dans le chat YouTube sur la chaîne YouTube de Radio Notre-Dame. Vous nous regardez en vidéo. Le développement des solutions d'usage du véhicule électrique par rapport à la propriété d'un véhicule doit être aussi repensé. On peut louer des véhicules, c'est beaucoup plus simple. C'est vrai, Bernard Julien, on n'en a pas parlé, mais de toute façon, alors, c'est les modes d'usage aussi qu'il faut peut-être revoir.
5: Oui, alors c'est vrai qu'il y a eu toute une période, je pense aux années 2009-2010, cette vague électrique là, conduisait à raisonner en disant on va avoir des véhicules qui seront moins polyvalents, et du coup, il va falloir ajuster le véhicule aux usages, et ça pouvait pousser, pensait-on, avoir des véhicules qui soient utilisés. Qui soit différent selon qu'on aille loin ou près, quoi, hein, typiquement. Donc là, c'est l'idée qu'il fallait renoncer aux véhicules polyvalents. Hein. Vous savez, c'est ces pubs pour Renault, on disait, elle est petite, mais elle a toute une grande, etc. En fait, ça marche pas, hein, ça marche très très mal, hein, et on ne sait pas organiser ça correctement. Hein. Les ménages, ils ont besoin d'un véhicule qui ait
1: cette capacité.
5: Hein, donc, travailler sur une consommation électrique moindre, travailler sur la capacité à recharger vite, tout ceci permet de préserver la polyvalence, finalement, d'une certaine manière. Et je pense que les ménages ne sont pas prêts du tout, ou seront d'autant moins prêts à passer à l'électrique qu'on leur demandera de monter dans des vélos cargo, quoi, si vous voulez. C'est pas quand même les mêmes usages, selon qu'on puisse travailler ses enfants ou pas, selon qu'on puisse ajouter à ses enfants un ou deux enfants des voisins ou autres. Hein. Toutes ces manières de se servir de l'automobile, il est difficile de demander aux ménages de les remettre en cause sous prétexte qu'on passerait à l'électrique. En tout cas, ça marche pas comme ça commercialement. Mmh. Et je pense que l'offre va se structurer sur ce mode-là.
1: Jean-Col Defy, puis dans un instant, on accueillera Fabrice.
3: Oui, juste deux points. Alors, pour rebondir là-dessus sur l'usage, si je comprends aussi autrement la question de l'auditeur, c'est est-ce qu'il vaut mieux louer qu'acheter? Alors, il y a un risque perçu, en tout cas, sur la batterie. Est-ce qu'elle va durer? Est-ce que si j'ai un accident, comment ça va se passer? Et donc, pour le coup, je pense que le leasing, dans le cas de l'électrique, peut être un très bon vecteur pour déployer cette solution. Donc, des gens réfléchissent à ça aujourd'hui. Plutôt qu'acheter, il vaut peut-être mieux louer pour un véhicule électrique. C'est une question qui mérite d'être posée. Je pense que les constructeurs, les loueurs professionnels, les constructeurs et leurs filiales devraient, et je pense qu'ils le font, travailler le sujet. Ouais. L'autre point, sur le précédent auditeur, juste un point économique.
1: C'était Nicole, peut-être, ou Guy?
3: Guy. J'y ai pas répondu. 20 kWh, vous faites 100 km, ça vous coûte 4 euros.
1: C'était Jean-Luc.
3: Jean-Luc, pardon. Pardon, excusez-moi, non, ça vous coûte 4 euros. Oui. 100 km à 2 litres au 100, avec une voiture à 6 litres, ça vous coûte 12 euros. Vous voyez, donc il y a quand même un gain économique, un rapport, un facteur 3 entre l'électrique et le thermique pour le ménage.
1: Bonjour Fabrice.
8: Bonjour Melchior et bonjour à tous vos invités. Écoutez, moi je vais essayer d'être concis.
1: Oui.
8: J'ai eu une première expérience en 2022 avec un véhicule 100% électrique que m'avait prêté un ami. Ensuite, un véhicule hybride et maintenant un véhicule de nouveau 100% électrique. Donc le premier, c'était pour faire un grand voyage et j'aurais pu écrire un sketch, hein, puisqu'on est parti avec 470 km d'autonomie affichée et puis au bout de 200 km, il a fallu recharger. Donc,
1: c'était en quelle année, Fabrice, ça?
8: 2022. En 2022, on s'est retrouvé dans une station-service, on a branché la prise, impossible de la débrancher, ils ont été obligés d'éteindre la station, donc c'était assez drôle, pour pouvoir débrancher. Donc je pense qu'il y a eu des évolutions maintenant, mais en tout cas c'était une catastrophe, donc c'est ce qui nous a motivés pour ne pas acheter un véhicule 100% électrique, et donc on a fait l'acquisition en 2024 d'un hybride, d'un véhicule hybride de marque allemande, pour ne pas la nommer. Et là, on a constaté effectivement, comme le disait Jean-Luc, entre l'autonomie annoncée et la réalité. Donc, c'était 70 km d'autonomie sur la batterie. On était en hiver à 30 km, il fallait recharger. Donc là, on s'est dit aussi que Le seul intérêt, c'était qu'on ne payait pas le stationnement avec ce véhicule à Paris.
1: Donc, c'est vraiment... déjà pas mal.
8: Voilà. Donc tout ça pour dire qu'on est repassé à un véhicule d'entrée de gamme 100% électrique. Et franchement, c'est pour nous le meilleur compromis. Ouais. On fait que des petits trajets et ça va très bien. Le seul bémol, comme je l'ai changé avec l'une des personnes au standard... c'est que malheureusement, sur les stations électriques, maintenant, il y a de plus en plus de places qui sont squattées par des véhicules qui ne sont pas en charge. Ah. Donc ça, c'est quand même un vrai sujet.
1: Ah oui. Il y a de l'électricité dans l'air, là, Fabrice.
8: Voilà. Et nous, le compromis, c'est quand on veut faire un long trajet, ben, on loue les véhicules.
1: Mais ça rejoint ce qu'on disait, Fabrice.
8: J'ai une question pour vos invités. Oui. C'est paradoxalement, on trouve très peu... chez les loueurs de véhicules 100% électriques. Oui. On est vraiment sur des véhicules thermiques ou hybrides.
1: Merci voilà. Fabrice pour vos témoignages au 01 56 56 44 00 sur RCF Notre-Dame. Bastien GBL, c'est longtemps qu'on ne vous a pas entendu. C'est intéressant ce témoignage. Hein. De terrain pour le coup.
2: Oui, tout à fait. Je pense que ce que montre ce témoignage, c'est effectivement qu'on est sur une transition. Et donc, en 2022, il y a quelques années, les choses n'étaient pas au point. Il y a un certain nombre d'expériences comme ça que j'ai pu entendre, les plus rocambolesques les unes que les autres. Ouais. Maintenant, je pense que ce que dit Fabrice aussi, c'est que les choses ont bien évolué. Il évoque un problème, hein, que les véhicules, qu'il y ait des véhicules pas en charge qui soient sur les stations de recharge. C'est un problème qui arrive de temps en temps, un problème qu'il faut régler. Dans certaines stations, maintenant, haute puissance, il y a des personnes qui sont là pour optimiser la répartition des véhicules pour que les véhicules, au moment des heures de pointe, chargent entre 20 et 80%. Au-delà de 80%, en fait, on met beaucoup de temps à charger et ça coûte très cher pour un gain en kilomètres qui est assez faible. Donc voilà, tout ça est quand même en train de s'ajuster et on converge sur une solution qui est efficace pour les utilisateurs. Oui. Le deuxième point que je veux faire sur l'intervention de Fabrice, c'est effectivement la question des loueurs de courte durée.
1: Ah oui, tout à fait.
2: Les loueurs de courte durée, c'est quoi? C'est Hertz, c'est Europcar, c'est Sixt. Les loueurs Sixt, oui. Voilà, qui vont vous louer votre voiture quand vous partez en vacances, quand vous faites un grand trajet. Effectivement, ces loueurs-là n'ont pas fait la transition. Ces loueurs sont encore très loin dans leur électrification.
1: Et pourquoi?
2: Ils sont à moins de 10%. Ils ont effectivement des difficultés qui sont intrinsèques à la filière, à s'électrifier, mais il y a aussi un manque de volonté d'aller sur l'électrique. Et effectivement, on sent qu'ils ont du mal à s'engager. Il manque certaines infrastructures aux endroits où on cherche ces véhicules, par exemple aux aéroports. Mais quand on a un niveau de marché qui a quasiment 30% en France et qu'on a certains acteurs qui sont à moins de 10%, on peut quand même légitimement se poser la question de s'il ne faudrait pas donner un coup de boost à ces acteurs-là, que ce soit par exemple un pacte entre ces acteurs-là et l'État, ouais, qui vise à fluidifier la transition des loueurs courte durée. En tout cas, c'est un sujet qu'il ne faut pas esquiver.
1: Bernard Julien, vous avez la réponse. Pourquoi est-ce que les loueurs n'investissent pas?
5: Il faut comprendre comment fonctionne un loueur courte durée. Hein. Ouais. Un loueur courte durée, ça prend chez le constructeur ce que le constructeur n'arrive pas à vendre aux autres clients. Hein, donc ce sont les véhicules qui peinent à trouver clients que le constructeur brade à ses loueurs, puisque quand vous louez une voiture, vous ne demandez pas un modèle particulier, vous demandez un véhicule de la catégorie A, de la catégorie B, etc. Et si c'est un véhicule que vous n'achèteriez pas, ce n'est pas un vrai problème pour vous. Hein. Ce qui veut dire que si je veux être rentable comme loueur courte durée, il faut que je rentre dans ce schéma où le constructeur me fait pour très peu cher un véhicule qui va reprendre derrière. Hein, et ça, le constructeur, aujourd'hui, ne le fait pas avec l'électrique, hein, parce que, a priori, l'électrique, c'est déjà pas très profitable. Si, en plus, il faut le brader comme on le fait d'habitude avec les loueurs courte durée, eh bien, il n'en est pas question. Hein. Donc, on n'a pas, disons, de mauvaises intentions de la part des loueurs. Hein. Ouais. On a simplement des modèles économiques, hein, ouais, qui sont là. Et puis, accessoirement, bah, les clients, ils sont très conservateurs, hein, et leur imposer des véhicules électriques, c'est souvent compliqué et ils se refusent à le faire, ça c'est assez juste, hein. Mais je pense que le cœur de la question, c'est le business model, si on veut, hein, des loueurs courte durée, qui est peu compatible avec cette offre de véhicules électriques aujourd'hui.
1: Il est un peu plus de 10h45 sur RCF Notre-Dame, une émission, je pense donc, j'ai consacré à la voiture électrique. Vous avez la parole pour en discuter avec nous. On va accueillir Michel dans un instant. Vous nous appelez au 01 56 56 44 00. Vous envoyez vos mails à direct@rcf.fr et vous nous regardez en vidéo sur la chaîne YouTube de Radio Notre-Dame.
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1: Trois invités, Bernard Julien de l'Université de Bordeaux, spécialiste de la filière automobile, Jean Coldefy, président du conseil scientifique de France Mobilité, et Bastien Gebel, responsable de l'industrie automobile à transport et environnement. On a reçu beaucoup de témoignages, alors certains reprennent un petit peu tout ce qu'on s'est dit, je pense à François hein, qui nous parle de l'extraction des métaux rares, c'est quelque chose qu'on a pu évoquer tout à l'heure, absorber les pointes des jours de transhumance lors des vacances scolaires où justement parfois ça peut être un petit peu compliqué, voilà. Et j'aimerais qu'on écoute Michel hein, qui nous a rejoint. Bonjour Michel.
9: Oui, bonjour tout le monde. Depuis le début évidemment on parle d'électricité.
1: Oui.
9: Donc il me semble impératif quand même d'évoquer le fait que l'électricité est produite nous, chez nous en France par du nucléaire, c'est-à-dire que la France a 57 réacteurs actuels qui étaient prévus depuis la construction pour 40 à 50 ans. Aujourd'hui, on se pose la question comment continuer à les utiliser. Je ne vais pas faire tout un discours sur le nucléaire, mais il faut savoir aussi que le nucléaire produit des déchets que nous allons laisser pendant des milliers d'années pour nos enfants. Alors je veux bien qu'on parle évidemment de la pollution pour la construction des bâtiments, etc. Il faut savoir que ici, dans le Nord, en particulier à Gravelines, il y a la construction de deux EPR qui sont quand même de nouveaux systèmes qui sont déjà en difficulté à la fois sur le plan technique mais sur le plan financier aussi. Et donc je souhaitais évoquer cette chose-là parce que c'est la base de la production d'électricité et je vais terminer en disant réfléchissons aussi sur le fait que le nucléaire va nous laisser à nos enfants.
1: Oui, ça vous l'avez dit.
9: Des déchets, voilà.
1: Merci Michel. Merci.
9: À tous.
1: Oui, bonne journée à vous aussi. Et c'est vrai que c'est un sujet important quand on parle d'électricité. Bernard Julien, sans tomber dans un débat pour ou contre le nucléaire, c'est pas du tout notre sujet ce matin. Nous, on parle vraiment de la voiture électrique, mais au niveau justement de la production de notre électricité en France, par rapport à d'autres pays, on est plutôt décarboné.
5: Oui, je pense qu'effectivement, ceux qui militent pour l'électrique en France en particulier, c'est le fait que on a des émissions de carbone qui sont d'autant plus limitées que l'électricité qu'on va consommer pour charger nos véhicules, elle n'est pas comme en Pologne ou en Allemagne carbonée, elle est décarbonée. Hein. Donc ça justifie qu'on aille au-delà. Alors effectivement, ça peut poser des problèmes de déchets, etc. Je ne vais pas revenir là-dessus. Hein, mais ce qu'il y a de clair, c'est que ce que demandent légitimement les ménages auxquels on demande de passer à l'électrique, c'est de s'assurer que c'est bien décarboné. Et dans le cas français, j'allais dire, il n'y a pas photo, quoi. Alors, se pose la question éventuellement de la production. Production des batteries, production, raffinage
1: on en a parlé.
5: Ça, on en a peu parlé sur le plan des consommations énergétiques. Hein. Là aussi, la France est quand même très bien placée pour faire ses propres véhicules, pour avoir ses propres usines de batteries, parce que on a une électricité qui permet de mettre en œuvre ces processus-là, qui est décarboné. Oui. Et entre la fabrication d'une batterie en Pologne ou la fabrication d'une batterie en France, on ne fait pas de différence en Europe pour l'instant. On devrait peut-être le faire, puisque si les citoyens demandent à ce que les véhicules soient peu carbonés, alors ils sont en droit de demander que les batteries soient plutôt fabriquées là où l'énergie utilisée pour les fabriquer est décarbonée plutôt que là où elle est.
1: Bastien Gebel.
2: Oui, simplement pour compléter en disant que là, à court terme, tout de suite, d'un point de vue stratégique, quand on se place dans la tête de l'État français, on a absolument intérêt à ce que l'électrification des usages s'accélère, c'est-à-dire à basculer vers le véhicule électrique. Pourquoi ? Parce que la France est excédentaire dans sa production d'électricité. C'est-à-dire qu'elle produit plus d'électricité qu'elle n'en consomme. Et donc, elle en exporte une certaine partie. C'est bon pour la balance commerciale de la France. Mais elle a tout intérêt à en utiliser au maximum sur son propre territoire. Et donc, elle a tout intérêt à ce que les ménages basculent vers l'électrique. Ce que dit RTE, Réseau de Transport d'Électricité, qui est l'autorité qui fait foi dans ces questions de production et de consommation d'électricité, c'est que la France est probablement l'un des pays européens les mieux placés pour faire la transition énergétique. Ce que pensent souvent les gens, c'est que la transition énergétique, c'est construire des énergies renouvelables ou de l'électricité décarbonée à foison, mais il faut aussi que ça s'accompagne d'une électrification des usages. Et là, dans le cas présent, en France, le point sur lequel il faut absolument accélérer, c'est l'électrification des usages et donc le basculement vers le véhicule électrique et d'où l'équipe de France de l'électricité.
1: Bon. Jean Coldefy, à France Mobilité, quel est votre avis ?
3: Je pense qu'il faut quand même remettre les choses un peu en perspective, comme ça vient d'être dit. Si on veut, il faut décarboner, pour des questions évidentes de soutenabilité de la planète. Ça passe par l'électrification, et ensuite ça passera par la décarbonation de l'électricité. Donc l'Allemagne, qui a fait le choix d'arrêter le nucléaire, a basculé sur le charbon et le gaz. Le charbon, c'est 25 fois plus d'émissions que le nucléaire. Donc à court terme, cette solution est quand même une impasse, et on l'a bien vu avec la crise en Ukraine, ils ont été quand même très embêtés, nos amis allemands. Donc on a vraiment besoin. Et pourquoi ça concerne en plus les mobilités et la voiture ? Les mobilités, c'est le seul secteur qui n'a pas baissé ses émissions, ou quasiment pas, depuis 1990. Et ce qui fait que le poids de la voiture dans les émissions de la France augmente aujourd'hui, c'est 18% des émissions. Donc c'est vraiment un secteur stratégique pour décarboner. C'est pour ça qu'il faut électrifier effectivement tous les usages, notre industrie, etc., et en particulier la voiture. Et désolé de le dire, on peut être dans un monde puriste, mais ça n'existe pas. Chaque fois que effectivement on fait une activité, ça génère une pollution. Comment est-ce qu'on pense ou qu'on atténue cette pollution, ça c'est des sujets qui sont plutôt très bien traités en Europe, parce qu'on est des pays riches et qu'on y fait attention. Et donc il faudra aussi se poser la question des minerais, puisque ça revient. Oui. On devra rouvrir des mines en Europe. On devra rouvrir
1: est-ce
3: des mines en Europe.
1: Est-ce qu'on est prêt à faire ça ?
3: Et les mines, l'intérêt des, je termine, c'est que l'intérêt des, par rapport au charbon ou au pétrole que l'on brûle et qui se transforme en CO2, on peut recycler les minerais. Énormément la proportion, je crois, de l'acier qui est recyclé en France, je crois que c'est d'ordre de 80%. Donc vous voyez qu'on a une filière assez vertueuse, donc on va passer dans une économie entre guillemets extractive, où on brûle tout ce qu'on consomme, à ce qu'on recycle. Et donc ça, c'est quelque chose qui va transformer aussi l'économie, ça concerne aussi l'industrie automobile.
1: Ce qui nous a amené à faire cette émission ce matin sur RCF Notre-Dame, ce sont à la fois ces ventes de voitures neuves qui augmentent avec les électriques qui sont presque en tête, et puis cette annonce hier du président Macron avec cette équipe de France de l'électrification qui a un peu pris de court.

0: de la 2 chevaux qui va être produite en plus sur le sol européen, la nouvelle 2 chevaux électrique de Stellantis. Avec une plateforme chinoise, effectivement. Donc c'est important super. De le souligner. En revanche, là où on fait deux pas en arrière, je crois, c'est que Stellantis nous dit ça, et en même temps, Stellantis nous a dit la semaine dernière dans son plan stratégique qu'ils allaient baisser les emplois dans leurs usines européennes de l'ordre de 20% dans les prochaines années, et qu'ils allaient relancer le diesel massivement sur le marché européen d'ici la fin de la décennie. Donc avec Stellantis, on ne sait jamais vraiment sur quel pied danser. C'est un constructeur qui a d'abord dit qu'ils allaient faire 100% électrique en 2030, puis maintenant qui disent qu'ils vont faire du diesel à foison en 2030. Et je crois que les investisseurs ne sont pas dupes. Suite aux annonces des plans stratégiques de Stellantis, le cours de l'action en bourse de Stellantis a nettement reculé. A nettement reculé parce que les investisseurs ne croient plus dans la stratégie de Stellantis, ne voient plus dans quelle direction va Stellantis. Là où d'autres concurrents, je pense par exemple à Renault, à Volkswagen, ont fait des investissements plus importants, plus tôt, et donc semblent plus matures pour aller vers ce marché de l'électrique avec succès.
1: Et même l'action de Ferrari a baissé hier, a chuté après l'annonce de cette voiture de course électrique. On n'est pas là pour faire la publicité, mais la marque qui recense le plus de témoignages positifs, ça reste Tesla quand même en France, Bernard Julien.
2: Je pense que Tesla a quand même beaucoup souffert. Il y a une perte du leadership.
1: Avec l'image d'Elon Musk aussi.
2: Oui, mais c'est surtout que l'entreprise était pionnière et était devant parce qu'elle était pionnière. Aujourd'hui, en Europe, c'est plutôt Volkswagen qui domine. Et d'une certaine manière, l'espèce de banalisation de l'électrique nuit à Tesla. Et je pense que Tesla aura du mal sur les marchés mondiaux. C'est le cas déjà en Chine, c'est le cas en Europe, à conserver ce leadership-là. Donc ça, je crains pour Tesla que ça ne devienne assez vite un espèce de vestige d'un passé des années 2010 où ils étaient seuls sur un marché. Maintenant qu'on est nombreux, le modèle Tesla, il est quand même notoirement fragilisé, me semble-t-il.
1: Jean-Claude Defy, un dernier mot en 10 secondes, pas plus. Je sens que vous avez envie de dire quelque chose.
3: Non, je crois que tout a été dit sur le sujet. Donc, on est sur un écosystème qui évolue, je crois qu'il faut le dire ça. Et donc, la bataille n'est pas finie sur le marché de la voiture électrique.
1: Merci vraiment à tous les trois, c'était passionnant de vous entendre.
0: Merci
1: vraiment aussi à toutes les auditrices et auditeurs qui ont témoigné. Il y a eu beaucoup, beaucoup de messages ce matin. Bernard Julien de l'Université de Bordeaux, spécialiste de la filière automobile. Jean-Claude Defy de France Mobilité. On note votre livre « Réussir la décarbonation des mobilités dans les territoires », c'est sorti à l'Aube. Édition L'Aube. Et Bastien Gébel, responsable de l'industrie automobile à transport et environnement. Merci à Pierre-Henri et Sabine à la réalisation. Demain, on parlera du Nutri-Score avec une grande alerte de la part des scientifiques et des médecins. On verra ça demain de 10h à 11h. Mais en attendant, je vous laisse la parole, Marie-Ange de Montesquieu, pour Enquête de Sens. Bonjour Marie-Ange.
4: Bonjour Melchior. Nous allons parler de soleil aujourd'hui. Alors, bien qu'il soit présent à l'extérieur de nous, à l'intérieur, autre question qui se pose. Peut-on compter sur la foi, en tout cas, par exemple, pour ensoleiller notre quotidien, cher Melchior? Réponse
1: dans un instant.
4: Exactement.

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1: Écoutons le psaume 147. Glorifie le Seigneur, Jérusalem, célèbre ton Dieu, ô Sion.
2: Glorifie le Seigneur, Jérusalem, célèbre ton Dieu, ô Sion. Il a consolidé les barres de tes portes. Dans tes murs, il a béni tes enfants. Il fait régner la paix à tes frontières et d'un pain de froment te rassasie. Il envoie sa parole sur la terre. Rapide, son verbe la parcourt. Il révèle sa parole à Jacob, ses volontés et ses lois à Israël. Pas un peuple qu'il ait ainsi traité. Nul autre n'a connu ses volontés.

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1: Respirer calmement, se faire masser, partir marcher dans le désert, boire de l'eau et de la soupe pendant un mois, ou bien passer 10 ans sur le divan d'un psy. Tout est là, tout est à notre portée que pour que nous allions mieux. Sauf que, eh bien nous allons mal, les amis. Oui, de plus en plus mal. Dès qu'il pleut, c'est la déprime. Dès qu'il fait beau et un peu chaud, c'est l'apocalypse. Alors quoi ? Sommes-nous condamnés à rester figés, prostrés dans la civilisation de l'algorithme, soumis à la technologie de Babel, par exemple, réduisant à néant nos capacités de penser ? Sauf que, miracle, il y aurait la foi. La dame spiritualité, est-ce finalement l'antidote à la pluie et autres tempêtes intérieures? Peut-on compter sur la foi? Carrément pour ensoleiller notre quotidien, 52 minutes pour y répondre avec mes deux invités, on dirait un sujet du bac, mal présenté, le père Amar. Bonjour père Amar.
2: Bonjour Marie-Ange, bonjour à tous.
1: Quel plaisir de vous voir venir
2: c'est
1: dans
2: gentil.
1: Ce studio.
2: C'est gentil, je suis venu avec le soleil, vous avez vu?
1: Mais oui, je vois ça, ainsi que votre chère voisine, Guénolé de Carmois. Bonjour Guénolé.
3: Bonjour Marie-Ange.
1: Toujours artiste?
3: Toujours.
1: Artiste engagé même pour la biodiversité. Oui. On peut vous retrouver sur votre compte Instagram et votre site internet Art Guénolé de Carmois. Comment définir votre art, votre œuvre, Guénolé?
3: Alors j'ai envie de dire que mes peintures, c'est l'écume d'une réflexion beaucoup plus profonde que j'ai engagée depuis un certain temps. À l'époque, je travaillais pour l'Agence nationale de la recherche. J'ai beaucoup travaillé avec des biologistes et des climatologues. Et la question du soleil. Ça m'intéresse beaucoup.
1: Le soleil qui brûle et le soleil qui réchauffe, les deux. Voilà. Parce que le réchauffement climatique, on ne sait jamais dans quel camp se mettre, se placer. Le père Amar est avec nous donc. Vous qui êtes prêtre à Versailles, c'est toujours le cas, n'est-ce
2: pas? C'est ça, la ville du roi soleil encore.
1: Vous l'aviez préparé celle-là, bravo. Cato et médias compatibles, petit guide pour les prêtres qui s'exposent, on en parle ou c'est pas la peine?
2: Si vous voulez, c'est plutôt pour les prêtres, je leur donne volontiers. Et puis Marie-Ange, je vous l'ai offert parce que j'aime bien faire des cadeaux.
1: C'est gentil, voilà. Ils vont mal les prêtres, c'est pour ça que vous me
2: l'offrez?
1: Non,
2: ils vont bien, il va y avoir des nouveaux prêtres, c'est une grande joie là, fin juin là, on va avoir des
1: vous
2: nouveaux
1: voulez dire
2: petits
1: à Versailles,
2: frères. À Versailles, dans d'autres diocèses, une centaine de prêtres j'imagine en France. Il en faudrait 900 de plus, hein, parce qu'il y a 1000 prêtres qui disparaissent chaque année et seulement 100 qui sont ordonnés. Et puis c'est pour ces prêtres-là que j'ai écrit un petit livret pour qu'ils soient un peu plus médias compatibles. Voilà.
1: Et qu'on les voit plus et qu'ils soient plus peut-être, qu'ils donnent plus envie de les suivre.
2: Oui, c'est ça, qu'ils rendent compte, mais ça rejoint notre sujet d'aujourd'hui, qu'ils puissent, comme le dit Saint-Pierre dans sa lettre, rendre compte de l'espérance qui est en eux. Ouais. Il y a vraiment quelque chose de ça. Nous, les prêtres, on a des soucis comme tout le monde, puis en plus on a même les soucis des autres. Mais on est habité par une espérance et il faut qu'on en soit les témoins crédibles, authentiques, dans un monde qui ne va pas très bien.
1: On n'a plus envie d'être prêtre aujourd'hui, c'est
2: si,
1: ça?
2: Si, je pense qu'il y a.
1: Envie.
2: Si. Mais on ne m'a pas caché, moi, quand je suis devenu prêtre, que suivre le Christ, c'était passer par tous les mystères du rosaire, vous savez. Joyeux,
1: c'est la vie, quoi.
2: Douloureux, glorieux et puis lumineux. Ce sera aussi seulement les lumineux. Mais vous voyez, c'est la vie, en fait. Ouais,
1: en
2: bien
1: fait,
2: sûr.
1: Hein,
2: mais c'est accompagner le Christ du vendredi saint au dimanche de Pâques. C'est les deux ensemble.
1: C'est les deux ensemble.
2: Oui, les deux ensemble.
1: Ouais, beaucoup de sacrifices, quand même.
2: Oui, la foi n'est pas... Et ça rejoint notre question de ce matin. La foi n'est pas un opium, n'est pas un poison. Je dis ça parce que hier, vous voyez, j'allais aux obsèques du bon père François Poté, hein, qui est venu ici souvent sur cette émission, sur cette antenne.
1: À votre place d'ailleurs.
2: Et un monsieur m'a vu habillé en prêtre. On était beaucoup de prêtres à se rendre à Saint-Sulpice. Et il me dit, je sais pas, il devait être un homme en souffrance. Il me dit, la religion, c'est un poison. Mais je sais pas d'où il sort ce monsieur. Hein.
1: Ouais.
2: Je l'ai regardé, je dis, dites ça, Mère Teresa. Bon, c'est quitté. Je sais pas ce que ça valait. Il est parti. Moi aussi, j'ai prié pour lui. Mais il y a quand même cette accusation. Voilà. Est-ce que les chrétiens sont des bisounours? La réponse est non. Notre emblème, c'est une croix quand même. Hein. Donc, on n'est pas des bisounours.
1: Est-ce que c'est un valium?
2: C'est ça.
1: Ou est-ce que c'est vraiment quelque chose qui répare, qui guérit tout au long de la vie, mais à condition de bosser, comme dit Christophe André, qui était là il y a quelques jours pour en parler, Guénolé de Carmois. Et pour vous?
3: Pour moi, la foi, c'est une façon, non pas forcément de répondre à des interrogations sur le sens de la vie, mais une façon de m'accompagner dans mon cheminement vers ces mystères. Et je trouve en tant qu'artiste qu'il y a quelque chose d'extrêmement relié entre le beau, le sacré, le mystérieux. Je pense que c'est vraiment très intrinsèquement lié. Et il y a plusieurs théologiens qui ont parlé de ça. Il y a notamment Hans Urs von Balthasar et aussi Jean-Paul II dans sa lettre aux artistes. Et donc, ma foi et ma démarche artistique, pour moi, c'est une façon de vivre sereinement et en paix avec tous les questionnements que j'ai par rapport au sens de la vie.
1: Ouais. La dépression du monde se cache. Alors, parce qu'on, je ne sais pas si vous avez lu, vous avez eu le temps de lire un petit peu l'encyclique du pape.
2: Oui, bien sûr, mais pas tout, parce qu'elle est
3: en diagonale.
2: Oui, mais j'ai commencé.
3: Ce matin dans l'heure.
1: Parce que quand même, ça rejoint quand même notre sujet du jour, sans faire des grands écarts journalistiques infernaux. Il y a quand même un lien. C'est la comment peut-on dire ? C'est le mal-être, c'est-à-dire le fait de ne plus être en capacité de penser. Il l'évoque plusieurs fois, sur plusieurs plans, la liberté de penser, la liberté intérieure. Il reprend évidemment le discours d'Hannah Arendt, etc., l'ère du totalitarisme, le totalitarisme de la pensée, etc. Et ça, ça ne nous rend pas très, très, très, très, très heureux, Béramar.
2: J'ai beaucoup aimé, moi, son interrogation sur le progrès. C'est quoi le progrès ?
1: Ouais.
2: Et je pense que vraiment, le pape est dans son domaine, mais même l'Église est dans son domaine, lorsqu'elle interroge les consciences, qu'elle interpelle les gens, qu'on soit croyant ou pas. D'ailleurs, on voit bien, enfin, c'est drôle, mais le premier qui a réagi sur cette encyclique, c'est Jean-Luc Mélenchon. Enfin, c'est pas vraiment un pilier d'église, vous voyez ? En disant, mais l'église est dans son domaine. Il avait réagi, d'ailleurs, Jean-Luc Mélenchon à Laudate aussi, il avait réagi, vous voyez, à plusieurs textes des papes, en disant, mais voilà, l'église est dans son domaine, lorsqu'elle interroge, elle rend service à l'humanité, lorsqu'elle pose des questions, en dehors de tout lobby, de toute influence, le pape n'est pas le chef d'intérêt particulier. Il interroge, et il y a une autre interrogation qui me plaît aussi dans cette encyclique, je suis pile dans cette partie-là en ce moment, quand il dit, voilà, c'est pas normal qu'on remette notre sort, notre destin à des intérêts privés, qui ont plus de ressources, plus de moyens que les États. C'est pas juste, quoi.
1: C'est hallucinant.
2: Ouais.
1: Sauf que Laurent Alexandre, qui est venu ici il y a quelques années, il y a un peu plus de 5 ans, à mon micro, il disait que l'Église était terriblement en retard. Vous connaissez peut-être Laurent Alexandre, il les provoque, il est un peu moins qu'avant parce qu'il prend un peu d'âge, mais il serait le bienvenu dans cette émission, évidemment, pour voir si l'Église, selon lui, a évolué ou pas. Il disait il y a 5 ans que l'Église était, mais scandaleusement, en retard sur tous ces sujets. Est-ce que cette encyclique révolutionne un peu cette, comment peut-on dire, cette vision que l'on pouvait avoir du côté un peu poussiéreux, oh, ils n'y connaissent rien, ah bah oui, la technologie, le progrès, c'est péché, et puis on s'arrête là.
2: C'est vrai, d'ailleurs, le pape François avait déjà un petit peu étonné les gens en parlant d'écologie dans Laudate aussi, on s'est dit, tiens, c'est curieux qu'un pape en parle. C'est vrai que souvent, les prêtres, les évêques, je veux dire les chrétiens, l'Église, réagissent souvent après une polémique, on est sûr, sur le mode de la défensive.
1: Absolument.
2: Parce qu'il y a quelque chose, ah ben on doit répondre. Et on gagnerait à être un peu plus proactif, à dire, bah, écoutez, on fait du bien, il y a ceci et cela, mais on nous accuserait peut-être de faire la promotion de ce qu'on fait, de faire de la pub pour nous, et je ne sais pas, c'est peut-être la tentation de l'orgueil qui est derrière, je ne sais pas.
1: Media training, hein.
2: Oui, c'est ça.
1: Non mais c'est vrai.
2: Mais c'est vrai qu'on est sur la défensive, bien sûr.
1: Ouais, qu'est-ce que vous en pensez, Guénolé de Carmois ? Je ne sais pas si vous êtes croyante d'élevage ou d'acquisition.
3: Non, alors moi je suis tout à fait croyante d'élevage. Je pense que j'ai beaucoup voyagé. Je sais que j'ai beaucoup voyagé, mais je pense qu'à travers ces voyages, j'ai rencontré aussi d'autres religions qui m'ont ouvert à d'autres formes de spiritualité. Mais pour moi, une religion, c'est un langage pour communiquer avec Dieu. Ma langue maternelle sera toujours la religion catholique. Mais j'ai prié dans des mosquées, j'ai un beau-frère juif, j'ai des ancêtres juifs.
1: Vous avez prié
3: juifs.
1: Dans des mosquées ?
3: Oui. Oui, j'étais dans des mariages, invitée, parce que je travaillais en Égypte et j'avais des collègues égyptiens qui m'ont invitée. Et le sens du sacré omniprésent, la beauté du rite, la dévotion, fait que...
2: La transcendance.
3: Fait que... et puis, j'avais été aussi priée dans des églises coptes et j'avais prié Allah dans des églises coptes. Et
1: sans blague.
3: Parce que Allah, c'est le nom de Dieu en arabe. Donc, les chrétiens d'Arabe prient Allah. Et donc, ça avait été une étape intermédiaire, je pense, de prier Allah d'abord dans ma religion chrétienne, puis dans une mosquée. J'étais très à l'aise. Donc, tout à fait. Et par rapport au progrès et à l'encyclique, je parlais de l'Égypte. C'est le moment où j'ai réalisé que le progrès n'était pas linéaire. C'était quand même une des plus grandes civilisations. Et le déclin de cette civilisation, c'est quelque chose qui est extrêmement triste à observer.
1: Ouais.
3: Et aujourd'hui, ce qui m'interroge, c'est de réaliser que nous sommes, je crois, la génération la plus confortable de l'humanité. Est-ce qu'on est la plus heureuse ? Je ne crois pas.
1: Grosse
2: question. Elle est belle, cette question. Elle est belle.
1: Elle est très, très belle.
2: Je suis d'accord avec vous. Ouais.
1: Il y a toujours quelque chose à manger dans le frigo, comme le disait Christophe André.
3: Dans l'encyclique aussi.
1: Ouais, c'est vrai. S'il fallait répondre à la question maintenant, au fond, peut-on compter sur la foi pour ensoleiller notre quotidien ? Bullshit ou vérité ?
3: Vérité.
1: Action, vérité.
3: Bullshit, vérité. Vérité, je pense que... et peut-être que je devrais d'ailleurs laisser la parole, genre je vais faire une introduction, mais je pense que la foi a accompagné des malades et les a permis de traverser des grandes souffrances et des moments de vie extrêmement difficiles. Je vous laisse la parole, parce que je sais que vous avez écrit et vécu ceci, mais il me semble que c'est une réalité.
1: Ouais.
2: Moi, j'ai l'impression
1: c'est vrai,
2: d'avoir été upgradé. Vous savez, sais pas si vous êtes déjà arrivé, vous rentrez, vous faites un voyage en avion. Moi, je voyage en classe économique parce que j'ai pas beaucoup de moyens. Et un jour, ça m'est arrivé une fois, c'est incroyable. Vous rentrez dans l'avion et là, l'hôtesse vous dit, Monsieur Amar, non, mais vous voyagez de ce côté-là. Et je suis allé en business. Alors, c'est incroyable, wow. Vous savez, c'est le...
1: Qui vous a offert ça?
2: Ah, ça, c'est un secret, mais c'est incroyable.
3: La compagnie aérienne.
2: J'ai été upgradé, comme on dit ça en français.
1: Vous avez illuminé, c'est pour ça que
2: Et du coup, j'ai l'impression que la foi me fait cet effet-là. C'est-à-dire que je pourrais voyager dans l'ordinaire des choses. Et grâce à ma foi, j'ai été surélevé, vous voyez, à un confort, à une espérance qui est inouïe. Un peu comme si je passais de la télé noir et blanc à la télé couleur. Vous voyez, c'est ça pour moi, la foi. Il y a quelque chose d'une surélévation. Le Christ me donne une capacité à interpréter, à vivre, à porter les événements, qu'ils soient joyeux ou douloureux, avec plus d'épaisseur, plus de densité. C'est difficile, mais je cherche mes mots, parce que c'est dur à dire. Hein. Mais cette histoire d'être upgradé, ça me parle. Voilà, j'ai l'impression de voyager en business class depuis que la foi est mienne. Quoi.
1: Et pourtant, il y a des moments de creux dans la foi.
2: Bien sûr.
1: Pas faire croire aux gens n'importe quoi. Hein,
2: ici, à ce micro. Vous dire, moi,
1: regardez Mère Teresa. Ouais. Vous avez parlé de Mère Teresa tout à l'heure, on peut en parler. Hein.
2: Bien sûr.
1: Les nuits, vous en avez vécu, vous en avez encore.
2: Puis j'ai été très malade, j'ai failli y passer. Ouais. J'avoue, quand on se tord de douleur dans son lit... On voit bien que Dieu est là, mais qu'on souffre quand même. Hein. Il y en a un qui en a déjà parlé, ça va vous étonner, c'est Saint Paul. Saint Paul aux Thessaloniciens, vous savez, c'est les fameux dimanches en rose. Vous savez, pendant la liturgie avant Noël, il y a le troisième dimanche de l'Avent, le prêtre dit la messe en rose, en ornement
1: rose. Ça interpelle
2: les
1: enfants. Ouais, pourquoi il est en rose,
2: exactement.
1: Le prêtre
2: et Saint Paul dit, écoutez bien, soyez toujours dans la joie, priez sans relâche, rendez grâce en toutes circonstances. On se dit, non, ça plane pour lui, Saint Paul, c'est cool la vie, quoi. Et en fait, quand on connaît sa vie, on s'aperçoit... C'est pour ça qu'en fait, non, ça va très mal. Les chrétiens se divisent, les communautés qu'il a créées se tapent dessus. Il va bientôt être arrêté, mis en prison, etc. Ça ne plane pas pour lui. Donc, c'est quoi? C'est de l'autosuggestion. Il a pris, comme vous disiez tout à l'heure, un tramadol ou un machin pour que ça aille bien. Non, en fait, non. Il a cette conviction que le Christ est là, au cœur de ses souffrances, et que ça lui donne une espérance, une sérénité que personne ne lui enlèvera.
1: Vous avez détesté le Christ à un moment donné? Je poserai la même question à Guénolé.
2: Non, jamais, mais j'ai crié vers lui. Je me souviens quand j'étais à l'hôpital il y a 8 ans, là, ce gros épisode de santé, je me souviens avoir hurlé la nuit, Jésus, j'ai confiance en toi. C'est-à-dire, c'était à la fois peut-être une autosuggestion, à la fois une prière, à la fois un cri. Et je me souviens de l'infirmière venant, ça va, monsieur Amar, ça va? Oui, vous inquiétez pas, tout va bien. J'ai crié, Jésus, j'ai confiance en toi. C'est-à-dire, tiens-moi bien, quoi.
1: Vous n'avez pas transféré au service psychiatrique?
2: Non. Mais j'ai dit, c'est Jésus, tiens-moi bien, parce que ça bouge. Et j'ai besoin que tu me tiennes bien, parce que je sens que je peux sombrer, quoi. Bien sûr, bien sûr.
1: Guénolé, ça vous est arrivé, vous?
3: De détester
1: de
3: Jésus
1: hurler,
3: ou Dieu, jamais. Alors, moi, j'ai une chance, c'est que si doute il y a dans ma foi, c'était plutôt sur les modalités du dogme chrétien que sur l'existence de Dieu. J'ai jamais eu de doute sur l'existence de Dieu.
1: Les dogmes vous agacent?
3: Non, ce que je veux dire, c'est si j'ai eu des doutes dans le passé, et je suis en paix avec ça aujourd'hui, c'était plutôt sur la présence réelle, sur ce genre de... dogme chrétien, plutôt que sur l'existence de Dieu, avec lequel j'ai toujours été très en paix. Et voilà, j'ai donc pas du tout de moment d'abattement ou de quête de sens, parce que oui, Dieu, il m'a abandonné, etc. Par contre, ce que je voulais dire, c'est que la dimension de la foi qui, moi, m'ensoleille, c'est l'aspect espérance. C'est la notion d'espérance du message de Christ, et la notion qu'en fait, tout change. Et je pense que j'ai profondément intégré le fait que tout change. J'ai renoncé au fait d'acquérir une forme de stabilité. Je pense qu'on ne stabilise jamais rien. Et que si on fait la paix avec la notion de stabilité dans la vie...
1: Intéressant, la stabilité.
3: En fait, la souffrance passe, tout passe. Et dans les moments de difficulté, de maladie physique, et j'en ai jamais vraiment ressenti des très intenses, mais j'ai quand même ressenti la douleur, j'ai fait des fausses couches, ce genre d'histoire de vie qui arrive aux femmes, j'avais toujours la certitude que tout passe. Et j'avais l'impression aussi beaucoup d'être dans les bras de Dieu. Et en effet, je me chantais des chants religieux où j'invoquais, comme vous avez pu le faire, le nom de Dieu, du Christ, des saints, des anges. Et ça m'a apporté énormément de réconfort. Et pour moi, le réconfort de la foi, il est là. Il est dans l'espérance et dans la certitude du changement, que tout passe. Et d'ailleurs, ça veut dire aussi que le bonheur peut passer. Et que l'on est mortel. Et que c'est maintenant, en fait. C'est maintenant. C'est à nous de faire que ce moment... soit le plus beau possible et de rendre grâce à chaque instant.
1: C'est vrai que peut-être le malheur aujourd'hui vient de notre obsession d'être stable. On est tous obsédés par ça, à coup de clic.
3: La sécurité, l'obsession de la sécurité.
1: Je veux que tout soit parfait, je veux que tout soit toujours tout bien, sous contrôle, toujours à mes ordres, finalement, Père Amar. Mais c'est vrai que même vous, les prêtres, je suis sûr que vous êtes condamnés. Qu'est-ce que je raconte ? Vous êtes touchés par ça un peu, quand même.
2: Et puis, c'est la société qui accélère, on voit bien, en un seul clic, on peut... on peut parler à quelqu'un qui est à l'autre bout de la terre,
1: ouais.
2: Et on ne connaît pas le nom de son voisin. C'est quand il y a un problème, quand ouais. même. Enfin, bon.
3: Et puis, on a tellement d'options. Moi, je vois mes amis, moi, mes enfants sont grands, ils sont grands ados, mais des amis qui ont des petits-enfants et qui veulent leur apprendre le chinois, le coding, l'anglais. Et en fait, du coup, ils ne font plus beaucoup d'enfants parce qu'en fait, ça demande tellement de choses d'être parent aujourd'hui, alors que, parce qu'il y a une forme d'anxiété de l'avenir aussi. Et en fait, c'est une forme de sécurité. C'est là où ça rejoint ce que vous disiez, le fait qu'on ne s'abandonne pas au changement, qu'on veut tout contrôler,
1: ouais.
3: qu'on cherche une forme de sécurité, y compris dans la façon dont on élève nos enfants. Et c'est un peu dommage parce que on peut créer des briques, des murs de briques partout autour de nous. Il y a cette histoire magnifique d'un homme qui était très riche et qui disait mon palais n'est pas assez sécurisé, rajoutez des portes. On lui rajoute des portes, s'il vous plaît, rajoutez des barreaux aux fenêtres. Non, c'est pas encore sécurisé, il se réveillait la nuit. Et à la fin, il a fini emmuré. Emmuré, il est mort dans son palais qui est devenu sa prison.
2: Mmh.
3: Et la sécurité et cette espèce de quête de contrôle, de besoin d'optimiser, de suroptimiser, la quête de la suroptimisation en permanence, elle nous tue en fait.
1: Mmh. Optimiser même dans la foi, non, ça peut arriver de vouloir remplir les églises, je sais pas, enfin, il peut y avoir
2: ouais, la tentation du nombre, ouais, bien sûr, ouais.
1: Bon, en même
2: le succès n'est
1: comprendre.
2: Pas un nom de Dieu, non, ouais. De Jésus sur la croix le vendredi saint, c'est pas trop le succès. Hein. Moi, je réagis à ce que vous avez dit, Guénaud, j'aime bien sur la. Moi, je crois beaucoup au sens de la prière. Vous savez, on demande aux prêtres de prier plus que les autres, et c'est bien normal de dire leur bréviaire,
1: ouais.
2: de dire le chapelet, de faire oraison, de dire la messe tous les jours. La prière me permet, chaque jour, je le vois bien. D'abord, je vois bien que quand j'ai moins prié, je suis plus vulnérable. C'est comme le sommeil, en fait. Quand on a moins dormi.
1: Vulnérable comment ?
2: Vulnérable aux critiques, vulnérable aux remarques, vulnérable aux événements, vulnérable. Ouais, ouais, bien sûr, ouais. Je reste un homme. Hein, donc, quand j'ai. C'est un peu comme le sommeil. Quand on a moins dormi, on est plus irritable.
1: Oups.
2: C'est pas pour vous, hein. Mais moi, c'est mon cas. Hein, et ben, c'est pareil pour la prière. Parce que moi, prêtre, si j'ai moins prié, eh ben, je suis plus vulnérable. Et pourquoi ? Parce qu'en fait, la prière me permet de me remettre dans des bras plus larges que les miens.
3: Perspective.
2: Exactement.
3: Ouais.
2: Et c'est pour ça que ça met du soleil dans ma vie pour rejoindre notre problématique d'aujourd'hui, cette question-là qui nous rassemble. Cette foi chrétienne me permet de prendre du recul. Et la prière m'aide à ça. Une courte prière au réveil, un examen de conscience le soir pour relire la journée. En fait, je dors mieux. Hein, quand je rends grâce, par exemple, pour les choses que j'ai vécues dans la journée. Ce soir, je dirais, tiens, ce matin, j'étais avec Guénolé, Marian, c'était sympa. Et je rendrai grâce, et bien, je dors mieux. Hein.
1: C'est pas un opium, alors ? Comment défendre ?
2: Non, parce que je vais avoir des soucis aujourd'hui.
1: D'accord.
2: Et je rendrai grâce aussi pour ça, en disant, Seigneur, tu as été là. Je raconte juste une histoire, mais je ne veux pas monopoliser la parole.
1: Vous avez 22 minutes.
2: C'est gentil. Lorsque j'étais à l'hôpital, un prêtre un peu maladroit, mais voulant se rapprocher de moi, m'a dit, courage, t'es sur la croix avec Jésus, t'as de la chance, tu offres tes souffrances pour le diocèse et l'église. Je dis,
3: bah, prends
2: gentil,
3: ma place.
2: Lui, ça vient. Exactement. Ce que je dis, mais tu vas prendre ma place. Quoi. Moi, c'est pas toi qui as mal. Quoi.
3: Affreux, quoi.
2: Exactement. Et dans la même journée, une jeune maman libanaise qui a connu la guerre au Liban, l'atrocité de la guerre, qui a vu ses proches mourir, me disait « Courage mon père, Jésus est là avec vous, il pleure avec vous, il souffre avec vous ben ». Ça m'a fait du bien. Voyez.
3: Ouais.
2: Plus que la remarque maladroite de mon confrère qui n'était pas ajusté.
1: Ouais. Il y a des choses des prêtes à penser parfois,
2: un peu,
1: qui circulent encore.
2: Puis la souffrance, il y a ceux qui en parlent, puis il y a ceux qui la vivent.
3: C'est souvent lié à l'expérience.
1: Ouais. En union de prière avec toi, tu es fort, tu
2: c'est
1: vas
2: ça.
1: Dans ça.
2: Bon, c'est ça.
1: Écoutez.
3: Après, est-ce que ça vous a
1: Guénolé de Garde,
3: fâché ou pas? Parce que ça part évidemment dans mon sentiment.
2: Bien sûr, non. Puis si j'en parle là, c'est parce que j'ai pu en parler à ce jeune confrère.
3: Oui.
2: Une être ordonné, j'ai dit, tu écoutes, voilà. Si un jour tu vois des malades, leur dis pas ça, quoi. Leur dis ça que quand ça va mieux, en fait.
3: Oui,
2: bien sûr.
3: Parce que
2: maintenant
3: vrai,
2: que ça va mieux.
3: A posteriori, en fait.
2: Voilà, c'est vrai. Maintenant, je m'aperçois que oui, cette souffrance, cette croix, elle m'a fait grandir. Elle m'a pas fait de moi un grand saint, mais elle m'a un peu, forgé un cœur d'apôtre, un cœur de disciple. J'essaye de ressembler un peu plus au Christ. Évidemment que ça me parle, mais je vous dis ça parce que ça va mieux. Quand on est au fond de son lit à se tordre de douleur, on n'entend pas ça. On a juste besoin de quelqu'un qui nous prenne la main,
1: évidemment.
2: Et qui nous dise « si tu veux, je suis là, point, c'est tout ».
1: Ça allège d'être plus vulnérable, de se sentir finalement paradoxalement vulnérable. C'est un discours complètement à contre-courant de tout ce qu'on entend évidemment aujourd'hui sur les réseaux et autres.
3: Il y a un moment qui m'a marqué, c'est un jour où j'ai visité les catacombes. Et dans les catacombes de Paris, vous avez plein de citations qui sont gravées sur les frontons des différentes salles. Je ne sais pas si vous les avez en tête. Et il y en a une qui dit « heureux celui qui tous les jours contemple l'heure de sa mort ». Avec un empilement de crânes partout autour.
1: Très ignatien tout ça.
3: Donc vous avez, exactement. Donc vous avez partout autour des Maccabées finalement. Mmh. Et cette phrase, je l'avais prise en photo et je l'avais mise en fond d'écran de mon téléphone pendant quelques temps. Et ça m'est resté. Je pense qu'en effet, accueillir notre mortalité, notre vulnérabilité, c'est la clé de la conscience à l'instant. C'est quelque chose qui m'interroge vraiment. Comment réussir sa vie, comment réussir dans la vie, comment partir sans regret et être serein au moment du jugement dernier et du dernier souffle, je pense, c'est d'avoir vécu. Et avoir vécu, c'est prendre le maximum, avoir conscience dans l'instant, vivre l'instant en conscience. Et pour vivre l'instant en conscience, ma technique, c'est de me rappeler tout le temps que je vais mourir.
2: Mais je suis archi convaincu de ce que vous venez de dire, parce que je le constate, moi, dans les enterrements en paroisse. On voit bien si l'assemblée est chrétienne ou pas. Et bien, ouais. Je vais vous dire, la réaction n'est pas du tout la même. Je pense à l'enterrement du père François hier. Oui. On avait une assemblée de 3000 croyants plus, c'est-à-dire des gens qui vont à la messe, peut-être parfois même plusieurs fois en semaine, etc. Quand il y a de l'espérance, quand on sait qu'il y a de la vie après la vie, la mort n'est plus un drame. La mort, c'est triste, bien sûr, mais c'est pas grave.
4: Exactement. Je crois que Gad Elmaleh lui-même disait juste avant de se convertir, enfin, si tant est qu'il soit, il n'aime pas qu'on dise ça,
2: non.
4: Sur son chemin de conversion, il disait à tout le monde, allez voir un enterrement, allez à un enterrement catho, vous allez voir ça, mes potes.
3: Je vais vous choquer, mais j'adore les enterrements. Alors, pas quand c'est mes proches, mais je trouve qu'il y a une profondeur intime dans les relations humaines. On se tombe dans les bras, on se dit des choses qu'on voulait plus, qu'on avait cachées sous le tapis. On se dit qu'on s'aime souvent. Et je trouve qu'il y a une beauté de la nature de la relation humaine qui émerge des enterrements.
4: Et parfois, enterre l'âge de guerre aussi, parfois.
3: Bien
4: toujours,
3: entendu, et c'est toujours cette
4: arriver.
3: Notion de perspective que vous avez mis en exergue et qui est soulevée par le mystère de la mort, par le fait que tout passe à nouveau. Et je trouve ça magnifique.
2: Une vie après la vie.
3: Qu'il y a une vie après la vie.
2: Il y aura des retrouvailles.
3: Évidemment.
4: Alors on passe par la pub, ça vous ennuie pas?
2: Allez,
4: juste après le Père Amard, Guénolé de Carmois, peut-on compter sur la foi pour installer notre quotidien dans cette émission en quête de sens? À tout de suite.
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4: Peut-on compter sur la foi pour ensoleiller notre quotidien? On en parle tranquillement ce matin avec mes deux invités. Le père Amard, prêtre à Versailles, qui a écrit plusieurs ouvrages, qui est passé par la maladie, qui ensoleille notre émission aujourd'hui, ainsi que Guénolé de Carmois, qui est artiste peintre engagé pour la biodiversité. Art Guénolé de Carmois, pour ceux que ça intéresserait, d'aller consulter vos œuvres, tout simplement, Guénolé. Vous sculptez aussi, je crois.
3: Alors, je travaille avec du papier roulé, c'est une technique médiévale chrétienne.
4: D'accord.
3: Dans l'enluminure des reliques, donc ça s'appelle les paperolles, c'est des bandes de papier roulées que les moines et les moniales entouraient pendant des heures. C'est quelque chose d'extrêmement méditatif, je pense qu'ils tombaient vraiment en oraison. Et c'était l'art du pauvre, et l'idée derrière, c'était comment peut-on redonner le sens du sacré autour de reliques qui sont quand même assez brutes et pas forcément très belles à prier. Et donc j'essaye de faire revivre cette technique ancestrale des paperolles. Est une forme de sculpture, en effet.
4: Vous savez que j'allais vous demander quelque chose, Guénolé, à propos de votre culture religieuse un peu hétéroclite, c'est intéressant. Est-ce que vous trouvez des points communs ou des divergences dans, justement, notre sujet du jour, l'ensoleillement des différentes fois que vous avez pu soit vivre, soit observer, fréquenter, côtoyer, etc.
3: Alors moi, je crois qu'une spiritualité, une religion, c'est quelque chose de vivant. Et ça dépend vraiment comment c'est pratiqué. Et je vais peut-être vous choquer, mon père, mais je me sens parfois plus proche d'amis musulmans qui sont très éclairés que de certains amis cathos radicaux. Et pour moi, donc ce n'est pas dans l'essence de la religion elle-même qu'il y a soleil ou pas soleil, mais c'est plutôt dans la façon de vivre son rapport à Dieu et aux autres. Religion, ça relie...
4: Réaction du père Amard. Ça vous choque, ça vous dit-tu,
2: non,
4: ça vous ennuie?
2: Non, il y a des contre-témoins dans l'Église, dans toutes les religions. Benoît XVI disait que l'Église a plus à souffrir des ennemis de l'intérieur que des ennemis de l'extérieur.
3: Ouais.
2: Donc
3: ouais.
2: Non, ici, il y a des contre-témoins. Oui, je me désole avec vous. J'aime bien ce que vous avez dit, évidemment, sur l'étymologie du terme religion, religuere, relier les gens.
3: Ouais.
2: Donc évidemment, d'abord les relier à Dieu. Et si tu es relié à Dieu, alors tu es relié avec tes frères et sœurs. Oui, c'est la vraie question.
4: C'est tout?
2: Oui, parce que je me désole, évidemment, mais je suis moi-même un premier... je me pose la question un peu comme un examen de conscience ici en direct à la radio. Suis-je moi-même un chrétien authentique, exemplaire?
4: J'ai l'impression
2: qu'il
4: se pose peut-être moins de questions. C'est moi qui balance ça comme ça sur la table. Mais j'ai l'impression peut-être qu'il se pose moins de questions. On se pose beaucoup de questions, nous, les cathos.
2: C'est la fameuse question de Nietzsche, vous savez, qui disait si les chrétiens avaient une tête de ressuscité, on y croirait un peu plus. Quoi.
3: Je pense qu'il y a d'autres religions qui se posent encore plus de questions que nous.
2: C'est bien vu. Il y a une vraie question. Il faut qu'on soit authentique, sinon ça ne sert à rien.
4: Ouais. Oui, on est d'accord. Puis si on promeut le soleil, il faut le vivre, le soleil.
2: Je pense à ce monsieur qui m'a agressé verbalement.
4: Ah, rien ça grave. Vous en êtes parmi, cette histoire du poison.
2: Ben, ça m'a marqué, je me suis dit, bon, il avait quelque chose à dire, il voit un prêtre, il lui tombe dessus. La religion, c'est un poison, hein, pour ceux qui n'ont pas écouté le début de l'émission. Oui. Là, ce monsieur me dit ça, puis il n'est pas disparu dans la rue. Mais je me dis, peut-être qu'il a souffert de prêtres, de chrétiens, peut-être que dans sa propre famille, il y a des chrétiens qui l'ont traumatisé.
3: Il se cristallise peut-être sur certains épisodes de l'histoire de l'Église.
2: Et je lui ai dit, dites ça à Mère Teresa. Pourquoi ? Parce que heureusement, on a des chrétiens qui resplendissent l'idéal de l'Évangile. Donc heureusement, il nous faut d'autres Mère Teresa, bien sûr. En fait, il nous faut des saints.
4: Et puis accepter que les choses ne sont pas complètement pareilles, stables dans tout. À chaque fois, ça revient ce mot. Mais Guénolé, c'est vrai, il y a des hauts et des bas partout. Et aujourd'hui, on ne l'accepte pas.
3: Embrasser l'immanence. Et ça, c'est très présent dans les spiritualités asiatiques.
4: Ouais.
3: C'est cette notion que tout est cyclique, que tout passe. Et nous, on a une vision en Europe beaucoup plus linéaire du temps et du progrès. Et je pense qu'on gagnerait à embrasser cette immanence. Ça va être le titre de ma prochaine œuvre. J'ai fait une story dans laquelle je demande comment formuler cette idée. C'est quelque chose qui me touche beaucoup. Oui.
4: On va reparler de votre œuvre. Père Amar, je sais que vous êtes venu...
5: Avec des recettes. Pour nos auditeurs.
4: Mais c'est vrai que dans ce monde... Parlons-en quand même de ce monde qui nous entoure, qui est quand même complètement chaotique. La plupart des personnes aujourd'hui, alors celles qui nous écoutent peut-être un peu moins depuis qu'elles écoutent En quête de sens, mais il y a quand même quelque chose qui se passe, quoi. Et on nous fait, en tout cas, on nous laisse croire, on nous fait entendre que ça n'a jamais été aussi chaotique. Pourtant, il n'y a jamais eu aussi peu de guerres, en tout cas en ce qui concerne notre pays, notre Occident. En tout cas, en apparence, c'est des guerres peut-être des guerres économiques, ce que vous voulez. Mais ça pose quand même beaucoup de questions. Notre mal-être, mais notre malheur, quoi, je veux dire, il y a un truc, là, il y a quelque chose.
2: Parce qu'on a voulu nous faire croire, mais Bernanos en parlait déjà, l'homme était fait, l'homme et la femme, je parle de l'humanité, était fait pour vivre à l'horizontale, manger, boire, dormir, travailler, comme s'il y avait une conspiration, disait Bernanos, contre toute forme de vie intérieure. Or, il y a, dans le cœur de l'homme, une autre dimension qui est la dimension verticale. C'est-à-dire qu'on parlait de la croix tout à l'heure, qui est le symbole des chrétiens. Elle est horizontale et verticale. C'est-à-dire que tu n'es pas juste fait pour vivre sur cette terre comme une fourmi, c'est-à-dire te lever le matin, travailler dans la journée et te coucher le soir. Il y a aussi dans ton cœur, dans ta capacité humaine, une ouverture à la transcendance. Vous disiez embrasser l'immanence.
4: Voilà,
2: on est doté, nous les hommes et les femmes, de quelque chose, d'une verticalité. Mais le monde entier essaye de nous faire oublier ça. Et c'est le rôle de l'Église, le rôle des chrétiens, de dire attention, tu es fait pour autre chose aussi. Pas juste manger, boire, dormir, travailler, mais trop boulot, dodo, quoi.
4: Vous êtes sûr que c'est accessible à tous, finalement, la foi ou
2: pas ? C'est le travail des chrétiens. En tout cas, Dieu compte sur nous pour le dire au monde. Comme disait Sainte Bernadette, chargé de vous le dire.
3: Il y a des exercices spirituels tout de même. Je pense que oui. Alors, si je puis me permettre, je court-circuite le Père Amar avec une recette pour ensoleiller sa vie. C'est la règle des trois merci. C'est-à-dire, imaginez quelque chose arrive de négatif, je me tâche ma petite blouse blanche. Eh bien, je vais dire merci parce que je ne me suis pas brûlée. Merci d'avoir les moyens de m'acheter des jolis vêtements. Et merci parce que j'adore le café et que j'ai la chance de pouvoir en prendre le matin. Ouais. Et quand on arrive à conditionner son mental à être plutôt orienté vers voir le côté plein du verre et aussi être dans la gratitude, se rendre compte, perspective à nouveau, qu'on a beaucoup de chance parce que en fait, une tasse de café dans ma vie de parisienne qui a beaucoup de chance, c'est quand même pas très grave. Et se rappeler ça toujours. Je pense que c'est toujours la perspective que vous
2: j'adore,
3: disiez.
2: J'adore, traquer le positif.
3: Et puis mettre en perspective, se rendre compte qu'ailleurs, il y a des problèmes plus graves, que finalement la vie est belle, que je suis dans le manteau de Marie, et se rappeler ça en permanence. Voilà, je pense que c'est un des secrets pour s'élever par rapport à ce climat qui est quand même très énergie basse, quoi. Vous l'avez dit plusieurs fois.
4: On peut pas dire
3: avec des gens qui vont mal et qui, du coup...
4: Et en plus, dans tous les domaines.
3: Nous envoient leur souffrance que l'on recueille. On est en empathie émotionnelle, donc on la vit. Et puis, en fait, on croise ces visages dans le métro et on ressent une partie de ce qu'ils ressentent. Et tout ça, c'est une spirale négative. Et à nous d'exercer notre conscience pour se rehausser par rapport à ça avec l'aide de Dieu, avec l'aide du message du Christ.
4: Ouais. Je crois. Père Amar, on attaque vos 10 recettes, là.
2: Quand vous voulez, j'en ai mis quelques-unes, elles ne sont pas exhaustives. Alors d'abord, ce que vous avez dit, la relecture, l'action de grâce quotidienne, se lever le matin en nommant trois motifs de gratitude. Ah, c'est voilà. Idiot, mais par exemple, bah, je me lève, je respire encore, je ne suis pas mort. voilà, le monde
3: m'attend. Je crois qu'il y a 2 millions de personnes qui meurent par nuit.
2: C'est énorme. La deuxième, on l'a évoqué, la prière comme un ancrage. Ça, j'en suis convaincu. Si je prie pas, je suis plus vulnérable. Moi, je le vois en tout cas tous les jours dans ma vie. Je confie ma journée à Dieu, je la replace dans ses mains, des mains plus larges. Et il a une perspective, il voit des choses que je ne vois pas. La troisième, j'y crois beaucoup. Les petits actes de charité qui changent l'atmosphère. Vous savez, il y a plus de bonheur à donner qu'à recevoir. Oui. Donner chaque jour un geste gratuit, un petit coup de fil, un message d'encouragement, aider un collègue.
3: La BA Scout.
2: Ouais, la BA Scout. Ouais, la BA Scout, il y a quelque
4: ça
2: chose
4: de heureux, bien. Ça rend heureux, ça.
2: Ah bah ouais. La joie vient en second, souvent. C'est-à-dire que, oui, on se dérange.
4: Ouais,
2: Je constate les moments où j'ai été le plus heureux d'être prêtre, c'est quand j'ai aidé des gens. Hein. On parlait des enterrements tout à l'heure.
3: Mais c'est sûr.
2: J'ai accompagné une maman là, qui a perdu son gamin. C'est atroce, tout le monde pleurait. Moi aussi, à l'enterrement, le cercueil tout blanc.
4: Comment
2: et tout.
4: On peut lui parler à elle aujourd'hui, cette dame?
2: Elle m'a fait sourire, elle m'a dit... Vous m'avez dit un jour, parce que j'étais là à leur mariage, vous m'avez dit un jour que le rôle des parents, c'était de remplir le ciel avec nos enfants. Bah ça y est, moi j'en ai déjà mis un. C'était magnifique.
4: Et en plus, elle avait de l'humour.
2: Elle avait de l'humour. Donc on a ri, on a pleuré. Enfin, j'étais avec les parents, se prenaient tous dans les bras. C'était extraordinaire. Et la joie est venue en second. C'est-à-dire que le soir, en me couchant, aussi, mais on a vécu une journée extraordinaire, en fait.
4: Ça ne vous rend pas fou, ce genre d'événement, Père Amar?
2: Si, bien sûr, ça met à mal mon espérance. Mais je me dis que Dieu a une explication que j'aurai que plus tard. Ça aussi, c'est un changement de perspective de dire je ne maîtrise pas tout, je ne sais pas tout. Dieu a les raisons que je découvrirai que là-haut. Et d'ailleurs, cette même maman m'a dit bon, d'accord, très bien. Je veux bien attendre l'autre vie, mais je vous préviens, Dieu aura besoin de beaucoup d'explications pour m'expliquer pourquoi il a permis ça. Quoi. Mmh. D'autres recettes?
4: Tu m'étonnes, oui.
2: La communauté qui soutient. Mmh. Moi, je vis dans un presbytère avec des frères prêtres. On s'entend comme larrons en foire.
4: C'est pas toujours le cas.
2: Non, c'est pas toujours le cas. Et d'ailleurs, c'est drôle que vous disiez ça parce que je quitte cette paroisse là l'été prochain. Je change de paroisse.
4: Je sais tout.
2: Et j'ai envie de dire à mes paroissiens merci beaucoup, vous nous remerciez, machin, etc. En fait, remerciez surtout que les prêtres se sont bien entendus. On est quatre prêtres et on s'entend, mais c'est énorme.
4: C'est
2: pas toujours le cas dans les
4: présidents. Vous avez raison,
3: c'est vraiment des copains. Quoi.
2: Ouais, ah oui, c'est des frères. Ouais, ouais, ouais.
4: Wow.
2: Donc le principe, hein, la foi est plus robuste quand elle est partagée. Et c'est le cas avec mes frères prêtres et avec mes paroissiens, évidemment. Autre chose, je vous embête pas avec mes
4: recettes.
2: Allez-y,
4: on boit du petit lait.
2: Le sens des tâches simples, des petites choses. Mmh. Transformer une corvée, soit ranger la vaisselle. Par exemple, mes confrères prêtres, s'ils m'entendent, ils vont hurler. Je supporte pas. De vider le lave-vaisselle.
4: Ah, moi non plus,
2: Mais de le faire avec eux, de blaguer, ça change tout.
4: Ça passe plus vite.
3: Tu peux me permettre de rajouter quelque chose là-dessus?
4: Vous aimez vider votre lave-vaisselle, Ganolé Carmo?
3: J'adore ça.
4: Non.
3: Non, mais c'est ironique, pas spécialement. J'avoue que je n'ai pas d'avis sur
4: la question. Je préfère repasser, moi, plutôt que de vider mon lave-vaisselle.
3: Vous voyez, c'est cette notion que c'est nécessaire, donc je ne me pose pas de questions par rapport à ce que j'aime ou j'aime pas.
4: Quelle machine de guerre,
3: je le fais tellement. Il y a un moment quand on fait les choses tellement souvent, vous savez. On se pose plus la question. Et ce que j'allais dire, c'est que ce que vous venez de dire sur les tâches simples me rappelle Primo Levi, dans lequel...
4: On parle du lave-vaisselle, on arrive à Primo Levi, j'adore.
3: Primo Levi, ça m'a énormément marqué parce qu'il disait que ce qui tempère les émotions intenses, c'est justement les tâches matérielles. À la fois dans la souffrance et à la fois dans le bonheur, c'est les tâches matérielles qui viennent nous ramener à notre centre.
2: Et puis dans son livre, si c'était un homme, de ce geste si simple, du gars qui lui donne sa part de nourriture.
3: Alors il y a ça en
2: plus.
3: Qui
2: lui rappelle en fait son humanité.
3: Il y a ça en plus, l'humanité de celui qui va se priver dans un contexte de déniement total.
4: Ça nous ramène en plus à la conclusion du pape Léon XIV qui termine, je crois, l'encyclique par le rapport à la chair, à l'incarnation en fait, le sacré de l'incarnation finalement. Du retour à l'incarné, à ce que nous sommes, quoi, hein, de chair et d'os, âme, corps, esprit, et ça, on l'oublie avec l'IA.
3: C'est vrai.
4: Enfin bref, avec tous ces progrès en général qui sont très bien, mais l'inconvénient, c'est qu'on s'y laisse prendre, en fait, à cette affaire. Enfin bref, là, je m'égare. Mais Père Amar.
2: Vous voulez d'autres recettes?
4: Oui.
2: On en a encore deux ou trois.
4: J'attends les autres.
2: Ah, je veux. L'espérance dans l'épreuve, on en a parlé tout à l'heure. Ouais. Hein, le principe, comme la croix du chrétien, comme un. L'exemple de l'espérance au milieu de la souffrance, la promesse de vie, parce que voilà, le vendredi saint, on passe au dimanche de Pâques. S'autoriser dans une période de deuil, de pleurer et d'espérer, tout ça, ça me parle. D'autres petites recettes.
4: Pleurer, ça fait du bien, c'est ça que vous vouliez dire?
2: Ah ouais. Ah oui, pleurer, ça fait du bien.
4: Vous n'aviez jamais pleuré avant votre maladie?
2: J'ai été élevé, j'aimerais pas que mes parents écoutent cette émission, mais bon. J'ai été élevé dans un milieu un peu bourgeois où il ne faut pas pleurer, pas montrer ses failles.
3: Surtout pour un homme.
2: Ouais. Et ça m'a joué des tours. J'aurais dû appeler à l'aide beaucoup plus vite. Aujourd'hui, j'aurais moins de conséquences dans ma chair. En fait, il faut appeler à l'aide. Parce que
4: C'était votre livre, ça.
2: Ouais, un des premiers livres que j'ai écrit en disant, mais en fait, si tu appelles pas à l'aide, ton frère, ta sœur, en humanité, pourra pas venir à ton secours. On peut pas deviner, en fait. Donc, mais c'est compliqué de se dire vulnérable. J'ai besoin de toi. Il faut un peu d'humilité. Je manquais d'humilité, certainement.
3: Ouais. Est-ce que c'est pas une façon de vivre sa foi que de finalement être capable de demander, de prier? C'est une humilité.
2: C'est ma thèse. Je veux pas fustiger ceux qui sont pas croyants, mais je crois que pour être croyant, il faut un peu détruire son orgueil, en fait. Accepter de dépendre d'un Dieu qui te dépasse. C'est contre-moderne.
4: Ouais, c'est un ouais. angle, en fait, ouais. d'attaque.
2: Je n'ai pas dit que tous les non-croyants sont des orgueilleux, hein, mais je ne suis pas loin de le penser.
4: Et puis, oui, mais du coup, en plus, ça les rend malheureux.
2: Bien sûr.
4: Parce que l'orgueil ne rend pas forcément
3: l'illusion du contrôle, arrogant. L'illusion de la maîtrise des événements, alors que finalement, qu'est-ce qu'on connaît, qu'est-ce qu'on comprend du mystère de la vie?
4: Ouais. Pas grand-chose.
3: À
4: part que nous savons que nous allons mourir un jour, nous ne savons pas quand. Et ça nous terrifie encore plus aujourd'hui, peut-être en sachant encore plus de choses, c'est paradoxal, mais peut-être que non, je ne sais
3: Alors
4: pas.
3: Alors qu'on a repoussé la limite de l'âge de la mort.
4: On va pouvoir vivre 1000 ans, nous dit Laurent Alexandre.
2: Je n'ai pas envie, moi.
3: C'est comme pas rêver, sur le deuil des enfants, un enfant qui décède est toujours un enfant de trop. Mais dans les années 1820, c'était un enfant sur quatre qui mourait en bas âge.
4: Ouais.
3: Les progrès de la médecine, c'est quand même exceptionnel. Alors c'est toujours...
4: Mais ça reste quand même un scandale, hein, quelque chose de complètement absurde et qui peut faire perdre la foi à quelqu'un. Alors cette maman est archi courageuse, je lui souhaite de la garder cette foi, évidemment.
2: J'ai vu les deux, en fait.
3: Les deux,
2: des gens qui perdaient la foi.
4: Ah, vous en avez vu,
2: sûr,
4: alors.
2: Avec des drames, bien sûr, ou l'inverse. Mais des gens qui, au contraire, se rapprochaient de Dieu en disant, mais plus que jamais, Seigneur, je crois
4: c'est
2: en toi,
4: terrible.
2: Sinon je sombre.
4: C'est terrible.
2: Ouais, c'est horrible. Il n'y a qu'un moyen de répondre ça, c'est de montrer la croix de Jésus et de se taire. Hein.
4: Ouais.
2: J'ai une dernière recette.
4: Oui.
2: C'est les rythmes. L'homme a besoin, quand je dis l'homme, c'est l'homme, la femme, hein, l'humanité, on a besoin de rites et de rythmes. Et je crois beaucoup à la valeur du sabbat, du repos du dimanche. Mmh. Même Dieu s'est reposé le septième jour. L'humain n'est pas une machine. Si tu veux ensoleiller ta vie, prends le temps, une fois par semaine, de poser ta vie dans le cœur de Dieu. C'est pas que la messe du dimanche, en fait, elle est importante. Je me souviens de cette aumônerie, on m'avait fait venir. Le thème, c'était la messe du dimanche est-elle obligatoire. Vous voyez, c'est vraiment tout pour les ados, quoi. Permis, défendu, machin, etc. Et je les ai surpris.
4: C'est ma grande tendance à ce moment-là,
2: exactement.
4: C'est vrai.
2: Et je leur ai dit, les amis, non, la messe du dimanche, c'est pas obligatoire. Là, je vois tous les animateurs d'aumônerie qui se décomposent en disant, putain, le père, là, c'est compliqué. Et j'ai dit, non, c'est pas obligatoire. C'est vital, en fait. C'est vital. Ouais. Si t'arrêtes de respirer, c'est nécessaire. T'as besoin de respirer une fois par semaine pour ensoleiller ta semaine, en fait. Un pasteur protestant disait que être chrétien, ça commence le lundi. C'est bien vu. Tu fais le plein le dimanche, passe nos journées à recharger nos portables, nos frigidaires, nos caddies, à faire le plein de nos voitures. Mais quand est-ce que ton cœur, il se ressource, il fait le plein? Le dimanche à la messe.
4: Mais c'est là où les juifs ont une force sur nous.
2: Bien sûr.
4: Franchement, faire Shabbat, c'est pas une blague.
2: Ah,
4: hein.
2: Ouais,
4: moi, j'en suis quelques-uns sur Instagram. Je commence un peu à comprendre comment ça fonctionne, tout ça. C'est du très, très sérieux. Ah ouais, hein.
2: Ils vont à pied
4: nous,
2: à la synagogue.
4: Nous, on va à l'auberge le dimanche, après la messe. Hein, sans pute. Alors, chez eux, c'est pas vrai. Pas une blague. Pas d'électricité, rien, les nombres de pas. Ça paraît idiot de prime abord. Mais
2: en fait,
4: aujourd'hui,
2: ils s'arrêtent.
4: Quoi.
2: Capital.
4: Fou, hein, 2026. Hein.
3: Mais justement, pour faire le lien avec ce que vous décriviez de notre monde qui, voilà, selon vous, va mal et il y a beaucoup de misère.
4: Selon moi,
3: Je ne sais pas, parce que, en tout cas, je pense que vous avez raison, mais c'est un prisme et c'est assez lié à notre pays aussi et à une façon de regarder. Je pense que si on parle d'équilibre psychologique, on est d'accord. Je pense que le rythme est complètement bouleversé, notamment par les technologies. Le rythme du travail est très modifié. C'est-à-dire qu'il y a à la fois le télétravail et en même temps, le soir, on reçoit des emails à 21h, on se remet à bosser après le
4: dîner. Ouais.
3: On bosse le week-end, le dimanche, qui était un jour sanctuarisé. Ben, en fait, on sait que si on commence à descendre notre liste d'emails, eh ben, la semaine sera plus douce, donc on ne peut pas s'en empêcher. On prend de l'avance ou on récupère le retard. Et on n'a plus de rythme. Et puis, Uber nous permet de nous faire livrer un Indien à 1h du mat. Mmh. Donc, finalement, pourquoi dîner à 20h? Parce que je peux continuer ce que je suis en train de faire et me faire livrer après.
4: La logique est là, quoi.
3: C'est cette notion assez biologique, finalement, c'est aussi les séries Netflix que certains d'entre nous regardent jusqu'à 3h du mat parce que c'est tellement addictif qu'on ne s'arrête plus.
4: Ouais.
3: Et cette notion de rythme biologique d'abord, de rythme circadien, elle est importante et je pense qu'elle est intrinsèquement liée à notre bien-être, évidemment physique, mais aussi psychologique. Et le rythme de la façon dont on interagit les uns avec les autres, le rythme de la famille, le rythme des retrouvailles, des repas familiaux, le fait d'aller prier ensemble. Ça
4: qui va encore à la messe en famille en quête de sens.
2: Même à Versailles.
3: C'est pas facile. Hein.
4: C'est non, mais c'est vrai, c'est une vraie question.
3: L'imposer à ses ados, ça a toujours été compliqué. Mais alors aujourd'hui, où plus grand monde dans leur classe n'y vont, c'est encore plus dur.
4: Ouais. Les amis, on va se séparer quelques instants en compagnie d'un soleil, celui des nations, signé Dei Amori Cantores. À tout de suite.
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0: Nous voilà de retour dans cette émission ensoleillée par mes deux invités du jour, le père Ramar Guénolé de Carmoy. Nous sommes en direct, les amis. Vous êtes au courant, les invités. Paraître à Versailles pour le père Ramar. J'aimerais bien citer vos deux livres précédents, père Ramar, parce que quand même, on en parle de vos livres au fil de l'émission.
1: C'est gentil, celui... c'est hors service, où j'étais hors service, en fait. Voilà. J'étais prêtre pour personne pendant plusieurs mois. Ça a duré 2 ans pour
0: horizontalement.
1: Guérir. Ouais, exactement. 2 ans pour guérir, 2 ans pour m'apaiser. Ça a été un peu long. Puis ensuite, par la suite, voyant que j'avais été l'objet de soins de beaucoup de gens qui m'ont tendu la main, j'ai écrit un livre sur la compassion qui s'appelle, qui s'appelle Si tu veux, je suis là.
0: Si tu veux, je suis là, voilà, c'est ça. Voilà. Si tu veux, je suis là. Voilà, deux ouvrages évidemment toujours à découvrir pour les auditeurs qui vous découvriraient. Pourquoi pas, cher père Ramar, prêtre à Versailles, je le rappelle. Guénolé de Carmoy est également avec nous. Art Guénolé de Carmoy, vous qui êtes artiste peintre engagé pour la biodiversité, vous êtes venu avec deux tableaux, Guénolé timidement, tadadam, pour les amis qui nous suivent sur YouTube.
2: Alors, ce qui m'intéresse, plus que la biodiversité, ce qui est très juste, mais j'aimerais élargir un tout petit peu, c'est notre rapport au vivant et aux possessions matérielles. Et donc, dans mes travaux, je représente des matières organiques, souvent inspirées de coupes que je vois au microscope, et j'incruste à l'intérieur ce que j'identifie, je considère comme étant des pierres précieuses. Et ce qui m'intéresse, c'est de savoir comment notre rapport aux possessions et à l'accumulation matérielle détruit la création. Et cette dialectique. Et ce que j'aime beaucoup, c'est, je crois qu'une... Parce qu'on parle de soleil, mais aujourd'hui, on est quand même dans des températures anormalement élevées.
0: On est d'accord.
2: Et ce changement climatique, il est dû à nos activités humaines, et notamment au capitalisme, à notre accumulation matérielle incessante. Et je pense que la solution aux enjeux du monde, elle se trouve aussi dans la foi, dans la spiritualité, dans le Christ. Et c'est pour ça qu'à l'intérieur, en contre-forme... Ouais. Je dessine une croix en creux. Mm-hmm. Voilà, c'est...
0: Alors, pour nos amis de YouTube, parce que on va raconter le tableau, parce qu'il y a des gens qui sont, heureusement encore, hein,
2: sur les ondes radiophoniques,
0: l'oreille pendue à leur transistor. Mais il faudrait le tourner un petit peu plus vers l'avant. C'est bon comme ça, cher ami, derrière sa caméra. Voilà. Donc, on voit bien cette croix qu'on ne voit pas de prime abord. On ne la voit pas au départ, Guénolé. Ça a évidemment une signification.
2: C'est voulu.
0: Au milieu de ce chaos, c'est ça?
2: Alors, ce sont 4 écorces d'arbres que j'ai embellies en rajoutant des pierres précieuses représentées, qui sont disposées de façon à laisser entre elles une forme de croix. C'est ce qu'on appelle la contre-forme en peinture. C'est l'espace qui est souvent un aplat de couleurs, qui n'est pas représenté par...
0: Faut deviner ce qui s'y passe.
2: Et ce que j'aime beaucoup dans ce travail, c'est que ça marche à tous les coups. De prime abord, on ne le voit pas, parce qu'on regarde les formes. Ouais. Et certains, d'ailleurs, passent à côté. Et par contre, quand on le voit, quand on voit cette croix, on ne peut plus ne plus la voir.
0: On ne voit que ça. C'est
2: un peu comme
0: ça. Je n'avais même pas vu au départ la croix jaune.
2: Alors, celle-ci, c'est un autre procédé. Ce n'est pas la croix en contre-forme.
0: Ce n'est pas en dessous de plat.
2: Hein. Alors, je ne peins pas que des croix, mais c'est quand même un symbole qui m'est cher. Et je vous les ai apportées pour vous aussi, père Ramar, et pour notre sujet. Alors, ça, c'est assez inspiré de mon artiste favori qui s'appelle Maurice Denis, qui est un grand peintre chrétien, un habit. Et alors, ce serait, selon certains historiens de l'art, le premier peintre abstrait avant Kandinsky, avec son Christ vert. Et son Christ vert, c'est une croix qui est verte et jaune, et en fait qui est très stylisée. Donc pareil, au premier abord, on ne comprend pas que c'est la croix du Christ, on ne voit pas que c'est une référence évangélique. Et voilà, donc j'ai fait toute une série de céramiques en hommage à Maurice Denis.
1: C'est beau cette croix.
0: Ouais, c'est beau.
1: C'est le drapeau des chrétiens. Hein. Nous, notre enseigne, un signe, notre emblème, c'est pas un canapé, c'est une croix. C'est pas neutre quand même. Non, mais c'est pas neutre. Dire que.
0: Elon Musk, c'est le canapé et vous.
1: Ouais, non, mais c'est vrai. Mais regardez, parfois on a une croix autour du cou. Je regarde, vous avez des médailles.
0: Moi j'ai des médailles,
1: ouais. Voilà, parfois elle est en haut de nos clochers, au carrefour de nos chemins, de nos routes, etc. On oublie. Mais la croix, en fait, c'est un instrument de torture quand même. Hein. Ouais. Et on en a fait une croix glorieuse. Alors, parce qu'on sait qu'après la croix, il y a la résurrection.
2: Ça, c'est quelque chose qui m'intéresse. Et d'ailleurs, mon rapport au symbole de la croix, il est parfois un peu conflicté. Je crois que c'est un mot anglais. Mais il est un peu. Il s'interroge. Parce que c'est quelqu'un qui m'a dit ça, j'ai rencontré quelqu'un en Inde qui m'a dit ça, il était hindouiste. Il m'a dit, mais vous avez eu un prophète, c'était comme ça qu'il le décrivait, Jésus, qui était quelqu'un qui a une vie de saint, qui était le fils de Dieu, etc. Pourquoi est-ce que vous avez choisi de garder de lui le moment le plus humiliant de son existence, le moment où il était au plus bas, le moment où il souffrait, un moment qui est esthétiquement et graphiquement extrêmement difficile à absorber, pourquoi est-ce que vous en avez fait le symbole de son message ? Et parfois, je me pose la question.
0: Père Amar.
1: Alors, c'est vrai que cette opposition, elle date depuis très longtemps, parce que les premiers chrétiens ne supportaient pas la vue de la croix, parce que pour eux, c'était encore un instrument de torture. Donc, ils représentaient le poisson, ictus. Vous allez dans les catacombes, on parlait des catacombes, les catacombes de Rome, il n'y a aucune croix, il n'y a que des poissons. Ouais.
2: Le il y poisson. En a sur l'arrière des Renault Espace à Versailles.
1: C'est vrai, pas que à Versailles.
0: Et ensuite... En référence à une agence de voyage. Voilà.
1: Et ensuite, on rejoint ce que je disais tout à l'heure sur les deux dimensions. La croix qui résume bien les deux dimensions de l'homme, verticale et horizontale. Voilà. Horizontale pour embrasser
0: cardinaux.
1: Mes frères.
0: Enfin, pas les points cardinaux,
2: mais aussi les points cardinaux.
1: Horizontale pour embrasser mes frères, verticale pour rejoindre Dieu. Voilà, la croix est le résumé de notre destinée, en fait.
2: Ouais. Et une autre conception pour moi de la croix, c'est la notion du sens, avec la polysémie du mot sens, c'est-à-dire que c'est à la fois la signification et la direction. Et ça rejoint ce que vous venez de dire sur les points cardinaux. C'est
0: l'orient.
2: Quelle est ma route ? Quelle est ma mission de vie ? Où est-ce que j'ai envie d'aller ? Qu'est-ce que j'ai envie de vivre ?
0: Et justement, regardez, alors là, petite accroche actu, si je peux me permettre, en cette fin d'émission, le succès à la fois des chemins de Saint-Jacques, effectivement, j'en porte encore ma chère coquille, on reste Jacques à vie. Il y a le succès du pèlerinage de Chartres qui ne désemplit pas, ils sont obligés d'ouvrir des nouvelles voies. C'est un peu différent, mais la démarche en tout cas, même le rassemblement chrétien catholique en général, mais la démarche de se dépouiller, d'aller marcher sous le cagnard, etc. Il y a quelque chose qui se passe quand
1: de
0: même.
1: Se ressourcer, les amis. De se ressourcer, on a besoin de temps de ressourcement.
2: Cheminer.
1: Je parlais de la prière quotidienne.
0: Mais dans l'effort.
1: Dans l'effort et le temps en commun. On se ressource ensemble auprès de Dieu. Il y a quelque chose de très juste. Hein, vous voyez, le week-end de Pentecôte passé, là, je crois que l'Église a dû rassembler plus de 50 000 personnes.
0: C'est incroyable. Ça vous fait quoi, vous, Père Amar, ça ?
1: Alors, chiffres, moi, je me méfie toujours des chiffres, que je me dis, mais ce qui se passe au fond des cœurs, dans l'intimité des cœurs, ça, il n'y a que Dieu qui le sait, mais c'est très bien.
0: Il y en a qui viennent pour draguer.
1: J'en sais rien, mais il y en a qui viennent pour 10 000 raisons, mais c'est très bien. Et Dieu saura combler les cœurs.
2: Maintenant,
1: on dit que... Non, mais l'Église rassemble, on dit que l'Église est morte. Non, le cadavre bouge encore, donc c'est pas plus mal, bien sûr.
0: Le cadavre bouge encore.
2: Comment voulez-vous qu'on vous suive en vous dites ça ? Non, c'est pas possible.
1: Non, mais tant mieux. Mais tout ce qui se passe,
0: va vous gronder.
1: Au fond des cœurs, c'est... Moi, je sais, je vais souvent à Lourdes, parce que j'accompagne les malades de mon diocèse.
0: Lourdes, hein, c'est pas
1: à Lourdes.
2: Vous y serez en août, parce que moi, j'y serai.
1: Au pèlerinage national, écoutez, non. J'en reviens, là.
2: Tenez-vous rendez-vous après l'émission.
1: Mais à Lourdes, c'est typique. À Lourdes, l'essentiel est invisible, à Lourdes. L'essentiel, c'est ce qui se passe dans les cœurs. C'est ce qui se passe au fond des cœurs, devant la grotte.
0: Vous donnez presque envie d'y retourner, moi qui ne suis pas très attaché à Lourdes.
1: Si, il se passe des belles choses. Et nous, les prêtres, comme on est au carrefour des confidences des gens. Ils nous disent des trucs incroyables. Non, c'est super d'être
0: prêtre. Vous êtes parfois plombé par
1: des soucis.
0: Vous avez parlé des enfants. Oui, alors des soucis, j'imagine, oui.
1: Et les remet dans le cœur de Dieu. C'est vrai, c'est une femme qui m'a posé ça. Elle me dit, mais après 2 heures de confession, vous en avez pas marre.
0: Et c'est ce que je me dis à chaque fois.
1: Ouais, on est abruti, on a l'impression d'être les éboueurs, vous savez, de rassembler toutes les immondices et les.
2: Ça doit être tellement intéressant en même temps. Moi, j'adorerais.
1: Non, c'est toujours pareil, c'est toujours les mêmes péchés. Non, c'est les vôtres, c'est les miens. Etc. Non, mais par contre, pourquoi je dors très bien le soir ? Parce qu'en fait, c'est pas moi qui porte, c'est Jésus. Si j'ai remis ça dans son cœur, à lui, c'est pas moi qui porte les péchés. Vous savez, souvent en confession, j'entends des péchés que je fais moi aussi, hein, donc je suis pas très fier. Hein. Ben là, c'est Dieu qui porte. Non, c'est très beau. C'est super d'être prêtre. Hein. Prêtre et maman, c'est les deux plus beaux métiers, Marie-Ange.
2: Et papa aussi, j'imagine, les pauvres. Et papa peut-être aussi, je me dis, les pauvres.
1: Non, c'est moi bien.
0: Il sera réinvité, le père Amar. C'est certain. C'est vrai qu'on parle beaucoup, effectivement, on parlait des parents, on parlait d'arborescence, voilà, un sujet aussi qui fait qu'aujourd'hui, on en entend parler partout. Alors, c'était mon algorithme très, très, très fourni en termes de charge mentale sur les réseaux sociaux. Mais c'est vrai que ça, on en parle, on voit tout le temps, ce mot est présent, est omniprésent. Soit c'est être seul et content, soit il faut être seul et no kids, sans amis,
1: égoïste,
0: sans attache, sans amour, sans rien, sans attache, voilà, pour être heureux. Ou sinon, tu as le choix entre ça et la charge mentale, plus, hein, avec Guénolé de Carmois. Sauvez-nous.
2: Alors moi, j'ai eu une chance dans ma vie, c'est que j'étais maman par surprise à 24 ans. Et donc, j'ai jamais trop eu ce truc que certaines de mes amies qui ont été mamans plus âgées ont, d'angoisse, de volonté,
0: projections absolues,
2: voilà, qui sont liées à des projections, de volonté, de tout faire parfaitement, mettre du Mozart sur le berceau, enseigner le mandarin. et donc j'ai jamais trop eu ce truc-là, et je pense que c'est un des secrets, et je n'en suis pas responsable. C'est pour ça que je me permets de le dire. Ça, c'est la vie qui a créé cette

0: l'argent et le psy.
1: Exactement. Et la deuxième chose, ça ne remplace pas non plus les choix concrets de vie saine, sommeil, relation, amour.
2: Nourriture, ce serait le mot de la fin. Non, l'amour, j'aime bien. Ouais. Bernard, merci, Guénolé de Carmois. Très bonne journée à tous.
0: Au revoir, Marie-Ange.

0: La suite de votre programme s'écrit en musique avec Tous Mélomanes dans quelques secondes. 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
1: Aujourd'hui, nous sommes le 27 mai. Au milieu du désert de Libye, autour d'un point d'eau désaffecté, débute le 27 mai 1942 la bataille de Bir Hakeim, opposant la première brigade française libre aux armées motorisées italiennes et allemandes.
2: Les divisions germano-italiennes attaquent au nord et au centre, mais l'issue de la bataille dépend du fort de Bir Hakeim, pilier sud de la défense britannique. Début de juin, les troupes italo-allemandes encerclent Bir Hakeim et prennent d'assaut la forteresse. Aussitôt, les divisions rapides poussent vers l'est et le nord, encerclent à nouveau les Britanniques entre Akroma et El Ghazala, et le 15 juin atteignent la mer.
1: Actualité sous contrôle allemand. La bataille va durer jusqu'au 11 juin. Le répit gagné par les Français permet aux Britanniques, en mauvaise posture après la chute de Tobrouk, de se replier, puis de remporter une victoire stratégique à El Alamein en juillet 1942. La Commune de Paris vit ses dernières heures en ce 27 mai 1871, avec des combats au Père-Lachaise, entraînant la chute de ce dernier bastion communard. En réponse, le même jour, les communards brûlent le Palais des Tuileries, l'Hôtel de Ville de Paris, son état civil, ses archives, la Cour des Comptes, le Conseil d'État et le ministère des Finances.

0: Pour tenter de sortir de la crise de mai 1968, le gouvernement organise au ministère du Travail, rue de Grenelle, une négociation collective avec les représentants des syndicats de salariés et ceux des organisations patronales. Un accord est trouvé le 27 mai 1968.
1: Le but de cette réunion d'une exceptionnelle importance était de trouver une solution à la crise actuelle que traverse notre pays.
0: Georges Pompidou, Premier ministre.
1: De mettre fin au vaste mouvement de grève qui a créé une véritable paralysie de notre économie. Nous sommes arrivés à un ensemble de conclusions positives et dont on peut dire qu'elles constituent un accord.
0: Rejetés par une partie de la base, ces accords de Grenelle ne résolvent pas tout de suite la crise sociale et la grève continue dans certains endroits.
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0: Culture à présent, avec la naissance le 27 mai 1894 de Louis-Ferdinand Céline, écrivain et médecin. Considéré comme l'un des plus grands écrivains du XXe siècle, il est célèbre pour Voyage au bout de la nuit, publié en 1932, pour lequel il reçoit le prix Renaudot. Il est également connu pour son antisémitisme virulent. Proche des milieux collaborationnistes, il rejoint en 1944 le gouvernement de Vichy en exil à Sigmaringen. Il meurt en 1961. Et puis voyez le jour, le 27 mai 1944, l'une des figures majeures de la chanson française depuis les années 70, Alain Souchon. Sa carrière est marquée bien évidemment par sa collaboration avec Laurent Voulzy. Son plus grand succès reste l'album C'est déjà ça, sorti en 1993.

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1: Le voyage à Reims, un opéra méconnu de Rossini créé pour le couronnement du roi Charles X à Reims, c'était le 29 mai 1825. Cet opéra est tombé dans l'oubli, il y a seulement quelques années qu'on l'a redécouvert, on en parle cet après-midi avec Jean-François Duchamp. Bonjour Jean-François.
2: Bonjour Bruno et bonjour à nos auditeurs fidèles.
1: Vous rentrez d'Italie, plus spécialement de Pesaro, la ville natale de Rossini, où vous avez découvert cet opéra méconnu, Le voyage à Reims, parce qu'il y avait une exposition marquant le bicentenaire de sa création. Vous allez nous le faire découvrir au cours de l'après-midi.
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1: Alors Jean-François, si j'ai bien compris, vous nous invitez donc à l'opéra. Avec qui?
2: Exactement. Alors, je vous invite avec un des grands compositeurs, puisqu'il s'agit de Rossini, compositeur d'opéra du XIXe siècle, tant par l'importance de son répertoire que par la qualité. Il s'agit de Gioacchino Rossini. Vous le connaissez pour le Barbier de Séville, pour Guillaume Tell. Mais aujourd'hui, c'est une surprise. Un opéra totalement méconnu, mais peut-être quelques mots sur ce compositeur.
1: Oui, alors Jean-François, on vous écoute.
2: Eh bien, il est né 3 mois après la mort de Mozart, en 1792, et il est né à Pesaro, sur les bords de l'Adriatique, au sud de Ravenne, une ville magnifique, très émouvant, où Pavarotti aimait beaucoup passer des séjours.
1: Et vous y étiez il y a quelques jours, donc, dans cette ville?
2: Exactement, je visitais Ravenne, évidemment, mais j'ai voulu aller à Pesaro pour voir la maison natale de Rossini. Et là, il y avait une très belle exposition sur un opéra que je ne connaissais pas, que de nom, Le Voyage à Reims. Cela m'a permis de découvrir ce chef-d'œuvre et je me propose de vous le faire découvrir. Cet opéra n'a pas d'ouverture, on est tout de suite dans l'action. Voici le début, la scène se passe à Plombières-les-Bains, dans les Vosges. On se trouve à l'hôtel des Bains, appelé le Lys d'Or. Écoutons Madeleine, qui est la gouvernante de l'hôtel. Vite, vite, c'est aujourd'hui le grand jour du voyage. Don Prudencio, le médecin de l'hôtel, l'on se dispose à partir, mais qu'importe, je n'ose être le garant de leur santé.

0: De Rossini, nous écoutions la scène 1 du Voyage à Reims, interprétée ici par Raquel Pierotti, Giorgio Turgeon, accompagné par le chœur de la Philharmonie de Prague, l'Orchestre de Chambre d'Europe, le tout placé sous la baguette de Claudio Abbado. Tous mélomanes sur RCF Notre-Dame, avec nous cet après-midi Jean-François Duchamp, et nous évoquons cet opéra de Rossini, Le Voyage à Reims. Alors Jean-François, quelle est cette histoire ?
1: Alors cette histoire, eh bien, c'est en 1825, le roi Charles X doit être couronné à Reims. Un certain nombre de personnes, bien sous tout rapport, vous en doutez, font le voyage à Reims. Ils se retrouvent à l'hôtel le Lys d'Or, normal pour une cité qui est royale, puisqu'il y a beaucoup d'empereurs et de rois qui venaient, pour une étape. Il y a du beau monde, Madame Cortese, femme d'esprit, le cavalier Belfior, jeune officier français, le comte de Libeskov, général russe, Lord Sidney, colonel anglais, etc., etc. Il y en a 14 comme ça. La scène 3 donne la parole à Madame Cortese, femme d'esprit. Les étrangers vont bientôt s'en aller. Il faut leur laisser un bon souvenir de la maison. Et il faut faire la conversation avec chacun des hôtes. Écoutons ce passage.

0: Nous poursuivons sur RCF Notre-Dame notre découverte de cet opéra de Rossini, Le Voyage à Reims. À l'instant, Madame Cortese, chantée par Katia Ricciarelli, accompagnée par le chœur de la Philharmonie de Prague, l'Orchestre de Chambre d'Europe, le tout placé sur la baguette de Claudio Abbado. Alors Jean-François Duchamp, que se passe-t-il maintenant?
1: Eh bien, c'est-à-dire, je vous dis un petit peu ce qui vient de se passer, parce que c'est
0: déjà,
1: important
0: oui.
1: aussi. Cet air qui était magnifique qu'on a entendu, où Madame Cortese, usant ainsi de beaucoup d'adresse, flattant avec art le goût de tout le monde, on produira le plus heureux effet. Et tel un torrent rapide, inondant toute la plaine, l'illustre renommée du Lys d'or se répandra par toute la contrée. Quelle publicité. Mmh. Et vous avez vu, c'est un des phénomènes de Rossini, cette rapidité pour dire le texte très très vite et magnifiquement. Katia Ricciarelli, évidemment, est formidable dans ce passage. Et il faut signaler que c'est Claudio Abbado qui dirige merveilleusement cet ensemble. Alors vous me dites, qu'est-ce qui se passe?
0: Eh oui, alors qu'est-ce qui se passe, Jean-François?
1: Tout ce beau monde commence à s'agiter. Madame Cortese voudrait être du voyage, mais son mari est absent et elle ne peut quitter la maison. Voilà la comtesse de Folleville, pleine de grâce et de brio, et passionnée de mode, qui se désespère de ne pas avoir les derniers accessoires à la mode, les derniers objets. Arrive le baron de Trombonoc, commandant allemand, passionné de musique. Il fait de l'esprit et il se fait passer pour un médecin. Oh, comme elle est blanche, on la croirait morte en parlant de Madame Cortese.
0: On écoute quoi, Jean-François, pour poursuivre?
1: Eh bien, on continue sous toujours la suite de ce passage merveilleux.

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1: Rossi à l'honneur cet après-midi avec le voyage à Reims et cet opéra que nous redécouvrons grâce à vous, Jean-François Duchamp. Et Jean-François, dans la suite de l'histoire, tout ce petit monde s'inquiète de sa santé.
2: Bien sûr, la comtesse n'est pas très en forme. Et oui, le récitatif et l'air qu'on va entendre maintenant, Don Prudencio, le médecin de l'hôtel, s'inquiète de la comtesse. Courez à la pharmacie et demandez du sel volatile et un cordial. Elle va mourir. C'était une syncope en fait. Tout le monde était bien paniqué, mais c'était pas très grave. La comtesse veut toujours partir, mais elle ne le peut pas. Mon honneur et ma patrie me le défendent. Elle se lamente.

0: Extrait du voyage à Reims de Rossini, nous écoutions le récitatif Air de la Comtesse, interprété par Leila Kuberti, le chœur de la Philharmonie de Prague, l'orchestre de chambre d'Europe, le tout dirigé par Claudio Abbado. Tous mélomanes, vous avez choisi RCF Notre-Dame cet après-midi avec Jean-François Duchamp, s'intéresse à cet opéra méconnu de Rossini, Le Voyage à Reims. Alors Jean-François, pouvez-vous situer cette œuvre dans la carrière de Rossini?
1: Bien sûr, oui. Rossini est né à Pesaro. Donc là où a été donnée l'œuvre que nous entendons en ce moment, dirigée par Abbado, il l'a enregistrée au théâtre de Pesaro. Mais l'œuvre Rossini est né en 1792 et c'est en 1825. Il a donc 33 ans. Il vient d'arriver à Paris et cet opéra est une œuvre de circonstance. Le compositeur à qui on a commandé une œuvre pour le couronnement de Charles X à Reims est entre deux feux, si l'on peut dire, parce qu'il n'est pas très royaliste. Et donc, c'est pour le couronnement du roi. En même temps, il est ennuyé parce qu'il vient d'arriver en France, qu'il accueille très bien, et il se dit, il faut quand même que je fasse quelque chose. Alors, il compose cette œuvre, qui est un peu, certes, une œuvre de circonstance, mais qui est un peu plein d'humour dedans, puisqu'on s'amuse avec tous ces personnages qui sont bloqués dans l'hôtel d'Ulysse, l'hôtel des bains à Plombières, et ses prétextes à l'état d'événements, évidemment, vous en doutez. L'œuvre est créée donc le 19 juin 1825 au Théâtre des Italiens à Paris. L'œuvre connaît un franc succès, mais Rossini la retire après 4 représentations. Pourquoi? C'est un peu un mystère. Peut-être parce que c'est une circonstance et que le couronnement ayant eu lieu, il considère que c'est fini.
0: Oui, puisqu'il a eu lieu un mois avant.
1: Voilà, exactement. Certaines critiques ne sont pas bonnes, mais Stendhal, lui, s'exclame. Voici enfin l'œuvre que l'on attendait de la part de Rossini. Elle est la dernière œuvre en italien de Rossini, d'ailleurs. C'est la dernière œuvre. Elle sera reprise par la suite sous le titre Le Comte d'Ory, parce que, évidemment, il laisse tomber cette œuvre, mais il reprend ce qui lui semble intéressant à l'intérieur, et on retrouve dans Le Comte d'Ory beaucoup de passages, donc, du voyage à Reims. Voici un sextuor ouvert par le baron de Trombonoc. Oui, on peut appeler le monde une grande cage de fous, et peut-être parce qu'il est rond et on ne peut trouver une tête carrée. S'ensuit un dialogue à 6 dans l'attente de la voiture et des chevaux. Parce qu'en effet, le problème vient du fait qu'on attend la voiture pour aller à Reims, mais elle n'arrive pas. Les chevaux, la voiture s'est renversée, les chevaux ne sont pas là, enfin bref, plein de panique. Et donc, tout ce petit monde est fermé dans l'hôtel et va s'amuser.

0: Nous poursuivons notre découverte de cet opéra de Rossini, Le Voyage à Reims, interprété ici par le chœur de la Philharmonie de Prague, l'Orchestre de Chambre d'Europe, dirigé par Claudio Abbado. C'est tous Mélomanes sur RCF Notre-Dame, et avec nous cet après-midi, Jean-François Duchamp. Jean-François, qu'est-ce que vous nous proposez à présent, extrait de cet opéra?
1: Eh bien, voici un passage magnifique. Une sorte de défilé des personnages, Don Profondo, homme de lettres, membre de diverses académies et collectionneur et fou d'antiquités. Des différentes académies dont je suis le principal et illustre, dit-il. Voici l'espagnol aux grands arbres généalogiques, puis la polonaise avec des parchemins, des croix, des décorations, la française avec des trésors consacrés à la déesse de la beauté, l'allemand, les orphées teutoniques avec des modèles inconnus pour la nouvelle formule de trombone et de cor, l'anglais avec des petits T perlés, le français avec de charmantes lithographies, le russe avec une cartographie de l'Empire ottoman. Et tous ces gens-là vont défiler. Et qui va chanter tout ce passage? Eh bien, le célèbre Ruggero Raimondi, qui a été très popularisé par le film de Mozart, évidemment, au cinéma, le film de Joseph Losey, Amadeus. Et là, il est au sommet de sa forme. Écoutez bien ce passage magnifique.

0: Ruggero Raimondi accompagné ici par l'Orchestre de Chambre d'Europe dirigé par Claudio Abbado pour cet extrait du Voyage à Reims de Rossini et Jean-François Duchamp sur RCF Notre-Dame. Nous arrivons à la fin de l'œuvre.
1: Et oui, bien sûr, tout a une fin. Et vous avez remarqué ce formidable Ruggero Raimondi dans ce typique, ces espèces de diction très rapide du texte très typique de Rossini. Oui, on arrive à la fin pour finir. Donc, nous allons entendre le tutti Viva il diletto Augusto Regnato, vive l'Auguste roi bien-aimé, que le lys royal brille à jamais, vive la France, vive le roi.

0: Le final du voyage à Reims de Rossini, interprété ici par les solistes, le chœur de la Philharmonie de Prague, l'orchestre de chambre d'Europe, le tout dirigé par Claudio Abbado.
1: Je signale pour nos auditeurs qu'ils peuvent retrouver cet opéra magnifique dans deux versions, toujours de Claudio Abbado, celle de la version de 84 à Pesaro et celle de 88 sur YouTube. Puis vous cherchez un petit peu, mais vous verrez, c'est absolument

0: formidable.
1: Merci Jean-François Duchamp, merci également à Christophe Morague pour la réalisation technique.
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3: Les pauvres, vous les aurez toujours avec vous, nous dit l'évangéliste Saint Matthieu au chapitre 26. Qu'est-ce que cela veut dire? À quelle expérience sommes-nous appelés? Les réponses avec le Père François Audinet. À tout de suite.
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3: Les pauvres, vous les aurez toujours avec vous. Nous citons ici l'évangile selon saint Matthieu, chapitre 26, et nous le faisons avec vous, Père François Audinet. Bonjour.
6: Bonjour.
3: Vous êtes prêtre du diocèse du Havre, vous êtes aussi aumônier général du Secours catholique, et vous êtes l'auteur de ce livre intitulé « Maintenant le royaume », publié aux éditions des Clés de Brouwer. Et dans votre ouvrage, vous abordez donc le royaume, mais aussi comment est-ce qu'on peut le comprendre à partir des pauvres. Est-ce que vous diriez que pour comprendre le royaume, il faut passer par l'expérience avec les pauvres?
6: Oui, tout à fait. Je pense que pour comprendre ce dont il s'agit dans le royaume, alors d'abord, il faut pouvoir recevoir le message du Christ, puisque c'est lui qui annonce le royaume. Mais en fait, ce message n'est pas intelligible seulement en réfléchissant bien fort ou seulement par la prière. Bien sûr, il faut de la réflexion. Bien sûr, il faut de la prière, mais aussi à partir de notre monde tel qu'il est. Parce que le royaume, c'est un bouleversement de notre monde. Le royaume, on peut dire, c'est la manière dont Dieu remet notre monde à l'endroit. Et donc, c'est avec ceux qui sont maintenus à l'envers du monde, aux marges de notre monde, que nous pouvons comprendre ce que c'est que ce royaume de libération, de salut, de vie qui vient là où la mort a été installée, de paix qui vient là où la violence a été installée, etc.
3: Vous voulez dire qu'en fait, la foi, le Christ, mais aussi les pauvres, réordonnent quelque part notre société, nos priorités, nos façons de percevoir aussi l'Écriture ?
6: Tout à fait. Le fait de cheminer avec des personnes en précarité, ça reconditionne notre manière d'entendre les Écritures, ça c'est sûr. Mmh. Ne serait-ce que pour une raison très simple, c'est que les personnes qui connaissent la précarité, elles, quand elles lisent les récits bibliques, elles voient les pauvres qui sont dedans. Mmh. Là où nous les spiritualisons, même nous les oublions pour ne mettre notre regard, avoir un focus uniquement sur Jésus. Alors évidemment, le Christ est bien au centre des récits évangéliques, mais il y a toutes ces personnes précaires, pauvres, écrasées, dont ils croisent la route, dont ils transforment aussi l'existence. Et Jésus dit alors, le royaume est en train de s'approcher.
3: Oui, vous insistez beaucoup justement dans votre livre sur cette question de l'approche. L'approche, ça veut dire quoi? Qu'on goûte quelque part l'essence un petit peu de ce royaume, ou est-ce que finalement il vient et il repart? C'est jamais acquis? Comment on peut comprendre le terme d'approche que vous utilisez souvent?
6: Alors je dirais pas il vient et il repart, parce que Jésus dit que le royaume s'approche, il ne dit pas qu'il s'éloigne ensuite. Mais ce que ça veut dire, c'est que le royaume n'est pas localisable. Il n'y a pas c'est pas un espace délimité, c'est un dynamisme. Et donc l'expérience du royaume, on peut la faire partout, mais l'expérience du royaume, on ne peut pas la faire ni sans les pauvres, ni loin des pauvres. Ça, j'en suis vraiment convaincu, et il me semble qu'on voit ça dans les évangiles. Mais il n'y a pas un lieu privilégié. Et dès lors, le royaume, c'est pas constituer un territoire bien bordé où on dirait ça, c'est le royaume à l'intérieur. Ça peut être une tentation de récupération politique du royaume de Dieu qui a existé dans la tradition catholique, mais ce n'est pas ça qu'on voit dans les Écritures. Le royaume, c'est un dynamisme de réordonnancement, de refaçonnement du monde. Il faut pouvoir le détecter, encore une fois, à de très petites échelles ou à de très grandes échelles. Ça peut être dans une famille, disons, ou ça peut être dans une communauté humaine très large.
3: Mais Père François Audinet, est-ce que vous avez conscience